0: En marge de sa victoire qu'il a célébrée à Paris, Raphaël Glucksmann a été enfariné au moment où il quittait la soirée par une personne dont on ignore à ce stade l'identité. Une opération contre des braqueurs qui a mal tourné en Guadeloupe ce dimanche. Deux membres du GIGN, le groupe d'intervention de la gendarmerie, ont été grièvement blessés par balle. L'intervention a eu lieu samedi et non dimanche dans la commune des Abîmes. Et c'est ce qu'ont indiqué les autorités hier. Le pronostic vital des deux gendarmes n'est pas engagé. Une enquête pour tentative de meurtre sur personnes dépositaires de l'autorité publique a été ouverte. Ce carnage provoqué par une attaque de loups dans un alpage en Isère. 54 brebis sont mortes dans la nuit de jeudi à vendredi à Villard-de-Lans, dans le massif du Vercors. C'est la préfecture qui l'a annoncé ce dimanche. Il y a un mois et demi, c'est dans la Drôme que 60 brebis ont été tués dans une attaque similaire. Et puis la Ligue 1 de football en clôture de la 6e journée ce dimanche soir. Cette victoire 2-0 de Marseille face à 3. Marseille qui met la fin à une suite de 5 défaites de suite. Rennes a battu Auxerre 4-1 et Nice a dominé Strasbourg de buts à 1. Il est 2h passées de 3 minutes et je vous informe toute la nuit.
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3: Les experts France Info m'ont rejoint comme chaque dimanche, Sarah Lemoine et Julien Méniel. Bonjour à tous les deux.
4: Bonjour. Bonjour.
3: Sarah, dans C'est mon boulot ce matin.
4: Les départs à la retraite des ingénieurs vont s'accélérer.
3: A tout de suite. D'abord, Julien Méniel, dans C'est ma santé, on se pose une question très simple. Est-ce que la médecine est sexiste?
5: Est-ce qu'on est moins bien soigné quand on est une femme? Pas de suspense inutile, la réponse est oui. Pour plusieurs raisons. D'abord parce qu'en médecine, eh bien, le modèle de référence, c'est le modèle masculin dans l'élaboration des médicaments, dans les réflexes de prise en charge, etc. Par exemple, vous connaissez les signes de l'infarctus du myocarde, une douleur qui serre dans la poitrine et qui se diffuse dans le bras gauche. Tout le monde sait ça, mais sauf que chez les femmes, bien plus souvent que chez les hommes, ça se manifeste différemment. Ça peut être angoisse, fatigue, gêne dans la mâchoire ou dans le dos, nausée, etc. Du coup, on ne pense pas à un infarctus et résultat, le délai de prise en charge augmente de 30 minutes à 1 heure chez les femmes et elles ont 40% de risque d'erreur de diagnostic en plus et ça, ça n'est qu'un exemple.
3: Et donc les médicaments, Julien, sont faits pour les hommes aussi?
5: Aux États-Unis, entre 1997 et 2001, sur 10 traitements retirés de la vente, 8 présentaient des risques plus élevés pour la santé des femmes. La raison, eh ben, les médecins ont très longtemps extrêmement majoritairement été testés sur des hommes, alors que les femmes présentent des spécificités biologiques qui font qu'elles réagissent différemment, tout simplement. Il y a des différences de masse graisseuse et musculaire, de métabolisme, qui expliquent que les médicaments ne sont pas assimilés et éliminés de la même façon. Il y a des variations hormonales qui modifient l'efficacité des médicaments. Ça a même été utilisé comme justification. Les variations hormonales féminines risqueraient de fausser, je mets des guillemets avec mes doigts, les résultats des tests, sauf que les résultats, ils seraient faussés pour les hommes, alors que chez les femmes, c'est juste leur réalité biologique. Au bout du compte, eh ben, elles ont deux fois plus d'effets secondaires aux médicaments que les hommes.
3: Alors, est-ce qu'il y a un espoir tout de même que les choses s'améliorent à l'avenir?
5: Alors, oui, les choses s'améliorent, ne serait-ce que parce qu'il y a de plus en plus de femmes dans la recherche, dans l'industrie pharmaceutique, dans les hôpitaux, etc. Mais cette inégalité des chances face aux soins, elle est intersectionnelle, c'est-à-dire qu'elle touche aussi les personnes perçues comme étrangères, les personnes transgenres, celles qui sont en situation de grande précarité économique, de handicap, celles qui vivent avec des maladies chroniques, etc. C'est ce qu'a conclu un rapport du Défenseur des droits en 2025. Un an plus tard, en mai dernier, la Caisse nationale d'assurance maladie et les 7 ordres nationaux des professions de santé réglementées se sont engagés à prévenir et à lutter contre ces discriminations.
3: Merci beaucoup Julien Méniel. Pour C'est ma santé, vous évoquiez, Julien, la place des femmes dans la médecine, la recherche. La question se pose aussi chez les ingénieurs et c'est l'un des sujets abordés par la dernière enquête de la Société des ingénieurs et scientifiques de France. Sarah Lemoine, vous nous la présentez dans C'est mon boulot. On parle aussi salaire, insertion des jeunes, renouvellement des générations. Alors quels sont les chiffres clés?
4: Alors le premier concerne les départs en retraite. Un peu plus d'un million d'ingénieurs sont actuellement en activité, mais près d'un quart atteindra l'âge de la retraite dans les 10 à 15 prochaines années. Pour vous donner une idée, ça représente 24% des effectifs dans l'industrie, le secteur qui emploie le plus grand nombre d'ingénieurs, et 39% des effectifs dans les télécommunications. En face, le nombre de nouveaux ingénieurs diplômés progresse régulièrement. Ils étaient 50 000 l'an dernier, mais ce ne sera pas suffisant. Il en faudrait deux fois plus tous les ans pour répondre notamment aux enjeux de réindustrialisation, selon un rapport de l'Institut Montaigne. Or, l'industrie attire moins les jeunes générations, selon l'enquête de la Société des ingénieurs et scientifiques de France. Les deux dernières promotions se sont davantage tournées vers les autres activités tertiaires, l'énergie et les sociétés d'ingénierie et de conseil, là où les postes d'études et de recherche leur sont ouverts.
3: Alors, un autre constat, Sarah, pour ces jeunes diplômés, ils s'insèrent moins bien sur le marché du travail.
4: Alors, au milieu de carrière, les ingénieurs connaissent toujours une situation de plein emploi avec 2 à 3% de taux de chômage seulement. Pour les jeunes, si la situation reste globalement bonne, elle est un peu plus difficile qu'auparavant. Le temps écoulé avant l'obtention du premier emploi s'allonge. Conséquence, 10,3% des jeunes ingénieurs étaient au chômage l'an dernier. C'est quasiment le double comparé à 2 ans auparavant. Ils pâtissent à la fois du ralentissement économique, de la diminution des offres d'emploi et peut-être du développement de l'IA, même si cela n'est pas encore formellement démontré.
3: Alors dans cette étude, Sarah, on parle aussi rémunération, car une fois en emploi, le salaire des ingénieurs reste très attractif.
4: Oui, le salaire médian est de 67 800 euros bruts par an. Ça signifie que la moitié des ingénieurs gagnent moins, l'autre plus. Ce salaire médian progresse bien évidemment avec l'âge et varie fortement selon les secteurs. Dans l'énergie, le conseil ou la construction, la moitié des ingénieurs touche plus de 110 000 euros par an, entre 50 et 64 ans. Dans ce tableau des rémunérations, les femmes accusent toujours du retard, même si elles sont de plus en plus nombreuses à rejoindre la profession. Leur salaire médian est de 3840 euros net par mois, contre 4910 pour les hommes ingénieurs, selon l'étude, ce qui représente un écart de 22%.
3: Merci beaucoup, Sarah Lemoine. Pour C'est mon boulot, on vous réécoute avec les experts de France Info sur l'appli Radio France.
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3: France Info Monde, à présent avec Éric Biegala. Bonsoir Éric.
6: Bonsoir.
3: Le projet de char du futur franco-allemand est officiellement enterré. C'est ce qu'a confirmé jeudi le chef d'état-major des armées, Fabien Mandon, en audition devant la commission de défense de l'Assemblée nationale. Ce projet avait clairement du plomb dans l'aile, 10 ans de retard et des divergences, Éric, entre Français et Allemands de plus en plus patentes.
6: Oui, le projet était en fait arrivé au point de rupture dès cet été. Rupture entérinée sans tambour ni trompette lors du Conseil de défense franco-allemand du 17 juillet, à l'issue duquel il avait été spécifié que concernant le char du futur, la France et l'Allemagne étudieront une approche pour le combat collaboratif jusqu'au stade de la démonstration de faisabilité. Alors en clair, ça veut dire que le projet commun se réduisait à un système d'interopérabilité entre des machines différentes et construites chacune par les industriels français d'un côté, allemands de l'autre. Et d'ailleurs, Français et Allemands avaient lancé parallèlement chacun de leur côté un projet national de char qui devait être intermédiaire entre les machines actuellement employées, le Leclerc en France et le Léopard 2 en Allemagne, et le char du futur qui devait les remplacer à horizon 2040. Deux projets de char intermédiaires qui laissaient voir la divergence d'approche des deux pays et mettaient en doute les capacités, notamment françaises, de financer dans le même temps et le projet de char du futur et un projet de char intermédiaire. Reste donc aujourd'hui ces deux programmes de char intermédiaires et un programme d'interopérabilité entre ces machines recentré sur le développement d'une connectivité renforcée, du combat collaboratif, l'automatisation et la robotisation. C'est là ce qui restera du projet char du futur, mais ce n'est pas rien.
3: Après le SCAF, un système de combat aérien du futur, c'est le second projet de défense franco-allemand qui disparaît. Est-il devenu impossible de produire des armements et des systèmes d'armes en commun avec les Allemands ?
6: Eh bien, c'est devenu difficile, hein, même si la France et l'Allemagne ont longtemps travaillé ensemble pour produire par exemple le chasseur Alpha Jet, sur lequel évolue toujours la patrouille de France, mais aussi l'hélicoptère d'attaque Tigre ou le missile anti-char Milan. Mais les temps ont changé. SCAF et char du futur étaient des projets de partenariat industriel de temps de paix. On n'est pas en guerre en Europe, mais celle-ci se rapproche. Tous les pays européens se réarment en urgence. Il faut donc acquérir le plus vite possible des équipements fiables, en privilégiant bien sûr les industries nationales. On achète donc sur étagère ce qui existe déjà. On achète chez nous quand on le peut, on achète ailleurs quand on ne dispose pas des matériels ou qu'ils ne seront pas prêts à temps. Et puis il y a des systèmes qui ont probablement fait leur temps. Le char lourd, par exemple. Le char du futur devait en être un. Les cartes ont été largement rebattues avec la guerre en Ukraine, où l'utilisation des chars lourds est aujourd'hui minimale, trop lourd, justement, trop visible et trop vulnérable face aux drones et robots de combat qui font désormais la loi sur le champ de bataille.
3: France Info Monde, signé Éric Biegala, rédaction internationale de Radio France.
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3: Bill François est là pour le Billet Science. Bonjour Bill.
7: Bonjour.
3: On s'intéresse ce matin à ce qu'il y a sous nos pieds quand on marche dans la rue. Bien souvent, c'est du béton et c'est très polluant à produire. Alors, des scientifiques chinois de Shenyang viennent d'inventer un béton qui, à l'inverse, capte le CO2. Vous allez nous expliquer, Bill, car l'enjeu est énorme.
7: Le béton, c'est super utile. On construit à peu près toute notre civilisation architecturale dessus depuis plus de 9000 ans. L'humanité en met en œuvre actuellement 30 milliards de tonnes par an, plus de 4 tonnes par humain sur Terre. Alors comment ça marche ? Ce sont en fait des granulats, des sables et des graviers de différents calibres liés entre eux par du ciment. Une substance assez géniale qui, quand on lui verse de l'eau dessus, réagit pour former une pâte qu'on peut modeler puis qui durcit progressivement. Contrairement à une idée reçue, le béton ne sèche pas, mais forme des cristaux chimiquement qui vont souder le sable et les graviers. Le problème, c'est que pour fabriquer ce ciment, il faut produire un composant, le clinker, qui nécessite de chauffer du calcaire très très fort, à plus de 1450 degrés, jusqu'à ce qu'il se décarbone. Et ça va libérer du CO2, des masses de CO2. 5 à 8% des émissions mondiales de CO2 de l'humanité émanent du béton.
3: D'où l'idée, Bill, de concevoir des bétons moins polluants.
7: C'est en effet ce qu'ont tenté de faire les chercheurs en changeant la composition du béton. Ils ont remplacé une partie du ciment par du charbon de bambou et une partie des granulats par des zéolithes, de petits cristaux minéraux. Ces deux ingrédients ont un point commun, ils sont tous les deux très poreux et ils peuvent donc absorber des gaz dans leur structure.
3: Et en particulier du gaz carbonique.
7: Oui, spontanément, ce nouveau béton absorbe le gaz carbonique de l'air et le piège à l'intérieur de sa structure, jouant donc un rôle de puits de carbone. Mais en plus d'être écologique, très bonne surprise, ce béton est aussi d'excellente qualité. Des tests mécaniques révèlent qu'il est 7% plus résistant que le béton traditionnel pour la compression et 15% pour la tension. Comme quoi, chercher des solutions à la crise écologique permet aussi des avancées technologiques. Ce matériau en est encore au stade de prototype, il va falloir ensuite tester comment il se comporte dans le temps, mais c'est déjà très prometteur pour les constructions dans les zones de fortes émissions, parapets d'autoroutes, sites industriels, chaussées, où il pourrait nettoyer l'air tout en nous offrant des structures plus solides. La science souhaite donc à ce béton d'armer nos routes et nos villes pour qu'on puisse dire au CO2 « laisse béton ».
3: Merci beaucoup Bill François. Du béton grâce au bambou, toujours plus résistant qu'on ne le pense, votre billet science. 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
8: Nouveau monde à présent avec Olivier Lascar, rédacteur en chef du digital à Science et Avenir. Bonsoir Olivier.
9: Bonsoir.
8: L'intelligence artificielle bouleverse la vie dans les entreprises, surtout dans celles où l'IA est considérée comme un collègue. C'est votre thème aujourd'hui.
9: L'un des écueils avec l'intelligence artificielle, c'est de lui parler comme si c'était une véritable personne. On lui dit bonjour, merci, enfin vous voyez le topo. Hein. Certaines entreprises américaines ont décidé de jouer à fond la carte de cet anthropomorphisme. Dans ces sociétés, des agents d'intelligence artificielle ne sont plus considérés comme de simples outils, mais on en parle comme d'équipiers ou d'employés. Ils ont un nom, une fonction, des objectifs, ils figurent même dans l'organigramme.
8: Alors ça donne des situations assez étonnantes, Olivier.
9: Comme ce témoignage d'un cadre dirigeant d'une entreprise de logistique. Nous l'appelons Scout, dit-il à propos d'une intelligence artificielle utilisée dans sa société. Il ajoute, je le cite, Scout est considéré comme un membre de l'équipe, il est défini par une fiche de poste et doit atteindre des indicateurs de performance précis comme n'importe quel collaborateur. Bon, à première vue, ça fait gadget, mais en fait, cela semble avoir une vraie incidence sur la vie des entreprises. C'est ce que montre le travail d'une équipe de chercheurs menée par Emma Wiles de l'Université de Boston.
8: Alors, en quoi consiste cette expérience ?
9: Les chercheurs ont sollicité 1200 managers. Ils leur ont soumis pour validation des documents strictement identiques, tous comportant les mêmes erreurs. La seule différence, c'est qu'ils leur ont dit que ces travaux avaient été réalisés soit avec une intelligence artificielle utilisée comme outil, soit par un employé IA, soit par un employé humain. Eh bien, cette différence de présentation semble avoir une vraie incidence sur les managers d'entreprise où l'intelligence artificielle figure déjà dans les organigrammes. Lorsqu'ils pensaient superviser un employé IA, ces managers détectaient moins d'erreurs, comme s'ils étaient moins vigilants. Par ailleurs, ces managers avaient aussi la tendance à demander à quelqu'un d'autre, je veux dire un autre humain, de faire un nouveau travail de vérification, un petit peu comme s'ils refilaient la patate chaude à leur voisin du contrôle de l'IA. Avec cette étude, on entrevoit que faire entrer l'IA dans un organigramme, finalement, ça n'est pas simplement un truc pour faire tendance. Ça peut aussi modifier très concrètement le comportement des gens et surtout le sens de la responsabilité quand l'IA se trompe.
8: Mon collègue est une intelligence artificielle.

0: d'avoir des enfants qui vous a poussé sur scène.
1: Ouais, complètement. Le fait d'avoir des enfants m'a fait prendre conscience de la vie, globalement, et de ce qui était important pour moi, et j'ai fait un changement radical.
0: C'est-à-dire, vous vous êtes dit, je peux pas dire à mes filles, vous êtes deux filles, hein, je crois.
1: Ouais, c'est ça.
0: Je peux pas dire à mes filles, allez, suis tes rêves, suis tes envies.
1: Si moi, je suis pas les miens.
0: Parce que ça, c'est quelque chose que vous aviez depuis longtemps.
1: Ouais, petit, je faisais du théâtre, j'étais en école primaire, ensuite j'ai fait de l'impro de manière amateur avant de poursuivre mes études supérieures. C'était en moi, juste, je l'avais oublié, je l'avais refoulé, et j'avais évidemment écouté les parents. Et le jour où mes propres enfants arrivent, je me dis non, là c'est le moment de décrire ton histoire parce que sinon tu vas le regretter, et puis tu seras pas un bon père. Je pense que je me suis dit ça. J'avais une peur de pas être un bon père si j'étais frustré dans mon travail.
0: C'est à quoi, 35, 40 ans à peu près, hein,
1: je sais pas. C'est à 36 ans.
0: Donc faut quand même que ça ressorte du vital, de l'urgence, parce qu'au début, vous en dites un mot, dans le spectacle, c'est des salles minuscules.
1: Ouais. 15 personnes.
0: Ouais, c'est ça. Hein,
1: 15... Et quand elles sont remplies.
0: Voilà,
1: sinon c'est plutôt 5.
0: Et parfois c'est 5,
1: c'est
0: avec
1: ça.
0: Un qui dort, deux qui sont pas là.
1: Ouais, c'est exactement ça. J'ai vécu des moments de solitude immense où de devoir aller moi-même annuler mon propre spectacle pour les deux personnes qui avaient réservé. C'est une descente de statut social qui est assez folle. Mais quand on est habité par un espèce de rêve qui nous pousse, on accepte ça. C'est maintenant que ça commence à prendre où je me dis « Waouh, j'ai vécu des choses folles ». Mais sur le moment, on s'en rend pas trop compte. Et tant mieux, sinon j'aurais abandonné depuis.
0: Mais il y avait un moment magnifique le soir où j'étais, parce que vous interpellez beaucoup le public, vous jouez beaucoup avec, et notamment en disant bon, je sais, je suis humble, là, je sais que parfois on sait même pas qui je suis, vous êtes arrivé parce que on vous a traîné là, et vous adressez à quelqu'un au premier rang.
1: Ouais.
0: Il savait pas comment vous appelez.
1: Non, il savait pas comment je m'appelais. Mais moi, mon kiff, c'est d'avoir ces gens-là dans la salle, et quand ils ressortent, ils viennent me voir en disant écoute, je sais pas qui t'es ou qui t'étais avant de venir, mais je me rappellerai de ton nom parce que j'ai pleuré. Et ça, pour moi, c'est victoire ultime. Parce que quand ils viennent en me connaissant sur les réseaux, quelque part, c'est un public acquis. Et moi, j'ai commencé, je demande toujours qui me connaît. Et au tout début, c'était 100% de la salle. Après 50, là, ce soir-là où vous y étiez, je crois qu'il y en avait 4-5. C'est bien, c'est une victoire pour moi.
0: Sur scène, vous êtes donc ce père moderne qui s'occupe beaucoup de ses enfants, qui partage comme il peut les tâches à la maison, même s'il ne fait pas toujours exactement comme il faudrait. Il est question de vos enfants, beaucoup, de votre compagne, pas mal, de votre daron aussi.
2: J'adore aller chez mes parents. Je crois que c'est la destination au monde où je suis le mieux accueilli. T'sais. Non, vraiment, je ne fais pas grand-chose. Ma mère, elle se plie en quatre pour nous, quoi. Et mon père, lui... Il est là. On passe un beau moment, lui aussi. Ouais. Son canapé, fixe sur les appuis. Son petit téléphone, Duolingo. Il apprend l'espagnol tranquillement.
0: Bon, bah, un modèle de famille italienne d'il y a 30-40 ans.
1: Ouais, j'ai un père grec et une mère italienne. C'est un modèle à l'ancienne. Moi, c'est ce que j'essaye de combattre. Mais ma chère a vécu ça. Donc, c'est compliqué d'aller contre ce qu'on a vécu.
0: Mais c'est bien parce que vous tenez les deux bouts de la chaîne.
1: Ouais, on est au milieu.
0: Le daron, il vous accompagne aujourd'hui.
1: Ouais, complètement.
0: Il est toujours là.
1: Non, mais on bosse ensemble.
0: Et il avance dans le féminisme, papa, un peu.
1: Pour de vrai, il regarde ce que je fais et je pense qu'il a cette vision-là qui lui manquait. Ça veut pas dire qu'il change, mais il a conscience que ce qu'il fait parfois est problématique. Et notamment auprès de mes filles, il a pas les mêmes discours qu'il me tenait à l'époque. Ça, c'est...
0: Donc ça avance.
1: Ça avance.
0: Votre démarche, elle est singulière, mais elle est pas unique. Il y a quelques mois, ici même, je recevais Marine Leonardi.
1: Ah bah c'est mon pote.
0: Elle aussi, elle a lâché un poste de cadre supérieur. Elle aussi, elle a fait ça au moment où elle avait des enfants, où elle avait des enfants. Voilà ce qu'elle nous disait sur la nécessité qu'elle ressentait.
3: Quand je suis devenue maman, j'ai eu le sentiment que mon entourage était dans une sorte de performance de la parentalité et qu'il fallait pas trop dire que c'était difficile. C'était des postures de société où il faut pas dire que l'enfant est quand même turbulent, il faut pas dire que c'est difficile de conjuguer vie professionnelle et vie parentale. Et moi, j'en ai beaucoup souffert et donc j'ai commencé aussi à me livrer sur scène pour un petit peu crever l'abcès.
0: On peut crever l'abcès quand on est une femme, quand on est une mère, dire que les enfants ça saoule parfois. On peut quand on est un père ou pas aujourd'hui.
1: Ça reste plus facile parce que historiquement le père était plus absent et pouvait se détacher un peu du quotidien et de la vie familiale. C'est plus dur de le dire quand on est une femme. Nous, ce qui est plus compliqué pour les hommes qui en parlent sur scène, c'est... Et c'est triste à dire, c'est d'intéresser même les hommes à ce sujet-là. Moi, je le vois, les gens qui me suivent et celles qui achètent des tickets, ce sont des femmes, parce que je parle de la vie familiale, des enfants,
0: et elles traînent
1: leur mec. Voilà. Donc celui dont on parlait au début, femme me connaissait pour le coup.
0: Ouais, c'est exactement
1: donc on n'a pas les mêmes enjeux avec Marine, on a commencé quasi en même temps. Elle, effectivement, c'est de s'affranchir de ça et de pouvoir en parler en tant que femme, ça commence à être accepté. Mais aussi grâce à ce genre de discours et grâce à ce qu'elle fait.
0: Vous crevez un abcès, pour reprendre la formule de Marine Leonardi, l'abcès du patriarcat sur scène.
1: Oui, j'essaye. Je pense que c'est aussi un peu le rôle d'un spectacle sur la famille. Moi, l'idée, c'est

0: de raconter ce que font mes enfants, on s'en fout un peu, mais c'est plus de dire, ok, un père aujourd'hui, ça ressemble plutôt à ça, avec ses contradictions, avec ses enjeux, avec et c'est ça que j'essaie de traiter sur scène, et c'est en ça où j'espère que ça devient un peu universel pour et les mères et les pères.
1: Parce qu'on l'a compris, on passe une heure à vraiment rire, vraiment beaucoup rire, une heure un peu plus, à se poser de bonnes questions en sortant.
0: J'espère.
1: Oui, je vous conviens. Et une des grandes qualités de votre spectacle, c'est qu'on ressort, on ressent physiquement l'intensité que vous mettez presque. Alors, la salle, elle n'est pas grande, c'est une centaine, peut-être 120 personnes. Ouais. Du coup, il y a un côté pack de rugby et l'impression qu'on faisait qu'un.
0: C'est le meilleur compliment qu'on puisse me donner après le spectacle. Oui, c'est... moi, j'aime ces salles-là. En fait, vu que je raconte ma vie familiale qui est plutôt intense, je suis obligé de le retranscrire de cette manière. D'une, c'est mon énergie, mais de deux, les histoires que je raconte, elles sont intenses.
1: Ça veut dire que si dans la salle, vous sentez, parce qu'on vous la sentez, la salle, vraiment, qu'il y en a un ou une qui n'est pas dans l'ambiance, c'est une tragédie pour vous ?
0: Oui, oui, déjà d'une, je focalise là-dessus. Alors l'expérience fait que maintenant, j'arrive à m'en détacher légèrement, mais oui, quand je raconte au début la vieille personne qui s'est endormie au tout début quand je commençais, oui, je rentre chez moi, je suis pas bien. Quelqu'un qui se détache du spectacle ou qui regarde son portable, je peux même facilement aller lui parler. Qu'est-ce qu'il y a ? Tu t'emmerdes ? Dis-moi tout. Il faut qu'on parle, toi et moi, bon, ça m'est déjà arrivé.
1: Tu t'es emmerdé, là ?
0: Non.
1: Ça va ?
0: Non.
1: Tout s'est bien passé ?
0: Tout s'est bien passé.
1: Merci beaucoup.
0: Merci.
1: Guillaume Fosco, donc Fosco, Daron Fragile, au Métropole, à Paris, et tourné également.
0: Elle est tournée, oui, dans toute la France, Belgique, Suisse.
1: Merci beaucoup.
0: Merci à vous.
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3: 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Yann Bertrand, dans votre playlist cette semaine, la collaboration entre la chanteuse Alani et le producteur Adrian Young.
4: Dans la série Jazz is Dead, Adrian Young a déjà invité des musiciens de renom pour de grands moments, comme autant d'hommages aux connexions entre le jazz et le hip-hop. Comme un nouvel épisode en marge de cette série, voici la rencontre avec la chanteuse britannique Alani.

voix de la chanteuse se fond dans les orchestrations élégantes d'Adrian Young pour un album, Proud of Me, conçu entre tension et émotion, en grande partie à Los Angeles, la ville d'origine du compositeur et producteur, un projet commencé avant le Covid et qui a vu Alani affronter des tempêtes comme la mort de son père. Sur certains morceaux, on est proche de la confession.

0: Des règles immuables chez Adrian Young, des instruments analogiques et un amour du vintage, Proud of Me sonne comme une rencontre incontournable entre deux artistes aux univers affirmés, une belle pièce de collection.
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2: Il est 2h30, le flash Philippe Père. Raphaël Glucksmann enfariné ce dimanche soir à Paris. Le vainqueur de la primaire de la gauche social-démocrate a été pris pour cible par une personne dont on ignore à ce stade l'identité. Cela s'est passé au moment où il quittait la soirée où il célébrait sa victoire. Le leader de place publique a remporté le scrutin dès le premier tour avec 66% des voix, loin devant le premier secrétaire du Parti Socialiste, Olivier Faure, avec 14%. 10 000 personnes à Clermont-Ferrand devant Jean-Luc Mélenchon ce dimanche, un meeting que le leader de la France Insoumise a consacré au mouvement lycéen et au cours duquel le candidat à la présidentielle a promis de supprimer, je cite, l'ignominie Parcoursup. Les lycéens qui se préparent à une nouvelle semaine de mobilisation, journée de manifestation prévue ce mardi, le défenseur des droits a dit ce dimanche avoir reçu 28 saisines individuelles depuis le début du mouvement. L'IGPN, la police des polices, est saisie de 24 enquêtes, selon le ministère de l'Intérieur. Une nouvelle frappe meurtrière des Houthis du Yémen cette nuit contre l'aéroport de Riyad en Arabie Saoudite. Un ressortissant pakistanais a été tué, 11 personnes ont été blessées. À l'instant, la coalition menée par Riyad dit avoir détruit un missile balistique des Houthis visant le sud de l'Arabie Saoudite. En Ukraine, les frappes russes contre les infrastructures se poursuivent, c'est ce qu'a assuré ce dimanche soir Volodymyr Zelensky, le président ukrainien, qui indique que ces frappes interviennent après l'annonce d'une trêve énergétique par Donald Trump entre la Russie et l'Ukraine ce dimanche. Annonce qui n'a été ni confirmée par Kiev ni par Moscou. La police polonaise poursuit ses investigations après l'arrestation ce dimanche d'un sexagénaire accusé d'avoir projeté un attentat qui visait à assassiner le Premier ministre et le ministre de la Défense du pays. C'est ce qu'a annoncé ce dimanche soir la porte-parole du ministère de l'Intérieur. Le pape opéré dans les prochains jours, ce mardi, même si l'on en croit plusieurs médias italiens. Léon XIV, 71 ans, a annoncé ce dimanche qu'il devait subir une intervention pour un nodule au poumon. C'est la toute première alerte sur sa santé après plus d'un an et demi de pontificat. Cette alerte de l'établissement français du sang en France. L'état des stocks n'est pas très bon en ce moment. La faute à la hausse des cas de Covid, mais aussi à la mobilisation lycéenne et les événements climatiques, selon le FS, qui appelle à la mobilisation des donneurs. Et puis en clôture de la 6e journée de Ligue 1 de football, Marseille a battu 3-2-0 ce dimanche soir et met la fin à une série de 5 défaites. Rennes monte sur le podium à la 3e place après avoir dominé Auxerre 4-1. Et puis victoire de Nice 2-1 contre Strasbourg. Il est 2h33, prochain point avec l'info, c'est à 3h.
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3: Comment allier manifestations et révisions? C'est la colle posée par le mouvement des lycéens avec des centaines d'établissements fermés et les cours perturbés même en visioconférence. Alors malgré tout, des lycéens gardent le souci de leur scolarité et cherchent des solutions pour que leur année scolaire ne soit pas gâchée. Joséphine Ortuno est allée à leur rencontre.
4: Une pancarte et un mégaphone à la main, Louise et Lucien, élèves en terminale d'un lycée parisien, sortent d'une semaine de manifestation.
5: Vous les connaissez vraiment tous par cœur?
6: Ouais, vraiment, tous les slogans.
5: Plus que beaucoup,
6: plus que beaucoup, ouais.
5: Vous avez un peu essayé de calculer le nombre d'heures de cours que vous avez ratées ou
7: 15 heures de cours manquées, même plus. Et enfin, c'est vrai que dans mes SP, j'ai peur de prendre du retard, etc., et d'avoir du mal pendant les épreuves de bac, mais au bout d'un an, on est obligé de se faire écouter.
5: Vous faites comment pour réviser tout en manifestant?
8: Nos profs nous soutiennent, par exemple, nos profs d'ADGSP, il va nous mettre les cours sur Pronote pour qu'on puisse continuer à se mobiliser.
4: Sauf que tous les professeurs ne mettent pas leurs cours en ligne. Salomé, par exemple, est en première dans le Gard. Cela fait une semaine qu'elle n'a pas eu une seule classe de philosophie, l'une de ses spécialités.
9: S'il y a des élèves qui vont en cours, on essaye de leur demander les cours ou quoi, mais il y a quasiment pas d'élèves en cours, du coup, vu que c'est bloqué. Et les profs sont pas forcément conciliants. Il n'y a pas possibilité d'avoir les cours sur Pronote. Donc, c'est évident qu'on va avoir plus ou moins de plus ou moins de lacunes, de choses qu'on aurait dû voir cette année, qu'on n'aura pas vu et qu'on va arriver l'année prochaine sans avoir vu.
4: Et on vous a proposé des cours en distanciel ou pas du tout ?
9: Et non, il n'y a eu aucun cours en distance.
4: Même situation dans le lycée d'Amélia, en Ardèche, pas de distanciel, peu de cours sur Pronote et un bac de français qui se prépare dès maintenant.
9: Étant donné que j'habite assez loin, moi, du lycée, j'ai eu l'occasion de dormir chez des amis qui, eux, habitaient proche du lycée. Donc, ce qui fait que pendant un moment, je prenais un moment le soir, du coup, avec mes amis pour m'organiser pour le blocus. Puis le reste, j'essayais de rattraper tout ce que j'avais loupé, etc.
4: L'adolescente manifeste après un redoublement presque forcé.
9: Car l'année dernière, on n'a pas eu de prof de français pendant environ 4 à 6 mois. Malgré donc une épreuve de français en fin d'année et surtout pas de remplacement. En continuant en terminale avec de telles lacunes, c'est assez compliqué. Je veux faire de grandes études, donc c'était nécessaire pour moi.
4: Pour rattraper ses heures perdues dans les blocus, la lycéenne s'est inscrite à des cours en visio trouvés sur TikTok. Des étudiants en sciences politiques y proposent des cours d'histoire-géographie, d'autres des fiches d'anglais pour les terminales. Imène est prof particulière en région parisienne. Elle a publié un grand tableau qui recense toutes les informations nécessaires.
10: Le pseudo TikTok de la personne qui propose, ou alors son mail ou son Insta en fonction des informations qu'elle a accepté de donner. Le type d'aide qu'elle propose, donc soit des cours en visio, soit des cours en vrai, soit de la correction, soit des fiches que la personne propose, etc. Comment elle peut avoir accès à cette personne, et après elle s'organise entre elles.
4: La jeune femme donne elle-même des cours en ligne gratuits de français et de philosophie.
10: Quand un élève prend du retard, certaines familles peuvent payer des cours particuliers et d'autres ne le peuvent pas. Donc donner un cours dans ce contexte-là, c'est une manière en vrai concrète de soutenir leur capacité à poursuivre la lutte, et c'est leur permettre de reprendre un chapitre, de préparer une épreuve, j'en sais rien, de poser leurs questions, de ne pas se retrouver seule avec la peur de décrocher. Et cette solidarité, elle doit être sérieuse, elle doit être organisée, elle doit être attentive à ce qu'ils demandent réellement.
4: Imène ouvre ses classes à 50 élèves maximum. Son objectif, garder un cadre où les adolescents peuvent prendre le temps d'échanger.
3: Le choix de France Info, signé ce matin Joséphine Ortuno, à retrouver sur franceinfo.fr.
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11: À moins d'un mois des élections de mi-mandat aux États-Unis, le 3 novembre prochain, les sondages ne sont pas bons pour les républicains, mais Donald Trump conserve une base de fidèles. C'est dû notamment par son rapport à la virilité. C'est justement le sujet de l'ouvrage que vous nous présentez aujourd'hui. Bonjour Rémi Bostaran.
12: Bonjour.
11: Votre livre de la semaine s'appelle « De la virilité en Amérique ».
12: Oui, un livre écrit par une politologue franco-américaine Amy Green qui cherche à comprendre le succès du masculinisme incarné par Donald Trump. Qu'est-ce qui fait que cette virilité spectaculaire, violente, séduit massivement les hommes américains? Alors on a beaucoup parlé, elle en parle aussi du rôle joué par le mouvement MeToo qui a profondément modifié les rapports hommes-femmes. Il y a eu aussi ce qu'on appelle la deuxième vague féministe avec, pour les femmes, davantage d'accès aux études, au travail et donc à l'autonomie financière. Pourtant, comme le rappelle Amy Green, la puissance économique et institutionnelle des hommes reste écrasante aux États-Unis, mais s'ils se sentent menacés, c'est selon elle parce que le modèle de masculinité qu'on leur vendait jusque-là est menacé.
11: Alors quel est-il, ce modèle de masculinité américain ?
12: Eh bien, c'est une superposition d'archétypes qui se sont installés dans la culture américaine depuis 250 ans. Il y a eu le pionnier, puis le cow-boy, puis l'industriel conquérant, puis le travailleur banlieusard, bon père de famille des années 50, puis le héros d'action des années 80, des archétypes qui reposent en fait sur le même modèle. Selon Amy Green, en résumé, l'homme américain ne doit dépendre de personne et ne rien montrer de ses émotions. Et ces deux aspects sont essentiels, selon elle, pour comprendre le succès du masculinisme. Dans un monde qui change, certains hommes trouvent plus difficilement leur place sur le marché du travail. Ils ne sont plus vus comme le pilier d'un foyer traditionnel. Ils ne sont plus triomphants. Ils peuvent avoir honte. Et ce sentiment, qu'ils ne sont pas censés ressentir, peut se transformer en rage.
11: Une rage, Rémi, qui s'exprime notamment sur les réseaux sociaux.
12: Oui, c'est là que se trouvent les masculinistes les plus virulents, et c'est là aussi que beaucoup d'hommes trouvent refuge, notamment parce que leurs espaces de sociabilité disparaissent. Selon Amy Green, elle évoque l'effacement des syndicats, de l'église, des clubs de sport ou des associations de vétérans. Les hommes sont de plus en plus isolés, les études le prouvent. Alors il y a des motifs d'espoir, hein, des contre-modèles, il y a notamment des espaces de parole qui apparaissent dans certaines écoles pour les adolescents, et ça marche, les garçons concernés réussissent mieux leurs études, sont moins tentés par la violence. France. Le problème, c'est que ces initiatives ont du mal à trouver de l'argent, alors que le masculinisme politique est lui financé, comme on le sait, par quelques-uns des hommes les plus riches des États-Unis.
11: Merci beaucoup Rémi Bostaron, de la virilité en Amérique, de la politologue Amy Green, c'est aux éditions Talendier.
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3: C'est ma santé conseil avec la PHP, les hôpitaux de Paris, comme tous les dimanches sur France Info. Bonsoir docteur Galdric Orwen.
13: Bonsoir monsieur Blanc.
3: Vous êtes gériatre à l'assistance publique, directeur médical adjoint du département médico-universitaire de gériatrie à Paris Centre. Nous parlons avec vous des aidants et du moment où leurs proches entrent en EHPAD ou dans une maison médicalisée. Un moment qui peut être traumatisant pour les aidants.
13: De fait, déjà la décision, savoir comment la décision se construit, soit en accord total avec la personne, soit quand c'est devenu un peu plus difficile. Et puis cet aidant, finalement, il va accompagner l'entrée en EHPAD et il va devoir faire des choix et faire le deuil de certaines situations. Il a été aidant à la maison souvent pendant très longtemps. Et là, tout va changer, parce que finalement, en termes de lieu, d'habitude et de personnes, là où il était aidant éventuellement seul ou isolé ou exclusif, il se retrouve au milieu de professionnels dont c'est le métier.
3: C'est un sentiment un petit peu ambivalent, parce qu'il y a l'entrée en EHPAD qui soulage d'un point de vue logistique, mais qui engendre un sentiment de culpabilité.
13: Alors là, c'est évident, en fait. Hein. Ouais. On se sent coupable d'abandonner. Donc c'est tout ce travail qu'il faut faire aussi avec son entourage, avec des personnes dont c'est le métier, qui peuvent être des psychologues, des professionnels de l'accompagnement des aidants. Mais effectivement, on peut se sentir excessivement coupable de laisser et d'abandonner son proche à d'autres, alors qu'on devrait avoir... En tout cas, on a le sentiment de devoir continuer jusqu'au bout la prise en charge à la maison.
3: Cette aide, justement, des aidants, elle se fait assez rarement, finalement. Ils n'y pensent pas à aller, justement, en parler avec des personnes, avec des professionnels du secteur de la santé.
13: Beaucoup d'aidants n'en parlent pas, peut-être aussi parce qu'ils se sentent très investis dans ce rôle-là.
3: Ouais.
13: Et que quand on est très investi dans quelque chose, on a du mal à voir ce qui se passe à côté. Quand on est aidant, si on s'oublie soi-même, si on oublie qu'on peut être aidé, on peut plonger, ça serait un grand mot, mais en tout cas, souffrir dans sa personne, dans sa santé et aussi psychiquement. Mais on estime qu'à peu près un aidant sur deux se sent pas aidé ou en tout cas ne pense pas à demander de l'aide.
3: Alors, on peut parler de partenariat entre les personnes de l'EHPAD et les aidants. Concrètement, comment se fait ce partenariat ?
13: Très souvent très bien, mais ouais. Il est sûr qu'il faut que chacun trouve sa place. Dans l'EHPAD, les professionnels, que sont les aides-soignants, les infirmiers, vont devoir accompagner la personne et lui prodiguer des soins, soins qui jusque-là étaient faits à la maison. Et l'aidant, lui, il a aussi cette nouvelle place à trouver pour savoir comment est-ce qu'il va choisir les jours où il vient, est-ce qu'il doit venir tous les jours. Je conseille souvent à des familles de prendre le temps, de faire une pause et voir avec les aidants comment on peut trouver sa place. On va laisser une partie de la logistique à d'autres pour pouvoir se concentrer sur l'essentiel qui est cette relation. Et beaucoup d'aidants ont comme boussole le fait qu'ils cherchent le bien-être et le bonheur de l'autre. Et donc c'est d'autant plus déchirant de passer à l'EHPAD.
3: Je rappelle Galdric Orwen que vous êtes gériatre à l'insistance publique. Le socle affectif donc reste primordial. L'aidant doit un petit peu apprivoiser les personnes de l'EHPAD et vice-versa d'ailleurs pour comprendre les besoins des familles, car ce sont souvent les familles qui sont les aidants.
13: Tout à fait. Et donc le rôle de l'aidant est primordial parce que c'est lui qui connaît le mieux la vie de la personne. La première chose qu'on fait, c'est qu'en amont de l'entrée et à l'arrivée, on construit le projet de vie, c'est-à-dire qu'on va interroger les préférences, les habitudes, éventuellement les freins ou en tout cas les difficultés que la personne avait à la maison pour le construire. Et donc les soignants ont besoin de cette relation avec la personne qui connaît le mieux la personne à son domicile.
3: Une dernière question justement, le conseil que vous donnez lorsque voilà on amène une personne, un proche, son père, sa mère dans un EHPAD, c'est de discuter avec justement le personnel de l'EHPAD.
13: Alors, la communication c'est essentiel, on a besoin de se connaître et de se comprendre. Quand vous êtes aidant et que vous ne comprenez pas quels sont les soins qu'on apporte ou que vous n'avez pas toutes les informations, puisque effectivement vous rentrez dans une prise en charge où beaucoup de choses vont vous échapper, il faut communiquer. Quand on est aidant et qu'on souhaite être aidé, on n'est pas seul.
3: Voilà, il faut rassurer au maximum pour pouvoir faire confiance en fait.
13: Exactement, il faut rassurer et surtout il faut ne pas hésiter à chercher l'information entre Internet, les associations, les différentes choses qu'on trouve, enfin les dispositifs qu'on trouve en ville qui sont soit soutenus par l'État, soit par des caisses de retraite, soit par des partenaires associatifs ou privés. Il y a énormément d'informations disponibles et surtout il y a beaucoup de points de rencontre physiques. Ça permet de trouver des moyens de s'exprimer, de partager ce qu'on ressent et finalement il y a un essentiel, il faut comprendre la maladie pour trouver sa place d'accompagnant, d'aidant dans l'institution.
3: Merci beaucoup docteur Galdric Orwen. Je rappelle que vous êtes gériatre à l'assistance publique, directeur médical adjoint du département médico-universitaire de gériatrie à Paris Centre. C'est ma santé conseil avec les hôpitaux de Paris tous les dimanches sur France Info.
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11: Quand un artiste veut faire de la promo de son album, il peut aller chez Michel Drucker ou bien passer à la Starac, mais il peut aussi faire parler de lui sur les réseaux sociaux. Bonjour Marion Pépin.
14: Bonjour.
11: Avec des défis plus fous les uns que les autres, c'est ce que fait le rappeur Riles.
14: Imaginez, vous vous baladez tranquillement à Londres et là, derrière une vitrine, vous voyez un homme assis à un bureau, plume à la main, en train d'écrire des centaines et des centaines de lignes sur des feuilles blanches. Et bien cet homme, c'est Riles, rappeur français de 30 ans qui s'est fixé un objectif légèrement ambitieux, recopier l'intégralité de la Bible à la main. Donc depuis lundi, il écrit dans ce local de 10h à 18h. On peut venir l'observer sur place, mais on peut aussi suivre tout ça en live sur TikTok, Twitch ou YouTube.
11: Et on commence à avoir l'habitude de ce genre de défi avec Riles.
14: Oui, c'est même devenu un petit peu sa spécialité. Hein. En février 2025, pour promouvoir son album Survival Mode, il avait couru 24 heures sans s'arrêter sur un tapis roulant, avec trois énormes skis circulaires derrière lui, plus de 200 km parcourus et surtout un énorme succès sur Internet. Près de 2 200 000 personnes avaient suivi le challenge. Quelques mois plus tard, rebelote pour la sortie de son nouvel album. Il passe plus de 24 heures à marquer de sa main couverte de peinture rouge 20 000 pochettes de son album, là encore en direct sur ses réseaux.
11: Mais tout ça, ça pose une question quand même. Jusqu'où faut-il aller aujourd'hui pour faire parler de sa musique, Marion ?
14: Oui, sur les réseaux, cette hyperactivité ne convainc pas tout le monde. Certains lui reprochent d'en faire trop, mais Riles, lui, parle d'art conceptuel. Le but est de capter notre attention, certes, mais sa prouesse doit aussi raconter quelque chose. Pendant sa course de 24 heures, par exemple, les scies représentaient selon lui les pressions qui nous poussent à continuer malgré la fatigue, la douleur ou la peur. Cette fois avec la Bible, il assure que la démarche n'est pas religieuse. Ce qui l'intéresse, c'est cette idée d'amour inconditionnel qui est au cœur de son prochain album. Et d'ailleurs, après 8 heures à recopier avec sa plume, il se met à composer de la musique à partir de ce qu'il vient de vivre. Et tout ça pour nourrir son prochain album qui va s'appeler All Love. Alors, coup de com' ou œuvre artistique, difficile de trancher, hein, mais une chose est sûre, ça fonctionne. On ne sait même pas encore à quoi va ressembler son prochain album, et pourtant, on est déjà en train d'en parler.
11: Il aura donc réussi son coup. Riles se donne envie de découvrir son nouvel album. Merci beaucoup, Marion Pépin. 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
11: En octobre, c'est le mois européen de la cybersécurité. C'est le thème que l'on évoque avec les enfants de France Info Junior aujourd'hui. Au programme, les règles pour protéger nos données personnelles. En ligne avec vous, Estelle Faure est votre invitée.
14: On en parle aujourd'hui avec vous, Karina Chatin. Bonjour.
15: Bonjour.
14: Vous êtes chargée de sensibilisation du public à la CNIL, la Commission nationale de l'informatique et des libertés qui protègent notamment notre vie privée et nos données sur Internet. Voici vos intervieweurs.
16: Salut, je m'appelle Isée. Nous sommes la classe des CM2B à l'école Étienne Dolet à Alfortville.
17: Salut, je m'appelle Alix et aujourd'hui on va vous parler des données personnelles.
14: Alors les enfants, pour vous, c'est quoi les données personnelles ?
16: C'est tout ce qu'il y a sur ton téléphone et tout ce qu'il y a à toi-même.
18: Pour moi, c'est tout ce qui te représente, comme ta carte d'identité.
14: C'est une bonne définition, Karina Chatin.
15: Oui, je trouve qu'ils savent déjà plein de choses. Donc une donnée personnelle, c'est une information qui va permettre d'identifier ou de caractériser une personne. Par exemple, son nom, son prénom, sa date de naissance, son adresse postale. Il y a des données qu'on appelle sensibles. Enfin, il est déconseillé de les livrer sur Internet, par exemple l'état de santé, la religion, les histoires d'amour pour un enfant. Donc tout ça doit rester intime et il faut faire attention à ne pas les divulguer.
14: Mais pourquoi ces données sont collectées ? Alix s'interroge.
17: À quoi ça sert de donner le prénom, l'âge, la date de naissance ? Quand on joue à des jeux vidéo, on va sur les réseaux sociaux ?
15: Toutes ces informations personnelles vont servir finalement aux réseaux, aux plateformes de jeux, à vous identifier. Donc c'est la raison pour laquelle il faut faire attention aux informations qu'on donne sur soi parce que ces informations, elles vont permettre aux entreprises notamment d'avoir des indices sur qui vous êtes. Et elles peuvent du coup être utilisées aussi par des entreprises, par des marques, pour influencer vos goûts, vos préférences, et aussi, et surtout sur les plateformes de jeux notamment, par des personnes qui sont mal intentionnées.
11: Et dans quel cadre, par exemple, les enfants ont leurs données collectées
15: Les enfants, typiquement, lors de l'inscription à l'école, ou si les enfants ont des activités sportives, sont dans des clubs de sport, mais tout cela se fait dans un cadre juridique précis. Donc c'est la loi de 1978 et le RGPD de 2018 qui veillent à protéger les données personnelles des citoyens, qu'ils soient d'ailleurs mineurs ou majeurs. Alors par exemple, cette fédération sportive a l'interdiction formelle de faire apparaître dans ce fichier des données sensibles. Et là, c'est évidemment contraire à la loi.
11: Et justement, les enfants se demandent comment bien protéger leurs données, mais ils ont déjà quelques astuces.
17: Et moi, je mets jamais mon visage ou la couleur de mes yeux. Moi, quand je joue à des jeux vidéo, je mets pas mon vrai prénom, mon vrai âge, ni ma vraie date de naissance.
15: Moi, je trouve que les enfants, vous avez déjà des bons réflexes. Et donc, l'idée, c'est quand même d'être prudent, d'en dire le moins possible sur soi.
11: Et les enfants aussi ont des droits en matière de données personnelles.
15: Absolument. Ces droits, c'est par exemple le fait de pouvoir accéder à ces informations qui sont en ligne. C'est le droit de pouvoir les faire modifier si elles ne sont pas exactes. Le droit d'effacer certains contenus, et je pense notamment aux jeunes ados qui publient énormément de photos sur les réseaux. Et donc, il appartient aux représentants légaux, donc aux parents, d'aider leurs enfants à exercer leurs droits. Donc, c'est très important, effectivement, de faire savoir à ces enfants que des solutions existent.
11: Merci beaucoup, Karina Chatin.
15: Merci à vous.
11: Vous êtes chargée de mission à la CNIL. Merci pour tous ces précieux conseils pour les enfants et pour les plus grands. On peut les retrouver ainsi que de nombreuses ressources pédagogiques sur votre site internet cnil.fr.
1: 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La playlist France Info, ce sont évidemment les coups de cœur musicaux de notre service culture. Matteo Maestrazzi, vous nous présentez ce soir l'album solo du rappeur américain Quavo.
19: Chrome Life est le deuxième album individuel du rappeur de 35 ans, surtout connu comme un tiers du groupe d'Atlanta Migos, très à la mode à la fin des années 2010, groupe qui n'existe plus aujourd'hui, en grande partie à cause de la mort de Takeoff, neveu d'un Quavo toujours en deuil, ce qui ne l'empêche pas de signer un album plutôt péchu, comme en témoigne ce titre en duo avec Future, nommé B.A.

Depuis une dizaine d'années, les nombreuses collaborations de Quavo avec d'autres artistes lui ont permis d'enrichir son carnet d'adresses et d'inviter sur ce disque plusieurs stars du hip-hop. On retrouve par exemple sur le morceau Baby Breath, Pharrell Williams, Tyler the Creator et A$AP Rocky. Chrome Life est donc à la fois dansant et expérimental, mélangeant le rap du sud des États-Unis et les sonorités funk. Parmi les autres artistes croisés sur le disque, on retrouve T.I., Justin Timberlake ou encore l'autre survivant du trio Migos, le charismatique Offset, qui rejoint son compère sur le titre Away.

0: pour l'anecdote, c'est la première fois que les deux rappeurs, longtemps brouillés, collaborent ensemble depuis 2021.
1: Le rappeur américain Quavo dans la playlist France Info, c'était la reco de Matteo Maestrati.
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2: Il est 3h, le flash Philippe Père. Les frappes des Houthis du Yémen qui se poursuivent en Arabie Saoudite. Cette nuit, l'aéroport de Riyad a nouveau touché. Un ressortissant pakistanais est mort et 11 personnes ont été blessées. La fermeture de l'aéroport vient d'être prolongée de 24 heures. Il y a une demi-heure, la coalition militaire menée par Riyad a annoncé avoir détruit un missile tiré par les combattants pro-iraniens contre une ville du sud qui héberge une importante base militaire. Le président américain Donald Trump a affirmé ce dimanche que Kiev et Moscou s'étaient entendus sur un cessez-le-feu énergétique, annonce qui n'a pas été confirmée ni par la Russie ni par l'Ukraine. Le président ukrainien Volodymyr Zelensky a dénoncé de nouvelles attaques russes sur ses infrastructures après cette annonce, tout en se disant prêt à accepter cette trêve si la Russie y était disposée. Et en France, il n'aura fallu qu'un tour pour désigner le candidat à la primaire de la gauche social-démocrate. C'est le leader de Place Publique, Raphaël Glucksmann, qui l'a emporté ce dimanche avec 66% des voix. L'eurodéputé a célébré sa victoire à Paris, soirée au terme de laquelle il a été enfariné par une personne dont on ne connaît pas à ce stade l'identité. C'est ce lundi que le Premier ministre reçoit les distributeurs de carburant, réunion pour organiser la baisse des prix à la pompe, une baisse de 12 à 18 centimes par litre, a promis Sébastien Lecornu la semaine dernière, après avoir annoncé le déblocage de 10 millions de barils de gazole issus des stocks stratégiques de la France. Sébastien Lecornu qui a livré ce dimanche les tout premiers enseignements de la plateforme dite de concertation pour répondre à la colère lycéenne. Ce sont les difficultés liées à l'emploi du temps qui ressortent dans près des trois quarts des 76 000 contributions. La moitié concerne des problèmes sur les bâtiments. Une nouvelle journée de manifestation est prévue ce mardi. Ce sera la cinquième depuis le début du mouvement. Un homme de 30 ans mis en examen pour meurtre ce dimanche à Bordeaux. Il est soupçonné d'avoir tué d'une balle dans la tête un adolescent de 16 ans dont le corps a été retrouvé le long de la Garonne jeudi dernier. Le suspect est un voisin de la victime, a précisé le parquet. Il conteste les faits qui lui sont reprochés. Il a été placé en détention provisoire. Il réclame plus d'action contre le changement climatique. Environ 45 000 personnes ont défilé ce dimanche à Bruxelles jusqu'au siège de l'Union européenne. Mobilisation à moins d'un mois de la COP31, la conférence mondiale sur le climat, qui est prévue du 9 au 20 novembre en Turquie. Et puis la Ligue 1 de football et cette victoire de Marseille contre 3 ce dimanche soir. Victoire 2-0. L'OM sort là d'une série de 5 défaites de suite. En clôture de cette 6e journée, Nice a battu Strasbourg 2-1 et Rennes a dominé Auxerre 4-1 et prend ainsi la 3e place.
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3: France Info Monde à présent avec Éric Biegala. Bonsoir Éric.
4: Bonsoir.
3: Le projet de char du futur franco-allemand est officiellement enterré. C'est ce qu'a confirmé jeudi le chef d'état-major des armées Fabien Mandon en audition devant la commission de défense de l'Assemblée nationale. Ce projet avait clairement du plomb dans l'aile, 10 ans de retard et des divergences, Éric, entre Français et Allemands de plus en plus patentes.
4: Oui, le projet était en fait arrivé au point de rupture dès cet été. Rupture entérinée sans tambour ni trompette lors du Conseil de défense franco-allemand du 17 juillet, à l'issue duquel il avait été spécifié que concernant le char du futur, la France et l'Allemagne étudieront une approche pour le combat collaboratif jusqu'au stade de la démonstration de faisabilité. Alors en clair, ça veut dire que le projet commun se réduisait à un système d'interopérabilité entre des machines différentes et construites chacune par les industriels français d'un côté, allemands de l'autre. Et d'ailleurs, Français et Allemands avaient lancé parallèlement chacun de leur côté un projet national de char qui devait être intermédiaire entre les machines actuellement employées, le Leclerc en France et le Léopard 2 en Allemagne, et le char du futur qui devait les remplacer à horizon 2040. Deux projets de char intermédiaires qui laissaient voir la divergence d'approche des deux pays et mettaient en doute les capacités, notamment françaises, de financer dans le même temps et le projet de char du futur et un projet de char intermédiaire. Reste donc aujourd'hui ces deux programmes de char intermédiaires et un programme d'interopérabilité mobilité entre ces machines, recentrée sur le développement d'une connectivité renforcée, du combat collaboratif, l'automatisation et la robotisation. C'est là ce qui restera du projet Char du Futur, mais ce n'est pas rien.
3: Après le SCAF, un système de combat aérien du futur, c'est le second projet de défense franco-allemand qui disparaît. Est-il devenu impossible de produire des armements et des systèmes d'armes en commun avec les Allemands?
4: Eh bien, c'est devenu difficile, hein, même si la France et l'Allemagne ont longtemps travaillé ensemble pour produire, par exemple, le chasseur Alpha Jet, sur lequel évolue toujours la patrouille de France, mais aussi l'hélicoptère d'attaque Tigre ou le missile anti-char Milan. Mais les temps ont changé. SCAF et Char du Futur étaient des projets de partenariat industriel de temps de paix. On n'est pas en guerre en Europe, mais celle-ci se rapproche. Tous les pays européens se réarment en urgence. Il faut donc acquérir le plus vite possible des équipements fiables, en privilégiant bien sûr les industries nationales. On achète donc sur étagère ce qui existe déjà. On achète chez nous quand on le peut, on achète ailleurs quand on ne dispose pas des matériels ou qu'ils ne seront pas prêts à temps. Et puis il y a des systèmes qui ont probablement fait leur temps. Le char lourd, par exemple. Le char du futur devait en être un. Les cartes ont été largement rebattues avec la guerre en Ukraine où l'utilisation des chars lourds est aujourd'hui minimale, trop lourd justement, trop visible et trop vulnérable face aux drones et robots de combat qui font désormais la loi sur le champ de bataille.
3: France Info Monde, signé Éric Biégala, rédaction internationale de Radio France.
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5: Durant tout le mois d'octobre, on vous raconte le destin de la romancière britannique J.K. Rowling. Sa saga Harry Potter a été vendue à plus de 500 millions d'exemplaires et a été adaptée à l'écran, évidemment. Deuxième épisode, La mort de sa mère. C'est un récit signé Anne Lamotte avec Théo Gomard.
6: Il est tard dans la nuit. Elle fume en cachette à la fenêtre de sa chambre. Elle jette les mégots en bas dans le jardin. Si ses parents tombent dessus, elle dira qu'ils ont été balancés là par les clients du pub d'à côté. C'est Joanne Rowling dans les années 80. L'adolescente vit près de Bristol dans un vieux cottage. Au milieu d'un champ de boue, décrit-elle. Juste à côté, une église et son cimetière. Dans sa famille, beaucoup de personnes âgées qu'elle voit disparaître. Très tôt, dit-elle, elle est préoccupée par la mort. Joe, c'est son diminutif. Joe a des amis, certes, mais elle est rêveuse, introvertie et toujours le nez dans un bouquin. À l'époque, elle aime les œuvres réalistes et dramatiques. Elle lit du Barry Hines, notamment son roman Kess, l'histoire déchirante d'un ado solitaire dans une ville minière du nord de l'Angleterre. Elle écrit beaucoup aussi, des histoires qu'elle commence, qu'elle ne finit pas et qu'elle ne montre à personne. Elle se coiffe comme sexy, légère post-punk et elle écoute les Smiths. J.K. Rowling le reconnaît, son adolescence n'est pas particulièrement heureuse. Surtout qu'en 1980, c'est une nouvelle terrible qui tombe. Sa mère, technicienne de laboratoire, avec laquelle elle partage son amour de la littérature, sa mère est malade. L'autrice raconte dans le documentaire une année dans la vie de J.K. Rowling.
7: J'avais 15 ans quand elle a été diagnostiquée. Elle avait des pertes bizarres de sensibilité dans les membres, elle perdait l'équilibre et ça n'a fait qu'empirer. Elle a fini par consulter un médecin, mais elle ne s'attendait pas du tout à ce qu'on lui trouve quoi que ce soit. Et puis après une année d'examen, on apprend qu'elle souffre d'une forme très virulente de maladie et qu'il n'existe aucun traitement. Ils lui ont dit... Bon bah voilà, vous avez une sclérose en plaques.
8: Boy, you've got multiple sclerosis. See you.
6: Salut. 10 ans plus tard, Anne Rowling meurt. Elle n'a que 45 ans. Joanne, 25. La mort était une préoccupation, elle devient une obsession. À ce moment-là, cela fait 6 mois qu'elle a entamé l'écriture d'un nouveau roman, Les aventures d'un certain Harry Potter.
9: Mes parents sont morts tous les deux.
6: J.K. Rowling avait imaginé l'intrigue de sa saga avant la mort de sa mère. Pour faire simple, Harry, dont les parents sont décédés, découvre qu'il est sorcier. Son destin, affronter Voldemort, qui refuse la mort, Harry, lui, apprend à l'accepter. Ça, l'autrice l'avait déjà en tête. Mais la disparition de sa mère déteint sur son œuvre. Elle explique que tout devient plus profond, plus sombre.
10: Tu es encore là. Je vois que tu as découvert le bonheur de contempler le miroir du Rizet.
6: Son chapitre préféré dans le premier tome, Harry à l'école des sorciers, celui où son héros peut, dans un miroir magique, voir ses parents.
9: Maman.
6: Écoutez l'autrice dans l'émission d'Oprah Winfrey.
11: Fox, wouldn't be what they are if she hadn't died.
7: Les livres ne seraient pas ce qu'ils sont si elle n'était pas morte. Donc quasiment une page sur deux, il y a la mort de ma mère. Si on prend le parcours d'Harry, il passe au moins la moitié de son temps à se confronter à la mort sous ses différentes formes. Qu'est-ce que la mort fait aux vivants? Qu'est-ce que ça veut dire de mourir? Que reste-t-il après la mort? Donc, si elle n'était pas morte, je ne pense pas exagérer en disant qu'il n'y aurait pas eu Harry Potter. Les livres sont ce qu'ils sont parce qu'elle est morte, parce que je l'aimais et qu'elle est morte. Et c'est pour ça qu'ils sont ce qu'ils sont.
12: Orpheline, ce sont alors 5 années extrêmement difficiles pour J.K. Rowling. Un temps mère célibataire et sans ressources, à son tour, elle tombe malade. Diagnostic, dépression. Elle admettra bien plus tard avoir eu des pensées suicidaires.
7: La dépression, c'est une absence froide de sentiments. C'est la sensation d'être complètement vidée de ses sentiments. Et c'est ça les détraqueurs.
12: Les détraqueurs, ces créatures terrifiantes qui apparaissent dans le tome 3, Harry Potter et le prisonnier d'Azkaban. Ils aspirent l'âme de leur victime, comme la dépression. Et quand Harry est approché par un détraqueur, il entend quoi ? Les cris de sa mère au moment de sa mort. Un jour, un journaliste interroge J.K. Rowling sur son plus grand regret.
13: What's your biggest regret?
12: Elle répond
14: « I didn't keep my mother on the telephone longer the last time I spoke to her. »
12: Ne pas avoir gardé ma mère plus longtemps au téléphone la dernière fois que je lui ai parlé.
5: La romancière britannique J.K. Rowling, racontée par Anne Lamothe et Théo Gomard. Les 4 épisodes de cette série sont déjà à écouter sur l'application Radio France.
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5: Bill François est là pour le billet science. Bonjour Bill.
15: Bonjour.
5: On s'intéresse ce matin à ce qu'il y a sous nos pieds quand on marche dans la rue. Bien souvent, c'est du béton et c'est très polluant à produire. Alors, des scientifiques chinois de Shenyang viennent d'inventer un béton qui, à l'inverse, capte le CO2. Vous allez nous expliquer, Bill, car l'enjeu est énorme.
15: Le béton, c'est super utile. On construit à peu près toute notre civilisation architecturale dessus depuis plus de 9000 ans. L'humanité en met en œuvre actuellement 30 milliards de tonnes par an, plus de 4 tonnes par humain sur Terre. Alors comment ça marche? Ce sont en fait des granulats, des sables et des graviers de différents calibres liés entre eux par du ciment. Une substance assez géniale qui, quand on lui verse de l'eau dessus, réagit pour former une pâte qu'on peut modeler puis qui durcit progressivement. Contrairement à une idée reçue, le béton ne sèche pas, mais forme des cristaux chimiquement qui vont souder le sable et les graviers. Le problème, c'est que pour fabriquer ce ciment, il faut produire un composant, le clinker, qui nécessite de chauffer du calcaire très très fort, à plus de 1450 degrés, jusqu'à ce qu'il se décarbone. Et ça va libérer du CO2, des masses de CO2. 5 à 8% des émissions mondiales de CO2 de l'humanité émanent du béton.
5: D'où l'idée, Bill, de concevoir des bétons moins polluants.
15: C'est en effet ce qu'ont tenté de faire les chercheurs en changeant la composition du béton. Ils ont remplacé une partie du ciment par du charbon de bambou et une partie des granulats par des zéolithes, de petits cristaux minéraux. Ces deux ingrédients ont un point commun, ils sont tous les deux très poreux. Et ils peuvent donc absorber des gaz dans leur structure.
5: Et en particulier du gaz carbonique.
15: Oui, spontanément, ce nouveau béton absorbe le gaz carbonique de l'air et le piège à l'intérieur de sa structure, jouant donc un rôle de puits de carbone. Mais en plus d'être écologique, très bonne surprise, ce béton est aussi d'excellente qualité. Des tests mécaniques révèlent qu'il est 7% plus résistant que le béton traditionnel pour la compression et 15% pour la tension. Comme quoi, chercher des solutions à la crise écologique permet aussi des avancées technologiques. Ce matériau, on est encore au stade de prototype. Il va falloir ensuite tester comment il se comporte dans le temps. Mais c'est déjà très prometteur pour les constructions dans les zones de fortes émissions, parapets d'autoroutes, sites industriels, chaussées, où il pourrait nettoyer l'air tout en nous offrant des structures plus solides. La science souhaite donc à ce béton d'armer nos routes et nos villes pour qu'on puisse dire au CO2 « laisse béton ».
5: Merci beaucoup Bill François. Du béton grâce au bambou, toujours plus résistant qu'on ne le pense, votre bille science. 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
3: Nouveau monde à présent avec Olivier Lascar, rédacteur en chef du digital à Science et Avenir. Bonsoir Olivier.
13: Bonsoir.
3: L'intelligence artificielle bouleverse la vie dans les entreprises, surtout dans celles où l'IA est considérée comme un collègue. C'est votre thème aujourd'hui.
13: L'un des écueils avec l'intelligence artificielle, c'est de lui parler comme si c'était une véritable personne. On lui dit bonjour, merci, enfin vous voyez le topo. Hein. Certaines entreprises américaines ont décidé de jouer à fond la carte de cet anthropomorphisme. Dans ces sociétés, des agents d'intelligence artificielle ne sont plus considérés comme de simples outils, mais on en parle comme d'équipiers ou d'employés. Ils ont un nom, une fonction, des objectifs, ils figurent même dans l'organigramme.
3: Alors ça donne des situations assez étonnantes, Olivier.
13: Comme ce témoignage d'un cadre dirigeant d'une entreprise de logistique. Nous l'appelons Scout, dit-il à propos d'une intelligence artificielle utilisée dans sa société. Il ajoute, je le cite, Scout est considéré comme un membre de l'équipe, il est défini par une fiche de poste et doit atteindre des indicateurs de performance précis comme n'importe quel collaborateur. Bon, à première vue, ça fait gadget, mais en fait, cela semble avoir une vraie incidence sur la vie des entreprises. C'est ce que montre le travail d'une équipe de chercheurs menée par Emma Wiles de l'Université de Boston.
3: Alors, en quoi consiste cette expérience ?
13: Les chercheurs ont sollicité 1200 managers. Ils leur ont soumis pour validation des documents strictement identiques, tous comportant les mêmes erreurs. La seule différence, c'est qu'ils leur ont dit que ces travaux avaient été réalisés soit avec une intelligence artificielle utilisée comme outil, soit par un employé IA, soit par un employé humain. Eh bien, cette différence de présentation semble avoir une vraie incidence sur les managers d'entreprises où l'intelligence artificielle figure déjà dans les organigrammes. Lorsqu'ils pensaient superviser un employé IA, ces managers détectaient moins d'erreurs, comme s'ils étaient moins vigilants. Par ailleurs, ces managers avaient aussi la tendance à demander à quelqu'un d'autre, je veux dire un autre humain, de faire un nouveau travail de vérification, un petit peu comme s'ils refilaient la patate chaude à leur voisin du contrôle de l'IA. Avec cette étude, on entrevoit que faire entrer l'IA dans un organigramme, finalement, ça n'est pas simplement un truc pour faire tendance, ça peut aussi modifier très concrètement le comportement des gens et surtout le sens de la responsabilité quand l'IA se trompe.
3: Mon collègue est une intelligence artificielle. Nouveau Monde avec Olivier Lascar, rédacteur en chef du digital à Science et Avenir. 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
16: Camille Lou revient avec ses deux sœurs de cambrioleuse redresseuse de tort de Cat's Eyes.
17: Tu as déjà demandé de voir dans les yeux si c'était elle, Cat's Eyes.
16: Nouvelle saison, nouveaux lieux emblématiques de luxe pour le tournage, le Centre Pompidou, le Musée d'Orsay, le Mont-Saint-Michel. Toujours beaucoup d'actions, comme une course-poursuite sur un train avec des cascades, réalisée par la comédienne chanteuse et une nouvelle entorse, l'arrivée sur son chemin d'un beau gosse, incarné par Tob Leb, qui pourrait bien être encore meilleur voleur qu'elle.
18: On a un problème.
19: Effectivement, on a un problème. Figurez-vous que je déteste le conflit.

0: l'évolution du personnage, le côté plus vicieux qu'on voit souvent chez les hommes et moins chez les femmes dans les séries.
1: Sam, qu'est-ce que tu fous là? Reste ici. Vas-y, Sam.
2: Quant à faire des cascades dans l'adaptation de ce manga japonais, c'était une volonté de l'actrice.
0: Moi, pour moi, c'est un Tomb Raider revisité, parce que c'est la seule référence féminine que j'ai en termes de femme indépendante et qui se bagarre et qui a des muscles, on va dire, enfin qui a de la force. On mélange Tomb Raider au Bain des Bois, mais il n'y a pas beaucoup d'équivalence féminine en tout cas. D'ailleurs, ce que Sojo, il a bouleversé les codes déjà dans les années 80 avec ces trois femmes indépendantes et qui font des casses et qui volent des tableaux, quoi.
2: Angelina Jolie était un modèle?
0: Ah bah, moi j'ai rêvé d'être Tomb Raider. Mais oui, il y avait le côté, elle avait tout, quoi. Elle était incroyable, elle était badass, peur de rien. Puis les jeux vidéo, je les adorais.
2: Cat Size, saison 2, à partir de demain soir sur TF1.

Les autres, c'est la chanson qui donne son titre au nouvel album des Petites Nacelles, leur 11e album depuis 2000. Un groupe à l'écart du grand vacarme des variétés qui mène une carrière opiniâtre et fidèle. Et ce n'est pas étonnant qu'ils célèbrent les autres, ces anonymes, ces passants, ces gens sans lesquels nos vies ne seraient pas ce qu'elles sont, y compris dans notre quotidien le plus simple.

0: fixe son regard sur les métiers humbles et indispensables, ceux qui font se lever tôt ou se coucher tard. Cela nous rappelle évidemment un certain moment de notre histoire collective et donc une chanson.
1: Des pères et des mères, docteurs brancardiers, aides-soignants, infirmières, agents de sécurité, qui ont mille raisons de rester confinés. Mais leur propre raison ne pas laisser tomber.
0: Jean-Jacques Goldman, en 2020, pendant le confinement, il avait posté sur Internet « Il sauve des vies », cette version faite à la maison de sa chanson « Il changeait la vie », en hommage à tous ceux qui continuaient à travailler pour que le pays fonctionne quand même. D'ailleurs, d'autres chanteurs avaient clamé leur reconnaissance envers les personnels des hôpitaux, des magasins, du ramassage des ordures ménagères. On avait parlé de première ligne, comme Gauvin Serre, ou des gens de l'ombre, comme Gauvin Serre encore.

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1: Cette attention portée aux personnages secondaires de notre quotidien, on la trouve souvent dans la musique populaire. Et cela fait d'ailleurs quelques grandes chansons. On croise entre 1958 et 1983 une infirmière chez Catherine Sauvage, une caissière de supermarché chez Michel Delpech, un garçon de café chez Charles Aznavour, mais d'abord, évidemment, un travailleur du métro parisien chez Serge Gainsbourg.
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0: les clients.
1: Mais parler de ces travailleurs-là, c'est aussi parler de l'injustice, des dysfonctionnements, des plaies de notre société. Voici Pierre Perret qui parle des éboueurs en 1977, puis qui visite un hôpital en 1979.

0: vider les poubelles à Paris. Les deux infirmières accablées de labeur, qui sourient et qui grondent, mais ne comptent pas les heures.
1: Et heureusement, la chanson travaille aussi à élargir les regards, à saisir la complexité de nos sociétés qui marginalisent et traitent mal des métiers pourtant indispensables. En 2011, Antonio Placer regarde en poète le travail de l'éboueur.

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1: C'est ainsi que nous faisons société, en écoutant, en observant, en respectant ce que sont les autres. Ces autres que nous avons parfois du mal à voir, heureusement, il y a les regards d'artistes. 2026, les titres nacelles, les autres.

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1: La playlist de France Info à 7h26, comme tous les dimanches, les coups de cœur du service culture de France Info. Anne Chepo, ce matin, vous avez choisi la réédition d'un album de la chanteuse canadienne Lorena McKennitt.
2: The Mask and Mirror, sorti il y a un peu plus de 30 ans, en 1994, un album qui mêle les sonorités celtiques aux musiques du monde.

Lorena McKennitt est une artiste culte dans l'univers des musiques celtiques. The Mask and Mirror est réédité dans un coffret de luxe avec photos, interviews et vidéos inédites. Ce coffret précède de quelques semaines la réédition vinyle de deux autres albums de la chanteuse canadienne, To Drive the Cold Winter Away et Lost Souls. Ses différentes sorties annoncent sa prochaine grande tournée européenne, 30 dates à partir du 22 février.

0: Lorena McKennitt sera en concert en France au printemps, le 27 mars à Lyon et les 2 et 3 avril à Paris, à la salle Player.
1: Pour la playlist de France Info avec la chanteuse canadienne Lorena McKennitt ce matin, qui nous emmène tout doucement vers la météo et un nouveau journal.
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0: Il est 3h30, le flash Philippe Père. Il se place comme le candidat de la gauche démocratique en mesure de battre l'extrême droite. Raphaël Glucksmann a remporté ce dimanche la primaire de la gauche social-démocrate au terme d'un vote en ligne qui a rassemblé 120 000 personnes. Il a obtenu 66% des voix. Le premier secrétaire du PS, Olivier Faure, est arrivé deuxième avec 14%. C'est la première fois de son histoire que le Parti Socialiste n'aura pas un candidat issu de ses rangs à la présidentielle. En marge de sa victoire qu'il a célébrée à Paris hier soir, Raphaël Glucksmann a été enfariné au moment où il quittait la soirée par une personne dont on ignore à ce stade l'identité. En Arabie Saoudite, une nouvelle attaque contre l'aéroport de Riyad hier soir. Au moins une personne a été tuée, un ressortissant pakistanais. 11 personnes ont été blessées. L'une des nombreuses attaques revendiquées par les Houthis du Yémen. Samedi, ils ont tué 13 personnes en visant ce même aéroport. C'est l'attaque la plus meurtrière dans le royaume depuis plus de 10 ans. Emmanuel Macron a assuré hier soir que la France soutenait sans réserve l'appel à une vraie trêve énergétique entre la Russie et l'Ukraine. Après l'annonce d'un cessez-le-feu énergétique entre les deux pays par Donald Trump, pour l'heure, ni Kiev ni Moscou n'ont confirmé cette trêve. Le président ukrainien a même dénoncé que les Russes continuaient de frapper ses infrastructures. En France, le budget de la Sécu fait déjà tousser. C'est ce lundi que l'examen démarre en commission et dans un contexte où le gouvernement veut réduire de moitié le déficit de la sécurité sociale. Il cherche à réduire les dépenses, geler les pensions de retraite par exemple, ce que tous les groupes d'opposition comptent faire annuler. Ce carnage provoqué par une attaque de loups dans un alpage en Isère. 54 brebis sont mortes dans la nuit de jeudi à vendredi à Villard-de-Lans dans le massif du Vercors. C'est la préfecture qui l'a annoncé ce dimanche. Il y a un mois et demi, c'est dans la Drôme que 60 brebis ont été tuées dans une attaque similaire. Les sports et la Ligue 1 de football en clôture de la 6e journée ce dimanche soir. Cette victoire de Marseille 2-0 face à 3. Rennes a battu Auxerre 4-1 et monte sur le podium à la 3e place. Et puis Nice a dominé Strasbourg 2-1. Et puis la déception des Bleus au Mondiaux de judo. Ils espéraient terminer sur une note positive après une compétition qui a été décevante. Mais l'équipe de France a échoué à décrocher une médaille dans l'épreuve par équipe hier. Ils se sont inclinés en repêchage contre les Géorgiens tenant du titre. Le clan tricolore quitte donc l'Azerbaïdjan avec 4 médailles dans ses valises, mais aucun titre, et c'est une première en 23 ans. Il est 3h passées de 33 minutes et je vous retrouve à 4h pour un prochain point sur l'actualité.
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3: Les experts France Info m'ont rejoint comme chaque dimanche, Sarah Lemoine et Julien Méniel. Bonjour à tous les deux.
4: Bonjour. Bonjour.
3: Sarah, dans C'est mon boulot ce matin.
4: Les départs à la retraite des ingénieurs vont s'accélérer.
3: A tout de suite. D'abord, Julien Méniel, dans C'est ma santé, on se pose une question très simple. Est-ce que la médecine est sexiste?
5: Est-ce qu'on est moins bien soigné quand on est une femme? Pas de suspense inutile, la réponse est oui. Pour plusieurs raisons. D'abord parce qu'en médecine, eh bien, le modèle de référence, c'est le modèle masculin dans l'élaboration des médicaments, dans les réflexes de prise en charge, etc. Par exemple, vous connaissez les signes de l'infarctus du myocarde, une douleur qui serre dans la poitrine et qui se diffuse dans le bras gauche. Tout le monde sait ça, mais sauf que chez les femmes, bien plus souvent que chez les hommes, ça se manifeste différemment. Ça peut être angoisse, fatigue, gêne dans la mâchoire ou dans le dos, nausée, etc. Du coup, on ne pense pas à un infarctus et résultat, le délai de prise en charge augmente de 30 minutes à 1 heure chez les femmes et elles ont 40% de risque d'erreur de diagnostic en plus et ça n'est qu'un exemple.
3: Et donc les médicaments, Julien, sont faits pour les hommes aussi?
5: Aux États-Unis, entre 1997 et 2001, sur 10 traitements retirés de la vente, 8 présentaient des risques plus élevés pour la santé des femmes. La raison, eh ben, les médecins ont très longtemps extrêmement majoritairement été testés sur des hommes, alors que les femmes présentent des spécificités biologiques qui font qu'elles réagissent différemment, tout simplement. Il y a des différences de masse graisseuse et musculaire, de métabolisme, qui expliquent que les médicaments ne sont pas assimilés et éliminés de la même façon. Il y a des variations hormonales qui modifient l'efficacité des médicaments. Ça a même été utilisé comme justification. Les variations hormonales féminines risqueraient de fausser, je mets des guillemets avec mes doigts, les résultats des tests, sauf que les résultats ils seraient faussés pour les hommes, alors que chez les femmes, c'est juste leur réalité biologique. Au bout du compte, eh ben, elles ont deux fois plus d'effets secondaires aux médicaments que les hommes.
3: Alors, est-ce qu'il y a un espoir tout de même que les choses s'améliorent à l'avenir ?
5: Alors, oui, les choses s'améliorent, ne serait-ce que parce qu'il y a de plus en plus de femmes dans la recherche, dans l'industrie pharmaceutique, dans les hôpitaux, etc. Mais cette inégalité des chances face aux soins, elle est intersectionnelle, c'est-à-dire qu'elle touche aussi les personnes perçues comme étrangères, les personnes transgenres, celles qui sont en situation de grande précarité économique, de handicap, celles qui vivent avec des maladies chroniques, etc. C'est ce qu'a conclu un rapport du Défenseur des droits en 2025, un an plus tard, en mai dernier. La Caisse nationale d'assurance maladie et les 7 ordres nationaux des professions de santé réglementées se sont engagés à prévenir et à lutter contre ces discriminations.
3: Merci beaucoup Julien Méniel. Pour CEMA Santé, vous évoquiez, Julien, la place des femmes dans la médecine, la recherche. La question se pose aussi chez les ingénieurs et c'est l'un des sujets abordés par la dernière enquête de la Société des ingénieurs et scientifiques de France. Sarah Lemoine, vous nous la présentez dans C'est mon boulot. On parle aussi salaire, insertion des jeunes, renouvellement des générations. Alors, quels sont les chiffres clés ?
4: Alors, le premier concerne les départs en retraite. Un peu plus d'un million d'ingénieurs sont actuellement en activité, mais près d'un quart atteindra l'âge de la retraite dans les 10 à 15 prochaines années. Pour vous donner une idée, ça représente 24% des effectifs dans l'industrie, le secteur qui emploie le plus grand nombre d'ingénieurs, et 39% des effectifs dans les télécommunications. En face, le nombre de nouveaux ingénieurs diplômés progresse régulièrement. Ils étaient 50 000 l'an dernier, mais ce ne sera pas suffisant. Il en faudrait deux fois plus tous les ans pour répondre notamment aux enjeux de réindustrialisation, selon un rapport de l'Institut Montaigne. Or, l'industrie attire moins les jeunes générations. Selon l'enquête de la Société des ingénieurs et scientifiques de France, les deux dernières promotions se sont davantage tournées vers les autres activités tertiaires, l'énergie et les sociétés d'ingénierie et de conseil, là où les postes d'études et de recherche leur sont ouverts.
3: Alors, un autre constat, Sarah, pour ces jeunes diplômés, ils s'insèrent moins bien sur le marché du travail.
4: Alors, au milieu de carrière, les ingénieurs connaissent toujours une situation de plein emploi avec 2 à 3% de taux de chômage seulement. Pour les jeunes, si la situation reste globalement bonne, elle est un peu plus difficile qu'auparavant. Le temps écoulé avant l'obtention du premier emploi s'allonge. Conséquence, 10,3% des jeunes ingénieurs étaient au chômage l'an dernier. C'est quasiment le double comparé à 2 ans auparavant. Ils pâtissent à la fois du ralentissement économique, de la diminution des offres d'emploi et peut-être du développement de l'IA, même si cela n'est pas encore formellement démontré.
3: Alors dans cette étude, Sarah, on parle aussi rémunération, car une fois en emploi, le salaire des ingénieurs reste très attractif.
4: Oui, le salaire médian est de 67 800 euros bruts par an. Ça signifie que la moitié des ingénieurs gagnent moins, l'autre plus. Ce salaire médian progresse bien évidemment avec l'âge et varie fortement selon les secteurs. Dans l'énergie, le conseil ou la construction, la moitié des ingénieurs touche plus de 110 000 euros par an, entre 50 et 64 ans. Dans ce tableau des rémunérations, les femmes accusent toujours du retard, même si elles sont de plus en plus nombreuses à rejoindre la profession. Leur salaire médian est de 3 840 euros net par mois, contre 4 910 pour les hommes ingénieurs, selon l'étude, ce qui représente un écart de 22%.
3: Merci beaucoup Sarah Lemoine. Pour C'est mon boulot, on vous réécoute avec les experts de France Info sur l'appli Radio France.
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6: À moins d'un mois des élections de mi-mandat aux États-Unis, le 3 novembre prochain, les sondages ne sont pas bons pour les républicains, mais Donald Trump conserve une base de fidèles. C'est dû notamment par son rapport à la virilité. Et c'est justement le sujet de l'ouvrage que vous nous présentez aujourd'hui. Bonjour Rémi Bostaran.
7: Bonjour.
6: Votre livre de la semaine s'appelle « De la virilité en Amérique ».
7: Oui, un livre écrit par une politologue franco-américaine, Amy Green, qui cherche à comprendre le succès du masculinisme incarné par Donald Trump. Qu'est-ce qui fait que cette virilité spectaculaire, violente, séduit massivement les hommes américains. Alors on a beaucoup parlé, elle en parle aussi du rôle joué par le mouvement MeToo qui a profondément modifié les rapports hommes-femmes. Il y a eu aussi ce qu'on appelle la deuxième vague féministe avec, pour les femmes, davantage d'accès aux études, au travail et donc à l'autonomie financière. Pourtant, comme le rappelle Amy Green, la puissance économique et institutionnelle des hommes reste écrasante aux États-Unis. Mais s'ils se sentent menacés, c'est selon elle parce que le modèle de masculinité qu'on leur vendait jusque-là est menacé.
6: Alors, quel est-il ce modèle de masculinité américain ?
7: Eh bien, c'est une superposition d'archétypes qui se sont installés dans la culture américaine depuis 250 ans. Il y a eu le pionnier, puis le cow-boy, puis l'industriel conquérant, puis le travailleur banlieusard, bon père de famille des années 50, puis le héros d'action des années 80, des archétypes qui reposent en fait sur le même modèle selon Amy Green. En résumé, l'homme américain ne doit dépendre de personne et ne rien montrer de ses émotions. Et ces deux aspects sont essentiels selon elle pour comprendre le succès du masculinisme. Dans un monde qui change, certains hommes trouvent plus difficilement leur place sur le marché du travail. Ils ne sont plus vus comme le pilier d'un foyer traditionnel. Ils ne sont plus triomphants, ils peuvent avoir honte. Et ce sentiment qu'ils ne sont pas censés ressentir peut se transformer en rage.
6: Une rage, Rémi, qui s'exprime notamment sur les réseaux sociaux.
7: Oui, c'est là que se trouvent les masculinistes les plus virulents. Et c'est là aussi que beaucoup d'hommes trouvent refuge, notamment parce que leurs espaces de sociabilité disparaissent, selon Amy Green. Elle évoque l'effacement des syndicats, de l'église, des clubs de sport ou des associations de vétérans. Les hommes sont de plus en plus isolés, les études le prouvent. Alors il y a des motifs d'espoir, hein, des contre-modèles. Il y a notamment des espaces de parole qui apparaissent dans certaines écoles pour les adolescents. Et ça marche, les garçons concernés réussissent mieux leurs études, sont moins tentés par la violence. Le problème, c'est que ces initiatives ont du mal à trouver de l'argent, alors que le masculinisme politique est lui financé, comme on le sait, par quelques-uns des hommes les plus riches des États-Unis.
6: Merci beaucoup Rémi Bostaron, de la virilité en Amérique, de la politologue Amy Green. C'est aux éditions Talendier.
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3: C'est ma santé conseil avec la PHP, les hôpitaux de Paris, comme tous les dimanches sur France Info. Bonsoir docteur Galdric Orwen.
8: Bonsoir monsieur Blanc.
3: Vous êtes gériatre à l'assistance publique, directeur médical adjoint du département médico-universitaire de gériatrie à Paris Centre. Nous parlons avec vous des aidants et du moment où leurs proches entrent en EHPAD ou dans une maison médicalisée. Un moment qui peut être traumatisant pour les aidants.
8: De fait, déjà la décision, savoir comment la décision se construit, soit en accord total avec la personne, soit quand c'est bien un peu plus difficile. Et puis cet aidant, finalement, il va accompagner l'entrée en EHPAD et il va devoir faire des choix et faire le deuil de certaines situations. Il a été aidant à la maison souvent pendant très longtemps. Et là, tout va changer, puisque finalement, en termes de lieu, d'habitude et de personnes, là où il était aidant éventuellement seul ou isolé ou exclusif, il se retrouve au milieu de professionnels dont c'est le métier.
3: C'est un sentiment un petit peu ambivalent, parce qu'il y a l'entrée en EHPAD qui soulage d'un point de vue logistique, mais qui engendre un sentiment de culpabilité.
8: Alors là, c'est évident, en fait. Hein. Ouais. On se sent coupable d'abandonner. Donc c'est tout ce travail qu'il faut faire aussi avec son entourage, avec des personnes dont c'est le métier, qui peuvent être des psychologues, des professionnels de l'accompagnement des aidants. Mais effectivement, on peut se sentir excessivement coupable de laisser et d'abandonner son proche à d'autres, alors qu'on devrait avoir... En tout cas, on a le sentiment de devoir continuer jusqu'au bout la prise en charge à la maison.
3: Cette aide, justement, des aidants, elle se fait assez rarement, finalement. Ils n'y pensent pas à aller, justement, en parler avec des personnes, avec des professionnels du secteur de la santé.
8: Beaucoup d'aidants n'en parlent pas, peut-être aussi parce qu'ils se sentent très investis dans ce rôle-là.
3: Ouais.
8: Et que quand on est très investi dans quelque chose, on a du mal à voir ce qui se passe à côté. Quand on est aidant, si on s'oublie soi-même, si on oublie qu'on peut être aidé, on peut plonger, ça serait un grand mot, mais en tout cas souffrir dans sa personne, dans sa santé, et aussi psychiquement. Mais on estime qu'à peu près un aidant sur deux se sent pas aidé, ou en tout cas ne pense pas à demander de l'aide.
3: Alors, on peut parler de partenariat entre les personnes de l'EHPAD et les aidants. Concrètement, comment se fait ce partenariat ?
8: Très souvent très bien, mais ouais. Il est sûr qu'il faut que chacun trouve sa place. Dans l'EHPAD, les professionnels, que sont les aides-soignants, les infirmiers, vont devoir accompagner la personne et lui prodiguer des soins, soins qui jusque-là étaient faits à la maison. Et l'aidant, lui, il a aussi cette nouvelle place à trouver pour savoir comment est-ce qu'il va choisir les jours où il vient, est-ce qu'il doit venir tous les jours. Je conseille souvent à des familles de prendre le temps, de faire une pause et voir avec les aidants comment on peut trouver sa place. On va laisser une partie de la logistique à d'autres pour pouvoir se concentrer sur l'essentiel qui est cette relation. Et beaucoup d'aidants ont comme boussole le fait qu'ils cherchent le bien-être et le bonheur de l'autre. Et donc c'est d'autant plus déchirant de passer à l'EHPAD.
3: Je rappelle, Galdric Orwen, que vous êtes gériatre à l'insistance publique. Le socle affectif donc reste primordial. L'aidant doit un petit peu apprivoiser les personnes de l'EHPAD et vice-versa d'ailleurs pour comprendre les besoins des familles, car ce sont souvent les familles qui sont les aidants.
8: Tout à fait. Et donc le rôle de l'aidant est primordial parce que c'est lui qui connaît le mieux la vie de la personne. La première chose qu'on fait, c'est qu'en amont de l'entrée et à l'arrivée, on construit le projet de vie, c'est-à-dire qu'on va interroger les préférences, les habitudes, éventuellement les freins, ou en tout cas les difficultés que la personne avait à la maison, pour le construire. Et donc les soignants ont besoin de cette relation avec la personne qui connaît le mieux la personne à son domicile.
9: Une dernière question, justement, le conseil que vous donnez lorsque voilà, on amène une personne, un proche, son père, sa mère, dans un EHPAD, c'est de discuter avec justement le personnel de l'EHPAD.
8: La communication, c'est essentiel, on a besoin de se connaître et de se comprendre. Quand vous êtes aidant et que vous ne comprenez pas quels sont les soins qu'on apporte, ou que vous n'avez pas toutes les informations, puisque effectivement vous rentrez dans une prise en charge où beaucoup de choses vont vous échapper, il faut communiquer. Quand on est aidant et qu'on souhaite être aidé, on n'est pas seul.
9: Voilà, il faut rassurer au maximum pour pouvoir faire confiance en fait.
8: Exactement, il faut rassurer et surtout il faut ne pas hésiter à chercher l'information entre Internet, les associations, les différentes choses qu'on trouve, enfin les dispositifs qu'on trouve en ville, qui sont soit soutenus par l'État, soit par des caisses de retraite, soit par des partenaires associatifs ou privés. Il y a énormément d'informations disponibles et surtout il y a beaucoup de points de rencontre physiques. Ça permet de trouver des moyens de s'exprimer, de partager ce qu'on ressent et finalement il y a un essentiel, il faut comprendre la maladie pour trouver sa place d'accompagnant, d'aidant dans l'institution.
9: Merci beaucoup, docteur Galdric Orvoen. Je rappelle que vous êtes gériatre à l'assistance publique, directeur médical adjoint du département médico-universitaire de gériatrie à Paris-Centre. C'est Ma Santé Conseil avec les hôpitaux de Paris, tous les dimanches sur France Info.
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6: Quand un artiste veut faire de la promo de son album, il peut aller chez Michel Drucker ou bien passer à la Starac, mais il peut aussi faire parler de lui sur les réseaux sociaux. Bonjour Marion Pépin.
10: Bonjour.
6: Avec des défis plus fous les uns que les autres, c'est ce que fait le rappeur Riles.
10: Imaginez, vous vous baladez tranquillement à Londres et là, derrière une vitrine, vous voyez un homme assis à un bureau, plume à la main, en train d'écrire des centaines et des centaines de lignes sur des feuilles blanches. Eh bien cet homme, c'est Riles, rappeur français de 30 ans qui s'est fixé un objectif légèrement ambitieux, recopier l'intégralité de la Bible à la main. Donc depuis lundi, il écrit dans ce local de 10h à 18h. On peut venir l'observer sur place, mais on peut aussi suivre tout ça en live sur TikTok, Twitch ou YouTube.
6: Et on commence à avoir l'habitude de ce genre de défi avec Riles.
10: Et c'est même devenu un petit peu sa spécialité. Hein. En février 2025, pour promouvoir son album Survival Mode, il avait couru 24 heures sans s'arrêter sur un tapis roulant, avec trois énormes skis circulaires derrière lui, plus de 200 km parcourus et surtout un énorme succès sur Internet. Près de 2 200 000 personnes avaient suivi le challenge. Quelques mois plus tard, rebelote pour la sortie de son nouvel album. Il passe plus de 24 heures à marquer de sa main couverte de peinture rouge 20 000 pochettes de son album, là encore en direct sur ses réseaux.
6: Mais tout ça, ça pose une question quand même. Jusqu'où faut-il aller aujourd'hui pour faire parler de sa musique, Marion ?
10: Oui, sur les réseaux, cette hyperactivité ne convainc pas tout le monde. Certains lui reprochent d'en faire trop, mais Riles, lui, parle d'art conceptuel. Le but est de capter notre attention, certes, mais sa prouesse doit aussi raconter quelque chose. Pendant sa course de 24 heures, par exemple, les scies représentaient selon lui les pressions qui nous poussent à continuer malgré la fatigue, la douleur ou la peur. Cette fois avec la Bible, il assure que la démarche n'est pas religieuse. Ce qui l'intéresse, c'est cette idée d'amour inconditionnel qui est au cœur de son prochain album. Et d'ailleurs, après 8 heures à recopier avec sa plume, il se met à composer de la musique à partir de ce qu'il vient de vivre. Et tout ça pour nourrir son prochain album qui va s'appeler All Love. Alors, coup de com' ou œuvre artistique, difficile de trancher, hein, mais une chose est sûre, ça fonctionne. On ne sait même pas encore à quoi va ressembler ce prochain album, et pourtant, on est déjà en train d'en parler. Il aura donc réussi son coup, Riles se demande de découvrir son nouvel album. Merci beaucoup Marion Pépin, l'œil de Marion, à retrouver sur l'application Radio France.
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6: En octobre, c'est le mois européen de la cybersécurité et c'est le thème que l'on évoque avec les enfants de France Info Junior aujourd'hui. Au programme, les règles pour protéger nos données personnelles. En ligne avec vous, Estelle Faure est votre invitée.
11: On en parle aujourd'hui avec vous, Karina Chatin. Bonjour.
12: Bonjour.
11: Vous êtes chargée de sensibilisation du public à la CNIL, la Commission nationale de l'informatique et des libertés qui protège notamment notre vie privée et nos données sur Internet. Voici vos intervieweurs.
13: Salut, je m'appelle Isée. Nous sommes la classe des CM2B à l'école Étienne Dolet à Alfortville.
14: Salut, je m'appelle Alix et aujourd'hui on va vous parler des données personnelles.
11: Alors les enfants, pour vous, c'est quoi les données personnelles ?
13: C'est tout ce qu'il y a sur ton téléphone et tout ce qu'il y a à toi-même.
15: Pour moi, c'est tout ce qui te représente.
14: Bah, comme ta carte d'identité.
6: C'est une bonne définition, Karina Chatin.
12: Bah oui, je trouve qu'ils savent déjà plein de choses. Donc, une donnée personnelle, c'est une information qui va permettre d'identifier ou de caractériser une personne. Par exemple, son nom, son prénom, sa date de naissance, son adresse postale. Il y a des données qu'on appelle sensibles. Enfin, il est déconseillé de les livrer sur Internet, par exemple, l'état de santé, la religion, les histoires d'amour pour un enfant. Donc tout ça doit rester intime et il faut faire attention à ne pas les divulguer.
6: Mais pourquoi ces données sont collectées ? Alix s'interroge.
14: À quoi ça sert de donner le prénom, l'âge, la date de naissance ? Quand on joue à des jeux vidéo, on va sur les réseaux sociaux ?
12: Toutes ces informations personnelles vont servir finalement au réseau, aux plateformes de jeu, à vous identifier. Donc c'est la raison pour laquelle il faut faire attention aux informations qu'on donne sur soi parce que ces informations, elles vont permettre aux entreprises notamment d'avoir des indices sur qui vous êtes. Et elles peuvent du coup être utilisées aussi par des entreprises, par des marques, pour influencer vos goûts, vos préférences, et aussi, et surtout sur les plateformes de jeux notamment, par des personnes qui sont mal intentionnées.
6: Et dans quel cadre, par exemple, les enfants ont leurs données collectées
12: Les enfants, typiquement, lors de l'inscription à l'école, ou si les enfants ont des activités sportives, sont dans des clubs de sport, mais tout cela se fait dans un cadre juridique précis. Donc c'est la loi de 1978 et le RGPD de 2018 qui veillent à protéger les données personnelles des citoyens, qu'ils soient d'ailleurs mineurs ou majeurs. Alors par exemple, cette fédération sportive a l'interdiction formelle de faire apparaître dans ce fichier des données sensibles. Et là, c'est évidemment contraire à la loi.
6: Et justement, les enfants se demandent comment bien protéger leurs données, mais ils ont déjà quelques astuces.
14: Et moi, je mets jamais mon visage ou la couleur de mes yeux. Moi, quand je joue à des jeux vidéo, je mets pas mon vrai prénom, mon vrai âge, ni ma vraie date de naissance.
12: Moi, je trouve que les enfants, vous avez déjà des bons réflexes. Et donc, l'idée, c'est quand même d'être prudent, d'en dire le moins possible sur soi.
6: Et les enfants aussi ont des droits en matière de données personnelles.
12: Absolument. Ces droits, c'est par exemple le fait de pouvoir accéder à ces informations qui sont en ligne. C'est le droit de pouvoir les faire modifier si elles ne sont pas exactes. Le droit d'effacer certains contenus, et je pense notamment aux jeunes ados qui publient énormément notamment de photos sur les réseaux. Et donc il appartient aux représentants légaux, donc aux parents, d'aider leurs enfants à exercer leurs droits. Donc c'est très important effectivement de faire savoir à ces enfants que des solutions existent.
6: Merci beaucoup Karina Chatin.
12: Merci à vous.
6: Vous êtes chargée de mission à la CNIL. Merci pour tous ces précieux conseils pour les enfants et pour les plus grands. On peut les retrouver ainsi que de nombreuses ressources pédagogiques sur votre site internet cnil.fr.
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6: Place aux coups de cœur musicaux du service culture. Yann Bertrand dans votre playlist cette semaine, la collaboration entre la chanteuse Alani et le producteur Adrian Young.
15: Dans la série Jazz is Dead, Adrian Young a déjà invité des musiciens de renom pour de grands moments comme autant d'hommages aux connexions entre le jazz et le hip-hop. Comme un nouvel épisode en marge de cette série, voici la rencontre avec la chanteuse britannique Alani.

chanteuse se fond dans les orchestrations élégantes d'Adrian Young pour un album, Proud of Me, conçu entre tension et émotion, en grande partie à Los Angeles, la ville d'origine du compositeur et producteur, un projet commencé avant le Covid et qui a vu Alani affronter des tempêtes comme la mort de son père. Sur certains morceaux, on est proche de la confession.

0: Des règles immuables chez Adrian Young, des instruments analogiques et un amour du vintage, Proud of Me sonne comme une rencontre incontournable entre deux artistes aux univers affirmés, une belle pièce de collection.
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2: Il est 4h, le flash Philippe Père. L'arrêt des vols à l'aéroport de Riyad prolongé de 24h après cette nouvelle frappe meurtrière qui a visé l'infrastructure cette nuit. Un ressortissant pakistanais est mort et 11 personnes ont été blessées. Une frappe qui s'inscrit dans les opérations d'envergure revendiquées par les Houthis du Yémen. Samedi, en visant ce même aéroport, ils ont tué 13 personnes et en ont blessé 309. Plusieurs missiles balistiques tirés depuis la Corée du Nord vers la mer du Japon cette nuit. C'est l'armée sud-coréenne qui l'annonce après avoir d'abord parlé d'un projectile non identifié. En Ukraine, les frappes russes contre les infrastructures se poursuivent. C'est ce qu'a assuré ce dimanche soir Volodymyr Zelensky, le président ukrainien, qui indique que ces frappes interviennent après l'annonce d'une trêve énergétique par Donald Trump entre la Russie et l'Ukraine. Annonce qui n'a été confirmée ni par Kiev ni par Moscou. En France, Raphaël Glucksmann enfariné hier soir à Paris. Le vainqueur de la primaire de la gauche social-démocrate a été pris pour cible par une personne dont on ignore à ce stade l'identité. Cela s'est passé au moment où il quittait la soirée où il célébrait sa victoire. Le leader de place publique a remporté le scrutin dès le premier tour avec 66% des voix, bien loin devant le premier secrétaire du Parti Socialiste, Olivier Faure, avec 14%. 10 000 personnes à Clermont-Ferrand devant Jean-Luc Mélenchon ce dimanche. Un meeting que le leader de la France insoumise a consacré au mouvement lycéen et au cours duquel le candidat à la présidentielle a promis de supprimer, je cite, l'ignominie Parcoursup. Les lycéens, justement, qui se préparent à une nouvelle semaine de mobilisation. Une journée de manifestation est prévue ce mardi. Le défenseur des droits, ce dimanche, a dit avoir reçu 28 saisines individuelles depuis le début du mouvement. De son côté, l'IGPN, la police des polices, est saisie de 24 enquêtes, selon le ministère de l'Intérieur. Le pape opéré dans les tout prochains jours, ce mardi, même si l'on en croit plusieurs médias italiens. Léon XIV, 71 ans, a annoncé hier qu'il devait subir une intervention pour un nodule au poumon. C'est la toute première alerte sur son état de santé après plus d'un an et demi de pontificat. Cette alerte de l'établissement français du sang en France, l'état des stocks n'est pas très bon en ce moment. La faute au Covid, mais aussi à la mobilisation des lycéens et aux événements climatiques, selon le FS, qui appelle à la mobilisation des donneurs. Et puis, en clôture de la 6e journée de Ligue 1 de football, hier soir, Marseille a battu 3-2-0 et met la fin à une série de 5 défaites. Rennes monte sur le podium, 3e place après avoir dominé Auxerre 4-1. Et puis, victoire de Nice 2-1 contre Strasbourg. Il est 4h passées de 3 minutes et je continue de vous informer toute cette nuit.
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3: Comment allier manifestation et révision? C'est la colle posée par le mouvement des lycéens avec des centaines d'établissements fermés et les cours perturbés même en visioconférence. Alors malgré tout, des lycéens gardent le souci de leur scolarité et cherchent des solutions pour que leur année scolaire ne soit pas gâchée. Joséphine Ortuno est allée à leur rencontre.
4: Une pancarte et un mégaphone à la main, Louise et Lucien, élèves en terminale d'un lycée parisien, sortent d'une semaine de manifestation.
5: Vous les connaissez vraiment tous par cœur?
6: Ouais, vraiment, tous les slogans.
5: Plus que beaucoup?
6: Plus que beaucoup, ouais.
5: Vous avez un peu essayé de calculer le nombre d'heures de cours que vous avez raté ou
7: 15 heures de cours manquées, même plus. Et enfin, c'est vrai que dans mes SP, j'ai peur de prendre du retard, etc., et d'avoir du mal pendant les épreuves de bac, mais au bout d'un an, on est obligé au bout d'un an de se faire écouter.
5: Vous faites comment pour réviser tout en manifestant?
8: Nos profs nous soutiennent, par exemple notre prof d'HGSP, il va nous mettre les cours sur Pronote pour qu'on puisse continuer à se mobiliser.
4: Sauf que tous les professeurs ne mettent pas leurs cours en ligne. Salomé, par exemple, est en première dans le Gard. Cela fait une semaine qu'elle n'a pas eu une seule classe de philosophie, l'une de ses spécialités.
9: S'il y a des élèves qui vont en cours, on essaye de leur demander les cours ou quoi, mais il y a quasiment pas d'élèves en cours, du coup, vu que c'est bloqué. Et les profs sont pas forcément conciliants. Il n'y a pas possibilité d'avoir les cours sur Pronote. Donc, c'est évident qu'on va avoir plus ou moins de plus ou moins de lacunes, de choses qu'on aurait dû voir cette année, qu'on n'aura pas vu et qu'on va arriver l'année prochaine sans avoir vu.
4: Et on vous a proposé des cours en distanciel ou pas du tout ?
9: Et non, il n'y a eu aucun cours en distance.
4: Même situation dans le lycée d'Amélia, en Ardèche, pas de distanciel, peu de cours sur Pronote et un bac de français qui se prépare dès maintenant.
9: Étant donné que j'habite assez loin, moi, du lycée, j'ai eu l'occasion de dormir chez des amis qui, eux, habitaient proche du lycée. Donc, ce qui fait que pendant un moment, je prenais un moment le soir, du coup, avec mes amis pour m'organiser pour le blocus. Puis le reste, j'essayais de rattraper tout ce que j'avais loupé, etc.
4: L'adolescente manifeste après un redoublement presque forcé.
9: Car l'année dernière, on n'a pas eu de prof de français pendant environ 4 à 6 mois. Malgré donc une épreuve de français en fin d'année et surtout pas de remplacement. En continuant en terminale avec de telles lacunes, c'est assez compliqué. Je veux faire de grandes études, donc c'était nécessaire pour moi.
4: Pour rattraper ses heures perdues dans les blocus, la lycéenne s'est inscrite à des cours en visio trouvés sur TikTok. Des étudiants en sciences politiques y proposent des cours d'histoire-géographie, d'autres des fiches d'anglais pour les terminales. Imen est prof particulière en région parisienne. Elle a publié un grand tableau qui recense toutes les informations nécessaires.
10: Le pseudo TikTok de la personne qui propose, ou alors son mail ou son Insta en fonction des informations qu'elle a accepté de donner. Le type d'aide qu'elle propose, donc soit des cours en visio, soit des cours en vrai, soit de la correction, soit des fiches que la personne propose, etc. Comment elle peut avoir accès à cette personne, et après elle s'organise entre elles.
4: La jeune femme donne elle-même des cours en ligne gratuits de français et de philosophie.
10: Quand un élève prend du retard, certaines familles peuvent payer des cours particuliers et d'autres ne le peuvent pas. Donc donner un cours dans ce contexte-là, c'est une manière en vrai concrète de soutenir leur capacité à poursuivre la lutte, et c'est leur permettre de reprendre un chapitre, de préparer une épreuve, j'en sais rien, de poser leurs questions, de ne pas se retrouver seule avec la peur de décrocher. Et cette solidarité, elle doit être sérieuse, elle doit être organisée, elle doit être attentive à ce qu'ils demandent réellement.
4: Imen ouvre ses classes à 50 élèves maximum. Son objectif, garder un cadre où les adolescents peuvent prendre le temps d'échanger.
3: Le choix de France Info, signé ce matin Joséphine Ortuno, à retrouver sur franceinfo.fr.
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3: Bill François est là pour le billet science. Bonjour Bill.
11: Bonjour.
3: On s'intéresse ce matin à ce qu'il y a sous nos pieds quand on marche dans la rue. Bien souvent, c'est du béton et c'est très polluant à produire. Alors, des scientifiques chinois de Shenyang viennent d'inventer un béton qui, à l'inverse, capte le CO2. Vous allez nous expliquer, Bill, car l'enjeu est énorme.
11: Le béton, c'est super utile. On construit à peu près toute notre civilisation architecturale dessus depuis plus de 9000 ans. L'humanité en met en œuvre actuellement 30 milliards de tonnes par an, plus de 4 tonnes par humain sur Terre. Alors comment ça marche ? Ce sont en fait des granulats, des sables et des graviers de différents calibres liés entre eux par du ciment, une substance assez géniale qui, quand on lui verse de l'eau dessus, réagit pour former une pâte qu'on peut modeler puis qui durcit progressivement. Contrairement à une idée reçue, le béton ne sèche pas, mais forme des cristaux chimiquement qui vont souder le sable et les graviers. Le problème, c'est que pour fabriquer ce ciment, il faut produire un composant, le clinker, qui nécessite de chauffer du calcaire très très fort, à plus de 1450 degrés, jusqu'à ce qu'il se décarbone. Et ça va libérer du CO2, des masses de CO2. 5 à 8% des émissions mondiales de CO2 de l'humanité émanent du béton.
3: D'où l'idée, Bill, de concevoir des bétons moins polluants.
11: C'est en effet ce qu'ont tenté de faire les chercheurs en changeant la composition du béton. Ils ont remplacé une partie du ciment par du charbon de bambou et une partie des granulats par des zéolithes, de petits cristaux minéraux. Ces deux ingrédients ont un point commun, ils sont tous les deux très poreux. Et ils peuvent donc absorber des gaz dans leur structure.
3: Et en particulier du gaz carbonique.
11: Oui, spontanément, ce nouveau béton absorbe le gaz carbonique de l'air et le piège à l'intérieur de sa structure, jouant donc un rôle de puits de carbone. Mais en plus d'être écologique, très bonne surprise, ce béton est aussi d'excellente qualité. Des tests mécaniques révèlent qu'il est 7% plus résistant que le béton traditionnel pour la compression et 15% pour la tension. Comme quoi, chercher des solutions à la crise écologique permet aussi des avancées technologiques. Ce matériau en est encore au stade de prototype, il va falloir ensuite tester comment il se comporte dans le temps, mais c'est déjà très prometteur pour les constructions dans les zones de fortes émissions, parapets d'autoroutes, sites industriels, chaussées, où il pourrait nettoyer l'air tout en nous offrant des structures plus solides. La science souhaite donc à ce béton d'armer nos routes et nos villes pour qu'on puisse dire au CO2 « laisse béton.
3: Merci beaucoup, Bill François. Du béton grâce au bambou, toujours plus résistant qu'on ne le pense. 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
3: Nouveau monde à présent avec Olivier Lascar, rédacteur en chef du digital à Sciences et Avenir. Bonsoir Olivier.
12: Bonsoir.
3: L'intelligence artificielle bouleverse la vie dans les entreprises, surtout dans celles où l'IA est considérée comme un collègue. C'est votre thème aujourd'hui.
12: L'un des écueils avec l'intelligence artificielle, c'est de lui parler comme si c'était une véritable personne. On lui dit bonjour, merci, enfin vous voyez le topo. Hein. Certaines entreprises américaines ont décidé de jouer à fond la carte de cet anthropomorphisme. Dans ces sociétés, des agents d'intelligence artificielle ne sont plus considérés comme de simples outils, mais on en parle comme d'équipiers ou d'employés. Ils ont un nom, une fonction, des objectifs, ils figurent même dans l'organigramme.
3: Alors ça donne des situations assez étonnantes, Olivier.
12: Comme ce témoignage d'un cadre dirigeant d'une entreprise de logistique. « Nous l'appelons Scout », dit-il à propos d'une intelligence artificielle utilisée dans sa société. Il ajoute, je le cite, « Scout est considéré comme un membre de l'équipe, il est défini par une fiche de poste et doit atteindre des indicateurs de performance précis comme n'importe quel collaborateur. » Bon, à première vue, ça fait gadget, mais en fait, cela semble avoir une vraie incidence sur la vie des entreprises. C'est ce que montre le travail d'une équipe de chercheurs menée par Emma Wiles de l'Université de Boston.
3: Alors, en quoi consiste cette expérience ?
12: Les chercheurs ont sollicité 1200 managers. Ils leur ont soumis pour validation des documents strictement identiques, tous comportant les mêmes erreurs. La seule différence, c'est qu'ils leur ont dit que ces travaux avaient été réalisés soit avec une intelligence artificielle utilisée comme outil, soit par un employé IA, soit par un employé humain. Eh bien, cette différence de présentation semble avoir une vraie incidence sur les managers d'entreprises où l'intelligence artificielle figure déjà dans les organigrammes. Lorsqu'ils pensaient superviser un employé IA, ces managers détectaient moins d'erreurs, comme s'ils étaient moins vigilants. Par ailleurs, ces managers avaient aussi la tendance à demander à quelqu'un d'autre, je veux dire un autre humain, de faire un nouveau travail de vérification, un petit peu comme s'ils refilaient la patate chaude à leur voisin du contrôle de l'IA. Avec cette étude, on entrevoit que faire entrer l'IA dans un organigramme, finalement, ça n'est pas simplement un truc pour faire tendance. Ça peut aussi modifier très concrètement le comportement des gens et surtout le sens de la responsabilité quand l'IA se trompe.
3: Mon collègue est une intelligence artificielle. Nouveau Monde avec Olivier Lascar, rédacteur en chef du Digital à Sciences et Avenir. Nouveau Monde sur France Info.
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13: Camille Lou revient avec ses deux sœurs de cambrioleuse redresseuse de tort de Cat's Eyes.
14: Il a déjà demandé droit dans les yeux ce qu'était elle, Cat's Eyes.
13: Nouvelle saison, nouveaux lieux emblématiques de luxe pour le tournage, le Centre Pompidou, le Musée d'Orsay, le Mont Saint-Michel. Toujours beaucoup d'action, comme une course-poursuite sur un train avec des cascades, réalisée par la comédienne chanteuse et une nouvelle entorse, l'arrivée sur son chemin d'un beau gosse, incarné par Tob Leb, qui pourrait bien être encore meilleur voleur qu'elle.
15: On a un problème.
16: Effectivement, on a un problème. Figurez-vous que je déteste le conflit. Je m'appelle le Marquis.
15: C'est ridicule.
16: Oui, enfin, c'est ridicule venant de la part de quelqu'un qui s'appelle Œil de Chat, excusez-moi.
13: Alexandre Laurent, le réalisateur, offre une suite vitaminée avec des airs de James Bond à cette histoire de sœur cambrioleuse qui mélange thriller, série d'action et histoire sentimentale. Un cocktail pour la deuxième saison, 4 et 6 Camille Lou.
14: Je trouvais que les nouveaux personnages apportaient beaucoup de relief, notamment le personnage de Tom, le Marquis, que je trouve extraordinaire. Enfin, je trouvais qu'il a amené une espèce de folie déjà dans le scénar et encore plus en tournage, parce que Tom, il a une folie que peu de gens lui connaissent. Je le trouve très drôle, malicieux, et ça vient du coup bouleverser aussi un peu Tamara dans son positionnement sur en fait, est-ce que au final c'est pas une sale gosse ? La tentation est très forte, ça va venir du coup mettre aussi à mal un peu la relation avec ses sœurs. Ça aussi, ça m'a plu dans l'évolution du personnage, le côté plus vicieux qu'on voit souvent chez les hommes et moins chez les femmes dans les séries.
17: Sam, qu'est-ce que tu fous là ? Reste ici ! Vas-y, Sam !
13: Quant à faire des cascades dans l'adaptation de ce manga japonais, c'était une volonté de l'actrice.
14: Moi, pour moi, c'est un un Tomb Raider revisité, parce que c'est la seule référence féminine que j'ai en termes de femme indépendante et qui se bagarre et qui a des muscles, on va dire, enfin qui a de la force. On mélange Tomb Raider, Robin des Bois. Mais il n'y a pas beaucoup d'équivalences féminines, en tout cas d'ailleurs, parce que Sojo, il a bouleversé les codes déjà dans les années 80 avec ces trois femmes indépendantes et qui font des casses et qui volent des tableaux, quoi.
18: Angelina Jolie était un modèle ?
14: Ah bah, moi j'ai rêvé d'être Tomb Raider. Mais oui, il y avait le côté, elle avait tout, quoi. Elle était incroyable, elle était badass, peur de rien. Puis les jeux vidéo, je les adorais, elle était belle.
18: Cat Size, saison 2, à partir de demain soir sur TF1.

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1: L'invité culture aurait pu tranquillement poursuivre une carrière dans la publicité et continuer de voyager dans le monde entier avec sa compagne, mais au statut de cadre supérieur, il a préféré celui d'intermittent du spectacle et il s'est lancé en même temps dans deux aventures acrobatiques, celle de la scène et celle de la parentalité. Bonjour Fosco.
2: Bonjour.
1: Guillaume Fosco, mais Fosco sur scène.
2: Ouais, c'est ça.
1: Votre spectacle Daron Fragile en ce moment au Métropole à Paris. Et ces deux aventures, si j'en parle, c'est qu'elles sont intimement liées.
2: Complètement.
1: C'est le fait d'avoir des enfants qui vous a poussé sur scène.
2: Ouais, complètement. Le fait d'avoir des enfants m'a fait prendre conscience de la vie globalement et de ce qui était important pour moi. Et j'ai fait un changement radical.
1: C'est-à-dire, vous vous êtes dit, je ne peux pas dire à mes filles, vous êtes deux filles, hein, je crois.
2: Ouais, c'est ça.
1: Je ne peux pas dire à mes filles, allez, suis tes rêves, suis tes envies.
2: Si moi, je ne suis pas les miens.
1: Parce que ça, c'est quelque chose que vous aviez depuis longtemps.
2: Oui, petit, je faisais du théâtre, j'étais en école primaire, ensuite j'ai fait de l'impro de manière amateur avant de poursuivre mes études supérieures. C'était en moi, je l'avais oublié, je l'avais refoulé, et j'avais évidemment écouté les parents. Et le jour où mes propres enfants arrivent, je me dis non, là c'est le moment de décrire ton histoire parce que sinon tu vas le regretter, et puis tu seras pas un bon père. Je pense que je me suis dit ça. J'avais une peur de pas être un bon père si j'étais frustré dans mon travail.
1: C'est à quoi, 35, 40 ans à peu près,
2: hein, ouais, c'est ça, 36 ans.
1: Donc faut quand même que ça ressorte du vital, de l'urgence, parce qu'au début, vous en dites un mot dans le spectacle, c'est des salles minuscules.
2: Ouais. 15 personnes.
1: Ouais, c'est ça. Hein,
2: et quand elles sont remplies.
1: Voilà,
2: sinon c'est plutôt 5.
1: Et parfois c'est 5,
2: c'est ça,
1: avec
2: ouais.
1: un qui dort, deux qui sont pas là.
2: Ouais. C'est exactement ça. J'ai vécu des moments de solitude immense où de devoir aller moi-même annuler mon propre spectacle pour les deux personnes qui avaient réservé. C'est une descente de statut social qui est assez folle. Mais quand on est habité par un espèce de rêve qui nous pousse, on accepte ça. C'est maintenant que ça commence à prendre où je me dis « Waouh, j'ai vécu des choses folles ». Mais sur le moment, on s'en rend pas trop compte. Et tant mieux, sinon j'aurais abandonné depuis.
1: Mais il y avait un moment magnifique le soir où j'étais, parce que vous interpellez beaucoup le public, vous jouez beaucoup avec, et notamment en disant bon, je sais, je suis humble, là, je sais que parfois on sait même pas qui je suis, vous êtes arrivé parce que on vous a traîné là, et vous adressez à quelqu'un au premier rang.
2: Ouais.
1: Il savait pas comment vous appelez.
2: Non, il savait pas comment je m'appelais. Mais moi, mon kiff, c'est d'avoir ces gens-là dans la salle, et quand ils ressortent, ils viennent me voir en disant écoute, je sais pas qui t'es ou qui t'étais avant de venir, mais je me rappellerai de ton nom parce que j'ai pleuré. Rire. Et ça, pour moi, c'est victoire ultime. Parce que quand ils viennent en me connaissant sur les réseaux

0: son petit téléphone, Duolingo, il apprend l'espagnol tranquillement.
1: Bon ben, un modèle de famille italienne d'il y a 30-40 ans.
2: Ouais, j'ai un père grec et une mère italienne, c'est un modèle à l'ancienne. Moi, c'est ce que j'essaye de combattre, mais ma chère a vécu ça, donc c'est compliqué d'aller contre ce qu'on a vécu.
1: Mais c'est bien parce que vous tenez les deux bouts de la chaîne.
2: Ouais, ouais, on est au milieu.
1: Le daron, il vous accompagne aujourd'hui.
2: Ouais, super. Complètement.
1: Il est toujours là.
2: Non, non, donc, même en plus, on bosse ensemble.
1: Ouais, c'est
2: on...
1: ça. Donc,
2: ouais, non, non.
1: Et il avance dans le féminisme, papa, un peu.
2: Pour de vrai, il regarde ce que je fais et je pense qu'il a eu cette vision-là qui lui manquait. Ça veut pas dire qu'il change, mais il a conscience que ce qu'il fait parfois est problématique. Et notamment auprès de mes filles, il n'a pas les mêmes discours qu'il me tenait à l'époque. Ça, c'est...
1: Donc ça avance.
2: Ça avance.
1: Ça avance. Votre démarche, elle est singulière, mais elle n'est pas unique. Il y a quelques mois, ici même, je recevais Marine Leonardi.
2: Ah, bah c'est mon pote. Voilà.
1: Elle aussi, elle a lâché un poste de cadre supérieur. Elle aussi, elle a fait ça au moment où elle avait des enfants, où elle avait des enfants. Voilà ce qu'elle nous disait sur la nécessité qu'elle ressentait.
3: Quand je suis devenue maman, j'ai eu le sentiment que mon entourage était dans une sorte de performance de la parentalité et qu'il fallait pas trop dire que c'était difficile. C'était des postures de société où il faut pas dire que l'enfant est quand même turbulent, il faut pas dire que c'est difficile de conjuguer vie professionnelle et vie parentale. Et moi, j'en ai beaucoup souffert et donc j'ai commencé aussi à me livrer sur scène pour un petit peu crever l'abcès.
1: On peut crever l'abcès quand on est une femme, quand on est une mère, dire que les enfants ça saoule parfois. On peut quand on est un père ou pas aujourd'hui.
2: Ça reste plus facile parce que historiquement le père était plus absent et pouvait se détacher un peu du quotidien et de la vie familiale. C'est plus dur de le dire quand on est une femme. Nous, ce qui est plus compliqué pour les hommes qui en parlent sur scène, c'est et c'est triste à dire, c'est d'intéresser même les hommes à ce sujet-là. Moi, je le vois, les gens qui me suivent et celles qui achètent des tickets, ce sont des femmes, parce que je parle de la vie familiale, je parle des enfants,
1: et
2: elles traînent leur mec. Voilà. Donc celui dont on parlait au début, sa femme me connaissait pour le coup.
1: Ouais, c'est exactement
2: donc on n'a pas les mêmes enjeux avec Marine, on a commencé quasi en même temps. Elle, effectivement, c'est de s'affranchir de ça et de pouvoir en parler en tant que femme, ça commence à être accepté, mais aussi grâce à ce genre de discours et grâce à ce qu'elle fait.
1: Vous crevez un abcès, pour reprendre la formule de Marine Leonardi, l'abcès du patriarcat sur scène.
2: Oui, j'essaye. Je pense que c'est aussi un peu le rôle d'un spectacle sur la famille. Moi, l'idée, c'est pas de raconter ce que font mes enfants, on s'en fout un peu, mais c'est plus de dire, ok, un père aujourd'hui, ça ressemble plutôt à ça, avec ses contradictions, avec ses enjeux, et c'est ça que j'essaie de traiter sur scène. Et c'est en ça où j'espère que ça devient un peu universel pour et les mères et les pères.
1: Parce qu'on l'a compris, on passe une heure à vraiment rire, vraiment beaucoup rire, une heure un peu plus, à se poser de bonnes questions en sortant.
2: J'espère.
1: Oui, je vous conviens. Et une des grandes qualités de votre spectacle, c'est qu'on ressort, on ressent physiquement l'intensité que vous mettez presque. Alors, la salle, elle est pas grande, c'est une centaine, peut-être 120 personnes. Ouais. Du coup, il y a un côté pack de rugby et l'impression qu'on faisait qu'un.
2: C'est le meilleur compliment qu'on puisse me donner après le spectacle. Oui, c'est... moi, j'aime ces salles-là. En fait, vu que je raconte ma vie familiale qui est plutôt intense, je suis obligé de le retranscrire de cette manière. D'une, c'est mon énergie, mais de deux, les histoires que je raconte, elles sont intenses.
1: Ça veut dire que si dans la salle, vous sentez, parce qu'on vous la sentez, la salle, vraiment, qu'il y en a un ou une qui n'est pas dans l'ambiance, c'est une tragédie pour vous ?
2: Oui, déjà d'une, je focalise là-dessus. Alors l'expérience fait que maintenant, j'arrive à m'en détacher légèrement. Mais oui, quand je raconte au début la vieille personne qui s'est endormie au tout début quand je commençais, oui, je rentre chez moi, je suis pas bien. Quelqu'un qui se détache du spectacle ou qui regarde son portable, je peux même facilement aller lui parler. Qu'est-ce qu'il y a ? Tu t'emmerdes ? Dis-moi tout. Il faut qu'on parle toi et moi, ça m'est déjà arrivé.
1: T'es emmerdé là ?
2: Non.
1: Ça va ?
2: Non.
1: Tout s'est bien passé ?
2: Tout s'est bien passé.
1: Merci beaucoup.
2: Merci.
1: Guillaume Fosco, donc Fosco, Daron Fragile, au Métropole à Paris, et tournée également.
2: Elle est tournée, oui, dans toute la France, Belgique, Suisse.
1: Merci beaucoup.
2: Merci à vous.
4: 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La playlist France Info, ce sont évidemment les coups de cœur musicaux de notre service culture. Matteo Maestrachi, vous nous présentez ce soir l'album solo du rappeur américain Quavo.
5: Chrome Life est le deuxième album individuel du rappeur de 35 ans, surtout connu comme un tiers du groupe d'Atlanta Migos. Très à la mode à la fin des années 2010, groupe qui n'existe plus aujourd'hui, en grande partie à cause de la mort de Takeoff, neveu d'un Quavo toujours en deuil, ce qui ne l'empêche pas de signer un album plutôt péchu, comme en témoigne ce titre en duo avec Future, nommé B.A.

Invité sur ce disque, plusieurs stars du hip-hop. On retrouve par exemple sur le morceau Baby Breath, Pharrell Williams, Tyler the Creator et A$AP Rocky. Chrome Life est donc à la fois dansant et expérimental, mélangeant le rap du sud des États-Unis et les sonorités funk. Parmi les autres artistes croisés sur le disque, on retrouve T.I., Justin Timberlake, ou encore l'autre survivant du trio Migos, le charismatique Offset, qui rejoint son compère sur le titre Away.

0: Et pour l'anecdote, c'est la première fois que les deux rappeurs, longtemps brouillés, collaborent ensemble depuis 2021.
1: Le rappeur américain Quavo dans la playlist France Info, c'était la reco de Matteo Maestrati.
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0: Il est 4h30, le flash Philippe Père. Les frappes des Houthis du Yémen se poursuivent en Arabie Saoudite. Cette nuit, l'aéroport de Riyad a à nouveau été touché. Un ressortissant pakistanais est mort et 11 autres personnes ont été blessées. La fermeture de l'aéroport vient d'être prolongée de 24 heures. Le président américain Donald Trump a affirmé hier que Kiev et Moscou s'étaient entendus sur un cessez-le-feu énergétique. Annonce qui n'a pas été confirmée ni par la Russie ni par l'Ukraine. Le président ukrainien Volodymyr Zelensky a dénoncé de nouvelles attaques russes sur ses infrastructures justement après cette annonce, tout en se disant prêt à accepter cette trêve si la Russie y est disposée. En France, il n'aura fallu qu'un tour pour désigner le candidat à la primaire de la gauche social-démocrate. Et c'est le leader de Place Publique, Raphaël Glucksmann, qui l'a emporté ce dimanche avec 66% des voix. L'eurodéputé a célébré sa victoire à Paris, soirée au terme de laquelle il a été enfariné par une personne dont on ne connaît pas l'identité. C'est ce lundi que le Premier ministre reçoit les distributeurs de carburant à Matignon. Réunion pour organiser la baisse des prix à la pompe. Baisse de 12 à 18 centimes d'euros par litre, a promis Sébastien Lecornu, après avoir annoncé la semaine dernière le déblocage de pas moins de 10 millions de barils de gazole issus des stocks stratégiques du pays. Sébastien Lecornu qui a livré aussi ce dimanche les premiers enseignements de la plateforme dite de concertation pour répondre à la colère lycéenne. Ce sont les difficultés liées à l'emploi du temps qui ressortent dans près des trois quarts des 76 000 contributions. La moitié concerne des problèmes sur les bâtiments. Une nouvelle journée de manifestation est prévue demain, mardi. Ce sera la cinquième depuis le début du mouvement. Un homme de 30 ans mis en examen pour meurtre hier à Bordeaux. Il est soupçonné d'avoir tué d'une balle dans la tête un adolescent de 16 ans dont le corps a été retrouvé le long de la Garonne. C'était jeudi dernier. Ce suspect est un voisin de la victime, a précisé le parquet. Il conteste les faits. Il a été placé en détention provisoire. Il réclame plus d'action contre le changement climatique. Environ 45 000 personnes ont défilé hier à Bruxelles, jusque devant le siège de l'Union européenne. Une mobilisation qui intervient à moins d'un mois de la conférence mondiale sur le climat, la COP31, qui est prévue en Turquie du 9 au 20 novembre. Et puis, la Ligue 1 de football et cette victoire de Marseille contre Troyes hier soir. L'OM sort là d'une série de 5 défaites de suite, victoire 2-0. En clôture de cette 6e journée, Nice a battu Strasbourg 2-1 et Rennes a dominé Auxerre 4-1 et prend ainsi la 3e place du championnat. 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Retour de l'info dans une demi-heure.
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3: France Info Monde, à présent avec Éric Biégala. Bonsoir Éric.
4: Bonsoir.
3: Le projet de char du futur franco-allemand est officiellement enterré. C'est ce qu'a confirmé jeudi le chef d'état-major des armées, Fabien Mandon, en audition devant la commission de défense de l'Assemblée nationale. Ce projet avait clairement du plomb dans l'aile, 10 ans de retard et des divergences, Éric, entre Français et Allemands de plus en plus patentes.
4: Oui, le projet était en fait arrivé au point de rupture dès cet été. Rupture entérinée sans tambour ni trompette lors du Conseil de défense franco-allemand du 17 juillet, à l'issue duquel il avait été spécifié que concernant le char du futur, la France et l'Allemagne étudieront une approche pour le combat collaboratif jusqu'au stade de la démonstration de faisabilité. Alors en clair, ça veut dire que le projet commun se réduisait à un système d'interopérabilité entre des machines différentes et construites chacune par les industriels français d'un côté, allemands de l'autre. Et d'ailleurs, Français et Allemands avaient lancé parallèlement chacun de leur côté un projet national de char qui devait être intermédiaire entre les machines actuellement employées, le Leclerc en France et le Léopard 2 en Allemagne, et le char du futur qui devait les remplacer à horizon 2040. Deux projets de char intermédiaires qui laissaient voir la divergence d'approche des deux pays et mettaient en doute les capacités, notamment françaises, de financer dans le même temps et le projet de char du futur et un projet de char intermédiaire. Reste donc aujourd'hui ces deux programmes de char intermédiaires et un programme d'interopérabilité interopérabilité entre ces machines, recentrée sur le développement d'une connectivité renforcée, du combat collaboratif, l'automatisation et la robotisation. C'est là ce qui restera du projet Char du Futur, mais ce n'est pas rien.
3: Après le SCAF, un système de combat aérien du futur, c'est le second projet de défense franco-allemand qui disparaît. Est-il devenu impossible de produire des armements et des systèmes d'armes en commun avec les Allemands ?
4: Eh bien, c'est devenu difficile, hein, même si la France et l'Allemagne ont longtemps travaillé ensemble pour produire, par exemple, le chasseur Alpha Jet, sur lequel évolue toujours la patrouille de France, mais aussi l'hélicoptère d'attaque Tigre ou le missile anti-char Milan. Mais les temps ont changé. SCAF et Char du Futur étaient des projets de partenariat industriel de temps de paix. On n'est pas en guerre en Europe, mais celle-ci se rapproche. Tous les pays européens se réarment en urgence. Il faut donc acquérir le plus vite possible des équipements fiables, en privilégiant bien sûr les industries nationales. On achète donc sur étagère ce qui existe déjà. On achète chez nous quand on le peut, on achète ailleurs quand on ne dispose pas des matériels ou qu'ils ne seront pas prêts à temps. Et puis il y a des systèmes qui ont probablement fait leur temps. Le char lourd, par exemple, le char du futur devait en être un. Les cartes ont été largement rebattues avec la guerre en Ukraine où l'utilisation des chars lourds est aujourd'hui minimale, trop lourd justement, trop visible et trop vulnérable face aux drones et robots de combat qui font désormais la loi sur le champ de bataille.
3: France Info Monde, signé Éric Biégala, rédaction internationale de Radio France.
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5: Durant tout le mois d'octobre, on vous raconte le destin de la romancière britannique J.K. Rowling. Sa saga Harry Potter a été vendue à plus de 500 millions d'exemplaires et a été adaptée à l'écran, évidemment. Deuxième épisode, La mort de sa mère. C'est un récit signé Anne Lamotte avec Théo Gomard.
6: Il est tard dans la nuit. Elle fume en cassette à la fenêtre de sa chambre. Elle jette les mégots en bas dans le jardin. Si ses parents tombent dessus, elle dira qu'ils ont été balancés là par les clients du pub d'à côté. C'est Joanne Rowling dans les années 80. L'adolescente vit près de Bristol dans un vieux cottage, au milieu d'un champ de boue, décrit-elle. Juste à côté, une église et son cimetière. Dans sa famille, beaucoup de personnes âgées qu'elle voit disparaître. Très tôt, dit-elle, elle est préoccupée par la mort. Jo, c'est son diminutif. Jo a des amis, certes, mais elle est rêveuse, introvertie et toujours le nez dans un bouquin. À l'époque, elle aime les œuvres réalistes et dramatiques. Elle lit du Barry Hines, notamment son roman Kess, l'histoire déchirante d'un ado solitaire dans une ville minière du nord de l'Angleterre. Elle écrit beaucoup aussi, des histoires qu'elle commence, qu'elle ne finit pas et qu'elle ne montre à personne. Elle se coiffe comme Siouxsie, légérie post-punk, et elle écoute les Smiths. J.K. Rowling le reconnaît, son adolescence n'est pas particulièrement heureuse. Surtout qu'en 1980, c'est une nouvelle terrible qui tombe. Sa mère, technicienne de laboratoire, avec laquelle elle partage son amour de la littérature, sa mère est malade. L'autrice raconte dans le documentaire une année dans la vie de J.K. Rowling.
7: J'avais 15 ans quand elle a été diagnostiquée. Elle avait des pertes bizarres de sensibilité dans les membres, elle perdait l'équilibre et ça n'a fait qu'empirer. Elle a fini par consulter un médecin, mais elle ne s'attendait pas du tout à ce qu'on lui trouve quoi que ce soit. Et puis après une année d'examen, on apprend qu'elle souffre d'une forme très virulente de maladie et qu'il n'existe aucun traitement. Ils lui ont dit, bon bah voilà, vous avez une sclérose en plaques.
6: Salut. 10 ans plus tard, Anne Rowling meurt. Elle n'a que 45 ans. Joanne, 25. La mort était une préoccupation, elle devient une obsession. À ce moment-là, cela fait 6 mois qu'elle a entamé l'écriture d'un nouveau roman, Les aventures d'un certain Harry Potter.
8: Mes parents sont morts tous les deux.
6: J.K. Rowling avait imaginé l'intrigue de sa saga avant la mort de sa mère. Pour faire simple, Harry, dont les parents sont décédés, découvre qu'il est sorcier. Son destin, affronter Voldemort, qui refuse la mort, Harry, lui, apprend à l'accepter. Ça, l'autrice l'avait déjà en tête. Mais la disparition de sa mère déteint sur son œuvre. Elle explique que tout devient plus profond, plus sombre.
9: Tu es encore là. Je vois que tu as découvert le bonheur de contempler le miroir du Rizet.
6: Son chapitre préféré dans le premier tome, Harry à l'école des sorciers, celui où son héros peut, dans un miroir magique, voir ses parents. Écoutez l'autrice dans l'émission d'Oprah Winfrey.
10: Oh, wouldn't be what they are if she hadn't died.
7: Les livres ne seraient pas ce qu'ils sont si elle n'était pas morte. Donc quasiment une page sur deux, il y a la mort de ma mère. Si on prend le parcours d'Harry, il passe au moins la moitié de son temps à se confronter à la mort sous ses différentes formes. Qu'est-ce que la mort fait aux vivants? Qu'est-ce que ça veut dire de mourir? Que reste-t-il après la mort? Donc, si elle n'était pas morte, je ne pense pas exagérer en disant qu'il n'y aurait pas eu Harry Potter. Les livres sont ce qu'ils sont parce qu'elle est morte, parce que je l'aimais et qu'elle est morte. Et c'est pour ça qu'ils sont ce qu'ils sont.
6: Orpheline, ce sont alors 5 années extrêmement difficiles pour J.K. Rowling. Un temps mère célibataire et sans ressources, à son tour, elle tombe malade. Diagnostic, dépression. Elle admettra bien plus tard avoir eu des pensées suicidaires.
7: La dépression, c'est une absence froide de sentiments. C'est la sensation d'être complètement vidée de ses sentiments. Et c'est ça les détraqueurs.
6: Les détraqueurs, ces créatures terrifiantes qui apparaissent dans le tome 3, Harry Potter et le prisonnier d'Azkaban. Ils aspirent l'âme de leur victime, comme la dépression. Et quand Harry est approché par un détraqueur, il entend quoi ? Les cris de sa mère au moment de sa mort. Un jour, un journaliste interroge J.K. Rowling sur son plus grand regret. Elle répond : ne pas avoir gardé ma mère plus longtemps au téléphone la dernière fois que je lui ai parlé.
5: La romancière britannique J.K. Rowling, racontée par Anne Lamott et Théo Gomard. 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
3: C'est ma santé conseil avec la PHP, les hôpitaux de Paris, comme tous les dimanches sur France Info. Bonsoir, docteur Galdric Orwen.
11: Bonsoir, monsieur Blanc.
3: Vous êtes gériatre à l'assistance publique, directeur médical adjoint du département médico-universitaire de gériatrie à Paris Centre. Nous parlons avec vous des aidants et du moment où leurs proches entrent en EHPAD ou dans une maison médicalisée. Un moment qui peut être traumatisant pour les aidants.
11: De fait, déjà la décision, savoir comment la décision se construit, soit en accord total avec la personne, soit quand c'est déjà un peu plus difficile. Et puis cet aidant, finalement, il va accompagner l'entrée en EHPAD et il va devoir faire des choix et faire le deuil de certaines situations. Il a été aidant à la maison souvent pendant très longtemps. Et là, tout va changer, puisque finalement, en termes de lieu, d'habitude et de personne, là où il était l'aidant éventuellement seul ou isolé ou exclusif, il se retrouve au milieu de professionnels dont c'est le métier.
3: C'est un sentiment un petit peu ambivalent, parce qu'il y a l'entrée en EHPAD qui soulage hein, d'un point de vue logistique, mais qui engendre un sentiment de culpabilité.
11: Alors là, c'est évident, en fait. Ouais. On se sent coupable d'abandonner. Donc c'est tout ce travail qu'il faut faire aussi avec son entourage, avec des personnes dont c'est le métier, qui peuvent être des psychologues, des professionnels de l'accompagnement des aidants. Mais effectivement, on peut se sentir excessivement coupable de laisser et d'abandonner son proche à d'autres, alors qu'on devrait avoir... En tout cas, on a le sentiment de devoir continuer jusqu'au bout la prise en charge à la maison.
3: Cette aide, justement, des aidants, elle se fait assez rarement, finalement. Ils n'y pensent pas à aller, justement, en parler avec des personnes, avec des professionnels du secteur de la santé.
11: Beaucoup d'aidants n'en parlent pas, peut-être aussi parce qu'ils se sentent très investis dans ce rôle-là.
3: Ouais.
11: Et que quand on est très investi dans quelque chose, on a du mal à voir ce qui se passe à côté. Quand on est aidant, si on s'oublie soi-même, si on oublie qu'on peut être aidé, on peut plonger, ça serait un grand mot, mais en tout cas souffrir dans sa personne, dans sa santé et aussi psychiquement. Mais on estime qu'à peu près un aidant sur deux se sent pas aidé ou en tout cas ne pense pas à demander de l'aide.
3: Alors on peut parler de partenariat entre les personnes de l'EHPAD et les aidants. Concrètement, comment se fait ce partenariat ?
11: Très souvent très bien, mais ouais. Il est sûr qu'il faut que chacun trouve sa place. Dans l'EHPAD, les professionnels, que sont les aides-soignants, les infirmiers, vont devoir accompagner la personne et lui prodiguer des soins, soins qui jusque-là étaient faits à la maison. Et l'aidant, lui, il a aussi cette nouvelle place à trouver pour savoir comment est-ce qu'il va choisir les jours où il vient, est-ce qu'il doit venir tous les jours. Je conseille souvent à des familles de prendre le temps, de faire une pause et voir avec les aidants comment on peut trouver sa place. On va laisser une partie de la logistique à d'autres pour pouvoir se concentrer sur l'essentiel qui est cette relation. Et beaucoup d'aidants ont comme boussole le fait qu'ils cherchent le bien-être et le bonheur de l'autre. Et donc c'est d'autant plus déchirant de passer à l'EHPAD.
3: Je rappelle, Galdric Orwen, que vous êtes gériatre à l'assistance publique. Le socle affectif donc reste primordial. L'aidant doit un petit peu apprivoiser les personnes de l'EHPAD et vice-versa d'ailleurs pour comprendre les besoins des familles, car ce sont souvent les familles qui sont les aidants.
11: Tout à fait. Et donc le rôle de l'aidant est primordial parce que c'est lui qui connaît le mieux la vie de la personne. La première chose qu'on fait, c'est qu'en amont de l'entrée et à l'arrivée, on construit le projet de vie, c'est-à-dire qu'on va interroger les préférences, les habitudes, éventuellement les freins, ou en tout cas les difficultés que la personne avait à la maison, pour le construire. Et donc les soignants ont besoin de cette relation avec la personne qui connaît le mieux la personne à son domicile.
3: Une dernière question, justement, le conseil que vous donnez lorsque voilà, on amène une personne, un proche, son père, sa mère, dans un EHPAD, c'est de discuter avec justement le personnel de l'EHPAD.
11: Alors, la communication, c'est essentiel, on a besoin de se connaître et de se comprendre. Quand vous êtes aidant et que vous ne comprenez pas quels sont les soins qu'on apporte, ou que vous n'avez pas toutes les informations, puisque effectivement vous rentrez dans une prise en charge où beaucoup de choses vont vous échapper, il faut communiquer. Quand on est aidant et qu'on souhaite être aidé, on n'est pas seul.
3: Voilà, il faut rassurer au maximum pour pouvoir faire confiance en fait.
11: Exactement, il faut rassurer et surtout il faut ne pas hésiter à chercher l'information entre Internet, les associations, les différentes choses qu'on trouve, enfin les dispositifs qu'on trouve en ville qui sont soit soutenus par l'État, soit par des caisses de retraite, soit par des partenaires associatifs ou privés. Il y a énormément d'informations disponibles et surtout il y a beaucoup de points de rencontre physiques. Ça permet de trouver des moyens de s'exprimer, de partager ce qu'on ressent et finalement il y a un essentiel, il faut comprendre la maladie pour trouver sa place d'accompagnant, d'aidant dans l'institution.
3: Merci beaucoup, docteur Galdric Orvoen. Je rappelle que vous êtes gériatre à l'assistance publique, directeur médical adjoint du département médico-universitaire de gériatrie à Paris-Centre. C'est Ma Santé Conseil avec les hôpitaux de Paris, tous les dimanches sur France Info.
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12: En octobre, c'est le mois européen de la cybersécurité. C'est le thème que l'on évoque avec les enfants de France Info Junior aujourd'hui. Au programme, les règles pour protéger nos données personnelles. En ligne avec vous, Estelle Faure est votre invitée.
13: On en parle aujourd'hui avec vous, Karina Chatin. Bonjour.
12: Bonjour.
13: Vous êtes chargée de sensibilisation du public à la CNIL, la Commission nationale de l'informatique et des libertés, qui protège notamment notre vie privée et nos données sur Internet. Voici vos intervieweurs.
14: Salut, je m'appelle Isée. Nous sommes la classe des CM2B à l'école Étienne Dolay à Alfortville.
15: Salut, je m'appelle Alix et aujourd'hui on va vous parler des données personnelles.
13: Alors les enfants, pour vous, c'est quoi les données personnelles ?
14: C'est tout ce qu'il y a sur ton téléphone et tout ce qu'il y a à toi-même.
16: Pour moi, c'est tout ce qui te représente, comme ta carte d'identité.
13: C'est une bonne définition, Karina Chatin.
17: Bah oui, je trouve qu'ils savent déjà plein de choses. Donc une donnée personnelle, c'est une information qui va permettre d'identifier ou de caractériser une personne. Par exemple, son nom, son prénom, sa date de naissance, son adresse postale. Il y a des données qu'on appelle sensibles. Enfin, il est déconseillé de les livrer sur Internet, par exemple l'état de santé, la religion, les histoires d'amour pour un enfant. Donc tout ça doit rester intime et il faut faire attention à ne pas les divulguer.
13: Mais pourquoi ces données sont collectées ? Alix s'interroge.
15: À quoi ça sert de donner le prénom, l'âge, la date de naissance ? Quand on joue à des jeux vidéo, on va sur les réseaux sociaux ?
17: Toutes ces informations personnelles vont servir finalement au réseau, aux plateformes de jeu, à vous identifier. Donc c'est la raison pour laquelle il faut faire attention aux informations qu'on donne sur soi, parce que ces informations, elles vont permettre aux entreprises notamment d'avoir des indices sur qui vous êtes. Et elles peuvent du coup être utilisées aussi par des entreprises, par des marques, pour influencer vos goûts, vos préférences, et aussi, et surtout sur les plateformes de jeux notamment, par des personnes qui sont mal intentionnées.
13: Dans quel cadre, par exemple, les enfants ont leurs données collectées
17: Les enfants, typiquement, lors de l'inscription à l'école, ou si les enfants ont des activités sportives, sont dans des clubs de sport, mais tout cela se fait dans un cadre juridique précis. Donc c'est la loi de 1978 et le RGPD de 2008 qui veillent à protéger les données personnelles des citoyens, qu'ils soient d'ailleurs mineurs ou majeurs. Alors par exemple, cette fédération sportive a l'interdiction formel de faire apparaître dans ce fichier des données sensibles. Et là, c'est évidemment contraire à la loi.
13: Et justement, les enfants se demandent comment bien protéger leurs données, mais ils ont déjà quelques astuces.
15: Et moi, je mets jamais mon visage ou la couleur de mes yeux. Moi, quand je joue à des jeux vidéo, je mets pas mon vrai prénom, mon vrai âge, ni ma vraie date de naissance.
17: Moi, je trouve que les enfants, vous avez déjà des bons réflexes. Et donc, l'idée, c'est quand même d'être prudent, d'en dire le moins possible sur soi.
13: Et les enfants aussi ont des droits en matière de données personnelles.
17: Absolument. Ces droits, c'est par exemple le fait de pouvoir accéder à ces informations qui sont en ligne. C'est le droit de pouvoir les faire modifier si elles ne sont pas exactes. Le droit d'effacer certains contenus. Je pense notamment aux jeunes ados qui publient énormément de photos sur les réseaux. Et donc, il appartient aux représentants légaux, donc aux parents, d'aider leurs enfants à exercer leurs droits. Donc, c'est très important effectivement de faire savoir à ces enfants que des solutions existent.
13: Merci beaucoup Karina Chatin.
17: Merci à vous.
13: Vous êtes chargée de mission à la CNIL. Merci pour tous ces précieux conseils pour les enfants et pour les plus grands. On peut les retrouver ainsi que de nombreuses ressources pédagogiques sur votre site internet cnil.fr.
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les autres, c'est la chanson qui donne son titre au nouvel album des Petites Nacelles, leur 11e album depuis 2000. Un groupe à l'écart du grand vacarme des variétés qui mène une carrière opiniâtre et fidèle. Et ce n'est pas étonnant qu'ils célèbrent les autres, ces anonymes, ces passants, ces gens sans lesquels nos vies ne seraient pas ce qu'elles sont, y compris dans notre quotidien le plus simple.

0: Son regard sur les métiers humbles et indispensables, ceux qui font se lever tôt ou se coucher tard, cela nous rappelle évidemment un certain moment de notre histoire collective et donc une chanson.
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0: Jean-Jacques Goldman, en 2020, pendant le confinement, il avait posté sur Internet « Il sauve des vies », cette version faite à la maison de sa chanson « Il changeait la vie », en hommage à tous ceux qui continuaient à travailler pour que le pays fonctionne quand même. D'ailleurs, d'autres chanteurs avaient clamé leur reconnaissance envers les personnels des hôpitaux, des magasins, du ramassage des ordures ménagères. On avait parlé de première ligne, comme Gauvin Serres, ou des gens de l'ombre, comme Gauvin Serres encore.

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1: Cette attention portée aux personnages secondaires de notre quotidien, on la trouve souvent dans la musique populaire. Et cela fait d'ailleurs quelques grandes chansons. On croise entre 1958 et 1983 une infirmière chez Catherine Sauvage, une caissière de supermarché chez Michel Delpech, un garçon de café chez Charles Aznavour, mais d'abord, évidemment, un travailleur du métro parisien chez Serge Gainsbourg.
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1: Mais parler de ces travailleurs-là, c'est aussi parler de l'injustice, des dysfonctionnements, des plaies de notre société. Voici Pierre Perret qui parle des éboueurs en 1977, puis qui visite un hôpital en 1979.
2: 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Deux infirmières accablées de labeur qui sourient et qui grondent mais ne comptent pas les heures.
1: Et heureusement, la chanson travaille aussi à élargir les regards, à saisir la complexité de nos sociétés qui marginalise et traite mal des métiers pourtant indispensables. En 2011, Antonio Placer regarde en poète le travail de l'éboueur.

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1: C'est ainsi que nous faisons société, en écoutant, en observant, en respectant ce que sont les autres. Ces autres que nous avons parfois du mal à voir, heureusement, il y a les regards d'artistes. 2026, les petites nacelles, les autres.

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1: La playlist de France Info à 7h26, comme tous les dimanches, les coups de cœur du service culture de France Info. Anne Chepeau, ce matin, vous avez choisi la réédition d'un album de la chanteuse canadienne Lorena McKennitt.
2: The Mask and Mirror, sorti il y a un peu plus de 30 ans, en 1994, un album qui mêle les sonorités celtiques aux musiques du monde.

Lorena McKennitt est une artiste culte dans l'univers des musiques celtiques. The Mask and Mirror est réédité dans un coffret de luxe avec photos, interviews et vidéos inédites. Ce coffret précède de quelques semaines la réédition vinyle de deux autres albums de la chanteuse canadienne, To Drive the Cold Winter Away et Lost Souls. Ces différentes sorties annoncent sa prochaine grande tournée européenne, 30 dates à partir du 22 février.

0: Lorina McKennitt sera en concert en France au printemps, le 27 mars à Lyon et les 2 et 3 avril à Paris, à la salle Player.
1: Anne Chépeau pour la playlist de France Info avec la chanteuse canadienne Lorina McKennitt ce matin, qui nous emmène tout doucement vers la météo et un nouveau journal.
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4: Bonjour à toutes et bonjour à tous, ravi de vous retrouver pour une nouvelle semaine d'actu de très bonne heure sur France Info dans ce 5-6, comme chaque jour de l'année, tout ce qu'il faut retenir de l'actu, les clés pour tout comprendre et les reportages de nos journalistes aux quatre coins de la planète et votre météo bien sûr. Bonjour Sophie Briat.
5: Bonjour William, bonjour à tous.
4: Avec aujourd'hui un temps contrasté entre l'Est et l'Ouest.
5: Oui, alors à l'Ouest, c'est simple, hein. La France est coupée en deux. À l'Ouest, les nuages dominent avec quelques pluies faibles actuellement qui circulent de la Bretagne à la Normandie jusqu'au Land. Et cet après-midi, ce ciel bien couvert s'étend jusqu'au Hauts-de-France, le bassin parisien et le Limousin. C'est des faibles pluies. Hein. Des Pyrénées aux plaines de la Garonne, le ciel alterne entre nuages et éclaircies. Sur la moitié est du pays, le soleil s'impose après la dissipation des brouillards matinaux le long de la frontière belge et allemande. Et quelques averses sont possibles sur l'est de la Corse cet après-midi. Mistral et Tramontane souffrent jusqu'à 50 km/h en humidité pour toute la journée.
4: Et à Glagla, attention à la fraîcheur au réveil si on est dans le Grand Est.
5: Oui, ainsi qu'en Bourgogne, France. Je comptais là de 0, il y a des gelées,
4: ah oui,
5: oui, 0 à 3 degrés, et sur le reste du pays, c'est vraiment le contraste, hein, de 10 à 20 degrés. Cet après-midi, les températures repartent à la hausse avec des maximales situées, ça va monter au fil des jours, hein, 1 à 3 degrés au-dessus des normales de saison. Les températures sont comprises entre 16 et 26 degrés sur tout le pays cet après-midi.
4: Merci beaucoup Sophie Briat, et merci à tous d'écouter France Info en ce 12 octobre, il est 5 heures. Et à la une, Raphaël Glucksmann, désigné candidat de la gauche social-démocrate pour la présidentielle de l'an prochain, dès le premier tour de la primaire qui était organisée ce week-end. À la une également, des lycéens qui se préparent à se mobiliser de nouveau après 3 semaines de colère, même si certains s'interrogent sur un arrêt du mouvement, vous l'entendrez. Donald Trump qui lève les sanctions sur le diesel russe et qui s'en prend au président ukrainien, ça fait grincer des dents, y compris dans son camp. Un ancien patron du MEDEF qui pourrait bien devenir le patron des JO 2030 dans les Alpes françaises, on vous dira son nom dans quelques minutes. Et puis le retour de la 2 chevaux au Mondial de l'Auto, il s'ouvre aujourd'hui à Paris. 66% des voix dès le premier tour. La victoire est large pour Raphaël Glucksmann, le chef de file de Place Publique à la primaire de la gauche social-démocrate qui était organisée depuis vendredi. Le vote est clos depuis hier à 18h. Il devance donc Olivier Faure, le patron du PS, qui lui n'a recueilli que 14% des voix. Il devance aussi les 3 autres candidats. Raphaël Glucksmann qui a pris la parole juste après l'annonce des résultats.
6: La démocratie a parlé et le résultat est sans appel. Je suis donc ce soir le candidat de la gauche démocratique à l'élection présidentielle de 2027. Je serai donc dans cette campagne le candidat de la justice sociale et fiscale, de la révolution écologique et de la démocratie. Le candidat de la rupture avec le macronisme. Le candidat de la rupture avec l'hégémonie de Jean-Luc Mélenchon sur la gauche française. Le candidat qui pourra battre notre ennemi de toujours, l'extrême droite. Non, Madame Le Pen ne sera pas à l'Élysée en mai 2027.
4: La victoire de Raphaël Glucksmann à cette primaire qui déçoit dans le camp écologiste, car il fait, selon Marine Tondelier, la candidate écolo pour 2027, je cite, le choix du repli en refusant toute perspective d'alliance large de toute la gauche. Raphaël Glucksmann, dans la soirée, a été conclu par un enfarinage alors qu'il sortait de la fête organisée pour sa victoire dans le 20e arrondissement de Paris. Il ne reste qu'une semaine avant les vacances de la Toussaint, mais les lycéens en colère ne veulent pas baisser les bras. Ils sont appelés demain à se remobiliser après déjà 2 semaines de mouvement et d'affrontements par endroits avec les forces de l'ordre. Mais cette colère est-elle en train de faiblir. Dans la Sarthe, par exemple, Julien Jean, certains jeunes avouent eux-mêmes s'interroger pour la suite.
7: Oui, à l'image de cette Mancelle de 16 ans en première au lycée Yourcenar.
8: Pour moi, c'est qui tout double. Soit justement pendant les vacances, ça chauffe encore plus et au final, à la rentrée, ça pète complètement et là, ça peut être quand même assez grave. Ou alors, au contraire, en fait, on se met à oublier et puis au final, on revient et puis rien ne s'est passé, quoi.
7: Zélie, également en première, admet qu'elle s'inquiète des conséquences d'un mouvement qui continuerait après les vacances.
9: Après, il y a le bac et tout. Enfin, il y en a qui sont un peu stressés aussi par ça. Si on va avoir le bac, il faut aller en cours. Mais enfin, quand on va en cours, c'est pas mieux. Donc, on sait plus quoi faire, quoi.
7: Alpha, élève de terminale, n'a lui en revanche aucun doute.
10: La manifestation et les blocus vont durer bien après les vacances. Il y a une nécessité de bloquer. Et on reviendra le lundi des vacances bien mieux organisé. J'en suis convaincu.
7: Car même avec 3000 enseignants supplémentaires, les problèmes ne vont pas disparaître à la rentrée, estime cet élève.
8: Bah, ici, on a des salles, c'est un peu n'importe quoi. Début septembre, on crevait de chaud sous 40 degrés. On nous demandait de faire du 8h-18h. Il y en a qui de super loin, le 8h-18h, quand tu te lèves à 5h, tu rentres chez toi à 21h, faut faire tes devoirs et puis avoir du temps pour toi, faire ton sport, manger, profiter. C'est impossible et on nous donne ça comme si c'était quelque chose de normal et de général à faire. C'est impossible.
7: Et pour entretenir le mouvement, plusieurs lycéens affirment vouloir participer aux manifestations du samedi 17 octobre, premier jour des vacances scolaires.
4: Des témoignages recueillis par Julien Jean, ici Maine, pour France Info. Il est 5h04 en Ukraine. Le président Zelensky accuse de nouveau la Russie d'avoir mené des frappes sur des installations énergétiques, alors que le président américain Donald Trump lui affirmait qu'un accord était trouvé pour un cessez-le-feu sur ces infrastructures, accord qui n'a été confirmé ni par les Russes ni par les Ukrainiens. Donald Trump, qui ce week-end s'est encore rapproché de Moscou, déjà en lâchant Volodymyr Zelensky, en affirmant que l'Ukraine a besoin d'un nouveau président, et aussi en annonçant lever des sanctions sur le diesel russe pour tenter de faire baisser les prix à la pompe. Une décision qui ne fait pas l'unanimité dans son camp chez les Républicains, Gwendal Lavina.
11: L'argument d'une éventuelle baisse des prix de l'essence est martelé par les membres de l'administration Trump depuis vendredi. Même des élus partisans des sanctions contre la Russie sont contraints de se dédire. Tom Emmer, le numéro 3 des Républicains à la Chambre des représentants.
12: C'est la preuve que notre président réfléchit différemment. Les Américains subissent les conséquences du marché mondial du diesel et le président essaie de trouver les meilleures solutions pour les aider. Et sur l'Ukraine et la Russie, il n'y a personne d'autre que lui pour résoudre ce problème.
11: Dans un communiqué, 7 sénateurs, dont 4 républicains, estiment pourtant que l'accord va à l'encontre d'une loi de 2022 interdisant l'importation d'énergie russe. Un élu républicain compte même organiser un vote pour bloquer son application. De son côté, le sénateur Tom Tillis évoque, lui, la mémoire de son collègue Lindsey Graham, décédé en juillet et fervent soutien de l'Ukraine.
13: Le président doit surtout signer la loi qui prévoit de nouvelles sanctions. Cet accord sur le diesel russe est une insulte aux efforts de Lindsey Graham pour obtenir ces sanctions. Le président devrait les appliquer au lieu d'aller chercher fièrement du diesel russe.
11: Scott Bessent, le ministre des Finances, assure que Donald Trump a le droit de signer cet accord et qu'il le fait dans l'intérêt du peuple américain.
4: Gwendal Lavina aux États-Unis pour France Info. Un suspect a été arrêté en Pologne. Il est soupçonné d'être lié à une tentative d'assassinat contre le Premier ministre Donald Tusk et son ministre de la Défense. Hier, les services de sécurité polonais ont organisé une réunion de crise après avoir reçu des renseignements sur ce projet d'attaque. France Info, il est 5h06 de la Ligue 1 de football avec Marseille qui s'impose et ça ne lui était pas arrivé depuis 5 matchs. L'OM repart de 3 avec une victoire 2-0 en clôture de la 6e journée de championnat. Hier aussi une victoire de Rennes à domicile 4-1 face à Auxerre. Nice s'impose 2-1 contre Strasbourg. Après le départ d'Edgar Gros-Piron il y a un mois, qui pour reprendre la direction du comité d'organisation des JO d'hiver de 2030, on le rappelle, qui auront lieu en France, dans les Alpes françaises, eh bien, il y a un nom qui circule beaucoup et n'allez pas chercher du côté du monde sportif. Non, c'est un ancien patron des patrons, un ancien président du MEDEF. Il s'agit de Geoffroy Roux-de-Bézieux et Massa Rango.
14: Il a deux rôles majeurs, le président d'un comité d'organisation de Jeux Olympiques. Le premier, c'est de trouver de l'argent, car le budget des JO, c'est un tiers de ressources issues des partenaires privés. Là-dessus, Geoffroy Roux-de-Bézieux, de son expérience dans les cosmétiques, la téléphonie ou les technologies, a sans nul doute gardé un épais carnet d'adresses. Mais surtout, un président de COJOP doit être un diplomate, concilier les intérêts, en l'occurrence, de deux régions et d'un ministère qui n'ont pas forcément les mêmes visions politiques. Or, le Parisien de 64 ans en connaît un rayon en termes de dialogue social. En témoignent ses 5 années à la tête du MEDEF, mais aussi ses 2 ans à l'UNEDIC. Alors certes, Geoffroy Roux-de-Bézieux n'est pas un homme de la montagne, encore moins un sportif de haut niveau, mais il ne ferait pas ses premiers pas dans l'olympisme, lui qui était membre du conseil d'administration de Paris 2024 et qui est déjà depuis 6 mois président du comité de rémunération des Alpes 2030.
4: Et la décision doit être validée en bureau exécutif de ce COJOP, ce comité d'organisation des Jeux Olympiques et Paralympiques, dans les prochains jours, en tout cas avant la fin du mois. Et puis la vague vintage continue de déferler sur le monde automobile après la 4L nouvelle génération ou encore le retour de la Renault 5. Et bien c'est Citroën qui ressuscite sa mythique 2Deux, la 2 chevaux. Elle sera exposée au Mondial de l'Auto qui est inauguré tout à l'heure par Emmanuel Macron. Et vous l'avez déjà découverte pour France Info, Isabelle Raymond.
15: Elle a le capot arrondi, les phares qui ressortent de la carrosserie, l'avant strié typique du modèle d'après-guerre. Et surtout, la nouvelle 2 chevaux sera vendue au prix de 15 000 euros pour en faire, comme son ancêtre mythique, une petite voiture familiale abordable, selon le directeur général de Citroën, Xavier Chardon.
16: Au-delà du style, ce qui rappelle la 2 chevaux d'origine, c'est le fait qu'elle soit accessible et que tout le monde puisse l'utiliser. Puisque, en fait, la 2 chevaux originale, elle coûtait 185 000 francs. En 1948. Donc là, on est pratiquement 80 ans plus tard. Et donc, on va l'afficher à 15 000 euros. Et en fait, c'est 10 mois du salaire minimum.
15: La 2 chevaux qui sera mise en vente en 2028 ressemble beaucoup au concept car présenté aujourd'hui au salon de l'auto, promet Citroën. Une voiture 100% électrique qui sera bien fabriquée en Europe, assure le constructeur automobile qui refuse à ce stade de donner toute précision supplémentaire.
4: Merci Isabelle Raymond. C'est sûr que la 2 Deux, ça rappelle des souvenirs à tout le monde, n'est-ce pas, Sophie Bria? Allez, à 5h09, c'est l'heure de votre météo avec 2 ambiances bien différentes dans le ciel.
17: Oui, l'ouest est sous les nuages avec quelques pluies de la Bretagne à la Normandie jusqu'au Poitou-Charentes. Et ce ciel bien couvert s'étend cet après-midi jusqu'au nord avec des pluies de la baie de Somme, même le Nord-Pas-de-Calais, jusqu'au bassin parisien, le Limousin et même les plaines toulousaines. Bon, ce sont de faibles pluies. À l'est, le soleil s'impose pour la journée avec Mistral et Tramontane qui soufflent à 50 km/h. Cet après-midi en Méditerranée. Et attention dans le Grand Est ce matin aux éventuelles gelées. Et cet après-midi, les températures remontent. Elles sont comprises entre 16 et 26 degrés. 18 à Lille et Paris, 19 à Brest et Clermont, 20 à Lyon et Nantes, 21 à Bordeaux, 23 à Toulouse et 24 degrés à Marseille. Les 26 degrés, c'est à Perpignan.
4: Merci Sophie Bria.
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4: Et justement, à 5h20, Élodie Suigo, tout à l'heure, reçoit Marc Lévy, l'écrivain, au programme également de France Info. Faut-il s'inquiéter pour la santé du pape Léon XIV? Le souverain pontife annonce qu'il va se faire opérer du poumon pour un nodule. On va faire le point dans une dizaine de minutes. D'abord, la gauche social-démocrate qui s'est trouvé un candidat.
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4: Et il s'appelle Raphaël Glucksmann. Il s'est imposé dès le premier tour de la primaire hier avec plus de 66% des voix, en devançant très largement le premier secrétaire du PS, Olivier Faure, ou encore Ségolène Royal, candidate à la présidentielle de 2007. Le leader de Place Publique qui promet, je cite, de rassembler toute la famille de la gauche démocratique. Alors comment expliquer une victoire aussi nette sur cette primaire qui était organisée tout au long du week-end? Voilà l'analyse de Virginie Martin. Elle est politologue à la Business School. Elle fait partie aussi de l'Institut Spiral, un cercle de réflexion qui a décrypté les candidatures de ces candidats à la primaire.
20: Il me semble qu'il y a 2 éléments en fait qui ne sont pas exclusifs l'un de l'autre. Il y a en effet forcément un phénomène de vote utile, puisque les sondages effectivement donnent et donnaient Raphaël Glucksmann quand même nettement mieux placé que notamment Olivier Faure. Mais c'est aussi, il me semble que ce n'est pas donc c'est pas l'un ou l'autre, c'est l'un et l'autre. Il me semble aussi qu'il y a une ligne claire, très claire, qui s'est détachée de cette primaire. Puisqu'on a d'un côté Raphaël Glucksmann et aussi Jérôme Gage avec ses 5 et quelques pourcents, donc ça fait à peu près un peu plus de 70% de gens finalement qui ont dit non à une alliance avec LFI. Il y a quand même ça aussi.
21: Alors Virginie Martin, Raphaël Glucksmann désigné candidat, dit qu'il sera, qu'il est le candidat qui pourra battre Marine Le Pen au second tour de la présidentielle. C'est un scénario envisageable au moment où l'on se parle?
20: Marine Le Pen au second tour de l'élection présidentielle, oui, c'est toujours un scénario envisageable. Maintenant, il ne faut pas non plus penser qu'un sondage, on n'arrête pas de le répéter, c'est ici et maintenant, c'est une photographie, ça ne s'inscrit pas dans une dynamique de campagne, elle peut aussi échouer, elle peut échouer ses meetings, on n'en sait rien en définitive. Et quelqu'un en plus qui part si haut, il n'est pas évident du tout qu'elle arrive si haut en avril 2027, parce que franchement, hein, garder 35% comme ça dans les sondages jusqu'au bout et atterrir à 35% des votes, c'est quand même pas du tout la même chose.
21: Mais pour ce qui nous concerne, là, ce soir, c'est donc Raphaël Glucksmann qui se dit le candidat de gauche qui arrivera au second tour et qui, in fine, battra Marine Le Pen à la présidentielle. Si on en croit les sondages à l'heure actuelle, et vous le dites, ce n'est qu'une photographie à un instant T, Raphaël Glucksmann n'est pas en position de se qualifier, là, pour le second tour.
20: Pour l'instant, non. Et je suis tout à fait d'accord avec vous. Les sondages, à ce jour, le disent. On va voir, là, dans les semaines à venir, ça va être très important, parce que l'effet de souffle dont je parlais tout à l'heure sur cette primaire, il va donner aussi quelque chose à Raphaël Glucksmann et à cette gauche social-démocrate, pour l'appeler comme cela rapidement. Donc, on va voir aussi qu'est-ce qui va se passer, parce que c'est difficile, c'était difficile pour les sondeurs jusqu'à présent de dire, si vous voulez, de tester, regarder à chaque fois, alors avec Glucksmann, sans Glucksmann, avec Olivier Faure. D'ailleurs, ils font pareil pour le centre et la droite. Aujourd'hui, ils ne savent pas trop, on met Édouard Philippe, on met Gabriel Attal, donc sonder quand, si vous voulez, ça n'a pas encore décanté en termes de candidature, c'est toujours difficile.
21: En tout cas, ce soir, vous nous le disiez, il y a une clarification en quelque sorte, c'est celle d'une rupture avec la France insoumise, hein, avec ce choix très net des votants à cette primaire, 66% en faveur de Raphaël Glucksmann, qui était l'un des plus ardents, qui est toujours d'ailleurs l'un des plus ardents opposants à toute éventuelle alliance avec la France insoumise et Jean-Luc Mélenchon.
20: Oui, bien sûr, ça me paraît assez clair. Ça me paraît assez clair. À cela, on l'a dit aussi, il faut rajouter les pourcentages de Jérôme Gage qui est aussi très clair sur cette ligne. Et puis, aujourd'hui aussi, peut-être un parti socialiste quand même, au sens strict de l'organisation partisane socialiste, qui aura effectivement pas de candidat en nom propre au nom du PS cette année. Et donc, c'est peut-être là aussi le résultat d'avoir ouvert à LFI d'un côté, d'avoir ouvert à Place Publique de l'autre. Ça a été une stratégie voulue par Olivier Faure. Aujourd'hui, elle n'est pas payante pour l'organisation partisane socialiste.
21: En tout cas, vous le soulignez, hein, il n'y a pas de candidat issu du PS à la prochaine présidentielle, puisque le PS va soutenir Raphaël Glucksmann. Est-ce qu'il va disparaître, comme le pronostiquait le premier secrétaire Olivier Faure, avant la primaire ?
20: C'est difficile à dire. Je pense qu'on enterre trop souvent les partis et puis finalement, ils arrivent quand même à subsister. Le PS a encore de beaux jours devant lui, tout de même, ne serait-ce que parce qu'il a des sénateurs, parce qu'il a des députés. Maintenant, c'est aussi une ligne qui a été choisie par Olivier Faure, qui n'a pas été forcément la meilleure, parce qu'il a peut-être vendu un peu le Parti Socialiste à la découpe, et ça a commencé aussi par leur siège social de la rue de Solferino. Voilà, ça n'a pas été la meilleure chose, mais peut-être que là, c'est une occasion. Alors, est-ce qu'il y aura fusion à terme avec Place Publique ? Que sais-je, pour interrogation. Aujourd'hui, en tout cas, Raphaël Glucksmann va bénéficier de l'argent, la dotation du Parti Socialiste pour représenter le PS à l'élection présidentielle. Et ça, c'est le réel.
0: Virginie Martin, politologue à la Kedge Business School et membre de l'Institut Spirale, un cercle de réflexion sur les candidatures, qui s'est intéressé en tout cas aux candidatures à cette primaire social-démocrate, qui répondait aux questions France Info de Marc Potvin. Des lycées vont-ils être bloqués à nouveau aujourd'hui à une semaine des vacances de la Toussaint ? Eh bien, certains lycéens ne veulent pas arrêter leur mobilisation. Demain, en tout cas, c'est la date choisie pour une nouvelle journée de manifestation, avec toujours les mêmes revendications partout en France. Le bâti qui se dégrade, les emplois du temps trop chargés ou encore le manque d'enseignants remplaçants, des revendications qui ne sont pas exactement les mêmes que l'on vive en ville ou dans les zones rurales. Exemple dans l'Ariège, Sébastien Berriot.
1: Loin des centres de décision à Paris ou Toulouse, les lycéens de Saint-Giron se disent délaissés. Lily et Julie, par exemple, qui sont en terminale, en bac pro, expliquent qu'il est très difficile d'être entendu ici, depuis les montagnes du Couserans.
22: Je pense qu'en fait, on nous écoute tout simplement pas dans les zones rurales. Nous, on est très reculés, on est en Ariège profonde.
23: On est beaucoup moins nombreux, donc automatiquement, on fait moins de bruit. Alors que dans les grandes villes, c'est tellement le bordel qu'ils ont peut-être un peu plus de chance qu'ils soient écoutés, quoi.
22: On demande de nous allumer le chauffage plus souvent. On a toujours froid. Les douches, c'est catastrophique. On attend des portes de douche depuis 5 ans. On est tout le temps mis de côté, en fait. Donc on essaye de faire le plus de bruit possible, de se faire entendre d'une manière qu'elle soit légale ou pas. Tant que c'est légitime, nous, ça nous va.
1: Avec des revendications bien spécifiques aux zones de montagne, Timéo, élève de seconde, se plaint d'un rythme scolaire infernal à cause des transports pour venir tous les jours au lycée. Il faudrait, selon lui, tenir compte de cette contrainte dans les emplois du temps.
3: C'est très problématique, surtout quand on vient de loin et qu'il n'y a pas de lycée aux alentours. C'est des routes qui sont très dangereuses. Ça arrive qu'on passe du 6h15 le matin à 18h30 le soir. Le cerveau, il n'arrive plus à suivre.
1: Saint-Giron est à 1h30 de route de Toulouse. Aaron, qui est en première, estime que le milieu rural n'est pas du tout une priorité pour l'État et la région Occitanie.
3: On est au moins représenté au niveau des institutions. Vu qu'on est très loin de ces institutions, comme à Toulouse avec la région, etc., on peut avoir des manquements au niveau des, par exemple, des manuels. Et l'État, on va dire que quand ils font des réformes, c'est beaucoup plus axé sur les milieux urbains que sur les milieux ruraux.
1: Des lycéens soutenus par certains élus, comme Gilbert Lazaro, maire de Birt, tout

0: pour combattre l'extrême droite.
1: Le patron de Place Publique remporte la primaire et devient le candidat de la gauche non mélenchoniste pour l'élection présidentielle. Il a recueilli plus de 66% des voix dès le premier tour, très loin devant ses concurrents, notamment le premier secrétaire du Parti Socialiste, Olivier Faure. Il faut une gauche démocratique dans notre pays, a lancé Raphaël Glucksmann hier soir après l'annonce des résultats. Quelle sera l'ampleur du mouvement ce lundi à la veille d'une nouvelle grande journée d'action nationale annoncée demain? Le gouvernement espère une décrue du mouvement lycéen. La semaine dernière, le ministre de l'Éducation a annoncé l'arrivée prochaine de 3000 professeurs remplaçants. Après l'attaque contre l'aéroport de Riyad hier en Arabie Saoudite, la coalition militaire menée par Riyad dit avoir détruit un missile tiré par les Houthis. L'attaque visait le sud du pays où se trouve une importante base militaire. Les rebelles Houthis du Yémen sont soutenus par l'Iran. Et puis une bouffée d'oxygène pour l'OM. Après 5 défaites de suite, les Marseillais s'imposent 2-0 à 3 en clôture de la 6e journée de Ligue 1. L'OM remonte à la 13e place du classement.
0: Un an et demi après son élection lors du conclave, voilà une première alerte de santé pour le pape Léon XIV. Après la prière de l'Angélus hier place Saint-Pierre, le souverain pontife de 71 ans a annoncé devoir se faire opérer dans les prochains jours pour un nodule au poumon, circonscrit et détecté à un stade précoce, assure le pape. Et ce qui étonne, Gino Noël, spécialiste de l'Église, c'est cet exercice de transparence à laquelle les catholiques ne sont pas vraiment habitués sur la santé du pape.
2: C'est rare de cette manière-là. C'est-à-dire que Léon a décidé de jouer la transparence totale, ce qui n'était pas forcément fait auparavant par ses prédécesseurs. Jean-Paul II en avait parlé, mais c'était vraiment minimisé. Et puis François lui estimait que c'était du domaine de sa vie privée, donc il n'en parlait pas ou on n'en savait pas grand-chose. Là, il a décidé de faire un exercice de transparence, effectivement, qui est tout à fait notable. D'autant qu'en plus, l'opération qu'il va subir, malgré tout, est quand même une opération lourde, avec quand même une inconnue. On ne sait pas non, si le nodule en question qu'il évoque dans le discours après l'Angélus, si c'est bénin ou si c'est cancéreux. Donc, effectivement, c'est une première d'une certaine manière.
3: Une première. Comment va tourner le Vatican en l'absence du pape, Gino Oel?
2: Eh bien, écoutez, tout est prévu. Enfin, la curie va continuer de fonctionner comme elle fonctionne.
3: La curie, c'est quoi?
2: C'est l'administration, en fait. C'est le gouvernement du pape. Les dicastères, les ministères vont continuer de fonctionner. Il y a un secrétaire d'État qui est toujours en place. Et puis lui-même, en fait, si vous voulez, quand c'est comme ça, il y a quand même un certain nombre de décisions qui sont prises un peu en amont. Mais je pense que même dans la tête du pape, tout ça n'est pas très grave, puisque il a l'intention d'aller au Pérou.
3: Oui, effectivement, il l'a dit. Hein, enfin, en tout cas, il a supposé que ce voyage au Pérou, mais aussi en Uruguay et en Argentine, ouais, du 6 au 17 novembre, est maintenu.
2: Exactement. Donc, alors que normalement, il y a quand même une convalescence qui est quand même un peu lourde. Bon, dans sa tête, il n'y a pas de souci. On nous parle d'un nodule au poumon. Il va, je crois, aller au Pérou, dans un endroit qui est presque à 4000 mètres d'altitude. On peut imaginer que, en termes respiratoires, ce ne sera pas simple. Donc, je pense que le fait est qu'il y a eu un contrôle qui a dû être fait. Peut-être que c'est un contrôle de routine. On n'en sait pas davantage aujourd'hui. On a découvert ça, il y avait une masse, les médecins ne prennent pas de risque et puis ils décident de l'opérer séance tenante.
0: Le spécialiste de l'Église catholique, Gino Oel, qui répondait aux questions France Info de Marc Potvin à 5h23. Partons pour le monde d'Élodie Suigo.
4: Bonjour Marc-Lévy.
5: Bonjour Élodie.
4: Alors oui, vous êtes cet auteur aux 50 millions de livres vendus. Alors oui, vous êtes l'un des écrivains français les plus lus dans le monde, traduits dans 50 langues. Alors oui, il y a eu, et si c'était vrai, et depuis plus de 25 ans de romans et des millions de lecteurs, mais derrière le phénomène littéraire, il y a autre chose. Il y a un homme qui n'a jamais vraiment cessé de regarder le monde. Votre nouveau roman, Les Évadés, que vous avez mis 2 ans à écrire et qui paraît en 2 parties, raconte 2 sœurs jumelles, Cécile et Olivia, que la vie a séparées pendant près de 30 ans. Et avant même que leur histoire ne commence vraiment, il y a ce prologue. L'une de vos héroïnes pense à sa mère disparue, à cette absence que le temps peut peut-être adoucir, mais que l'on n'accepte jamais vraiment. On sait que derrière ces mots, il y a aussi quelque chose de votre propre histoire, un clin d'œil intime à votre mère et à son absence. Quand un écrivain fait vivre à son personnage une douleur qu'il connaît lui-même, où s'arrête la fiction et où commence l'homme?
5: Le rapport à l'écriture, c'est un étrange rapport à la pudeur aussi. Je crois que je me suis mis à écrire pour coucher sur le papier ce que j'arriverai jamais à dire à haute voix. Pas parce que j'ai pas le courage de le dire, parce que je décris, mais simplement parce que j'ai été élevé dans la pudeur. Et donc il y a une...

0: grosse difficulté à se mettre en avant. Vous voyez, c'est comme ça, c'est ça la pudeur, ça s'explique pas, ça se commande pas.
1: On sent qu'il y a une notion entre guillemets thérapeutique, une notion d'exutoire et un besoin aussi de tendre la main. Parce que vous savez d'ores et déjà que ces histoires, elles sont communes, elles sont universelles.
0: Bien sûr, c'est vrai que dans ce roman, le rapport entre ces deux sœurs jumelles, il y a quand même une chose que je voulais, que je savais dès le début. Au moment du divorce de leurs parents, elles ont 6-7 ans et la mère en prend une et le père en prend une autre. C'est d'une cruauté absolument épouvantable. Et comme la colère du divorce rejaillit sur chacun des enfants, il y a cette notion de clan, vous voyez, qui tout à coup, donc les visites s'espacent jusqu'au moment où elles ne se voient plus et où chacune devient... l'ombre de son parent et presque le gardien de son parent. Ce qui était passionnant pour moi, c'est que ces deux sœurs se ressemblent physiquement parfaitement, psychologiquement elles sont tout à fait différentes, et peut-être pas. Et surtout, il y en a une, à un moment donné de l'histoire, qui, pour sauver sa sœur, va devoir prétendre qu'elle est elle, c'est-à-dire qu'elle va rentrer dans la peau de sa sœur. Et c'est en apprenant à devenir sa sœur qu'elle va non seulement connaître sa sœur, mais se reconnaître elle-même.
1: Il y a beaucoup de choses qui résonnent avec votre propre histoire dans cet ouvrage, Marc Lévy, comme dans tous les précédents ouvrages que vous nous avez confiés. Vous avez vous-même grandi avec un père que vous connaissiez intimement comme père, mais dont vous ignoriez presque tout de l'homme qu'il avait été avant votre naissance. Est-ce qu'on peut aimer profondément quelqu'un tout en ignorant une partie essentielle de son histoire ?
0: Oui, parce qu'on aime ce qu'une personne est. Ça aussi, c'est un sujet très romanesque, parce que vous imaginez l'inverse, c'est-à-dire... prenez un personnage qui a été un terrible salaud et qui est devenu quelqu'un de formidable, dont vous ne connaissez que la partie formidable, c'est un grand sujet de roman, sur la rédemption. Bon, moi j'ai eu la chance que mon père était un type formidable et qu'il avait cette humilité, cette pudeur de ne pas vouloir le dire. Mais c'est pareil, c'est-à-dire qu'il ne voulait pas le dire parce qu'il ne voulait absolument pas qu'on le considère comme étant un héros, pas par pudeur, mais parce qu'il était intimement convaincu que la résistance à laquelle il avait appartenu ne relevait pas de l'héroïsme, mais du devoir. Il me disait toujours, mais Marc, je ne suis pas un héros, j'ai fait ce qu'il fallait faire. Il me dit, mais pourquoi tu aurais voulu que je te raconte ça? Et je lui ai dit, mais moi, papa, quand j'étais à l'école et que je zozotais et que je louchais, j'aurais aimé au moins savoir que mon père avait été un héros. Et ça m'aurait donné de la force. Et il m'a dit, ah, mais non, absolument pas que tu... Moi, la seule chose dont je veux que tu te souviennes, c'est que j'ai été ton père.
1: Il y a une phrase qui est très forte, hein, et elle ouvre le roman. C'est mes parents qui m'ont appris la valeur de la liberté. Il résonne comment ce mot liberté aujourd'hui dans votre tête, Marc Lévy ?
0: C'est la plus grande histoire d'amour de ma vie, la liberté. Vous avez beaucoup de gens aujourd'hui qui sont prêts à vendre, enfin, comment vous dire, à échanger leur liberté contre un sentiment de sécurité. J'avais vu dans l'histoire de mes parents, et je le vois dans le quotidien que je vis aux États-Unis depuis 2 ans, ce qui se passe quand vous cédez à cette sirène-là. C'est-à-dire qu'on ne se rend compte de la valeur de la liberté dans nos vies que lorsqu'on vous l'enlève. Et à ce moment-là, en général, pour la retrouver, il va falloir mener un combat qui est bien plus important que ce qu'on imaginait. Et je vous dis ça parce que les élections arrivent. Oui, la liberté, c'est pas dire la femme de ma vie, parce que la mienne m'en voudrait beaucoup, mais elle comprendrait... l'image, mais la liberté, c'est la femme de ma vie. Vivre sans liberté, c'est quelque chose d'absolument terrible, hein, surtout pour ceux qui l'ont connu.
1: Votre roman s'appelle Les Évadés. Alors finalement, Marc Lévy, de quoi faut-il parvenir à s'évader aujourd'hui pour rester libre ?
0: Déjà des idées préconçues et de notre peur de la différence. Aujourd'hui, une des raisons, je pense, principales de la montée de la violence et de la détestation du populisme et des autocraties, c'est qu'on a cédé à la peur de la différence. Et à chaque fois qu'on s'intéresse à la différence, on remplace la peur par de la connaissance. Et en fait, on vit beaucoup mieux soi-même.
1: Merci beaucoup Marc Lévy d'être passé dans le monde d'Élodie sur
0: Merci
1: France Info.
0: À vous.
1: Vos ouvrages Les Évadés partie 1 et Les Évadés partie 2 viennent de paraître aux éditions Robert Laffont Versilio. Merci beaucoup.
0: Merci à vous, merci.
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3: Sophie Bria au programme aujourd'hui, eh bien quelques pluies.
4: Oui, parapluies nécessaires de la Bretagne au Calvados jusqu'au Poitou-Charentes et cet après-midi, ces faibles ondées, hein, faut le dire, s'étendent jusqu'au Nord-Pas-de-Calais, le bassin parisien, le Limousin et les plaines toulousaines avec un vent de sud qui souffle le long des côtes de la Manche à 50 km/h pour toute la journée. À l'est, gros contraste, le temps est plus calme, ensoleillé. Après dissipation des nuages et des brouillards matinaux le long de la frontière belge et allemande, en Méditerranée, Mistral et Tramontane soufflent à 50 km/h. Et l'est de la Corse est sous quelques averses cet après-midi. Et la fraîcheur est de mise sur le Grand Est et la Bourgogne-Franche-Comté jusqu'au Lyonnais ce matin avec des gelées possibles par endroits, tandis que le reste du pays est sous des températures un peu plus élevées de 10 à 20 degrés.
3: Et cet après-midi, les températures remontent.
4: Oui, on va même être au-dessus des normales de saison de 1 à 3 degrés. Mmh. Ça va être ça tout au long de la semaine. Hein. On va avoir jusqu'à 25-26 degrés en fin de semaine.
3: Bonne douceur.
4: Ah oui. Cet après-midi, il fait de 16 à 20 degrés sur la moitié nord. 16 à Rouen, 18 à Paris, Mulhouse et Lille, 19 à Lorient et Besançon, 20 degrés à Nantes et Bourges. Sur le reste du pays, comptez 17 à 26 degrés quand même au thermomètre. 26, c'est à Perpignan. 24 à Marseille, 23 à Nîmes et Dax, 22 à Biarritz, 21 à Bordeaux, 20 degrés à Lyon et La Rochelle et 17 degrés à Aurillac.
3: Merci beaucoup Sophie Briat au programme de France Info. Dans la prochaine demi-heure, était-il un gourou, un ostéopathe est devant la justice aujourd'hui accusé d'avoir ruiné une cinquantaine de personnes. Certaines ont accepté de témoigner à notre micro, ce sera dans 5 minutes. Et puis le Mondial de l'Auto ouvre aujourd'hui à Paris, inauguré par Emmanuel Macron. On essaiera la star de cette édition, c'est la micro-voiture électrique. Ce sera le choix de France Info. D'abord un nouveau journal à 5h30. Bienvenue à tous. Il n'y aura pas besoin de second tour. Raphaël Glucksmann, le chef de file de Place Publique, sort vainqueur, large vainqueur de la primaire social-démocrate. Dès le premier tour, les résultats ont été annoncés hier soir après un week-end de vote. Il rassemble plus de 66% des suffrages exprimés et il est désormais le représentant de son mouvement, mais aussi du Parti Socialiste pour la présidentielle de 2027, même s'il n'en est pas membre. Une victoire qu'il a fêtée hier soir, Nicolas Piquet, avec ses partisans réunis dans un bar parisien.
5: Une rose à la main et sous la clameur des militants, Raphaël Glucksmann arrive à pied et se fraye un passage dans la nuée de journalistes pour s'adresser à ses troupes.
6: Je voulais vous remercier du fond du cœur parce que cette victoire, c'est la vôtre. Partout dans le pays, je veux que vous alliez partout. Vous êtes celles et ceux qui allez redonner de la force à la gauche.
5: De quoi enthousiasmer Chiara, 32 ans, elle est militante socialiste.
7: Je l'avais déjà vu dans des meetings, dans des réunions, etc. Mais là, j'ai vu un futur candidat à la présidentielle et j'aurais même un président et c'est quelqu'un d'honnête, ça va parler aux Français et aux Français.
5: Reste maintenant à profiter de la dynamique, se rassembler et que le 36 ans est adhérent PS. Il espère que les perdants de la primaire seront les premiers à jouer le jeu.
8: Les militants socialistes ont voté en majorité pour Raphaël Glucksmann. J'espère que tout socialiste qui a pu se porter candidat ce soir saura et bien le reconnaître. Le temps est suffisamment grave pour qu'on ne puisse pas se mettre tous ensemble à fond dans cette bataille.
5: Une bataille qui s'annonce intense et violente. En fin de soirée, au moment de rentrer dans son taxi, Raphaël Glucksmann est enfariné par un jeune. Le candidat s'engouffre dans sa voiture qui démarre en trombe. Le jeune s'enfuit. La campagne est lancée.
3: Raphaël Glucksmann qui reçoit d'ailleurs le soutien de Jordan Bardella après cet enfarinage. Il n'y a pas de petite agression, pas d'atteinte physique qui ne soit dérisoire, dénonce le président du Rassemblement National. Les Houthis, les rebelles du Yémen alliés de l'Iran, revendiquent des frappes sur des aéroports de l'Arabie Saoudite. Hier, une personne est morte et trois ont été blessés lors d'une attaque sur l'aéroport de Dammam. Il y a eu aussi des blessés à Riyad, la capitale. La coalition menée par l'Arabie Saoudite dit d'ailleurs avoir détruit un missile balistique des Houthis qui visait le sud du pays. Les emplois du temps trop chargés, voilà la principale préoccupation des lycéens qui ont déposé un message sur la plateforme en ligne créée par le gouvernement face à ce mouvement de colère qui entre dans sa troisième semaine. 71% des messages font référence à ces emplois du temps selon un décompte fourni par le Premier ministre Sébastien Lecornu. 51% des messages évoquent l'état du bâti, des bâtiments. Pour l'heure, cette plateforme elle a recueilli plus de 760 000 contributions alors qu'un nouvel appel national à la manifestation est lancé pour demain. Un mouvement qui dure et qui entraîne des annulations de cours et tout cela inquiète certains élèves alors que le bac approche et la période de Parcoursup également, Alexis Morel.
9: Parmi ces élèves mobilisés devant leur lycée à Paris, certains confient leur dilemme. Poursuivre le mouvement au risque de perdre encore plus d'heures de cours. Iris, en terminale, est préoccupée.
10: Pour Parcoursup, parce qu'ils nous demandent un minimum de notes pour avoir un dossier viable. On n'a pas fait grand-chose et les conseils de classe, ils arrivent très vite. On ne sait pas du coup comment ça va se passer. Mais vu que pour l'instant, on n'est pas entendu, ben en fait, on ne peut pas se permettre d'arrêter, même si ça va nous porter préjudice.
9: D'autres, comme Élise, plaident pour une mobilisation plus compatible avec les impératifs scolaires.
11: Il y a plein de gens qui sont contre le blocus, notamment en terminale, parce qu'ils disent, nous, on a besoin d'aller en cours. Donc moi, je suis vraiment pour des blocus ponctuels. Par exemple, là, mardi, tout le monde est mobilisé à l'échelle nationale, mais pas sur des semaines et des semaines. C'est trop long, on perd trop de temps.
9: Et dans les lycées les plus perturbés, impossible de faire comme si de rien n'était, affirme Colline Wiatrowski, enseignante à Villeurbanne, co-secrétaire fédérale de Sud Éducation. À la reprise, il faudra bien, selon elle, que le ministère envisage des aménagements.
12: Éviter que, du coup, à la reprise, il y ait d'un coup des évaluations dans absolument dans toutes les matières parce qu'il manque des notes, en particulier dans les classes à examen en première et en terminale, qu'il y ait une limitation des thématiques qui sont évaluables pour le bac, etc.
9: Et ne pas pénaliser les élèves, explique cette syndicaliste, notamment des lycées les plus défavorisés qui se sont mobilisés dès le début.
3: Merci Alexis Morel. Et un petit correctif, je vous disais que 760 000 contributions avaient été recueillies par la plateforme du gouvernement. C'est seulement 76 000. Ajoutons que Noël, c'est dans 2 mois et demi, mais on se met déjà dans l'ambiance dès aujourd'hui, car les téléfilms de Noël reviennent sur TF1. Voilà le programme pour votre après-midi sous un plaid avec un thé bien chaud. Il est 5h35.
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3: Revenons donc à ce procès qui s'ouvre aujourd'hui pour un ancien ostéopathe, Antonino Mercuri, qui est accusé par 51 de ses patients de les avoir ruinés. À partir d'aujourd'hui, il est donc jugé par le tribunal correctionnel de Paris pour dérive sectaire, pour abus de faiblesse, pratique illégale de la médecine, blanchiment et fraude fiscale. Il est tout simplement soupçonné d'être devenu un gourou. Bonjour Aurélien Tirard.
14: Bonjour.
3: Le service police-justice de France Info. Deux de ses anciennes patientes ont accepté de vous livrer leur témoignage. Deux femmes qui ont eu une confiance absolue dans les talents prétendus de guérisseur d'Antonino Mercuri.
14: Oui, pour Camille, l'engrenage commence il y a plus de 20 ans lorsqu'elle rencontre l'ostéopathe pour des douleurs au dos, mais très vite il lui propose des soins d'une toute autre nature. Il se dit capable, dans son jargon, de l'éveiller au rang d'humain grâce à son énergie existentielle, un discours spirituel qui séduit Camille. Elle multiplie les séances avec lui pendant plusieurs années. Nous avons modifié sa voix.
15: Et il fallait vraiment être tout le temps disponible et surtout être présente à lui parce que c'était la seule façon de trouver notre humanité. Il y avait une vraie compétition entre les gens pour se rapprocher d'Antonino Mercuri. D'ailleurs, la plupart des hommes dans la secte s'habillaient comme lui.
14: Les soins étaient prodigués, souvent à distance, parfois via l'envoi d'un simple SMS. Les adeptes comme Camille conviaient aussi régulièrement à des stages payants au Portugal, attirés par le don de ce prétendu soigneur qui assurait s'être occupé du cancer de François Mitterrand.
3: Alors Camille finit par sortir de l'emprise, il lui a fallu 10 ans.
14: Et aujourd'hui, elle constate amère que tout un pan de sa vie a été sous la coupe de celui qu'elle appelle un gourou.
15: On était esclave de lui dans le sens où on était en totale soumission et qu'on essayait de répondre à tout ce qu'il disait. J'ai fait sacrifice de moi pour cet homme. J'avais plus de relations, j'avais quitté tous mes réseaux. Je suis restée quand même 6 ans dans une solitude. Ça a été terrifiant.
14: C'est aussi ce qu'a vécu Eva, une autre patiente d'Antonino Mercuri. Selon elle, il a profité de sa vulnérabilité.
16: Comme j'étais en questionnement existentiel, petit à petit, je suis tombée sous emprise sans évidemment m'en rendre compte. J'ai cru qu'il me donnait une place. Là, je l'ai mis vraiment sur un piédestal de maître. Moi, j'étais la disciple. Il a appuyé sur le manque de légitimité que j'avais à l'époque, le manque de confiance. Tout à fait, oui.
14: Des failles que cet homme de 64 ans a su exploiter, présenté par les experts psychiatres comme ayant une personnalité narcissique, marquée par un sentiment grandiose de lui-même, avec des fantasmes de toute puissance.
3: Et derrière l'emprise, il y avait aussi une soif de s'enrichir chez Antonino Mercuri, puisque le préjudice Aurélien est estimé à 13 millions d'euros.
14: Effectivement, plusieurs de ses anciens patients l'accusent de les avoir ruinés à coups de soins à 500 euros la séance. C'est le cas d'Eva.
16: Je me suis écroulée financièrement. Je me suis retrouvée interdite bancaire pendant 5 ans avec des dettes. D'avoir dépensé autant d'argent pour rien au final, sentiment de honte d'avoir rien vu.
14: Antonino Mercuri détient une cinquantaine de biens immobiliers, une dizaine de montres de luxe. Aujourd'hui, il conteste toutes les accusations selon son avocat Olivier Pardot.
17: Ce sont les bienfaits des médecines alternatives, de la méditation, de tout ce qui est moderne que l'accusation entend faire juger. Antonino Mercuri aborde ce procès qui s'apparente à un procès en sorcellerie avec la détermination de faire reconnaître son innocence.
14: Cet ancien ostéopathe dit pouvoir compter sur de nombreux anciens patients qui viendront montrer au procès son innocence.
3: Merci beaucoup Aurélien Tirard. À 5h39, c'est l'heure du choix de France Info et prenons la direction du Mondial de l'Auto qui ouvre ses portes au public demain à Paris. Il sera inauguré aujourd'hui par Emmanuel Macron. avec plusieurs voitures vedettes. La 2 chevaux version 2026, on en parlait dans le journal de 5 heures, version électrique. Et puis il y a aussi les micro-voitures. On pense souvent aux voitures sans permis, mais il n'y a pas seulement que ces voitures, Grégoire Lecalo. À l'heure du dérèglement climatique et de l'envolée des prix des carburants, ces tout petits véhicules, ils ont sans doute de l'avenir.
18: Et c'est en tout cas l'avis de Julien. Il habite près de Millau, dans l'Aveyron. Et depuis 7 mois, il a une petite nouvelle dans son garage, une bagnole, c'est comme ça que ça s'appelle. C'est un petit véhicule léger, 400 kg pour deux places. Julien avait le choix entre une version sans permis limitée à 45 km/h et une version plus puissante à 90 avec permis. Motard dans l'âme, il a pris la deuxième. Alors pour vous donner une idée, ça ressemble à un mélange entre une vieille Jeep en miniature et un kart. Et Julien trouve que sa petite bagnole, eh bien, elle a tout d'une grande.
19: J'ai plusieurs véhicules, j'ai aussi une moto et une grosse voiture. Et en 7 mois, depuis que j'ai ce petit véhicule, je l'ai utilisé quasiment tous les jours. Donc j'ai fait 7000 km. J'étais le premier surpris, mais j'ai pas forcément tant besoin que ça de la grosse voiture. Et puis, j'ai quand même économisé en passant à l'électrique un peu plus de 130 euros d'essence par mois. Donc c'est assez positif.
18: Et Julien voulait un véhicule fabriqué en France. Et c'est justement à Cluses, au pied des montagnes savoyardes, que se trouve l'usine de La Bagnole. La marque s'appelle Kilo, elle appartient en Haute-Savoie. Plusieurs petites voitures y sont assemblées pièce par pièce. Bertrand Brême, en charge de la marque, nous fait visiter la scène.
20: C'est là qu'on assemble les bagnoles. Et c'est une chaîne qui a considérablement évolué cette année, puisqu'on fabriquait deux voitures par semaine en début d'année. On en fabrique 20 maintenant. Et on compte accélérer encore jusqu'à peut-être 50 véhicules par semaine en début 2027.
18: Alors évidemment, on a très envie de monter dedans. Et tout de suite... Je vous embarque.
21: C'est l'esprit 4L, ce côté rustique des véhicules d'antan.
22: Fais un petit tour.
21: Ouais. Et nous voilà partis.
18: Et nous voilà partis, même assez loin, si on veut, avec 130 km d'autonomie, c'est moins qu'une vraie petite voiture, mais avec une batterie 4 fois plus légère, c'est plus écologique et plus économique, 1 euro pour 100 km si on recharge à domicile, Bertrand Brême.
21: Le trajet automobile moyen d'un Français, il est de 7 km au quotidien. Pour faire 7 km, on est ce qu'on a besoin d'une très grosse voiture avec des kilowatts de batterie ou des grands réservoirs ou de la puissance, c'est pas dit. Donc revenir vraiment au constat d'usage par rapport à la dimension de l'objet qu'on utilise, nous c'est vraiment une ligne directrice pour nous.
18: Fort de son succès, Kilo prépare un nouveau modèle à côté de ceux d'autres marques françaises nouvelles comme l'alsacien Hip Hop ou plus anciennes comme Ligier ou Exam. Mais le marché n'intéresse pas que les petits constructeurs puisque c'est même le géant franco-néerlandais Stellantis qui domine avec deux modèles, l'Ami de Citroën et la Topolino de Fiat. Deux micro-voitures sans permis qui plaisent aux jeunes, mais pour Guillaume de la Giraudière, le patron de Fiat France, ce type de véhicule peut viser plus large.
23: On essaie de créer un marché nouveau. Aujourd'hui, une voiture, par toutes les contraintes qui nous sont imposées en termes de sécurité active, sécurité passive, sont hyper lourdes et forcément hyper chères. Il y a aussi des gens qui, de par leur usage, se disent qu'ils n'ont pas besoin d'acheter une tonne 5 de métal, de matériel. Il y a quand même une empreinte carbone qui n'est pas du tout la même. C'est plus facile à garer, c'est plus accessible financièrement.
18: Des véhicules moins polluants, plus faciles à produire, donc moins chers à l'achat neuf qu'une voiture. 7 à 13 000 euros selon les marques. Dans ces conditions, les voiturettes électriques devraient avoir conquis nos routes, sauf que, eh bien, il y a des obstacles sur leur passage, notamment réglementaires. Gabriel Plassat, chargé des transports et mobilité à l'ADEME, l'agence publique en charge de la mise en œuvre de la transition écologique.
24: Aujourd'hui, vous ne pouvez pas rouler sur les voies rapides et les pénétrantes avec un véhicule 45 et même à 90. Ça, c'est un point qu'on voudrait faire évoluer parce que c'est un peu dissuasif pour les acheteurs hein, s'ils ont des voies rapides à côté. L'idée, c'est d'avoir un travail interministériel pour faire avancer ces différents sujets de réglementation du code de la route.
18: Et l'ADEME compte aussi convaincre les pouvoirs publics de rétablir des aides à l'achat pour faire baisser les prix, en espérant que d'ici 10-15 ans, ces micro-voitures remplacent en partie les deuxièmes ou troisièmes voitures des ménages et équipent des flottes d'entreprises. La production passerait alors de 25 000 véhicules par an en France aujourd'hui à 250 à 300 000 en restant, si possible, Made in Europe.
3: Reportage signé Grégoire Lecalo. Il est 5h44.
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3: Dans un instant sur France Info, Raphaël Glucksmann, désigné dès le premier tour comme candidat de la gauche social-démocrate pour la présidentielle de l'an prochain. C'est aussi à la une de l'info en une minute avec vous, Maureen Suignard.
0: Une victoire dès le premier tour pour le patron de Place Publique. Victoire à la primaire de la gauche social-démocrate pour désigner un candidat à la présidentielle. Il appelle les citoyens écologistes, humanistes et républicains à le rejoindre. Raphaël Glucksmann qui s'est fait enfariner à la sortie du bar parisien où il célébrait cette victoire. Les distributeurs de carburant à Matignon, ce matin, le Premier ministre les convie. Après son annonce la semaine dernière, la France va libérer 10 millions de barils de pétrole de ses stocks stratégiques. Sébastien Lecornu veut ce matin organiser concrètement avec les distributeurs la baisse des prix à la pompe. Autre crise du moment à gérer pour le gouvernement, la contestation lycéenne. Les organisations lycéennes appellent à poursuivre le mouvement, notamment demain. Hier soir, l'exécutif a fait un premier point sur sa plateforme de concertation. Plus de 76 000 contributions pour le moment. Trois quarts des messages évoquent l'organisation du temps scolaire avec des journées trop longues et des emplois du temps déséquilibrés. Et puis Donald Trump assure que Moscou et Kiev ont conclu un cessez-le-feu énergétique. Mais le président ukrainien dit ne pas être au courant. Volodymyr Zelensky dit tout de même en accepter le principe.
3: La gauche sociale démocrate a donc son candidat pour 2027. Raphaël Glucksmann a été désigné par la primaire qui était organisée ce week-end. Bonjour Jean-Rémy Baudot.
1: Bonjour à tous.
3: Service politique de France Info. Alors on a suivi les résultats avec vous. Hier soir, Raphaël Glucksmann a donc réussi son pari de l'emporter dès le premier tour.
2: Oui, il a récolté plus des deux tiers des voix des inscrits à cette primaire. Raphaël Glucksmann porte désormais seul la social-démocratie dans cette campagne. À 44 ans, il se présente avant tout comme un recours contre l'extrême droite.
4: Je sais ce qui est en jeu. C'est la victoire de tous ceux qui croient qu'il faut une gauche démocratique dans notre pays. Moi, je suis convaincu qu'il y a des millions de Françaises et de Français qui attendent ce moment, qui attendent de pouvoir voter sans sacrifier une partie d'eux-mêmes, sans se dire que simplement ils votent contre, mais qu'ils veulent, pour ce qu'ils croient, pour ce qui constitue leur identité politique. Moi, c'est à eux que je m'adresse. Votre temps est venu.
2: Raphaël Glucksmann sur France 2 hier soir, qui a immédiatement précisé sa victoire est aussi une clarification de ligne politique. Le rejet de toute alliance avec la France insoumise pour la présidentielle, comme pour les législatives qui suivront. Je suis le candidat de la rupture avec l'hégémonie de Jean-Luc Mélenchon, a ainsi martelé Raphaël Glucksmann.
3: Et Jean-Rémy, comment aborde-t-il cette campagne qui s'ouvre désormais ?
2: C'est évidemment le plus dur qui commence, convaincre dans tout le pays, porter un programme, on en connaît déjà quelques grandes lignes, une révolution écologique avec la sortie de la dépendance aux énergies fossiles, l'investissement dans l'éducation, la taxation des plus grosses successions. Mais maintenant qu'il est seul dans le grand bain de la présidentielle, Raphaël Glucksmann va aussi devoir convaincre qu'il a des solutions pour toutes les crises du moment, y compris pour le pouvoir d'achat, les carburants ou la colère des lycéens.
3: Et justement, la colère des lycéens, revenons-y avec un appel à la manifestation qui est lancé pour demain, mais peut-être ce matin, il y aura-t-il peut-être des lycées bloqués. En tout cas, le mouvement doit continuer et les lycéens ne doivent pas désarmer, c'est ce que dit sur France Info Marius Ménil, c'est le co-secrétaire général adjoint de l'Union syndicale lycéenne.
22: Le mouvement va s'intensifier et va devenir de plus en plus massif, puisque tant qu'on n'est pas écouté sur nos revendications, eh bien, on continuera le mouvement. Et je crois que les lycéens et lycéennes sont déterminés. On l'a très bien vu jeudi dernier à Bastille, où il y avait des dizaines de milliers de personnes. Et donc, on va continuer. Nous, nos revendications, elles sont simples, elles sont claires. Je vous invite d'ailleurs à les retrouver sur 10mesures.fr. Et tant qu'elles ne sont pas écoutées, tant qu'on n'a pas 10 milliards sur la table, on ne s'arrêtera pas.
2: Intensification du mouvement, concrètement, ça veut dire quoi ? Quel type d'action vous allez mener ?
22: Eh bien, on appelle tous les lycéens, toutes les lycéennes, mais aussi tous les étudiants et étudiantes, à aller bloquer leurs lycées, leurs universités mardi. On soutiendra aussi tous les blocus de lundi, mais aussi les parents, les travailleurs, à venir nous aider, nous soutenir en manifestation sur les blocus. Il faut qu'on soit le plus nombreux possible et tous les soutiens sont les bienvenus.
2: Mardi, c'est la continuité du mouvement qui est en jeu pour vous ?
22: Bien sûr, on continue. Il y aura mardi, et puis si on n'est toujours pas écouté, de toute façon, il y aura d'autres dates. On pourra même continuer pendant les vacances si on n'est toujours pas écouté. Donc, effectivement, mardi sera une grande date.
2: Marius Ménil, je rappelle que vous êtes co-secrétaire général de l'Union syndicale lycéenne. Bloquer les lycées, ça veut dire quoi concrètement ? Parce qu'on a vu des lycées qui ont pris feu. Est-ce que vous cautionnez la violence ? Certains lycéens disent finalement il faut de la violence pour être entendu. Quelle est votre position clairement sur cette question ?
22: Alors, bloquer un lycée, c'est très simple. Ça veut dire qu'on arrive le matin, on met des poubelles et on dit personne ne rentre. C'est peu de lycées. C'est tout à fait dommageable, et en réalité, il y en a eu très très peu, et c'est dommage qu'on en parle autant.
2: Vous la cautionnez d'une certaine manière, cette violence, parce qu'elle divise aujourd'hui les lycéens.
22: Nous, ce qu'on dit, c'est que dès qu'il y a de la violence, on voit que c'est repris par à la fois certains médias et certains responsables politiques pour nous décrédibiliser. Donc on appelle les Israéliens à, si c'est possible, ne pas user de cette violence. Mais bien sûr, on la comprend tout à fait. On comprend effectivement qu'il y a cette violence qui est avant tout une réponse à la violence sociale, à la violence institutionnelle. Et c'est pour ça qu'on ne peut pas condamner toutes les violences.
1: Vous acceptez, j'allais dire, ce soutien de la France insoumise ou c'est un soutien qui vous embarrasse quelque part ?
22: Non, nous on accepte tous les soutiens. Et au contraire, on est plutôt choqués qu'on n'ait pas plus de soutien de la part des responsables politiques, parce que c'est avant tout à cause d'eux qu'aujourd'hui on se mobilise. C'est-à-dire que s'il n'y a pas un professeur devant chaque classe, si on a des classes surchargées, des emplois du temps qui sont absolument surchargés, des établissements qui sont délabrés, c'est de leur faute, c'est de leur responsabilité politique, parce qu'ils auraient dû mettre des choses en œuvre pour que nous n'ayons pas à se mobiliser. Donc bien sûr, la France Insoumise nous soutient, on en est content, et on appelle plus de responsables politiques à nous soutenir.
1: Vous êtes en discussion toujours avec le ministère de l'Éducation nationale, comment ça se passe ? Est-ce que vous avez des contacts ? Est-ce que vous en avez eu aujourd'hui, ce week-end ? Est-ce que vous en aurez dans les prochains jours ?
22: On a été reçu vendredi dernier pour la deuxième fois, et pour la deuxième fois, aucune réponse concrète n'a été apportée à nos revendications. Donc il nous a dit qu'on se reverrait début de semaine, mais bon, si encore une fois on n'est pas écouté et puis ils se contentent de nous vendre quelques miettes, ça ne sert plus à rien d'aller en fait. S'ils ne comprennent que le langage de la rue, on va continuer et on va se mobiliser encore plus massivement.
3: Le co-secrétaire général adjoint de l'Union syndicale lycéenne, Marius Ménil, au micro France Info de Renaud Blanc. À 5h50, c'est l'heure de faire le tour de la question avec Maureen Suignard. Et ce matin, Maureen, au menu, si j'ose dire, les tickets restaurants, car une proposition de loi est examinée sur le sujet à partir d'aujourd'hui à l'Assemblée nationale.
0: Une loi qui concerne plus de 5 millions de Français. Elle prévoit d'inscrire dans le marbre la possibilité de payer ses courses dans les magasins avec des titres restaurants. Ça ne concerne pas l'alcool, les confiseries ou encore les aliments pour les animaux. Jusque-là, c'était une dérogation qui était prolongée d'année en année. Mais cela ne plaît pas du tout au secteur de la restauration qui y voit un manque à gagner.
3: Mais qu'en pensent les clients, Maureen ? Pour qui la possibilité d'utiliser ces tickets resto en grande surface est devenue un coup de pouce important face à la baisse du pouvoir d'achat. Marina Capitaine est allée poser la question pour France Info dans un supermarché.
5: Des coquillettes, des œufs, du pain de mie dans le panier de Marion, salariée et mère de deux enfants. Elle utilise ses tickets resto
6: pour les courses, uniquement. Je fais mes courses habituelles et après je les paye avec les tickets restaurants. Et tous mes collègues, ils utilisent pour leurs courses du quotidien, très très peu pour aller au restaurant.
5: C'est important dans votre budgétisation ?
6: Oui, très important, oui.
5: Et son repas de midi, Marion le prépare chez elle et l'emmène au travail. Contrairement à Élise, justement, en train de choisir sa salade du jour, pour elle, les tickets resto, c'est bien pour payer son déjeuner, mais...
7: C'est rarement dans des vrais restaurants, parce que ça coûte du coup plus cher que ce qu'on nous donne par journée. C'est principalement des boulangeries ou des petits restos qui donnent à emporter surtout et on ramène au travail pour manger.
5: Vous les envisagez comme un outil de pouvoir d'achat aussi, les tickets restos ?
7: Exactement, exactement, je les calcule comme ça.
5: Les restaurateurs, eux, préféreraient voir les salariés attablés chez eux. Et pour aller dans leur sens, certains députés défendent l'idée d'un double plafond, rejeté en commission, mais qui reviendra sans doute en débat aujourd'hui. Le principe, c'est de n'autoriser que 10 ou 15 euros d'achat en tickets resto en supermarché, contre 25 au restaurant. Marion et Élise ne sont pas convaincus.
6: C'est pas ça qui me fera aller au restaurant plus, parce que 25 euros, c'est le prix d'un repas, et que nous, quand on y va, on est 4.
7: On ne peut pas se permettre tous les jours de faire des repas de 25 euros. Donc, ce sera peut-être plus compliqué. Voilà, je pense pas que forcément c'est une bonne idée.
5: En fait, pour Élise, le ticket resto, c'est comme un complément de salaire qu'elle veut pouvoir être libre d'utiliser comme elle l'entend. C'est aussi l'avis de Judith Viguet, déléguée générale de la Fédération du commerce et de la distribution, qui porte donc la voix des supermarchés.
8: Cette histoire de double plafond est extrêmement choquant. C'est le salarié qui en paye la moitié. C'est à lui de décider comment il l'utilise.
5: Pour certains députés, la réforme est l'occasion de clore ce débat en rebaptisant le ticket resto en ticket repas.
3: Un témoignage recueilli par Marina Capitaine pour France Info. Alors Maureen Suignard, vous êtes toujours avec nous. On continue de faire le tour de la question avec vous. Alors dites-nous, depuis quand ils existent, ces tickets resto ?
0: Eh bien, ce n'est pas nouveau. Cela fait presque 60 ans que ça existe. En 1957, ce que l'on appelle le bon repas est créé. Il y a ensuite eu le ticket restaurant, le chèque déjeuner, puis le titre restaurant. L'idée est toujours la même, celle que l'employeur prenne en partie en charge la restauration du salarié. C'est un avantage pour les deux partie. En 2026, l'employeur paie entre 50 et 60% de la valeur du titre et cette participation patronale est exonérée de cotisations sociales et d'impôts sur le revenu dans une certaine limite.
3: Alors, je suppose, Maureen, qu'en 60 ans d'existence, le ticket resto, il a évolué.
0: Évidemment. Pour le plus gros changement, c'était en 2022. Avant cette date, on utilisait les titres restaurants pour aller au restaurant et pour acheter des produits directement consommables comme des sandwichs, des salades ou encore des plats cuisinés. Mais la crise du Covid et l'inflation est passée par là. Le gouvernement a alors choisi d'étendre l'utilisation du titre à d'autres produits alimentaires comme les pâtes ou le riz. Le plafond quotidien a aussi été augmenté. Aujourd'hui, le titre restaurant pourrait donc encore évoluer. Le texte prévoit une dématérialisation complète de ces titres. Les discussions portent aussi sur l'autorisation d'utilisation le dimanche pour tous les salariés et l'extension aussi au drive et au click and collect. L'Union des métiers et des industries de l'hôtellerie s'inquiète et estime que cette loi va encore fragiliser le secteur et soutient la proposition des députés de mettre en place un double plafond que l'on entendait dans le reportage.
3: Voilà qui est plus clair. Merci beaucoup Maureen Suignard pour le tour de la question à 5h55. C'est l'heure de toute l'actu éco compilée par Emmanuel Cuny.
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3: Bonjour Emmanuel.
9: Bonjour.
3: On commence avec vous avec l'avenir de la verrerie d'Uralex qui se joue ce matin devant le tribunal de commerce d'Orléans.
9: Oui, rendez-vous est pris à 10h pour une ultime séance qui doit entériner la fin de la coopérative et puis départager trois candidats à la reprise. L'objectif étant de sauver l'enseigne et l'emploi, symbole du fabriqué en France. Alors on ne devrait toutefois pas connaître le repreneur aujourd'hui. Les juges devraient mettre leur décision en délibéré à une date ultérieure. En grande difficulté financière, Duralex a été placé en redressement judiciaire début juin, la cinquième fois en l'espace de 20 ans.
3: À l'Assemblée nationale, Emmanuel, les députés entament aujourd'hui en commission l'examen du projet de budget de la sécurité sociale pour l'an prochain.
9: Oui, les discussions s'annoncent tendues. Pas moins de 1600 amendements ont été déposés. Autant dire que la copie initiale du gouvernement risque de subir de sérieuses modifications. C'est le début d'un marchandage politique à très haut risque, alors que le gouvernement veut couper de moitié le déficit de la sécurité sociale. Après cet examen en commission, le texte arrivera dans l'hémicycle le 20 octobre et le Parlement a jusqu'à fin novembre pour se prononcer, faute de quoi le gouvernement aura la possibilité de le faire passer par ordonnance.
3: On suivra évidemment tous ces débats budgétaires sur France Info. Le groupe britannique Virgin s'attaque à un monopole, celui d'Eurostar, dans le tunnel flamand.
9: Et oui, retour en France à grande vitesse pour l'entreprise fondée par Richard Branson. Il entend lancer 13 liaisons TGV quotidiennes entre Londres et Paris d'ici 2030. Pour ce faire, Virgin va commander au groupe français Alstom 12 rames de train à grande vitesse à Velastream pour 650 millions d'euros.
3: Emmanuel Cuny, on prend déjà rendez-vous avec vous. Dans une demi-heure à 6h23, ce sera France Info Éco.
9: La flambée du prix des carburants met en difficulté les agences d'auto-école. On les a récemment entendues sur France Info. Ces gros rouleurs, exclus des aides gouvernementales, sont obligés de s'adapter pour continuer à rouler et ils commencent à augmenter les tarifs des leçons de conduite.
3: Merci beaucoup Emmanuel et à tout à l'heure. La météo arrive. Tout comme Simon Le Baron.
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3: Sophie Bria dans votre météo, vos conseils bien avisés, parapluie à l'ouest et lunettes de soleil à l'est aujourd'hui.
26: Oui, c'est simple, la France est vraiment coupée en deux avec une matinée bien grise sur la façade ouest. Quelques petites pluies qui circulent actuellement de la Bretagne jusqu'au nord de l'Aquitaine et la pointe du Cotentin. Et cet après-midi, les nuages restent restent bien présents de la pointe bretonne à la Normandie, au Pays de la Loire, jusqu'à la baie de Somme même, jusqu'au centre Poitou-Charente, jusqu'à la Garonne, avec quelques gouttes possibles par endroit, avec un vent de sud qui souffle le long des côtes de la Manche à 50 km/h. Et en revanche, vous l'avez dit, il va falloir des lunettes de soleil à l'est, parce que le soleil prend le dessus après la dissipation des brouillards le long des frontières du nord, et quelques averses sont même possibles sur l'est de la Corse cet après-midi. Et Mistral et Tramontane soufflent sur les côtes méditerranéennes à 50 km/h pour la journée. Côté température, il fait bien frais ce matin sur le Grand Est jusqu'au Lyonnais, avec des températures comprises entre 0 et 7 voire 8 degrés. Partout ailleurs, vous avez de 11 à 21 degrés. Et cet après-midi, comptez 16 à 20 degrés sur la moitié nord, 18 à 23 sur le reste du pays, jusqu'à 26 degrés près de la Méditerranée. Nous sommes de 1 à 3 degrés au-dessus des normales de saison. Comptez 17 degrés à Caen, 18 à Paris, Lille et Strasbourg, 19 degrés à Brest, 20 degrés à Nantes et Lyon, 21 à Bordeaux, 24 à Marseille et 25 degrés à Ajaccio.
3: Merci beaucoup Sophie Briat. Alors lui n'a pas fait de choix, il a pris son parapluie et ses lunettes de soleil, mais en intérieur ça ne sert à rien. Simon, bonjour.
14: Merci de me le rappeler. Vous savez, c'est une nouvelle semaine qui commence.
3: Oui, on est un peu fatigué.
26: Ouais, on ne sait pas trop comment s'habiller le matin.
14: Merci beaucoup William, à tout à l'heure pour le journal de 7h et bienvenue à vous qui nous rejoignez pour cette nouvelle semaine. Donc sur France Info, nous sommes le lundi 12 octobre et il est 6h.
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14: Et à la une ce matin, Diane Ferchit, bonjour.
17: Bonjour à tous.
14: Il aura suffi d'un seul tour pour la primaire social-démocrate.
17: Et c'est Raphaël Glucksmann qui sera le candidat de ce camp à la présidentielle. Il va devoir commencer par rassembler sa famille politique. Les vacances de la Toussaint vont-elles mettre un coup d'arrêt au mouvement lycéen ? Elles débutent vendredi alors que la mobilisation entre aujourd'hui dans sa troisième semaine. À la une également, un ostéopathe jugé à partir d'aujourd'hui, suspecté de dérive sectaire, d'avoir dépouillé des dizaines de clients. Le pape Léon XIV qui va devoir être opéré d'un nodule au poumon, il l'a lui-même annoncé hier, et puis la sortie en France d'un documentaire choc, il s'appelle NASA, documentaire sur les agissements de l'armée israélienne à Gaza. Les réalisateurs sont accusés de trahison en Israël. Une large victoire, plus de 66% des votants à la primaire social-démocrate ont choisi d'investir Raphaël Glucksmann pour l'élection présidentielle. Une surprise et une bonne nouvelle pour la suite, salue le chef des députés PS, Boris Vallaud, le leader de Place Publique, s'est dit lui, investi d'une responsabilité immense. Et après des débats déjà houleux pour cette primaire, les prochains mois s'annoncent particulièrement intenses, Jean-Rémy Baudot.
2: Avec un premier défi, celui de rassembler son propre camp. La gauche démocrate, après une primaire où les couteaux ont parfois été de sortie, après des débats tendus avec son challenger socialiste Olivier Faure, avec lequel il va devoir travailler, Raphaël Glucksmann va devoir s'imposer dans sa propre campagne. Hier soir, à l'annonce des résultats, sa rivale Ségolène Royal continuait à l'appeler le stagiaire. Autre défi pesé dans un débat politique largement dominé par Jean-Luc Mélenchon et Marine Le Pen. Glucksmann promet de créer une dynamique, de redonner de la force à la gauche, mais le chantier s'annonce difficile, d'autant qu'il faudra au candidat Place Publique naviguer entre les crises, les carburants ou la colère des lycéens et esquiver les attaques et les déstabilisations. Le ton est d'ailleurs donné. Hier soir, en quittant la soirée où il fêtait sa victoire, Raphaël Glucksmann a été enfariné.
17: Jean-Rémy Baudot, service politique de France Info.
14: Et pendant ce temps, Jean-Luc Mélenchon, lui, s'est adressé à la jeunesse hier en meeting à Clermont-Ferrand.
17: Devant 10 000 personnes, le candidat insoumis à la présidentielle a longuement évoqué le mouvement lycéen, promettant à nouveau de supprimer Parcoursup, une ignominie. Selon lui, il a loué la très grande maturité politique et syndicale des jeunes engagés dans cette mobilisation, rappelant également sa volonté d'instaurer un droit de vote à 16 ans. Le mouvement lycéen qui entre dans sa troisième semaine, la dernière avant les vacances de la Toussaint, dont le gouvernement espère bien qu'elles vont faire reculer cette mobilisation qui semble quelque peu s'essouffler depuis la grande journée de manifestation de mardi dernier. Vendredi déjà, 96% des lycées étaient ouverts selon le ministère de l'Éducation et certains jeunes eux-mêmes s'interrogent sur la suite, comme ces lycéens de la Sarthe que vous avez rencontrés, Julien Jean.
4: Oui, à l'image de cette Mancelle de 16 ans en première au lycée Yourcenar.
18: Pour moi, c'est qui tout double. Soit justement pendant les vacances, ça chauffe encore plus et au final, à la rentrée, ça pète complètement et là, ça peut être quand même assez grave. Ou alors, au contraire, en fait, on se met à oublier et puis au final, on revient et puis plus rien ne s'est passé, quoi.
4: Zélie, également en première, admet qu'elle s'inquiète des conséquences d'un mouvement qui continuerait après les vacances.
18: Après, il y a le bac et tout. Enfin, y en a qui sont un peu stressés aussi par ça. Si on va avoir le bac, il faut aller en cours, mais enfin, quand on va en cours, c'est pas mieux, donc... On ne sait plus quoi faire, quoi.
4: Alpha, élève de terminale, n'a lui en revanche aucun doute.
19: La manifestation et les blocus vont durer bien après les vacances. Il y a une nécessité de bloquer. Et on reviendra le lundi des vacances bien mieux organisé. J'en suis convaincu.
4: Car même avec 3000 enseignants supplémentaires, les problèmes ne vont pas disparaître à la rentrée, estime cet élève.
18: Bah, ici, on a des salles, c'est un peu n'importe quoi. Début septembre, on crevait de chaud sous 40 degrés. On nous demandait de faire du 8h-18h. Il y en a qui viennent de super loin, le 8h-18h. Quand tu te lèves à 5h, tu rentres chez toi à 21h. Faut faire tes devoirs et puis avoir du temps pour toi, faire ton sport, manger, profiter. C'est impossible et on nous donne ça comme si c'était quelque chose de normal et général à faire. C'est impossible.
4: Et pour entretenir le mouvement, plusieurs lycéens affirment vouloir participer aux manifestations du samedi 17 octobre, premier jour des vacances scolaires.
17: Julien Jean, ici Mène pour France Info. Et cette journée d'action du 17 octobre, elle a été lancée sur les réseaux sociaux. C'est la date anniversaire du début du mouvement des Gilets jaunes, il y a 8 ans. Des indexations des pensions de retraite sur l'inflation, gel des prestations familiales ou encore taxes sur les produits sucrés. Les députés réunis en commission commencent l'examen du projet de loi de finances de la Sécurité sociale. Le gouvernement entend diviser par deux son déficit. Le texte arrivera dans l'hémicycle la semaine prochaine.
14: C'est ce matin que s'ouvre à Paris le procès d'un ostéopathe soupçonné d'être un gourou.
17: Antonino Mercuri, accusé d'avoir abusé et ruiné 51 de ses patients, ses victimes dénoncent des dérives sectaires, des abus de faiblesse ou encore une pratique illégale de la médecine. Deux anciennes adeptes ont confié à Aurélien Tirard l'enfant. Faire qu'elles ont vécu.
20: Il y a 20 ans, Camille se fait soigner par Antonino Mercuri pour des douleurs au dos, mais très vite, il lui prodigue surtout un discours spirituel qu'il fait passer pour des soins. Nous avons modifié sa voix.
21: Dans ma tête, c'était un maître, c'était vraiment une soumission complète à cet homme. J'ai fait sacrifice de moi, j'avais plus de relation, ça a été terrifiant.
20: Souvent, les soins sont prodigués à distance. Un simple SMS du gourou suffit. Ces soins, ils avaient lieu plusieurs fois par semaine, le week-end, le soir, 500€ la séance. Certains patients se sont ruinés, comme Eva, une ancienne adepte.
23: Je me suis écroulée financièrement. Je me suis retrouvée interdite bancaire pendant 5 ans, avec des dettes, sentiment de honte d'avoir rien vu, quoi.
20: Le préjudice global est estimé à 13 millions d'euros. Antonino Mercuri conteste toutes les accusations, selon son avocat Olivier Pardo.
24: Ce sont les bienfaits des médecines alternatives, de tout ce qui est moderne, que l'accusation entend faire juger. Antonino Mercuri aborde ce procès qui s'apparente à un procès en sorcellerie, avec la détermination de faire reconnaître son innocence.
20: Cet ostéopathe dit pouvoir compter sur de nombreux anciens patients qui viendront montrer au procès, selon lui, son innocence.
17: Aurélien Tirard, service police-justice de France Info. Aux États-Unis, des élus, tant démocrates que républicains, dénoncent l'accord passé entre Washington et Moscou sur les importations de diesel russe. Un accord surprise annoncé samedi matin par Donald Trump. Pour les élus qu'il conteste, c'est contraire à une loi du Congrès américain, loi votée juste après le début de la guerre en Ukraine. Elle interdit l'importation d'énergie russe. Le président américain lui veut faire baisser les prix du diesel aux États-Unis à 3 semaines des élections de mi-mandat.
14: Une première alerte de santé pour le pape Léon XIV.
17: Il annonce qu'il va se faire opérer d'un nodule au poumon, nodule détecté selon lui à un stade très précoce. L'opération Bruno Duvic doit avoir lieu dans les prochains jours.
27: C'est en début de semaine que l'opération aura lieu, probablement à l'hôpital Gemelli à Rome, même si cela n'a pas été dit officiellement. C'est le pape lui-même qui a annoncé cette opération hier après la prière de l'Angélus, moment suivi de messages personnels aux fidèles, place Saint-Pierre.
28: Récemment, lors de quelques examens, les médecins m'ont détecté un nodule circonscrit au poumon. Il a été détecté à un stade très précoce et bien localisé. Les médecins estiment qu'il convient d'intervenir.
27: Exercice déjà vu, mais assez rare. Le plus souvent, les bulletins de santé passent par le service de presse du Vatican. Le nodule est-il bénin ou cancéreux? Cela n'est pas précisé. La transparence a ses limites. Le voyage de Léon XIV en Amérique latine en novembre est-il remis en cause? Le pape y a fait allusion lors de cette même rencontre avec les fidèles, ce qui semble indiquer qu'il est toujours prévu. On verra si la date évolue. Quoi qu'il en soit, l'annonce a surpris. Léon XIV est jeune pour un pape, soit 61 71 ans, sportif, adepte régulier de la natation et du tennis, sans fragilité connue à ce jour, cette annonce est un premier nuage dans un pontificat qui avait pris son élan ces derniers mois.
17: Bruno Duvic, correspondant de France Info à Rome.
14: Il est 6h08 et le Premier ministre israélien demande une enquête sur le film NASA.
17: Ce documentaire dans lequel des membres des forces de sécurité israéliennes témoignent de façon anonyme. Ils accusent l'armée israélienne de viser délibérément des civils dans la bande de Gaza. Un film qui sort en France pour 500 séances entre aujourd'hui et demain. Il a été primé ce week-end à la Mostra de Venise. Matteo Maestracci.
1: Madame NASA.
5: Le dispositif du film est simple. Sur une terrasse à Tel Aviv, à la nuit tombée, se succèdent 24 militaires ou agents de renseignement israéliens, masqués, la voix modifiée pour permettre leur anonymat. Ils répondent au journaliste Yuval Abraham. La plupart des récits convergent pour expliquer qu'à plusieurs reprises, depuis l'automne 2023, l'armée israélienne, par ses bombardements, a volontairement ciblé des immeubles ou zones abritant des civils, le tout via une surveillance de masse et parfois un recours à l'intelligence artificielle, le mot NASA, en jargon militaire, étant un diminutif de l'expression signifiant « dommages collatéraux » en hébreu. Récompensé à Venise du prix spécial du jury, les deux réalisateurs ont été accusés ensuite de trahison par le ministre de la Culture israélien, qui a menacé des déchoirs de leur nationalité. NASA sera visible en ligne gratuitement à la fin du mois prochain sur le site du quotidien britannique The Guardian, qui en est le coproducteur.
17: Matteo Maestracci pour la sortie donc aujourd'hui et demain de ce film documentaire NASA qui a été primé à la Mostra de Venise. C'était le mois dernier. Un mot, Simon, de la 6e journée de Ligue 1 de foot marquée hier soir par la bonne opération de Marseille en clôture. L'OM s'est imposé à 3 sur le score de 2-0 et met fin ainsi à une série de 5 défaites consécutives. Les Marseillais qui remontent au classement et sortent de la zone rouge pour s'installer à la 13e place du classement.
14: Les supporters de l'OM soufflent un peu ce matin. Merci beaucoup Diane Ferchit et Sophie Brie à la météo du jour.
6: Oui.
14: Bonjour Sophie.
6: Bonjour Simon, bonjour à tous.
14: Du soleil à l'est aujourd'hui.
6: Oui, la France est vraiment coupée en deux. Nuages à l'ouest, soleil à l'est, des belles éclaircies, des Ardennes jusqu'à la Méditerranée, après dissipation des brouillards matinaux, et le Mistral et la Tramontane qui s'ouvrent jusqu'à 50 km/h pour la journée en Méditerranée. Quelques ondées de la Bretagne jusqu'au Nord-Pas-de-Calais et les pleine de la Garonne cet après-midi, un ciel vraiment couvert et des températures en hausse de 1 à 3 degrés au-dessus des normales de saison. Cet après-midi, il fait de 16 à 26 degrés sur tout le pays.
14: Merci Sophie.
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14: Il est 6h11 à suivre. Des robots vont-ils remplacer les policiers dans nos rues? Pour l'instant, ça se passe en Corée du Sud. Nous y serons juste avant 6h30 tout à l'heure. Les auto-écoles en France vont-elles augmenter leurs tarifs? Nous verrons ça dans France Info Éco avec Emmanuel Cuny. Mais tout de suite, la victoire de Raphaël Glucksmann à la primaire peut-elle créer une vraie dynamique vers la présidentielle?
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14: C'est ce qu'espère évidemment le candidat et ses militants. Raphaël Glucksmann, désigné candidat de la gauche social-démocrate, avec plus de 66% des voix sur un total de 120 000 votants, très loin des précédentes primaires du PS, mais tout de même large victoire dès le premier tour, et des militants donc réunis dans un bar du 20e arrondissement pour fêter ce succès avec le vainqueur, Nicolas Piquet.
9: Une rose à la main et sous la clameur des militants, Raphaël Glucksmann arrive à pied et se fraye un passage dans la nuée de journalistes pour s'adresser à ses troupes.
11: Je voulais vous remercier du fond du cœur parce que cette victoire, c'est la vôtre. Nous ferons une campagne joyeuse, consciente de la gravité du moment. Partout dans le pays, je veux que vous alliez partout. Il n'y aura pas un quartier, pas une rue qui doit vous échapper. Vous êtes celles et ceux qui allaient redonner de la force à la gauche et de la puissance à la France.
9: De quoi émouvoir Ginette, 64 ans, venue de Melun pour célébrer son champion.
15: C'est des résultats, on ne pensait vraiment pas que ça allait être aussi bien que ça. Voilà, c'est ça qui est extraordinaire, c'est les adhérents et tout, il faut voir tout ce qu'on a bossé, ça a marché, donc impeccable.
0: Donc c'est quoi votre espoir maintenant?
15: Eh bien qu'il soit élu. Élu président, c'est clair. On va travailler pour.
1: Chiara a 32 ans, elle est militante socialiste.
15: Je l'avais déjà vu dans des meetings, dans des réunions, etc. Mais là, j'ai vu un futur candidat présidentiel et j'irai même un président. Et je le sens très sincère dans son remerciement et c'est quelqu'un d'honnête. Et ça va parler aux Français et aux Français.
1: Reste maintenant à profiter de la dynamique, tendre la main aux autres partis et candidats de gauche. Et que le 36 ans est adhérent PS, il espère que les perdants de la primaire seront les premiers à jouer le jeu.
0: Il y a eu un scrutin, les militants ont voté. Les militants socialistes ont voté en majorité pour Raphaël Glucksmann. J'espère que tout socialiste qui a pu se porter candidat ce soir saura eh bien, le reconnaître. Le temps est suffisamment grave pour qu'on ne puisse pas se mettre tous ensemble à fond dans cette bataille.
1: Une bataille qui s'annonce intense et violente. En fin de soirée, au moment de rentrer dans son taxi, Raphaël Glucksmann est enfariné par un jeune. Le candidat s'engouffre dans sa voiture qui démarre en trombe. Le jeune s'enfuit. La campagne est lancée.
14: Campagne qui ne sera donc pas de tout repos, on le comprend. Le premier enseignement, en tout cas, de cette désignation de Raphaël Glucksmann, eh bien, c'est la victoire de la ligne anti-Mélenchon, explique Virginie Martin. Elle est politologue à la Kedge Business School et elle était l'invitée de France Info hier soir.
3: Il me semble qu'il y a deux éléments en fait qui ne sont pas exclusifs l'un de l'autre. Il y a en effet forcément un phénomène de vote utile puisque les sondages effectivement donnent et donnaient Raphaël Glucksmann qui est nettement mieux placé que notamment Olivier Faure. Mais c'est aussi, il me semble que ce n'est pas donc c'est pas l'un ou l'autre, c'est l'un et l'autre. Il me semble aussi qu'il y a une ligne claire, très claire, qui s'est détachée de cette primaire. Puisqu'on a d'un côté Raphaël Glucksmann et aussi Jérôme Gage avec ses 5 et quelques pourcents, donc ça fait à peu près un peu plus de 70% de gens finalement qui ont dit non à une alliance avec LFI. Il y a ça aussi.
10: Alors Virginie Martin, Raphaël Glucksmann désigné candidat, dit qu'il sera, qu'il est le candidat qui pourra battre Marine Le Pen au second tour de la présidentielle. C'est un scénario envisageable au moment où l'on se parle.
3: Marine Le Pen au second tour de l'élection présidentielle, oui, c'est toujours un scénario envisageable. Maintenant, il ne faut pas non plus penser qu'un sondage, on n'arrête pas de le répéter, c'est ici et maintenant, c'est une photographie, ça ne s'inscrit pas dans une dynamique de campagne, elle peut aussi échouer, elle peut échouer ses meetings, on n'en sait rien en définitive. Et quelqu'un en plus qui part si haut, il n'est pas évident du tout qu'elle arrive si haut en avril 2027, parce que franchement, hein, garder 35% comme ça dans les sondages jusqu'au bout et atterrir à 35% des votes, c'est quand même pas du tout la même chose.
10: Mais pour ce qui nous concerne là ce soir, c'est donc Raphaël Glucksmann qui se dit le candidat de gauche qui arrivera au second tour et qui in fine battra Marine Le Pen à la présidentielle. Si on en croit les sondages à l'heure actuelle, et vous le dites, ce n'est qu'une photographie à un instant T, Raphaël Glucksmann n'est pas en position de se qualifier là pour le second tour.
3: Pour l'instant, non. Et je suis tout à fait d'accord avec vous. Les sondages, à ce jour, le disent. On va voir, là, dans les semaines à venir, ça va être très important, parce que l'effet de souffle dont je parlais tout à l'heure sur cette primaire, il va donner aussi quelque chose à Raphaël Glucksmann et à cette gauche social-démocrate, pour l'appeler comme cela rapidement. Donc, on va voir aussi qu'est-ce qui va se passer, parce que c'était difficile pour les sondeurs jusqu'à présent de dire, si vous voulez, de tester, regarder à chaque fois, alors avec Glucksmann, sans Glucksmann, avec Olivier Faure. D'ailleurs, ils font pareil pour le centre et la droite aujourd'hui. Ils ne savent pas trop. On met Édouard Philippe, on met Gabriel Attal. Donc, sonder quand, si vous voulez, ça n'a pas encore décanté en termes de candidature, c'est toujours difficile.
10: En tout cas, ce soir, vous nous le disiez, il y a une clarification en quelque sorte. C'est celle d'une rupture avec la France insoumise, hein, avec ce choix très net des votants à cette primaire, 66% en faveur de Raphaël Glucksmann, qui était l'un des plus ardents, qui est toujours d'ailleurs l'un des plus ardents opposants à toute éventuelle alliance avec la France insoumise et Jean-Luc Mélenchon.
3: Oui, bien sûr, ça me paraît assez clair. À cela, on l'a dit aussi, il faut rajouter les pourcentages de Jérôme Gage qui est aussi très clair sur cette ligne. Et puis, aujourd'hui aussi, peut-être un parti socialiste quand même, au sens strict de l'organisation partisane socialiste, qui aura effectivement pas de candidat en nom propre au nom du PS cette année. Et donc, c'est peut-être là aussi le résultat d'avoir ouvert à LFI d'un côté, d'avoir ouvert à Place Publique de l'autre. Ça a été une stratégie voulue par Olivier Faure. Aujourd'hui, elle n'est pas payante pour l'organisation partisane socialiste.
14: Virginie Martin, politologue à la Kedge Business School, c'est à Paris. Elle était l'invitée de France Info avec Marc Potvin. L'info en une minute arrive.
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14: Avec vous, Maureen Spignard, bonjour.
4: Bonjour.
14: Et à la une à 6h18, cette question, va-t-il y avoir un cessez-le-feu énergétique entre l'Ukraine et la Russie?
4: Le président américain a annoncé hier un accord avec Moscou et Kiev pour arrêter les frappes sur les sites énergétiques. Le chef d'État ukrainien dit ne pas être au courant tout en acceptant le principe. Hier soir, Volodymyr Zelensky a dénoncé de nouvelles attaques russes sur plusieurs de ses sites après l'annonce de Donald Trump. De nouveaux blocages de lycées annoncés ce matin, mais le gouvernement espère que le mouvement lycéen va reculer. Le ministre de l'Éducation nationale a annoncé la semaine dernière l'arrivée de 3000 professeurs remplaçants, insuffisant pour l'intersyndicale qui appelle à une nouvelle grande journée de mobilisation demain. Plus de 66% des voix dès le premier tour. Raphaël Glucksmann remporte la primaire social-démocrate pour la présidentielle l'année prochaine. Il devance très largement ses adversaires, notamment le patron du PS, Olivier Faure. C'est la première fois de son histoire que le PS n'aura pas un candidat issu de ses rangs pour le représenter dans une élection présidentielle. Et puis l'OM met fin à une série de 5 défaites, victoire 2-1 hier à 3 pour les Marseillais en clôture de la 6e journée de Ligue 1.
14: C'est une nouvelle semaine de mobilisation donc qui commence pour les lycéens avec une journée de manifestation prévue demain. Mais faut-il s'attendre dès ce matin à des blocages? Le mouvement en tout cas a gagné aussi bien les lycées des villes que ceux des campagnes. Comme ici à Saint-Girons, sous-préfecture de l'Ariège, nous sommes au pied des Pyrénées. Les lycéens là-bas se disent exclus du système. Et ils ont, vous allez l'entendre, des revendications particulières. Sébastien Berriot est allé à leur rencontre la semaine dernière.
12: Loin des centres de décision à Paris ou Toulouse, les lycéens de Saint-Girons se disent délaissés. Lily et Julie, par exemple, qui

0: Bretagne, Timéo, élève de seconde, se plaint d'un rythme scolaire infernal à cause des transports pour venir tous les jours au lycée. Il faudrait selon lui tenir compte de cette contrainte dans les emplois du temps.
1: C'est très problématique, surtout quand on vient de loin et qu'il n'y a pas de lycée aux alentours. C'est des routes qui sont très dangereuses. Ça arrive qu'on fasse du 6h15 le matin à 18h30 le soir. Le cerveau, il n'arrive plus à suivre.
0: Saint-Giron est à 1h30 de route de Toulouse. Aaron, qui est en première, estime que le milieu rural n'est pas du tout une priorité pour l'État et la région Occitanie.
1: On est au moins représenté au niveau des institutions. Vu qu'on est très loin de ces institutions, comme à Toulouse avec la région, etc., on peut avoir des manquements au niveau des, par exemple, des manuels. Et l'État, on va dire que quand ils font des réformes, c'est beaucoup plus axé sur les milieux urbains que sur les milieux ruraux.
0: Des lycéens soutenus par certains élus, comme Gilbert Lazaro, maire de Birte, tout petit village dans l'une des vallées du Couserans.
2: Ce que ces jeunes ressentent, c'est que dès qu'il y a la moindre difficulté, eh bien, ils se sentent encore beaucoup plus rejetés. C'est pour ça qu'il faut les soutenir.
0: Et ici, plus qu'ailleurs, les lycéens réclament la suppression de Parcoursup. Avec l'éloignement, les choix d'orientation sont beaucoup plus compliqués, en particulier pour les élèves les plus modestes.
3: Le reportage à Saint-Giron, en Ariège, de Sébastien Berriot. Bonjour Emmanuel Cuny.
4: Bonjour à tous.
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3: Vous nous parlez ce matin, Emmanuel, des auto-écoles exclues des aides gouvernementales pour les gros rouleurs et qui commencent à augmenter leurs tarifs.
4: Ah oui, le prix des carburants à la pompe avec la guerre au Moyen-Orient et entre la Russie et l'Ukraine, tout ça met à mal les trésoreries des quelques 12 000 écoles de conduite partout en France. La facture d'essence explose pour des voitures dont le compteur peut quand même afficher jusqu'à 60 000 km ouais. chaque année.
3: Alors, est-ce qu'on peut chiffrer l'augmentation des coûts pour ces auto-écoles ?
4: Alors, en moyenne, les frais d'approvisionnement en essence ont augmenté de 30 à 40% depuis le début de la crise et la situation devient intenable. Pour certaines enseignes, cela signifie 10 000 euros de hausse de budget carburant depuis janvier, vous avez bien entendu, pour les seuls 9 premiers mois de l'année. Et comme en temps ordinaire, les marges bénéficiaires des agences de conduite sont déjà très faibles, on est entre 2 et 4 euros sur un cours de conduite, eh bien la flambée du prix des carburants annule en partie ces gains. D'où la nécessité d'augmenter le tarif des cours de conduite.
3: Ces hausses de tarifs ont déjà commencé ? Dans quelle proportion ?
4: Eh bien, en moyenne, selon le baromètre de l'association spécialisée dans la mobilité, WeMove, établi en septembre, en moyenne, la hausse à venir du prix du permis serait de 150 à 200 euros sur un forfait de 1600 euros aujourd'hui. Alors, ce qui est un vrai problème, car passer et obtenir le permis de conduire est indispensable, notamment pour les jeunes à la recherche d'un emploi en région, au nom de la nécessaire mobilité. Mais c'est aussi un gage, un argument supplémentaire à faire valoir auprès de beaucoup d'employeurs. On estime qu'il y a aujourd'hui en France environ 36% des jeunes de 18-24 ans qui ne possèdent pas le permis de conduire.
3: Et pour les agences d'auto-école, il n'y a vraiment aucun autre moyen de contourner en quelque sorte cette hausse des prix des carburants ?
4: Si, alors il y a bien l'éco-conduite, on conduit mieux, moins vite, le recours au simulateur dans la limite de 10 heures, ça c'est possible. Alors ça permet d'économiser du carburant, mais c'est un pis-aller, en aucun cas une solution pérenne. Et il y a aussi, bien sûr, la voiture électrique. Alors, certaines agences s'y sont déjà mises. En gros, pour un peu plus de 300 km d'autonomie, le plein d'électricité revient entre 5 et 9 euros, contre 80 euros pour une voiture thermique sur 600 km. Mais renouveler la flotte de voitures est un très lourd investissement pour les professionnels, notamment les petites agences, et cela peut se faire, ça ne peut pas se faire du jour au lendemain, mais il va falloir s'adapter. D'où l'appel lancé par les écoles de conduite à l'État pour des aides ponctuelles. Mais c'est vrai que le verdissement des flottes automobiles reste évidemment la solution de long terme.
3: Emmanuel Cuny, France Info Éco, merci.
6: Bon réveil avec France Info, il est 6h24.
3: Et Yann Rousseau nous appelle du futur. Bonjour Yann.
7: Bonjour.
3: En Corée du Sud, la police vient de demander un budget de plusieurs dizaines de millions d'euros pour lancer des robots de patrouille dans les villes du pays pour permettre aux policiers humains de passer plus de temps sur de vraies enquêtes.
7: Oui, l'Agence nationale de police sud-coréenne est en train de finaliser ce budget pour 2027 et elle a prévu de déployer dans les rues au moins 300 robots autonomes. Elle veut remplacer ces humains qui passent aujourd'hui énormément de temps sur des missions de surveillance de lieux sensibles. Ça peut être des bâtiments du gouvernement, des grands musées ou alors des ambassades. L'idée, c'est que les policiers aient plus de temps pour des missions complexes que ne peuvent pas faire les machines. Ce redéploiement est aussi motivé par une grande réforme du système judiciaire dans le pays.

0: Jusqu'ici, l'essentiel des enquêtes était suivi en Corée par le bureau du procureur. Mais ce bureau vient d'être aboli suite à des scandales politiques. Et maintenant, hein, c'est la police qui va devoir mener les enquêtes dans les grandes affaires criminelles du pays.
1: Comment fonctionnent, Yann, ces robots policiers ?
0: Alors, la police a travaillé avec plusieurs géants de la tech pour essayer de créer le robot patrouilleur parfait. Plusieurs modèles sont testés en ce moment, mais ils se ressemblent tous, hein, ils ont les mêmes fonctions. En gros, il faut imaginer une sorte de glacière cubique montée sur quatre roues avec sur le dessus un petit gyrophare rouge. La machine est bleue et blanche avec bien sûr l'inscription police sur le côté. Alors, elle ne fait pas d'intervention, mais c'est un peu les yeux et les oreilles des agents sur le terrain. Donc, elle a un radar LIDAR, hein, comme les voitures autonomes, pour slalomer entre les obstacles et plein de caméras capteurs pour scanner tout ce qui se passe dans la rue. Elle est équipée d'une plateforme d'intelligence artificielle qui analyse toutes ces images et repère des événements anormaux. Alors ça peut être un début d'incendie, une personne qui fait un malaise au sol, hein, ou quelqu'un qui tente de grimper par-dessus une barrière interdite. Lorsque cela arrive, eh bien, un policier humain est immédiatement mobilisé pour intervenir.
1: Est-ce que ces robots de patrouille fonctionnent bien ?
0: Alors, des essais ont lieu depuis cet été, mais ce n'est pas encore totalement au point. Dans un cas, le robot n'a pas repéré un début d'incendie qui avait été allumé justement pour prouver son efficacité. Et puis dans un autre, il a foncé dans un stand de marché. Mais les ingénieurs sont confiants, les droïdes seront bientôt prêts à patrouiller dans nos rues.
1: Dans les rues sud-coréennes, en tout cas pour l'instant. Merci beaucoup Yann Rousseau, France Info Asie. Dans quelques secondes, la météo et le journal de 6h30.
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1: Sophie Briet, il fait frais ce matin, en particulier dans le Grand Est.
4: Oui, jusqu'au Lyonnais, il y a actuellement quelques gelées par endroit. Il fait de moins 1 à 5-6 degrés, tandis que sur le reste du pays, quand même, vous avez de 8 à 21 degrés. Gros contraste. Et ce contraste, eh bien, on va continuer à l'avoir, mais du côté du ciel. Pourquoi ? Parce que la moitié est du pays va rester sous le soleil cet après-midi, après dissipation des nuages et des brouillards matinaux le long des frontières du nord. Et vous avez Mistral et Tramontagne qui soufflent en Méditerranée jusqu'à 50 km/h. L'est de la Corse a un risque d'averse cet après-midi. Tandis qu'à l'ouest, toute la partie ouest du pays est vraiment sous les nuages, avec quelques bruines, quelques ondées cet après-midi. Ce matin, de la Bretagne à la Normandie, jusqu'au Poitou-Charentes, et cet après-midi jusqu'aux plaines toulousaines. Et puis les températures remontent. Nous aurons cet après-midi entre 16 à 26 degrés sur tout le pays, 17 degrés au Mans, 18 degrés à Arras et Paris. On sera de 1 à 3 degrés au-dessus des normales de saison. L'automne est vacille un petit peu. 19 degrés à Brest et Clermont, 20 degrés à Lyon et Nantes, 21 à Bordeaux, 22 degrés à Bayonne, 24 à Toulon et il fera 25 degrés à Ajaccio et Béziers.
1: Merci beaucoup Sophie Briat et merci à vous de vous réveiller avec France Info dans quelques secondes. Il sera 6h30. Et c'est le journal de Diane Ferchit.
5: Troisième semaine de mobilisation qui débute dans les lycées avant une nouvelle journée d'action nationale prévue demain. Les organisations lycéennes estiment pour l'heure ne pas avoir eu de réponse à leurs revendications malgré cette annonce de 3000 professeurs remplaçants qui vont arriver dans les établissements où la situation est la plus critique. Mais certains élèves commencent à s'inquiéter pour leur avenir. Alexis Morel, pour les conséquences des annulations des cours sur leur bac et sur Parcoursup.
6: Parmi ces élèves mobilisés devant leur lycée à Paris, certains confient leur dilemme. Poursuivre le mouvement au risque de perdre encore plus d'heures de cours. Iris, en terminale, est préoccupée.
7: Pour Parcoursup, parce qu'ils nous demandent un minimum de notes pour avoir un dossier viable. On n'a pas fait grand-chose et les conseils ils arrivent très vite et on ne sait pas du coup comment ça va se passer. Mais vu que pour l'instant on n'est pas entendu, ben en fait on ne peut pas se permettre d'arrêter, même si ça va nous porter préjudice.
6: D'autres, comme Élise, plaident pour une mobilisation plus compatible avec les impératifs scolaires.
8: Il y a plein de gens qui sont contre le blocus, notamment en terminale, parce qu'ils disent nous, on a besoin d'aller en cours. Donc moi, je suis vraiment pour des blocus ponctuels. Par exemple, là, mardi, tout le monde est mobilisé à l'échelle nationale, mais pas sur des semaines et des semaines. C'est trop long, on perd trop de temps.
6: Et dans les lycées les plus perturbés, impossible de faire comme si de rien n'était, affirme Colline Wiatrowski, enseignante à Villeurbanne, co-secrétaire fédérale de Sud Éducation. À la reprise, il faudra bien, selon elle, que le ministère envisage des aménagements.
9: Éviter que, du coup, à la reprise, il y ait d'un coup des évaluations dans absolument toutes les matières, parce qu'il manque des notes, il manque des notes, en particulier dans les classes à examen en première et en terminale, qu'il y ait une limitation des thématiques qui sont évaluables pour le bac, etc.
6: Et ne pas pénaliser les élèves, explique cette syndicaliste, notamment des lycées les plus défavorisés qui se sont mobilisés dès le début.
5: Alexis Morel. La gauche social-démocrate a son candidat pour la présidentielle. Il s'agit de Raphaël Glucksmann, le leader de Place Publique, qui a recueilli 66% des votes à cette primaire, victoire large dès le premier tour. Donc, il s'est dit investi d'une responsabilité immense et s'engage à rassembler sa famille politique, Raphaël Glucksmann, qui a fini la soirée enfarinée à la sortie du bar parisien dans lequel il fêtait son investiture. Le président du Rassemblement national lui apporte son soutien, Jordan Bardella, qui affirme qu'il n'y a pas de petite agression. France Info, il est 6h32 et 7 millions d'adultes en France déclarent manquer de nourriture. Chiffre révélé ce matin par un rapport d'Action contre la faim. Un quart des 18-24 ans sont concernés en cause des raisons financières pour 80% des personnes concernées. L'ONG réclame l'adoption d'une loi cadre sur le droit à l'alimentation avec comme principale mesure la cantine accessible à tous les enfants en fonction des ressources des familles, mais aussi un accès à des produits frais de qualité plus facile partout en France ou encore des prix justes et rémunérateurs garantis pour nos agriculteurs. Le projet de budget de la sécurité sociale examiné en commission par les députés à partir d'aujourd'hui, en jeu le déficit de la sécu. Le gouvernement veut le réduire de moitié avec comme principale mesure une forte contribution demandée aux retraités, la désindexation des pensions de retraite de l'inflation et un plafonnement à 3 000 euros de l'abattement fiscal de 10% dont bénéficient les retraités. Le Parlement a jusqu'à fin novembre pour se prononcer sur le texte. Les distributeurs de carburant, eux, seront reçus en fin de matinée à Matignon. Le Premier ministre Sébastien Lecornu entend organiser concrètement avec eux la baisse des prix à la pompe avec le déblocage des 10 millions de barils de gazole de nos stocks stratégiques, 12 à 18 centimes en moins par litre attendu, alors que ce matin le prix du gazole reste stable, 2,35 euros le litre en moyenne. Et après l'accord surprise passé par Donald Trump avec Vladimir Poutine ce week-end pour l'importation de diesel russe aux États-Unis, des élus tant démocrates que républicains affirment ce matin que la décision du président américain est contraire à une loi du Congrès américain, loi votée juste après le début de la guerre en Ukraine qui interdit l'importation d'énergie russe. Le président américain, lui, veut faire baisser les prix à la pompe aux États-Unis alors que les élections de mi-mandat se tiennent dans 3 semaines. Qui pour la présidence du comité d'organisation des Jeux d'hiver 2030, un mois après le départ d'Edgar Gros-Piron. Le favori pour le poste n'est pas un sportif, mais un expert des négociations, Geoffroy Roux de Bézieux, l'ancien président du MEDEF, une candidature qui surprend, mais qui n'a rien d'absurde, Emma Sarango.
10: Il a deux rôles majeurs, le président d'un comité d'organisation de Jeux Olympiques. Le premier, c'est de trouver de l'argent, car le budget des JO, c'est un tiers de ressources issues des partenaires privés. Là-dessus, Geoffroy Roux de Bézieux, de son expérience dans les cosmétiques, la téléphonie ou les technologies, a sans nul doute gardé un épais carnet d'adresses. Mais surtout, un président de COJOP doit être un diplomate, concilier les intérêts, en l'occurrence, de deux régions et d'un ministère qui n'ont pas forcément les mêmes visions politiques. Or, le Parisien de 64 ans en connaît un rayon en termes de dialogue social. En témoigne ses 5 années à la tête du MEDEF, mais aussi ses 2 ans à l'UNEDIC. Alors certes, Geoffroy Roux de Bézieux n'est pas un homme de la montagne, encore moins un sportif de haut niveau, mais il ne ferait pas ses premiers pas dans l'olympisme, lui qui était membre du conseil d'administration de Paris 2024 et qui est déjà depuis 6 mois président du comité de rémunération des Alpes 2030.
5: Emma Sarango, et cette décision, elle devrait être validée en bureau exécutif dans les prochains jours, vraisemblablement, Simon, avant la fin du mois.
1: Merci Diane Ferchit, il est 6h30 35, vous utilisez peut-être vos tickets restaurants pour faire vos courses. Cette dérogation va-t-elle prendre fin à la fin de l'année? Les députés en discutent en ce moment. Les restaurateurs, eux, essaient de peser dans le débat. Ce sera notre dossier tout à l'heure. Juste avant 7h, la micro-voiture électrique va-t-elle envahir nos rues et nos routes? On verra ça dans le choix de France Info dans 3 minutes. Alors couvre aujourd'hui le mondial de l'auto à Paris. Mais tout de suite, l'histoire du jour.
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1: Avec vous, Mélodie Pépin, bonjour.
12: Bonjour.
1: C'est l'histoire d'un cessez-le-feu surprise qui n'a finalement pas lieu entre l'Ukraine et la Russie après 72 heures de confusion et de revirement.
12: Oui, tout part d'une déclaration du président Donald Trump hier dimanche, peu après 16h. Il annonce sur son réseau Truth Social, à compter de maintenant, il y a un cessez-le-feu énergétique. Dans la guerre entre la Russie et l'Ukraine, les deux parties se sont mises d'accord, dit-il, ne le rompez pas. Signé Donald J. Trump en capitale, annonce unilatérale du président américain. À Moscou, silence radio. À Kiev, le président ukrainien s'étonne et dénonce de nouvelles frappes russes dans la foulée de cette annonce surprise. Aucune confirmation donc des deux camps concernés. La guerre se poursuit. 4 ans, 7 mois et 16 jours de conflit aujourd'hui et aucune injonction américaine n'y change rien. Même si Londres, Paris et le Canada soutiennent cet appel au cessez-le-feu énergétique.
1: Oui, alors cette annonce a pris tout le monde de court, on le comprend bien. Il faut dire que Donald Trump a multiplié ce week-end les annonces fracassantes.
12: Oui, la veille, Donald Trump attaque frontalement Volodymyr Zelensky. C'est lui le responsable de la flambée des cours du pétrole en frappant les dépôts de carburant russes. C'est lui le responsable de la guerre qui dure. C'est donc lui qu'il faut changer.
13: Je leur suggère de trouver un nouveau dirigeant qui pourra obtenir un accord. Zelensky aurait pu mettre fin à cette guerre à de très nombreuses reprises et il choisit de ne pas le faire. C'est une guerre qui n'aurait jamais dû commencer. Et je pense que c'est le moment pour l'Ukraine d'avoir un nouveau président.
12: Nouveau coup de poignard dans le dos qui rappelle l'humiliation du président ukrainien dans le bureau ovale, c'était il y a un an. Cette fois avec sang-froid, Zelensky lui répond sur une chaîne américaine.
14: It's up to our society.
15: Il revient à notre société, à notre peuple, de choisir tel ou tel dirigeant.
14: So, please.
15: Veuillez dire à Poutine de nous accorder 2 mois, 60 jours de cessez-le-feu total, 60 jours, et nous organisons des élections.
12: Rappelons au passage que jamais l'Ukraine n'a voulu cette guerre. La balle est renvoyée dans le camp de Moscou et du président américain qui souffle encore le chaud et le froid depuis le début de ce conflit.
1: Washington qui dans le même temps s'est rapproché de Moscou ces 72 dernières heures.
12: Oui, parce qu'il a besoin du pétrole russe, Donald Trump. Vendredi, il a donc négocié la livraison de millions de barils de diesel russe, levant les sanctions qui pèsent sur Moscou sans se soucier de la loi, puisque l'importation d'énergie russe est interdite par le Congrès depuis 2022 aux États-Unis. Alors pourquoi fait-il cela? Pour sauver sa peau en vue des midterms en novembre, qui sont très mal partis pour les républicains, puisqu'en réinjectant du pétrole sur le marché américain, il espère faire baisser les prix, obtenir des voix, en désignant donc au passage un bouc émissaire tout trouvé, Zelensky, réveiller aussi l'opposition ukrainienne, préserver les infrastructures russes et donc son pétrole avec ce cessez-le-feu annoncé. Jusqu'où ira-t-il? Ça, personne ne peut le prédire avec Trump, mais l'Union européenne s'inquiète déjà qu'il redonne les moyens à la Russie de faire la guerre. L'Europe qui va approuver aujourd'hui les plus importantes sanctions contre la Russie depuis le début de ce conflit.
1: Merci beaucoup Mélodie Pépin pour cette histoire du jour.
5: France Info 6h39 et il fait 2 degrés à Colmar.
1: Et dans le choix de France Info ce matin, un succès naissant, celui de la voiturette électrique. Vous les voyez peut-être de plus en plus sur les routes, ces petites voitures, ces micro-voitures même. On vous en parle ce matin parce que le mondial de l'auto commence aujourd'hui à Paris, il ouvrira ses portes demain au public et parce que l'électrique prendra évidemment beaucoup de place entre réchauffement climatique et prix des carburants. Grégoire Le Callot, quand on parle de ces voiturettes, on pense d'abord aux voitures sans permis, mais il ne s'agit plus seulement de ça. Et certains voient à ces micro-voitures un bel avenir sur nos routes.
16: Et c'est en tout cas l'avis de Julien. Il habite près de Millau, dans l'Aveyron. Et depuis 7 mois, il a une petite nouvelle dans son garage, une bagnole, c'est comme ça que ça s'appelle. C'est un petit véhicule léger, 400 kg pour deux places. Julien avait le choix entre une version sans permis limitée à 45 km/h et une version plus puissante à 90 avec permis. Motard dans l'âme, il a pris la deuxième. Alors pour vous donner une idée, hein, ça ressemble à un mélange entre une vieille Jeep en miniature et un kart. Et Julien trouve que sa petite bagnole, eh bien, elle a tout d'une grande.
17: J'ai plusieurs véhicules, j'ai aussi une moto et une grosse voiture. Et en 7 mois, depuis que j'ai ce petit véhicule, je l'ai utilisé quasiment tous les jours. Donc j'ai fait 7000 km. J'étais le premier surpris, mais j'ai pas forcément tant besoin que ça de la grosse voiture. Et puis, j'ai quand même économisé en passant à l'électrique un peu plus de 130 euros d'essence par mois. Donc c'est assez positif.
16: Et Julien voulait un véhicule fabriqué en France. Et c'est justement à Cluses, au pied des montagnes savoyardes, que se trouve l'usine de La Bagnole. La marque s'appelle Kilo, elle appartient au groupe Savoie. Plusieurs petites voitures y sont assemblées pièce par pièce. Bertrand Brême, en charge de la marque, nous fait visiter la chaîne.
18: C'est là qu'on assemble les bagnoles. Et c'est une chaîne qui a considérablement évolué cette année, puisqu'on fabriquait 2 voitures par semaine en début d'année. On en fabrique 20 maintenant. Et on compte accélérer encore jusqu'à peut-être 50 véhicules par semaine en début 2027.
16: Alors évidemment, on a très envie de monter dedans. Et tout de suite, je vous embarque.
19: C'est l'esprit 4L, ce côté rustique des véhicules d'antan.
20: Fais un petit tour.
19: Ouais. Et nous voilà partis.
16: Et nous voilà partis, même assez loin, si on veut, avec 130 km d'autonomie, c'est moins qu'une vraie petite voiture. Mais avec une batterie 4 fois plus légère, c'est plus écologique et plus économique. 1 euro pour 100 km si on recharge à domicile. Bertrand Brême.
19: Le trajet automobile moyen d'un Français, il est de 7 km au quotidien. Pour faire 7 km, on est ce qu'on a besoin d'une très grosse voiture avec des kilowatts de batterie ou des grands réservoirs ou de la puissance, c'est pas dit. Donc revenir vraiment au constat d'usage par rapport à la dimension de l'objet qu'on utilise, nous c'est vraiment une ligne directrice pour nous.
16: Fort de son succès, Kilo prépare un nouveau modèle à côté de ceux d'autres marques françaises nouvelles hein, comme l'alsacien Hip Hop ou plus anciennes comme Ligier ou Exam. Mais le marché n'intéresse pas que les petits constructeurs puisque c'est même le géant franco-néerlandais Stellantis qui domine avec 2 modèles, l'Ami de Citroën et la Topolino de Fiat. 2 micro-voitures sans permis qui plaisent aux jeunes, mais pour Guillaume de la Giraudière, le patron de Fiat France, ce type de véhicule peut viser plus large.
21: On essaie de créer un marché nouveau. Aujourd'hui, une voiture, par toutes les contraintes qui nous sont imposées en termes de sécurité active, sécurité passive, sont hyper lourdes et forcément hyper chères. Il y a aussi des gens qui, de par leur usage, se disent qu'ils n'ont pas besoin d'acheter une tonne 5 de métal, de matériel. Il y a quand même une empreinte carbone qui n'est pas du tout la même. C'est plus facile à garer, c'est plus accessible financièrement.
16: Des véhicules moins polluants, plus faciles à produire, donc moins chers à l'achat neuf qu'une voiture. 7 à 13 000 euros selon les marques. Dans ces conditions, les voiturettes électriques devraient avoir conquis nos routes, sauf que, eh bien, il y a des obstacles sur leur passage, notamment réglementaires. Gabriel Plassage, chargé des transports et mobilité à l'ADEME, l'agence publique en charge de la mise en œuvre de la transition écologique.
22: Aujourd'hui, vous ne pouvez pas rouler sur les voies rapides et les pénétrantes avec un véhicule 45 et même à 90. Ça, c'est un point qu'on voudrait faire évoluer parce que c'est un peu dissuasif pour les acheteurs hein, s'ils ont des voies rapides à côté. L'idée, c'est d'avoir un travail intermédiaire ministériel pour faire avancer ces différents sujets de réglementation du code de la route.
16: Et l'ADEME compte aussi convaincre les pouvoirs publics de rétablir des aides à l'achat pour faire baisser les prix en espérant que d'ici 10-15 ans ces micro-voitures remplacent en partie les deuxième ou troisième voitures des ménages et équipent des flottes d'entreprises. La production passerait alors de 25 000 véhicules par an en France aujourd'hui à 250 à 300 000 en restant si possible made in Europe.
1: Le choix de France Info signé Grégoire Lecalo. L'info en une minute dans quelques secondes.
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1: Il est 6h45 et c'est donc l'info en une minute avec vous, Maureen Spignard. Et à la une, cette désignation dès le premier tour pour Raphaël Glucksmann.
2: Il devient le candidat de la gauche social-démocrate pour la présidentielle l'année prochaine, après avoir recueilli plus de 66% des voix à la primaire. Le patron de Place Publique promet de rassembler la gauche pour battre l'extrême droite et réaffirme son refus de s'allier avec la France insoumise. LFI, représenté par Jean-Luc Mélenchon, le candidat à la présidentielle, a réuni 10 000 personnes hier à Clermont. Conférant, il a notamment promis de supprimer Parcoursup s'il était élu. La plateforme qui permet de s'inscrire dans l'enseignement supérieur et dans le viseur des lycéens. Ils sont des milliers à se mobiliser depuis plusieurs semaines pour demander plus de moyens. De nouveaux blocages sont attendus ce matin. Et puis il est jugé à partir d'aujourd'hui à Paris pour dérive sectaire, abus de faiblesse ou encore blanchiment de fraude fiscale. Antonino Mercuri, 64 ans, qui se présentait comme l'ostéopathe des stars, est accusé d'avoir abusé et ruiné 51 patients. Le préjudice total est estimé à 13 millions d'euros.
1: 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Bonjour Nathanaël Charbonnier.
3: Bonjour.
1: Vous nous parlez ce matin dans France Info Monde des Houthis du Yémen. On en parle depuis des mois régulièrement, mais ce week-end, ils sont devenus incontournables avec leurs attaques contre l'Arabie Saoudite.
3: Oui, on a l'habitude de dire que tout est un éternel recommencement et cela se vérifie à nouveau avec les Houthis, car les Houthis étaient les hommes forts du Yémen avant la révolution de 1962 dans le pays, sauf qu'à l'époque, on ne parlait pas de Houthis, mais de monarchie zaïdite, qui est une branche minoritaire de l'islam chiite. Elle était au pouvoir et régnait sur la région. Et si aujourd'hui, en 2026, on parle de Houthis et pas de pouvoir zaïdite, eh bien c'est à cause du nom de leurs leaders présents et passés qui sont nostalgiques de cette période. Présent puisque leur chef s'appelle Abdelmalik al-Houthi, passé car il est le fils de Hussein Badreddine al-Houthi qui dans les années 2000 s'est lancé dans cette lutte pour remettre au pouvoir eh bien, cette branche zaïdite. On peut ajouter que les Houthis se définissent comme étant des Ansar Allah, qui veut dire des partisans de Dieu. Donc trois noms à retenir pour définir les Houthis, soit Zaïdite, comme le courant du même nom, soit Ansar Allah, soit Houthis.
1: Des Houthis, donc, qui font partie intégrante, on le comprend, de l'histoire du Yémen.
3: Absolument. Quel que soit le nom qu'on leur donne, on peut dire que le mouvement chiite qu'ils représentent est actif dans le pays depuis très longtemps, notamment dans le nord Yémen. Ce courant est certes minoritaire aujourd'hui, mais il a toujours eu une grande influence, malgré l'histoire récente. En effet, lors des 60 dernières années, les Houthis ont souffert d'un manque de reconnaissance. Ils se sont sentis durant des années marginalisés, discriminés par les sunnites au pouvoir au Yémen, d'où la guerre qu'ils ont lancée à partir de 2004 pour retrouver de la fierté et du pouvoir. Et cela fonctionne car les Houthis contrôlent maintenant 30% du territoire et 2/3 de la population.
1: Et leur ascension s'explique aussi par le soutien de l'Iran.
3: Oui, car les Houthis sont chiites, les Iraniens sont chiites. Le lien est facile à comprendre. On dit d'ailleurs que les Houthis font partie des proxys iraniens, ces alliés qui aident le régime des Mollahs à souffler le chaud et le froid dans la région. Ils reçoivent aussi l'aide du Hezbollah libanais, lui aussi chiite, mais on peut ajouter à la liste les Chinois qui soutiennent les Iraniens, qui soutiennent les Houthis. Mais attention, ce n'est pas un petit groupe terroriste, on a compris. Les Houthis puisent leur force de leur propre combat au Yémen, d'une guerre qu'ils mènent depuis plus de 20 ans, avec des dizaines de milliers de combattants, certains parlent de 200 000 hommes, et d'une histoire qui traverse donc les siècles avec ce fameux courant zaïdite.
1: Nathanaël Charbonnier, France Info Monde, merci beaucoup. On fait le tour de la question maintenant avec Maureen Spignard. Et ce matin, Maureen, on fait le tour des tickets restaurants, puisqu'une proposition de loi est examinée à partir d'aujourd'hui à l'Assemblée nationale.
2: Cette loi concerne plus de 5 millions de Français. Elle prévoit d'inscrire dans le marbre la possibilité de payer ses courses dans les magasins avec des titres restaurants. Ça ne concerne pas l'alcool, les confiseries ou encore les aliments pour les animaux. Jusque-là, c'était une dérogation qui était prolongée d'année en année. Mais cela ne plaît pas du tout au secteur de la restauration qui y voit un manque à gagner.
1: Nous serons justement avec un restaurateur dans quelques minutes. Mais d'abord, écoutons les principaux concernés, en tout cas les clients, pour qui la possibilité d'utiliser les tickets resto en grande surface est devenue un coup de pouce très important. Marina Capitaine est allée au supermarché.
4: Des coquillettes, des œufs, du pain de mie dans le panier de Marion, salariée et mère de deux enfants. Elle utilise ses tickets resto
6: pour les courses, uniquement. Je fais mes courses habituelles et après je les paye avec les tickets restaurants. Et tous mes collègues, ils utilisent pour leurs courses du quotidien, très très peu pour aller au restaurant.
4: C'est important dans votre budget d'utilisation ?
6: Oui, très important, oui.
4: Et son repas de midi, Marion le prépare chez elle et l'emmène au travail. Contrairement à Élise, justement, en train de choisir sa salade du jour, pour elle, les tickets resto, c'est bien pour payer son déjeuner, mais...
7: C'est rarement dans des vrais restaurants, parce que ça coûte du coup plus cher que ce qu'on nous donne par journée. C'est principalement des boulangeries ou des petits restos qui donnent à emporter surtout et on ramène au travail pour manger.
4: Vous les envisagez comme un outil de pouvoir d'achat aussi, les tickets resto?
7: Exactement, exactement, je les calcule comme ça.
8: Capitaine Cook, Jean-Rosé, Manu Crano.
4: Les restaurateurs, eux, préféreraient voir les salariés attablés chez eux. Et pour aller dans leur sens, certains députés défendent l'idée d'un double plafond, rejeté en commission, mais qui reviendra sans doute en débat aujourd'hui. Le principe, c'est de n'autoriser que 10 ou 15 euros d'achat en ticket resto en supermarché, contre 25 au restaurant. Marion et Élise ne sont pas convaincus.
6: C'est pas ça qui me fera aller au restaurant plus, parce que 25 euros, c'est le prix d'un repas, et que nous, quand on y va, on est 4.
7: On ne peut pas se permettre tous les jours de faire des repas de 25 euros. Donc, ce sera peut-être plus compliqué. Voilà, je pense pas forcément que c'est une bonne idée.
4: En fait, pour Élise, le ticket resto, c'est comme un complément de salaire qu'elle veut pouvoir être libre d'utiliser comme elle l'entend. C'est aussi l'avis de Judith Giguet, déléguée générale de la Fédération du commerce et de la distribution, qui porte donc la voix des supermarchés.
9: Cette histoire de double plafond est extrêmement choquant. C'est le salarié qui en paye la moitié. C'est à lui de décider comment il l'utilise.
4: Pour certains députés, la réforme est l'occasion de clore ce débat en rebaptisant le ticket resto en ticket repas.
1: Alors avant de retrouver notre invité restaurateur qui, vous l'imaginez, n'est pas du tout du même avis que les distributeurs, eh bien continuons de faire le tour de la question avec vous. Maureen Suignard, dites-nous d'abord depuis quand ils existent, ces tickets resto?
20: Eh bien ce n'est pas nouveau, cela fait presque 60 ans que ça existe. En 1957, ce que l'on appelle alors le bon repas est créé. Il y a ensuite le ticket restaurant, le chèque déjeuner, puis le titre restaurant. L'idée est toujours la même, celle que l'employeur prenne en partie en charge la restauration du salarié. C'est un avantage pour les deux parties. En 2026, l'employeur paie entre 50 et 60% de la valeur du titre et cette participation patronale est exonérée de cotisations sociales et d'impôts sur le revenu dans une certaine limite.
1: Et en 60 ans d'existence, il a évolué, ce ticket restaurant.
20: Le gros changement a eu lieu en 2022. Avant cette date, on utilisait les titres restaurants pour aller au restaurant et pour acheter aussi des produits directement consommables comme des sandwichs, des salades, des plats cuisinés. Mais la crise du Covid et l'inflation sont passées par là. Le gouvernement a alors choisi d'étendre l'utilisation du titre à d'autres produits alimentaires comme les pâtes ou le riz. Le plafond quotidien a aussi augmenté. Aujourd'hui, le titre restaurant pourrait donc encore évoluer. Le texte prévoit aussi une dématérialisation complète des titres. Les discussions portent aussi sur l'autorisation de l'utilisation de ces titres le dimanche pour tous les salariés et l'extension aussi au drive et au click and collect. L'Union des métiers et des industries de l'hôtellerie s'inquiète forcément, estime que cette loi va fragiliser le secteur.
1: Eh bien justement, nous sommes avec le président de l'UMI, l'Union des métiers et des industries de l'hôtellerie, des Pyrénées-Orientales. Brice Sanac, bonjour.
26: Bonjour.
1: Vous êtes restaurateur à Banyuls-sur-Mer, près de la frontière espagnole, et d'ailleurs vous êtes candidat pour succéder à Thierry Marx à la tête de l'UMI au niveau national. Expliquez-nous en quoi la possibilité d'utiliser les tickets restaurants au supermarché vous fragilise, vous, restaurateur?
26: Bon, la possibilité, c'est déjà le cas, hein. C'est déjà le cas depuis quelques années.
1: Oui.
26: On est pour une modernisation, évidemment, du titre, mais on pense qu'il faut installer malgré tout des garde-fous. J'entends qu'on défend le titre restaurant dans la grande distribution sur l'autel du pouvoir d'achat. Le pouvoir d'achat des Français, il se défend aussi à travers l'emploi. L'emploi dans nos maisons, à travers l'ensemble des territoires qu'elles font vivre, avec le cercle vertueux qui va avec, l'agriculture locale, la pêche, et j'en passe.
1: Mais justement, c'est ce que je voudrais savoir. Depuis que le gouvernement a ouvert la possibilité d'utiliser les tickets restaurants dans les commerces, notamment les grandes surfaces, oui, en 2022, vous avez eu un vrai manque à gagner, vous, dans les restaurants?
26: Oh oui, on l'a évalué. Hein. On l'a évalué, c'est le CNTR qui l'a évalué à 2 milliards d'euros.
1: Le CNTR, qu'est-ce que c'est, dites-nous?
26: C'est la Commission nationale des titres resto.
1: Donc 2 milliards d'euros de chiffre d'affaires en moins depuis 2022.
26: depuis la restauration jusqu'à la grande distribution. Ce qu'il faut imaginer aujourd'hui, ce qu'on propose, c'est pas défendre notre pré carré comme de valeureux Gaulois. C'est défendre une vision qu'on se fait de la société également. On ne peut pas le lundi prôner la qualité de vie au travail, le mardi prôner la survie des petits centres-villes et des centres historiques de nos villages, et le mercredi sacrifier sur l'autel du pouvoir d'achat des Français tout un pan de la gastronomie, de la restauration et de cette tradition française. Oui. C'est pour ça qu'on se bat.
1: Sauf que vous l'avez entendu dans le reportage, il est important aussi le pouvoir d'achat pour les Français. Vous proposez, donc, comme le font certains députés, ce double plafond, donc 25 euros par jour maximum dans les restaurants, donc comme c'est le cas aujourd'hui, et 10 euros dans les commerces, notamment les supermarchés. Est-ce que ce n'est pas un peu injuste pour vos clients qui sont aussi ceux qui dépensent les tickets resto dans les supermarchés?
26: Mais dans ce cas, est-ce que l'injustice, c'est pas que seulement un salarié sur cinq bénéficie des titres resto? Parce que si on veut réellement faire un titre pouvoir d'achat, faisons-en bénéficier tout le monde. Uh-huh. C'est l'universalité de l'accompagnement de l'État envers les salariés. Là, non, il n'y a qu'un salarié sur cinq qui en bénéficie, et c'est en plus mappé pour que ce soit au détriment de ce qui fait le cœur battant de notre pays. Donc c'est sur ce point-là qu'on s'oppose. Oui. On n'est pas dans une opposition stérile, on est justement dans une proposition on essaie d'accompagner. On est pour accompagner la modernisation du titre, on fait des propositions, mais je pense que à un moment, un déjeuner, ce n'est pas simplement s'envoyer un sandwich ultra transformé devant un écran d'ordinateur.
1: Pas seulement, vous entendiez cette mère de famille dans le reportage qui achète des pâtes, des œufs, du pain de mie. Il y a aussi des gens qui, au lieu de dépenser 25 euros au restaurant, se préparent 2, 3 ou 4 repas à la maison.
26: Bien sûr, mais créons un nouvel outil. L'outil a été créé, le titre resto a été créé quand les restaurants n'avaient pas de cuisine d'entreprise, n'avaient pas de cantine d'entreprise. Créons un nouvel outil, un chèque alimentation, étant donné qu'on n'a apparemment pas été capable depuis quelques années d'accompagner l'inflation avec la perte de pouvoir d'achat des Français. Mais n'utilisons pas un titre qui était normalement dédié à la restauration du midi pour pouvoir bientôt manger le dimanche et remplir l'intégralité du panier de course.
1: Les utiliser le dimanche, justement, ça pourrait être une bonne chose pour vous, ça s'est discuté aussi dans cette proposition de loi.
26: On ne peut pas le lundi râler de ne pas avoir les titres restaurants dans la semaine et ensuite, au moment du travail des Français, et ensuite demander le dimanche. Donc il faut qu'on ait une certaine cohérence dans nos demandes. Déjà qu'on obtienne le double plafond, déjà qu'on obtienne une utilisation plus régulée et davantage mappée sur la qualité de vie des Français au travail et leur restauration le midi. Et ensuite, je pense qu'on pourrait discuter du dimanche.
1: Mais avec ce double plafond, vous serez certain que les clients dépenseront moins au supermarché, puisque le plafond sera plus bas, 10 ou 15 euros, ça dépend, ça sera discuté par les députés. Mais comment pouvez-vous être sûr qu'ils reviendront chez vous? Qu'est-ce que vous proposez pour les faire revenir au restaurant?
26: Il y a un gros travail qui est fait par les restaurateurs. Il y a un gros travail sur la baisse des prix au niveau des plats. Beaucoup d'inventivité par un grand nombre d'entre eux. J'entendais une de vos auditrices qui disait qu'on pouvait pas manger à 25 euros. Je serais heureux de l'inviter dans les Pyrénées-Orientales ou en Occitanie pour lui présenter tous les restaurants où on a des plats du jour qui sont à 13 euros. Donc le mythe aussi de la restauration très chère, il faut qu'il se renouvelle un peu. C'est un peu lourd à entendre en permanence. Il y a un travail qui est fait sur le localisme, il y a un travail qui est fait sur le prix des matières premières. N'oublions quand même pas que quand vous achetez pour 100 euros dans la grande distribution, il y a 10 euros qui vont au salaire. Dans la restauration, on est à 35 euros. Donc quand on tape sur la restauration, on tape sur l'emploi local, on tape sur une certaine idée qu'on se fait de la France et de la qualité d'accueil de la France et de ses villages.
1: Et on a compris le point de vue donc des restaurateurs que vous défendez ce matin, Brice Sanac. Ce titre restaurant davantage tourné vers les restaurateurs et un vrai titre pouvoir d'achat que vous défendez donc plus large pour permettre aux Français de supporter cette hausse des prix. Je rappelle que vous êtes restaurateur à Bagnols-sur-Mer et président de l'Union des métiers et des industries de l'hôtellerie des Pyrénées-Orientales. Merci beaucoup.
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1: De la pluie sur la moitié ouest, Sophie Briard.
14: Oui, sous un ciel bien nuageux, de la Bretagne au nord jusqu'aux plaines toulousaines pour la journée, et le soleil est à l'est. Les températures sont fraîches ce matin sur l'est, il fait de 0 à 8 jusqu'à 21 partout ailleurs. Cet après-midi, comptez 16 à 26 degrés au thermomètre.
1: Merci Sophie, on vous retrouve dans 10 minutes juste après le journal de 7 heures. Et bienvenue à vous sur France Info, William Gay-Costa, bonjour.
15: Bonjour.
1: À la une, la gauche social-démocrate qui s'est trouvé son candidat pour 2027.
15: Raphaël Glucksmann qui s'impose dès le premier tour de la primaire et qui représentera aussi le PS dans cette présidentielle. Une nouvelle semaine de mobilisation commence dans les lycées. Nous serons avec des élèves d'une zone rurale qui n'ont pas exactement les mêmes revendications que les élèves des villes. À la une aussi, Donald Trump qui lève des sanctions sur le diesel russe et qui fâche, y compris dans son camp. Et puis le retour de la Dodge, la 2 chevaux, version électrique, présentée au salon de l'auto. Il n'y aura pas de second tour. Les 120 000 électeurs de la primaire social-démocrate ont placé Raphaël Glucksmann très largement en tête. Il s'impose au premier tour avec 66% des voix et il représentera donc Place Publique, son mouvement à la présidentielle de l'an prochain, mais aussi le Parti Socialiste dont il n'est pas membre. Un succès fêté dans un bar parisien avec ses partisans. Vous y étiez pour France Info, Nicolas Piquet.
17: Une rose à la main et sous la clameur des militants, Raphaël Glucksmann arrive à pied et se fraye un passage dans la nuée de journalistes pour s'adresser à ses troupes.
18: Je voulais vous remercier du fond du cœur parce que cette victoire, c'est la vôtre.
15: Partout dans le pays, je veux que vous alliez partout. Vous êtes celles et ceux qui allez redonner de la force à la gauche.
17: De quoi enthousiasmer Clara, 32 ans, elle est militante socialiste.
27: Je l'avais déjà vue dans des meetings, dans des réunions, etc. Mais là, j'ai vu un futur candidat présidentiel et j'aurai même un président et c'est quelqu'un d'honnête, ça va parler aux Françaises et aux Français.
17: Reste maintenant à profiter de la dynamique, se rassembler et qu'elle, 36 ans, est adhérent PS. Il espère que les perdants de la primaire seront les premiers à jouer le jeu.
28: Les militants socialistes ont voté en majorité pour Raphaël Glucksmann. J'espère que tout socialiste qui a pu se porter candidat ce soir saura et bien le reconnaître. Le temps est suffisamment grave pour qu'on ne puisse pas se mettre tous ensemble à fond dans cette bataille.
17: Une bataille qui s'annonce intense et violente. En fin de soirée, au moment de rentrer dans son taxi, Raphaël Glucksmann est enfariné par un jeune. Le candidat s'engouffre dans sa voiture qui démarre en trombe. Le jeune s'enfuit. La campagne est lancée.
28: Raphaël Glucksmann qui reçoit le soutien de Jordan Bardella. Après cet enfarinage, il n'y a pas de petite agression, pas d'atteinte physique qui soit dérisoire. Voilà ce qu'écrit le président du Rassemblement National.
1: Mais comment Raphaël Glucksmann aborde-t-il cette campagne qui commence? Comment compte-t-il faire le rassemblement? On posera ces questions juste après votre journal, William, à l'un de ses principaux soutiens, le chef de file des députés socialistes, Boris Vallaud, qui sera avec nous sur France Info. Question à la une ce matin aussi. Des lycées vont-ils être bloqués à nouveau aujourd'hui?
28: À une semaine des vacances de la Toussaint, certains lycéens en colère ne veulent pas arrêter leur mobilisation. Ils sont appelés à une journée de manifestation demain, avec toujours les mêmes revendications, les emplois du temps trop chargés, le bâti qui se dégrade, le manque d'enseignants remplaçants. Même si dans les zones rurales, on ne se mobilise pas forcément pour les mêmes raisons que dans les villes, Sébastien Berriot. Exemple, dans l'Ariège.
29: Loin des centres de décision à Paris ou Toulouse, les lycéens de Saint-Giron se disent délaissés. Lily et Julie, par exemple, qui sont en terminale, en bac pro, expliquent qu'il est très difficile d'être entendu ici, depuis les montagnes du Couserans.
0: Mais je pense qu'en fait, on nous écoute tout simplement pas dans les zones rurales. Nous, on est très reculés, on est en Ariège profonde.
2: On est beaucoup moins nombreux, donc automatiquement, on fait moins de bruit. Alors que dans les grandes villes, c'est tellement le bordel qu'ils ont peut-être un peu plus de chance qu'ils soient écoutés, quoi.
0: On demande de nous allumer le chauffage plus souvent. On a toujours froid. Les douches, c'est catastrophique. On est tout le temps mis de côté, en fait. Donc on essaye de faire le plus de bruit possible, de se faire entendre d'une manière qu'elle soit légale ou pas. Tant que c'est légitime, nous, ça nous va.
29: Saint-Girons est à 1h30 de route de Toulouse. Aaron, qui est en première, estime que le milieu rural n'est pas du tout une priorité pour l'État et la région Occitanie.
3: On est moins représenté au niveau des institutions, vu qu'on est très loin de ces institutions comme à Toulouse avec la région, etc. On peut avoir des manquements au niveau des, par exemple, des manuels. Et l'État, on va dire que quand ils font des réformes, c'est beaucoup plus axé sur les milieux urbains que sur les milieux ruraux.
29: Et ici, plus qu'ailleurs, les lycéens réclament la suppression de Parcoursup. Avec l'éloignement, les choix d'orientation sont beaucoup plus compliqués, en particulier pour les élèves les plus modestes.
28: Sébastien Berriot, autre colère à déminer pour le gouvernement, celle qui monte autour des prix des carburants, 2,35 € en moyenne toujours pour le litre de gazole. Le Premier ministre reçoit tout à l'heure à Matignon les distributeurs de carburant pour, je cite, « organiser concrètement la baisse des prix à la pompe, 12 à 18 centimes dans les 3 prochains mois espérés par le gouvernement qui débloque 10 millions de barils de nos stocks stratégiques. Donald Trump, lui, pour faire baisser les prix à la pompe, annonce lever des sanctions sur le diesel russe, décision dénoncée par l'opposition démocrate aux États-Unis, Gwendal Lavina, mais aussi chez les Républicains, son propre camp.
6: L'argument d'une éventuelle baisse des prix de l'essence est martelé par les membres de l'administration Trump depuis vendredi. Même des élus partisans des sanctions contre la Russie sont contraints de se dédire. Tom Emmer, le numéro 3 des Républicains à la Chambre des représentants.
8: C'est la preuve que notre président réfléchit différemment. Les Américains subissent les conséquences du marché mondial du diesel et le président essaie de trouver les meilleures solutions pour les aider. Et sur l'Ukraine et la Russie, il n'y a personne d'autre que lui pour résoudre ce problème.
6: Dans un communiqué, 7 sénateurs, dont 4 républicains, estiment pourtant que l'accord va à l'encontre d'une loi de 2022 interdisant l'importation d'énergie russe. Un élu républicain compte même organiser un vote pour bloquer son application. De son côté, le sénateur Tom Tillis évoque, lui, la mémoire de son collègue Lindsey Graham, décédé en juillet et fervent soutien de l'Ukraine.
16: Le président doit surtout signer la loi qui prévoit de nouvelles sanctions. Cet accord sur le diesel russe est une insulte aux efforts de Lindsey Graham pour obtenir ces sanctions. Le président devrait les appliquer au lieu d'aller chercher fièrement du diesel russe.
6: Scott Bessent, le ministre des Finances, assure que Donald Trump a le droit de signer cet accord et qu'il le fait dans l'intérêt du peuple américain.
28: Donald Trump qui a aussi annoncé ce week-end un accord entre Ukrainiens et Russes pour un cessez-le-feu sur les sites énergétiques. Mais Volodymyr Zelensky, le président ukrainien, dément et annonce d'ailleurs de nouvelles frappes russes menées sur ses installations à Kiev et Kharkiv. En Pologne, un suspect a été arrêté. Il est soupçonné d'être lié à une tentative d'assassinat contre le Premier ministre Donald Tusk et son ministre de la Défense, un projet déjoué par les services de renseignement.
1: France Info 7h07 et l'Olympique de Marseille retrouve le chemin de la victoire.
28: Et après 5 défaites consécutives, l'OM s'impose 2-0 à 3 en clôture de la 6e journée de Ligue 1. Hier aussi, la victoire de Rennes à domicile, 4-1 face à Auxerre. Nice s'impose 2-1 contre Strasbourg. Du cyclisme à présent avec le Français Paul Sexas, 20 ans, qui a fêté sa victoire sur le Tour de Lombardie. C'était samedi, il l'a célébré hier à Fréjus dans le Var avec une nouvelle course de VTT cette fois, le Roc d'Azur. Cédric Guillou.
19: Il s'est inscrit, dit-il, sur un coup de tête, quelques heures avant de participer au Tour de Lombardie. Et Paul Sexas a tenu parole en étant au départ de cette course de VTT longue de 55 km.
21: Ça a été, c'est pas non plus très long, donc j'étais motivé pour le faire. Et en fait, qui compte, c'est la motivation, on roule à notre rythme.
19: À ses côtés, durant les 2h30, ce qu'il a passé dans les sentiers autour de Fréjus, son ancien coéquipier Bruno Armirail.
22: Il y a eu pas mal d'encouragement, c'est quand même un très grand coureur, donc c'est cool.
19: Paul Sexas n'était pas monté sur un VTT depuis plus d'un an, alors pas question de prendre le moindre risque dans les montées et les descentes techniques.
21: Je voulais m'amuser, donc au début j'ai suivi tant que c'était pas très technique, parce que je voyais bien qu'il y avait des mecs qui étaient là pour faire la course, donc je voulais pas les gêner non plus. Je me suis fait quelques prières et
4: Je préfère pas prendre de risque avant la coupure, finir avec une clavicule, ce serait pas cool.
19: Paul Sexas s'est fait plaisir, c'était le but, même s'il a terminé à plus d'un quart d'heure du vainqueur.
1: À la 64e place, mais c'est pas bien grave. Merci beaucoup Cédric Guillou. Et puis la vague vintage continue de déferler sur le monde de l'automobile. Après la 4L, le retour de la Renault 5 aussi, et bien c'est Citroën qui ressuscite sa mythique 2Dush, la 2 chevaux, qui sera exposée au Mondial de l'Auto. Il est inauguré tout à l'heure par Emmanuel Macron. Et vous l'avez déjà découverte, cette 2Dush, Isabelle Raymond.
5: Elle a le capot arrondi, les phares qui ressortent de la carrosserie, l'avant strié typique du modèle d'après-guerre. Et surtout, la nouvelle 2 chevaux sera vendue au prix de 15 000 euros pour en faire, comme son ancêtre mythique, une petite voiture familiale abordable, selon le directeur général de Citroën, Xavier Chardon.
7: Au-delà du style, ce qui rappelle la 2 chevaux d'origine, c'est le fait qu'elle soit accessible et que tout le monde puisse l'utiliser. Puisque, en fait, la 2 chevaux originale, elle coûtait 185 000 francs en 1948. Donc là, on est pratiquement 80 ans plus tard. Et donc, on va l'afficher à 15 000 euros. Et en fait, c'est 10 mois du salaire minimum.
5: La 2 chevaux qui sera mise en vente en 2028 ressemble beaucoup au concept car présenté aujourd'hui au Salon de l'Auto, promet Citroën. Une voiture 100% électrique qui sera bien fabriquée en Europe, assure le constructeur automobile qui refuse à ce stade de donner toute précision supplémentaire.
1: Et merci Isabelle Raymond. Vous, je sais que c'est le retour de la Fuego que vous attendez.
9: Oui, absolument. Comment vous
1: elle
9: voyez
1: belle,
9: la Fuego. Ce mondial de l'auto, William, et ça c'est beaucoup moins drôle, qui s'ouvre alors que l'industrie automobile française et européenne d'ailleurs va très mal, mais la situation est-elle désespérée? On verra cela avec le co-organisateur du salon, Luc Châtel, qui sera notre invité sur France Info tout à l'heure, dans 25 minutes. Merci beaucoup, William Gacosta. La météo, Sophie Bria, aujourd'hui. C'est frais ce matin, ce sera doux cet après-midi.
5: Absolument, il fait de 0 à 8 degrés du Grand Est au Lyonnais, partout ailleurs de 10 à 21. Cet après-midi, vous aurez de 16 à 26 degrés, ça remonte, nous serons 1 à 3 degrés au-dessus des normales de saison. Du côté du ciel, la moitié ouest sous les nuages, la moitié Est sous le soleil.
9: Merci Sophie, restez avec nous sur France Info, la suite du programme arrive.
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9: Il est 7h11, la police utilise-t-elle des boucliers stroboscopiques pour empêcher les journalistes de filmer lors des manifestations lycéennes? On se posera la question dans le vrai ou faux, juste avant 7h30. Pourquoi les data centers qui se multiplient avec l'intelligence artificielle pourrissent la vie des habitants? 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
9: C'est maintenant votre défi, Boris Vallot, bonjour.
20: Bonjour.
9: Vous qui êtes l'un des principaux soutiens de Raphaël Glucksmann et président du groupe socialiste à l'Assemblée nationale, vous allez nous dire comment vous comptez vous y prendre, mais arrêtons-nous d'abord sur les résultats de cette primaire social-démocrate.
23: Raphaël Glucksmann est désigné par le vote de la primaire socialiste et démocrate comme notre candidat à la présidence de la République.
9: Avec vous, Jean-Rémy Baudot, chef du service politique de France Info. Très large victoire, donc, dès le premier tour, on vient de l'entendre, pour le député européen et président de Place Publique.
25: Oui, il a récolté plus des deux tiers des voix des inscrits à cette primaire. Raphaël Glucksmann porte désormais seul la social-démocratie dans cette campagne. À 44 ans, il se présente avant tout comme un recours contre l'extrême droite.
26: Je sais ce qui est en jeu. C'est la victoire de tous ceux qui croient qu'il faut une gauche démocratique dans notre pays. Moi, je suis convaincu qu'il y a des millions de Françaises et de Français qui attendent ce moment, qui attendent de pouvoir voter sans sacrifier une partie d'eux-mêmes, sans se dire que simplement ils votent contre, mais qu'ils veulent, pour ce qu'ils croient, pour ce qui constitue leur identité politique. Moi, c'est à eux que je m'adresse. Votre temps est venu.
25: Raphaël Glucksmann sur France 2 hier soir, qui a immédiatement précisé sa victoire est aussi une clarification de ligne politique. Le rejet de toute alliance avec la France insoumise pour la présidentielle, comme pour les législatives qui suivront. Je suis le candidat de la rupture avec l'hégémonie de Jean-Luc Mélenchon, a ainsi martelé Raphaël Glucksmann.
9: Alors comment va-t-il aborder cette campagne qui s'ouvre ?
25: C'est évidemment le plus dur qui commence, convaincre dans tout le pays, porter un programme, on en connaît déjà quelques grandes lignes, une révolution écologique avec la sortie de la dépendance aux énergies fossiles, l'investissement dans l'éducation, la taxation des plus grosses successions. Mais maintenant qu'il est seul dans le grand bain de la présidentielle, Raphaël Glucksmann va aussi devoir convaincre qu'il a des solutions pour toutes les crises du moment, y compris pour le pouvoir d'achat, les carburants ou la colère des lycéens.
1: Boris Vallaud, revenons d'abord sur ce résultat. 66%, oui, mais de 120 000 voix, ça fait un peu moins de 80 000 voix pour Raphaël Glucksmann. Est-ce que c'est un résultat qui vous permet vraiment une dynamique vers la présidentielle ?
0: Écoutez, je le crois. D'abord, remarquez bien que c'est la désignation la plus large, la plus démocratique de tout l'espace politique français aujourd'hui. Il est le seul à pouvoir se revendiquer de ce mode de désignation. Et je veux dire que le résultat hier est une bonne surprise. Le processus a fonctionné. Celles et ceux qui ont participé à cette primaire ont accordé sans réserve leur soutien au vainqueur. Et c'est une bonne nouvelle pour Raphaël Glucksmann, pour ceux qui l'ont soutenu, mais pour l'ensemble de la famille socialiste.
1: C'est vraiment une surprise. Boris Vallaud, vos adversaires disent que cette primaire, avec finalement un collège électoral fermé, c'est-à-dire seulement les adhérents de la social-démocratie et pas les sympathisants de gauche, avec un droit d'entrée en plus à 15 euros, cette primaire était taillée pour Raphaël Glucksmann.
0: On a toujours de bonnes raisons d'expliquer sa défaite et de déconsidérer la victoire des autres. La réalité objective, c'est qu'il y a eu de l'engouement, qu'il y a eu du soutien, que beaucoup de militants, mais aussi de sympathisants de cette famille socialiste ont vu dans Raphaël Glucksmann un homme courageux, un homme sincère, un homme préparé, qui parlait clairement, qui avait un chemin et s'y tenait, qui refusait la compromission. Ils le connaissent depuis longtemps, il a été le candidat des socialistes à deux reprises. Et c'est nous qui sommes allés le chercher. Donc nous sommes là aussi heureux d'avoir un candidat qui peut porter nos couleurs et qui va en effet installer une dynamique. Aujourd'hui, c'est à la fois, un grand bonheur, mais c'est une grande responsabilité, parce que vous l'avez dit vous-même, le plus dur commence.
1: Au-delà du score, Boris Vallaud, l'image qui tourne partout ce matin, c'est Raphaël Glucksmann enfariné à la sortie du bar où vous fêtiez la victoire hier. Un jeune homme lui a versé le contenu d'un sac de farine sur la tête. Est-ce que ça préfigure une campagne tendue, violente ?
0: Malheureusement, ça devient habituel, mais si on se revendique soi-même comme démocrate, qu'on soit candidat, militant, électeur, eh bien ce sont des pratiques qu'il faut bannir. Que ceux qui, à gauche, prétendent combattre le Rassemblement national et défendre l'essentiel, ce que nous sommes, la République, eh bien concentrent leur énergie sur d'autres méthodes et surtout sur d'autres adversaires. L'ennemi mortel de la démocratie, l'ennemi mortel de la République, l'ennemi mortel de tout ce que nous avons construit de grand depuis 200 ans, c'est l'extrême droite.
1: Vous pensez que c'est la gauche qui est derrière cet acte hier soir ? La France Insoumise ? Vous la visez directement ?
0: Je ne sais pas qui est derrière cette attaque. Je dis que dans une démocratie, une campagne doit pouvoir se faire de façon sereine et respectueux, argument contre argument.
1: Jean-Rémy Baudot nous parlait de...
0: Ce qui se joue est existentiel. Voilà. Et je crois que s'il y a quelqu'un qui a conscience du fait qu'aujourd'hui, ce qui se joue pour la France, pour notre démocratie, pour notre République est existentiel, c'est Raphaël Glucksmann.
1: Alors justement, pour ça, il faut rassembler Boris Vallaud. Écoutez ce que dit à ce sujet l'une des perdantes de cette primaire, Ségolène Royal, en s'engageant au passage, sans en faire trop non plus et sans le nommer, à soutenir le candidat désigné.
2: Je suis pour l'ordre juge, donc je suis pour la règle, donc je suis pour celui qui a gagné ce soir les primaires, bien évidemment. À condition, comme je l'ai dit, qu'il y ait un rassemblement à gauche qui se fasse. Je lui souhaite toute sa force pour faire ce rassemblement à gauche, qui sera difficile. J'aiderai à ce rassemblement à gauche.
1: Vous y croyez à ce rassemblement ? D'abord, il faut rassembler la famille social-démocrate qui s'est parfois déchirée dans cette primaire. Ségolène Royal elle-même avait qualifié Raphaël Glucksmann de stagiaire en politique. Est-ce que vous lui faites confiance à elle, à Olivier Faure, pour vraiment le soutenir, sans arrière-pensée, sans peau de banane ?
0: Mais je crois à ce rassemblement, je crois à ce soutien. Il s'est exprimé hier par la bouche des uns et des autres sans réserve. Et donc, oui, nous sommes dès aujourd'hui, dès ce matin, rassemblés, mobilisés, tournés vers la campagne, tournés vers la victoire, tournés vers les Françaises et les Français, parce que c'est la seule chose qui compte. Répondre à des questions simples. Comment peut-on vivre dignement de son travail quand on a un travail ? que l'inflation est si haute, qu'on a de la peine à remplir son réservoir d'essence ou son réfrigérateur. Comment, au cœur d'une crise comme la crise d'Ukraine, avec des revendications légitimes, des urgences manifestes, comment peut-on s'assurer un avenir par l'école, par les études? Comment on prend en charge, en main, la transition écologique, l'adaptation au changement climatique, en faisant pour demain? Mais
1: très pragmatiquement, Boris Vallot, il faut élargir l'électorat de Raphaël Glucksmann. Pour ça, à qui vous tendez la main? Olivier Faure avait qualifié Raphaël Glucksmann de candidat centriste dans cette primaire. Est-ce que vous allez vous tourner désormais vers le centre?
0: C'était un argument de campagne. Raphaël Glucksmann est à gauche, ancré à gauche. Les propositions qu'il a formulées sur l'héritage, sur le pouvoir d'achat, sur l'école, sur la transition écologique sont ancrées à gauche. Elles sont d'ailleurs pour beaucoup dans le programme du Parti Socialiste qui a été adopté, et je vous ferai une observation. Le rassemblement, en réalité, Raphaël Glucksmann l'a commencé dès à présent dans cette désignation, puisqu'il avait autour de lui non seulement des militants de place publique, mais il avait beaucoup de socialistes de toute sensibilité. Il avait aussi des écologistes avec Yannick Jadot.
1: Et Marine Tondelier, la présidente des écologistes, dit que c'est le candidat du repli.
0: Eh bien, vous voyez, il a fait la démonstration de l'inverse, il continuera de le faire, il s'adressera à tout le peuple de gauche, à toutes les Françaises et les Français, et aujourd'hui, nous avons un candidat derrière lequel et chacun peut se ressembler, cette gauche démocratique, sociale, écologique.
1: Boris Vallot, des Insoumis et du candidat Jean-Luc Mélenchon, qui a rassemblé hier 10 000 personnes à Clermont-Ferrand. Quand vous voyez cette démonstration de force, est-ce que vous ne vous dites pas que ça va être compliqué d'inverser la tendance?
0: Eh bien, hier, 80 000... militants et sympathisants de cette gauche socialiste se sont portés sur le nom de Raphaël Glucksmann. Nous ferons campagne, nous ferons une campagne de terrain, de proximité. Toute campagne est dure, mais cette campagne sera pour Raphaël Glucksmann, pour toutes celles et tous ceux qui le soutiennent, et pour ce pays qui espère un redressement, qui croit au progrès, qui croit à la justice, qui voit les urgences, qui sait le monde instable et dur.

0: dit ne pas être au courant et accuse la Russie d'avoir visé plusieurs sites de ce type hier soir. Et puis c'est le début du mondial de l'auto à Paris, un mondial en pleine crise des prix des carburants. Les constructeurs européens doivent aussi faire face à la guerre commerciale menée par Donald Trump et à la vague des modèles venus de Chine.
1: Comment les data centers deviennent un enjeu de campagne à 3 semaines des élections de mi-mandat aux États-Unis. Ces centres de données se comptent désormais par milliers dans le pays et ils se multiplient avec évidemment la course à l'intelligence artificielle, sauf qu'ils posent aussi de plus en plus de problèmes aux habitants, comme l'a constaté Franck Madvon en Virginie sur la côte Est, dans le comté où l'on recense le plus de data centers de tous les États-Unis.
2: Des mastodontes d'acier, d'immenses hangars à perte de vue, voilà le paysage dans certains secteurs du comté de Loudoun. Dans ce quartier de Sterling, un data center a été construit l'an dernier.
3: Hi, I'm Greg.
2: Greg Pierriot, qui vit dans la zone résidentielle voisine, ne décolère pas.
4: Le bruit provenant du data center est insupportable. Je ne sors plus beaucoup de chez moi. Parfois, je sors faire une petite marche et je reviens avec une migraine. Parfois, le bruit est si fort qu'il me réveille la nuit, surtout quand ils mettent en route les générateurs de secours au diesel. Et je le sens aussi dans ma poitrine à cause de la pollution de l'air qui en découle.
2: Bruit, pollution, mais aussi des factures d'électricité et d'eau qui augmentent, le prix de l'immobilier qui s'effondre. Un autre voisin nous confie que ses enfants sont régulièrement malades depuis que le data center est sorti de terre. Il n'y a plus un oiseau ici, constate-t-il. Ce soir, le comté de Loudoun organise une réunion sur les data centers pour rassurer et écouter les habitants. Certains sont ici pour défendre ces centres de données, comme Tony Howard qui préside la chambre de commerce du comté.
5: Notre comté a un système scolaire reconnu, des parcs, des services publics, un centre de loisirs tout neuf. Les data centers créent par ailleurs des dizaines de milliers d'emplois. Du point de vue économique et fiscal, l'industrie des centres de données a été un succès phénoménal pour notre comté.
2: C'est vrai, les data centers ont aussi apporté de l'argent et fait baisser les taxes locales, mais ça ne suffit pas. Rick Stone se plaint de la construction de 2 centres de données à côté de chez lui. Il ne comprend pas que Donald Trump encourage le développement de ces data centers.
6: Il est fou. On a besoin d'un minimum de régulation. Et Loudoun est un bon exemple. Ici, on a laissé des data centers s'installer pendant 10-15 ans sans que ce soit régulé. Et voilà où ça nous mène. Il faut plus de supervision et de règles. Le comté de Loudoun devient l'exemple dans ce pays et même dans le monde de ce qu'il ne faut pas faire.
2: Le comté de Loudoun débat actuellement d'une pause de 12 mois avant la validation de nouveaux centres de données.
1: Le reportage du correspondant de France Info aux États-Unis, Franck Madvon. Quand assumer ses cheveux gris, quand on est une femme, peut coûter cher au travail. C'est ce que vous nous dites ce matin dans Le Monde et vous, Sophia Lacouf, bonjour.
7: Bonjour Simon.
1: Ça se passe au Royaume-Uni où une nouvelle tendance capillaire cache une réalité beaucoup moins glamour.
7: Notre muse aux cheveux argentés. C'est ainsi que le magazine Vogue a célébré la nouvelle coiffure de l'actrice britannique Olivia Colman, 52 ans, apparue récemment avec une chevelure grise, longue et bouclée. Pluie de compliments en commentaires sous l'article. Elle rejoint d'autres actrices comme Andy McDowell qui s'affichent avec leurs cheveux au naturel.
1: Mais ce qui est applaudi sur les tapis rouges ne l'est pas forcément donc dans les entreprises.
7: Loin de là. Une ancienne rédactrice de mode, Stacey DeGuid, qui elle aussi, à 52 ans, explique qu'elle aimerait bien pouvoir assumer ses cheveux gris, mais ne pas pouvoir se le permettre. Elle est passée par 16 mois de chômage, jusqu'au jour où elle demande à une amie d'éplucher son CV pour lui donner quelques conseils.
8: Pourquoi est-ce que tu ne retirerais pas ton nom pour pas qu'on puisse te chercher sur Google? Ah, et au fait, 7 ans d'expérience, c'est bien assez. Hein. Tu n'as pas besoin d'avoir les 30 ans d'expérience. Juste élague.
7: Et le problème, c'est que effectivement, ça a marché. Elle a retrouvé un travail. Depuis sa prise de parole sur les réseaux, Stacey raconte avoir reçu des centaines de témoignages de femmes, dont certaines disent même utiliser des filtres pendant leur entretien d'embauche en visio.
1: Et derrière cette histoire de coloration, il y a une histoire de discrimination encore plus profonde.
7: Oui, c'est ce qu'on appelle l'agisme, mais spécifiquement féminine. Une étude britannique citée par le Guardian montre que les femmes commencent à être pénalisées à l'embauche dès 40 ans. Pour les hommes, ce phénomène existe, mais il apparaît plutôt autour de la cinquantaine. Et la France n'échappe pas à ce constat. Selon le défenseur des droits, 26% des femmes de 50 ans et plus déclarent avoir subi des discriminations dans l'emploi, contre 20% des hommes du même âge. Finalement, le problème, ce ne sont pas les cheveux blancs, ce sont les idées reçues qui n'ont pas pris une ride.
1: Le Monde et vous, Sofiane Aclouf. Merci Sofiane.
0: 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Et

0: C'est l'heure du vrai ou faux avec Mathilde Bouquerel. Bonjour Mathilde.
1: Bonjour.
0: Ce matin, les boucliers stroboscopiques portés par la police pendant les mobilisations lycéennes sont-ils utilisés pour empêcher les journalistes de filmer?
1: Alors ces boucliers, ils émettent des flashs de lumière très vives, blanches ou vertes, un peu comme un stroboscope de boîte de nuit. Et ces équipements sont très critiqués sur les réseaux sociaux, notamment par l'eurodéputé LFI Manon Aubry, qui écrit dans un tweet vu près de 700 000 fois « Alerte, des policiers ont utilisé des boucliers équipés de lumière stroboscopique surpuissante pour empêcher journalistes et citoyens de filmer leurs interventions. C'est une grave entrave à l'exercice de la liberté d'information. »
0: Alors, est-ce que c'est vrai, Mathilde?
1: Non, dit comme ça, c'est faux. L'objectif de ces boucliers n'est pas d'empêcher les journalistes de filmer la police, mais, selon le ministère de l'Intérieur, d'éblouir les manifestants pour les repousser. C'est en fait une nouvelle arme dite de force intermédiaire, comme les grenades lacrymogènes ou les canons à eau. Le ministère de l'Intérieur nous explique que c'est une expérimentation et que 14 boucliers ont été distribués dans plusieurs services de la police et de la gendarmerie nationale. Alors, les flashs peuvent effectivement gêner la prise de photos ou de vidéos, mais c'est surtout la nuit, pour une personne de face. Des journalistes ou des citoyens placés sur les côtés peuvent tout à fait enregistrer des images de la police équipée de ces boucliers.
0: Quelles forces de l'ordre sont équipées de ces boucliers pour le moment?
1: Sur les vidéos qui tournent sur les réseaux sociaux, qui datent toutes de mardi dernier, le 6 octobre, grande journée de mobilisation des lycéens, on voit des policiers de la BRAVEM, la brigade à moto de la police, équipés de ces boucliers. D'après nos informations, deux brigades de CRS ont également testé le dispositif à l'entraînement.
0: Est-ce qu'il y a des risques pour la santé?
1: Il n'y a pas de risque de dommages irréversibles pour la rétine, car ce sont des ampoules LED. En revanche, ce type de lumière clignotante peut déclencher des crises d'épilepsie chez les personnes photosensibles.
0: Mathilde Bouquerel, on retrouve toutes les chroniques du vrai ou faux de France Info comme d'habitude sur franceinfo.fr et sur l'application de Radio France. La météo avec Sophie Bria dans quelques secondes et le journal de 7h30.
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0: Une France, Sophie, partagée entre grisaille et soleil.
4: Eh oui, la grisaille est à l'ouest avec quelques pluies faibles, quand même des ondées qui s'étendent de la Bretagne jusqu'au nord cet après-midi, jusqu'aux plaines toulousaines en passant par le Poitou-Charentes, le bassin parisien et les pays de la Loire. Et vous l'avez dit, le soleil est à l'est, vraiment un temps sec, un beau soleil sans nuages avec Mistral et Tramontane qui soufflent en Méditerranée jusqu'à 50 km/h. Quelques averses quand même annoncées à l'est de la Corse. Et il fait frais ce matin quand même à l'est. Il n'y a pas de nuages pour arrêter la fraîcheur. Donc il fait de 0 à 7 degrés quand même du Lyonnais jusqu'au Grand Est. Alors qu'à l'ouest, il fait quand même déjà jusqu'à 20 degrés. Et cet après-midi, nous sommes de 1 à 3 degrés au-dessus des normales de saison. Il fera de 16 à 26 sur le pays. 18 degrés à Paris et Cambrai, 20 à Nantes et Lyon, 21 à Bordeaux, 24 à Marseille, 25 degrés à Ajaccio.
0: Merci Sophie, Bria, et bon début de journée à vous sur France Info. Il est 7h30. William Gay-Costa pour le journal.
5: 13% des Français ne mangent pas à leur faim. Alerte choc lancée ce matin par Action contre la faim. 13 Français sur 100 disent manquer de nourriture, faute de moyens pour en acheter. Julien Raymond, vous avez rencontré l'un d'entre eux à Paris. Il se rend dans une cuisine solidaire de la capitale pour y recevoir de quoi se nourrir.
6: Avec sa cuillère en bois, Yvan, 60 ans, finit de remplir des tupperwares.
7: Des spaghettis avec des oignons, des tomates et tout que j'ai fait cuire. Et là, c'est une omelette.
6: De quoi manger pour plusieurs jours, même si ce n'est pas facile pour lui de pousser les portes de cette cuisine qui lui donne des ingrédients pour se préparer à manger.
7: C'est sûr, j'ai la honte de venir faire la cuisine ici parce qu'avant, je me démerdais tout seul. Je voulais aller dans une association pour pouvoir manger.
6: Tout a basculé il y a 9 ans. Mal de dos, thrombose, la médecine du travail déclare cette ancien aide-soignant, inapte au travail, ses revenus chutent, moins de 1 000 euros par mois aujourd'hui. pension d'invalidité comprise, c'est vite dépensé.
7: Moi, à 15 mois, il n'y a plus rien déjà. J'ai pas d'argent, je peux pas me nourrir. Moi, j'ai pas de sous, des fois, je mange pas pendant 3-4 jours.
6: Et même quand Yvan mange, c'est souvent un plat discount tout préparé. Je ne sais même pas ce qu'il y a dedans, soupire-t-il. L'inflation de ces dernières années a tout changé.
7: Un paquet de pâtes, avant, vous avez des pâtes à 50 centimes, à 60 centimes, on pouvait s'en sortir. Maintenant, un paquet de pâtes, il faut compter 1,80€, je ne peux plus faire ça.
6: Yvan survit désormais grâce à cette cuisine solidaire et au Resto du Cœur. Un réconfort bien insuffisant.
7: Non, des fois, je n'ai pas le moral, j'ai envie de partir rejoindre ma mère, au paradis.
6: L'homme attend désormais sa retraite anticipée. Il espère retrouver un peu d'élan et davantage de pouvoir d'achat.
5: Témoignage recueilli par Julien Raymond pour France Info. Les emplois du temps trop chargés, c'est la principale préoccupation des lycéens qui ont déposé un message sur la plateforme en ligne créée par le gouvernement face au mouvement national qui entre dans sa troisième semaine. 71% des messages y font référence selon un décompte fourni par le Premier ministre Sébastien Lecornu. 51% des messages concernent l'état des bâtiments. Pour l'heure, cette plateforme a recueilli plus de 76 000 contributions alors qu'un nouvel appel à la manifestation est lancé pour demain. Cette colère lycéenne, elle était au cœur du grand meeting organisé à Clermont-Ferrand hier par Jean-Luc Mélenchon et Elia Bergel devant plus de 10 000 insoumis réunis dans le zénith de la ville.
8: Dès le début du meeting, avant même le discours de Jean-Luc Mélenchon,
9: 10 milliards pour des profs toute l'année.
8: De lycéens chauffent la salle et grainent leurs revendications.
10: 10 milliards pour des places à l'université.
9: 10 milliards sinon on ne va pas s'arrêter.
8: Dans le zénith de Clermont-Ferrand, Jean-Luc Mélenchon salue la mobilisation de la jeunesse.
11: Mais ce mouvement est le cri qui annonce la fin d'une période dont ils ont été les victimes.
8: Devant plus de 10 000 personnes selon Aléfi, l'insoumis s'en prend à Parcoursup.
11: Parcoursup, c'est le martyr de toute la famille sur 3 générations.
8: L'insoumis propose d'abroger la plateforme d'orientation et de garantir à chaque bachelier une place à l'université. Le candidat LFI défend sa vision pour la jeunesse.
11: À 16 ans, on vote aux élections prud'homales. À 16 ans, on va en prison. Alors à 16 ans, on doit pouvoir donner son avis, non pas secondairement, mais comme tous les autres, comme citoyens. C'est-à-dire qu'il nous faut le droit de vote à 16 ans.
8: En flattant voilà. Les lycéens, l'insoumis consolide sa base, mais s'expose aux critiques de manipulation de la jeunesse de la part de ses adversaires, même si, selon différents sondages, les 18-25 ans sont très favorables au programme de LFI.
5: Elia Bergel, Jean-Luc Mélenchon, qui à gauche fera face lors de la présidentielle à Raphaël Glucksmann, qui veut, je cite, « rompre avec l'hégémonie de l'insoumis sur la gauche ». Le chef de file de Place Publique a remporté très largement la primaire social-démocrate organisée ce week-end au premier tour avec 66% des voix. C'était le plus vieux marché couvert de Paris. Un violent incendie a ravagé cette nuit le marché des Enfants Rouges dans le 3e arrondissement de la capitale. Le feu est maîtrisé selon le maire de Paris-Centre. Et puis Noël, c'est dans 2 mois et demi. Simon, mais on se met dans l'ambiance dès aujourd'hui car les téléfilms de Noël reviennent sur TF1. Voilà, vous avez votre programme pour cet après-midi après la sieste. Simon, sous un plaid.
0: Je vous préviens, il va nous parler des films de Noël jusqu'au 25 décembre.
5: J'ai parmi du Maria Carré.
0: Non, c'est vrai. Mais on n'a jamais été aussi proche de Noël, en tout cas.
5: Une fois.
0: William Gay-Costa, merci beaucoup. Il est 7h34. À suivre. L'ostéopathe était-il un gourou ? Un homme de 64 ans est jugé à partir d'aujourd'hui. Deux plaignantes racontent à France Info cette dérive sectaire. Leur témoignage, très fort, vous allez l'entendre, dans 10 minutes. Les tarifs des péages vont-ils augmenter ? La réponse de Fanny Guinochet à suivre également dans le billet Echo. Et tout de suite, en parlant de la route, et puisque le mondial de l'auto commence à Paris, comment se porte la filière en France et en Europe ?
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0: Eh bien, n'y allons pas par quatre chemins. Elle se porte mal, et c'est vous qui le dites, Luc Chatel. Bonjour.
13: Bonjour.
0: Ancien ministre de Nicolas Sarkozy, notamment à l'industrie et à l'éducation nationale. Vous êtes le président de la plateforme automobile qui co-organise ce salon et qui représente l'ensemble de la filière auto en France, constructeurs, équipementiers, sous-traitants, 4000 entreprises. Le titre du livre que vous publiez mercredi chez Flammarion est éloquent. Automobile, arrêtons le massacre. Un massacre, dites-vous, d'abord en termes d'emploi, Luc Chatel.
13: Quand on regarde objectivement la situation de la filière automobile française et européenne, on s'aperçoit qu'elle est extrêmement grave, puisque le marché est en recul d'environ 25%. Nous avons perdu un quart des volumes depuis le Covid, depuis 2019. Si vous regardez en France, nous produisons 1 400 000 véhicules, c'est 1 million de moins qu'en 2019, avant le Covid, mais c'est 3 fois moins qu'au début des années 90. Et effectivement, en termes d'impact, nous avons perdu déjà 50 000 emplois dans la filière,
0: en 5 ans,
13: et les projections que nous menons avec l'Observatoire de la métallurgie, c'est-à-dire avec les organisations syndicales et avec la métallurgie, montrent que nous avons 75 000 emplois en risque d'ici 2035, si on continue à marche forcée cette transformation. Donc oui, la filière, elle est en grande difficulté. Et là-dessus, vous avez la vague chinoise qui déferle sur l'Europe et qui, pèse sur la pérennité même de cette industrie.
0: On va parler de la concurrence de la Chine, mais pour rester sur les emplois, encore une minute, quand on entend ce qui est présenté comme une bonne nouvelle, le patron de Stellantis, donc qui détient entre autres Peugeot et Citroën, qui promet dans Le Parisien aujourd'hui en France de ne fermer aucune de ses 12 usines en France, ça ne veut pas dire qu'il n'y aura pas de suppression d'emplois. Il y en a déjà d'ailleurs chez Stellantis.
13: Oui, mais c'est simple. Je disais, le marché s'est rétracté d'un quart. 3 millions de véhicules en moins sur le marché européen. 3 millions de véhicules, c'est environ une dizaine d'usines. Donc forcément, cette situation a un impact sur les entreprises, donc sur les emplois et sur les territoires.
0: Donc vous parlez de la concurrence de la Chine. Écoutez ce que dit sur France Télévisions Bernard Julien, maître de conférences en économie à l'Université de Bordeaux.
14: On a aujourd'hui probablement en Chine les moyens de fabriquer quelque chose comme 40 ou 45 millions de voitures. Ça veut dire qu'avec leurs usines, ils pourraient satisfaire largement la totalité de nos besoins. Hein, et donc ils pourraient tuer intégralement notre industrie.
0: On en est là.
13: Il a raison. La Chine produisait 500 000 véhicules à la fin des années 90. Aujourd'hui, c'est le premier marché mondial. C'est 35 millions de voitures. Et effectivement, le marché intérieur est saturé. Et aujourd'hui, donc, ce qu'ils souhaitent, c'est exporter leurs véhicules. Ils ne peuvent pas le faire aux États-Unis. Donc, c'est vrai qu'ils sont en train de déferler sur l'Europe.
0: Et d'ailleurs, au Mondial de l'Auto, cette année, dans les années, il y aura 25 marques chinoises sur une soixantaine de marques au total.
13: Absolument.
0: On est obligé de leur ouvrir notre marché.
13: Alors, on n'est pas obligé, simplement. Le mondial de l'auto, c'est la photographie, le reflet de ce qu'est l'industrie automobile aujourd'hui. Et les consommateurs, les Français, ils voient bien les voitures chinoises arriver chez les concessionnaires et dans leur pays.
0: Et notamment les voitures électriques, et on va parler de l'électrique.
13: Les voitures. Alors, pas que, s'il se trouve qu'aujourd'hui, le paradoxe de tout ça, c'est que 2/3 des voitures chinoises qui sont vendues en Europe aujourd'hui ne sont pas des électriques. Donc, c'est un peu paradoxal. Mais aujourd'hui, donc, nous avons une différence. Il faut imaginer que la part de marché des véhicules chinois en Europe, c'était 1% il y a 5 ans. C'est aujourd'hui un peu plus de 10%. Uh-huh. Et toutes les projections montrent dans 2 ans, on sera à 20%. 20%, c'est à nouveau 3 millions de véhicules en Europe. Hein. Donc vous imaginez ce que ça représente comme impact sur les constructeurs historiques.
0: Mais vous pointez aussi, Luc Châtel, et on va en parler, le poids des normes européennes, notamment sur l'électrique. Mais est-ce qu'on ne peut pas tout simplement penser que les vieux constructeurs européens et français, Renault, Peugeot, Citroën et les autres, ont tout simplement raté un virage historique?
13: Non, je dirais les constructeurs automobiles et toute la filière, les équipementiers, les fournisseurs, ont une capacité d'adaptation, une agilité extrêmement forte. Hein. Regardez, en 5 ans, il n'y avait pas un seul modèle électrique dans les gammes de nos constructeurs il y a 5 ans. Regardez ce qui va être présenté au Mondial aujourd'hui, regardez la diversité.
0: Et justement, la star du mondial, l'une des stars, en tout cas, ce sera la nouvelle deux chevaux Citroën électrique. Absolument. Est-ce que ce n'est pas un peu symbolique de voir que ce qu'on fait quand les Chinois s'envolent en termes d'innovation, nous, ce qu'on fait, c'est qu'on recycle des vieilles recettes.
13: Vous savez, ça plaît aux consommateurs. Et d'ailleurs, la R5 l'a démontré. Hein. La R5, c'est un grand succès. Un très bel exemple, d'ailleurs, du chemin de crête qu'il faut essayer de suivre, où on a réinventé une voiture qui parle aux consommateurs, qui a un vrai succès dans les ventes, et qui est produite en France, donc que demander de plus.
0: Ouais. Voilà. Alors pourquoi avons-nous pris un tel retard qui, si vous comprenez bien, on ne rattrapera en fait jamais face à la Chine, notamment, dites-vous, à cause des règles européennes. Pourtant, l'obligation d'atteindre 100% de voitures électriques neuves neuves, pardon, d'ici à 2035 a été assouplie par Bruxelles. Les constructeurs auront encore le droit de fabriquer des moteurs essence et diesel. Vous en demandez plus encore ?
13: Non, ce que demandent les constructeurs européens, les équipementiers, toute la filière, ce qu'ils demandent, c'est une égalité de traitement. C'est-à-dire qu'il y a une concurrence loyale. Or, si vous regardez objectivement les choses, sur le marché mondial de l'automobile, vous avez l'impression que les Chinois innovent, que les Américains investissent et que les Européens y réglementent. Voilà. Et on est les champions des normes en la matière.
0: Mais elles ont été assouplies ?
13: Elles ont été, non, à la marge, puisque aujourd'hui, ce qui est proposé par la Commission, c'est un assouplissement de 10% de l'objectif de 2035, mais avec de telles conditions, par exemple, ils demandent à ce que ces véhicules, les 10%, soient fabriqués avec de l'acier vert. C'est très bien, on doit compenser. Mais je prends l'exemple d'une R5 ou une 208, vous ne pouvez pas mettre de l'acier vert dans une R5 ou 208, parce qu'à ce moment-là, vous allez augmenter son prix de 3 000-4 000 euros.
0: Alors que ce sont censés être des voitures abordables.
13: Absolument, et c'est un sujet essentiel, c'est qu'on a fait sortir, je dirais, la classe moyenne du marché automobile neuf, et donc nous voulons qu'elle revienne. Alors, qu'est-ce qu'il faut faire ? Ce que nous demandons, et hier soir d'ailleurs nous étions avec le président de la République, toute la filière automobile et le commissaire européen, nous demandons un assouplissement des règles européennes. C'est-à-dire que vous imaginez qu'aujourd'hui, il y a une centaine de nouvelles normes pour l'automobile en préparation à Bruxelles d'ici 2030. Ça veut dire qu'à l'heure où on se parle, vous avez un quart des ingénieurs de Renault, de Stellantis et de tous les constructeurs européens qui ne font que travailler sur l'adaptation de ces bandes. Donc vous avez d'un côté les Chinois qui courent vite et qui font le 100 mètres, et nous on fait le 110 mètres haies avec un sac de plomb sur les épaules. Ça c'est pas possible, il faut une égalité de traitement.
0: Est-ce que c'est un discours audible, Luc Châtel, à la fois à l'heure des crises de l'énergie et de l'explosion des prix des carburants et évidemment de la lutte indispensable contre le réchauffement climatique ?
13: Alors je le pense, et nous ne disons pas d'ailleurs, le débat n'est plus aujourd'hui pour ou contre l'électrique. Regardez, le mois dernier, il y a plus de 40% des consommateurs français qui ont acheté un véhicule électrique. Et l'industrie automobile a investi des centaines de milliards d'euros dans l'électrique. Maintenant, ce qu'elle souhaite, c'est que ça marche. Mais ce que nous disons, c'est que ça ne peut pas être la seule solution pour décarboner. Les Chinois ne s'y sont pas trompés, d'ailleurs. Les Chinois sont champions du monde de l'électrique, puisque 80% des batteries sont produites dans le monde en Chine, mais ils n'ont pas interdit les autres moteurs. Et je vous disais tout à l'heure, aujourd'hui, ils exportent beaucoup de moteurs thermiques dans le cadre des opérations de développement qu'ils mènent en Europe.
0: Donc, vous dites assouplir les règles européennes, mener une guerre de douanière aussi, renforcer les droits de douane contre les voitures chinoises, ou pas ?
13: Il y a le dispositif des droits de douane, à mon sens, il ne peut être que transitoire, mais il existe. La Commission a pris une décision d'ailleurs intéressante il y a quelques jours en accord avec les Chinois, qui est de réduire leurs exportations de véhicules hybrides. Non, nous croyons à ce qu'on appelle des clauses de contenu local. Vous imaginez qu'aujourd'hui, une voiture produite en Europe, elle a 75% de pièces qui sont fabriquées en Europe. Elle est assemblée en Europe, elle a 75% de pièces qui sont produites en Europe. Eh bien, si nous ne faisons rien avec ce mouvement, cette vague qui nous arrive, dans 5 ans, nous allons perdre environ 40% de ces 75%. Mm-hmm. Donc, ce que nous disons, c'est qu'il faut mettre en place, comme les Chinois l'ont fait, comme les Américains l'ont fait, comme tous les grands continents, l'Inde le fait, des clauses de contenu local. C'est-à-dire exiger qu'une voiture produite en Europe, eh bien, elle ait un minimum de pièces fabriquées en Europe. Et nous travaillons avec la Commission européenne en ce moment sur ce point précis.
0: Ce qui doit vous donner de l'espoir dans ce tableau sombre malgré tout, Luc Châtel, c'est que les Français aiment la bagnole, comme l'avait dit, vous en souvenez en son temps, Emmanuel Macron il y a quelques années, puisque vous attendez 1,5 million de visiteurs cette année au Mondial de l'Automobile à Paris. Merci d'avoir été avec nous pour nous parler de l'auto. Un tout dernier mot, puisque vous avez été ministre de l'Éducation nationale pendant 3 ans, 2009-2012, quel regard portez-vous sur la mobilisation des lycéens ?
13: Alors, je porte un regard évidemment intéressé et préoccupé, mais avec beaucoup de recul. Et j'ai pris un engagement, vous savez, j'ai quitté mes fonctions politiques il y a 9 ans, et j'ai pris un engagement, c'est de ne pas commenter l'actualité politique. Et quand j'étais ministre de l'Éducation nationale, j'appréciais que mes prédécesseurs ne commandent pas trop. D'accord. Et n'interfèrent pas dans mes prérogatives.
0: Voilà. Donc vous vous en garderez. On a bien compris. Merci beaucoup.
13: Merci,
0: vous êtes aujourd'hui donc président de la plateforme automobile qui représente la filière auto en France et qui co-organise ce mondial de l'auto qui ouvre aujourd'hui porte de Versailles à Paris pour l'ouverture des portes au public. Ce sera demain et jusqu'à dimanche. Et je rappelle le titre de votre livre qui va sortir mercredi chez Flammarion, Automobile 2. Arrêtons le massacre, point d'exclamation. Plaidoyer pour une nouvelle souveraineté. Merci beaucoup, Luc
13: Châtel. Merci à vous.
0: L'info en une minute à suivre. Avec vous à 7h45, Maureen Suignard, et à la une, le gouvernement qui espère un recul du mouvement lycéen.
15: Après plusieurs semaines de contestation pour demander plus de moyens, la semaine dernière, le ministre de l'Éducation a annoncé l'arrivée prochaine de 3000 professeurs remplaçants. Les organisations lycéennes veulent maintenir la pression. Elles appellent à la poursuite des blocus et à une grande journée de manifestation demain. Il faut une gauche démocratique dans notre pays, lance Raphaël Glucksmann hier soir après sa victoire à la primaire social-démocrate. Le patron de Place Publique sera le candidat à la présidentielle. Il a gagné dès le premier tour avec plus de 66% des voix. C'est un lieu emblématique du cœur de Paris. Le marché des Enfants Rouges a été ravagé par les flammes cette nuit. Du plus vieux marché couvert de la ville. Il est totalement sinistré, annonce le maire du 3e arrondissement de la capitale. Et puis une bouffée d'oxygène pour l'OM après 5 défaites de suite. Les Marseillais se sont imposés 2-0 à 3 en clôture de la 6e journée de Ligue 1. L'OM remonte à la 13e place du classement.
0: Il disait avoir soigné Bill Clinton ou François Mitterrand. Et il est accusé d'avoir manipulé des dizaines de patients pour siphonner leur argent. L'ostéopathe était-il un gourou ? Antonino Mercuri, 64 ans, est jugé à partir d'aujourd'hui à Paris pour dérive sectaire, abus de faiblesse, pratique illégale de la médecine, blanchiment et fraude fiscale, accusé d'avoir abusé et ruiné 51 clients. Aurélien Tirard, bonjour.
16: Bonjour,
0: Simon. Deux femmes ont accepté de vous raconter comment elles sont tombées sous la coupe de cet homme.
16: Oui, pour Camille, l'engrenage commence il y a plus de 20 ans lorsqu'elle rencontre l'ostéopathe pour des douleurs au dos, mais très vite, il lui propose des soins d'une toute autre nature. Il se dit capable, dans son jargon, de l'éveiller au rang d'humain grâce à son énergie existentielle, un discours spirituel qui séduit Camille. Elle multiplie les séances avec lui pendant plusieurs années. Nous avons modifié sa voix.
17: Et il fallait vraiment être tout le temps disponible et surtout être présente à lui parce que c'était la seule façon de trouver notre humanité. Il y avait une vraie compétition entre les gens pour se rapprocher d'Antonino Mercuri. D'ailleurs, la plupart des hommes dans la secte s'habillaient comme lui.
16: Les soins étaient prodigués, souvent à distance, parfois via l'envoi d'un simple SMS. Les adeptes comme Camille conviaient aussi régulièrement à des stages payants au Portugal, attirés par le don de ce prétendu soigneur qui assurait s'être occupé du cancer de François Mitterrand.
0: Cette femme, Camille, a fini par sortir de l'emprise. Il lui a fallu 10 ans.
16: Et aujourd'hui, elle constate, amère, que tout un pan de sa vie a été sous la coupe de celui qu'elle appelle un gourou.
17: On était esclaves de lui dans le sens où on était en totale soumission et qu'on essayait de répondre à tout ce qu'il disait. J'ai fait sacrifice de moi pour cet homme. J'avais plus de relations, j'avais quitté tous mes réseaux. Je suis restée quand même 6 ans dans une solitude. Ça a été terrifiant.
16: C'est aussi ce qu'a vécu Eva, une autre patiente d'Antonino Mercuri. Selon elle, il a profité de sa vulnérabilité.
18: Comme j'étais en questionnement existentiel, petit à petit, je suis tombée sous emprise sans évidemment m'en rendre compte. J'ai cru qu'il me donnait une place. Là, je l'ai mis vraiment sur un piédestal de maître. Moi, j'étais la disciple. Il a appuyé sur le manque de légitimité que j'avais à l'époque, le manque de confiance. Tout à fait, oui.
16: Des failles que cet homme de 64 ans a su exploiter, présenté par les experts psychiatres comme ayant une personnalité narcissique, marquée par un sentiment grandiose de lui-même, avec des fantasmes de toute puissance.
0: Et derrière l'emprise, donc, il y avait aussi manifestement une soif de s'enrichir chez Antonino Mercuri, puisque le préjudice est estimé à 13 millions d'euros.
16: Effectivement, plusieurs de ses anciens patients l'accusent de les avoir ruinés à coups de soins à 500 euros la séance. C'est le cas d'Eva.
18: Ah bah, je me suis écroulée financièrement. Je me suis retrouvée interdite bancaire pendant 5 ans, avec des dettes. D'avoir dépensé autant d'argent pour rien au final, sentiment de honte, d'avoir rien vu.
16: Antonino Mercuri détient une cinquantaine de biens immobiliers, une dizaine de montres de luxe. Aujourd'hui, il conteste toutes les accusations, selon son avocat Olivier Pardo.
19: Ce sont les bienfaits des médecines alternatives, de la méditation, de tout ce qui est moderne que l'accusation entend faire juger. Antonino Mercuri aborde ce procès qui s'apparente à un procès en sorcellerie avec la détermination de faire reconnaître son innocence.
16: Cet ancien ostéopathe dit pouvoir compter sur de nombreux anciens patients qui viendront montrer au procès son innocence.
0: Aurélien Tirard du service police-justice de France Info.
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0: Renaud Dely, Constance Villanova et Fanny Guinochet, bonjour.
20: Bonjour.
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0: Les tarifs d'autoroute vont-ils augmenter? Vous posez la question ce matin, Fanny Guinochet, à quelques semaines de l'ouverture de l'A69, puisqu'on sait déjà que l'aller-retour Toulouse-Castres coûtera plus de 20 euros.
4: Hélas, oui, il y a de fortes chances que les tarifs continuent à augmenter. D'ailleurs, vous parlez de cette fameuse A69 qui va bientôt ouvrir en novembre. L'aller-retour, vous le disiez, va coûter plus de 20 euros pour les véhicules thermiques. Certes, il y aura quelques réductions pour les véhicules électriques, pour ceux qui prendront des abonnements. Mais oui, hein, ça promet d'être un des tronçons les plus chers de France.
0: Et au-delà de la 69, la plupart des concessionnaires réfléchissent à augmenter leurs tarifs.
4: Parce qu'ils sont très très remontés contre le gouvernement qui, dans le prochain budget, prévoit d'augmenter la taxe sur les sociétés d'autoroutes. Mise en place il y a 2 ans pour financer les transports, cette taxe, elle vise surtout les géants du secteur comme Vinci ou encore Eiffage. Et pour trouver de l'argent dans le budget 2027, eh bien, le gouvernement entend la passer d'un taux fixe, aujourd'hui 4,5%, à un taux progressif qui pourra aller jusqu'à plus de 12%. L'idée est de rendre plus juste cette taxe en la modulant. Autrement dit, les sociétés d'autoroutes les moins rentables seront préservées, alors que celles qui font le plus de profit, eh bien, elles paieront davantage.
0: Mais les prix des autoroutes, Fanny, sont encadrés. En théorie, les automobilistes devraient être préservés.
4: En théorie, vous avez raison. Hein. C'est l'argument d'ailleurs du gouvernement qui promet effectivement de bien veiller à ce que les concessionnaires ne répercutent pas cette hausse sur les clients. Mais les grandes sociétés d'autoroutes, elles ne tiennent pas tout à fait ce langage. Elles rappellent que dans les contrats qui les lient à l'État, il est prévu que toute création ou augmentation de taxes spécifiques doit être compensée d'une manière ou d'une autre, que ce soit en rallongeant la durée des concessions, en permettant des hausses de péage aussi. Et ces sociétés d'autoroutes, eh bien, elles entendent bien ne pas se laisser faire et porter l'affaire en justice, donc c'est loin d'être terminé. En attendant, avec une taxe qui augmente, les concessionnaires disent qu'ils vont réduire leurs investissements, c'est-à-dire moins rénover, moins mettre de bornes de recharge que prévu. Et puis en coulisses, tous le disent, hein, il ne faut pas rêver, l'automobiliste sera bel et bien mis à contribuer.
0: Merci beaucoup Fanny Guinochet. Renaud Dely, dans votre édito politique, vous revenez ce matin sur la primaire du pôle social-démocrate qui a vu Raphaël Glucksmann désigné avec 66% des voix.
20: Et oui, Simon, un plébiscite donc dès le premier tour qui est aussi la victoire d'un gêneur. Hein. Un gêneur d'abord pour le leadership de Jean-Luc Mélenchon à gauche. Raphaël Glucksmann veut en finir avec l'hégémonie de l'insoumis. Il a mené campagne sur le rejet de ses outrances, sa brutalisation de la vie politique, ses ambiguïtés sur l'antisémitisme. Son net succès, c'est donc une clarification d'abord, et puis c'est une autre primaire qui s'ouvre maintenant entre deux gauches dites irréconciliables qui vont donc se disputer ce leadership au premier tour de la présidentielle. Jean-Luc Mélenchon espère affronter un rival plus malléable, hein, comme le patron du PS, Olivier Faure, mais l'insoumis est porté actuellement par une dynamique. Pour rattraper son retard, Glucksmann doit donc à son tour transformer en dynamique sa désignation nette et sans bavure. Et puis, gêneur pour la France insoumise, Glucksmann l'est aussi pour le bloc central.
0: Hein. Pourquoi?
20: Bah parce qu'Édouard Philippe et Gabriel Attal misaient sur sa défaite pour récupérer l'électorat de centre-gauche en apparaissant comme les meilleurs remparts face à Marine Le Pen. Sur ce créneau, les voilà donc concurrencés par un rival de poids. Raphaël Glucksmann s'est d'ailleurs posé hier soir en leader d'une gauche démocratique de retour pour battre notre ennemi de toujours, l'extrême droite, dit-il. Sa désignation est donc une mauvaise nouvelle pour les deux ex-premiers ministres d'Emmanuel Macron, plus encore pour Gabriel Attal, hein, à la traîne dans les sondages. Il se retrouve pris en étau entre Édouard Philippe et Raphaël Glucksmann. Glucksmann qui va donc devoir aussi engager une bataille au centre, non pas avec des compromissions comme en accusent certains de ses adversaires, mais en s'adressant aux électeurs déçus du macronisme, dont le renfort est indispensable pour que la gauche l'emporte.
0: Mais Raphaël Glucksmann a-t-il le cuir assez épais, Renaud, pour affronter une bataille aussi violente que la présidentielle?
20: Ça, c'est ce fameux reproche hein, de naïveté, voire de fragilité, que lui faisaient tous ceux qui pronostiquaient d'ailleurs qu'il allait disparaître dans le piège de la primaire. Il s'en est donc sorti haut la main, et peut-être justement aussi grâce à ce style revendiqué de non-professionnel de la politique, qui en fait également un gêneur pour certaines pratiques de popole à l'ancienne. Hein. Olivier Faure, l'apparatchik, subit une humiliation avec à peine 14% des voix alors qu'il dirige le Parti Socialiste depuis 8 ans. Et François Hollande, hein, l'éternel revenant, aura un peu plus de mal à espérer jouer un jour les sauveurs. Glucksmann l'a même invité d'ailleurs hier à rallier sa campagne. Ségolène Royal l'avait traité de stagiaire. Eh bien, Le débutant vient de cornaquer quelques vétérans vers le cimetière des éléphants socialistes.
0: Renaud Dely, merci beaucoup. Dans l'œil de Constance Villanova ce matin, comment des présumés policiers infiltrés sur Snapchat ont offert son slogan au mouvement lycéen ?
1: Renaud, si je vous dis Bismillah, c'est les ténèbres, vous me dites ?
20: Bonjour Constance.
1: Très bien, j'avais peur que vous me répondiez yo yo yo le rap.
20: J'allais le faire.
1: C'est pourtant la phrase qui s'incruste au feutre et à la gouache sur des dizaines de pancartes dans les manifestations et les blocus lycéens, la ref de toute une génération. Alors tout commence sur Snapchat, c'est sur cette messagerie que les blocages s'organisent. Depuis le début du mouvement, des étudiants assurent y recevoir des messages d'inconnus qui veulent connaître leur identité et les lieux du blocus. Ils soupçonnent des policiers en civil, rien n'est confirmé.
0: Alors comment ces faux lycéens, présumés en tout cas, comment se trahissent-ils ?
1: Pseudo à consonance maghrébine, drapeau algérien entre chaque phrase, mélange d'arabe et de français. Sur TikTok, les imitations de ces infiltrations clichés fleurissent.
21: Tu m'appelles comment ? Momo des Z. Les drapeaux d'Algérie dessus. Je lui dis Amdoula.
22: Ça veut dire bonjour, hein ?
21: Ouais. Moi, j'aimerais faire tout ce qui est blocus.
22: Et à ce moment-là, on peut mettre.
21: Mets le drapeau de l'Algérie aussi.
22: Faut lui dire un truc en mode. Est-ce que tu as des calages ?
1: Parmi les captures d'écran de ces messages attribués à des policiers, celles qui circulent le plus, c'est celle d'un certain Mamadou, en quête d'infos sur un blocus. Il envoie à un lycéen, Bismillah, c'est les ténèbres, traduisons, au nom de Dieu, c'est les ténèbres. Alors non, ça ne veut rien dire, mais ça en dit long sur l'auteur. Pour lui, le lycéen qui bloque son bahut a forcément un prénom africain, drapeau algérien en guise de ponctuation, une infiltration grossière et un brin raciste. La formulation déferle sur les réseaux depuis et devient un slogan, avec toujours des vidéos parodiques.
23: Dis Roger, je t'en mets deux minutes. Bismillah, c'est avec un seul ou cinq H. Deuxième étape, on va appréhender le suspect tout en douceur. Wesh, Bismillah, c'est les ténèbres. One, two, three, viva l'Algérie, c'est la cité ma gueule.
20: Sauf que certains, visiblement, n'ont pas compris la blague.
1: Oui, vendredi, le journal L'Humanité a publié un sketch de l'humoriste Pierre-Antoine Valade, grimé en policier, qui tente de s'infiltrer chez des étudiants en manifestation tout en parlant Jones.
24: Ça va les feuilles. Bismillah, c'est les ténèbres ou quoi là ? Qui a de la dynamite ? Hein ? Agitez-moi, groupe Snap. Vous avez groupe Snap blocus ? Vous avez des feux d'artifice notamment ?
1: Alors, c'est drôle, mais pas pour tout le monde. Hein. L'eurodéputé Rassemblement National Mathieu Vallet, ancien commissaire lui-même, croit à un vrai reportage et accuse le journal de répandre des fake news avant de supprimer son tweet, englouti sous les moqueries. Bismillah, c'est les ténèbres, c'est plus qu'un slogan, c'est le récit d'un fossé qui se creuse entre les forces de l'ordre et une jeunesse qui, en pleine colère, arrive encore à nous faire rire.
0: Constance Villanova, merci beaucoup et merci à vous d'écouter France Info. Dans quelques secondes, la météo et le journal de 8h.
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0: Du soleil et du ciel bleu à l'est ce matin, Sophie Briat.
25: Et oui, avec Mistral et Tramontane qui soufflent déjà en Méditerranée à 50 km/h. Cet après-midi, l'est de la Corse verra l'arrivée de quelques averses et à l'ouest, en revanche, c'est tout l'inverse. Ciel nuageux, des pluies faibles qui circulent de la Bretagne jusqu'à la Normandie et le Poitou-Charentes ce matin et qui progresse cet après-midi jusqu'au nord, le centre-val de Loire, le Poitou-Charentes toujours et les plaines de la Garonne. Bon, les pluies sont faibles et éparses. Hein. Le bassin parisien sera aussi concerné. Vous aurez un vent de sud qui souffle le long des côtes de la Manche et attention à la fraîcheur ce matin entre le Grand Est et le Lyonnais. Il y a même des gelées. Il fait moins 1 là, jusqu'à 8 degrés. Oui, mais c'est bon, c'est un temps automnal. Hein,
0: oui,
25: mais,
0: bah oui.
25: Mais en revanche, sous les nuages, il fait très bon, hein, de 10 à 20 degrés.
0: Donc on reste quand même au-dessus des normales de saison, malgré oui, ces gelées ce matin.
25: Absolument, cet après-midi, nous sommes de 1 à 3 degrés au-dessus des normales de saison. Vous aurez de 16 à 26 degrés sur tout le pays. Il fera 18 degrés à Paris et Lille, 19 à Rennes, 20 degrés à Lyon, 21 à Bordeaux, 23 à Toulouse, 24 à Nice et jusqu'à 26 degrés à Perpignan.
0: Merci beaucoup Sophie Briat. Nous sommes le lundi 12 octobre. Très bon début de semaine avec nous sur France Info et nous on est ravis de la commencer cette semaine avec vous. Et il est 8h. À la une ce matin, Diane Ferchit, bonjour.
26: Bonjour à tous.
0: Le début donc d'une troisième semaine de mobilisation
20: pour les lycéens.
2: Ils réclament toujours des emplois du temps mieux construits et des conditions d'études décentes et craignent la fin du mouvement avec les vacances de la Toussaint. À la une aussi ce matin, des flammes dans le ciel de Paris, le marché des enfants rouges dans le Marais sinistré par un incendie. Raphaël Glucksmann, candidat de la gauche à la présidentielle, il remporte une large victoire, vous l'entendrez. On s'intéressera également aux propositions des différents candidats pour la filière automobile. Et puis, il sera peut-être diffusé dans un cinéma près de chez vous, le documentaire NASA, documentaire sur l'armée israélienne à Gaza, est diffusé aujourd'hui et demain en France. Quelle suite pour le mouvement des lycéens qui débute aujourd'hui leur troisième semaine de mobilisation dans tout le pays. Nouvelle journée d'action de manifestation aussi prévue demain. Des lycéens qui demandent davantage sur les emplois du temps, notamment. C'est même le sujet qui arrive en tête sur la plateforme de concertation lancée par le gouvernement. Derrière la moitié des contributions des jeunes concernent des problèmes de bâtiments. 76 500 personnes ont déjà fait part de leurs revendications sur cette plateforme, mais avec les vacances de la Toussaint dans quelques jours, les lycéens eux-mêmes s'interrogent sur l'avenir de leur mobilisation, comme vous l'avez constaté dans la Sarthe, Julien Jean.
6: Oui, à l'image de cette Mancelle de 16 ans en première au lycée Yourcenar.
7: Pour moi, c'est qui tout double. Soit justement pendant les vacances, ça chauffe encore plus et au final, à la rentrée, ça pète complètement et là, ça peut être quand même assez grave. Ou alors, au contraire, en fait, on se met à oublier et puis au final, on revient et puis rien ne s'est passé, quoi.
6: Zélie, également en première, admet qu'elle s'inquiète des conséquences d'un mouvement qui continuerait après les vacances.
7: Après, il y a le bac et tout. Enfin, y en a qui sont un peu stressés aussi par ça. Si on va avoir le bac, il faut aller en cours, mais quand on va en cours, c'est pas mieux, donc on sait plus quoi faire, quoi.
6: Alpha, élève de terminale, n'a lui en revanche aucun doute.
9: La manifestation et les blocus vont durer bien après les vacances. Il y a une nécessité de bloquer. Et on reviendra le lundi des vacances bien mieux organisé, j'en suis convaincu.
6: Car même avec 3000 enseignants supplémentaires, les problèmes ne vont pas disparaître à la rentrée, estime cet élève.
7: Bah, ici, on a des salles, c'est un peu n'importe quoi. Début septembre, on crevait de chaud sous 40 degrés, on nous demandait de faire du 8h-18h. Y en a qui viennent de super loin, le 8h-18h, quand tu te lèves à 5h, tu rentres chez toi à 21h, faut faire tes devoirs et puis avoir du temps pour toi, faire ton sport, manger, profiter. C'est impossible et on nous donne ça comme si c'était quelque chose de normal et général à faire. C'est impossible.
6: Et pour entretenir le mouvement, plusieurs lycéens affirment vouloir participer aux manifestations du samedi 17 octobre, premier jour des vacances scolaires.
2: Ouais, Julien Jean ici mène pour France Info. Et cette journée d'action du 17 octobre, elle a été lancée sur les réseaux sociaux. C'est la date anniversaire du début du mouvement des Gilets jaunes il y a 8 ans.
20: Et nous serons devant un lycée dans moins de 10 minutes avec l'une de nos envoyées spéciales. Il est 8h02 pour l'instant et à Paris, le plus vieux marché couvert de la capitale, ravagé par les flammes.
2: Le marché des enfants rouges dans le très touristique quartier du Marais. Mélodie Pépin, bonjour.
10: Bonjour.
2: L'incendie s'est déclaré cette nuit.
10: Oui, au milieu de la nuit, vers 3h du matin, des flammes rougeoyantes s'élèvent dans le ciel noir de Paris, des énormes panaches de fumée au-dessus des toits des immeubles, en plein centre de Paris, dans le 3e arrondissement, où les rues sont très étroites. C'est là que se trouve le marché emblématique des enfants rouges, inscrit monument historique, et totalement sinistré ce matin, entièrement embrasé selon la préfecture de police. 1000 mètres carrés détruits, le feu est maîtrisé, mais les opérations d'extinction se poursuivent. Il n'y a pas de blessés en revanche. Un point de vigilance, c'est la structure qui est surveillée de près par les pompiers car il y a un risque d'effondrement habituellement très fréquenté par les touristes et les habitués qui viennent déguster des spécialités des quatre coins du monde. Le marché des enfants rouges a été fondé en 1615. Il est considéré comme l'un des meilleurs marchés du monde selon un classement international. À ce stade, l'origine de l'incendie n'est pas connue.
2: Imprécision signée Mélodie Pépin pour France Info.
20: Il est 8h04 à présent et Raphaël Glucksmann, largement élu candidat à la présidentielle.
2: Pour la gauche social-démocrate, 66% des votants se sont exprimés en faveur du leader de place publique dès le premier tour, loin devant le premier secrétaire du Parti socialiste, Olivier Faure, Raphaël Glucksmann, qui se veut le candidat de la démocratie et de la rupture avec, dit-il, la Macronie.
11: La démocratie a parlé et le résultat est sans appel. Je suis donc ce soir le candidat de la gauche démocratique à l'élection présidentielle de 2027. Je serai donc dans cette campagne le candidat de la justice sociale et fiscale, de la révolution écologique et de la démocratie, le candidat de la rupture avec le macronisme, le candidat de la rupture avec l'hégémonie de Jean-Luc Mélenchon sur la gauche française, le candidat qui pourra battre notre ennemi de toujours, l'extrême droite. Non, Madame Le Pen ne sera pas à l'Élysée en mai 2027.
25: Raphaël Glucksmann, le candidat donc à la présidentielle pour la gauche sociale et démocrate. Et alors que s'ouvre le mondial de l'auto à Paris, que proposent les différents candidats à la présidentielle pour cette filière? Le leasing social apparaît comme une bonne solution pour beaucoup face à l'afflux de véhicules chinois électriques et à la hausse des prix des carburants. Plusieurs candidats veulent étendre ce dispositif de location de voitures électriques réservées aux Français modestes, Théo Hetch.
5: Voilà une mesure qui rassemble beaucoup de candidats.
8: Le leasing social.
12: Un leasing social pour 100 euros par mois.
13: Le leasing social, je pense que c'est une des mesures efficaces et positives qui ont été prises ces dernières années.
5: À gauche et au centre, tous ou presque sont pour muscler le dispositif. 100 000 foyers en ont profité en 2 ans. Raphaël Glucksmann ou Marine Tondelier veulent l'étendre à 1 million. Gabriel Attal souhaite y inclure les voitures d'occasion. Nécessaire, mais pas suffisant pour l'économiste Bernard Julien, spécialiste du secteur.
14: C'est une manière de faire au moins mine, de faire quelque chose pour les plus modestes des ménages. Hein. C'est déjà bien que ça existe. Hein. Après, toute la question, c'est comment est-ce qu'on fait en sorte que les voitures soient plutôt faites en France qu'ailleurs. Hein. On regardera ce que sont les propositions des uns et des autres.
5: Et c'est là que le bas blesse. Faut-il réserver le dispositif aux voitures produites intégralement en France? Pas vraiment du goût des constructeurs qui veulent pouvoir intégrer des composants chinois moins chers. Alors faire plaisir aux constructeurs ou aux électeurs, il faut choisir. Pour Jean-Luc Mélenchon, Marine Le Pen ou Édouard Philippe, le protectionnisme a plutôt la cote. L'entourage de l'ex-premier ministre promet d'ailleurs des annonces en matière de souveraineté industrielle lors de sa venue mercredi au salon.
25: Théo Hetch, et aujourd'hui c'est le président de la République, Emmanuel Macron, qui est attendu à ce mondial de l'automobile à la porte de Versailles. Et pour des millions d'automobilistes, l'urgence ce matin, c'est le prix de l'essence, surtout du gazole, 2,35 € en moyenne le litre, et des baisses des prix à la pompe de 12 à 18 centimes espérées dans les prochaines semaines avec le déblocage de 10 millions de barils de gazole des stocks stratégiques français. Le Premier ministre va recevoir en fin de matinée les distributeurs de carburant. Il doit définir concrètement avec eux les modalités de ces baisses des prix. Un sujet, le carburant, qui préoccupe aussi Donald Trump aux États-Unis. À 3 semaines des élections de mi-mandat, le président américain a conclu un accord surprise ce week-end avec Vladimir Poutine pour importer du diesel russe aux États-Unis. Décision illégale, dénonce ce matin des élus démocrates, mais aussi des élus républicains. Elle va, selon eux, à l'encontre d'une loi du Congrès votée au début de la guerre en Ukraine.
0: C'est aujourd'hui que sort en France un documentaire sur l'armée israélienne à Gaza.
25: Nasa, c'est le nom de ce film. Il sera diffusé aujourd'hui et demain dans 500 salles de cinéma un peu partout en France. Documentaire qui a été primé le mois dernier à Venise. Il recueille, Matteo Maestrachi, les confessions d'officiers israéliens sur les frappes qui ont visé des civils palestiniens.
11: Le dispositif du film est simple. Sur une terrasse à Tel Aviv, à la nuit tombée, se succèdent 24 militaires ou agents de renseignement israéliens, masqués, la voix modifiée pour permettre leur anonymat. Ils répondent au journaliste Yuval Abraham. La plupart des récits convergent pour expliquer qu'à plusieurs reprises, depuis l'automne 2023, l'armée israélienne, par ses bombardements, a volontairement ciblé des immeubles ou zones abritant des civils, le tout via une surveillance de masse et parfois un recours à l'intelligence artificielle. Le mot NASA, en jargon militaire, étant un diminutif de l'expression signifiant « dommages collatéraux » en hébreu. Récompensé à Venise du prix spécial du jury, les deux réalisateurs ont été accusés ensuite de trahison par le ministre de la Culture israélien, qui a menacé des déchoirs de leur nationalité. NASA sera visible en ligne gratuitement à la fin du mois prochain sur le site du quotidien britannique The Guardian, qui en est le coproducteur.
25: Matteo Maestrachi pour la sortie de NASA, un film qui provoque aussi la colère de Benjamin Netanyahou. Le premier ministre israélien vient de demander une enquête contre les membres des forces de sécurité qui témoignent anonymement dans ce documentaire. Et puis, est-ce que vous savez ce que fait un champion du cyclisme pour se détendre après avoir remporté une course majeure? Eh bien, Simon, il fait du vélo, mais du VTT. Paul Sexas s'est fait plaisir hier en participant au Roc d'Azur à Fréjus au lendemain de sa victoire sur le Tour de Lombardie. Il le dit, il s'est beaucoup amusé, même s'il n'est arrivé que
2: 64e, un quart d'heure d'écart tout de même avec le vainqueur.
0: C'est un peu comme si nous, pour les vacances, on faisait de la radio, par
2: voilà,
0: exemple.
2: Voilà, c'est ça. C'est
0: sympa.
2: Mais plus doucement.
0: Oui, voilà. Merci beaucoup. Diane Ferchit, la météo de ce lundi. Sophie Bria, météo pleine de contrastes.
25: Oui, le soleil est à l'est sur toute la moitié est du pays. Nuages et quelques ondées circulent pour la journée sur toute la moitié ouest du pays. Les températures ce matin sont également contrastées. Il fait plus frais à l'est sous le soleil et sous les nuages jusqu'à 20 degrés. Cet après-midi, nous sommes au-dessus des normales de saison de 1 à 3 degrés. Il fait de 16 à 26 degrés sur tout le pays.
0: Merci Sophie. La suite du programme dans quelques secondes.
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0: Il est 8h10 et dans une vingtaine de minutes, l'invité du 8h30 France Info avec vous, comme tous les matins, Agathe Lambray. C'est Michel-Édouard Leclerc.
2: Après la libération des stocks stratégiques décidés par Matignon, le gasoil va-t-il baisser dans ses stations? De combien et quand? Et dans ses rayons, il dit redouter 4% d'inflation en cette fin d'année. Quels produits sont concernés? Michel-Édouard Leclerc, président du groupe Leclerc.
0: La micro-voiture électrique à tout à l'heure, Agathe. Cette micro-voiture électrique va-t-elle envahir nos rues et nos routes? On verra cela dans le choix de France Info tout à l'heure, juste avant 8h30. Mais tout de suite, à quoi va ressembler cette nouvelle semaine de mobilisation lycéenne?
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0: Eh bien, pour le savoir, pour tenter de prendre le pouls, en tout cas, en ce lundi matin, on est devant un lycée de Montreuil, à l'est de Paris, en Seine-Saint-Denis, avec vous, Caroline Félix. Bonjour, Caroline.
15: Bonjour.
0: Vous êtes devant le lycée Jean Jaurès, lycée très mobilisé depuis 3 semaines. Et autour de vous, manifestement, les lycéens ne veulent pas entendre parler, comme le dit le gouvernement, de nette décélération du mouvement.
15: Oui, car ils sont toujours une centaine. Hein. Ils étaient là dès 6h45 ce matin. Une bonne vingtaine de lycéens à remonter les poubelles pour les caler contre la grille d'entrée du lycée et du collège. Ils entament donc, vous l'avez dit, leur 3e semaine de mobilisation. Et pour eux, donc, le gouvernement ne s'essouffle pas, dit Paul.
16: Non, je pense que ce n'est pas vrai. Je pense qu'ils essaient de se rassurer eux-mêmes. Parce que nous, on sait qu'il n'y a aucune décélération du mouvement. Et on verra demain, durant la manif, on verra le 17 d'octobre, s'il y a une vraie décélération. Mais moi, je pense pas. Bah, en fait, c'est au-delà de moi, je pense que c'est important pour nous tous d'être là pour se mobiliser. Déjà, pour... parce qu'en fait, c'est pas en 2 semaines qu'on aura ce qu'on veut. Nous, on a demandé plus de moyens, on les a toujours pas. Ils nous ont parlé de 3000 profs, c'est pas ce qu'on a demandé. Nous, on a demandé plus de moyens pour nos écoles. C'est très bien que le budget par M. Le Cornu va être un budget d'austérité pour tous les services publics, faire des cadeaux fiscaux à leurs amis milliardaires. Donc, nous, on est là pour le dire que nous, on n'en est pas d'accord. Et ils ont réussi à faire un agenda qui fait une convergence des luttes. C'est génial.
15: Paul, qui fait référence donc à la journée du 17 octobre, samedi prochain, où de nombreuses organisations et corps de métier sont appelés à se mobiliser. Alors, ce matin, il y a plus de présence policière que d'habitude hein, ici devant le collège-lycée Jean Jaurès, me disent les lycéens. Et d'ailleurs, la grille du collège semble pouvoir ouvrir. Hein, c'est inédit depuis ces 3 semaines de mobilisation ici, mais pas de quoi décourager Lola.
17: Non, justement, je trouve que ça nous motive encore plus et je trouve que c'est pas employé de la bonne manière parce que justement ça va nous inciter à être encore plus présents et au lieu juste de nous écouter ils nous forcent à utiliser la violence qu'ils veulent pas qu'on utilise et nous non plus on veut pas l'utiliser juste bah des fois on n'a pas le choix.
15: Lola qui reconnaît qu'elle est un peu fatiguée après ces 2 semaines de mobilisation, ça fait donc 2 semaines qu'elle met son réveil à 5h pour être à 6h45 ici devant les grilles du lycée, donc c'est un marathon dit-elle. Mais dans ce marathon, eh bien, ils ont trouvé un peu de réconfort ce matin puisqu'il y a une boulangerie qui leur a offert des croissants pour les premiers mobilisés.
0: Merci Caroline Félix devant le lycée Jean Jaurès à Montreuil, en Seine-Saint-Denis, avec les moyens techniques de Benjamin Reyes. On fait le tour de la question avec Maureen Suignard. Et ce matin, le tour, Maureen, des tickets restaurants, puisqu'une proposition de loi est examinée à partir d'aujourd'hui à l'Assemblée nationale.
25: Une loi qui concerne plus de 5 millions de Français. Elle prévoit d'inscrire dans le marbre la possibilité de payer ses courses dans les magasins avec des titres restaurants. Jusque-là, c'était une dérogation qui était prolongée d'année en année, mais cela ne plaît pas du tout au secteur de la restauration qui y voit un manque à gagner.
0: Justement, on va entendre un restaurateur dans un instant, mais écoutons d'abord ce qu'en pensent les clients. Pour qui la possibilité d'utiliser ces tickets resto en grande surface est devenue un coup de pouce important. Marina Capitaine est allée au supermarché.
4: Des coquillettes, des œufs, du pain de mie dans le panier de Marion, salariée et mère de deux enfants. Elle utilise ses tickets resto
18: pour les courses, uniquement. Je fais mes courses habituelles et après je les paye avec les tickets restaurants. Et tous mes collègues, ils utilisent pour leurs courses du quotidien, très très peu pour aller au restaurant.
4: C'est important dans votre budgétisation ?
18: Oui, très important, oui.
4: Et son repas de midi, Marion le prépare chez elle et l'emmène au travail. Contrairement à Élise, justement, en train de choisir sa salade du jour, pour elle, les tickets resto, c'est bien pour payer son déjeuner, mais...
19: C'est rarement dans des vrais restaurants, parce que ça coûte du coup plus cher que ce qu'on nous donne par journée. C'est principalement des boulangeries ou des petits restos qui donnent à emporter surtout et on ramène au travail pour manger.
4: Vous les envisagez comme un outil de pouvoir d'achat aussi, les tickets resto?
19: Exactement, exactement, je les calcule comme ça.
21: Capitaine Cook, Jean-Rosé, Monique Rano.
4: Les restaurateurs, eux, préféreraient voir les salariés attablés chez eux. Et pour aller dans leur sens, certains députés défendent l'idée d'un double plafond, rejeté en commission, mais qui reviendra sans doute en débat aujourd'hui. Le principe, c'est de n'autoriser que 10 ou 15 euros d'achat en ticket resto en supermarché, contre 25 au restaurant. Marion et Élise ne sont pas convaincus.
18: C'est pas ça qui me fera aller au restaurant plus, parce que 25 euros, c'est le prix d'un repas, et que nous, quand on y va, on est 4.
19: On ne peut pas se permettre tous les jours de faire des repas de 25 euros. Donc, ce sera peut-être plus compliqué. Voilà, je pense pas que forcément c'est une bonne idée.
4: En fait, pour Élise, le ticket resto, c'est comme un complément de salaire qu'elle veut pouvoir être libre d'utiliser comme elle l'entend. C'est aussi l'avis de Judith Giguet, déléguée générale de la Fédération du commerce et de la distribution, qui porte donc la voix des supermarchés.
22: Cette histoire de double plafond est extrêmement choquant. C'est le salarié qui en paye la moitié. C'est à lui de décider comment il l'utilise.
4: Pour certains députés, la réforme est l'occasion de clore ce débat en rebaptisant le ticket resto en ticket repas.
0: Un reportage de Marina Capitaine. Alors continuons de faire le tour de la question avec vous, Maureen Suignard. Dites-nous d'abord depuis quand ils existent, ces tickets restaurants.
25: Ce n'est pas nouveau. Cela fait presque 60 ans que ça existe. En 1957, ce que l'on appelle le bon repas est créé. Il y a ensuite eu le ticket restaurant, le chèque déjeuner, puis le titre restaurant. L'idée est toujours la même, celle que l'employeur prenne en partie en charge la restauration du salarié. C'est un avantage pour les deux parties. En 2026, l'employeur paie entre 50 et 60% de la valeur du titre. Et cette participation patronale est exonérée de cotisations sociales et d'impôts sur le revenu dans une certaine limite.
0: Et en 60 ans d'existence, le titre restaurant a évolué.
25: Le gros changement a eu lieu en 2022, Simon. Avant cette date, on utilisait les titres restaurants pour aller au restaurant et pour acheter des produits directement consommables comme des sandwichs, des salades, des plats cuisinés. Mais la crise du Covid et l'inflation sont passées par là. Le gouvernement a alors choisi d'étendre l'utilisation du titre à d'autres produits alimentaires comme les pâtes ou le riz. Le plafond quotidien a aussi augmenté. Aujourd'hui, le titre restaurant pourrait donc encore évoluer. Le texte prévoit une dématérialisation complète des titres. Les discussions portent aussi sur l'autorisation de l'utilisation le dimanche pour tous les salariés et aussi l'extension au drive et au click and collect. L'Union des métiers et des industries de l'hôtellerie s'inquiète, estime que cette loi va fragiliser le secteur. L'UMI défend la mise en place du double plafond. On l'entendait dans le reportage, 25 euros pour les restaurants et 10 euros pour les supermarchés.
0: Eh bien justement, nous étions tout à l'heure en direct sur France Info avec le président de l'UMI, l'Union des métiers et des industries de l'hôtellerie, dans les Pyrénées-Orientales, Brice Sanac. Il est restaurateur à Bagnols-sur-Mer, près de la frontière espagnole, et il nous a expliqué pourquoi il plaidait pour ce double plafond avec au passage une autre proposition.
23: Si on veut réellement faire un titre pouvoir d'achat, faisons-en bénéficier tout le monde. C'est l'universalité de l'accompagnement de l'État envers les salariés. Là non, il n'y a qu'un salarié sur cinq qui en bénéficie, et c'est en plus mappé pour que ce soit au détriment de ce qui fait le cœur battant de notre pays. On est pour accompagner la modernisation du titre, mais à un moment, un déjeuner, ce n'est pas simplement s'envoyer un sandwich ultra transformé devant un écran d'ordinateur. Créons un nouvel outil, un chèque alimentation, étant donné qu'on n'a apparemment pas été capable depuis quelques années d'accompagner l'inflation avec la perte de pouvoir d'achat des Français, mais n'utilisons pas un titre qui était normalement dédié à la restauration du midi pour pouvoir bientôt manger le dimanche et remplir l'intégralité du panier de course.
0: Voilà, Brice Sanac, restaurateur dans les Pyrénées-Orientales, est par ailleurs candidat pour succéder à Thierry Marx à la tête de l'UMI, donc cette union des métiers et des industries de l'hôtellerie. Au niveau national, le ticket resto va-t-il donc être revu? Le plafond autorisé maximum par jour abaissé pour les supermarchés, bien, c'est ce que vont devoir dire les députés, alors que ces discussions, on l'a dit, commencent aujourd'hui à l'Assemblée nationale. Merci à vous aussi, Maureen Suignard, d'avoir fait avec nous le tour de la question sur ces tickets restaurants.
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0: À 8h20, on vous retrouve, Maureen Suignard, pour l'info en une minute. Et d'abord, cette réunion organisée ce matin par le Premier ministre.
10: Il convie les distributeurs de carburant pour organiser, dit Matignon, la baisse des prix à la pompe, une baisse liée à la libération de 10 millions de barils de gazole des stocks stratégiques de la France. En moyenne, le gazole est à 2,35€ aujourd'hui. Qu'en pense Michel-Édouard Leclerc, le président du comité stratégique des centres Leclerc et l'invité du 8h30 France Info dans une dizaine de minutes. Après plusieurs semaines de mobilisation, les organisations lycéennes appellent à poursuivre le mouvement, notamment demain. Hier soir, l'exécutif a fait un premier point sur sa plateforme de concertation. Plus de 76 000 contributions pour le moment. Trois quarts des messages évoquent l'organisation.

0: Qui étaient les hommes forts du Yémen avant la révolution de 1962 dans le pays? Sauf qu'à l'époque, on ne parlait pas de Houthis, mais de monarchie zaïdite, qui est une branche minoritaire de l'islam chiite. Elle était au pouvoir et régnait sur la région. Et si aujourd'hui, en 2026, on parle de Houthis et pas de pouvoir zaïdite, c'est à cause du nom de leurs leaders présents et passés qui sont nostalgiques de cette période. Présent, puisque leur chef s'appelle Abdel Malik al-Houthi, passé car il est le fils de Hussein Badreddin al-Houthi, qui dans les années 2000 s'était lancé dans une lutte pour remettre au pouvoir au Yémen cette branche zaïdite qui régnait il y a longtemps maintenant. On peut ajouter que les Houthis se définissent comme étant Ansar Allah, comprenez, des partisans de Dieu.
1: Ce que l'on doit comprendre en fait, Nathanaël, c'est que ces Houthis dont on parle en 2026 font partie intégrante de l'histoire du Yémen.
0: Absolument. Quel que soit le nom qu'on leur donne, on peut dire que le mouvement chiite qu'ils représentent est actif dans le pays depuis très longtemps, notamment dans le nord Yémen. Ce courant est certes minoritaire, mais il a toujours une grande influence malgré l'histoire récente. En effet, lors des 60 dernières années, eh bien les Houthis ont souffert d'un manque de reconnaissance. Ils se sont sentis durant des années marginalisés par les sunnites au pouvoir au Yémen, d'où la guerre qu'ils ont lancée à partir de 2004 pour retrouver de la fierté et du pouvoir. Et cela semble fonctionner car les Houthis contrôlent maintenant 30% du Yémen et 2/3 de la population.
1: Et cette ascension s'explique aussi par le soutien de l'Iran.
0: Et oui, car les Houthis sont chiites, les Iraniens sont chiites, le lien est facile à comprendre. On dit d'ailleurs que les Houthis font partie des proxys iraniens, ces alliés qui aident le régime des Mollahs à souffler le chaud et le froid dans la région. Ils reçoivent aussi l'aide du Hezbollah libanais, lui aussi chiite. Mais on peut ajouter à la liste des Chinois qui soutiennent les Iraniens, qui soutiennent les Houthis. Mais attention, ce n'est pas un petit groupe terroriste. Les Houthis puisent leur force dans leur propre combat au Yémen, d'une guerre qu'ils mènent depuis plus de 20 ans avec des dizaines de milliers de combattants. Certains parlent de 200 000 hommes et d'une histoire qui traverse donc les siècles avec ce fameux courant zaïdite.
1: Nathanaël Charbonnier, France Info Monde. Merci beaucoup.
2: France Info, 8h24, il fait 17 degrés à Quiberon.
1: Et dans le choix de France Info ce matin, un succès naissant, celui de la voiturette électrique. Vous les voyez peut-être de plus en plus sur les routes, ces petites voitures, ces micro-voitures même. On vous en parle ce matin parce que le mondial de l'auto commence aujourd'hui à Paris et il ouvrira ses portes au public demain. Et parce que l'électrique y prendra évidemment beaucoup de place entre réchauffement climatique et prix des carburants. Grégoire Lequel, on pense d'abord évidemment aux voitures sans permis, mais il ne s'agit plus seulement de ça et certains voient dans ces micro-voitures l'avenir de la route.
3: Et c'est en tout cas l'avis de Julien, il habite près de Millau dans l'Aveyron et depuis 7 mois il a une petite nouvelle dans son garage, une bagnole, c'est comme ça que ça s'appelle. C'est un petit véhicule léger, 400 kg pour deux places. Julien avait le choix entre une version sans permis limitée à 45 km/h et une version plus puissante à 90 avec permis. Motard dans l'âme, il a pris la deuxième. Alors pour vous donner une idée, hein, ça ressemble à un mélange entre une vieille Jeep en miniature et un kart. Et Julien trouve que sa petite bagnole, eh bien, elle a tout d'une grande.
4: J'ai plusieurs véhicules, j'ai aussi une moto et une grosse voiture. Et en 7 mois, depuis que j'ai ce petit véhicule, je l'ai utilisé quasiment tous les jours. Donc j'ai fait 7000 km. J'étais le premier surpris, mais j'ai pas forcément tant besoin que ça de la grosse voiture. Et puis, j'ai quand même économisé en passant à l'électrique un peu plus de 130 € d'essence par mois. Donc c'est assez positif.
3: Et Julien voulait un véhicule fabriqué en France. Et c'est justement à Cluses, au pied des montagnes savoyardes, que se trouve l'usine de la bagnole. La marque s'appelle Kilo, elle appartient au groupe Savoie. Plusieurs petites voitures y sont assemblées pièce par pièce. Bertrand Brême, en charge de la marque, nous fait visiter la chaîne.
5: C'est là qu'on assemble les bagnoles. Et c'est une chaîne qui a considérablement évolué cette année, puisqu'on fabriquait 2 voitures par semaine en début d'année. On en fabrique 20 maintenant. Et on compte accélérer encore jusqu'à peut-être 50 véhicules par semaine en début 2027.
3: Alors évidemment, on a très envie de monter dedans. Et tout de suite, je vous embarque.
6: C'est l'esprit 4L, ce côté rustique des véhicules d'antan.
7: Fais un petit tour.
6: Ouais. Et nous voilà partis.
3: Et nous voilà partis, même assez loin, si on veut, avec 130 km d'autonomie, c'est moins qu'une vraie petite voiture, mais avec une batterie 4 fois plus légère, c'est plus écologique et plus économique, 1 € pour 100 km si on recharge à domicile, Bertrand Brême.
6: Le trajet automobile moyen d'un Français, il est de 7 km au quotidien. Pour faire 7 km, on est ce qu'on a besoin d'une très grosse voiture avec des kilowatts de batterie ou des grands réservoirs ou de la puissance, c'est pas dit. Donc revenir vraiment au constat d'usage par rapport à la dimension de l'objet qu'on utilise, nous c'est vraiment une ligne directrice.

0: Fort de son succès, Kilo prépare un nouveau modèle à côté de ceux d'autres marques françaises nouvelles, comme l'alsacien Hip Hop ou plus anciennes comme Ligier ou Exam. Mais le marché n'intéresse pas que les petits constructeurs, puisque c'est même le géant franco-néerlandais Stellantis qui domine avec deux modèles, l'Ami de Citroën et la Topolino de Fiat. Deux micro-voitures sans permis qui plaisent aux jeunes, mais pour Guillaume de la Giraudière, le patron de Fiat France, ce type de véhicule peut viser plus large.
1: On essaie de créer un marché nouveau. Aujourd'hui, une voiture, par toutes les contraintes qui nous sont imposées en termes de sécurité active, sécurité passive, sont hyper lourdes et forcément hyper chères. Il y a aussi des gens qui, de par leur usage, se disent qu'ils n'ont pas besoin d'acheter une tonne 5 de métal, de matériel. Il y a quand même une empreinte carbone qui n'est pas du tout la même. C'est plus facile à garer, c'est plus accessible financièrement.
0: Des véhicules moins polluants, plus faciles à produire, donc moins chers à l'achat neuf qu'une voiture, 7 à 13 000 euros selon les marques. Dans ces conditions, les voiturettes électriques devraient avoir conquis nos routes, sauf que, il y a des obstacles sur leur passage, notamment réglementaires. Gabriel Plassage, chargé des transports et mobilité à l'ADEME, l'agence publique en charge de la mise en œuvre de la transition écologique.
2: Aujourd'hui, vous ne pouvez pas rouler sur les voies rapides et les pénétrantes avec un véhicule 45 et même à 90. Ça, c'est un point qu'on voudrait faire évoluer parce que c'est un peu dissuasif pour les acheteurs, hein, s'ils ont des voies rapides à côté. L'idée, c'est d'avoir un travail interministériel pour faire avancer ces différents sujets de réglementation du code de la route.
0: Et l'ADEME compte aussi convaincre les pouvoirs publics de rétablir des aides à l'achat pour faire baisser les prix, en espérant que d'ici 10-15 ans, ces micro-voitures remplacent en partie les deuxième ou troisième voitures des ménages et équipent des flottes d'entreprises. La production passerait alors de 25 000 véhicules par an en France aujourd'hui à 250 à 300 000 en restant, si possible, made in Europe.
3: Le choix de France Info, signé Grégoire Lecalot. La météo et le journal de 8h30 à suivre.
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3: De la pluie sur l'ouest, Sophie Bria ce matin.
11: Toute la moitié ouest et ce pour la journée, mais c'est des pluies faibles, tandis que le soleil est sur toute la moitié est. Les températures sont fraîches à l'est, sous le soleil justement ce matin, tandis que sur l'ouest, il fait jusqu'à 20 degrés cet après-midi. Comptez 16 à 26 degrés au thermomètre.
3: Merci Sophie. Les supermarchés, les hypermarchés, vont-ils vraiment faire baisser les prix du gasoil ? On va poser la question à Michel-Édouard Leclerc dans le 8h30 France Info, dans 3 minutes, juste après le journal, 8h30. Journal avec Diane Ferchit.
11: La justice lui reproche d'avoir abusé de la faiblesse de 51 de ses patients et de les avoir dépouillés de leur argent. Un ostéopathe suspecté d'être un gourou est jugé à partir d'aujourd'hui par le tribunal correctionnel de Paris. Deux anciennes adeptes ont confié à Aurélien Tirard l'enfer qu'elles ont vécu.
12: Il y a 20 ans, Camille se fait soigner par Antonino Mercuri pour des douleurs au dos. Mais très vite, il lui prodigue surtout un discours spirituel qu'il fait passer pour des soins. Nous avons modifié sa voix.
13: Dans ma tête, c'était un maître. C'était vraiment une soumission complète à cet homme. J'ai fait sacrifice de moi. J'avais plus de relations. Ça a été terrifiant.
12: Souvent, les soins sont prodigués à distance. Un simple SMS du gourou suffit. Ces soins, ils avaient lieu plusieurs fois par semaine, le week-end, le soir, 500 euros la séance. Certains patients se sont ruinés, comme Eva, une ancienne adepte.
14: Ah bah, je me suis écroulée financièrement. Je me suis retrouvée interdite bancaire pendant 5 ans, avec des dettes, sentiment de honte d'avoir rien vu, quoi.
12: Le préjudice global est estimé à 13 millions d'euros. Antonino Mercuri conteste toutes les accusations, selon son avocat Olivier Pardot.
15: Ce sont les bienfaits des médecines alternatives, de tout ce qui est moderne, que l'accusation entend faire juger. Antonino Mercury aborde ce procès qui s'apparente à un procès en sorcellerie avec la détermination de faire reconnaître son innocence.
12: Cet ancien ostéopathe dit pouvoir compter sur de nombreux anciens patients qui viendront montrer au procès, selon lui, son innocence.
11: Aurélien Tirard, service police justice de France Info. Une large victoire, plus de 66% des votants à la primaire social-démocrate ont choisi d'investir Raphaël Glucksmann pour l'élection présidentielle. Et après des débats déjà houleux pour cette primaire, les prochains mois s'annoncent particulièrement intense, Jean-Rémy Baudot.
16: Avec un premier défi, celui de rassembler son propre camp. La gauche démocrate, après une primaire où les couteaux ont parfois été de sortie, après des débats tendus avec son challenger socialiste Olivier Faure, avec lequel il va devoir travailler, Raphaël Glucksmann va devoir s'imposer dans sa propre campagne. Hier soir, à l'annonce des résultats, sa rivale Ségolène Royal continuait à l'appeler le stagiaire. Autre défi pesé dans un débat politique largement dominé par Jean-Luc Mélenchon et Marine Le Pen. Glucksmann promet de créer une dynamique, de redonner de la force à la gauche. Mais le chantier s'annonce difficile, d'autant qu'il faudra aux candidats place publique naviguer entre les crises, les carburants ou la colère des lycéens et esquiver les attaques et les déstabilisations. Le ton est d'ailleurs donné. Hier soir, en quittant la soirée où il fêtait sa victoire, Raphaël Glucksmann a été enfariné.
11: Jean-Rémy Baudot, service politique de France Info. Le mouvement lycéen, justement, qui entre dans sa troisième semaine, dernière avant les vacances de la Toussaint, pour beaucoup, c'est la crainte qu'il ne s'éteigne, alors que de nombreuses revendications n'ont pas obtenu de réponse. Sébastien Lecornu a détaillé hier soir les contributions sur la plateforme mise en place par le gouvernement. Le sujet qui arrive en tête, ce sont les emplois du temps, qui représentent près des trois quarts des contributions. Un incendie cette nuit dans un lieu inscrit au monument historique à Paris, le marché des Enfants Rouges dans le quartier très touristique du Marais. Il a été complètement sinistré, complètement embrasé selon la préfecture de police de la capitale. On ignore pour l'heure l'origine de cet incendie. 8h34 tout de suite, Michel-Edouard Leclerc, président du groupe Leclerc, invité du 8h30 France Info avec Agathe Lambret et Simon Le Baron.

0: Bonjour Agathe.
1: Bonjour.
0: Et bonjour Michel-Édouard Leclerc.
2: Bonjour Simon.
0: Le Premier ministre reçoit...
2: Bonjour Agathe, pardon. Aussi.
1: Bonjour Michel-Édouard
0: Leclerc.
1: Oui,
0: c'est gentil de dire bonjour.
1: Oui, normalement je dis bonjour aussi, mais voilà,
0: la baisse des prix à la pompe, ce sera l'objet d'une réunion ce matin entre le Premier ministre et les représentants de la grande distribution à Matignon, avec cet objectif annoncé par Sébastien Lecornu la semaine dernière, une baisse de 12 à 18 centimes par litre de gasoil, grâce à la mise sur le marché de 10 millions de barils de pétrole issus des stocks stratégiques de la France, qui seront mis à disposition des distributeurs, à leur prix d'achat d'avant-crise, pendant une durée de 3 mois. Vous qui représentez l'un des tout premiers distributeurs de carburant en France, est-ce que vous pouvez déjà dire que les prix à la pompe sur le gasoil vont baisser dans les centres Leclerc, ou vous avez encore des doutes?
2: Non, je pense que c'est une bonne opération. J'avais des doutes, je vais vous répondre à votre question, hein. J'avais des doutes sur le ciblage des aides proposées par le gouvernement. J'en ai plus parce que je vois bien que même il y a un certain nombre de grands rouleurs qui ne viennent pas chercher leurs aides, donc heureusement qu'on n'a pas ouvert les robinets un peu n'importe comment vu l'état des finances. Là, il y a un élargissement, il y a une opportunité. Ça résulte des accords du G7.
0: Voilà, sur la libération,
2: sur de la libération des stocks
0: stratégiques.
2: De alors, l'opération, elle est complexe, hein, parce que ces stocks ont été constitués à bas prix. Il faudra les reconstituer. Qui va les reconstituer?
0: On va parler de tout ça. Mais...
2: Non, c'est juste pour vous dire, selon la manière dont ça va être réparti et selon la manière dont ça va être reconstitué ou pas, je pense que tel qu'on nous l'a décrite, c'est une très bonne opération et qu'on aura une baisse de prix de 13 à 18 centimes. Je ne sais pas trop la calculer selon le résultat de la discussion, voire de la négociation.
0: Mais à partir de quoi, début novembre, vous pouvez dire aux automobilistes qui nous écoutent ce matin, si vous venez chez Leclerc, et d'ailleurs vous êtes en lien avec vos collègues de la grande distribution, si vous allez dans un supermarché, hypermarché à la pompe, le prix sera inférieur de 12, 15, 18 centimes. Vous pouvez le dire ce matin?
2: Non, normalement, si cette opération, j'insiste, qui est complexe, qui doit être négociée, il n'y a pas que les grandes surfaces qui distribuent des carburants, si elle est montée telle que le gouvernement le propose, oui, il y aura des baisses de prix à la pompe au mois de novembre. En tout cas, je peux vous dire une chose, c'est que Leclerc et Système U, puisqu'on achète ensemble, si on achète moins cher, on vendra à l'euro près, au centime d'euro près, on vendra moins cher.
1: Et on voit que vous soutenez cette initiative, alors que vous, ces dernières semaines, vous souteniez plutôt une baisse des certificats d'économie d'énergie, pour ce qui permet de financer notamment l'aide à l'achat d'un véhicule électrique. Et vous pensez que cette baisse pouvait faire baisser à peu près de la même somme le montant au litre. Là, vous soutenez cette initiative, mais vous dites, attention, le diable se cache dans les détails. Sébastien Lecornu, justement, reçoit les distributeurs à 11h30 à Matignon. Qu'est-ce que vous attendez du gouvernement sur les modalités?
2: J'ai confiance que le gouvernement ne cherche pas la difficulté, ne cherche pas à nous opposer, et donc qu'on va tout faire pour lever les interrogations sur les mécanismes de reconstitution des stocks.
1: Parce que normalement, la dernière fois, le Maude Bréjon, la porte-parole du gouvernement, était sur ce plateau. Elle nous disait que c'était aux distributeurs de reconstituer ces stocks.
2: Alors, si vous voyez, si on devait reconstituer ces stocks au prix d'aujourd'hui, on perdrait des millions et des millions, des centaines de millions, puisque justement, l'intérêt de le distribuer, c'est qu'il a été acheté pas cher.
0: Et donc il faudra reconstituer les stocks au prix d'aujourd'hui.
2: Donc, je pense que tout le monde, on verra bien ce matin, mais je pense que tout le monde ce matin s'attend à ce que M. Lecornu dise, d'abord on prendra le temps de reconstituer ces stocks au meilleur, et deuxièmement je pense que c'est l'organisme gestionnaire de ces stocks qui va les reconstituer et non pas chaque distributeur.
1: Ce ne sera pas au distributeur.
2: Je ne pense pas.
0: Vous avez encore des
2: en
0: doutes.
2: Tout cas, c'est notre souhait.
0: Mais on a d'accord l'impression que vous avez encore des doutes sur la faisabilité.
2: La réunion. Attendez, avec plaisir, je veux bien vous faire une belle punchline et tout ça, mais la réunion, elle a lieu après nous, là. Donc, je ne peux pas faire le compte-rendu de la réunion.
0: Non, c'est que le Premier ministre a dit les prix vont baisser à la pompe. Il a dit les prix vont baisser.
2: Alors, je vous confirme.
0: Si vous arrivez ce matin en disant oui, si le gouvernement nous donne des garanties, c'est pas la même chose.
2: Eh bien, alors à ce moment-là, si vous pensez que le Premier ministre ne s'est pas trompé, je le pense aussi, les prix vont baisser parce que le Premier ministre va nous dire que ce ne sera pas aux distributeurs de reconstituer les stocks. Et deuxièmement, il y aura une clarté dans l'allocation de ces volumes de stocks à chaque distributeur.
1: Mais c'est ça, comment ils seront répartis sur les territoires et, parce que les petites stations rurales, là où souvent les Français ont le plus besoin de leur voiture, n'ont pas les mêmes moyens que les grandes, vous plaidez pour quel type de répartition?
2: Moi, je plaide pour qu'il y ait le moins de discrimination possible, mais aujourd'hui, vous voyez bien qu'il y en a, puisque Total trouve du gasoil qu'il n'est pas capable de nous livrer, mais qu'il est capable de vendre moins cher et à perte. Donc,
1: Total qui plafonne ses prix.
2: Oui, et nous, on ne peut pas suivre ça. Donc déjà, il y a de la discrimination. Donc le sujet pour les consommateurs, c'est qu'au moins, 70% du réseau, 80% du réseau, tant mieux si c'est 100% du réseau, peut faire bénéficier les consommateurs d'une baisse de 12 à 17 centimes ou de 13 à 18 centimes.
0: Ça peut-être pas toutes les stations, vous pensez?
2: D'abord, toutes les stations sont pas au même prix. Hein. Oui. Nous, on veut être le moins cher possible, d'accord? Et je pense que les grandes surfaces sont aujourd'hui dans une telle concurrence. D'ailleurs, ce n'est pas que sur les carburants, c'est sur l'ensemble du panier de la consommation. Les grandes surfaces aujourd'hui ont intérêt à être le moins cher, et donc on a une sacrée bagarre depuis les carburants jusqu'à d'ailleurs la recharge électrique aujourd'hui.
1: La question, c'est de savoir si tous les distributeurs joueront le jeu.
2: Sur Total,
1: vous pensez que oui, mais sur Total, est-ce que Total, qui plafonne déjà ses prix à la pompe, doit décider de ne pas solliciter ses stocks stratégiques pour les laisser à ses concurrents, ou doit les solliciter, mais donc diminuer encore plus ses prix?
2: Non, mais je pense que si on prend tout simplement les parts de marché de chacun l'année dernière, en 2025, et qu'on alloue ces stocks moins chers en fonction des parts de marché de chacun, c'est-à-dire avant l'opération Total, tout le monde sera d'accord et tout le monde sera content.
1: Mais ça veut dire quoi? Total doit en profiter ou doit pas en profiter?
2: Si c'est sur les bases de 2025, oui.
0: Parce que certains craignent, certains craignent en effet que Total en fait, soit le grand gagnant de cette opération.
2: Donc il faut le faire sur la base des parts de marché allouées en 2025. Et vous savez, on est en train de faire la réunion que M. Le Cornu va devoir faire. Alors on n'est pas mauvais, mais c'est un sujet complexe.
0: C'est-à-dire que maintenant que l'annonce a été faite aux Français,
2: c'est difficile de reculer. À une réunion de travail où on va sortir ça. Donc j'insiste, je trouve que c'est une bonne mesure, que c'est une ouverture. C'est bien que M. Le Cornu lâche du lest et qu'on sorte du ciblage pour aller vers quelque chose de plus général. C'est ponctuel, mais c'est général. Après, comme c'est une opération complexe, il faut vraiment qu'on aille chercher le plus de baisse pour le consommateur. Ça peut atteindre 17-18 centimes, si j'ai bien compris. Voilà. Et puis, concernant les autres mesures type suspension des CO2, des certificats d'énergie et tout ça, ce sera toujours encore possible. Vous savez, ce marché, aujourd'hui, c'est dingue. Moi, j'ai 40 ans de métier. J'ai appris. Mon métier, ça a commencé par acheter et vendre des carburants. J'ai jamais vu ça. Et alors, vous avez vu que l'accord que Trump, je vous balade pas, mais l'accord que Trump a signé avec les Russes, outre que c'est absolument géopolitiquement, c'est une baffe pour nous, quoi, et pour les Ukrainiens surtout.
1: L'accord entre Donald Trump qui a annoncé vendredi un accord avec Vladimir Poutine sur le diesel.
2: Pour être livré en gasoil, lui.
1: Exactement. Alors, malgré les sanctions pesant sur les exportations.
2: Et lui, nous menaçant de ne pas pouvoir en acheter aux États-Unis, parce qu'aujourd'hui, le clair est systémé, on achète aux États-Unis notre gasoil, d'accord. Et vous voyez, donc c'est imprévisible. On est avec des psychopathes qui s'envoient des déclarations et ça. Le marché, pour les utilisateurs, le marché aujourd'hui n'est pas prévisible.
1: Et ça a des conséquences, par exemple cet accord entre Donald Trump et Vladimir Poutine, ces exportations russes sur le marché américain et le marché mondial, ça pourrait avoir des conséquences en France?
2: Ah oui, parce que vous voyez, il y a deux ans, nous tous, grandes surfaces, on achetait aux Russes notre gasoil. Il y avait une sous-capacité de gasoil en France, on achetait 25% de notre gasoil en Europe du Nord, du côté de Saint-Pétersbourg, ça arrivait en barge ici, c'était pas trop cher, des barges de 30 000 tonnes, c'est 30 millions à peu près, et donc la prise de risque était assez limitée, deux jours de barge avant d'être déchargé au Havre. Aujourd'hui, il faut aller chercher des super tankers dans le golfe du Mexique qui s'appelle pas encore le golfe Trump, mais qui quand même...
0: Golfe d'Amérique, veut-il le renommer.
2: 25 jours... pour les faire revenir, c'est 25 jours de prise de risque sur le cours du dollar, sur le cours du pétrole, sur les prix d'assurance. Donc aujourd'hui, tout ce qui pourra calmer le jeu, et je pense que la diplomatie française, alors pour le coup, s'y emploie, et Emmanuel Macron, pour le coup, s'y emploie, auprès de l'Irak, auprès de la Syrie, pour aller chercher du gasoil à la sortie des oléoducs de ce côté-là de la Méditerranée. Ben mais vous voyez, on ne peut pas dire que c'est la faute à Lecornu, on ne peut pas dire que c'est la faute au gouvernement, ce n'est pas notre faute non plus. Donc, pour moi, la bonne priorité désormais, et je le dis à l'ouverture du salon de l'automobile, c'est se donner 2-3 ans maxi pour basculer tout sur l'électrique. Quoi.
0: Justement, parlons de l'électrique. Vous êtes le premier loueur de voitures électriques en France, je crois, dans les centres Leclerc. Est-ce que vous constatez plus de demandes, là encore, depuis le début de cette crise et de la guerre en Iran?
2: Oui, les jeunes, aujourd'hui, louent des voitures électriques. On loue, une Zoé, par exemple, c'est 6 euros par jour, vous voyez. Donc, vous allez un week-end quelque part, vous louez une voiture électrique, ça ne vous pèse pas trop dans le budget. Avec 1 euro et demi, vous faites 100 km, peut-être 2 euros, pardon. Nous avons la bataille, il y a une bataille Leclerc-Lidl sur le prix de la recharge. On doit être aux alentours, nous, Leclerc, on est à 0,17 le kilowattheure, donc c'est quand même pas cher. On pousse à ça. Et au salon de l'automobile, vous avez vu, la 2 chevaux, elle est à 15 000, elle sera à 15 000.
0: 15 000 euros, oui.
2: 15 000 euros.
0: La nouvelle 2 chevaux, Citroën électrique.
2: Ouais, ouais. Et donc, on arrive sur des... Je pense que c'est... Maintenant, il faut y aller à fond, quoi. J'ai pas écouté Luc Châtel ce matin qui passait sur votre antenne.
0: Et co-organisateur de ce mondial de l'automobile.
2: Voilà, mais bon, les Chinois, ils ont d'autres méthodes. Je voudrais pas qu'on ait les leurs, mais ils ont décidé, ils vont sur l'électrique. Si nous, on hésite encore, jamais on aura l'ampleur du marché qui permettra de rendre les voitures électriques moins chères. Nous, on y va et on y va aussi pour nos magasins. On veut s'autonomiser en matière d'électricité, donc le solaire sur nos parkings et l'électricité pour nos consommateurs, c'est parti.
0: Donc vous dites qu'il faut y aller à fond sur l'électrique, ça on l'a bien compris. On a bien compris aussi que vous dites le prix du gasoil baissera de 12 à 18 centimes, comme l'a promis le gouvernement dans les supermarchés et les hypermarchés, si le gouvernement vous donne des garanties ce matin sur la reconstitution
2: c'est bien
0: des
2: résumé,
0: stocks.
2: C'est bien résumé.
0: On l'a bien compris, Michel-Édouard Leclerc, restez avec nous dans le 8h30 France Info, il est 8h46, et c'est l'info en une minute tout de suite avec Maureen Suignard.
3: De nouveaux blocages d'établissements scolaires ont débuté ce matin, mais le gouvernement espère que le mouvement lycéen va reculer. Le ministre de l'Éducation a annoncé la semaine dernière l'arrivée de 3000 professeurs remplaçants, insuffisant pour l'intersyndicale qui appelle à une nouvelle grande journée de mobilisation demain. L'Union européenne soutiendra une trêve énergétique entre l'Ukraine et la Russie dès qu'elle tiendra, affirme ce matin la vice-présidente de la Commission. Le président américain a affirmé hier soir que Kiev et Moscou avaient accepté un cessez-le-feu énergétique, une pause dans les frappes sur les sites énergétiques. Mais le chef d'État ukrainien a dit ne pas être au courant. 7 millions d'adultes déclarent manquer de nourriture en France, ce qui représente 13% des Français. C'est ce qui ressort du dernier rapport d'Action contre la faim. Le taux grimpe à 25% chez les 18-24 ans. La raison est financière pour une écrasante majorité des personnes interrogées. Et puis le marché des enfants rouges à Paris a été ravagé par les flammes pendant la nuit. Il s'agit du plus vieux marché couvert de la ville. La structure risque de s'effondrer. Il n'y a aucune victime à déplorer à ce stade et les opérations d'extinction se poursuivent, assure la préfecture de Paris à France Info ce matin.
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1: Avec Michel-Édouard Leclerc, président du comité stratégique des centres Leclerc. Michel-Édouard Leclerc, on va parler de l'inflation et de la situation dans vos rayons. Mais d'abord, on voudrait avoir votre regard sur une victoire hier, celle de Raphaël Glucksmann haut la main. Il a remporté du premier tour la primaire socialiste avec 66% des voix. Raphaël Glucksmann qui déclare ce matin « Nous allons mettre fin à l'hégémonie idéologique des brutaux sur la gauche française ». Votre réaction?
2: Mais sa victoire, elle est à contester et du coup, elle est impressionnante. J'ai trouvé la réponse de Ségolène Royal très aigrie et déplacée.
1: Elle a dit le stagiaire a gagné la...
2: Ouais, ouais,
1: c'était déplacé.
2: Je vais pas parler comme le maire de Béziers, mais c'est quand même assez con, quoi, de dire ça. Je crois que c'est important pour la social-démocratie d'être représentée par une nouvelle génération qui n'est pas prisonnière de la rente conceptuelle du passé et qui aujourd'hui se positionne vraiment dans les présidentielles, parce que Glucksmann, son propos qu'il a par exemple adressé à François Hollande. On est au-delà du débat budgétaire et on est dans la géopolitique et on est dans la place de la France en Europe. Et donc ça, c'est...
1: Vous trouvez qu'il est déjà dans une posture de rassemblement et de présidentiel?
2: Le problème du débat présidentiel aujourd'hui, c'est qu'il est mangé par le débat budgétaire. Et donc on ne parle que... Plus personne ne comprend d'ailleurs quel est ce débat budgétaire, parce que chaque point est discuté et on sait même plus ce que pense chacun sur les retraites, sur les points de retraite et tout ça. Mais de toute façon, on sait que tout ça, ça vaut rien sans les présidentielles et sans la dissolution qui en résultera. Et donc, aujourd'hui, là, très clairement, les propos de Glucksmann hier soir étaient des propos présidentiels.
0: Ses adversaires de la France Insoumise et même de l'aile gauche du Parti Socialiste disent, pour résumer, que Raphaël Glucksmann est le nouveau Macron. Est-ce que Glucksmann, c'est le centre pro-business?
2: Je crois pas, non, mais par contre, je pense que c'est bien que cette génération, Glucksmann, Attal, se manifeste justement sur des sujets nouveaux.
0: Glucksmann, Attal, pour vous,
2: tout candidat aujourd'hui doit redevenir, tout candidat au présidentiel doit redevenir, se replacer sur des sujets présidentiels. Enfin, vous voyez, avec le débat budgétaire, on peut pas parler du contenu de l'éducation. On parle de diminution du nombre de fonctionnaires, on parle de...
1: On est dans des comptes...
2: Alors que la jeunesse qui s'exprime, même si derrière il y a de la politique, politicienne, la jeunesse qui s'exprime, elle parle de son avenir, des emplois, des types de formation avec l'IA, des salles de la vétusté des salles de classe et tout ça. Donc, j'ai trouvé hier soir que ça prenait de la hauteur.
1: À part cette phrase de Ségolène Royal, vous dites que c'est con, ouais. C'est votre mot. Ouais. Vous pensez que ça laissera des traces?
2: Entre eux, oui.
0: Venons-en à l'inflation, les prix de la consommation qui ont augmenté de 3% sur un an en septembre, du jamais vu depuis des années. Michel-Édouard Leclerc, est-ce que vous constatez votre rayon dans vos rayons, cette inflation, et sur quels produits en particulier pour les consommateurs?
2: Alors, l'inflation dont vous parlez, c'est l'inflation passée, hein, mesurée par l'INSEE et pondérée, lissée sur chaque mois. Et moi, je m'attends à ce qui est, je l'ai déjà dit plein de fois, il y aura près de 4% à la fin de l'année.
0: Vous dites 4% d'inflation.
2: On démarrera l'année prochaine à 4%.
1: C'est inéluctable, ça, Michel Drucker?
2: Non, c'est pas inéluctable, mais c'est la tendance que je ressens avec, évidemment, la répercussion des prix de l'énergie. Enfin, on a parlé là, tout à l'heure, du consommateur, mais par exemple, aujourd'hui, les transporteurs ont des hausses de coûts très élevées. Et donc, nous avons obligation d'accepter les factures de nos transporteurs. Il n'y a pas de conflit, d'ailleurs. C'est pour ça que aussi ils n'ont pas besoin d'être aidés. C'est que nous avons une obligation d'accepter la revalorisation des tarifs des transporteurs.
0: On a beaucoup entendu, d'ailleurs, ces transporteurs dire qu'ils étaient très en colère, justement, d'être sortis des aides ciblées du gouvernement. Vous vous dites...
2: Ils peuvent le répercuter dans les prix, et franchement, pour être quand même très sur le terrain, je ne suis pas très interpellé par le monde des transporteurs. Enfin, ça se passe un peu automatiquement. Et puis d'ailleurs, nous avons nos propres camions. Nous savons, pour approvisionner un groupe comme Leclerc, premier groupe français de distribution, il y a beaucoup de flux, il y a beaucoup de camions, il y a beaucoup de consommation. Même si on va aux camions électriques, il y a beaucoup de camions gasoil.
1: Quels produits augmentent, Michel Leclerc, et quels produits vont augmenter?
2: Donc là, ce que nous avons eu, c'est une bouffée d'inflation, bien sûr sur l'énergie, mais essentiellement sur les fruits et légumes avec la sécheresse. Et donc là, cette période-là, elle est derrière nous. On ne consomme plus de fraises ou très peu. Donc maintenant, ce qui va se passer, c'est que nous, tout simplement, Leclerc, Intermarché, Système U, Carrefour, Lidl, elle dit on est dans une période de, pas de récession, mais de consommation qui est très molle. Donc on est obligé de baisser aussi nos prix, ne pouvant pas compter sur les carburants. Nous sommes obligés de baisser nos prix pour garder la confiance de nos consommateurs.
1: Vous voyez que les Français consomment moins dans les rayons qui se privent.
2: Ils consomment mieux, ils consomment moins, ils arbitrent plus longtemps, ils achètent beaucoup de premiers prix, et donc je vous dis oui, il y a une tendance nationale à l'inflation, mais un groupe comme Leclerc, on se préoccupe justement qu'il n'y en ait pas dans notre magasin jusqu'à la fin de l'année, de manière à ce qu'on compense la hausse des carburants des consommateurs pour venir sur nos parkings par des paniers qui soient déflationnistes. Donc on est, il y a une grosse bagarre, regardez les journaux, regardez les pages de publicité, il y a une grosse bagarre entre enseignes de distribution. Au meilleur,
1: il y a forcément
2: à mon avis,
1: quelqu'un qui est lésé si vous tirez vos prix au plus bas.
2: C'est nos marges. Ce sont nos marges. C'est au meilleur de l'intérêt des consommateurs. Nous avons intérêt à ce que la consommation tire toujours la croissance. Hein, c'est encore le cas. Et nous avons envie que nos enseignes soient leaders de cette... et donc il y a une concurrence très saine, mais forte, entre nous, qui lutte contre cette inflation. Par contre, à partir de la fin de l'année, il y a des négociations commerciales avec les industriels. C'est la loi française qui balise une fois par an ces négociations commerciales. Et là, nul doute que les industriels, mais d'ailleurs, ils l'ont dit, et y compris sur vos plateaux, l'Association nationale des industries agroalimentaires, tout ça, réclament beaucoup d'argent, beaucoup de hausses. Et donc, il y aura des négociations qui seront très dures.
0: Crucial, effectivement, pour les prix, ces négociations. On révélait ce matin sur France Info que 7 millions de Français se privent régulièrement en matière d'alimentation, ouais. Donc la situation est grave. Est-ce que, parce que vous dites toujours, on fait ce qu'on peut, on fait le maximum pour que les prix soient au plus bas possible. Est-ce que c'est vrai que vous reniez à ce point sur vos marges? Il y a un rapport d'enquête du Sénat, il y a quelques mois, qui révélait que vous appliquiez des marges en fait très importantes sur les produits frais, les fruits et légumes, la volaille, la charcuterie, sur le bio jusqu'à 85% pour compenser justement les marges plus faibles sur les produits industriels comme le Coca-Cola ou le Nutella.
2: Alors d'abord, le vous de votre phrase ne me concerne pas, je ne me sens pas concerné par ces chiffres. Et ensuite, on était chez les nuls. Hein. Donc pour être clair, cette commission d'enquête, c'est quelque chose, j'espère que le Sénat ne la retiendra pas dans son histoire d'un point de vue qualitatif.
0: C'est faux, vous dites c'est faux.
2: Oui, bien sûr, c'est faux. Et d'ailleurs, de l'autre côté, nous avons des forces actives, telles le monde agricole, qui nous disent « mais arrêtez de casser les prix ». Donc vous voyez, on est chez les nuls, il faut sortir de ça. Seuls les consommateurs, aujourd'hui, qui font le tour des magasins, voient. Moi j'ai une supplication, en tout cas, je suis militant d'une chose, c'est que dans cette bataille de prix qui est réelle, et qui se traduit donc par cette guerre sur la recharge électrique, qui se traduit par cette concurrence sur le panier du consommateur, d'abord je voudrais qu'on ne nous remette pas des taxes en faisant semblant de croire que c'est contre l'obésité, les taxes sur le sucre,
1: oui.
2: Aujourd'hui.
1: Ça existe pour le soda, vous vous dites qu'il ne faut pas le faire
2: non,
1: pour le sucre.
2: Non. Comme c'est dans le débat budgétaire, je crois, donc je suis contre.
0: Vous proposez le...
2: Oui, je suis très clairement aussi pour qu'on maintienne l'ambivalence du bénéfice des tickets restaurants.
1: Oui, parce que les députés, pour qu'on explique, ils sont en train de se pencher sur les tickets restaurants et le plafond de 25 euros quotidien qui existe aujourd'hui dans les supermarchés pourrait être abaissé à 10 ou 15 euros. Il resterait de 25 euros au restaurant, mais à la caisse du supermarché.
2: J'ai rien contre les restaurateurs, je soutiens les restaurateurs, mais c'est un ticket repas. C'est par excès de langage qu'on dit que c'est un ticket de restaurant, c'est un ticket repas. Et donc, je suis pour que ce soit. Ce sont les salariés qui cotisent en partie, ce sont les entreprises comme les nôtres qui cotisent. Et donc, je suis pour qu'on maintienne cette moitié-moitié, qu'on ne la change pas. Et par contre, les députés ou sénateurs seraient bien avisés de regarder les commissions que prennent les gestionnaires des tickets restaurants, qui peuvent monter jusqu'à 5%. C'est comme si votre carte bancaire, le banquier prenait 5% de ses dépenses. Là, il y a un scandale, d'autant que...
0: C'est à cause de ces commissions que beaucoup de restaurateurs n'acceptent pas les tickets restaurants.
2: Oui, ça c'est un vrai sujet.
0: Et là-dessus qu'il faut agir.
2: C'est un sujet sur lequel l'autorité de la concurrence a déjà planché, en condamnant d'ailleurs plusieurs de ces sociétés gestionnaires de tickets restaurants. Mais ça reste très cher. Et donc, ça, c'est un vrai sujet.
0: Mais on était avec un représentant des restaurateurs ce matin sur France Info qui nous disait on est en train de casser un modèle, ça met en danger beaucoup de restaurants et beaucoup d'emplois, et on casse un modèle du lien social en France. Qu'est-ce que vous lui répondez?
2: Non, mais c'est ce qui casse le modèle, c'est le changement de consommation. Changement du point de vue du pouvoir d'achat. Le restaurant, c'est plus cher que de faire la cuisine chez soi. Moi, j'aime bien aller au restaurant, mais c'est plus cher. D'accord ? Faire une crêpe chez soi, ça coûte pas cher. Ça coûte pas très cher d'aller dans les crêperies bretonnes non plus, mais ce que je veux dire, c'est que ça coûte forcément plus cher. Il y a de la main-d'œuvre et tout ça. Non, mais par contre, dans les changements de consommation, il y a aussi quelque chose qui est très fort. C'est la demande des consommateurs de connaître la composition des produits, le taux de pesticides, bien sûr. Ça, c'est un débat qui a été édulcoré tant au niveau européen que lors de la loi du plomb en France pendant
1: et notamment le Nutri-Score qui paye.
2: Et moi j'ai signé la charte du professeur Egbert pour le Nutri-Score obligatoire, généralisé, amélioré. D'ailleurs il travaille sur l'amélioration de ces informations parce que je trouve ça vachement bien. C'est pas du tout punitif. c'est quand même vachement bien d'avoir un système très clair du vert au rouge, du A au G ou F, on le fait bien pour les appartements et pour ma prime rénov. Je trouve que c'est bien de savoir que si on a mangé du chocolat Michel et Augustin dans des gâteaux, on ira faire de la salle de sport après.
1: Le message est passé, Michel-Edouard Leclerc. Après, peut-être pas besoin d'un Nutri-Score pour le savoir.
0: Donc un Nutri-Score obligatoire, en tout cas c'est votre position, mais pas de taxes sur le sucre et un ticket resto, toujours à 25€ à la caisse du supermarché. Merci beaucoup d'être venu nous voir ce matin dans le 8.30 Info.
2: Merci à
0: Edouard Leclerc, merci à vous Agathe.
1: Merci.
0: Et à demain.
1: Non, à demain.
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1: Sophie Bria, un lundi sous plusieurs couleurs.
7: Et oui, un peu de poésie, avec un ciel plutôt sombre sur l'ouest du pays ce matin. Et quelques pluies fines de la Bretagne à la Normandie jusqu'à la Nouvelle-Aquitaine. Cet après-midi, cette grisaille persiste du Finistère à la Normandie, au Pays de la Loire, jusqu'au centre et les plaines toulousaines, avec encore quelques gouttes par endroit. À l'est, l'ambiance est beaucoup plus lumineuse. Le soleil s'impose et seul petit bémol, quelques averses sont possibles sur l'est de la Corse. Et ce matin, il fait frais de 1 à 8 à l'est jusqu'à 20 à l'ouest. Et cet après-midi, comptez de 16 à 26 degrés sur tout le pays.
1: Merci beaucoup Sophie, merci d'écouter France Info. Très bon début de journée, il est 9h. Et c'est le journal de William Gekosta. Bonjour William.
8: Bonjour. À la une de ce 12 octobre, de nouveaux blocages de lycées, début de la troisième semaine de mobilisation nationale. À la une aussi, la victoire de Raphaël Glucksmann dès le premier tour de la primaire social-démocrate pour la présidentielle de l'an prochain. Et puis l'Europe qui veut accélérer sur l'IA pour mieux se défendre. Les lycéens sont appelés à la manifestation demain partout en France. À une semaine des vacances de la Toussaint, les élèves en colère ne veulent pas faiblir et ils se mobilisent déjà ce matin. Bonjour Caroline Félix.
9: Bonjour.
8: Et vous êtes en direct de Montreuil, près de Paris, où le lycée Jean Jaurès est bloqué ce matin. Les lycéens, eux, ne veulent pas entendre parler de faiblissement.
9: Oui, lycée-collège toujours bloqué, côté lycée par des poubelles. L'établissement a tenté d'ouvrir la porte côté collège, mais une vingtaine de lycéens se sont massés devant la porte d'entrée pour faire blocus, barrage de leur corps. Ils sont toujours là depuis une heure. Paul explique sa démarche, il fait partie des bloqueurs.
10: Je pense qu'ils essaient de se rassurer eux-mêmes, parce que nous on sait qu'il n'y a aucune décélération du mouvement, et on verra demain durant la manif, on verra le 17 octobre, s'il y a une vraie décélération. Mais moi je pense pas. Le vote du budget commence à discuter dès demain, je crois. Donc je pense que c'est encore plus le moment de se mobiliser, justement.
9: Pas de faiblissement, donc, du mouvement. Et il donne rendez-vous, donc, demain et aussi le 17 octobre, un samedi, pour une mobilisation plus large. Il faut maintenir la pression avant les vacances de la Toussaint, dit Lola, même si elle est un peu fatiguée. Deux semaines qu'elle met son réveil à 5 heures.
11: C'est épuisant parce qu'on se réveille tôt, on fait plein de choses. On est là tout le temps, dehors, dans le froid. Mais en même temps, s'il faut ça pour avoir des droits et être respecté à l'école, il faut le faire. Et oui, ça commence à être long, mais en fait, s'il y avait une décision qui était prise plus rapidement, on n'en serait pas arrivé là.
9: Les réclamations sont toujours les mêmes, un bâti scolaire plus décent, des emplois du temps plus légers, la fin de Parcoursup, et plus de moyens et de professeurs. Alors, dans ce marathon, comme dit Lola, les lycéens ont pu compter ce matin sur les croissants apporté par la boulangère à côté.
8: Merci beaucoup Caroline Félix en direct de Montreuil avec Benjamin Reyes pour les moyens techniques. Autre mouvement de colère en cours, cette fois face à la hausse des prix des carburants. Des professionnels des transports, des taxis, des ambulanciers ou des transporteurs mènent en ce moment une opération escargot sur l'autoroute A7 dans les Bouches-du-Rhône. Un cortège qui est parti de Vitrolles et qui se dirige vers le péage de Lançon-de-Provence. Nous allons mettre fin à l'hégémonie psychologique, culturelle, politique, idéologique des brutaux sur la gauche française. française. C'est la déclaration ce matin de Raphaël Glucksmann, désigné candidat hier dès le premier tour de la primaire social-démocrate avec 66% des voix. Il représentera donc Place Publique, son mouvement à la présidentielle, mais aussi le Parti Socialiste dont il n'est pas membre. Un succès qu'il a fêté dans un bar parisien avec ses partisans. Vous y étiez pour France Info, Nicolas Piquet.
12: Une rose à la main et sous la clameur des militants, Raphaël Glucksmann arrive à pied et se fraye un passage dans la nuée de journalistes pour s'adresser à ses troupes.
13: Je voulais vous remercier du fond du cœur parce que cette victoire, c'est la vôtre. Partout dans le pays, je veux que vous alliez partout. Vous êtes celles et ceux qui allez redonner de la force à la gauche.
12: De quoi enthousiasmer Chiara, 32 ans, elle est militante socialiste.
14: Je l'avais déjà vu dans des meetings, dans des réunions, etc. Mais là, j'ai vu un futur candidat à la présidentielle et j'aurai même un président et c'est quelqu'un d'honnête, ça va parler aux Français et aux Français.
12: Reste maintenant à profiter de la dynamique, se rassembler et qu'elle, 36 ans, est adhérent PS. Il espère que les perdants de la primaire seront les premiers à jouer le jeu.
15: Les militants socialistes ont voté en majorité pour Raphaël Glucksmann. J'espère que tout socialiste qui a pu se porter candidat ce soir saura et bien le reconnaître. Le temps est suffisamment grave pour qu'on ne puisse pas se mettre tous ensemble à fond dans cette bataille.
12: Une bataille qui s'annonce intense et violente. En fin de soirée, au moment de rentrer dans son taxi, Raphaël Glucksmann est enfariné par un jeune. Le candidat s'engouffre dans sa voiture qui démarre en trombe. Le jeune s'enfuit. La campagne est lancée.
8: Et pour cet enfarinage, Raphaël Glucksmann reçoit le soutien de Jordan Bardella. Il n'y a pas de petite agression, pas d'atteinte physique qui soit dérisoire. Voilà ce qu'écrit le président du Rassemblement National. Donald Trump l'a assuré hier, l'Ukraine et la Russie ont conclu un cessez-le-feu énergétique, mais il a depuis été démenti par le président Zelensky, qui accuse de son côté Moscou d'avoir à nouveau mené des frappes sur des infrastructures énergétiques de l'Ukraine. De son côté, l'OTAN continue aussi de hausser le ton face à la Russie, alors que Moscou est accusé de multiplier les provocations contre l'Alliance. Le commandant suprême des forces de l'OTAN en Europe va dévoiler aujourd'hui en Pologne sa stratégie pour faire face à la Russie sur la meilleure façon de la battre si elle attaque, un plan qui mise sur l'IA et l'Union européenne. Fabien Cazot veut, elle aussi, mettre les bouchées doubles dans ce domaine.
16: L'avenir de la défense européenne passera par un déploiement massif de l'intelligence artificielle dans ses forces conventionnelles. En France, le patron de l'Office national d'études et de recherche aérospatiale, Emmanuel Kiva, s'en dit convaincu.
17: Le conflit en Ukraine notamment, les derniers conflits nous ont permis de malheureusement connecter davantage de données pour entraîner les systèmes. L'IA, elle est à la fois utilisée pour la préparation des missions, elle est utilisée au cœur de systèmes d'armes. Quand vous avez un pilote qui est aux commandes d'un avion de chasse et qui doit en même temps diriger un essaim de drone, ben c'est pas le cerveau du pilote qui va être capable de le faire, c'est bien une intelligence artificielle.
16: Une IA surtout précieuse pour aider à la prise de décision de commandement militaire, selon Nathalie Guichard, directrice recherche et innovation à l'Agence européenne de défense.
18: Il y a énormément maintenant de capteurs sur les champs de bataille. On peut avoir des radars, on peut avoir aussi des capteurs acoustiques si on pense au milieu sous-marin, mais aussi les drones. Et donc on fait ce qu'on appelle des fusions de données pour représenter toutes les menaces, par exemple, qui se trouvent sur un champ de bataille.
16: Un programme européen baptisé Agile, destiné à promouvoir l'innovation dans la défense, notamment l'IA, vient tout juste d'être approuvé par le Parlement européen la semaine dernière. Doté de 115 millions d'euros, il permettra de financer de nouveaux projets militaires à partir de l'an prochain.
8: Merci Fabien Cazot. C'était le plus vieux marché couvert de Paris. Un violent incendie a ravagé cette nuit le marché des Enfants Rouges dans le 3e arrondissement de la capitale, sans faire de blessés. Et puis Thomas Joly est de retour après avoir mis en scène les cérémonies des Jeux de Paris en 2024. Il annonce ce matin un nouveau spectacle musical et ce sera cette fois sur la vie de Dalida. Ce sera au Dôme de Paris en octobre 2027 avant une tournée partout en France et j'ai l'impression que Renaud Delis a déjà pris son billet dans sa tête.
1: Ça promet. Merci beaucoup William. Tout de suite les informés. Bonjour et bienvenue dans Les Informés, votre rendez-vous de décryptage de l'actualité jusqu'à 9h30 avec Renaud Delis. Bonjour Renaud.
0: Bonjour Agathe.
1: À la une aujourd'hui, Raphaël Glucksmann, vainqueur haut la main de la primaire socialiste, peut-il rattraper son retard sur Jean-Luc Mélenchon ? Est-ce que les ennuis commencent ? Pour reprendre une phrase célèbre. Et puis, la colère des jeunes peut-elle devenir un enjeu majeur de la présidentielle? Pour nous éclairer ce matin, nous informer Antoine Oberdoff, journaliste politique à l'Opinion. Bonjour Antoine.
19: Bonjour Agathe, bonjour à tous.
1: Et Stéphanie Despierres, journaliste à LCP. Bonjour Stéphanie.
20: Bonjour.
1: On commence donc, Renaud, avec Raphaël Dussmann, vainqueur de cette primaire. Quelles conséquences?
17: Plébiscité dès le premier tour avec 66% des votants, des 120 000 votants à cette primaire. Donc, une victoire écrasante qui était d'ailleurs pas forcément anticipée avec cette ampleur. Le premier secrétaire du PS, lui, Olivier Faure, n'a obtenu que 14% des voix alors qu'il dirige le Parti Socialiste depuis 8 ans. Et ce plébiscite en faveur de Raphaël Glucksmann, selon l'intéressé, c'est d'abord une clarification d'une ligne social-démocrate qui veut se dresser contre le leadership de Jean-Luc Mélenchon sur la gauche. C'est ce qu'a expliqué hier soir Raphaël Glucksmann lors du journal de 20h de France 2.
21: C'est la victoire de tous ceux qui croient qu'il faut une gauche démocratique dans notre pays, que la gauche doit rompre avec cette hégémonie de Jean-Luc Mélenchon sur elle, qu'elle doit proposer un projet qui renforce la République, qui renforce la démocratie, qui renforce la justice sociale, qui renforce l'impératif écologique.
17: Et c'est donc en quelque sorte une nouvelle primaire qui s'engage entre ces deux gauches dites irréconciliables, Jean-Luc Mélenchon d'un côté et Raphaël Glucksmann de l'autre. Et cette primaire, elle se déroulera au premier tour de l'élection présidentielle. Alors est-ce que Raphaël Glucksmann, légèrement derrière dans les sondages, peut rattraper ce retard, transformer sa victoire d'hier en dynamique pour la présidentielle? Et puis, comment expliquer qu'il ait emporté aussi largement, alors qu'il a été d'une part la cible d'attaques assez virulentes, en particulier de la part du tandem Ségolène-Royal-Olivier Faure, et puis d'autre part que beaucoup considéraient, commentaient, qu'il n'était pas fait pour affronter une telle compétition, que c'était même un piège dans lequel il allait se perdre, mais finalement, il s'en est sorti haut la main.
1: Antoine Oberdoff, vous qui êtes un spécialiste de la gauche, des gauches françaises, comment vous analysez cette victoire dès le premier tour haut la main de Raphaël Glucksmann?
2: Eh bien, il va falloir accorder de plus en plus les gauches au pluriel, Agathe, parce qu'elles elles semblent, en tout cas, à l'issue de ce scrutin socialiste, de cette primaire, irréconciliables les gauches. Le plébiscite de Raphaël Glucksmann, c'est 66%. C'est au fond, ça dit quelque chose de l'ampleur du rejet que suscite Mélenchon dans une partie de la gauche, social-démocrate, modérée. Une gauche qui, par ailleurs, a pu se laisser tentée par Emmanuel Macron en 2017 et qui aujourd'hui, eh bien, va peut-être revenir à la maison. On a tant de fois entendu en réalité dans la bouche de certains responsables de gauche, pense à Olivier Faure ou Marine Tondelier, que l'électorat de gauche était fondamentalement unitaire. Ben là, c'est un peu la démonstration opposée. L'électorat de gauche, il est unitaire parce qu'on a ancré dans son inconscient collectif que c'était la condition de possibilité pour la victoire. Et c'est vrai, l'unité est une condition de possibilité vers la victoire. La question ensuite est de savoir comment on se fait-elle. La gauche a beau être très respectueuse du droit des minorités, c'est toujours un rapport du fort au faible. Ça l'a été sous le Front Populaire, ça le sera encore demain. La question est de savoir si c'est la France Insoumise qui maintient cette hégémonie et cet ascendant, ou est-ce que Raphaël Glucksmann, par l'élan dont il va bénéficier grâce à cette primaire en particulier, fait tomber cette hégémonie. Et il en a parlé dès ce matin sur France Inter. C'est à cette hégémonie insoumise qui, dit-il, est y compris psychologique. C'est une emprise psychologique qu'exercerait Jean-Luc Mélenchon selon Glucksmann sur toute la gauche. C'est ça la bataille qu'il veut mener. Mais il va falloir néanmoins qu'il soit autre chose, Raphaël Glucksmann, très rapidement, qu'un candidat anti-LFI.
1: Raphaël Glucksmann qui parle aussi de la brutalité de LFI. Est-ce qu'il peut vraiment rassembler et s'imposer face à Jean-Luc Mélenchon? Et pour l'instant, il est assez loin dans les sondages, Stéphanie Despierres.
20: Pour l'instant, il est assez loin dans les sondages. Ce matin, il disait, on m'avait promis que la primaire serait un piège, et en fait, c'est un tremplin. Ben, on va voir si c'est vraiment un tremplin. On va voir s'il y a un frémissement dans les sondages. On va voir si tout le PS, là j'ai quelques doutes, s'aligne derrière lui et lui donne une dynamique, s'il est militant sur le terrain, s'active pour vraiment lancer la campagne. Benoît Hamon avait pâti du manque de mouvement et puis des divisions au PS. Donc là, on va voir si ça bouge, si Raphaël Glucksmann arrive à créer cet élan. Et comme le disait Antoine, il ne faut pas qu'il se trompe de campagne. Évidemment, il faut qu'il se démarque de la France Insoumise, de Jean-Luc Mélenchon. C'est son fonds de commerce, c'est ce qui fait son identité politique. Mais il ne faut pas oublier que c'est une présidentielle et qu'il faut parler à tout le monde de qu'il va falloir aussi structurer un programme, structurer une équipe de campagne et faire en sorte sorte que ces appels au rassemblement soient entendus. On l'a entendu ce matin, il tend la main aux écologistes, il tend la main à toute la gauche qui n'est pas mélenchoniste, mais est-ce qu'il y parviendra? Est-ce qu'il arrivera aussi à acquérir cette stature dont on a beaucoup dit qu'il n'était pas assez dans le combat, qu'il ne s'affirmait pas assez ce matin? Moi, ce qui m'a marqué dans son interview, c'est qu'il parle beaucoup « je vais me battre, je vais être combatif », donc on sent qu'il essaye de motiver un peu les troupes.
1: Oui, et il tend la main aussi à François Hollande, Renaud Delis. C'est une mauvaise nouvelle pour François Hollande.
3: François Hollande, c'est un des nombreux perdants d'hier. François Hollande, évidemment, une désignation aussi claire de Raphaël Glucksmann est susceptible, on le verra, mais en tout cas ou pas, mais d'entraîner une dynamique. François Hollande, on le sait, lui espère le désordre, le chaos dans son camp pour s'imposer en recours, même au-delà de son camp d'ailleurs, entre la gauche et le centre-gauche, et le centre même. Bon, évidemment, c'est une très mauvaise nouvelle pour lui. Souvenez-vous, François Hollande, il avait dit qu'il voterait à la primaire, même si il ne validait pas cette procédure en tant que candidat. Il avait même dit, à la fin du mois d'août ou début mois de septembre, qu'il dirait pour qui il allait voter.
2: Oui.
3: Évidemment, il ne l'a pas fait. Évidemment, il ne l'a pas fait. D'ailleurs, il faut reconnaître qu'on n'a pas beaucoup relancé. Donc là, évidemment, dès demain ou dès aujourd'hui, tout le monde va lui demander, mais est-ce que vous soutenez Raphaël Glucksmann, candidat désigné haut la main lors de cette primaire social-démocrate? Je vous prends le pari qu'il ne va pas répondre très clairement pour l'instant, voilà. Jusqu'au mois de décembre, évidemment, il va continuer de croiser les doigts pour que Raphaël Glucksmann chute et qu'il puisse surgir. Et donc ça, je pense que c'est aussi d'ailleurs une des raisons de la victoire de Raphaël Glucksmann. Il y a cette fameuse naïveté, fragilité, ou ce manque de charisme qui lui est reproché assez régulièrement, même si, parenthèse à nouveau sur François Hollande, le charisme de François Hollande, justement, ça a été un reproche qui lui a été fait pendant des années, ça ne lui a pas empêché d'être élu président de la République. Mais en tout cas, je pense que cette fameuse naïveté, ce côté, ce profil de non-professionnel de la politique de Raphaël Glucksmann, là aussi, en partie servi par rapport à Olivier Faure, hein, l'apparatchik qui dirige le parti depuis 8 ans, ou par rapport aux manœuvres de François Hollande ou de Ségolène Royal. C'est-à-dire que le fameux stagiaire, il a un peu cornaqué quelques vétérans vers le cimetière des éléphants socialistes, en quelque sorte.
1: Oui, après, pour la gauche social-démocrate, François Hollande, c'est un ancien président de la République, il a un profil peut-être un peu plus rassurant que Raphaël Glucksmann, non, Antoine Oberdorf?
19: Oui, c'est vrai qu'il a pour lui l'expérience, François Hollande. Il a aussi, à son débit, pour le coup, le fait d'avoir laissé un très mauvais souvenir dans toute une partie de l'électorat de gauche. Et hier, il a vu la fenêtre se refermer, honnêtement, François Hollande. Et d'ailleurs, Olivier Faure lui avait prévenu. François, tu ne participes pas à la primaire, mais une fois que le candidat, quel qu'il soit d'ailleurs, aura été touché par la grâce de l'investiture militante, tu ne vas pas attendre que celui-ci se casse la figure, qu'il péricule dans les sondages pour dire, une fois que le corbillard passera devant toi, oh, arrêtez le corbillard, je vais remplacer le défunt à l'intérieur, et puis je vais vous emmener vers la victoire. Ça ne marche pas, ce pari. Donc, c'est effectivement une victoire pour... honnêtement, hier soir, pour François Hollande. Puis disons un mot quand même de l'ampleur de la déroute pour Olivier Faure. 14%, plus de 50 points le séparent de son rival.
1: Alors que c'est le président du PS,
19: c'est le patron, c'est le premier secrétaire du Parti Socialiste. Il pensait au fond qu'il serait sans doute récompensé d'avoir su ramasser ce parti. Et c'est vrai, il l'a fait. Il a ramassé un Parti Socialiste qui était en état de mort cérébrale après le quinquennat Hollande, qu'il a relevé par des accords électoraux, qu'il a réussi à préserver un groupe à l'Assemblée Nationale, à préserver le minimum de moyens pour que ce parti subsiste. Tout ça est vrai. Simplement, cette dette n'a pas suffi à produire un score. Et puis surtout, c'est une leçon envoyée à tous ceux qu'il est possible de regagner des parts de marché sur la France insoumise. Entre l'original et la copie, les gens ne s'y trompent pas. Vous aurez beau parler de génocide à Gaza, donner tous les gages de radicalité que vous voudrez, parler de taxe Zucman du matin au soir, vous ne ferez jamais mieux que Jean-Luc Mélenchon.
1: Sachant que Olivier Faure, même pas interrogé sur ce sujet dans un des débats télévisés, a dit « Moi, je voudrais qu'on parle de Gaza ». Et Raphaël Glucksmann lui a dit « On sait très bien ce que tu fais, Olivier, toi et moi ».
20: Cette primaire montre aussi que la gauche qui ne veut pas de Jean-Luc Mélenchon se mobilise. On ne savait pas exactement qui étaient ces 80 000 nouveaux inscrits à cette primaire. Là, on a la preuve que c'était des soutiens de Raphaël Glucksmann. Donc ça montre quand même qu'il arrive à mobiliser une partie de la gauche.
3: Et ça illustre ce résultat, me semble-t-il, aussi quelque chose qui est une caractéristique de la social-démocratie, des social-démocrates, du Parti Socialiste et au-delà, assimilé, c'est l'électoralisme de ce parti, qui peut parfois être la pire des choses et la meilleure. Je m'explique. La pire des choses, lorsqu'on dit que cette frange de la gauche réformiste est parfois louvoyante, pas assez claire, peut justement, par électoralisme, changer d'opinion, cette gauche ou ceux qui la représentent. Mais en même temps, la meilleure des choses, dès lors que les sympathisants, lorsqu'ils sont appelés aux urnes, sympathisants et militants, bah, ils choisissent, et c'est assez logique, le candidat qui pèse le plus dans les sondages en vue de la, du premier tour de l'élection présidentielle. Par opposition, par exemple, aux Verts, qui par le passé ont plusieurs fois écarté des candidats qui, je pense à Nicolas Hulot il y a 15 ans, qui était fort dans, dans les sondages à la présidentielle, pour se retourner vers des candidats beaucoup plus purs idéologiquement, incarnant une forme d'orthodoxie confinant parfois au sectarisme et qui ensuite échoue à la présidentielle. Ça ne veut pas dire pour autant évidemment que Raphaël Guzman est certain d'avoir un bon résultat à la présidentielle, mais en tout cas à ce stade il n'y avait pas photo, si j'ose dire, sur la ligne de départ. C'est ce qui explique, je pense, cette mobilisation. Après, c'est un corps électoral réduit, c'est vrai, on l'a dit et répété. Mais en même temps, il n'y a aucun autre candidat, à part Raphaël Guzman, qui a été désigné à l'issue d'un processus démocratique aussi ample cette année.
1: Il a ça pour lui. Est-ce qu'il peut faire de l'ombre à Gabriel Attal, Édouard Philippe ?
3: Gabriel Attal, c'est une très mauvaise nouvelle pour lui aussi.
20: C'est une très mauvaise nouvelle pour lui. Et on a vu dès hier soir un tweet de Marlène Schiappa, ancienne ministre, qui appelait Raphaël Guzman à la coalition. Donc on avait vu dimanche dernier Gabriel Attal qui appelait au rassemblement juste avant la clôture des inscriptions à la primaire. Donc on voit bien que c'est une très mauvaise nouvelle pour Gabriel Attal, qui essayait lui aussi de rester sur ce créneau quand même de centre-gauche. J'espérais récupérer peut-être des voix un petit peu à gauche qui étaient là au début du macronisme et qu'ils ont perdu en cours de route.
1: Antoine ?
19: Oui, ils broutent un petit peu dans le même pré, hein, Gabriel Attal et Raphaël Glucksmann, mais il faut faire attention pour ce qui est en tout cas de Raphaël Glucksmann, qui est aujourd'hui investi par la primaire socialiste, qui a eu à cœur dès hier soir de donner des gages sur sa gauche, d'envoyer un certain nombre de signaux aux écologistes. Il va falloir qu'il se tienne très à distance des baisers de la mort que vont se charger de lui adresser des Marlène Schiappa et bon nombre d'autres anciens macronistes, car ce soupçon de centrisme, c'est quelque chose qui poursuit Raphaël Glucksmann. Il faut donc qu'il s'en défasse au plus vite.
1: Tout de suite, le fil info et on poursuit cette conversation après les informés. Il est 9h19 et c'est Maureen Signard.
4: Il y aura des baisses de prix à la pompe au mois de novembre, promet sur France Info Michel-Édouard Leclerc, le président du comité stratégique des centres Leclerc. Le Premier ministre reçoit les distributeurs ce matin pour organiser une baisse des prix à la pompe. Le gouvernement compte s'appuyer sur la libération de 10 millions de barils de gazole issus de ses stocks stratégiques. Enfin, il y a une gauche démocratique qui reprend de la vigueur et qui peut gagner l'élection présidentielle. Voici les mots ce matin de Raphaël Glucksmann. Le patron de Place Publique a gagné hier la primaire social-démocrate dès le premier tour. Il dit en ciblant la France insoumise qu'il veut mettre fin à l'hégémonie idéologique des brutaux sur la gauche française. Il est jugé à partir d'aujourd'hui à Paris pour dérive sectaire, abus de faiblesse ou encore blanchiment et fraude fiscale. Antonino Merucci, 64 ans, qui se présentait comme l'ostéopathe des stars, est accusé d'avoir abusé et ruiné 51 patients. Le préjudice total est estimé à 13 millions d'euros. Et puis Thomas Joly, l'artisan de la cérémonie d'ouverture des Jeux Olympiques de Paris 2024, annonce un nouveau spectacle musical autour de Dalida. La tournée en France, en Belgique et en Suisse, ce sera à partir d'octobre 2027. Spectacle créé avec le soutien du frère de l'artiste décédé en 1993.
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1: Les informés avec Stéphanie Despierres, journaliste à LCP, et Antoine Oberdorf, journaliste politique à l'Opinion. Renaud, on passe à notre deuxième débat. On parle de la colère des jeunes qui intéresse beaucoup Jean-Luc Mélenchon et Gabriel Attal notamment. Est-ce que c'est en train de devenir un enjeu de la présidentielle ?
3: En tout cas, ce mouvement des lycéens donc, qui se poursuit, hein, rappelons qu'il y aura d'ailleurs une nouvelle journée de mobilisation demain, eh bien, fait que les jeunes s'invitent dans la campagne présidentielle, vous le disiez. Vous vous souvenez peut-être qu'à la fin du mois d'août, Gérald Darmanin, en annonçant son soutien à Édouard Philippe, avait eu ce mot. Il avait considéré qu'on parlait trop de sujets de vieux dans cette campagne. Les retraites, la fiscalité, les impôts, la sécurité aussi d'ailleurs, et assez peu finalement de sujets, entre guillemets, de jeunes, comme le climat, l'éducation, le logement et autres. Et bien voilà qu'avec cette révolte lycéenne, les jeunes font irruption sur la scène politique. Gabriel Attal, vous le disiez, faisait un meeting à Lyon samedi. Il a promis d'être le président de la jeunesse parce qu'il la comprend, dit-il, et a aussi évoqué un pacte pour la jeunesse. Et puis hier, à Clermont-Ferrand, c'est le candidat insoumis Jean-Luc Mélenchon qui, lors d'un vaste meeting, a appuyé un peu plus encore ce mouvement des lycéens que soutiennent les élus LFI et qui a notamment ressorti une promesse qui figure de longue date dans le programme de la France insoumise.
22: À 16 ans, on peut être émancipé.

0: qui jusque-là semblait porter sur des sujets, on va dire, intéressants d'autres catégories plus anciennes.
1: Est-ce que ce sujet peut vraiment peser dans la présidentielle, Stéphanie Despierres ?
2: C'est un peu tôt pour le savoir, mais ce serait, j'ai envie de dire, enfin. Parce que, comme le disait Renaud, on entend beaucoup parler de sujets de vieux. On a vu les débats budgétaires, on va voir les débats budgétaires où la question de la dette, c'est quand même une question d'avenir. Et le fait de ne pas vouloir peut-être faire contribuer les plus âgés qui peuvent, eh bien, ça n'aide pas à conduire une politique pour la jeunesse. Donc là, on va voir aussi si les discours qu'on a entendus ce week-end de Gabriel Attal, surtout Jean-Luc Mélenchon, vont se traduire un petit peu dans les faits avec le prisme budgétaire. Après, c'est vrai qu'il y a Jean-Luc Mélenchon qui parle de la jeunesse, qui parle à la jeunesse. On a quand même la démonstration que le mouvement lycéen a été est quand même très près. On a vu les députés insoumis qui sont dans les manifs, etc. Donc de toute façon, c'est pas nouveau. Jean-Luc Mélenchon veut parler à la jeunesse et y arrive en partie. Gabriel Attal, lui, s'est posé dans l'autre sens, arguant qu'il a, lui, l'âge presque de la jeunesse. Il a quand même 37 ans.
3: Et, pas mal de jeunes vivants en politique aussi.
2: Voilà. Et bah, c'est son problème à Gabriel Attal, puisque lui, il veut apparaître comme jeune. Il arrive à mobiliser un peu sur les réseaux sociaux, mais il est un peu daté, entre guillemets, puisqu'il a été Premier ministre, il a été ministre de l'Éducation, et là, il a beau présenter, dire que l'école, c'est son chantier prioritaire, est-ce qu'il va être entendu, parce qu'il a toujours ce sparadrap du macronisme et de son passé qui lui colle à la peau, et d'ailleurs, Jean-Luc Mélenchon l'a bien visé à son meeting hier, en disant même, Gabriel Attal dit que Parcoursup, il y est pour rien, c'est lui qui était rapporteur de la loi qui instaurait Parcoursup.
1: Bien envoyé. Non, mais en même temps, c'est les Insoumis s'opposent à la désindexation partielle des retraites, alors qu'il me semble que Renaissance est le modèle.
2: Renaissance est le seul groupe à avoir soutenu, notamment en commission, cas, la discussion sur l'abattement.
3: On n'a pas encore commencé. Et non pas les troubles d'Edouard Philippe, ce qui relève d'une petite incohérence. Vous dire déjà que je pense qu'on regarde la proportion de la part qu'occupent aujourd'hui les retraités dans le corps électoral, il est évidemment sain de repenser, de relancer le débat sur l'abaissement du droit de vote à 16 ans. Pourquoi ? Parce que mécaniquement, c'est comme au fond le décalage de l'âge légal de départ à la retraite. Vous décalez l'âge légal de départ à la retraite, mécaniquement, ça décale l'âge réel de départ à la retraite. De la même manière, si vous abaissez l'âge à partir duquel vous pouvez voter, vous vous donnez des chances pour que mécaniquement, même si on sait que la participation des jeunes est plus faible, eh bien, il y a plus de jeunes qui entrent dans le corps électoral. Et je crois que ça façonne à un tel point, on le voit, les propositions des politiques, le courage dont ils sont capables de faire preuve, d'ailleurs, dans certaines mesures, que c'est sain que le débat soit relancé. Il l'est par Jean-Luc Mélenchon. Ensuite,
1: Jean-Luc Mélenchon, pour qui les jeunes voteraient massivement, selon les sondages.
3: Absolument.
1: Donc, il est peut-être aussi un peu intéressé, non ?
3: Il est évidemment.
0: Oui, parce que ça ne serait pas évidemment mis en œuvre dès cette élection
3: présidentielle. Élection présidentielle. C'est 42%, si on reprend les derniers chiffres de l'Ipsos sur les 18-24 ans pour Jean-Luc Mélenchon. Donc, effectivement, il a un large monopole, pourrait-on dire, ou quasi-monopole sur la jeunesse, mais il faut s'interroger. D'où vient ce monopole ? Et comment Jean-Luc Mélenchon s'adresse style à la jeunesse. Il le fait essentiellement en cristallisant ce qu'on appelle chez les insoumis des affects, qu'il a cumulé au fil du temps. Ça a été la dénonciation de l'islamophobie comme le nouveau racisme prioritaire, qu'il a ensuite additionné à un autre affect extrêmement puissant, la dénonciation des violences policières au moment de la mort de Naël, réactivée à l'occasion de ce mouvement lycéen, et puis, bien évidemment, la conscientisation et la politisation de toute une génération sur la question de Gaza, avec la dénonciation, chez certains, de ce qu'ils appellent, je mets tout ça entre guillemets, les sionistes génocidaires. Vous cumulez ces trois affects, et vous avez le ciment du succès de Jean-Luc Mélenchon dans la jeunesse.
0: Ce qui est intéressant dans cette période, au-delà des considérations partidaires entre les différents candidats, c'est qu'effectivement on a l'impression que la jeunesse fait irruption dans le débat public, ce qui n'était pas le cas de très longue date. La question du droit de vote à 16 ans, c'est un vrai sujet, et il faut savoir que d'ailleurs c'est une réforme qui est mise en œuvre peu à peu dans certains pays européens, en Autriche par exemple, ou lors du vote pour certaines élections régionales dans certains pays. Je pense à certains Länder en Allemagne. Bref, c'est une revendication qui existe, ailleurs aussi, pour les raisons qu'évoquait à l'instant Antoine Oberndorf. Et c'est vrai que depuis, pour des raisons démographiques, mais qui sont celles de notre pays comme de la plupart de nos voisins en Europe, d'ailleurs, l'Europe vieillit terriblement, les retraités prennent un poids aujourd'hui dans le débat public et ont un poids électoral démesuré en quelque sorte, mais parce que démographiquement ils sont de plus en plus nombreux. Et donc je pense que c'est sain que la jeunesse s'invite dans ce débat et qu'un certain nombre de candidats, alors d'ailleurs l'arrivée de Raphaël Glucksmann dans le lot, si j'ose dire, devrait renforcer aussi cet aspect-là. C'est-à-dire qu'on sait aussi qu'il jouit d'une cote assez appréciable dans une frange de la jeunesse. Juste un dernier point, c'est vrai que ces candidats

0: qui font un saut de bons sentiments pour soutenir la jeunesse devraient être un peu plus cohérents lorsqu'il s'agit d'essayer d'alléger le fardeau de la dette qui pèse notamment, qui va peser notamment sur cette jeunesse, c'est-à-dire que s'opposer à la baisse de l'abattement de forfaitaire pour les retraités imposables par définition, le gouvernement voulait et veut toujours le ramener de 4 400 euros à 3 000 euros. Et on a vu en commission des lois que la toute première chose qu'ont fait les députés en commission des lois, en particulier les députés RN, Horizon et LFI, ça a été de supprimer ce petit effort demandé aux retraités les plus aisés.
1: Merci beaucoup les informés. Merci Antoine Burdeau, journaliste politique à l'opinion. Vous avez la une de l'opinion.
2: Et oui, bien sûr, on revient sur la victoire de Raphaël Glucksmann. Raphaël Glucksmann, plébiscité, mais après.
1: Mais après. Stéphanie Despierres, merci beaucoup, journaliste merci. LCP, merci Renaud.
3: Merci Agathe.
1: On se retrouve demain, les informés reviennent ce soir à 19h30 avec Adrien Beck.
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1: Les températures remontent aujourd'hui, Sophie.
8: Oui, après un début de journée bien frais, notamment dans le nord et l'est, avec seulement 0 à 8 degrés ce matin, et même quelques petites gelées sur le Jura et le Massif central, mais cet après-midi, on gagne quelques degrés, nous serons 1 à 3 degrés au-dessus des normales de saison, 17 degrés à Rennes, 18 à Paris, Lille et Strasbourg, 20 degrés à Lyon, 21 à Bordeaux, 24 à Marseille, jusqu'à 26 degrés à Perpignan. Pour le ciel, c'est une autre histoire. Dans l'ouest, les nuages occupent toujours le terrain, avec quelques pluies fines de la Bretagne à la Normandie jusqu'à la Nouvelle-Aquitaine, tandis qu'à l'est, en revanche, le soleil garde une belle place, avec quelques averses sur l'est de la Corse.
1: Merci beaucoup Sophie Briat, merci d'écouter France Info jusqu'à midi. C'est Lucie Barbarin qui vous accompagne. Bonjour Lucie.
9: Bonjour Agathe, bonjour à toutes et à tous. Merci de nous retrouver, bonne matinée, gardez le réflexe info. Il est 9h30.
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8: Le mouvement lycéen entre dans sa troisième semaine, c'est la dernière avant les vacances de la Toussaint, dont le gouvernement espère qu'elles vont apaiser cette mobilisation. Certains jeunes eux-mêmes s'interrogent sur la suite, comme ces lycéens de la Sarthe que vous avez rencontrés, Julien Jean.
10: Oui, à l'image de cette Mancelle de 16 ans en première au lycée Yourcenar.
11: Pour moi, c'est qui tout double. Soit justement pendant les vacances, ça chauffe encore plus et au final, à la rentrée, ça pète complètement et là, ça peut être quand même assez grave. Ou alors, au contraire, en fait, on se met à oublier et puis au final, on revient et puis rien ne s'est passé, quoi.
10: Zélie, également en première, admet qu'elle s'inquiète des conséquences d'un mouvement qui continuerait après les vacances.
11: Après, il y a le bac et tout. Il y en a qui sont un peu stressés aussi par ça. Si on va avoir le bac, il faut aller en cours. Mais quand on va en cours, c'est pas mieux, donc... On sait plus quoi faire, quoi.
10: Alpha, élève de terminale, n'a lui en revanche aucun doute.
12: La manifestation et les blocus vont durer bien après les vacances. Il y a une nécessité de bloquer. Et on reviendra le lundi des vacances bien mieux organisé. J'en suis convaincu.
10: Car même avec 3000 enseignants supplémentaires, les problèmes ne vont pas disparaître à la rentrée, estime cet élève.
11: Bah, ici, on a des salles, c'est un peu n'importe quoi. Début septembre, on crevait de chaud sous 40 degrés. On nous demandait de faire du 8h-18h. Il y en a qui viennent de super loin, le 8h-18h. Quand tu te lèves à 5h, tu rentres chez toi à 21h. Faut faire tes devoirs et puis avoir du temps pour toi, faire ton sport, manger, profiter. C'est impossible et on nous donne ça comme si c'était quelque chose de normal et général à faire. C'est impossible.
10: Et pour entretenir le mouvement, plusieurs lycéens affirment vouloir participer aux manifestations du samedi 17 octobre, premier jour des vacances scolaires.
8: Julien Jean et Simène pour France Info. Cette journée d'action du 17 octobre, elle a été lancée sur les réseaux sociaux. C'est la date anniversaire du début du mouvement des Gilets jaunes il y a 8 ans. Il dit vouloir être le candidat de la démocratie et marquer la rupture avec la Macronie. Raphaël Glucksmann, désigné candidat de la gauche démocrate en vue de la présidentielle à l'issue de la primaire. Large victoire pour le leader de place publique qui obtient 66% des suffrages. Un scrutin en ligne, 120 000 personnes ont voté. Un grand bonheur, mais le plus dur commence. Réagit ce matin le chef de file des députés socialistes Boris Vallaud. Premier défi pour le candidat Raphaël Glucksmann, rassembler sa famille politique. Un incendie cette nuit dans un lieu inscrit au monument historique en plein cœur de Paris, le marché des Enfants Rouges dans le quartier touristique du Marais. 1000 mètres carrés qui ont été complètement sinistrés selon la préfecture de police. On ignore pour l'heure l'origine de ce feu. Les distributeurs de carburant vont être reçus en fin de matinée à Matignon. Le Premier ministre Sébastien Lecornu entend organiser concrètement avec eux la baisse des prix à la pompe avec le déblocage de 10 millions de barils de gazole de nos stocks stratégiques. 12 à 18 centimes en moins par litre sont attendus alors que ce matin le prix du gazole reste stable, 2,35 euros le litre en moyenne. L'image a marqué le week-end côté sport. Paul Sexas, vainqueur du Tour de Lombardie à seulement 20 ans, c'était samedi. Et pour s'en remettre, il a participé hier au Roc d'Azur, épreuve de VTT qui se déroule chaque année à Fréjus. Et même s'il a terminé très loin, Paul Sexas s'est beaucoup amusé, Cédric Guillot.
3: Il s'est inscrit, dit-il, sur un coup de tête, quelques heures avant de participer au Tour de Lombardie. Et Paul Sexas a tenu parole en étant au départ de cette course de VTT longue de 55 km.
13: Ça a été, c'est pas non plus très long, donc j'étais motivé pour le faire. Et en fait, ce qui compte, c'est la motivation, quand on roule à notre rythme.
3: À ses côtés, durant les 2h30, ce qu'il a passé dans les sentiers autour de Fréjus, son ancien coéquipier Bruno Armirail.
14: Il a eu pas mal d'encouragement, c'est quand même un très grand coureur, donc c'est cool.
3: Paul Sexas n'était pas monté sur un VTT depuis plus d'un an, alors pas question de prendre le moindre risque dans les montées et les descentes techniques.
13: Je voulais m'amuser, donc au début j'ai suivi tant que c'était pas très technique, parce que je voyais bien qu'il y avait des mecs qui étaient là pour faire la course, donc je voulais pas les gêner non plus. Je me suis fait quelques frayeurs et je préfère pas prendre de risque avant la coupure, finir avec une clavicule, ce serait pas cool.
3: Paul Sexas s'est fait plaisir, c'était le but, même s'il a terminé à plus d'un quart d'heure du vainqueur.
8: Cédric Guillou pour France Info. Paul Sexas qui a signé une année exceptionnelle avec pas moins de 8 succès au total. Tous les espoirs de voir un Français à nouveau remporter le Tour de France semblent donc, Lucie, tout à fait permis.
9: Merci Diane Starchit pour l'info. Raphaël Glucksmann, désormais donc candidat de la gauche social-démocrate à la présidentielle. Il tend la main à François Hollande. Il tend aussi la main ce matin aux écologistes. Seront-ils prêts à accepter cette union? On y revient dans un instant. Le célèbre et historique marché des enfants rouges détruit par les flammes dans la capitale ce matin. Que s'est-il passé? Le maire de Paris-Centre, Ariel Veil, notre invité, dans les prochaines minutes sur France Info. Et puis le procès d'un ostéopathe accusé de dérive sectaire s'ouvre aujourd'hui. Le détail avec le service police-justice de France Info. À suivre, restez avec nous.
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9: Et maintenant, saura-t-il rassembler autour de lui? Saura-t-il éviter un scénario à la Benoît Hamon, vainqueur de la primaire du PS en 2017, avant d'essuyer une lourde défaite à la présidentielle autour de 7% des voix? Raphaël Glucksmann est désormais le candidat de la gauche social-démocrate à la présidentielle de 2027, auréolé d'une large victoire à la primaire, 66% des voix annoncées hier soir. Il a donc célébré ce succès dans un bar du 20e arrondissement de Paris. Vous y étiez, Nicolas Piquet.
15: Une rose à la main et sous la clameur des militants, Raphaël Glucksmann arrive à pied et se fraye un passage dans la nuée de journalistes pour s'adresser à ses troupes.
16: Je voulais vous remercier du fond du cœur parce que cette victoire, c'est la vôtre. Nous ferons une campagne joyeuse, consciente de la gravité du moment. Partout dans le pays, je veux que vous alliez partout. Il n'y aura pas un quartier, pas une rue qui doit vous échapper. Vous êtes celles et ceux qui allaient redonner de la force à la gauche et de la puissance à la France.
15: De quoi émouvoir Ginette, 64 ans, venue de Melun pour célébrer son champion.
17: C'est des résultats, on ne pensait vraiment pas que ça allait être aussi bien que ça. Voilà, c'est ça qui est extraordinaire, c'est les adhérents et tout, il faut voir tout ce qu'on a bossé, ça a marché, donc impeccable.
18: Donc c'est quoi votre espoir maintenant?
17: Eh bien qu'il soit élu, élu président, c'est clair, on va travailler pour.
15: Chiara a 32 ans, elle est militante socialiste.
19: Je l'avais déjà vu dans des meetings, dans des réunions, etc. Mais là j'ai vu un futur candidat présidentiel et j'aurai même un président. Et je le sens très sincère dans son remerciement et c'est quelqu'un d'honnête et ça va parler aux Français et aux Français.
15: Reste maintenant à profiter de la dynamique, tendre la main aux autres partis et candidats de gauche. Ecole, 36 ans, est adhérent PS. Il espère que les perdants de la primaire seront les premiers à jouer le jeu.
18: Il y a eu un scrutin, les militants ont voté. Les militants socialistes ont voté en majorité pour Raphaël Glucksmann. J'espère que tout socialiste qui a pu se porter candidat ce soir saura eh bien, le reconnaître. Le temps est suffisamment grave pour qu'on ne puisse pas se mettre tous ensemble à fond dans cette bataille.
15: Une bataille qui s'annonce intense et violente. rentre en fin de soirée. Au moment de rentrer dans son taxi, Raphaël Glucksmann est enfariné par un jeune. Le candidat s'engouffre dans sa voiture qui démarre en trombe, le jeune s'enfuit, la campagne est lancée.
9: Nicolas Piquet pour France Info. Au sujet de cet enfarinage, Raphaël Glucksmann reçoit le soutien du président du Rassemblement National. Il n'y a pas de petite agression, pas d'atteinte physique qui soit dérisoire, écrit Jordan Bardella sur X. Et parle d'une violence inacceptable. Après cette soirée mouvementée, il s'est rendu, Raphaël Glucksmann, sur France Inter ce matin pour se poser en rassembleur de la gauche. Écoutez-le.
20: Nous, on va mettre en place la révolution écologique. Yannick Jadot va être chargé des 100 jours de la révolution écologique. Je n'imagine pas que les écologistes qui ont alerté pendant des décennies en prêchant dans le désert vont refuser de participer à la mise en place enfin de cette transformation radicale.
21: Et donc pour que les choses soient claires avec Glucksmann, ce que vous dites, vous appelez le parti écologiste à ne pas avoir de candidat et à soutenir votre candidature.
20: Je veux qu'on travaille ensemble. Pourquoi? Parce que nous sommes profondément écologiques. Que notre projet va être profondément écologiste. Que je n'imagine pas meilleur leader pour faire la transformation écologique dans un gouvernement que Yannick Jadot. Que je n'imagine pas que les écologistes qui ont combattu pendant des décennies pour qu'enfin on transforme nos modes de production, nos modes d'échange, nos modes de vie, pour pouvoir s'adapter au réchauffement climatique, pour pouvoir lutter contre le réchauffement climatique,
21: ça
20: pouvoir
21: faire
20: n'y ait pas de des énergies écologiques fossiles. Je n'imagine pas qu'ils ne viennent pas avec nous.
21: Raphaël Glucksmann, un mot sur celui qu'on n'a pas entendu officiellement depuis hier soir, c'est François Hollande qui a refusé de participer à la primaire et s'est laissé la possibilité éventuellement de surgir au mois de décembre. Alors, on peut lire dans la presse qu'il vous aurait félicité, il vous a envoyé un message. Il vous a dit quoi, François Hollande?
20: Il m'a félicité pour cette victoire.
21: Chaleureusement ?
20: Chaleureusement, pour la victoire aussi d'une ligne, d'une clarté. Okay. Et je vous le dis, François Hollande, eh bien, je veux qu'il soit dans notre équipe. Je veux qu'il participe au combat commun. Et je veux aussi que Bernard Cazeneuve participe au combat commun. Et je veux aussi que les écologistes participent au combat
22: François
20: commun.
22: François Hollande, vous pourriez lui proposer un ticket ? Vous à l'Élysée, lui à Matignon ?
21: Ou l'inverse ?
20: Moi, je vais parler avec François Hollande et franchement, nos discussions, on les aura nous et ensuite, on verra. Mais ce n'est pas une question là de ticket, c'est une question de participer au combat commun.
21: Ouais.
20: Moi, je n'imagine pas, honnêtement, je vous le dis, vu la gravité de la situation, je n'imagine pas qu'on puisse s'adonner à autre chose qu'à l'intérêt général. Et en particulier quand on a été président de la France, comme François Hollande.
9: Raphaël Glucksmann, candidat de la gauche social-démocrate à la présidentielle, vainqueur de la primaire, il répond à Benjamin Duhamel sur France Inter ce matin. Et à 9h40, on en vient à ce procès qui s'ouvre aujourd'hui à Paris. Un ancien ostéopathe, Antonino Mercuri, accusé d'avoir abusé et ruiné 51 patients, présenté comme un gourou attiré par l'argent et le pouvoir. Il est donc jugé à partir d'aujourd'hui pour dérive sectaire, aussi pour abus de faiblesse, pratique illégale de la médecine, blanchiment et fraude fiscale. Bonjour Aurélien Tirard.
23: Bonjour.
9: Deux de ces anciennes patientes ont accepté de vous livrer leur témoignage. Une parole rare, deux femmes qui ont fait une confiance absolue au prétendu talent de guérisseur de cet homme.
23: Oui, pour Camille, l'engrenage commence il y a plus de 20 ans lorsqu'elle rencontre l'ostéopathe pour des douleurs au dos, mais très vite il lui propose des soins d'une toute autre nature. Il se dit capable, dans son jargon, de l'éveiller au rang d'humain grâce à son énergie existentielle, un discours spirituel qui séduit Camille. Elle multiplie les séances avec lui pendant plusieurs années. Nous avons modifié sa voix.
24: Et il fallait vraiment être tout le temps disponible et surtout être présente à lui parce que c'était la seule façon de trouver notre humanité. Il y avait une vraie compétition entre les gens pour se rapprocher d'Antonino Mercuri. D'ailleurs, la plupart des hommes dans la secte s'habillaient comme lui.
23: Les soins étaient prodigués, souvent à distance, parfois via l'envoi d'un simple SMS. Les adeptes comme Camille conviaient aussi régulièrement à des stages payants au Portugal, attirés par le don de ce prétendu soigneur qui assurait s'être occupé du cancer de François Mitterrand.
9: Camille finit par sortir de l'emprise et il lui a fallu 10 ans.
23: Et aujourd'hui, elle constate, amère, que tout un pan de sa vie a été sous la coupe de celui qu'elle appelle un gourou.
24: On était esclaves de lui dans le sens où on était en totale soumission et qu'on essayait de répondre à tout ce qu'il disait. J'ai fait sacrifice de moi pour cet homme. J'avais plus de relations, j'avais quitté tous mes réseaux. Je suis restée quand même 6 ans dans une solitude. Ça a été terrifiant.
23: C'est aussi ce qu'a vécu Eva, une autre patiente d'Antonino Mercuri. Selon elle, il a profité de sa vulnérabilité.
0: Comme j'étais en crise existentielle, petit à petit, je suis tombée sous emprise sans évidemment m'en rendre compte. J'ai cru qu'il me donnait une place. Là, je l'ai mis vraiment sur un piédestal de maître. Moi, j'étais la disciple. Il a appuyé sur le manque de légitimité que j'avais à l'époque, le manque de confiance. Tout à fait, oui.
23: Des failles que cet homme de 64 ans a su exploiter, présenté par les experts psychiatres comme ayant une personnalité narcissique, marquée par un sentiment grandiose de lui-même, avec des fantasmes de toute puissance.
9: Et derrière l'emprise, il y a aussi une soif de s'enrichir chez Antonino Mercuri, Aurélien, puisque le préjudice est estimé à 13 millions d'euros.
23: Effectivement, plusieurs de ses anciens patients l'accusent de les avoir ruinés à coups de soins à 500 euros la séance. C'est le cas d'Eva.
0: Ah bah, je me suis écroulée financièrement. Je me suis retrouvée interdite bancaire pendant 5 ans, avec des dettes. D'avoir dépensé autant d'argent pour rien au final, sentiment de honte d'avoir rien vu. Quoi.
23: Antonino Mercuri détient une cinquantaine de biens immobiliers, une dizaine de montres de luxe. Aujourd'hui, il conteste toutes les accusations, selon son avocat Olivier Pardo.
2: Ce sont les bienfaits des médecines alternatives, de la méditation, de tout ce qui est moderne que l'accusation entend faire juger. Antonino Mercuri aborde ce procès qui s'apparente à un procès en sorcellerie avec la détermination de faire reconnaître son innocence.
23: Cet ancien ostéopathe dit pouvoir compter sur de nombreux anciens patients qui viendront montrer au procès son innocence.
9: Aurélien Tirard du service police-justice de France Info.
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9: Et 9h45, l'info en une minute. Armand Perrault-Logar, marché couvert ravagé par un incendie ce matin à Paris.
7: Il s'agit du marché des Enfants Rouges dans le 3e arrondissement. Sa structure métallique s'est partiellement effondrée. C'est le plus ancien marché alimentaire couvert de Paris, fondé en 1615, classé monument historique. Le feu a fait un blessé léger, mais il ne s'est pas propagé aux immeubles voisins. Le mouvement des lycéens entre dans une semaine décisive, dernière semaine avant les vacances de la Toussaint. Des blocages sont encore en cours ce matin, notamment dans un lycée de Mérignac près de Bordeaux, alors que le gouvernement espère une accalmie. Demain, des manifestations sont prévues un peu partout en France. De nouvelles attaques russes en Ukraine la nuit dernière. Elles ont fait au moins 3 morts, dont un adolescent de 16 ans près de Kharkiv. Hier, Donald Trump a annoncé un cessez-le-feu énergétique entre la Russie et l'Ukraine, provoquant l'étonnement de Kiev et le silence de Moscou. Volodymyr Zelensky affirme que la Russie poursuit ses frappes contre les infrastructures ukrainiennes. Et puis les Houthis du Yémen ont frappé l'Arabie Saoudite tout le week-end. Les derniers drones et missiles se sont abattus hier soir sur les aéroports de Riyad et d'Aba, faisant un mort et 11 blessés supplémentaires. Cela s'ajoute aux 13 morts de samedi à l'aéroport de Riyad.
9: C'est un lieu emblématique du Marais en plein Paris, l'un des plus vieux marchés couverts de la capitale, ravagé donc par les flammes ce matin, le marché des Enfants Rouges. Bonjour Ariel Veil.
25: Bonjour.
9: Merci de nous rejoindre. Vous êtes maire de Paris Centre. Vous étiez auprès des pompiers ce matin. Racontez-nous ce qui s'est passé. Comment vous avez été prévenu en pleine nuit de cet incendie?
25: Oui, j'étais prévenu aux alentours de 5 heures et le feu apparemment démarrait vers 4 heures. Beaucoup, beaucoup d'engagement de pompiers. Je me suis rendu sur place. Il y avait énormément de véhicules. Hein. Je crois qu'on a eu jusqu'à 50 véhicules, 3 casernes. Parmentier, Sévigny, Rousseau qui ont été engagés, plus de 150 hommes. Parce que le marché, beaucoup de gens le connaissent, hein, mais il est assez enclavé. Et donc les conditions d'intervention étaient difficiles pour les pompiers. En même temps, ce qui nous a sauvés aussi, c'est leur bonne connaissance de ce marché. Ils ont l'habitude d'y aller. Je pense en particulier aux pompiers des casernes voisines qui s'y arrêtent, qui déjeunent parfois, ou en tout cas prennent un café parfois sur la course de leur footing du matin, et c'est ça qui change tout, hein. Les pompiers connaissent intimement les lieux, ce qui a permis de circonscrire l'incendie. C'était difficile, ils ont utilisé beaucoup de moyens,
22: parce qu'ils ne peuvent s'y rendre qu'à pied, c'est ça.
25: Voilà, ils n'ont pas pu engager de véhicules à l'intérieur du marché. Si vous voyez la configuration, on y accède depuis la rue de Bretagne ou depuis les deux rues, Charlot et Beauce. Mais voilà, le feu a pris très vite, très fort. Tous les étals ont été incendiés et donc sont désormais complètement hors de service. Tout le marché a brûlé. Mais heureusement, les pompiers ont réussi à se circonscrire, donc aucun des immeubles voisins n'a pris feu, et donc ça se termine par quelque chose qui aurait pu être dramatique humainement aussi, et qui heureusement n'a pas fait de blessés. Une pompière qui a été légèrement blessée, mais pas d'autres blessés et pas de victimes.
22: Vous dites que ce feu a pris rapidement et que rapidement il a englouti l'établissement. Est-ce que vous avez une idée de l'origine de l'incendie? Que vous disent les pompiers alors?
25: Non, on ne sait pas aujourd'hui. Les pompiers ne savent pas. Ils sont sur l'intervention. Il va y avoir évidemment une enquête et pour l'instant c'est trop tôt.
22: Oui, mais ils ont été surpris par la violence du feu?
25: Ils ont été surpris, il a fallu intervenir, pousser les grilles du marché, et donc ils ont engagé très vite beaucoup de moyens. C'était difficile l'accès quand j'étais sur place. Il restait encore des foyers assez intenses de feu. Ils avaient une grue qui nous permettait de voir entièrement le marché. Vous savez, c'est un marché qui est au rez-de-chaussée, donc il n'y a pas d'étage, heureusement. Mais ils ont bataillé pour pouvoir éteindre tous les foyers d'incendie. Et maintenant, il est sous contrôle. Il n'est pas d'ailleurs totalement éteint, mais il est sous contrôle depuis une bonne heure, deux bonnes heures maintenant.
22: Et des dégâts inestimables, j'imagine, pour la ville de Paris, vu l'histoire de ce marché fondé en 1615, inscrit au monument historique.
25: Oui, la partie qui a brûlé n'est pas une partie aussi historique que ça. C'est des dégâts et un drame humain pour la vingtaine de commerçants qui sont là, parfois depuis des générations. La partie inscrite au monument historique n'a pas brûlé. C'est surtout les immeubles dont certains sont très anciens, datent du XVIe siècle. La perte matérielle, elle est tout est reconstructible, si vous voulez. C'est l'espoir que j'ai avec les commerçants. Évidemment, ils sont très affectés. La présidente du marché, qui est depuis plusieurs générations sur place, était en pleurs ce matin auprès de moi.
22: On a un petit souci de liaison avec vous, Ariel Veil. Est-ce que éventuellement vous pouvez vous déplacer? On vous a perdu. Ah, on a perdu la liaison avec Ariel Veil, maire de Paris-Centre. Invité de France Info, donc il nous parlait de cet incendie qui s'est déclaré donc tôt ce matin au marché couvert des Enfants Rouges, totalement détruit. C'est ce que nous disait le maire de Paris Centre, donc avec seulement, si on peut dire, un bilan moindre, hein, côté victime, une pompière légèrement blessée. Et voici à 9h50 le choix de France Info, alors que le mondial de l'auto ouvre ses portes au public demain à Paris. Un type de véhicule commence à se faire une place, la micro-voiture ou voiturette électrique. Grégoire Le Callot, ce ne sont pas les voitures sans permis comme on pourrait l'imaginer, hein. Certains leur voient un bel avenir sur nos routes.
1: Et c'est en tout cas l'avis de Julien. Il habite près de Millau, dans l'Aveyron. Et depuis 7 mois, il a une petite nouvelle dans son garage, une bagnole, c'est comme ça que ça s'appelle. C'est un petit véhicule léger, 400 kg pour deux places. Julien avait le choix entre une version sans permis limitée à 45 km/h et une version plus puissante à 90 avec permis. Motard dans l'âme, il a pris la deuxième. Alors pour vous donner une idée, hein, ça ressemble à un mélange entre une vieille Jeep en miniature et un kart. Et Julien trouve que sa petite bagnole, eh bien, elle a tout d'une grande.
10: J'ai plusieurs véhicules, j'ai aussi une moto et une grosse voiture. Et en 7 mois, depuis que j'ai ce petit véhicule, je l'ai utilisé quasiment tous les jours. Donc j'ai fait 7000 km. J'étais le premier surpris, mais j'ai pas forcément tant besoin que ça de la grosse voiture. Et puis, j'ai quand même économisé en passant à l'électrique un peu plus de 130 € d'essence par mois. Donc c'est assez positif.
1: Et Julien voulait un véhicule fabriqué en France. Et c'est justement à Cluse, au pied des montagnes savoyardes, que se trouve l'usine de La Bagnole. La marque s'appelle Kilo, elle appartient au groupe Savoie. Plusieurs petites voitures y sont assemblées pièce par pièce. Bertrand Brême, en charge de la marque, nous fait visiter la chaîne.
11: C'est là qu'on assemble les bagnoles. Et c'est une chaîne qui a considérablement évolué cette année, puisqu'on fabriquait deux voitures par semaine en début d'année. On en fabrique 20 maintenant. Et on compte accélérer encore jusqu'à peut-être 50 véhicules par semaine en début 2027.
1: Alors évidemment, on a très envie de monter dedans. Et tout de suite, je vous embarque.
12: C'est l'esprit 4L.
3: ce côté rustique des véhicules d'antan.
4: Fais un petit tour.
3: Ouais. Et nous voilà partis.
1: Et nous voilà partis, même assez loin, si on veut, avec 130 km d'autonomie, c'est moins qu'une vraie petite voiture, mais avec une batterie 4 fois plus légère, c'est plus écologique et plus économique, 1 euro pour 100 km si on recharge à domicile, Bertrand Brehm.
3: Le trajet automobile moyen d'un Français, il est de 7 km au quotidien. Pour faire 7 km, on est ce qu'on a besoin d'une très grosse voiture avec des kilowatts de batterie ou des grands réservoirs ou de la puissance, c'est pas dit. Donc revenir vraiment au constat d'usage par rapport à la dimension de l'objet qu'on utilise, nous, c'est vraiment une ligne directrice pour nous.
1: Fort de son succès, Kilo prépare un nouveau modèle à côté de ceux d'autres marques françaises nouvelles, hein, comme l'Alsacien Hip Hop ou plus anciennes comme Ligier ou Exam. Mais le marché n'intéresse pas que les petits constructeurs puisque c'est même le géant automobile Stellantis qui domine avec deux modèles, l'Ami de Citroën et la Topolino de Fiat. Deux micro-voitures sans permis qui plaisent aux jeunes, mais pour Guillaume de la Giraudière, le patron de Fiat France, ce type de véhicule peut viser plus large.
8: On essaie de créer un marché nouveau. Aujourd'hui, une voiture, par toutes les contraintes qui nous sont imposées en termes de sécurité active, sécurité passive, sont hyper lourdes et forcément hyper chères. Il y a aussi des gens qui, de par leur usage, se disent qu'ils n'ont pas besoin d'acheter une tonne 5 de métal, de matériel. Il y a quand même une empreinte carbone qui n'est pas du tout la même. C'est plus facile à garer, c'est plus accessible financièrement.
1: Des véhicules moins polluants, plus faciles à produire, donc moins chers à l'achat neuf qu'une voiture. 7 à 13 000 euros selon les marques. Dans ces conditions, les voiturettes électriques devraient avoir conquis nos routes, sauf que, eh bien, il y a des obstacles sur leur passage, notamment réglementaires. Gabriel Plassat, chargé des transports et mobilité à l'ADEME, l'agence publique en charge de la mise en œuvre de la transition écologique.
12: Aujourd'hui, vous ne pouvez pas rouler sur les voies rapides et les pénétrantes avec un véhicule 45 et même à 90. Ça, c'est un point qu'on voudrait faire évoluer parce que c'est un peu dissuasif pour les acheteurs, hein, s'ils ont des voies rapides à côté. L'idée, c'est d'avoir un travail interministériel pour faire avancer ces différents sujets de réglementation du code de la route.
1: Et l'ADEME compte aussi convaincre les pouvoirs publics de rétablir des aides à l'achat pour faire baisser les prix, en espérant que d'ici 10-15 ans, ces micro-voitures remplacent en partie les deuxième ou troisième voitures des ménages et équipent des flottes d'entreprises. La production passerait alors de 25 000 véhicules par an en France aujourd'hui à 250 à 300 000 en restant, si possible, Made in Europe.
9: Le choix de France Info, signé Grégoire Le Callot, à retrouver sur franceinfo.fr. Et voici France Info Asie. Avec Yann Rousseau. Bonjour Yann.
13: Bonjour.
9: En Corée du Sud, la police réclame un budget de plusieurs dizaines de millions d'euros pour lancer des robots de patrouille dans les villes du pays, des robots pour libérer du temps aux vrais policiers.
13: Oui, l'Agence nationale de police sud-coréenne est en train de finaliser son budget pour 2027 et elle a prévu de déployer dans les rues au moins 300 robots autonomes. Elle veut remplacer ces humains qui passent aujourd'hui énormément de temps sur des missions de surveillance de lieux sensibles. Par exemple, près des bâtiments du gouvernement, des grands musées ou des ambassades. L'idée, c'est que les policiers aient plus de temps pour des missions complexes que ne peuvent pas faire les machines. Ce redéploiement est en partie motivé par une grande réforme du système judiciaire dans le pays. Jusqu'ici, l'essentiel des enquêtes était suivi par le bureau du procureur, mais ce bureau a été aboli suite à plusieurs scandales politiques. Et maintenant, c'est la police qui va devoir mener les enquêtes dans les grandes affaires criminelles du pays.
9: Et comment fonctionnent ces robots policiers ?
13: Alors, la police a travaillé avec plusieurs géants de la tech pour essayer de créer le robot patrouilleur parfait. Plusieurs modèles sont testés en ce moment, mais ils se ressemblent tous, ils ont les mêmes fonctions. En gros, il faut imaginer une sorte de glacière cubique montée sur quatre roues avec sur le dessus un petit gyrophare rouge. La machine est bien sûr bleue et blanche avec l'inscription « police » sur le côté. Elle ne fait pas d'intervention, mais c'est un peu les yeux et les oreilles des agents sur le terrain. Donc, elle a un radar LIDAR, comme dans les voitures autonomes, pour slalomer entre les obstacles et plein de caméras et capteurs pour scanner tout ce qui se passe dans la rue. Elle est équipée d'une plateforme d'intelligence artificielle qui analyse en direct les images et repère les événements anormaux. Ça peut être un début d'incendie, une personne qui fait un malaise au sol ou quelqu'un qui tente de grimper par-dessus une barrière interdite. Lorsque cela arrive, eh bien, un policier humain est immédiatement mobilisé pour intervenir.
9: Et ça fonctionne bien ?
13: Des essais ont lieu depuis cet été, mais ce n'est pas encore totalement au point. Dans un cas, le robot n'a pas repéré un début d'incendie qui avait été allumé justement pour prouver son efficacité. Et dans un autre, il a foncé dans un stand de marché. Mais les ingénieurs sont confiants, les droïdes seront bientôt prêts à patrouiller dans nos rues.
9: Merci beaucoup Yann Rousseau, France Info Asie.
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36: Sophie Bria. Pour ce lundi, on retrouve une météo assez partagée sur le pays. D'un côté, une large bande nuageuse qui s'étire de la Bretagne à la Normandie jusqu'à la Nouvelle-Aquitaine, avec par moments un peu de pluie fine. Et cette situation progresse au fil des heures vers le nord jusqu'au centre et la Garonne, avec quelques gouttes également possibles en région parisienne. De l'autre côté, les régions de l'Est bénéficient d'un ciel beaucoup plus dégagé et le soleil se montre généreux jusqu'à la Méditerranée, mais quelques ondées restent possibles sur l'est de la Corse, et Mistral et Tramontane soufflent à 50 km/h en Méditerranée. Pour le thermomètre, cet après-midi, l'atmosphère se radoucit. Vous avez 18 degrés à Lille, Limoges et Paris, 19 degrés à Brest et Clermont-Ferrand, 20 degrés à Lyon, 21 à Bordeaux, 24 à Marseille et 25 degrés à Béziers.
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39: Les distributeurs de carburant réunis à Matignon à partir d'11h30. Sébastien Lecornu veut organiser concrètement la baisse des prix à la pompe de l'ordre de 12 à 18 centimes par litre, car l'État va débloquer sur 3 mois 10 millions de barils de gazole issus des stocks stratégiques. Depuis ce matin, des professionnels des transports mènent une opération escargot sur l'A7 dans les Bouches-du-Rhône. Taxis, ambulanciers et transporteurs, des dizaines de camions sont mobilisés pour demander des mesures face à la flambée des prix des carburants. Les députés, eux, commencent aujourd'hui l'examen du budget de la Sécurité sociale, examen en commission avec 1600 amendements. Le gouvernement veut couper de moitié le déficit de la Sécu. Quant au budget de l'État, il va être débattu à partir de demain dans l'hémicycle en séance plénière. Et pour faire des économies, le gouvernement espère notamment raboter les niches fiscales, des niches qui coûtent près de 90 milliards d'euros par an à l'État. Quelle suite pour le mouvement lycéen? Une 4e semaine de mobilisation débute, la dernière avant les vacances de la Toussaint. Demain, une journée de manifestation est prévue partout en France. Et ce lundi, il y a encore des blocages de lycées. On n'a pas encore de chiffres. Le gouvernement espère toutefois une accalmie après avoir donné une première réponse concrète sur le remplacement des professeurs absents. Première journée de candidat pour Raphaël Glucksmann, plébiscité hier soir par les électeurs de la primaire de la gauche social-démocrate. Il a été élu dès le premier tour avec plus de 66% des voix. choix. Raphaël Glucksmann se présente comme le candidat de la rupture avec l'hégémonie de Jean-Luc Mélenchon sur la gauche. Un marché couvert ravagé par un impressionnant incendie la nuit dernière à Paris, le marché des Enfants Rouges dans le 3e arrondissement. Il a été totalement détruit, sa structure métallique s'est partiellement effondrée. Il y a un blessé léger. Ce marché avait été fondé en 1615, il était classé monument historique et c'est le plus ancien marché alimentaire couvert de Paris. Pour l'instant, on ne connaît pas l'origine de l'incendie. Pas de pause dans la guerre entre l'Ukraine et la Russie. La nuit dernière, des frappes russes ont fait au moins 3 morts, dont un adolescent de 16 ans près de Kharkiv et 25 blessés. De son côté, l'OTAN tente de réagir face aux attaques hybrides de la Russie en Europe. Le commandant suprême des forces de l'OTAN en Europe va dévoiler aujourd'hui en Pologne sa nouvelle stratégie. Le général américain Alexis Grinkiewicz veut faire la part belle à l'innovation technologique, notamment à l'IA de défense, brandie comme une arme de dissuasion. Et l'Union européenne veut aussi mettre les bouchées doubles dans ce domaine. À Bruxelles, Fabien Cazot.
0: L'avenir de la défense européenne passera par un déploiement massif de l'intelligence artificielle dans ses forces conventionnelles. En France, le patron de l'Office national d'études et de recherche aérospatiale, Emmanuel Kiva, s'en dit convaincu.
1: Le conflit en Ukraine notamment, les derniers conflits nous ont permis de malheureusement connecter davantage de données pour entraîner les systèmes. L'IA, elle est à la fois utilisée pour la préparation des missions, elle est utilisée au cœur de systèmes d'armes. Quand vous avez un pilote qui est aux commandes d'un avion de chasse et qui doit en même temps diriger un essaim de drone, ben, c'est pas le cerveau du pilote qui va être capable de le faire, c'est bien une intelligence artificielle.
0: Une IA surtout précieuse pour aider à la prise de décision de commandement militaire, selon Nathalie Guichard, directrice recherche et innovation à l'Agence européenne de défense.
2: Il y a énormément maintenant de capteurs sur les champs de bataille. On peut avoir des radars, on peut avoir aussi des capteurs acoustiques si on pense au milieu sous-marin, mais aussi les drones. Et donc on fait ce qu'on appelle des fusions de données pour représenter toutes les menaces, par exemple, qui se trouvent sur un champ de bataille.
0: Un programme européen baptisé Agile, destiné à promouvoir l'innovation dans la défense, notamment l'IA, vient tout juste d'être approuvé par le Parlement européen la semaine dernière. Doté de 115 millions d'euros, il permettra de financer de nouveaux projets militaires à partir de l'an prochain.
39: Fabien Cazot à Bruxelles pour France Info. Et puis le Mondial de l'Auto débute aujourd'hui à Paris, 91e édition. 500 000 visiteurs sont attendus jusqu'au 18 octobre, avec plus de 60 marques présentes, dont un tiers de chinoises. L'Union européenne annonce sur ce point qu'elle va plafonner les importations de voitures hybrides chinoises à 350 000 véhicules par an.
9: Merci Armand Perrouloga. 13% des Français, 7 millions d'adultes affirment manquer de nourriture. D'après Action contre la faim qui demande l'inscription dans la loi du droit à l'alimentation. Qu'est-ce que cela changerait? Reportage et invité dans 5 minutes à suivre vos rendez-vous du 9-32. Le billet Côte Fanny Guinochet, les péages vont-ils encore augmenter? Raphaël Glucksmann va-t-il vraiment gêner La France insoumise, ce sera l'édito politique de Renaud Dely. Partons d'abord devant un lycée bloqué encore ce matin.
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9: Oui, parce que c'est le début d'une nouvelle semaine de mobilisation des lycéens avec comme point d'orgue demain un acte 5 des manifestations à l'appel des syndicats, mouvement que le gouvernement espère voir nettement ralentir à l'approche des vacances de la Toussaint, mais des établissements restent bloqués ce matin. Caroline Félix, vous êtes devant le collège lycée Jean Jaurès à Montreuil, en Seine-Saint-Denis, près de Paris. Les lycéens ne veulent pas entendre parler de baisse de mobilisation.
3: Oui, lycées et collèges sont bloqués ce matin. Des poubelles devant l'entrée du lycée, pas un seul élève n'est rentré. Côté collège, en revanche, l'établissement a ouvert le portillon. Des policiers se sont mis devant pour faire un passage pour les élèves qui auraient voulu rentrer. Mais les lycéens ont fait barrage. Parmi eux, Marius, en première, perché sur une poubelle.
5: Aujourd'hui, donc, c'est la reprise des cours. C'est le premier jour depuis quand même quelques jours où le lycée a décidé de rouvrir. Donc il y a beaucoup plus de monde, sachant qu'il y a tous les élèves qui devaient avoir cours normaux qui sont venus. Donc là, on est vraiment 2 à 3 fois plus que les derniers jours.
3: Et en renfort, il a appelé Ulysse, un ami d'un lycée de Vincennes, la commune voisine. Ulysse, dont l'établissement a banalisé les cours aujourd'hui, il s'est donc rendu ici au collège Jean Jaurès.
5: Il est de venir aider parce qu'on nous a dit que la police enlevait les poubelles, etc. pour empêcher le blocus et qu'il fallait des gens pour faire une chaîne humaine.
3: C'est quoi votre stratégie là?
5: Voilà, c'est de rester quand même le plus de gens possible devant la porte, histoire d'empêcher les personnes de rentrer. Sachant qu'il y a la police qui essaye de nous empêcher, tout ça, mais on va essayer de tenir bon et de continuer de bloquer.
6: Donc on va essayer de tenir jusqu'à peu près 14
5: 14h jusqu'à ce que le lycée décide d'analyser les cours entièrement.
3: Et ici au lycée Jean Jaurès, c'est la troisième semaine de mobilisation. Pas question de faiblir, même si aujourd'hui il n'y a pas de grande manifestation prévue. Il faut pourtant être là avant la pause des vacances. Explique Marius.
5: La stratégie, ce serait vraiment de tenir jusqu'au 17, parce que le 20, il y a le vote sur le budget, justement, le budget de l'éducation nationale. Donc on va essayer de tenir jusque-là, sachant que après le 17, c'est la fin des cours. Donc à ce moment-là, il n'y aura pratiquement rien à bloquer. Il y aura juste des manifestations, donc la grande manifestation du 17. À partir de là, juste la continuation, ça dépendra de la décision de l'État et du budget qu'ils vont imposer.
3: Et voilà, il fait référence à la grande manifestation de samedi, hein, où plusieurs corps de métier sont appelés à se mobiliser. Les revendications pour eux, ce sont toujours les mêmes. Plus de budget pour embaucher des enseignants, pour rénover le bâti et des emplois du temps mieux pensés. Alors, jusqu'ici, l'ambiance était plutôt calme, hein, autour de ce complexe scolaire. Mais on nous indique à l'instant qu'un feu de poubelle a pris devant le lycée. Donc, il risque peut-être d'y avoir quelques tensions dans les heures à venir.
9: Merci beaucoup. Caroline Félix devant le collège lycée Jean Jaurès à Montreuil en Seine-Saint-Denis avec Benjamin Reyes pour les moyens techniques. On en vient au vrai ou faux. Bonjour Mathilde Bouquerel.
6: Bonjour.
9: On s'intéresse à ces boucliers stroboscopiques utilisés par la police pendant les mobilisations lycéennes.
6: Ce sont des boucliers qui émettent des flashs de lumière très vives, blanches ou vertes, un peu comme un stroboscope de boîte de nuit. Des équipements très critiqué sur les réseaux sociaux, notamment par l'eurodéputé LFI Manon Aubry, qui écrit dans un tweet vu près de 700 000 fois « Alerte, des policiers ont utilisé des boucliers équipés de lumières stroboscopiques surpuissantes pour empêcher journalistes et citoyens de filmer leurs interventions. C'est une grave entrave à l'exercice de la liberté d'information. »
9: C'est vrai ça, Mathilde ?
6: Non. Dit comme ça, c'est faux. L'objectif de ces boucliers n'est pas d'empêcher les journalistes de filmer la police, mais, d'après le ministère de l'Intérieur, d'éblouir les manifestants pour les repousser. C'est en fait une nouvelle arme dite de force intermédiaire, comme les grenades lacrymogènes ou les canons à eau. Le ministère de l'Intérieur nous explique que c'est une expérimentation et que 14 de ces boucliers ont été distribués dans plusieurs services de la police et de la gendarmerie nationale. Alors, les flashs peuvent effectivement gêner la prise de photos ou de vidéos, mais c'est surtout le cas de nuit ou pour une personne de face, de jour ou pour des personnes placées sur les côtés. Il est tout à fait possible d'enregistrer des images de la police équipée de ces boucliers.
9: Et quelles forces de l'ordre en sont équipées pour le moment ?
6: Sur les vidéos qui tournent sur les réseaux sociaux, qui datent toutes de mardi dernier, le 6 octobre, grande journée de mobilisation des lycéens, on voit des policiers de la BRAVEM, la brigade à moto de la police, équipés de ces boucliers. D'après nos informations, deux brigades de CRS ont aussi testé le dispositif à l'entraînement.
9: Et est-ce qu'il y a des risques pour la santé ?
6: Il n'y a pas de risque de dommages irréversibles pour la rétine, car ce sont des ampoules LED. En revanche, ce type de lumière clignotante peut déclencher des crises d'épilepsie chez les personnes photosensibles.
9: Merci beaucoup Mathilde Bouquerel pour le vrai ou faux à retrouver sur franceinfo.fr. Et alors que l'inflation reste élevée à 3% au mois de septembre, on en vient à ce rapport qui confirme la paupérisation d'une partie de la population française. 7 millions d'adultes déclarent manquer de nourriture, soit 13% des Français, avec un taux qui atteint même 25% chez les 18-24 ans. C'est l'un des enseignements d'un sondage publié par Action contre la faim. Aujourd'hui, nous accueillons notre invité dans un instant. Donnons d'abord la parole à ces personnes qui doivent désormais pousser la porte de l'aide alimentaire. C'est le cas de l'homme que vous avez rencontré, Julien Raymond, dans une cuisine solidaire à Paris.
7: Avec sa cuillère en bois, Yvan, 60 ans, finit de remplir des tupperwares.
8: Des spaghettis avec de l'oignon, des tomates et tout que j'ai fait cuire. Et là, c'est une omelette.
7: De quoi manger pour plusieurs jours, même si ce n'est pas facile pour lui de pousser les portes de cette cuisine qui lui donne des ingrédients pour se préparer à manger.
8: C'est de la honte de venir faire la cuisine ici parce qu'avant, je me démerdais tout seul. Je suis obligé d'aller dans une association pour pouvoir manger.
7: Tout a basculé il y a 9 ans. Mal de dos, thrombose, la médecine du travail déclare cette ancien aide-soignant, inapte au travail, ses revenus chutent, moins de 1000 euros par mois aujourd'hui, pension d'invalidité comprise, c'est vite dépensé.
8: Moi, à 15 du mois, il n'y a plus rien déjà. J'ai pas l'argent, je peux pas me nourrir. Quand j'ai pas de sous, des fois, je mange pas pendant 3-4 jours.
7: Et même quand Yvan mange, c'est souvent un plat discount tout préparé. Je ne sais même pas ce qu'il y a dedans, soupire-t-il. L'inflation de ces dernières années a tout changé.
8: Un paquet de pâtes, avant, vous avez des pâtes à 50 centimes, à 60 centimes, on pouvait s'en sortir. Maintenant, un paquet de pâtes, il faut compter 1,80€, je peux plus faire ça.
7: Yvan survit désormais grâce à cette cuisine solidaire et au Resto du Cœur. Un réconfort bien insuffisant.
8: Non, des fois, j'ai pas le moral, j'ai envie de partir rejoindre ma mère, au paradis.
7: L'homme attend désormais sa retraite anticipée. Il espère retrouver un peu d'élan et davantage de pouvoir d'achat.
9: Reportage de Julien Raymond pour France Info. Et bonjour Hélène Kéo.
10: Bonjour.
9: Merci de nous rejoindre. Vous êtes directrice des actions en France pour Action contre la faim. Vous vous attendiez à un tel résultat en lançant ce sondage ?
10: C'est un résultat qui est en ligne avec d'autres études qui sont menées entre autres par le CREDOC, qui est un institut de recherche qui en fait régulièrement. Et c'est aussi en ligne avec les quelques données qui existent dans la statistique publique. Par contre, ce qu'on voulait, nous, c'est remontrer et remettre ce chiffre-là dans le débat public, parce qu'on s'appelle Action contre la faim et qu'on considère qu'un tel niveau de faim en France n'est pas acceptable. Et c'est aussi pour ça qu'on a voulu refaire le sondage, pour le visibiliser et aussi appeler à l'action face à cette situation.
9: Oui, la semaine dernière, on avait aussi une vaste étude avec les données des Restos du Cœur, hein, 16 millions de données épluchées par 5 chercheurs. Donc effectivement, ce genre d'études se multiplie, pose un constat, démontre une paupérisation de la population. Et pourtant, vous avez l'impression que les pouvoirs publics n'avancent pas sur ce sujet.
10: On a l'impression que effectivement, on n'avance pas, en tout cas qu'on n'avance pas assez. Parce que derrière ces chiffres-là, vous avez cité le chiffre de 13% et celui pour les jeunes de 25% qui est quand même très frappant. Au-delà de ça, il y a aussi un sujet de renoncement. Parce que au-delà d'avoir faim, ne pas savoir quoi mettre dans son assiette, il y a aussi 39% des Français qui nous disent devoir se priver sur ce qu'ils vont manger, en fait. Un peu comme le disait Yvan, que votre collègue a rencontré dans la cuisine partagée de la Fondation d'Armée du Salut, qui est un de nos partenaires à Paris. Mmh. Du coup, Yvan, il nous raconte bien que, effectivement, quand il mange, quand il peut acheter quelque chose, c'est souvent quelque chose de contraint. Il ne choisit pas les plats qu'il va manger. Donc, derrière ça, pour nous, il y a effectivement une nécessaire mobilisation des politiques publiques qui dépasse l'aide alimentaire, qui doit dépasser l'aide alimentaire. Elle doit être soutenue, elle doit exister, et des dispositifs comme cela doivent exister. Mais il faut aussi repartir à la source, en fait.
9: Oui.
10: D'où vient la situation d'Yvan, quelles aides il a eues sur son parcours, de quelle manière les jeunes sont accompagnés ou pas. Est-ce que le RSA n'est pas accessible aux jeunes? Est-ce qu'on ne peut pas y lire derrière ces 25% de jeunes aussi les enjeux de quel avenir pour nos jeunes à l'heure actuelle? De quelle manière on accompagne aussi la diversification des commerces alimentaires dans plein de zones? Dans 70% des communes en France, il n'y a plus de commerce de proximité. Ça veut dire qu'il n'y a plus non plus de commerce alimentaire à côté, et ça veut dire qu'il y a des coûts supplémentaires pour les personnes, leurs coûts de transport pour aller chercher à manger. In fine, dans le budget, qu'est-ce qu'on fait pour éviter que l'alimentation soit la marge d'ajustement?
9: Oui. Dans un contexte de hausse des prix du carburant, dans un contexte d'inflation, les industriels réclament beaucoup de hausse. C'est ce que disait ce matin sur France Info Michel-Édouard Leclerc, responsable des centres Leclerc. Il anticipe des négociations annuelles qui seront très dures entre les supermarchés et leurs fournisseurs. Ça ne va pas aller dans le sens forcément d'une baisse des prix, même de première nécessité aujourd'hui. C'est ce que vous regrettez également à Action contre la faim, Hélène Kéo?
10: C'est ce qu'on regrette, et pas seulement nous, Action contre la faim, on travaille avec plein d'autres acteurs aussi sur ce sujet-là. Et ce qu'on appelle, en fait, c'est à la responsabilité des pouvoirs publics, à nouveau pour activer plusieurs leviers, en fait. De quelle manière on va aller regarder effectivement ces prix qui gagnent dans l'équation quand on a 8 euros seulement sur 100 euros d'achat alimentaire qui finissent dans la poche des agriculteurs, qui gagnent effectivement quand un produit en promotion sur 10 est sain et durable. Ça veut dire que tout le reste des promotions va plutôt sur des produits qui vont être impactants pour la santé et pour l'environnement. Donc, pour nous, il y a comment on remet des règles du jeu différentes, comment on mobilise des moyens supplémentaires pour une politique agricole qui va dans le bon sens.
9: Mais est-ce qu'il n'y aurait pas des négociations, justement, des négociations commerciales au fil de l'année et pas seulement dans la durée aujourd'hui qui est fixée, c'est-à-dire de décembre à mars en général? Est-ce que, comme en Allemagne, je crois, il y a des négociations qui sont au fil de l'eau, au fil de l'année, en fonction de la hausse et de la baisse des cours? Est-ce que ça, vous réclamez ça?
10: Il faudrait adapter les systèmes, effectivement, parce qu'on a une loi Egalim qui est sur la table, mais quel type de contrôles sont faits, quel type d'orientation on donne à ces règles de l'art, on va dire, dans le commerce alimentaire, vers quel objectif on va. Et nous, ce qu'on dit globalement avec plein d'autres, c'est on a signé des traités qui nous font reconnaître le droit à l'alimentation. Ce droit à l'alimentation, il devrait être inscrit dans la loi pour être la bonne boussole, en fait, pour que, justement, quand on doit arbitrer entre accessibilité, prix des paysans, prix qui revient aux paysans, comment on régule le système privé, comment on régule les acteurs privés pour pouvoir, pour que tout le monde s'y retrouve, en fait, consommateur comme paysan. Et donc, pour nous, c'est vraiment ça, c'est quoi la boussole actuelle et de ces règles d'Egalim, et de la politique agricole, et des politiques sociales, de quelle manière on peut remettre les choses au bon endroit pour, à nouveau, que Yvan ne se retrouve pas dans cette situation, que des jeunes ne se retrouvent pas dans cette situation, pour pouvoir trouver des solutions à long terme. En fait.
9: Oui, le droit à une alimentation adéquate est déjà inscrit dans le pacte international relatif aux droits économiques, sociaux et culturels, un pacte ratifié par la France, mais qu'elle n'applique pas, finalement, c'est ce que vous dites. C'est quoi ce pacte, précisément, Hélène Guéot?
10: Ce pacte, c'est un pacte qui définit tous les droits économiques, sociaux et culturels. Et effectivement, parmi les droits qui sont définis, il y a le droit à l'alimentation, qui n'est pas seulement le droit d'être à l'abri de la faim, qui est aussi le droit d'avoir accès à une alimentation qui est suffisante, saine, durable, donc pas impactante pour les générations futures. On a signé ce pacte il y a 46 ans. Il n'y a pas rien qui est fait en France. Il y a plein de choses qui sont faites en France. Mais par contre, si vous regardez dans notre constitution, dans la loi, ce cadre-là du droit à l'alimentation, cet objectif-là et cet horizon, il n'est pas posé. Du coup, ça pose aussi un sujet de comment on coordonne toutes les politiques publiques, quels moyens ils sont dédiés pour arriver à ce droit.
9: Oui, il y a eu le repas à 1 euro, par exemple, dans les Crous, sur les restaurants universitaires, mais vous dites que ce sont des initiatives tellement ponctuelles et pas une politique globale. C'est ça que vous regrettez?
10: C'est ça. C'est ça qu'on regrette, parce que du coup, on ne dit pas que rien n'est fait. Il y a ça, il y a des dispositifs autour de l'aide alimentaire. Il y a un fonds Mieux Manger pour Tous qui, notamment, permet de transformer l'aide alimentaire. C'est des bonnes choses. Par contre, de quelle manière toutes ces politiques sont coordonnées et ne sont pas ponctuelles. Le repas à 1 euro, c'est très bien pour les étudiants qui ont accès à un CROUS. Mais du coup, quid des étudiants qui n'ont pas accès à un CROUS? Quid de tous les autres jeunes qui ne sont pas étudiants et qu'on retrouve à nouveau un jeune sur quatre qui dit ne pas avoir suffisamment à manger? Ça devrait être des chiffres qui nous inquiètent et qui amènent autre chose que des mesures ponctuelles.
9: Et vous demandez donc l'inscription du droit à l'alimentation dans la loi française. Merci beaucoup Hélène Guéot pour vos précisions, directrice des actions en France pour Action contre la faim.
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9: Il est 10h19, l'info en une minute. Armand Perrouloga, des perturbations sur l'autoroute A7 dans les Bouches-du-Rhône ce matin.
39: Une manifestation est en cours, des taxis, des ambulanciers et des transporteurs en colère contre la flambée des prix des carburants. Ils sont partis tôt ce matin de Vitrolles en opération escargot, direction le péage de Lançon de Provence. Le Premier ministre reçoit à partir de 11h30 les distributeurs de carburant à Matignon. Il s'agit, dit-il, d'organiser concrètement la baisse des prix à la pompe alors que l'État va débloquer 10 millions de barils de gazole issus des stocks stratégiques. Nouvelle semaine de mobilisation pour les lycéens avec demain des manifestations un peu partout en France. Des blocages sont en cours ce matin dans plusieurs établissements avec notamment un face-à-face tendu à Mérignac près de Bordeaux entre lycéens et CRS. L'exécutif espère une accalmie après les annonces sur le remplacement des professeurs absents. Volodymyr Zelensky dénonce une frappe russe contre une centrale électrique à Kiev et ce malgré l'annonce de Donald Trump d'un cessez-le-feu énergétique entre Moscou et l'Ukraine. Pas de réaction en Russie qui avait conclu vendredi un contrat avec Washington sur la vente de gazole russe aux États-Unis. Et puis un réchauffement inédit des températures dans une grande partie du Pacifique en septembre. C'est dû en partie au phénomène météorologique El Niño qui est d'une intensité exceptionnelle. Selon l'observatoire Copernicus, la température des mers hors zone polaire a dépassé les 21 degrés en septembre dans le monde. C'est le plus haut niveau jamais enregistré pour ce mois.
9: 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Bonjour Fanny Guinochet.
14: Bonjour.
9: Les tarifs d'autoroute vont-ils continuer à augmenter? Vous posez la question ce matin, Fanny, à quelques semaines de l'ouverture de l'A69, dont on sait déjà que l'aller-retour entre Toulouse et Castres coûtera plus de 20 euros.
14: Oui, et hélas, il y a de fortes chances que ces tarifs continuent à augmenter. D'ailleurs, vous parlez de cette A69 très controversée qui va bientôt ouvrir en novembre. L'aller-retour, vous le disiez, va effectivement coûter 20 euros pour les véhicules thermiques. Alors certes, il y aura des réductions pour les véhicules électriques et pour ceux qui prendront des abonnements, mais ça promet par exemple d'être un des tronçons les plus chers de France.
13: Et au-delà de la 69, Fanny, la plupart des concessionnaires réfléchissent comment augmenter leurs tarifs.
14: Parce qu'ils sont très très remontés contre le gouvernement qui, dans le prochain budget, prévoit d'augmenter la taxe sur les sociétés d'autoroutes. Mise en place il y a 2 ans pour financer les transports, cette taxe, elle vise surtout les géants du secteur comme Vinci ou Eiffage. Et pour trouver de l'argent l'an prochain, le gouvernement entend passer cette taxe d'un taux fixe, aujourd'hui 4,5%, à un taux progressif qui pourra aller jusqu'à plus de 12%. L'idée étant, dit le gouvernement, de rendre plus juste cette taxe en la modulant. Autrement dit, les sociétés d'autoroutes les moins rentables seront préservées, alors que celles qui font le plus de profit, eh bien, elles paieront davantage.
13: Mais les prix des autoroutes sont encadrés, donc normalement, les automobilistes devraient être préservés.
14: Ça, c'est en théorie et c'est l'argument du gouvernement qui promet effectivement de bien veiller à ce que les concessionnaires ne répercutent pas cette hausse sur leurs clients. Mais les grandes sociétés d'autoroutes, elles ne tiennent pas tout à fait ce langage. Elles rappellent que dans les contrats qui les lient à l'État, il est prévu que toute création ou augmentation de taxes spécifiques doit être compensée d'une manière ou d'une autre, que ce soit en rallongeant par exemple la durée des concessions ou en permettant des hausses de péage. Les sociétés d'autoroutes entendent bien ne pas se laisser faire et porter l'affaire en justice, donc vous voyez, le bras de fer avec l'État n'est pas terminé. En attendant, avec cette taxe qui augmente, les concessionnaires disent qu'ils vont réduire leurs investissements, c'est-à-dire

0: de la vie politique, ses ambiguïtés sur l'antisémitisme. Son net succès, c'est donc d'abord une clarification, et c'est une autre primaire qui s'ouvre hein, entre deux gauches dites irréconciliables qui vont donc se disputer le leadership au premier tour de la présidentielle. Jean-Luc Mélenchon espérait affronter un rival plus malléable, hein, comme le patron du PS, Olivier Faure, mais l'insoumis est porté en ce moment par une dynamique. Pour rattraper son retard, Glucksmann doit donc à son tour transformer en dynamique sa désignation nette et sans bavure. Gêneur pour la France insoumise, Glucksmann l'est aussi pour le Bloc central. Hein.
1: Pourquoi ?
0: Parce qu'Édouard Philippe et Gabriel Attal misaient sur sa défaite pour récupérer l'électorat de centre-gauche en apparaissant comme les meilleurs remparts face à Marine Le Pen. Sur ce créneau, les voilà donc concurrencés par un rival de poids. Raphaël Glucksmann s'est d'ailleurs posé hier soir en leader, je le cite, d'une gauche démocratique de retour pour battre notre ennemi de toujours, l'extrême droite. Sa désignation est donc une mauvaise nouvelle pour les deux ex-premiers ministres d'Emmanuel Macron. Plus encore pour Gabriel Attal, hein, à la traîne dans les sondages, il se retrouve pris en étau entre Édouard Philippe et Raphaël Glucksmann, qui va donc aussi devoir engager une bataille au centre, alors non pas avec des compromissions comme en accusent certains de ses adversaires, mais en s'adressant aux électeurs déçus du macronisme, dont le renfort est indispensable pour que la gauche l'emporte.
1: Mais Raphaël Glucksmann a-t-il de cuirassé épais, Renaud, pour affronter une bataille aussi violente que la présidentielle ?
0: Ah, ça, c'est ce fameux reproche de naïveté, voire de fragilité, hein, que lui faisaient tous ceux qui pronostiquaient aussi d'ailleurs qu'il allait disparaître dans le piège de la primaire. Il s'en est donc sorti haut la main, et peut-être aussi justement grâce à ce style revendiqué de non-professionnel de la politique, qui est en fait aussi un gêneur en quelque sorte pour certaines pratiques de pop-pol à l'ancienne. Olivier Faure, l'apparatchik, subit une humiliation avec à peine 14% des voix alors qu'il dirige le Parti Socialiste depuis 8 ans. Et François Hollande, l'éternel revenant, aura un peu plus de mal à espérer jouer un jour les sauveurs. Glucksmann l'a même invité hier à rallier sa campagne. Ségolène Royal l'avait traité de stagiaire. Eh bien, le débutant vient de cornaquer quelques vétérans vers le cimetière des éléphants socialistes.
1: Merci. Renaud Dely, l'édito politique. Et c'est l'heure de l'œil de Constance. Bonjour Constance Villanova.
2: Bonjour Lucie.
1: Des présumés policiers infiltrés sur Snapchat ont offert son slogan au mouvement lycéen.
2: Lucie, si je vous dis « Bismillah, c'est les ténèbres », vous me dites... C'est pourtant la phrase qui s'incruste au feutre et à la gouache sur des dizaines de pancartes dans les manifestations et les blocus lycéens, la ref de toute une génération. Tout commence sur Snapchat, c'est sur cette messagerie que les blocages s'organisent. Depuis le début du mouvement, des étudiants affirment y recevoir des messages d'inconnus qui veulent connaître leur identité et les lieux des blocus. Ils soupçonnent des policiers en civil, alors rien n'est confirmé encore.
1: Et comment ces faux lycéens se trahissent-ils ?
2: Pseudo à consonance maghrébine, drapeau algérien entre chaque phrase, mélange d'arabe et de français. Sur TikTok, les imitations de ces infiltrations clichés fleurissent.
3: Je m'appelle comment ? Momo DZ. Migrant d'Algérie dessus. Tu lui dis Amdoula.
4: Ça veut dire bonjour, hein ?
3: Ouais. Moi, j'aimerais faire tout ce qui est blocus. Et à ce moment-là, on peut mettre... Mets le drapeau de l'Algérie aussi.
4: Faut lui dire un truc en mode... Est-ce que tu as des calages ?
2: Parmi les captures d'écran de ces messages attribués à des policiers, celle qui circule le plus, c'est celle d'un certain Mamadou. En quête d'infos sur un blocus, il envoie à un lycéen « Bismillah, c'est les ténèbres », traduisons « Au nom de Dieu, c'est les ténèbres ». Non, ça ne veut rien dire, Lucie. Oui. Mais en tout cas, ça en dit long sur l'auteur. Pour lui, le lycéen qui bloque son bahut a forcément un prénom africain et utilise le drapeau algérien en guise de ponctuation. Une infiltration grossière et un brin raciste, n'ayons pas peur des mots. La formule déferle sur les réseaux depuis, elle devient un slogan de manif, avec toujours, sur TikTok, des vidéos parodiques.
5: Dis Roger, je t'en mets 2 minutes. Bismillah, c'est avec un seul ou 5 H. Deuxième étape, on va appréhender le suspect tout en douceur. Wesh, Bismillah, c'est les ténèbres. 1, 2, 3, vive l'Algérie, c'est la cité ma gueule.
1: Sauf que certains n'ont visiblement pas saisi la blague.
2: Et non, vendredi, le journal L'Humanité publie un sketch de l'humoriste Pierre-Antoine Valade, grimé en policier, qui tente de s'infiltrer chez des étudiants en manif. Il tente le parler Jones.
6: Ça va les chey. Bismillah, c'est les ténèbres ou quoi là ? Qui a de la dynamite ? Hein ? Agitez-moi, groupe Snap. Vous avez groupe Snap blocus ? Vous avez des feux d'artifice notamment ?
2: Alors, c'est drôle, mais pas pour tout le monde. L'eurodéputé Rassemblement National Mathieu Vallet, ancien commissaire, croit à un vrai reportage et accuse le journal de répandre des fake news avant de supprimer son tweet englouti par les moqueries. Bismillah, c'est les ténèbres, c'est plus qu'un slogan, c'est le récit d'un fossé qui se creuse entre les forces de l'ordre et une jeunesse qui, en pleine colère, arrive encore à nous faire rire.
1: Merci Constance Villanova. L'œil du

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3: Sophie Bria.
4: Ce lundi, le temps reste maussade sur une bonne partie ouest du pays, avec un ciel souvent nuageux et quelques brunes de la Bretagne à la Normandie jusqu'à la Nouvelle-Aquitaine. Et au fil des heures, cette ambiance humide progresse vers le Nord-Pas-de-Calais jusqu'au Limousin et les plaines toulousaines, avec de faibles pluies par endroits et toujours sous un ciel bien nuageux. À l'opposé, la moitié est profite d'un temps beaucoup plus agréable, avec de belles périodes ensoleillées et quelques averses sont toutefois possibles sur l'est de la Corse. Côté température, comptez 16 à 20 degrés dans le nord, 18 à 23 degrés dans le sud et jusqu'à 26 degrés près de la Méditerranée.
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5: L'info Mélanie Delaunay. Les distributeurs de carburant ont rendez-vous dans une heure avec le gouvernement pour parler de la baisse des prix à la pompe. Le gouvernement compte leur vendre à prix coûtant 10 millions de barils de gazole issus des stocks stratégiques achetés avant la guerre au Moyen-Orient et espère ainsi voir les prix baisser de 12 à 18 centimes par litre dans les stations-service. Pour le moment, les tarifs restent très élevés, 2,35 € en moyenne le litre de gazole, 2,16 € pour le samplon 95 E10. Et des routiers, des ambulanciers, des chauffeurs de taxi aussi protestent ce matin en organisant une opération escargot sur l'autoroute A7 dans les Bouches-du-Rhône. À la veille d'une nouvelle journée de manifestation des lycéens et des étudiants, des blocages ce matin encore dans des lycées dans plusieurs villes, à Paris, à Toulouse, à Lyon aussi, à Rennes, une dizaine d'établissements sont concernés selon la préfecture d'Ille-et-Vilaine. Et puis à Marseille, un policier a été blessé par un tir de mortier en marge du blocage d'un lycée. Après sa victoire à la primaire sociale démocrate avec les deux tiers des suffrages, Raphaël Glucksmann estime qu'il y a enfin une gauche démocratique qui reprend de la vigueur et qui peut, affirme-t-il, gagner l'élection présidentielle. Il appelle les écologistes notamment à le rejoindre. Le plus vieux marché couvert de Paris entièrement détruit par un incendie. Le feu a pris pour une raison encore inconnue pendant la nuit au marché des Enfants Rouges, créé en 1615 dans le Marais au cœur de la capitale. Il n'y a pas de blessés. En Arabie Saoudite, le ministre de l'énergie appelle à une réponse ferme aux attaques meurtrières des rebelles houthis. Les combattants yéménites, alliés de l'Iran, ont visé hier encore l'aéroport de Riyad et des régions, l'aéroport où les vols sont suspendus ce matin encore. Et puis il y a un an, c'était le français Philippe Aguillon qui était récompensé avec deux collègues canadiens et israélo-américains. Le prix Nobel d'économie va être annoncé tout à l'heure à 12h15. C'est le dernier des Nobel à être remis.
3: Merci beaucoup Mélanie Delaunay. Les bourses européennes ouvrent en hausse ce matin après l'annonce par Donald Trump d'un cessez-le-feu énergétique entre la Russie et l'Ukraine. Un cessez-le-feu qui n'en a que le nom. On y revient dans un instant. Les blocages de lycées continuent et pas seulement dans les grandes villes, vous l'entendrez. En milieu rural aussi, reportage dans l'Ariège dans les prochaines minutes. Et puis le salon de l'auto, c'est demain qu'il ouvre au public à Paris. Comment les constructeurs français espèrent résister à la concurrence chinoise ? Notre dossier dans 20 minutes.
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3: L'Union européenne affirme ce matin qu'elle soutiendra la trêve énergétique entre l'Ukraine et la Russie dès qu'elle tiendra, ce qui est loin d'être le cas pour l'instant. Mélodie Pépin, c'est l'histoire d'un cessez-le-feu surprise qui n'a finalement pas lieu entre l'Ukraine et la Russie après 72 heures de confusion et de revirement.
7: Tout part d'une déclaration du président Donald Trump. Hier, dimanche, peu après 16 heures, il annonce sur son réseau Truth Social À compter de maintenant, il y a un cessez-le-feu énergétique dans la guerre entre la Russie et l'Ukraine. Les deux parties se sont mises d'accord. Ne le rompez pas. Signé Donald J. Trump en capitale. Annonce unilatérale du président américain. À Moscou, silence radio. À Kiev, le président ukrainien s'étonne et dénonce de nouvelles frappes russes dans la foulée de cette annonce surprise. Aucune confirmation donc des deux camps concernés. La guerre se poursuit. 4 ans, 7 mois et 16 jours de conflit aujourd'hui. Et aucune injonction américaine ne change la donne, même si Londres, Paris et le Canada soutiennent cet appel au cessez-le-feu énergétique.
8: Une annonce qui prend tout le monde de court. Il faut dire que Donald Trump a multiplié les annonces fracassantes ce week-end.
7: La veille de cette annonce, samedi, Donald Trump attaque frontalement Volodymyr Zelensky. C'est lui le responsable de la flambée des cours du pétrole en frappant les dépôts de carburant russes. C'est lui le responsable de la guerre qui dure. C'est donc lui qu'il faut changer à la tête de l'Ukraine.
9: Je leur suggère de trouver un nouveau dirigeant qui pourra obtenir un accord. Zelensky aurait pu mettre fin à cette guerre à de très nombreuses reprises et il choisit de ne pas le faire. C'est une guerre qui n'aurait jamais dû commencer et je pense que c'est le moment pour l'Ukraine d'avoir un nouveau président.
7: Un coup de poignard dans le dos qui rappelle l'humiliation du président ukrainien dans le bureau ovale il y a un an. Avec sang-froid, Zelensky lui répond sur une chaîne américaine.
10: Il revient à notre société, à notre peuple, de choisir tel ou tel dirigeant. Veuillez dire à Poutine de nous accorder 2 mois, 60 jours de cessez-le-feu total, 60 jours, et nous organisons des élections.
7: Rappelant au passage que jamais l'Ukraine n'a voulu cette guerre. La balle est renvoyée dans le camp de Moscou et du président américain qui continue de souffler le chaud et le froid.
8: Washington qui dans le même temps s'est rapproché de Moscou ces dernières 72 heures.
7: Parce que Trump a besoin du pétrole russe. Vendredi, on continue de rembobiner, il a donc négocié la livraison de millions de barils de diesel russe, levant les sanctions qui pèsent sur Moscou, faisant fi de la loi. L'importation d'énergie russe est interdite par le Congrès depuis 2022 aux États-Unis. Pourquoi fait-il cela ? Pour sauver sa peau, en vue des élections de mi-mandat dans 3 semaines, qui sont très mal parties pour les Républicains. En réinjectant du pétrole russe sur le marché américain, il espère faire baisser les prix et obtenir des voix. Il a donc besoin de ce cessez-le-feu énergétique, en désignant au passage un bouc émissaire tout trouvé, Zelensky, oublier la guerre en Iran, quitte à intensifier la guerre en Ukraine, car il redonne à la Russie les moyens de le faire. L'Europe s'inquiète, l'Union européenne qui doit approuver aujourd'hui les plus importantes sanctions contre la Russie depuis le début de la guerre.
8: Merci Mélodie Pépin pour ce résumé. Et en ligne avec nous, Amy Porter, bonjour à vous.
11: Bonjour.
8: Vous êtes porte-parole des démocrates abroad, la branche du Parti démocrate américain qui représente les militants expatriés en France. Nous sommes donc à moins d'un mois des élections de mi-mandat, les midterms, durant lesquelles, on le disait, Trump risque de perdre gros. Vous pensez qu'il agit ces dernières heures seulement en fonction de cela, de ce scrutin qui arrive ?
11: Je dirais que les deux choses qui viennent d'être évoquées dans votre reportage, son annonce d'une trêve énergétique et son annonce d'achat de diesel, se caractérisent par deux choses qui sont endémiques dans le régime Trump. Pour la première, c'est l'incompétence, parce que personne n'a vérifié encore que ce diesel va arriver ou même va partir. Et deuxièmement, un mépris total de la loi. Et cette fois-ci, pas une, mais deux lois qui interdisent les États-Unis d'importer de diesel, dont une qui a été votée il y a quelques semaines seulement, l'autre qui date de 2022, le début du conflit. Donc, j'implore les médias, ça fait 2 ans, d'arrêter de relayer chaque chose qu'ils prononcent, parce que une fois sur deux, il dit le contraire le lendemain.
8: Oui, mais il est président des États-Unis et ça a des incidences, on le voit sur les cours de bourse, qu'on le veuille ou non.
11: Mais il faut se rendre compte que la parole du président américain actuel ne vaut plus rien.
8: Et cette manœuvre, d'ailleurs, cet accord avec la Russie, il fait bondir les démocrates, mais aussi des élus républicains, Gwendal Lavina.
9: L'argument d'une éventuelle baisse des prix de l'essence est martelé par les membres de l'administration Trump depuis vendredi. Même des élus partisans des sanctions contre la Russie sont contraints de se dédire. Tom Emmer, le numéro 3 des Républicains à la Chambre des représentants.
12: C'est la preuve que notre président réfléchit différemment. Les Américains subissent les conséquences du marché mondial du diesel et le président essaie de trouver les meilleures solutions pour les aider. Et sur l'Ukraine et la Russie, il n'y a personne d'autre que lui pour résoudre ce problème.
9: Dans un communiqué, 7 sénateurs, dont 4 républicains, estiment pourtant que l'accord va à l'encontre d'une loi de 2022 interdisant l'importation d'énergie russe. Un élu républicain compte même organiser un vote pour bloquer son application. De son côté, le sénateur Tom Tillis évoque, lui, la mémoire de son collègue Lindsey Graham, décédé en juillet et fervent soutien de l'Ukraine.
13: Le président doit surtout signer la loi qui prévoit de nouvelles sanctions. Cet accord sur le diesel russe est une insulte aux efforts de Lindsey Graham pour obtenir ces sanctions. Le président devrait les appliquer au lieu d'aller chercher fièrement du diesel russe.
9: Scott Bessent, le ministre des Finances, assure que Donald Trump a le droit de signer cet accord et qu'il le fait dans l'intérêt du peuple américain.
8: Gwendal Lavigne aux États-Unis pour France Info. Amy Porter, porte-parole des démocrates abroad, toujours avec nous. Est-ce que la perspective d'un vote pour bloquer l'importation du diesel russe est vraiment une option possible aujourd'hui?
14: Alors, ni le Sénat, ni la Chambre n'est en session en ce moment. Donc, je ne sais pas trop comment ils vont voter, mais bon, je leur laisse le choix. Sur les 4 sénateurs républicains, je noterai que Tom Tillis, qu'on vient d'entendre, ne se représente plus. Donc, il est à la retraite en janvier. 2 autres ne sont pas, leurs sièges ne sont pas menacés dans ce cycle. Et une seule, sénatrice Collins de Maine, sur la frontière du Canada, ce n'est pas anodin, a eu le courage de dire coucou, le régime Trump n'est pas d'accord avec les lois.
8: Mais ils sont minoritaires, c'est ce que vous dites.
14: Ça prouve à quel point elle se rend compte qu'elle est en danger de ne pas être élue dans le mois de mai, dans l'État de Maine. Et donc, elle essaie de se distancer de Trump parce qu'elle a compris que c'est son seul issue.
8: Mais est-ce que le fait que certains élus républicains se joignent à la protestation change vraiment quelque chose, Amy Porter, à la position de Donald Trump?
14: Symboliquement, oui. Mais de toute façon, je dirais que la vaste majorité des républicains, je parle des législateurs républicains, sont pas d'accord avec Trump sur cette guerre en Ukraine. La vaste majorité des républicains, comme toutes les démocrates, croient que les États-Unis devraient soutenir nos alliés historiques et ne pas aider nos ennemis. Donc, c'est très simple. Si la Russie arrête de combattre, la guerre se termine. Si l'Ukraine arrête de s'en combattre, il n'y a plus d'Ukraine.
8: Mais est-ce que vous ne considérez pas tout de même que Donald Trump est pragmatique et qu'il essaie de tout faire finalement pour que les Américains payent leur carburant moins cher?
14: Je pense que Donald Trump n'est pas du tout pragmatique. Je pense qu'il n'a plus toute sa tête, pour tout vous dire, parce qu'il nous sort des choses complètement invraisemblables en ce moment. Et je pense aussi, c'est prouvé, que le peu de diesel qui est concerné par cet accord ne ferait rien pour les prix. Ça représente quelques jours de consommation aux États-Unis. Donc, tout ça pour ça, il fait des annonces fracassantes et puis il ne se passe rien derrière, comme d'habitude.
8: Merci beaucoup, Amy Porter, d'avoir répondu à nos questions sur France Info. Des démocrates abroad, je le rappelle, donc la branche du Parti démocrate américain qui représente les militants expatriés. En France, le président français s'est exprimé sur le sujet, Emmanuel Macron, qui a inauguré ce matin le salon de l'auto à Paris. Écoutez-le.
15: Je pense qu'il ne peut y avoir de rouverture sur les sujets énergétiques que s'il y a une vraie trêve des deux côtés. Je n'ai pas constaté ces 48 dernières heures de trêve énergétique du côté russe. Et donc on a toujours dit les choses de manière très claire, et d'ailleurs le président Trump l'a lui-même présenté comme tel en disant « j'ai obtenu une trêve des deux côtés ». Les faits sont là qui disent que les Russes ont continué de bombarder des infrastructures énergétiques dans les dernières heures. J'aurai l'occasion de lui parler tout à l'heure. Je pense qu'il faut qu'on soit collectivement sérieux. On a aujourd'hui, je crois, aucune raison factuelle de changer notre position. La Russie continue de bombarder à la fois les civils et les infrastructures en Ukraine. Et donc, oui, pour chercher un cessez-le-feu sur l'énergie, et je dirais aussi sur la mer Noire, et reprendre des discussions de paix, non, pour céder face, au fond, à la menace russe. Nous sommes après favorables à continuer d'œuvrer de manière coordonnée pour baisser les prix du carburant pour l'ensemble de nos compatriotes et sécuriser le gaz. C'est exactement le sens du G7 que nous avons tenu, c'est-à-dire pas de restriction export entre les partenaires du G7 et la libération de stocks stratégiques, ce que la France est d'ailleurs en train de faire.
8: Emmanuel Macron, le président de la République, qui s'exprime à l'inauguration du salon de l'auto Porte de Versailles à Paris, qui dit par ailleurs que la mobilisation des jeunes doit se faire, je cite, dans le calme et dans l'ordre, faisant référence bien sûr au mouvement des lycéens. À Marseille, on apprend qu'un policier a été blessé par un tir tendu de mortier dans la nuque au lycée Saint-Exupéry, dans le 15e arrondissement de Marseille. Le policier a été transporté à l'hôpital. Le mouvement de protestation continue avec des blocages encore aujourd'hui, avant un acte 5 des manifestations prévues demain, mardi. Un mouvement qui ne se déroule pas seulement dans les grandes villes, en milieu rural aussi, avec des revendications spécifiques, comme ici à Saint-Girons, sous-préfecture de l'Ariège, en zone de montagne, où les lycéens se disent exclus du système, Sébastien Berriot.
16: Loin des centres de décision à Paris ou Toulouse, les lycéens de Saint-Girons se disent délaissés. Lily et Julie, par exemple, qui sont en terminale, en bac pro, expliquent qu'il est très difficile d'être entendu ici, depuis les montagnes du Couserans.
17: Mais je pense qu'en fait, on nous écoute tout simplement pas dans les zones rurales. Nous, on est très reculés, on est en Ariège profonde.
18: On est beaucoup moins nombreux, donc automatiquement, on fait moins de bruit. Alors que dans les grandes villes, c'est tellement le bordel qu'ils ont peut-être un peu plus de chance qu'ils soient écoutés, quoi.
17: On nous demande de nous allumer le chauffage plus souvent. On a toujours froid. Les douches, c'est catastrophique. On attend des portes de douche depuis 5 ans. On est tout le temps mis de côté, en fait. Donc on essaye de faire le plus de bruit possible, de se faire entendre d'une manière qu'elle soit légale ou pas. Tant que c'est légitime, nous, ça nous va.
16: Avec des revendications bien spécifiques aux zones de montagne, Timéo, élève de seconde, se plaint d'un rythme scolaire infernal à cause des transports pour venir tous les jours au lycée. Il faudrait selon lui tenir compte de cette contrainte dans les emplois du temps.
19: C'est très problématique, surtout quand on vient de loin et qu'il n'y a pas de lycée aux alentours. C'est des routes qui sont très dangereuses. Ça arrive qu'on passe du 6h15 le matin à 18h30 le soir. Le cerveau, il n'arrive plus là-dessus.
16: Saint-Girons est à 1h30 de route de Toulouse. Aaron, qui est en première, estime que le milieu rural n'est pas du tout une priorité pour l'État et la région Occitanie.
19: On est moins représenté au niveau des institutions. Vu qu'on est très loin de ces institutions, comme à Toulouse, avec la région, etc., on peut avoir des manquements au niveau des, par exemple, des manuels. Et l'État, on va dire que quand ils font des réformes, c'est beaucoup plus axé sur les milieux urbains que sur les milieux ruraux.
16: Des lycéens soutenus par certains élus, comme Gilbert Lazaro, maire de Birte, tout petit village dans l'une des vallées du Couserans.
20: Ce que ces jeunes ressentent, c'est que dès qu'il y a la moindre difficulté, eh bien, ils se sentent encore beaucoup plus rejetés. C'est pour ça qu'il faut les soutenir.
16: Et ici, plus qu'ailleurs, les lycéens réclament la suppression de Parcoursup. Avec l'éloignement, les choix d'orientation sont beaucoup plus compliqués, en particulier pour les élèves les plus modestes.
8: Reportage de Sébastien Berriot pour France Info.
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8: Et à presque 10h46, l'info en une minute, Armand Perrouloga, encore des blocages de lycée.
21: Et la situation est tendue par endroits. À Marseille, un policier a été blessé à la nuque ce matin par un tir de mortier devant un lycée du 15e arrondissement. Face à face tendu également devant un lycée de Mérignac en Gironde. Demain, des manifestations sont prévues dans toute la France. Cette mobilisation doit se faire dans le calme et dans l'ordre, déclare Emmanuel Macron, qui est en train d'inaugurer le mondial de l'auto de Paris. Une baisse des prix des carburants attendus dans les prochaines semaines en France, entre 12 et 18 centimes par litre. Sébastien Lecornu réunit à partir de 11h30 les distributeurs de carburant à Matignon pour organiser concrètement cette baisse. Elle doit avoir lieu après le déblocage sur 3 mois de 10 millions de barils de gazole issus des stocks stratégiques. Un marché couvert détruit par un impressionnant incendie la nuit dernière à Paris. Il s'agit du marché des Enfants Rouges dans le quartier du Marais. La structure métallique s'est partiellement effondrée. Il s'agit du plus ancien marché alimentaire couvert de Paris inscrit au titre des monuments historiques. Et puis l'Union Européenne maintient la pression sur la Russie. Elle vient d'adopter de nouvelles sanctions contre près de 1600 entités et individus, tous liés à la guerre menée par Moscou contre l'Ukraine, alors que Donald Trump lui a conclu un accord avec Vladimir Poutine le week-end dernier pour la livraison de gazole russe aux États-Unis.
8: Alors que des lycées restent bloqués, on le disait, alors que des taxis, des ambulanciers, des transporteurs mènent une opération escargot sur l'autoroute A7 dans les Bouches-du-Rhône pour exprimer leur colère face au prix des carburants, eh bien le président de la République, lui, on l'a entendu tout à l'heure, inaugure le salon de l'automobile Porte de Versailles à Paris. Il doit s'arrêter sur le stand de Citroën pour découvrir la nouvelle 2Deuch. Plus de 30 ans après la fin de la commercialisation de la 2 chevaux, Citroën relance son modèle iconique. Et la nouvelle 2 chevaux, Isabelle Raymond, vous l'avez découverte hier soir pour France Info.
0: Elle a le capot arrondi, les phares qui ressortent de la carrosserie, l'avant strié typique du modèle d'après-guerre. Et surtout, la nouvelle de chevaux sera vendue au prix de 15 000 euros pour en faire, comme son ancêtre mythique, une petite voiture familiale abordable, selon le directeur général de Citroën, Xavier Chardon.
1: Au-delà du style, ce qui rappelle à deux chevaux d'origine, c'est le fait qu'elle soit accessible et que tout le monde puisse l'utiliser. Puisque, en fait, la deux chevaux originale, elle coûtait 185 000 francs en 1948. Donc là, on est pratiquement 80 ans plus tard et donc on va la fixer à 15 000 euros et en fait, c'est 10 mois du salaire minimum.
0: La deux chevaux qui sera mise en vente en 2028 ressemble beaucoup au concept car présenté aujourd'hui au salon de l'auto, premier Citroën. Une voiture 100% électrique qui sera bien fabriquée en Europe, assure le constructeur automobile qui refuse à ce stade de donner toute précision supplémentaire.
8: Isabelle Raymond, chef du service économie et sociale de France Info. Un salon de l'automobile où les constructeurs européens comptent faire de la résistance face à la concurrence de la Chine. Une concurrence galopante, selon Luc Châtel, ancien ministre président de la plateforme automobile qui représente l'industrie auto en France.
22: La Chine produisait 500 000 véhicules à la fin des années 90. Aujourd'hui, c'est le premier marché mondial. C'est 35 millions de voitures. Et effectivement, le marché intérieur est saturé. Et aujourd'hui, donc, ce qu'ils souhaitent, c'est exporter leurs véhicules. Ils ne peuvent pas le faire aux États-Unis, donc c'est vrai qu'ils sont en train de déferler sur l'Europe.
23: Et d'ailleurs, au Mondial de l'Auto, cette année, dans les années, il y aura 25 marques chinoises sur une soixantaine de marques au total.
22: Absolument.
23: On est obligé de leur ouvrir notre marché.
22: Alors, on n'est pas obligé, simplement, le Mondial de l'Auto, c'est la photographie, le reflet de ce qu'est l'industrie automobile aujourd'hui. Et les consommateurs, les Français, ils voient bien les voitures chinoises arriver chez les concessionnaires et dans leur pays.
23: Et notamment les voitures électriques, et on va parler de l'électrique. Les voitures.
22: Alors, pas que, s'il se trouve qu'aujourd'hui, le paradoxe de tout ça, c'est que deux tiers des voitures chinoises qui sont vendues en Europe aujourd'hui ne sont pas des électriques. Donc, c'est un peu paradoxal. Mais aujourd'hui, donc, nous avons une différence. Il faut imaginer que la part de marché des véhicules chinois en Europe, c'était 1% il y a 5 ans. C'est aujourd'hui un peu plus de 10%. Uh-huh. Et toutes les projections montrent, dans 2 ans, on sera à 20%. 20%, c'est à nouveau 3 millions de véhicules en Europe. Hein. Donc vous imaginez ce que ça représente comme impact sur les constructeurs historiques.
23: Mais vous pointez aussi, Luc Châtel, et on va en parler, le poids des normes européennes, notamment sur l'électrique. Mais est-ce qu'on ne peut pas tout simplement penser que les vieux constructeurs européens et français, Renault, Peugeot, Citroën et les autres, ont tout simplement raté un virage historique?
22: Non, je dirais les constructeurs automobiles et toute la filière, les équipementiers, les fournisseurs, ont une capacité d'adaptation, une agilité extrêmement forte. Hein. Regardez, en 5 ans, il n'y avait pas un seul modèle électrique dans les gammes de nos constructeurs il y a 5 ans. Regardez ce qui va être présenté au Mondial aujourd'hui. Regardez la diversité.
23: Et justement, la star du Mondial, l'une des stars, en tout cas, ce sera la nouvelle deux chevaux Citroën électrique. Absolument. Est-ce que ce n'est pas un peu symbolique de voir que ce qu'on fait quand les Chinois s'envolent en termes d'innovation, nous ce qu'on fait c'est qu'on recycle des vieilles recettes?
22: Vous savez, ça plaît aux consommateurs. Et d'ailleurs, la R5 l'a démontré. Hein. La R5 c'est un grand succès. Un très bel exemple d'ailleurs du chemin de crête qu'il faut essayer de suivre, où on a réinventé une voiture qui parle aux consommateurs, qui a un vrai succès dans les ventes et qui est produite en France. Donc, que demander de plus.
23: Ouais. Voilà. Alors, pourquoi avons-nous pris un tel retard qui, si je vous comprends bien, on ne rattrapera en fait jamais face à la Chine, notamment, dites-vous, à cause des règles européennes. Pourtant, l'obligation d'atteindre 100% de voitures électriques neuves, d'ici à 2035 a été assouplie par Bruxelles. Les constructeurs auront encore le droit de fabriquer des moteurs essence et diesel. Vous en demandez plus encore ?
22: Non, ce que demandent les constructeurs européens, les équipementiers, toute la filière, ce qu'ils demandent, c'est une égalité de traitement, c'est-à-dire qu'il y ait une concurrence loyale. Or, si vous regardez objectivement les choses sur le marché mondial de l'automobile, vous avez l'impression que les Chinois innovent, que les Américains investissent et que les Européens y réglementent. Voilà. Et on est les champions des normes en la matière.
23: Mais elles ont été assouplies.
22: Elles ont été, non, à la marge, puisque aujourd'hui, ce qui est proposé par la Commission, c'est un assouplissement de 10% de l'objectif de 2035, mais avec de telles conditions. Par exemple, ils demandent à ce que ces véhicules, les 10%, soient fabriqués avec de l'acier vert. C'est très bien, on doit compenser. Mais je prenais l'exemple d'une R5 ou une 208, vous ne pouvez pas mettre de l'acier vert dans une R5 ou 208, parce qu'à ce moment-là, vous allez augmenter son prix de 3 000-4 000 euros.
23: Alors que voilà. ce sont censés être des voitures abordables.
22: Absolument, et c'est un sujet essentiel, c'est qu'on a fait sortir, je dirais, la classe moyenne du marché automobile neuf, et donc nous voulons qu'elle revienne. Alors, qu'est-ce qu'il faut faire? Ce que nous demandons, et hier soir d'ailleurs nous étions avec le président de la République, toute la filière automobile et le commissaire européen, nous demandons un assouplissement des règles européennes. C'est-à-dire que vous imaginez qu'aujourd'hui il y a une centaine de nouvelles normes pour l'automobile en préparation à Bruxelles d'ici 2030. Ça veut dire qu'à l'heure où on se parle, hein, vous avez un quart des ingénieurs de Renault, de Stellantis et de tous les constructeurs européens qui ne font que travailler sur l'adaptation de ces bandes. Donc vous avez d'un côté les Chinois qui courent vite, et qui font le 100 mètres, et nous on fait le 110 mètres haies avec un sac de plomb sur les épaules.
23: Est-ce que c'est
22: ça, c'est pas possible, il faut une égalité de traitement.
8: Luc Châtel, ancien ministre, président de la plateforme automobile. Il répond à Simon Le Baron sur France Info. Il est 10h53, Le Monde d'Élodie. Élodie Figo est son invitée. Bonjour Marc Lévy.
2: Bonjour Élodie.
8: Alors oui, vous êtes cet auteur aux 50 millions de livres vendus. Alors oui, vous êtes l'un des écrivains français les plus lus dans le monde, traduit dans 50 langues. Alors oui, il y a eu, et si c'était vrai, et depuis plus de 25 ans de romans et des millions de lecteurs. Mais derrière le phénomène littéraire, il y a autre chose. Il y a un homme qui n'a jamais vraiment cessé de regarder le monde. Votre nouveau roman, Les Évadés, que vous avez mis 2 ans à écrire et qui paraît en 2 parties, raconte 2 sœurs jumelles, Cécile et Olivia, que la vie a séparées pendant près de 30 ans. Et avant même que leur histoire ne commence vraiment, il y a ce prologue. L'une de vos héroïnes pense à sa mère disparue, à cette absence que le temps peut peut-être adoucir, mais que l'on n'accepte jamais vraiment. On sait que derrière ces mots, il y a aussi quelque chose de votre propre histoire, un clin d'œil intime à votre mère et à son absence. Quand un écrivain fait vivre à son personnage une douleur qu'il connaît lui-même, où s'arrête la fiction et où commence l'homme?
2: Le rapport à l'écriture, c'est un étrange rapport à la pudeur aussi. Je crois que je me suis mis à écrire pour coucher sur le papier ce que j'arriverai jamais à dire à haute voix. Pas parce que j'ai pas le courage de le dire, puisque je l'écris, mais simplement parce que j'ai été élevé dans la pudeur, et donc il y a une grosse difficulté à se mettre en avant. Vous voyez, c'est comme ça, c'est ça la pudeur, ça ne s'explique pas, ça ne se commande pas.
8: On sent que c'est une notion entre guillemets thérapeutique, une notion d'exutoire, et un besoin aussi de tendre la main, parce que vous savez d'ores et déjà que ces histoires, elles sont communes, elles sont universelles.
2: Bien sûr, c'est vrai que dans ce roman, le rapport entre ces 2 sœurs jumelles, il y a quand même une chose que je voulais, que je savais dès le début. Au moment du divorce de leurs parents, elles ont 6-7 ans et la mère en prend une et le père en prend une autre. C'est une cruauté absolument épouvantable. Et comme la colère du divorce rejaillit sur chacun des enfants, il y a cette notion de clan, vous voyez, qui tout à coup, donc les visites s'espacent jusqu'au moment où elles ne se voient plus et où chacune devient l'ombre de son parent et presque le gardien de son parent. Ce qui était passionnant pour moi, c'est que ces 2 sœurs se ressemblent physiquement parfaitement. Psychologiquement, elles sont tout à fait différentes. Et peut-être pas. Et surtout, il y en a une, à un moment donné de l'histoire, qui, pour sauver sa sœur, va devoir prétendre qu'elle est elle. C'est-à-dire qu'elle va rentrer dans la peau de sa sœur. Et c'est en apprenant à devenir sa sœur qu'elle va non seulement connaître sa sœur, mais se reconnaître elle-même.
8: Il y a beaucoup de choses qui résonnent avec votre propre histoire dans cet ouvrage, Marc Lévy, comme dans tous les précédents ouvrages que vous nous avez confiés. Vous avez vous-même grandi avec un père que vous connaissiez intimement comme père, mais dont vous ignoriez presque tout de l'homme qu'il avait été avant votre naissance. Est-ce qu'on peut aimer profondément quelqu'un tout en ignorant une partie essentielle de son histoire?
2: Oui, parce qu'on aime ce qu'une personne est. Ça aussi, c'est un sujet très romanesque, parce que vous imaginez l'inverse, c'est-à-dire... Prenez un personnage qui a été un terrible salaud et qui est devenu quelqu'un de formidable, dont vous ne connaissez que la partie formidable, c'est un grand sujet de roman, sur la rédemption. Bon, moi j'ai eu la chance que mon père était un type formidable et qu'il avait cette humilité, cette pudeur de ne pas vouloir le dire. Mais c'est pareil, c'est-à-dire qu'il ne voulait pas le dire parce qu'il ne voulait absolument pas qu'on le considère comme étant un héros, pas par pudeur, mais parce qu'il était intimement convaincu que la résistance à laquelle il avait appartenu ne relevait pas de l'héroïsme, mais du devoir. Il me disait toujours, mais Marc, je ne suis pas un héros, j'ai fait ce qu'il fallait faire. Il me dit, mais pourquoi tu aurais voulu que je te raconte ça? Et je lui avais dit, mais moi, papa, quand j'étais à l'école et que je zozotais et que je louchais, j'aurais aimé au moins savoir que mon père avait été un héros. Et ça m'aurait donné de la force. Et il m'a dit, ah, mais non, absolument pas. Moi, la seule chose dont je veux que tu te souviennes, c'est que j'ai été ton père.
8: Il y a une phrase qui est très forte, hein, et elle ouvre le roman. C'est mes parents qui m'ont appris la valeur de la liberté. Il résonne comment ce mot liberté aujourd'hui dans votre tête, Marc Lévy?
2: C'est la plus grande histoire d'amour de ma vie, la liberté. Vous avez beaucoup de gens aujourd'hui qui sont prêts à vendre, enfin, comment vous dire, à échanger leur liberté contre un sentiment de sécurité. J'avais vu dans l'histoire de mes parents, et je le vois dans le quotidien que je vis aux États-Unis depuis 2 ans, ce qui se passe quand vous cédez à cette sirène-là. C'est-à-dire qu'on ne se rend compte de la valeur de la liberté dans nos vies que lorsqu'on vous l'enlève. Et à ce moment-là, en général, pour la retrouver, il va falloir mener un combat qui est bien plus important que ce qu'on imaginait. Et je vous dis ça parce que les élections arrivent. Oui, la liberté, c'est, je vais pas dire la femme de ma vie, parce que la mienne m'en voudrait beaucoup, mais elle comprendrait l'image. Mais la liberté, c'est la femme de ma vie. Vivre sans liberté, c'est quelque chose d'absolument terrible, hein, surtout pour ceux qui l'ont connu.
8: Votre roman s'appelle Les Évadés. Alors finalement, Marc Leahy, de quoi faut-il parvenir à s'évader aujourd'hui pour rester libre?
2: Déjà des idées préconçues et de notre peur de la différence. Aujourd'hui, une des raisons, je pense, principales de la montée de la violence et de la détestation du populisme et des autocraties, c'est qu'on a cédé à la peur de la différence. Et à chaque fois qu'on s'intéresse à la différence, on remplace la peur par de la connaissance et en fait, on vit beaucoup mieux soi-même.
8: Merci beaucoup Marc Leahy d'être passé dans le monde d'Élodie sur
2: Merci
8: France
2: à vous.
8: Info. Vos ouvrages Les Évadés partie 1 et Les Évadés partie 2 viennent de paraître aux éditions Robert Laffont Versilio. Merci beaucoup.
2: Merci à vous, merci.
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10: Sophie Bria.
24: Ce lundi, le temps reste maussade sur une bonne partie ouest du pays, avec un ciel souvent nuageux et quelques bruines de la Bretagne à la Normandie jusqu'à la Nouvelle-Aquitaine. Et au fil des heures, cette ambiance humide progresse vers le Nord-Pas-de-Calais jusqu'au Limousin et les plaines toulousaines, avec de faibles pluies par endroits et toujours sous un ciel bien nuageux. À l'opposé, la moitié est profite d'un temps beaucoup plus agréable, avec de belles périodes ensoleillées et quelques averses sont toutefois possibles sur l'est de la Corse. Côté température, comptez 16 à 20 degrés dans le nord, 18 à 23 degrés dans le sud et jusqu'à 26 degrés près de la Méditerranée.
8: 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L'info Mélanie Delaunay.
25: Et tout d'abord, cette information qu'on vient d'apprendre, un principal de collège touché par un tir d'arme à feu ce matin à Aubagne, dans les Bouches-du-Rhône. Yannick Falt, service police-justice de France Info, que sait-on de ce qui s'est passé?
26: Alors les faits ont eu lieu il y a une heure seulement, il était environ 10 heures ce matin quand le principal de ce collège a été touché par balle. Le principal, mais aussi une enseignante, leur pronostic vital n'est pas engagé à ce stade. L'auteur du tir a immédiatement été interpellé, âgé de 14 ans seulement, scolarisé dans ce collège Lacanal d'Aubagne. Deux ministres vont se rendre sur place, Laurent Nunez, le ministre de l'Intérieur, Édouard Geffray, son collègue de l'Éducation. Voilà ce que l'on sait à ce stade. Rien pour l'instant sur le mobile du tir. L'enquête ne fait que commencer.
25: Et merci Yannick Falt. Des lycées encore bloqués ce matin à Lille, à Marseille, à Rennes également. Ce sont des dizaines d'établissements qui sont concernés à la veille d'une journée de mobilisation des lycéens, des étudiants. En venant inaugurer ce matin le salon de l'auto à Paris, Emmanuel Macron insiste sur la nécessité que cette mobilisation se fasse dans le calme et dans l'ordre aussi.
27: Qu'il y ait des lycéens qui s'expriment, qui réfléchissent à leur avenir, à l'amélioration de leurs conditions de travail, d'apprentissage. Je pense que c'est une bonne chose. Et c'est le cas d'ailleurs de ce qui doit se faire dans la vie lycéenne. Nos lycéens d'aujourd'hui, ce sont les jeunes collégiens qui ont vécu le Covid. C'était les jeunes qui étaient en école primaire au moment des attentats. Donc c'est des générations qui ont traversé les épreuves avec toute la nation. Donc c'est une jeunesse qui est aussi confrontée à des vrais défis. Donc ça, on doit l'accompagner, on doit l'aider, on doit la mettre en situation de mieux apprendre. Après, moi, je ne saurais évidemment pas approuver en quoi que ce soit ou justifier quelques violences. Et ce qu'on a pu voir,
7: chez les lycéens et chez tous ceux qui n'étant plus lycéens viennent profiter de tout cela pour brûler, détruire ou conduire des violences, ça c'est inacceptable. Ça, il faut le condamner, parce qu'on a besoin d'ordre et de respect. Et ça ne doit pas simplement nous conduire à ne pas regarder en face tout ce qui doit être considéré et accompagné.
25: Emmanuel Macron au salon de l'auto à Paris, alors que les distributeurs de carburant ont rendez-vous avec le gouvernement dans une demi-heure pour parler des baisses de prix que doit entraîner la mise sur le marché de 10 millions de barils de gazole. Un marché historique détruit par un incendie pendant la nuit à Paris, le marché des Enfants Rouges, le plus vieux marché couvert de la capitale, ravagé par les flammes. L'incendie est désormais maîtrisé et il n'y a pas de blessés. L'Ukraine ripostera si la Russie ne respecte pas la trêve des bombardements sur les infrastructures d'énergie. Elle a été annoncée hier par le président américain Donald Trump, mais sans mettre fin aux frappes, selon Volodymyr Zelensky, le président ukrainien qui affirme qu'il n'avait pas été mis au courant par Donald Trump. Et puis des températures inédites dans l'océan Pacifique en raison du phénomène El Niño. Ce sont les derniers chiffres de l'observatoire européen Copernicus. Ça entraîne des températures moyennes records au mois de septembre pour les océans à travers la planète.
8: Merci Mélanie Delaunay. À la une, le principal d'un collège et une enseignante touchée par un tir d'arme à feu à Aubagne. Le suspect n'a que 14 ans. Raphaël Glucksmann, désormais candidat de la gauche social-démocrate à la présidentielle, il tend la main à François Hollande, il tend aussi la main ce matin aux écologistes, vous l'entendrez. Seront-ils prêts à accepter cette union? L'eurodéputé vert David Cormand est tout de suite notre invité sur France Info.
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8: Et bonjour David Cormand.
9: Bonjour.
8: Merci de nous rejoindre, eurodéputé écologiste du groupe Les Verts. Avant de revenir sur la victoire de Raphaël Glucksmann, votre réaction à ce qu'on vient d'entendre, ce qui s'est passé à Aubagne, un proviseur et une enseignante visés par des tirs d'armes à feu. Leur vie n'est pas en danger, mais c'est un suspect de 14 ans aujourd'hui qui a été arrêté.
9: Bah écoutez, j'apprends cette nouvelle en rentrant dans vos studios. Évidemment, on est atterré par une nouvelle de ce type. On pense aux équipes pédagogiques, aux enseignants, aux équipes de tous les collèges et les lycées de notre pays qui sont confrontés à des situations qui sont de plus en plus compliquées, avec des moyens qui sont de moins en moins à la hauteur de ce qu'il faudrait. Et puis on pense aussi à cette génération de lycéennes, de lycéens qui revendiquent et qui, là, vont aussi être touchés par cet acte évidemment injustifiable, inqualifiable. Donc on se demande, voilà, qu'est-ce qui arrive à notre pays pour que ce niveau de violence, de conflictualisation mène à de tels actes.
8: Mais enfin, vous redoutiez que ça arrive?
9: Non, franchement, moi je ne pouvais pas imaginer. On voit des débordements, des feux de poubelle. C'est pas bien, mais bon, voilà, j'ai été aussi lycéen, j'ai été aussi étudiant à la fac, c'est des trucs voilà, qui arrivent. Là, on est dans autre chose, on est dans un basculement vers autre chose, et qu'il faut traiter avec sérieux, et puis avec, comment dire, pas retenu, mais en ne tombant pas dans une forme de piège d'assimiler un mouvement social d'une génération à cet acte qui, évidemment, doit être condamné, mais tout ne doit pas être mélangé à tout. C'est-à-dire que dans les moments de tension comme cela, il faut réussir à garder de la mesure et bien identifier les causes profondes qui produisent ce genre de d'actes.
8: Et on attend des réponses aujourd'hui des responsables politiques. Nous sommes en pleine campagne présidentielle et voilà donc que Raphaël Glucksmann est désormais le candidat de la gauche social-démocrate à cette présidentielle de 2027, auréolé d'une large victoire à la primaire. 66% des voix annoncées hier soir et ce matin, chez nos confrères de France Inter, il se pose en rassembleur de la gauche.
10: Nous, on va mettre en place la révolution écologique. Yannick Jadot va être chargé des 100 jours de la révolution écologique. Je n'imagine pas que les écologistes qui ont alerté pendant des décennies en prêchant dans le désert vont refuser de participer à la mise en place enfin de cette transformation radicale.
11: Et donc pour que les choses soient claires avec Glucksmann, ce que vous dites, vous appelez le parti écologiste à ne pas avoir de candidat et à soutenir votre candidature.
10: Je veux qu'on travaille ensemble. Pourquoi? Parce que nous sommes profondément écologiques. Que notre projet va être profondément écologiste, que je n'imagine pas meilleur leader pour faire la transformation écologique dans un gouvernement que Yannick Jadot, que je n'imagine pas que les écologistes qui ont combattu pendant des décennies pour qu'enfin on transforme nos modes de production, nos modes d'échange, nos modes de vie, pour pouvoir s'adapter au réchauffement climatique, pour pouvoir lutter contre le réchauffement climatique, pour pouvoir
11: sortir
10: des énergies écologiques fossiles. Je n'imagine pas qu'ils ne viennent pas avec nous.
25: Raphaël Glucksmann, donc chez France Inter ce matin avec Benjamin Duhamel, David Cormand. Est-ce que vous acceptez cette main tendue de Raphaël Glucksmann?
9: D'abord, comme disait ma mamie, mieux vaut faire envie que pitié. Et donc, merci de ces mots d'amour de la part de Raphaël Glucksmann. Moi, je vais vous dire, on a une volonté, nous tous les écologistes, de construire les conditions politiques pour qu'advienne ce que Raphaël Glucksmann appelle la révolution écologique. Mais pour qu'il y ait une majorité politique pour cela, vous savez, il faut être cohérent dans la vie. Sur quelle force politique on peut s'appuyer? Sur celle qui porte aussi cette volonté de transformation écologique. Comme, par exemple, et ça va moins faire plaisir à Raphaël Glucksmann, la France insoumise. Donc moi, je ne comprends pas trop dans le raisonnement de Raphaël Glucksmann comment il fait pour avoir une majorité politique dans une démocratie, c'est 50% plus une voix, pour conduire cette révolution écologique, sans ceux aujourd'hui qui sont entre 15 et 20%, pense à la France insoumise.
25: Il le répète, il n'y aura aucun accord avec LFI, aucun prétexte.
9: C'est une contradiction pour moi fondamentale par rapport à ce qu'il propose. Parce que s'il n'y a pas, je me mets dans la logique de Raphaël Glucksmann, moi vous savez, je respecte les gens et ce qu'ils disent. Et donc il n'y a pas la France insoumise. Donc avec qui va la faire cette révolution écologique? Avec ceux qui ne l'ont pas fait sous François Hollande? Avec ceux qui ne l'ont pas fait sous Emmanuel Macron? Et donc moi j'en ai marre qu'on se paye de mots en matière d'écologie. Raphaël Glucksmann a raison de dire que les écologistes ne font pas seulement de prêcher dans le désert.
25: Oui.
9: Ils mènent des actions de politique publique, ils font campagne, ils défendent un projet, effectivement, depuis des...
25: Mais pourquoi Yannick Jadot a accepté et pas Marine Tondelier?
9: Écoutez, vous poserez la question à Yannick Jadot. Moi, je ne suis pas le porte-parole de Yannick Jadot, mais je pense qu'il ne doit pas toujours être très à l'aise, Yannick Jadot, parce qu'il a commencé son engagement politique sur la lutte contre le nucléaire. Et aujourd'hui, il soutient un candidat qui considère que la révolution écologique, elle passe par des centrales nucléaires. Moi, vous savez, je ne peux pas commenter les contradictions des autres. C'est à lui de l'expliquer.
25: Mais il sort quand même plébiscité de cette primaire. On ne peut pas faire fi de ce résultat aujourd'hui. Et notamment avec des votes importants du Parti Socialiste.
9: Ah mais absolument. La victoire de Raphaël Glucksmann, elle est indiscutable dans un périmètre quand même extrêmement réduit. C'était 140 000 personnes qui ont participé à ce vote. Je me rappelle en 2017, quand Benoît Hamon l'avait remporté. D'ailleurs, nous avions décidé avec Yannick Jadot, déjà à l'époque, de le soutenir, bon, avec un résultat qui avait été ce qu'il a été.
25: Il y avait 7% à la présidentielle après.
9: C'était près de 2 millions de personnes qui avaient participé.
25: Donc il n'est pas légitime, Raphaël Glucksmann, aujourd'hui?
9: Il est très légitime, mais moi, il a gagné dans un périmètre que le Parti Socialiste et Place Publique a décidé de faire. Et nous, en tant que force politique, on a pris l'engagement de discuter avec l'ensemble des forces de gauche. Donc, y compris avec le Parti Socialiste.
25: Donc, vous dites que c'est une erreur de ne pas intégrer LFI dans cette équation.
9: Moi, je ne suis pas fan d'LFI. Je ne suis pas fan d'ailleurs non plus du Parti Socialiste. Mais je considère que pour pouvoir faire avancer l'écologie, il faut s'appuyer sur des forces politiques qui ont la volonté de le faire. Est-ce que c'est le cas de Place Publique et du PS? Oui. Est-ce que c'est le cas d'LFI? Aussi. Est-ce que c'est le cas des autres? Non. Donc d'abord, moi, je raisonne dans l'espace politique qui veut mener cette transformation.
25: Donc vous avez la ligne de Marine Tondelier, la candidate écologiste à la présidentielle, qui regrette cette victoire, la victoire d'un candidat qui fait le choix du repli, c'est ce qu'elle a dit.
9: Non, elle n'a pas
25: qui fait le choix du repli.
9: Elle n'a absolument pas écrit qu'elle regrettait la victoire, elle a pris acte de ce résultat. Et elle constate, mais on vient d'en parler, elle constate que le candidat qui l'a emporté est celui qui ferme la porte à une union de l'ensemble.
25: Il ouvre la porte à François Hollande, à Bernard Cazeneuve, il vous ouvre la porte à vous, écologistes.
9: Eh bien écoutez, j'en suis très content, mais tout ça ne fait pas... François Hollande et Bernard Cazeneuve, ils sont déjà là. Donc en fait, oui, il ouvre la porte aux écologistes, merci beaucoup, mais nous, et je le regrette, on est à 3%. Les 10%, pardon de faire des maths, mais la politique c'est aussi des maths. Les 10% de Raphaël Glucksmann et les 3% des écologistes, c'est très bien. Mais ça ne fait pas 51%.
25: Oui.
9: C'est comme ça.
25: Donc vous reconnaissez que vous seul, ça ne suffira pas. C'est ce que vous dites.
9: Nous, on pense que l'écologie peut gagner grâce à l'unité de la gauche et des écologistes. Et d'ailleurs, je vais vous dire, depuis 10 ans, le seul moment où la gauche et l'écologie dans ce pays a été en mesure d'arriver en tête, c'était au moment du Nouveau Front Populaire. Toutes les autres options ont été des échecs, y compris celle de Jean-Luc Mélenchon quand il est tout seul, d'ailleurs.
25: Il s'est posé en leader d'une gauche démocratique de retour, Raphaël Glucksmann. Est-ce qu'il a raison de le présenter comme ça? Autrement dit, avant lui, il n'y avait pas de gauche démocratique. C'est ce qu'il a l'air de dire.
9: Je pense pas. Je pense que personne n'a le monopole de la démocratie dans notre pays. Les seuls partis antidémocratiques, de mon point de vue, c'est le Rassemblement National et l'extrême droite. Et je ne pense pas qu'il faut jouer de confusion par rapport à ça. Tous les autres partis sont dans le champ républicain et dans le champ démocratique. Ouais. Et voilà, c'est moi en tout cas, c'est comme ça que je me représente le paysage politique dans notre pays.
25: Un mot de l'enfarinage dont il a été la victime hier soir. Il accuse Raphaël Glucksmann, LFI. Ça va ressembler à ça, la campagne, David Cormand ?
9: Je ne sais pas qui c'était, mais le geste est pitoyable. Il est inutilement violent et brutal. J'en sais rien qui a fait ça.
25: Et si c'est LFI qui est derrière ça ?
9: Mais je ne pense pas que LFI a commandité quoi que ce soit. Après, si c'est un militant LFI qui a fait ça, c'est évidemment idiot. Mm. Et non, moi, je déteste ces gestes-là. Enfin, notre démocratie, pour le coup, elle est suffisamment abîmée, elle est suffisamment attaquée. On peut vraiment se passer de ce type de geste absurde.
25: Et donc, pas de rapprochement des écologistes avec Glucksmann ?
9: Non, il y a des discussions, vous m'avez mal entendu, il y a des discussions qui vont être menées à la fois avec le Parti Socialiste et Raphaël Glucksmann, à la fois avec la France Insoumise, en tout cas c'est ça la stratégie qui est la nôtre, et au mois de décembre, nous déciderons sur qu'est-ce qu'il convient de faire, porter une candidature écologiste jusqu'au bout, soutenir la dynamique avec Jean-Luc Mélenchon, soutenir une autre dynamique avec Raphaël Glucksmann.
25: Mais c'est mal parti tant qu'il refuse la France Insoumise, Raphaël Glucksmann.
9: Dans le mandat qui est le nôtre, il y a une volonté très forte d'avoir une option de rassemblement de l'ensemble de la gauche et des écologistes.
25: Merci beaucoup David Cormand d'être venu dans le studio de France Info, eurodéputé écologiste du groupe Les Verts. Et c'est l'heure de faire le tour de la question avec Maureen Suignard. Nous faisons le tour des tickets restaurants aujourd'hui puisqu'une proposition de loi est examinée à l'Assemblée nationale à partir d'aujourd'hui.
12: Une loi qui concerne plus de 5 millions de Français. Elle prévoit d'inscrire dans le marbre la possibilité de payer ses courses dans les magasins avec des titres restaurants. Jusque-là, c'était une dérogation qui était prolongée d'année en année. Mais cela ne plaît pas du tout au secteur de la restauration qui y voit un manque à gagner.
25: Vous allez nous raconter tout à l'heure, Maureen, d'où vient cette idée de titres restaurants et comment ils ont évolué. On va d'abord écouter ce qu'en pensent les consommateurs. Avec l'inflation, c'est devenu un coup de pouce très important. C'est ce qu'ils vous ont dit dans les allées d'un grand magasin Marina Capitaine.
12: Des coquillettes, des œufs, du pain de mie dans le panier de Marion, salariée et mère de deux enfants. Elle utilise ses tickets resto
13: pour les courses, uniquement. Je fais mes courses habituelles et après je les paye avec les tickets restaurants. Et tous mes collègues, ils utilisent pour leurs courses du quotidien, très très peu pour aller au restaurant.
12: C'est important dans votre budgétisation ?
13: Oui, très important, oui.
12: Et son repas de midi, Marion le prépare chez elle et l'emmène au travail. Contrairement à Élise, justement, en train de choisir sa salade du jour, pour elle, les tickets resto, c'est bien pour payer son déjeuner, mais...
14: C'est rarement dans des vrais restaurants, parce que ça coûte du coup plus cher que ce qu'on nous donne par journée. C'est principalement des boulangeries ou des petits restos qui donnent à emporter surtout et on ramène au travail pour en manger.
12: Vous les envisagez comme un outil de pouvoir d'achat aussi, les tickets restos ?
14: Exactement, exactement, je les calcule comme ça.
12: Les restaurateurs, eux, préféreraient voir les salariés attablés chez eux. Et pour aller dans leur sens, certains députés défendent l'idée d'un double plafond, rejeté en commission, mais qui reviendra sans doute en débat aujourd'hui. Le principe, c'est de n'autoriser que 10 ou 15 euros d'achat en ticket resto en supermarché, contre 25 au restaurant. Marion et Élise ne sont pas convaincus.
13: C'est pas ça qui me fera aller au restaurant plus, parce que 25 euros, c'est le prix d'un repas, et que nous, pour en hiver, on est 4.
14: On ne peut pas se permettre tous les jours de faire des repas de 25 euros. Donc, ce sera peut-être plus compliqué. Voilà, je pense pas que forcément c'est une bonne idée.
12: En fait, pour Élise, le ticket resto, c'est comme un complément de salaire qu'elle veut pouvoir être libre d'utiliser comme elle l'entend. C'est aussi l'avis de Judith Giguet, déléguée générale de la Fédération du commerce et de la distribution, qui porte donc la voix des supermarchés.
15: Cette histoire de double plafond est extrêmement choquant. C'est le salarié qui en paye la moitié. C'est à lui de décider comment il l'utilise.
12: Pour certains députés, la réforme est l'occasion de clore ce débat en rebaptisant le ticket resto en ticket repas.
25: France Info, reportage de Marina Capitaine. On vous retrouve, Maureen Suignard, pour faire le tour de la question. D'abord, dites-nous depuis quand ils existent ?
12: Eh bien, ce n'est pas nouveau. Cela fait presque 60 ans que ça existe. En 1957, ce que l'on appelle le bon repas a été créé. Il y a ensuite eu le ticket restaurant, le chèque déjeuner, puis le titre restaurant. L'idée est toujours la même, celle que l'employeur prenne en partie en charge la restauration du salarié. C'est un avantage pour les deux parties. En 2026, l'employeur paie entre 50 et 60% de la valeur du
25: titre et cette participation patronale est exonérée de cotisations sociales et d'impôts sur le revenu dans une certaine limite.
8: Et en 60 ans d'existence, on imagine que cela a un peu évolué.
25: Le gros changement a eu lieu en 2022. Avant cette date, on utilisait les titres restaurants pour aller au restaurant et pour acheter des produits directement consommables comme des sandwichs, des salades, des plats cuisinés. Mais la crise du Covid et l'inflation sont passées par là. Le gouvernement a alors choisi d'étendre l'utilisation du titre à d'autres produits alimentaires comme les pâtes ou le riz. Le plafond quotidien a aussi augmenté. Aujourd'hui, le titre restaurant pourrait donc encore évoluer. Le texte prévoit une dématérialisation complète de ces titres. Les discussions portent aussi sur l'autorisation d'utilisation le dimanche pour tous les salariés et l'extension au drive et au click and collect. L'Union des métiers et des industries de l'hôtellerie s'inquiète, estime que cette loi va fragiliser le secteur et soutient la proposition des députés de mettre en place un double plafond.
8: Merci beaucoup Maureen Suignard. En effet, Brice Sanac, le président de l'Union des métiers et des industries de l'hôtellerie des Pyrénées-Orientales et d'Occitanie était l'invité de France Info ce matin. Il explique pourquoi il plaide pour un double plafond et au passage, il fait une autre proposition.
0: Et si on veut réellement faire un titre pouvoir d'achat, faisons-en bénéficier tout le monde. Uh-huh. C'est l'universalité de l'accompagnement de l'État envers les salariés. Là non, il n'y a qu'un salarié sur cinq qui en bénéficie et c'est en plus mappé pour que ce soit au détriment de ce qui fait le cœur battant de notre pays. Donc c'est sur ce point-là qu'on s'oppose. Oui. On n'est pas dans une opposition stérile, on est justement dans une proposition et on essaie d'accompagner. On est pour accompagner la modernisation du titre, on fait des propositions, mais à un moment, un déjeuner, ce n'est pas simplement s'envoyer un sandwich ultra transformé devant un écran d'ordinateur. Créons un nouvel outil, un chèque alimentation, étant donné qu'on n'a apparemment pas été capable depuis quelques années d'accompagner l'inflation avec la perte de pouvoir d'achat des Français, mais n'utilisons pas un titre qui était normalement dédié à la restauration du midi pour pouvoir bientôt manger le dimanche et remplir l'intégralité du panier de course.
8: Brice Sanac, président de l'UMI, l'Union des métiers et des industries de l'hôtellerie des Pyrénées-Orientales et d'Occitanie, avec Simon Le Baron sur France Info.
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8: Et 11h19, l'info en une minute. Mélanie Delaunay, le principal d'un collège et une professeure blessée à Aubagne. Par des tirs de fusil de chasse au collège Joseph Lacanal de cette ville des Bouches-du-Rhône, leurs vies ne sont pas en danger. Les ministres de l'Intérieur et de l'Éducation nationale se rendent à Aubagne où un collégien de 14 ans, soupçonné d'être l'auteur des tirs, a été arrêté. Les installations frigorifiques de plusieurs magasins touchés par une cyberattaque, annonce le patron du réseau de magasin U, qui dénonce des faits d'une extrême gravité contre l'approvisionnement alimentaire des Français. Dans les lycées, Emmanuel Macron appelle à ce que la mobilisation se fasse dans le calme, dans l'ordre aussi, dit le chef de l'État. À la veille d'une nouvelle journée de manifestation, des blocages sont organisés aujourd'hui dans les lycées de plusieurs villes. Le chef de l'État qui prend la parole également sur la guerre en Ukraine et affirme qu'il ne faut pas céder à la menace russe. Après l'annonce par Donald Trump d'un cessez-le-feu entre l'Ukraine et la Russie sur les frappes sur les infrastructures d'énergie, l'Ukraine ripostera si la Russie ne respecte pas cette pause, prévient Volodymyr Zelensky. Après 4 jours de grève et des annulations, un accord trouvé entre la direction de la compagnie aérienne Air Corsica et les syndicats de pilotes mobilisés sur la question des rémunérations. Le retour à la normale des vols est prévu pour demain matin. France Info. Et voici le choix de France Info. Alors que le mondial de l'auto ouvre ses portes au public demain à Paris, un type de véhicule commence à se faire une place, la micro-voiture ou voiturette. Grégoire Le Callot, ce ne sont pas que les voitures sans permis. Certains leur imaginent même un bel avenir sur nos routes.
16: Et c'est en tout cas l'avis de Julien. Il habite près de Millau, dans l'Aveyron. Et depuis 7 mois, il a une petite nouvelle dans son garage, une bagnole, c'est comme ça que ça s'appelle. C'est un petit véhicule léger, 400 kg pour deux places. Julien avait le choix entre une version sans permis limitée à 45 km/h et une version plus puissante à 90 avec permis. Motard dans l'âme, il a pris la deuxième. Alors pour vous donner une idée, ça ressemble à un mélange entre une vieille Jeep en miniature et un kart. Et Julien trouve que sa petite bagnole, eh bien, elle a tout d'une grande.
17: J'ai plusieurs véhicules, j'ai aussi une moto et une grosse voiture. Et en 7 mois, depuis que j'ai ce petit véhicule, je l'ai utilisé quasiment tous les jours. Donc j'ai fait 7000 km. J'étais le premier surpris, mais j'ai pas forcément tant besoin que ça de la grosse voiture. Et puis, j'ai quand même économisé en passant à l'électrique un peu plus de 130 euros d'essence par mois. Donc c'est assez positif.
16: Et Julien voulait un véhicule fabriqué en France. Et c'est justement à Cluses, au pied des montagnes savoyardes, que se trouve trouve l'usine de La Bagnole. La marque s'appelle Kilo, elle appartient en Haute-Savoie. Plusieurs petites voitures y sont assemblées pièce par pièce. Bertrand Brem, en charge de la marque, nous fait visiter la chaîne.
1: C'est là qu'on assemble les bagnoles. Et c'est une chaîne qui a considérablement évolué cette année, puisqu'on fabriquait 2 voitures par semaine en début d'année. On en fabrique 20 maintenant. Et on compte accélérer encore jusqu'à peut-être 50 véhicules par semaine en début 2027.
16: Alors évidemment, on a très envie de monter dedans. Et tout de suite, je vous embarque.
2: C'est l'esprit 4L, ce côté rustique des véhicules d'antan.
18: Fais un petit tour.
2: Ouais. Et nous voilà partis.
16: Et nous voilà partis, même assez loin, si on veut, avec 130 km d'autonomie, c'est moins qu'une vraie petite voiture, mais avec une batterie 4 fois plus légère, c'est plus écologique et plus économique, 1 € pour 100 km si on recharge à domicile, Bertrand Brem.
2: Le trajet automobile moyen d'un Français, il est de 7 km au quotidien. Pour faire 7 km, on est ce qu'on a besoin d'une très grosse voiture avec des kilowatts de batterie ou des grands réservoirs ou de la puissance, c'est pas dit. Donc revenir vraiment au constat d'usage par rapport à la dimension de l'objet qu'on utilise, nous c'est vraiment une ligne directrice.

0: carbone qui n'est pas du tout la même. C'est plus facile à garer, c'est plus accessible financièrement.
1: Des véhicules moins polluants, plus faciles à produire, donc moins chers à l'achat neuf qu'une voiture. 7 à 13 000 euros selon les marques. Dans ces conditions, les voiturettes électriques devraient avoir conquis nos routes, sauf que, eh bien, il y a des obstacles sur leur passage, notamment réglementaires. Gabriel Plassat, chargé des transports et mobilité à l'ADEME, l'agence publique en charge de la mise en œuvre de la transition écologique.
2: Aujourd'hui, vous ne pouvez pas rouler sur les voies rapides et les pénétrantes avec un véhicule 45 et même à 90. Ça, c'est un point qu'on voudrait faire évoluer parce que c'est un peu dissuasif pour les acheteurs hein, s'ils ont des voies rapides à côté. L'idée, c'est d'avoir un travail interministériel pour faire avancer ces différents sujets de réglementation du code de la route.
1: Et l'ADEME compte aussi convaincre les pouvoirs publics de rétablir des aides à l'achat pour faire baisser les prix, en espérant que d'ici 10-15 ans, ces micro-voitures remplacent en partie les deuxièmes ou troisièmes voiture des ménages et équipe des flottes d'entreprises. La production passerait alors de 25 000 véhicules par an en France aujourd'hui à 250 à 300 000 en restant, si possible, Made in Europe.
3: Grégoire Lecalot, le choix de France Info, retrouvé sur franceinfo.fr. Et 11h25. Le monde et vous, ça se passe au Royaume-Uni où une nouvelle tendance capillaire cache une réalité beaucoup moins glamour qui nous concerne. Bonjour Sofiane Aklouf.
4: Bonjour Lucie.
3: Assumer ses cheveux gris peut encore coûter cher au travail.
4: Notre muse aux cheveux argentés. C'est ainsi que le magazine Vogue a célébré la nouvelle coiffure de l'actrice britannique Olivia Colman, 52 ans, apparue récemment avec une chevelure grise, longue et bouclée. Pluie de compliments en commentaires sous l'article. Elle rejoint d'autres actrices comme Andy McDowell qui s'affichent avec leurs cheveux au naturel.
3: Mais ce qui est applaudi sur les tapis rouges ne l'est pas forcément dans les entreprises.
4: Loin de là, une ancienne rédactrice de mode, Stacy Duguid, qui elle aussi a 52 ans, explique qu'elle aimerait bien pouvoir assumer ses cheveux gris, mais ne pas pouvoir se le permettre. Elle est passée par 16 mois de chômage jusqu'au jour où elle demande à une amie d'éplucher son CV pour lui donner de précieux conseils.
5: Pourquoi est-ce que tu ne retirerais pas ton nom pour pas qu'on puisse te chercher sur Google? Ah, au fait, 7 ans d'expérience, c'est bien assez. Hein. Tu n'as pas besoin d'avoir tes 30 ans d'expérience. Juste élague.
4: Bon, et le plus désespérant, c'est que ça a marché. Elle a, grâce à ça, trouvé un travail. Depuis sa prise de parole sur les réseaux sociaux, Stacy raconte avoir reçu des centaines de témoignages de femmes, dont certaines disent même utiliser des filtres pendant les entretiens d'embauche en visioconférence pour paraître plus jeune.
3: Ouais, car derrière cette histoire de coloration, il y a une discrimination beaucoup plus profonde.
4: Et oui, c'est ce qu'on appelle l'ageisme, mais spécifiquement féminine pour le coup. Une étude britannique citée par le Guardian montre que les femmes commencent à être pénalisées à l'embauche dès 40 ans. Pour les hommes, ça existe aussi, hein, mais ce phénomène apparaît plutôt autour de la cinquantaine. Et la France n'échappe pas à ce constat. Selon le défenseur des droits, 26% des femmes de 50 ans et plus déclarent avoir subi des discriminations dans l'emploi, contre seulement, si on peut dire, 20% des hommes du même âge. Avec ce paradoxe, alors qu'on nous demande de travailler de plus en plus longtemps, certaines femmes se sentent obligées de cacher leur âge pour continuer à travailler. Dans une période de bouleversement liée à l'IA, avec cette idée ancrée que les seniors seraient moins agiles avec ces nouvelles technologies, donc plus lents et moins productifs. Des biais humains que l'intelligence artificielle reproduit avec plus de force pour les femmes. Finalement, le problème, ce ne sont pas les cheveux blancs ou gris, ce sont les idées reçues qui n'ont pas pris une ride.
3: Merci Sofiane Aklouf, le monde est vous.
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2: Sophie Bria.
3: Ce lundi, le temps reste maussade sur une bonne partie ouest du pays, avec un ciel souvent nuageux et quelques brunes de la Bretagne à la Normandie jusqu'à la Nouvelle-Aquitaine. Et au fil des heures, cette ambiance humide progresse vers le Nord-Pas-de-Calais jusqu'au Limousin et les plaines toulousaines, avec de faibles pluies par endroits et toujours sous un ciel bien nuageux. À l'opposé, la moitié est profite d'un temps beaucoup plus agréable, avec de belles périodes ensoleillées et quelques averses sont toutefois possibles sur l'est de la Corse. Côté température, comptez 16 à 20 degrés dans le nord, 18 à 23 degrés dans le sud et jusqu'à 26 degrés près de la Méditerranée.
2: 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L'info Augustin arrivé.
4: Le principal d'un collège et une professeure touchée par des tirs de fusil de chasse. Ça s'est passé à Aubagne ce matin, pas de pronostic vital engagé. Le suspect est un collégien de 14 ans. Les ministres de l'Intérieur et de l'Éducation nationale se rendent sur place. Aucun détail ne filtre pour l'instant sur les motivations de cet assaillant. Et nous en reparlerons dans quelques minutes, juste après ce flash. Une nouvelle cyberattaque en France avec une cible inédite puisqu'elle perturbe les frigos et congélateurs de plusieurs supermarchés. C'est le patron du groupe U qui le fait savoir sur les réseaux sociaux à l'instant. Pas de précision sur le nombre de magasins touchés. L'ouverture du Mondial de l'automobile aujourd'hui à Paris sur France Info. Luxottel exige qu'une voiture produite en Europe ait désormais 75% de pièces au moins fabriquées en Europe. L'ancien ministre est aujourd'hui le patron de la plateforme automobile qui regroupe les constructeurs et les équipementiers. Un tiers des marques présentées au salon sont chinoises. L'Union européenne annonce de son côté plafonner le nombre de véhicules hybrides importés de Chine, un plafond haut fixé à 350 000 véhicules par an. La mobilisation des lycéens, le gouvernement dit envisager des rallonges pour l'éducation nationale dans son projet de budget 2027. Quelques établissements sont encore bloqués ce matin à Strasbourg, Rennes ou Lille. Des affrontements avec les forces de l'ordre. Un policier marseillais a été blessé par un tir de mortier dans la nuque, d'après la préfecture des Bouches-du-Rhône. L'intersyndicale étudiante et professionnelle doit être reçue à nouveau aujourd'hui au ministère. Un appel à la grève est lancé pour demain par les syndicats enseignants, avec de nouvelles manifestations prévues dans toute la France. La Pologne appelle l'ensemble de l'Occident à être plus ferme avec Moscou, réponse du Premier ministre polonais à Donald Trump, qui a signé la semaine dernière un accord avec Moscou pour l'importation aux États-Unis de diesel russe. La nuit dernière, la Maison-Blanche a annoncé la conclusion d'une trêve énergétique entre Kiev et Moscou. Trêve fragile, Volodymyr Zelensky affirme que le Kremlin a depuis ciblé une centrale électrique de Kiev et d'autres installations près de Kharkiv. Et puis les bonnes nouvelles sont rares du côté des agriculteurs, alors réjouissons-nous de celle-là. Le patron de la filière des fruits AOP de Corse annonce une bonne récolte de clémentines. La cueillette a commencé hier et Jean-Paul Mancel explique sur ICI RCFM que la filière est sauvée avec les quelques pluies de ces dernières semaines.
2: Merci beaucoup Augustin. Arrivé, que s'est-il passé précisément à Aubagne dans les Bouches-du-Rhône? Pourquoi un collégien est-il soupçonné d'avoir tiré sur un principal et une enseignante? Ce que l'on sait à ce stade dans un instant, réaction en direct sur France Info de la FCPE des Bouches-du-Rhône. À la une également, les prix des carburants vont-ils enfin baisser en France? Vous entendrez l'avis de Michel-Édouard Leclerc, invité de France Info, dans les prochaines minutes.
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2: Les ministres de l'Intérieur et de l'Éducation nationale sont donc attendus à Aubagne, dans les Bouches-du-Rhône, après qu'un chef d'établissement et une enseignante, Sébastien Baer, ont été touchés par un tir d'arme à feu ce matin.
6: Oui, Lucie, effectivement, deux personnes, membres de l'équipe pédagogique de ce collège d'Aubagne, ont été blessées. Vous l'avez dit, le principal est une professeure. Les coups de feu ont été tirés vers 10h ce matin, il y a un peu plus d'1h30, à l'intérieur de l'établissement, dans un couloir de ce collège où sont scolarisés environ 700 élèves. Il y a 25 classes. Ces tirs au fusil de chasse de calibre 12, une arme utilisée pour à la fois la chasse et le tir sportif, ont créé évidemment la panique. Beaucoup d'élèves ont appelé leurs parents pour les alerter. Un dispositif de sécurité a été mis en place et les élèves ont été rassemblés dans la cour du collège.
2: Et que sait-on de l'état de santé du principal et de la professeure visée?
6: Et alors, ils ont été touchés tous les deux dans le bas du corps. Le principal a été touché directement par le tir dans les jambes et l'enseignante, elle, a été touchée par ricochet. On le rappelle, les coups de feu ont été tirés dans un couloir de l'établissement. Selon Matignon, selon les services du Premier ministre, les jours des deux victimes ne sont pas en danger.
2: Et que sait-on cette fois du suspect, du tireur présumé ?
6: Alors c'est un jeune de 14 ans qui est élève dans ce lycée, le collège La Canale. Il est, selon l'expression consacrée, inconnu des services de police et a été interpellé immédiatement après les faits. On ignore pour l'instant son mobile, pour quelles raisons il s'en est pris au principal de son établissement. L'enquête qui ne fait que commencer devra le déterminer, vous l'avez dit. Laurent Nunez, le ministre de l'Intérieur, et Édouard Geffray, le ministre de l'Éducation nationale, ont annoncé qu'ils se rendaient sur place à Aubagne.
2: Merci Sébastien Baer du service police-justice de France Info. Le préfet et le maire d'Aubagne se sont rendus quant à eux tout à l'heure devant l'établissement, ce collège Joseph Lacanal, face à des parents inquiets. Écoutez.
7: Cet événement n'est pas normal, on va laisser l'enquête qui est en cours finir se dérouler et ils vont en tirer avec monsieur le recteur, avec le conseil départemental, avec la mairie, la totalité des conclusions qui peuvent se faire.
8: D'accord, on a tous le préfet,
7: monsieur le maire,
8: s'il vous plaît. Non, je suis dans monsieur le maire. Voilà, monsieur le maire. Alors, on est pas sûr pour les personnes qui ont été blessées.
9: Alors, très rapidement, la ville, très rapidement, sur les réseaux sociaux de la ville officielle, a informé la population en expliquant d'abord ce qui s'était passé. Et en rassurant surtout les parents qui ont vu comme quoi aucun élève n'était blessé. On a fait ça en priorité.
8: Bien sûr.
9: Et ensuite, bien entendu, quand on a dit monsieur le préfet, l'enquête va suivre son cours et toutes les questions que vous êtes en train de poser, ben vous allez les avoir, mais un peu plus tard parce qu'il faut du temps. On s'occupe d'abord des enfants et des blessés.
2: Voilà, aucun élève blessé, dit le maire d'Aubagne. Échange capté ce matin par nos confrères de BFM TV. Et en ligne avec nous, Christophe Merlineau. Bonjour.
10: Bonjour.
2: Vous êtes président de la FCPE, la Fédération des parents d'élèves de l'enseignement public des Bouches-du-Rhône. Votre première réaction à ce qui s'est passé ce matin à Aubagne ?
10: Sidéré. La FCPE 13, évidemment, apporte son soutien aux personnes qui ont été blessées par les tirs et à l'ensemble de la communauté éducative, évidemment.
2: Quelle est votre première réaction quand vous avez appris tout à l'heure l'information ? Par quel biais, d'ailleurs, vous l'avez appris ? Est-ce que par les parents d'élèves, par les chefs d'établissement ? Comment vous l'avez su ?
10: Non, je l'ai appris par la presse et après j'ai contacté des parents d'élèves que j'ai à Aubagne, alors pas dans ce collège précisément, mais des parents d'Aubagne qui étaient au courant de ce qui s'était passé. Et voilà, je l'ai dit, c'est un petit peu un état de sidération qu'un tel acte puisse être commis dans l'enceinte du collège La Canale.
2: Oui, vous avez presque du mal à trouver vos mots ce matin. Vous connaissez bien ce collège Joseph La Canale d'Aubagne ? Vous êtes surpris ?
10: Je le connais parce... Oui, je suis surpris, je le connais parce que déjà je l'ai visité il y a quelque temps, qu'ils ont été lauréats d'un prix non harcèlement récemment, donc ça veut dire que les élèves sont impliqués sur des thématiques importantes. Voilà, maintenant,
2: c'est pas un établissement qui était connu pour des difficultés ou des violences particulières ?
10: Pas à ma connaissance en tout cas. Et puis on voit que ce qui est en train de se passer devant certains lycées, peut servir aussi de prétexte parfois, même si on ne connaît pas encore le mobile, à commettre ce genre d'acte. Bon, j'attends d'avoir un petit peu plus de précision sur les motifs de cet acte. C'est dans un collège et pas un lycée, donc peut-être qu'il ne faut pas faire le rapprochement, mais moi je le fais parce que ce matin je suis contacté par beaucoup de familles devant certains lycées du département, des familles très très inquiètes de la tournure que prennent les événements.
2: A priori, ce serait un jeune, justement, un collégien qui est scolarisé dans cet établissement. Ce ne serait pas quelqu'un de l'extérieur. Est-ce que vous en savez plus, Christophe Merlineau ?
10: Non. Effectivement, c'est des infos que j'ai a priori. Après, reste à connaître le mobile de cet acte.
2: Oui. Pour l'instant, vous donc relayez les inquiétudes des parents d'élèves. Qu'est-ce qu'ils vous disent globalement sur la situation inflammable, c'est ça, dans les Bouches-du-Rhône et un peu partout dans le pays, mobilisation lycéenne ?
10: Oui, je suis frappé parce que j'ai participé au blocus devant le lycée Saint-Exupéry, par exemple, à Marseille, vendredi, qui s'est passé de manière quasi idyllique, avec un lien entre les lycéens, les forces de l'ordre, des discussions toute la matinée, pas un seul débordement. Et ce matin, j'apprends que j'ai des parents d'élèves FCPE qui sont retranchés dans le lycée, avec le feu qui est mis aux poubelles, etc.
2: Et un policier a été blessé par un tir tendu de mortier dans la nuque.
10: C'est ça. Et donc, on s'inquiète toujours, en fait, que des éléments extérieurs, des délinquants, moi j'ai pas peur des mots, viennent semer la discorde sur une mobilisation qui est à la base pacifique. Et je trouve ça dramatique. C'est un mouvement qui devient un petit peu hors de contrôle. Et évidemment, les parents d'élèves, même si on appelle à encadrer les mobilisations, les sittings, ce matin j'étais devant le lycée Pierre Mendès France à Vitrolles, ça s'est passé parfaitement. Il y avait les lycéens qui voulaient rentrer, pouvaient rentrer. Donc je pense que moi j'appelle les adultes, les parents d'élèves, à venir encadrer, parce que c'est un mouvement qui est hors de contrôle, qui va du coup être loin des revendications des lycéens. Donc il faut vraiment qu'on en réussisse à reprendre la main sur les revendications des lycéens et sur leur mobilisation.
2: Je vous propose d'écouter Martine Vassal, la présidente du conseil départemental des Bouches-du-Rhône, qui vient de réagir à ce qui s'est passé à Aubagne.
11: Un jeune qui rentre dans son collège avec un fusil de chasse dans un étui à guitare pour essayer de tuer des professeurs, c'est vraiment quelque chose qui est choquant. Ici, dans ce collège, on sent que la jeunesse, il y a une violence qui monte de plus en plus. C'est pour ça que moi, depuis 2015, on essaye de sécuriser l'ensemble des collèges au maximum. Je regrette que dans ce collège-là, la principale précédente n'ait pas accepté qu'on puisse mettre au moins des portiques de sécurité. Aujourd'hui, tous les enfants sont choqués, les parents sont choqués. Vous voyez, ils sont nombreux à venir chercher leurs enfants. Je pense qu'aujourd'hui, il faut quand même qu'on remette vraiment l'enfant au centre des problématiques. Il ne faut pas qu'on s'en serve, il ne faut pas qu'on lui monte la tête. Je pense que la jeunesse aujourd'hui, elle va mal. Hein, on le voit dans les lycées, on le voit ici dans les collèges. Et on doit être là, nous, les adultes, pour permettre à ce que les choses elles se passent le mieux possible pour ces enfants.
12: Vous avez à leur dire ce matin?
11: Bah écoutez, on met tout en place pour que là les enfants soient rendus à leur famille. Donc c'est la raison pour laquelle on a demandé aux autorités de pouvoir ne pas confiner les enfants. Je pense qu'ils ont besoin de se retrouver avec leurs enfants. Quand on met un enfant dans un établissement scolaire, c'est pas pour qu'il subisse ce genre d'agression. Donc c'est la raison pour laquelle nous faisons avec mes collègues de ma majorité, nous faisons en sorte que la totalité des collèges de ce département soit le plus sécurisé possible. Et après, derrière, il faut écouter la parole de l'enfant. Il faut les repérer également. Et puis, il faut travailler également sur la problématique des réseaux sociaux. Donc, c'est vraiment un gros travail de fond. Notre jeunesse va mal. Et c'est de notre responsabilité de faire le maximum de choses pour que les choses aillent mieux. En tout cas, ici, je suis de tout cœur d'abord avec le principal et bien sûr les professeurs qui ont été touchés, mais aussi avec l'ensemble des agents qui sont à l'intérieur du collège. Je rends hommage au CPE qui a arrêté cet enfant qui était en train d'essayer de tirer sur un maximum de professeurs. Donc c'est très grave et c'est choquant. Et surtout, ce qu'il faut, c'est qu'on écoute cette jeunesse, et qu'on l'entende et qu'on fasse en sorte qu'elle puisse vivre une adolescence normale.
12: C'est un événement qui arrive dans un climat assez tendu aussi, comme vous disiez.
11: Oui, c'est ça, parce qu'aujourd'hui le climat est très tendu. Nous, au niveau du département des Bouches-du-Rhône, nous travaillons sur les problématiques de harcèlement. On sent qu'il y a de plus en plus de jeunes qui ne vont pas bien dans cette société, et donc c'est la raison pour laquelle il faut être à leur écoute, il faut être à leur côté, il faut les entendre. Ils ont des réclamations qui sont justifiées, et derrière, il faut surtout faire en sorte qu'il ne soit pas utilisé par certains, notamment par des partis politiques, pour être de la chair à communication. Donc c'est à nous à mettre en place des dispositifs qui permettent d'abord de sécuriser les établissements. Donc bien sûr, il nous en reste encore quelques-uns dans le département des Bouches-du-Rhône. Moi, je regrette que certains aient refusé ici que ce soit fait. Ça n'aurait pas évité ce drame, mais ça peut en éviter d'autres. Donc, on va accélérer cette politique, je crois, maintenant contraint et forcé pour les établissements scolaires de le faire, même si la communauté éducative n'est pas d'accord. Moi, je vais finir de sécuriser la totalité des collèges de ce département.
2: Voilà, Martine Vassal, la présidente du conseil départemental des Bouches-du-Rhône, qui donne des précisions. Le fusil était caché dans un étui à guitare et c'est le CPE de ce collège Joseph Lacanal qui a stoppé cet élève avant qu'il ne fasse de plus nombreuses victimes. Christophe Merlino, vous êtes toujours avec nous, président de la FCPE des Bouches-du-Rhône. Comment réagissez-vous à ces dernières précisions? Ça ressemble à un acte prémédité.
10: Oui, ça y ressemble. Alors, je suis d'accord avec Martine Vassal sur certains points, un peu moins sur d'autres. L'aspect dérive sécuritaire, en fait, non, parce que les portiques, il faut bien comprendre que quand on a dans les lycées ou collèges, entre 500 et 2000 élèves qui rentrent. Les portiques, ben, on ne peut pas les faire rentrer un par un, donc c'est les portails des établissements qui sont grands ouverts. Donc il ne faudrait pas tomber dans le piège de l'ultra sécuritaire. Ça n'aurait pas empêché de rentrer avec un étui de guitare. Donc, il faut se méfier sur la communication et la publicité qui est faite sur l'aspect très sécuritaire.
13: Et pourtant, Martine Vassal dit « je vais continuer malgré la désapprobation de la communauté enseignante ». Et des parents d'élèves à renforcer la sécurité de cette manière.
10: Ouais, c'est étrange de dire qu'il faut écouter la parole des élèves et de dire en même temps qu'on ne tient pas compte de l'avis de la communauté éducative dans son ensemble, y compris, là pour le coup, des chefs d'établissement qu'elle déjuge quelque part. Bref, sur le reste des points, je suis assez d'accord. C'est une jeunesse qu'il faut entendre, écouter. Il y a des instances pour ça, il y a des fédérations de parents d'élèves ou des assos de parents d'élèves, même locales, qui font le job tous les jours. Vous allez voir dans quelques temps le taux de participation aux élections de représentants de parents d'élèves dans les Bouches-du-Rhône, est cataclysmique. On a des lycées avec 7% de votants, on a des collèges avec 15% depuis la mise en place du vote électronique. C'est pas comme ça qu'on va réussir à créer le lien avec les parents, bien au contraire, il est en train de se distendre. Et j'ai bien peur, encore une fois, qu'il y ait beaucoup de choses qui nous échappent.
13: Un chef d'établissement et donc une enseignante touchée par un terme d'arme à feu, par fusil de chasse ce matin dans ce collège Joseph Lacanal d'Aubagne. Écoutez à présent le maire de la commune, Jean-Pierre Squillari.
14: Alors, les infos que j'ai, c'est il y a eu un gamin qui est rentré dans le collège, armé d'un fusil de chasse, qui a interpellé le proviseur, qui a tiré dessus, et il y avait une professeure à côté de lui qui a également subi des dommages, mais c'est très superficiel. C'est un fusil de chasse, ce sont des plombs, il y a un ou deux plombs qui sont arrivés dans la chambre de la professeure. Qui a été transporté à l'hôpital d'Aubagne, et le proviseur qui a été atteint, mais aussi, je ne dis pas superficiellement, mais c'est une urgence relative. On l'a transporté quand même à l'hôpital de la Simone, mais les gens ne sont pas en danger, bien entendu. Hein.
13: Pour les deux, pour le proviseur comme pour l'enseignante.
14: Voilà. Ensuite, on a été rassuré quand même qu'aucun lycéen ni collégien n'ont été atteints, si ce n'est psychologiquement quand même. Hein. Donc on a un gros travail au niveau de la cellule psy à effectuer pour les gamins qui n'ont rien vu, mais qui ont entendu.
13: C'est-à-dire, voilà. À quelle heure ça s'est produit exactement? Les élèves étaient déjà en classe?
14: Les élèves étaient déjà en classe, ça s'est produit dans le couloir. Donc le professeur et la prof, professeur parlaient ensemble, et voilà, quand il a atteint les deux, voilà.
13: C'est-à-dire qu'il y avait déjà tout le monde qui était installé en classe au collège?
14: Ah oui, oui, oui, oui, oui. D'ailleurs, tous les gamins sont ici. On les a évacués en premier lieu de la classe pour faire une comptabilité, pour vérifier s'il manquait personne, pour faire un tri en fonction de ceux qui méritent de passer ou qu'il faut qu'ils passent à la cellule psy. Et puis, ils sont remontés dans leur classe. Voilà. Ils vont déjeuner, et une fois le déjeuner pris, on leur conseille de ne pas revenir au lycée, de rester chez eux.
13: Donc annulation des cours à partir de la mi-journée.
14: Voilà, c'est ça. Alors je ne sais pas si on aura un cours dans la matinée. Ça m'étonnerait, mais en fait, ce sera un rassemblement entre élèves. Ils parleront en classe.
13: Est-ce que vous savez si l'auteur des tirs est scolarisé dans ce collège?
14: Oui, il est scolarisé dans ce collège. Il a été interpellé par la police, il a été capturé, interpellé. Ah oui, il n'y a pas de problème.
13: Connaissez-vous le mobile de cet élève, si je puis dire?
14: Non, non, non, non, non.
13: Vous n'avez aucun élément pour l'instant?
14: Non, non, non, on n'a aucun élément. Non, non. Je ne peux pas vous renseigner sur le profil de l'élève, non.
13: Est-ce qu'il y avait une mobilisation de jeunes ce matin au Bagne en lien avec le mouvement actuel?
14: Aucun rapport avec le mouvement actuel. Non, non. Aucun rapport. Aucun rapport. Non, non. Ça a été, quand j'ai reçu l'appel, ça a été mon premier souci à l'heure actuelle. Et puis non, c'est une concordance, mais voilà. Il n'y a rien là.
13: Le collège d'Aubagne concerné ne dispose d'aucun élément empêchant d'entrer avec un fusil de chasse?
14: Ah ben là, l'enquête est en cours. Là, l'enquête est en cours. On va déterminer les causes, pourquoi l'élève est rentré avec un fusil de chasse, comment. Je ne peux pas vous dire là. Ça, c'est l'affaire de la police là.
15: Qu'est-ce qui va se passer pour vous dans les prochaines heures en tant que maire? Vous allez accueillir les ministres?
14: Oui, on va accueillir les ministres et ensuite notre travail c'est de rassurer la population, rassurer les parents d'élèves, déjà leur dire que bon, on leur a dit déjà que les gamins n'étaient pas touchés, on a fait des communiqués sur les réseaux sociaux, sur la page officielle de la ville, de manière à ce qu'ils soient rassurés. Mais bon, c'est compliqué, les parents ils s'inquiètent pour le futur. Voilà, donc c'est à nous de les rassurer, à l'éducation nationale également, à la police, tout le monde doit s'y mettre.
15: Et vous n'avez pas préféré simplement collectivement renvoyer tout le monde chez soi ce matin?
14: Mais c'était, il faut qu'on fasse un tri des élèves qui méritent de passer à la cellule psy, vous voyez. Ensuite, le repas, au moins, ils seront un peu plus détendus, et ensuite, les parents, ils vont les rechercher. Là, on a préféré, puis il y a des élèves qui habitent pas sur Aubagne, qui faut qu'ils prennent le bus, et on préfère qu'ils soient accompagnés par les parents, qui c'est le temps de venir les chercher.
15: Il y a des parents beaucoup qui se présentent déjà ce matin.
14: Oh, énormément. Et ils sont très inquiets. Voilà.
13: Le maire d'Aubagne.
14: À nous de les rassurer.
13: Jean-Pierre Squillari, joint par Agathe Mahuet pour France Info. Donc un collégien de 14 ans interpellé, un principal et une enseignante blessée par arme à feu, par fusil de chasse. Le fusil était caché dans un étui à guitare. Les ministres de l'Intérieur et de l'Éducation nationale sont attendus dans les Bouches-du-Rhône. Et nous y revenons sur France Info, bien évidemment, dans les prochaines minutes. Restez avec nous.
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13: Et c'est à la une de l'info avec vous, Augustin. Arrivé à 11h50, deux membres du personnel d'un collège blessé par balle à Aubagne.
4: Le principal est un enseignant, des blessures au sein même de l'établissement, pas de pronostic vital engagé, aucune précision à ce stade sur les motivations du tireur, si ce n'est qu'il n'y a, selon le maire, aucun rapport avec la mobilisation lycéenne actuelle. Un collégien de 14 ans était entré avec un fusil de chasse caché dans un étui à guitare. C'est le conseiller principal d'éducation qui a désarmé l'adolescent. Encore une hausse du prix du gaz, plus 6,6% au 1er novembre en France. On parle là du prix de référence qui concerne la majorité des ménages. Annonce de la commission de régulation de l'énergie. Le patron du groupe U, groupe de la grande distribution, annonce une cyberattaque en cours. Elle touche depuis la nuit dernière les frigos et congélateurs de certains de ses magasins. Il n'en précise pas le nombre. Emmanuel Macron appelle les jeunes à conserver dans leur mobilisation du calme, de l'ordre et un respect des personnes et des biens. De nouvelles manifestations sont prévues demain, soutenues par les syndicats enseignants qui appellent à la grève pour de meilleures conditions d'apprentissage. Quelques tensions aujourd'hui près de certains blocus de lycées à Marseille, Strasbourg ou Lille.
13: La baisse des prix des carburants, c'est l'objectif de la réunion qui se tient en ce moment même entre le Premier ministre et les représentants de la grande distribution. Sébastien Lecornu a annoncé la mise sur le marché de 10 millions de barils de pétrole issus des stocks stratégiques de la France qui seront mis à disposition des distributeurs à leur prix d'achat d'avant-crise pendant une durée de 3 mois. Un mécanisme qui, normalement, devrait faire baisser le prix du gasoil à la pompe. C'est le sentiment de Michel-Édouard Leclerc, président du comité stratégique des centres Leclerc, l'un des principaux distributeurs de carburant en France.
16: L'opération, elle est complexe, hein, parce que ces stocks ont été constitués à bas prix. Il faudra les reconstituer. Qui va les reconstituer?
7: On va parler de tout ça. Mais...
16: Non, c'est juste pour vous dire, selon la manière dont ça va être réparti et selon la manière dont ça va être reconstitué ou pas, je pense que tel qu'on nous l'a décrite, c'est une très bonne opération et qu'on aura une baisse de prix de 13 à 18 centimes, je ne sais pas trop la calculer selon le résultat de la discussion, voire de la négociation.
7: Mais à partir de quoi? Début novembre, vous pouvez dire aux automobilistes qui nous écoutent ce matin, si vous venez chez Leclerc, et d'ailleurs vous êtes en lien avec vos collègues de la grande distribution, si vous allez dans un supermarché, hypermarché à la pompe, le prix sera inférieur de 12, 15, 18 centimes. Vous pouvez le dire ce matin?
16: Non, normalement. Cette opération, j'insiste, qui est complexe, qui doit être négociée, il n'y a pas que les grandes surfaces qui distribuent des carburants, si elle est montée telle que le gouvernement le propose, oui, il y aura des baisses de prix à la pompe au mois de novembre. En tout cas, je peux vous dire une chose, c'est que Leclerc et Système U, puisqu'on achète ensemble, si on achète moins cher, on vendra à l'euro près, au centime d'euro près, on vendra moins cher.
17: Et on voit que vous soutenez cette initiative, alors que vous, ces dernières semaines, vous souteniez plutôt une baisse des certificats d'économie d'énergie pour ce qui permet de financer notamment l'aide à l'achat d'un véhicule électrique. Et vous pensez que cette baisse pouvait faire baisser à peu près de la même somme le montant au litre. Là, vous soutenez cette initiative, mais vous dites attention, le diable se cache dans les détails. Sébastien Lecornu, justement, reçoit les distributeurs à 11h30 à Matignon. Qu'est-ce que vous attendez du gouvernement sur les modalités?
16: J'ai confiance que le gouvernement ne cherche pas la difficulté, ne cherche pas à nous opposer, et donc qu'on va tout faire pour lever les interrogations sur les mécanismes de reconstitution des stocks.
17: Parce que normalement, la dernière fois, Maud Bréjon, la porte-parole du gouvernement, était sur ce plateau. Elle nous disait que c'était aux distributeurs de reconstituer ces stocks.
16: Alors, si vous voyez, si on devait reconstituer ces stocks au prix d'aujourd'hui, on perdrait des millions et des millions, des centaines de millions, puisque justement, l'intérêt de le distribuer, c'est qu'il a été acheté pas cher.
18: Et donc, il faudrait reconstituer les stocks au prix d'aujourd'hui.
16: Voilà. Donc, je pense que tout le monde, on verra bien ce matin, mais je pense que tout le monde ce matin s'attend à ce que M. Lecornu dise. D'abord, on prendra le temps de reconstituer ces stocks au meilleur. Et deuxièmement, je pense que c'est l'organisme gestionnaire de ces stocks qui va les reconstituer et non pas chaque distributeur.
17: Ce ne sera pas au distributeur.
16: Je pense pas.
18: Vous avez encore des doutes.
16: En tout cas, c'est notre souhait.
18: Le Premier ministre a dit les prix vont baisser à la pompe. Il a dit les prix vont baisser.
16: Alors, je vous confirme.
18: Si vous arrivez ce matin en disant oui. Si le gouvernement nous donne des garanties, c'est pas la même chose.
16: Eh bien, alors à ce moment-là, si vous pensez que le Premier ministre ne s'est pas trompé, je pense aussi, les prix vont baisser parce que le Premier ministre va nous dire que ce ne sera pas aux distributeurs de reconstituer les stocks. Et deuxièmement, il y aura une clarté dans l'allocation de ces volumes de stocks à chaque distributeur.
17: Comment ils seront répartis sur le territoire? Parce que les petites stations rurales, là où souvent les Français ont le plus besoin de leur voiture, n'ont pas les mêmes moyens que les grandes. Vous plaidez pour quel type de répartition?
16: Moi, je pense je plaide pour qu'il y ait le moins de discrimination possible. Mais aujourd'hui, vous voyez bien qu'il y en a, puisque Total trouve du gasoil qu'il n'est pas capable de nous livrer, mais qu'il est capable de vendre moins cher et à perte. Donc,
17: Total qui plafonne ses prix.
16: Oui, et nous, on ne peut pas suivre ça. Donc déjà, il y a de la discrimination. Donc le sujet pour les consommateurs, c'est qu'au moins, 70% du réseau, 80% du réseau, tant mieux si c'est 100% du réseau, peut faire bénéficier les consommateurs d'une baisse de 12 à 17 centimes ou de 13 à 18 centimes.
18: Peut-être pas toutes les stations, vous pensez?
16: D'abord, toutes les stations ne sont pas au même prix. Hein. Oui. Nous, on veut être le moins cher possible, d'accord? Et je pense que les grandes surfaces sont aujourd'hui dans une telle concurrence. D'ailleurs, ce n'est pas que sur les carburants, c'est sur l'ensemble du panier de la consommation. Les grandes surfaces aujourd'hui ont intérêt à être le moins cher, et donc on a une sacrée bagarre depuis les carburants jusque d'ailleurs la recharge électrique aujourd'hui.
17: La question, c'est de savoir si tous les distributeurs joueront le jeu.
16: Oui,
17: vous pensez que oui, mais
16: oui.
17: Sur Total, est-ce que Total, qui plafonne déjà ses prix à la pompe, doit décider de ne pas solliciter ses stocks stratégiques pour les laisser à ses concurrents, ou doit les solliciter, mais donc diminuer encore plus ses prix?
16: Non, mais je pense que si on prend tout simplement les parts de marché de chacun l'année dernière, en 2025, et qu'on alloue ces stocks moins chers en fonction des parts de marché de chacun, c'est-à-dire avant l'opération Total, tout le monde sera d'accord et tout le monde sera content.
17: Mais ça veut dire quoi? Total doit en profiter ou doit pas en profiter?
16: Si c'est sur les bases de 2025, oui.
19: Michel-Édouard Leclerc, président du comité stratégique des centres Leclerc, l'un des principaux distributeurs de carburant en France, invité du 8:30 France Info avec Agathe Lambray et Simon Le Baron.
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3: Sophie Briat.
6: Pour ce lundi, on retrouve une météo assez partagée sur le pays. D'un côté, une large bande nuageuse qui s'étire de la Bretagne à la Normandie jusqu'à la Nouvelle-Aquitaine, avec par moments un peu de pluie fine. Et cette situation progresse au fil des heures vers le nord, jusqu'au centre et la Garonne, avec quelques gouttes également possibles en région parisienne. De l'autre côté, les régions de l'Est bénéficient d'un ciel beaucoup plus dégagé et le soleil se montre généreux jusqu'à la Méditerranée, mais quelques ondées restent possibles sur l'est de la Corse, et Mistral et Tramontane soufflent à 50 km/h en Méditerranée. Pour le thermomètre, cet après-midi, l'atmosphère se radoucit. Vous avez 18 degrés à Lille, Limoges et Paris, 19 degrés à Brest et Clermont-Ferrand, 20 degrés à Lyon, 21 à Bordeaux, 24 à Marseille et 25 degrés à Béziers.
8: Et restez à l'écoute de France Info. Voici Marie Bernardo. Bonjour Marie.
25: Bonjour Lucie. Bonjour à tous. Ce 12-15 va régulièrement nous emmener à Aubagne, près de Marseille, pour comprendre ce qui s'est passé. C'est ce matin le principal d'un collège et une enseignante blessée par balle. Un collégien interpellé. Les ministres de l'Intérieur et de l'Éducation nationale se rendent sur place. Nous y serons. Le Premier ministre, lui, réunit les distributeurs de carburant. Il s'agit de trouver des solutions pour faire baisser les prix. Sébastien Lecornu qui doit prendre la parole à l'issue de la réunion. Vous l'entendrez. Merci de nous rejoindre sur France Info. Il est midi. Bienvenue.
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25: C'est le journal d'Armand Perrouloga. Bonjour Armand.
26: Bonjour.
25: Et à la une, le principal d'un collège, une enseignante donc touchée par un tir d'arme à feu.
26: Ça s'est passé ce matin à Aubagne, dans les Bouches-du-Rhône. Leur pronostic vital n'est pas engagé. Le suspect est un collégien de 14 ans. Il a été arrêté. Pendant ce temps, le mouvement des lycéens se poursuit avec des face-à-face tendus par endroits. Mobilisation aussi des étudiants. Nous irons à Lyon dans un instant. À suivre également Raphaël Glucksmann qui va tenter de rassembler la gauche après sa victoire à la primaire social-démocrate hier. L'OTAN qui dévoile cet après-midi un plan de riposte en cas d'attaque russe sur un territoire allié. Et puis l'Arabie Saoudite qui subit des attaques meurtrières et destructrices des rebelles houthis du Yémen. Les ministres de l'Intérieur et de l'Éducation nationale se rendent à Aubagne, dans les Bouches-du-Rhône. Le principal d'un collège et une enseignante ont été blessés par un tir de fusil de chasse ce matin. C'est un collégien de 14 ans qui a tiré. Il a été arrêté. Yannick Falt du service police-justice de France Info. Que sait-on à ce stade ?
27: Alors, il est environ 10h ce matin quand un élève du collège surgit dans un couloir de l'établissement. L'adolescent a un fusil de chasse du plomb calibre 12. Il tire sur le principal âgé de 53 ans et le touche dans le bas du corps. L'enseignant de 37 ans est blessé par ricochet. Leur pronostic vital n'est pas engagé. L'auteur du tir a immédiatement été interpellé, âgé de 14 ans, donc seulement scolarisé dans ce collège La Canale. Voilà ce que l'on sait à ce stade. Rien pour l'instant sur le mobile du tir. Le collège n'était pas impacté par le mouvement lycéen. Selon la préfecture de police des Bouches-du-Rhône, le collégien, lui, n'était pas connu des forces de l'ordre.
26: Yannick Falt et le ministre de l'Éducation, Édouard Geffray, dénoncent un acte inadmissible. Cette attaque intervient alors que le mouvement de contestation se poursuit dans les lycées. Quatrième semaine de mobilisation, la dernière avant les vacances de la Toussaint. De nombreux lycées restent encore bloqués. Pour l'instant, pas de chiffres officiels communiqués. Mais on sait qu'il y a eu de nouveaux incidents ce matin. Au moins 8 personnels de l'Éducation nationale blessés, c'est ce que dit le ministère. À Marseille, un policier a également été blessé à la nuque par un tir de mortier devant le lycée Saint-Exupéry. Le mouvement touche aussi plusieurs universités. C'est le cas à Lyon où 6 universités sont impactées. Christophe Vincent, vous êtes devant la faculté Lyon 2.
28: Oui, le blocage a débuté à 6h30. Des étudiants ont mis des poubelles devant l'entrée. À 6h45, la présidence de Lyon 2 a envoyé un mail aux étudiants et au personnel. Suspension des cours toute la journée, mais les bâtiments restent ouverts. Un piquet de grève est installé dans la cour. Yann, étudiant en sciences éco, est syndiqué à l'UNEF.
2: les lycéens et les lycéennes ont ouvert une brèche. On voit déjà que le gouvernement a commencé à renoncer à quelque chose et à reculer notamment sur l'utilisation d'armes. On voit que c'est des géants au pied d'argile qui sont assez fébriles sur les politiques qu'ils portent, qui changent un peu tous les 4 matins. On pense vraiment qu'il faut s'engouffrer dans cette brèche. Tout le monde a un peu marre de cet ordre établi. Et la température n'a jamais été aussi haute depuis un petit moment.
28: Des profs passent dans les bureaux pour informer leurs collègues, comme cet enseignant en sciences politiques, CGT.
3: Nous, on est extrêmement vigilants contre le télétravail obligatoire, où des fois, il y a des congés qui sont demandés d'être posés, alors que c'est complètement illégal de le faire. On a un piquet de grève, parce qu'on va faire les tournées de bureau, on va aller voir les collègues, on va discuter avec eux de leurs problèmes, et on va les inciter également à faire grève. Et donc, il y a également des étudiants qui sont là avec nous, donc il y a une convergence entre étudiants et enseignants, étudiants et personnels, qui s'opère à l'heure actuelle.
28: Tous vont participer aux deux manifs prévues à Lyon demain et samedi.
26: Christophe Vincent, en direct de Lyon, des manifestations demain prévues. Dans toute la France, le gouvernement espère une accalmie. La mobilisation des jeunes doit se faire dans le calme et dans l'ordre, a dit ce matin Emmanuel Macron depuis le Mondial de l'Auto à Paris. Les distributeurs de carburant, eux, sont réunis à Matignon depuis une demi-heure. Sébastien Lecornu veut organiser concrètement la baisse des prix à la pompe de l'ordre de 12 à 18 centimes par litre, car l'État va débloquer sur 3 mois 10 millions de barils de gazole issus des stocks stratégiques. De son côté, le patron des centres Leclerc dit s'attendre à près de 4% d'inflation à la fin de l'année. Les industriels réclament beaucoup de hausses, fait savoir Michel-Édouard Leclerc. Il anticipe des négociations annuelles difficiles entre les supermarchés et leurs fournisseurs. Autre coup dur pour les ménages, les factures d'énergie. Le gaz va augmenter à partir du 1er novembre, une hausse de 6,6% pour le prix de référence. Ce tarif est indicatif, il aide les fournisseurs à fixer le montant de leurs offres et les consommateurs à les comparer. Les députés commencent aujourd'hui l'examen du budget de la sécurité sociale, examen en commission avec 1600 amendements. Le gouvernement veut couper de moitié le déficit de la sécu.
25: La première journée de candidat pour Raphaël Glucksmann.
26: Il a été plébiscité hier soir par les électeurs de la primaire de la gauche social-démocrate, élu dès le premier tour avec plus de 66% des voix. Raphaël Glucksmann se présente comme le candidat de la rupture avec l'hégémonie de Jean-Luc Mélenchon sur la gauche. Il doit maintenant s'atteler à rassembler une famille politique divisée. Il a de nouveau martelé ce matin sur France Inter. Le leader de Place Publique veut un large rassemblement derrière sa candidature, Jeanne Mézia.
5: Oui, pour faire campagne en équipe, dit Raphaël Glucksmann.
9: Avec Carole Delga, avec Boris Vallot, avec Yannick Jadot, avec l'ensemble des socialistes, avec Nicolas Maillard, avec l'ensemble des socialistes.
5: Sauf que ces dernières semaines ont montré des divisions entre les candidats de la primaire. Ségolène Royal, arrivée troisième, déplorait encore hier la victoire du stagiaire.
9: Je reconnais bien là l'humour de Ségolène Royal. Hier, nous étions tous sur l'estrade et je sais que ma responsabilité, c'est de rassembler l'ensemble de la famille socialiste d'abord.
5: Raphaël Glucksmann appelle également l'ancien président François Hollande à le rejoindre et assure qu'il lui parlera.
9: Je veux qu'il soit dans notre équipe. Je veux qu'il participe au combat commun.
5: Au-delà des socialistes, Raphaël Glucksmann veut aussi voir les écologistes le rejoindre, alors que la patronne des Verts, Marine Tondelier, déplore avec Raphaël Glucksmann le choix du repli.
9: Je n'imagine pas que les écologistes, qui ont alerté pendant des décennies en prêchant dans le désert, vont refuser de participer à la mise en place enfin de cette transformation radicale.
5: Il reste un peu plus de 6 mois à Raphaël Glucksmann pour réussir son pari.
26: Jeanne Mézia, un marché couvert ravagé par un impressionnant incendie la nuit dernière à Paris, le marché des Enfants Rouges dans le Marais. Il a été totalement détruit, sa structure métallique s'est partiellement effondrée. Il y a un blessé léger. Ce marché avait été fondé en 1615 et inscrit au titre des monuments historiques. C'est le plus ancien marché alimentaire couvert de Paris.
25: L'Union européenne adopte de nouvelles sanctions contre la Russie pour sa guerre en Ukraine.
26: Ces sanctions visent près de 1600 entités et individus liés à cette guerre, alors que Donald Trump lui a signé un accord avec Vladimir Poutine vendredi dernier pour permettre à la Russie de livrer des quantités massives de gazole aux États-Unis. De son côté, l'OTAN tente de réagir face aux attaques hybrides de la Russie en Europe. Le commandant suprême des forces de l'OTAN en Europe va dévoiler cet après-midi en Pologne sa nouvelle stratégie. Le général américain Alexis Grinkevich veut faire la part belle à l'innovation technologique, notamment à l'IA de défense, brandie comme une arme de dissuasion. Et l'Union européenne veut aussi mettre les bouchées doubles dans ce domaine. À Bruxelles, Fabien Cazot.
4: L'avenir de la défense européenne passera par un déploiement massif de l'intelligence artificielle dans ses forces conventionnelles. En France, le patron de l'Office national d'études et de recherche aérospatiale, Emmanuel Kiva, s'en dit convaincu.
7: Le conflit en Ukraine notamment, les derniers conflits nous ont permis de malheureusement connecter davantage de données pour entraîner les systèmes. L'IA, elle est à la fois utilisée pour la préparation des missions, elle est utilisée au cœur de systèmes d'armes. Quand vous avez un pilote qui est aux commandes d'un avion de chasse et qui doit en même temps diriger un essaim de drone, c'est pas le cerveau du pilote qui va être capable de le faire, c'est bien une intelligence artificielle.
4: Une IA surtout précieuse pour aider à la prise de décision de commandement militaire, selon Nathalie Guissard, directrice recherche et innovation à l'Agence européenne de défense.
25: Il y a énormément maintenant de capteurs sur les champs de bataille. On peut avoir des radars, on peut avoir aussi des capteurs acoustiques si on pense au milieu sous-marin, mais aussi les drones. Et donc on fait ce qu'on appelle des fusions de données pour représenter toutes les menaces, par exemple, qui se trouvent sur un champ de bataille.
4: Un programme européen baptisé Agile, destiné à promouvoir l'innovation dans la défense, notamment l'IA, vient tout juste d'être approuvé par le Parlement européen la semaine dernière. Doté de 115 millions d'euros, il permettra de financer de nouveaux projets militaires à partir de l'an prochain.
26: Fabien Cazot à Bruxelles pour France Info.
25: L'Arabie Saoudite dans la crainte de nouvelles attaques des rebelles houthis du Yémen.
26: Des rebelles qui hier ont de nouveau frappé l'aéroport international de Riyad, faisant un mort et 11 blessés après une frappe qui avait fait 13 morts et plus de 300 blessés samedi. Les Houthis disent avoir mené 4 opérations d'envergure depuis vendredi soir, utilisant notamment des missiles balistiques. Plusieurs régions ont été touchées ces derniers jours. Christian Chesneau, l'Arabie Saoudite reconnaît des dégâts importants.
10: Oui Armand, non seulement Riyad reconnaît des pertes, mais avoue que l'heure est grave. Le ministre saoudien de l'énergie estime aujourd'hui que les infrastructures, les institutions et la résilience de l'Arabie Saoudite étaient mises à l'épreuve par les frappes des Houthis. Abdulaziz Ben Salman, le demi-frère aîné du prince héritier Mohamed Ben Salman, dit MBS, ajoute que la sécurité énergétique du royaume ne pouvait être considérée comme acquise dans le contexte de guerre au Moyen-Orient. Fin de citation. Ce matin, une alerte a provoqué la mise en sécurité des diplomates des ambassades françaises et allemandes à Riyad. Plus que l'Iran, qui contrôle en partie le détroit d'Ormuz, les rebelles yéménites sont un défi militaire encore plus dangereux pour l'Arabie Saoudite, parce que non seulement les Houthis ciblent les aéroports, celui de la capitale Riyad ou celui de Dammam sur le golfe Persique, mais aussi des installations énergétiques pétrolières et gazières absolument vital pour l'économie saoudienne. Selon une chaîne de télévision locale, une réponse militaire du royaume est en cours contre les rebelles yéménites.
26: Christian Chesneau, et puis c'était le dernier Nobel de la saison. Le prix Nobel d'économie vient d'être décerné à deux Américains, Michael Woodford et Robert Hall, pour avoir élaboré de nouveaux modèles macroéconomiques pour mettre en œuvre des politiques de stabilisation efficaces.
25: Armand Perrault-Loga, merci. Nous retournons à Aubagne dans quelques secondes. Restez avec nous.
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25: Les ministres de l'Intérieur et de l'Éducation nationale, Laurent Nunez et Édouard Geffray, se rendent à Aubagne, dans les Bouches-du-Rhône. Le principal d'un collège, une enseignante, ont donc été blessés par balle ce matin. Le suspect est un collégien de 14 ans. Il a tiré au fusil de chasse et a été interpellé. Le père d'une élève de 3e nous raconte à Ici Provence ce qui s'est passé, ce que sa fille lui a raconté.
12: Elle m'a appelé de suite, elle était en stress pour me dire que apparemment le proviseur d'établissement s'était fait tirer dessus, qu'il y avait du sang partout. Qu'au début les professeurs pensaient que c'était lié aux travaux qu'il y a à proximité du collège, et puis que quand ils sont sortis, apparemment non, il y avait un événement, il y avait du sang. Il y a eu l'alarme incendie qui a été déclenchée et ils les ont mis en fait dans la cour. Mais voilà, je me dis qu'il y avait du sang en fait, et qu'il y a quelqu'un qui avait tiré sur le proviseur, mais qui savait pas qui, comment, où, si on est.
25: Aubagne, où nous attend Fabien Ledu. Vous avez, Fabien, des nouvelles rassurantes du principal et de l'enseignante blessée.
13: Leurs os ne sont pas en danger, ils ont été, semble-t-il, touchés, notamment au niveau du bas des jambes. Et pour l'instant, vous en doutez, c'est une onde de choc. Une émotion énorme. le collège a plus besoin d'appeler tous les parents qui viennent donc récupérer leurs enfants. Ils sont massés derrière des barrières et les enfants sortent classe par classe en commençant par les sixièmes. Il faut le dire à tous les parents qui seraient inquiets. Tout le monde va bien. Simplement, il y a eu évidemment une émotion énorme. Il y a une cellule psychologique qui a été activée ici par les pompiers, alors que les autorités de l'éducation nationale, mais aussi de la police, sont en train d'appuyer sur le geste de cet enfant scolarisé ici. Il a 14 ans. Il est entré, semble-t-il, selon certains témoignages, avec un étui à guitare dans lequel il avait dissimulé un fusil de chasse. Il a d'abord tiré dans un couloir, sur le plafond du couloir, avant de s'en prendre au principal et à cette professeure en les blessant très légèrement. On ne connaît pas évidemment les motivations de cet élève qui était scolarisé dans ce collège, un élève que le maire, M. Schillari, disait tout à l'heure, normal, comme tous les autres élèves. Donc pour l'instant, ici, c'est le choc, mais les parents viennent récupérer petit à petit leurs enfants et ils sont rassurés par la direction de l'établissement.
25: Fabien Ledu, ici Provence, merci. J'accueille notre invité. Bonjour Marion Chopinet.
14: Bonjour.
25: Merci d'être avec nous, secrétaire académique du SNES-FSU d'Aix-Marseille, le premier syndicat des enseignements du second degré. Émotion énorme, bien sûr, j'imagine, Marion Chopinet.
14: Bien sûr, et émotion, le choc aussi, hein, qu'un tel événement puisse se produire. Nos pensées vont évidemment à nos collègues, au personnel de l'établissement, aux élèves et à leurs familles, hein, qui ont dû connaître une vive émotion ce matin. Et on a pris très rapidement contact justement avec nos collègues sur place pour s'assurer qu'ils étaient en sécurité.
25: Que vous ont-ils dit justement ? Vous avez pu vous entretenir avec eux ?
14: Alors, on a pu avoir des contacts, effectivement, ce qu'ils nous ont dit, enfin, ils nous ont relaté, effectivement, avoir entendu des coups de feu. Ce qui revient, effectivement, c'est ce que disait à l'instant le père de cet élève, le fait d'avoir vu du sang. On voit bien le choc et l'émotion donc le principal et une collègue ont été blessés. Et ils nous disent aussi avoir eu le sentiment d'être mis en sécurité très rapidement par l'intervention de la police, qu'une cellule d'écoute est en place et que effectivement l'émotion est vive, mais actuellement tout le monde est en sécurité.
25: Vous avez-vous des nouvelles du principal et de l'enseignante blessée justement?
14: Non, on n'a pas eu de nouvelles directement d'eux. Voilà, on sait que les blessures ne sont pas trop graves, en tout cas physiquement, mais on n'a pas de nouvelles directes de ces personnels.
25: À votre connaissance, ce collège La Canale d'Aubagne, il était mobilisé dans le cadre de la mobilisation lycéenne ou pas du tout? Ça n'a rien à voir?
14: Non, je pense que, enfin, voilà, après l'enquête le déterminera. C'est difficile de se prononcer avant ça, mais il y a peu de collèges, hein, qui se sont mobilisés. Il y a eu des tentatives éparses. À notre connaissance, le collège La Canale en faisait pas partie. Et là, pour le moment, rien ne permet de faire un lien entre le mouvement lycéen et les événements de ce matin au collège d'Aubagne. Voilà, il va falloir peut-être aussi aller chercher du côté de la situation personnelle de l'élève, d'un mal-être des élèves aussi, enfin, des choses qu'on dit depuis très longtemps et de situations qui sont lourdes pour autre chose et qui pourrait être exacerbé dans la période. Donc il y a un travail à faire autour de ça. L'enquête permettra d'y voir plus clair et aussi pour mettre en œuvre une réflexion pédagogique sur des moyens de prévention de tout ça, pas forcément autour d'une démarche sécuritaire, puisqu'on se doute qu'il va y avoir aussi des questions de cet ordre-là qui vont surgir au vu de l'événement.
25: Le fusil de chasse, c'était caché dans un étui à guitare, visiblement, ça vous interpelle qu'il soit entré dans le collège avec?
14: Ben, c'est sûr que ça interpelle. Après, il n'y a pas de fouille systématique. Ça montre aussi que malgré tous les moyens qu'on pourra mettre en place ou qu'on pourrait mettre en place pour fouiller à l'entrée des établissements, on le voit se mettre en œuvre d'ailleurs dans les lycées depuis le début du mouvement. Le fait de fouiller les sacs à l'entrée, ça crée aussi un climat anxiogène pour les élèves. Ces événements sont heureusement extrêmement exceptionnels, hein, d'où le choc ce matin de ce qui vient de se produire. Oui, ça interpelle, mais voilà, est-ce qu'on a une réponse uniquement sécuritaire? Je pense que ce n'est pas la seule chose qui permettra de se prémunir de ce type d'événement.
25: Et comment ça se passe habituellement dans ce collège Joseph La Canale, vous le connaissez?
14: Oui, c'est un collège qu'on connaît, dans lequel on a des contacts et où on va régulièrement. Il n'y a jamais eu de situation de ce type remontée. C'est pas particulièrement un collège dont on entend parler comme étant un collège où il y a des difficultés majeures. En tout cas, rien qui permettait d'imaginer une chose pareille.
25: Beaucoup d'émotions, un choc, vous nous le disiez, oui. Marion Chopinet, il va falloir en parler, bien sûr, dans les heures, les jours qui viennent, avec les enseignants, les élèves, les parents d'élèves.
14: Oui, évidemment, parce que bon, c'est très important qu'une cellule d'écoute soit mise en place très rapidement, parce qu'il va falloir gérer avant tout et en premier lieu le choc, l'émotion de la situation. Et puis, effectivement, une fois qu'on y verra plus clair, passer ce moment de l'émotion, travailler à des moyens d'éviter le plus possible ce type d'événements exceptionnels et dramatiques et voir ce qui peut être mis en place pour accompagner au mieux et les élèves et les personnels des établissements.
25: Au bagne, dans les Bouches-du-Rhône, donc, où sont attendus dans les heures qui viennent les ministres de l'Intérieur et de l'Éducation nationale. Merci d'avoir pris ces quelques minutes pour nous répondre sur France Info. Marion Chopinet, secrétaire académique du syndicat SNES-FSU d'Aix-Marseille. Ce collège d'Aubagne, vous l'entendiez, n'était pas mobilisé dans le cadre des actions des lycéens. Action qui continue, nouveau blocage ce matin, nouvelle journée de manifestation. Demain, Caroline Félix, vous vous trouvez devant le collège lycée Jean Jaurès de Montreuil, c'est en Seine-Saint-Denis, bloqué par des poubelles et des élèves qui vous disent « pas question de faiblir avant les vacances et au moment du budget ».
15: Et oui, la preuve, côté lycée, pas un seul élève n'est rentré ce matin. Vers 10h, des poubelles qui servaient au blocus ont pris feu, vite éteint par les pompiers. Il reste un banc d'ordures brûlé. Ce ne sont pas des élèves de Jean Jaurès qui l'ont allumé, m'ont dit les lycéens. Côté collège, le portillon a ouvert. Des policiers ont tenté de créer un passage, mais les lycéens font barrage de leur corps depuis 8h. Parmi eux, Marius, en première, perché sur une poubelle.
16: Aujourd'hui, donc, c'est la reprise des cours. C'est le premier jour depuis quand même quelques jours où le lycée a décidé de rouvrir, donc il y a beaucoup plus de monde, sachant qu'il y a tous les élèves qui devaient avoir cours normalement qui sont venus. Donc là, on est vraiment 2 à 3 fois plus que les derniers jours.
15: Et lui, il a appelé Ulysse, un ami d'un lycée de Vincennes à côté, où les cours sont banalisés aujourd'hui.
17: Il est de venir aider parce qu'on nous a dit que la police enlevait les poubelles, etc., pour empêcher le blocus, et qu'il fallait des gens pour faire une chaîne humaine.
15: C'est quoi votre stratégie là ?
17: Voilà, c'est de rester quand même le plus de gens possible devant la porte, histoire d'empêcher les personnes de rentrer, sachant qu'il y a la police qui essaye de nous empêcher, tout ça, mais on va essayer de tenir bon et de continuer de bloquer.
16: Donc on va essayer de tenir jusqu'à à peu près 14h, jusqu'à ce que le lycée décide de banaliser les cours entièrement.
15: Pas question de faiblir donc, même si aujourd'hui il n'y a pas de grosses manifestations prévues, il faut être là avant la pause des vacances, dit Marius.
16: La stratégie, ce serait vraiment de tenir jusqu'au 17, parce que le 20, il y a le vote sur le budget, justement, le budget de l'éducation nationale. Donc on va essayer de tenir jusque-là, sachant que après le 17, c'est la fin des cours. Donc à ce moment-là, il n'y aura pratiquement rien à bloquer, il y aura juste des manifestations, donc la grande manifestation du 17. À partir de là, juste la continuation, ça dépendra de la décision de l'État et du budget qu'ils vont imposer.
15: Il fait référence à la manifestation de samedi, hein, la grande manifestation où plusieurs corps de métiers sont appelés à se mobiliser. Les revendications sont toujours les mêmes, plus d'enseignants, rénovation du bâti, emploi du temps mieux pensé. Le gouvernement promet des réponses à la fin du mois. Ces revendications, les lycéens les portent depuis 2 semaines. Un petit marathon pour Lola, qui met tous les jours son réveil à 5h pour le bloquer dès 6h45.
18: C'est épuisant. Non, parce qu'on se réveille tôt, on fait plein de choses, on est là tout le temps dehors dans le froid. Mais en même temps, s'il faut ça pour avoir des droits et être respecté à l'école, il faut le faire. Et oui, ça commence à être long, mais en fait, s'il y avait une décision qui était prise plus rapidement, on n'en serait pas arrivé là.
15: D'où cette mobilisation. Camille aussi soutient le mouvement en première au lycée Jean Jaurès, mais elle est venue voir s'il y avait des cours ce matin car elle a un peu envie d'y retourner.
19: Ça commence un peu à faire long, surtout qu'il y a le bac à la fin de l'année. Et là, ça va faire 2 semaines de loupé quand même. Et même si on a des cours qui sont envoyés via l'MNT, ça ne remplace pas un vrai cours. Si, pour moi, il faudrait que le mouvement il continue peut-être sur une nouvelle forme pour qu'on rate le moins de cours possible.
15: Alors pendant les vacances, elle va réviser un peu avec les manuels de français et de maths qu'elle a achetés.
25: Caroline Félix avec Benjamin Reyes en direct de Montreuil, près de Paris. Alors vous les entendez peut-être un peu moins, mais les lycéens des milieux ruraux, eux aussi, sont mobilisés avec le sentiment d'être exclus du système. Ils ont leurs propres revendications, comme ici à Saint-Giron en Ariège. C'est un reportage de Sébastien Berrieux.
0: Loin des centres de décision à Paris ou Toulouse, les lycéens de Saint-Giron se disent délaissés. Lily et Julie, par exemple, qui sont en terminale, en bac pro, expliquent qu'il est très difficile d'être entendu ici, depuis les montagnes du Couserans.
1: Ben, je pense qu'en fait, on nous écoute tout simplement pas dans les zones rurales. Nous, on est très reculés, on est en Ariège profonde.
6: On est beaucoup moins nombreux, donc automatiquement, on fait moins de bruit. Alors que dans les grandes villes, c'est tellement le bordel qu'ils ont peut-être un peu plus de chance qu'ils soient écoutés, quoi.
1: On demande de nous allumer le chauffage plus souvent. On a toujours froid. Les douches, c'est catastrophique. On attend des portes de douche depuis 5 ans. On est tout le temps mis de côté, en fait. Donc on essaye de faire le plus de bruit possible, de se faire entendre d'une manière qu'elle soit légale ou pas. Tant que c'est légitime, nous, ça nous va.
0: Avec des revendications bien spécifiques aux zones de montagne, Timéo, élève de seconde, se plaint d'un rythme scolaire infernal à cause des transports pour venir tous les jours au lycée. Il faudrait selon lui tenir compte de cette contrainte dans les emplois du temps.
8: C'est très problématique, surtout quand on vient de loin et qu'il n'y a pas de lycée aux alentours. C'est des routes qui sont très dangereuses. Ça arrive qu'on fasse du 6h15 le matin à 18h30 le soir. Le cerveau, il arrive plus à suivre.
0: Saint-Giron est à 1h30 de route de Toulouse. Aaron, qui est en première, estime que le milieu rural n'est pas du tout une priorité pour l'État et la région Occitanie.
20: On est au moins représenté au niveau des institutions. Vu qu'on est très loin de ces institutions comme à Toulouse avec la région, etc., on peut avoir des manquements au niveau des, par exemple, des manuels. Et l'État, on va dire que quand ils font des réformes, c'est beaucoup plus axé sur les milieux urbains que sur les milieux...

0: Le principal de ce collège et une professeure ont été blessés par ce tir ce matin. Leur pronostic vital n'est pas engagé. Un suspect, un adolescent de 14 ans, a été interpellé. Pour l'instant, on ne connaît pas ses motivations. Cette attaque intervient alors que le mouvement de contestation se poursuit dans les lycées avec des blocages et des incidents par endroits. Au moins 8 personnels de l'éducation ont été blessés ce matin, selon le ministère. Vers une hausse des factures d'énergie, le prix de référence du gaz va augmenter de 6,6% au 1er novembre pour une majorité de ménages français. Ce prix permet aux fournisseurs de fixer le montant de leurs offres. Les cours du pétrole en hausse également ce lundi, plus de 106 $ le baril de Brent, conséquence des attaques des rebelles houthis contre des aéroports et des infrastructures énergétiques en Arabie Saoudite. Une des attaques a fait 13 morts samedi à l'aéroport de Riyad. Et puis des supermarchés victimes d'une cyberattaque visant leurs installations frigorifiques la nuit dernière. Ça touche en France les groupes Intermarché et U. Une centaine de magasins ont été forcés à jeter les denrées réfrigérées ou congelées.
1: 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Le documentaire qui fait scandale en Israël, NASA, sort aujourd'hui en France. 500 séances, aujourd'hui et demain uniquement. Le film des journalistes israéliens Yuval Abraham et Rachel Zohar a reçu un accueil exceptionnel à la dernière Mostra de Venise. Colère en revanche du Premier ministre israélien Benjamin Netanyahou qui demande l'ouverture d'une enquête contre les membres des forces de sécurité qui témoignent dans le film. On va en parler d'abord. Matteo Mastracci, racontez-nous à quoi ressemble ce documentaire.
2: Madame NASA.
3: Le dispositif du film est simple. Sur une terrasse à Tel Aviv, à la nuit tombée, se succèdent 24 militaires ou agents de renseignement israéliens, masqués, la voix modifiée pour permettre leur anonymat. Ils répondent au journaliste Yuval Abraham. La plupart des récits convergent pour expliquer qu'à plusieurs reprises, depuis l'automne 2023, l'armée israélienne, par ses bombardements, a volontairement ciblé des immeubles ou zones abritant des civils, le tout via une surveillance de masse et parfois un recours à l'intelligence artificielle, le mot NASA en jargon militaire étant un diminutif de l'expression signifiant « dommages collatéraux » en hébreu. Récompensé à Venise du prix spécial du jury, les deux réalisateurs ont été accusés ensuite de trahison par le ministre de la Culture israélien qui a menacé des déchoirs de leur nationalité. NASA sera visible en ligne gratuitement à la fin du mois prochain sur le site du quotidien britannique The Guardian qui en est le coproducteur.
1: Et avec nous également Valérie Crovard, rédaction internationale de Radio France. Je le disais, le Premier ministre israélien a donc ordonné l'ouverture d'une enquête.
4: Oui, dans une lettre adressée au chef d'état-major de Tsahal ainsi qu'au chef du Shin Bet, la sécurité intérieure, et à la procureure générale, Benjamin Netanyahou parle d'un récit faux, trompeur et partial qui diffame l'État d'Israël et son armée dans le monde. Le Premier ministre israélien laisse entendre que les 24 membres de l'armée et des services de renseignement qui témoignent dans le documentaire pourraient avoir divulgué des informations classifiées et enfreint par conséquent la sécurité au sein d'une unité de renseignement sensible. Si tel était le cas, il s'exposerait à des mesures disciplinaires ou à des sanctions. Après la projection du film à la Mostra de Venise, le chef d'état-major de l'armée israélienne a déjà ordonné aux renseignements militaires d'identifier les soldats qui témoignent de façon anonyme pour savoir s'il s'agit d'officiers d'active, de carrière ou de réservistes.
1: L'armée israélienne, Valérie, qui rejette catégoriquement les accusations contenues dans le film, exprimant des doutes sur la fiabilité des intervenants anonymes.
4: Oui, l'armée israélienne parle d'erreurs factuelles substantielles, ce à quoi le journal britannique The Guardian, qui produit le film, a répondu en affirmant qu'il y a eu un processus de vérification rigoureux à travers des témoignages corroborés par des sources confidentielles qui n'apparaissent pas à l'écran, et de préciser que plus de 100 sources ont été interrogées, y compris des commandants de haut rang impliqués dans l'autorisation des frappes sur la bande de Gaza.
1: Valérie Crovard, rédaction internationale de France Info. La météo et un nouveau journal arrivent.
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4: Un temps très contrasté, Patricia Charbonnier, cet après-midi.
5: Oui, avec le soleil pour la moitié est du pays, mais toujours un peu de mistral et de tramontane dans la partie sud-est, et de la grisaille et quelques pluies sur les régions de l'ouest, notamment près de la Manche, sur le nord-ouest, sur les Pays de la Loire, le nord de la Nouvelle-Aquitaine et le centre-val de Loire, et cette dégradation faiblement pluvieuse va gagner dans la soirée les Hauts-de-France et l'Île-de-France, avec des température en hausse. Météo France prévoit jusqu'à 25 degrés cet après-midi en Corse, 21 à Toulouse, 19 à Brest et Paris, 17 à Tours.
4: Et demain, un temps gris sur une bonne partie du pays encore.
5: Oui, avec de nombreux brouillards demain matin, des nuages bas, et sous ces nuages bas, nous aurons localement quelques bruines. Le temps restera très ensoleillé dans le sud-est. On retrouvera quelques éclaircies dans l'après-midi près des côtes de la Manche, et puis surtout, les températures repartent à la hausse. Grande douceur pour demain sur les régions de l'ouest. Dès demain matin, au lever du jour, on attend 16 degrés à Brest et Nantes.
4: Merci Patricia. Merci à vous tous d'écouter France Info, il est midi et demi. Augustin Rivet pour l'info.
6: Un collégien de 14 ans est entré ce matin dans son collège d'Aubagne avec un fusil de chasse caché dans un étui à guitare. Il a tiré dans les jambes du principal. Les plombs ont ricoché sur une professeure. Les deux blessés sont hospitalisés, mais aucun pronostic vital engagé. Le tireur a été interpellé. On ne connaît pas ses motivations, mais les autorités précisent déjà que ça n'a aucun lien avec la mobilisation lycéenne actuelle. Christophe Merlino préside la FCPE, Fédération des parents d'élèves, dans ce département des Bouches-du-Rhône. Il se dit sidéré.
7: Sidéré, la FCPE 13 évidemment apporte son soutien aux personnes qui ont été blessées par les tirs et à l'ensemble de la communauté éducative évidemment. C'est un petit peu un état de sidération qu'un tel acte puisse être commis dans l'enceinte du collège La Canale. Je suis surpris, je le connais parce que déjà je l'ai visité il y a quelques temps, qu'ils ont été lauréats d'un prix non harcèlement récemment, donc ça veut dire que les élèves sont impliqués sur des thématiques importantes. Voilà.
4: Maintenant, c'est pas un établissement qui était connu pour des difficultés ou des violences particulières.
7: Pas à ma connaissance en tout cas. Et puis on voit que ce qui est en train de se passer devant certains lycées peut servir aussi de prétexte parfois, même si on ne connaît pas encore le mobile. C'est dans un collège et pas un lycée, donc peut-être qu'il ne faut pas faire le rapprochement, mais moi je le fais parce que ce matin je suis contacté par beaucoup de familles devant certains lycées du département, des familles très très inquiètes de la tournure que prennent les événements.
6: Le président départemental de la FCPE, Fédération de parents d'élèves, Christophe Merlino, l'établissement sera fermé cet après-midi. Le ministère de l'Éducation nationale estime que la mobilisation lycéenne et étudiante, elle, continue de reculer. Aujourd'hui, plusieurs dizaines d'établissements sont encore touchés à Strasbourg, Lille, Rennes, Bordeaux, Lyon, Créteil, avec parfois des violences. Un policier a reçu un tir de mortier dans la nuque à Marseille. De nouvelles manifestations sont prévues demain, soutenues par les syndicats enseignants qui appellent à la grève, mobilisation pour de meilleures conditions d'apprentissage. Le groupe Intermarché, visé par la même cyberattaque que son concurrent U, une centaine de magasins Intermarché concernés par des pannes de frigo et de congélateurs depuis la nuit dernière. Tous les aliments qui y étaient stockés ont dû être jetés. La Chine condamne les frappes des Houthis en Arabie Saoudite, alors que l'Iran, qui est un allié des rebelles yéménites, se dit préoccupé et propose ses services comme facilitateur du dialogue entre les deux parties. Les Houthis ont à nouveau ciblé ces dernières heures l'aéroport de Riyad. D'après les Émirats Arabes Unis, ce sont toutes les puissances du Golfe qui sont en réalité visées à travers le royaume saoudien. Deux Américains reçoivent le prix Nobel d'économie, Michael Woodford et Robert Hall. Ils ont travaillé ensemble sur des mécanismes pour atténuer les variations de l'activité économique, des modèles utilisés par les banques centrales et les gouvernements du monde entier, d'après le président de ce comité.
4: Augustin Rivet, merci.
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4: Et nous retournons à Aubagne, dans les Bouches-du-Rhône, près de Marseille, où le principal du collège La Canale et une enseignante ont donc été blessés par balle ce matin. Un collège
8: 14 ans interpellé. Bonjour Sébastien Baer.
9: Bonjour Marie.
8: Service police-justice de France Info. Les coups de feu, Sébastien, ont été tirés un peu avant 10h ce matin. Les élèves se trouvaient en salle de cours.
9: Oui Marie, c'est une séquence qui s'est déroulée en fait en deux temps, avec des coups de feu tirés dans une salle de classe en direction d'une professeure qui n'a pas été touchée par les plombs de l'arme utilisée, un fusil de chasse de calibre 12. C'est une arme de longue portée utilisée à la fois pour la chasse et le tir sportif. L'autre séquence, elle, s'est déroulée dans un couloir de ce collège de 700 élèves, couloir où se trouvait le principal de 53 ans et une enseignante âgée de 37 ans. Le principal a été visé directement par les tirs. Il a été blessé au niveau de la hanche. L'enseignante, elle, a été touchée par ricochet au niveau du bas du corps. Selon les services de Matignon, selon les services du Premier ministre, les jours des deux victimes ne sont pas en danger.
8: Et que sait-on de ce collégien, de ce suspect alors, Sébastien?
9: C'est un jeune de 14 ans qui est élève de ce collège Lacanal à Aubagne. Il est inconnu des services de police jusqu'à présent. Il n'avait jamais fait parler de lui. Il a été interpellé immédiatement après les faits. On ignore pour l'instant pour quelle raison il a ouvert le feu dans son établissement. Certains témoins racontent qu'il avait camouflé son arme, son fusil, dans un étui à guitare. L'enquête devra permettre de reconstituer le scénario, de comprendre également les motivations du tireur. Laurent Nunez, le ministre de l'Intérieur, et Édouard Geffray, le ministre de l'Éducation nationale, ont annoncé tout à l'heure qu'ils se rendaient sur place à Aubagne.
8: Et les élèves ont été mis en sécurité.
9: Oui, parce que ces tirs ont créé, ont sans doute, une vague de panique dans l'établissement. Beaucoup d'élèves affolés ont appelé leurs parents pour les alerter. Les élèves ont été évacués classe par classe. On a commencé par les classes de 6e, on a terminé par les classes de 3e. Ils ont été dirigés ensuite vers la cour de l'établissement. Aucun d'entre eux, c'est important de le souligner, aucun d'entre eux n'a été blessé. Une cellule psychologique a été mise en place dans l'établissement qui se vide petit à petit puisque les parents d'élèves ont été invités à récupérer leurs enfants.
8: Et l'un de ces parents d'élèves est avec nous dans quelques secondes. Je vous propose en attendant d'écouter Martine Vassal qui est la présidente du conseil départemental des Bouches-du-Rhône et qui était sur place il y a quelques minutes.
10: Un jeune qui rentre dans son collège avec un fusil de chasse dans un étui à guitare pour essayer de tuer les professeurs, c'est vraiment quelque chose qui est choquant. Ici dans ce collège, comme d'ailleurs on sent que la jeunesse, il y a une violence qui monte de plus en plus. C'est pour ça que moi depuis 2015 on essaye de sécuriser l'ensemble des collèges au maximum. Je regrette que dans ce collège là, la principale précédente n'ait pas accepté qu'on puisse mettre au moins des portiques de sécurité. Aujourd'hui tous les enfants sont choqués, les parents sont choqués, vous voyez, ils sont nombreux à venir chercher leurs enfants. Je pense qu'aujourd'hui il faut quand même qu'on remette vraiment l'enfant au centre des problématiques. Il ne faut pas qu'on s'en serve, il ne faut pas qu'on lui monte la tête. Je pense que la jeunesse aujourd'hui, elle va mal. Hein, on le voit dans les lycées, on le voit ici dans les collèges. Et on doit être là, nous, les adultes, pour permettre à ce que les choses se passent le mieux possible pour ces enfants.
8: La présidente du conseil départemental des Bouches-du-Rhône, Martine Vassal. Bonjour Julien Coquelet. Bonjour, merci d'être avec nous. Votre fille est en sixième dans ce collège, collège Lacanal d'Aubagne. Beaucoup d'émotions chez vous, j'imagine, ce midi.
11: Oui, beaucoup. Et puis à entendre votre reportage qui retrace les événements, c'est assez glaçant quand même. Hein. C'est assez glaçant.
8: Comment avez-vous été prévenu ce matin de ce qui s'était passé?
11: Par une boucle de réseaux sociaux internes aux parents sur lesquels on a vu passer les premiers messages inquiétants. Alors au début, on est un peu la réalité, quoi. On se dit que c'est pas possible, ça nous arrive. Et puis quand on voit les messages de plus en plus inquiétants, on se dit bah oui, ça nous arrive.
8: Et vous avez eu peur, j'imagine, pour votre fille, pour les élèves?
11: Oui, tout à fait. Oui, c'est quelque chose d'impressionnant. Et puis là, avoir le dispositif sous les yeux avec tous ces pompiers, tous ces policiers, tout ce monde-là, c'est très impressionnant.
8: Et là, qu'est-ce qui se passe à l'heure où on se parle, justement?
11: Alors, à l'heure où on se parle, les élèves sortent au fur et à mesure. Vraisemblablement, ma fille fait partie des élèves qui ont pu la croiser, le jeune homme. Donc, elle sortira peut-être pas tout de suite. Mais on voit quand même que, voilà, petit à petit, les élèves sortent.
8: Elle a pu vous dire ce qui s'était passé? Vous avez pu la joindre ces dernières minutes, ces dernières heures?
11: Non, je ne l'ai pas eu en direct. Mon épouse a pu la joindre et tout allait bien de son côté, en tout cas. Mais moi, je ne l'ai pas eu encore en direct.
8: Vous attendez évidemment de la voir avec grande impatience, j'imagine.
11: Exactement.
8: Que savez-vous justement de ce jeune homme, de cet adolescent de 14 ans? Est-ce que vous-même ou votre fille est susceptible de le connaître?
11: Alors, moi, je n'ai pas du tout son identité. Moi, ce que je peux vous dire, en tout cas, c'est que sur le collège de la Canale, moi c'était ma cinquième rentrée puisque j'ai une fille en troisième et un autre enfant en quatrième, donc qui est sortie de troisième et un autre enfant en quatrième, donc c'est un collège que je connais bien, qui n'a jamais posé de problème, donc on est juste surpris par ce qui se passe, là. On a fêté les 40 ans du collège la semaine dernière, c'était un événement qui était très apprécié. Il y a une vraie communauté éducative qui est très soudée, qui a un travail remarquable, hein, très proche des élèves, malgré le nombre d'élèves là. Donc c'est vrai qu'on est un peu stupéfait.
8: Et j'imagine que vous avez une pensée pour le principal du collège et l'enseignante qui a été blessée.
11: Ah, mais la priorité, évidemment, oui, c'est le principal qui est très présent, hein, comme tous les principaux de France. Hein, ce sont des métiers qui sont quand même très prenants, très exigeants. Je crois que lui, il me disait la semaine dernière que c'était sa cinquième rentrée, et c'est un collège qui l'affectionnait, et je peux que témoigner du travail remarquable qu'il effectuait au quotidien par cette équipe-là.
8: Qu'est-ce que vous attendez, vous, des prochaines minutes, des prochaines heures, Julien Coquet, de la part du collège de l'éducation nationale? Est-ce que vous avez des nouvelles, vous, d'ailleurs, parents d'élèves?
11: Non, moi, je n'ai pas encore de nouvelles. Alors, je pense que c'est important de laisser passer quand même là, et puis la priorité, c'est quand même la sortie de l'ensemble des enfants. Ensuite, ça va être de savoir comment va se passer le reste de la semaine. Ça s'inscrit quand même dans un contexte de tension. Le collège, on est dans une ville de 45 000, 47 000 habitants. On a un lycée qui s'est beaucoup mobilisé les semaines précédentes, mais il n'y a pas du tout eu de contagion avec le collège. De mobilisation lycéenne avec les collégiens, en tout cas. Mais on a envie de savoir un peu comment va se passer le reste de la semaine. Et savoir s'il y aura une réouverture, sachant qu'on n'est pas bon des vacances quand même.
8: Sébastien.
9: Oui, bonjour. L'établissement, le collège La Canale, était-il équipé d'un dispositif de sécurité particulier type portique?
11: À ma connaissance, non. Non, on a un portail classique, hein, qui se trouve avec une sonnette, mais pas de portique dans lequel on passe, vous savez, tourniquet, non.
8: Et pas de problème de sécurité jusqu'ici?
11: Ah non, aucun problème de sécurité.
8: Ça vous intéresse?
11: Moi, c'est ma cinquième rentrée. Ouais. J'ai pas eu connaissance, en tout cas, d'événements de sécurité dans l'établissement.
8: Ça vous interpelle que ce suspect ait pu entrer avec un fusil de chasse caché dans un étui à guitare?
11: Ça m'interpelle. Je sais pas si ça m'interpelle. On a des classes musiques. On a un lien avec ça. Avec le conservatoire aussi, donc c'est normal que les élèves rentrent avec des instruments de musique. Je crois même que le lundi, ils repartent après au conservatoire. Donc moi, ça me choque pas. Après, effectivement, c'est remplacer un étui. Remplacer ce qu'il y a dans un étui avec une arme, c'est sûr qu'il y a de quoi être choqué.
8: Et les élèves, vous nous disiez, sont en train de sortir. Vous attendez de retrouver votre fille. Merci de nous avoir consacré ces quelques minutes en direct sur France Info. Julien Coquet, père donc d'une élève de 6e dans ce collège La Canale. Merci à vous, Sébastien Baer, service police-justice de France Info. Donald Trump se désolidarise donc de l'Ukraine. Il lâche Volodymyr Zelensky, entretient la confusion en annonçant, Marie-Pierre Véraud, une trêve énergétique entre la Russie et l'Ukraine, c'est-à-dire un arrêt des frappes des deux côtés sur les infrastructures énergétiques.
12: Oui, effectivement, et on peut quand même se demander, hein, Marie, si ce cessez-le-feu énergétique à un moment donné existait ailleurs que dans la tête du président américain. Cette question se pose, hein, tant les acteurs concernés ne semblaient même pas au courant, ce que Kiev a immédiatement fait savoir quand le Kremlin ce matin dit préférer une paix durable à un cessez-le-feu, sans vouloir dire si une trêve est effectivement en vigueur. Bref, c'est un pied de nez au chef de la Maison-Blanche. Et effectivement, vous le rappeliez, hein, les faits n'ont pas tardé à contredire l'optimisme trumpien. Juste après son annonce, la Russie a frappé un site gazier à Kharkiv et une station-service, selon le président ukrainien, qui ajoute qu'un cessez-le-feu énergétique et d'autres mesures pour garantir la sécurité sont vraiment nécessaires dans la réalité, pas seulement sur Truth Social, c'est le réseau social de Donald Trump. Les drones russes continuent à survoler Kiev, en grande partie privés d'eau et d'électricité, ainsi que plusieurs villes ukrainiennes. Et ce matin, Volodymyr Zelensky, qui s'exprimait par vidéoconférence lors d'un forum sur la sécurité à Varsovie, ne mâchait pas ses mots.
13: If Russia wants us to Si la Russie veut que nous arrêtions nos frappes de longue portée contre ses raffineries et ses exportations de pétrole, alors la Russie doit cesser ses frappes contre notre système énergétique et nos infrastructures critiques et arrêter de tuer nos citoyens. C'est équitable. Et j'entends des dirigeants de toute l'Europe et du monde entier dire qu'ils nous soutiennent sur ce point.
12: Et ce matin, le chef de la diplomatie ukrainienne alerte, lui, ses homologues européens. Les mots, dit-il, n'arrêtent pas les missiles, ce sont les décisions qui les arrêtent. Les mots étaient cependant là, ce matin, de nouveau soutien appuyé de la Pologne, qui appelle l'ensemble de l'Occident à être plus ferme avec la Russie. La France, elle, par la voix d'Emmanuel Macron, réaffirme qu'il ne faut pas céder à la menace russe.
8: La Russie, Marie-Pierre, qui n'a cessé d'intensifier ses frappes sur les sites énergétiques ukrainiens.
12: Ah oui, des cibles civiles, des infrastructures essentielles et des bilans toujours plus lourds. Des enfants sont encore morts ce week-end dans des frappes russes, mais seules les frappes ukrainiennes menées sur des raffineries russes ces derniers mois suscitent la colère de Donald Trump. Affolé par les prix de l'énergie, le président américain a même estimé ce week-end que l'Ukraine devrait se doter d'un nouveau dirigeant capable de trouver un accord avec Moscou.
8: Marie-Pierre Véraud, rédaction internationale de France Info, le fil info à suivre.
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8: Le fil info à 1h moins le quart avec vous, Augustin Rivet, à la une, le fusil de chasse à Aubagne qui avait été caché dans un étui à guitare.
9: C'est comme ça qu'un élève de 14 ans a pu entrer armé dans son collège ce matin. Il a tiré sur le principal dans un couloir alors que ses camarades étaient déjà en classe. Principal blessé, de même qu'une enseignante qui a reçu des plombs par ricochet. Ils sont tous deux hospitalisés sans que leur pronostic vital soit engagé. L'assaillant a été interpellé. Ses motivations n'ont rien à voir avec la mobilisation actuelle dans les lycées. Voilà ce que précisent les autorités. De la nourriture jetée à la poubelle. Un gâchis gigantesque lié à une cyberattaque qui touche actuellement une centaine de magasins Intermarché et d'autres supermarchés du groupe U. Les frigos et les congélateurs ont été déréglés à distance. Le maire de Paris, Emmanuel Grégoire, se dit terriblement triste après l'incendie qui a ravagé cette nuit le marché des Enfants Rouges dans le quartier du Marais. Il précise que l'intégralité du marché a été détruite par les flammes, mais les immeubles d'habitation tout autour ont pu être sauvés. Un pompier a été incommodé par les fumées. 1000 mètres carrés, le lieu avait été fondé il y a 4 siècles. L'un des deux lauréats du prix Nobel d'économie parle d'une surprise et d'un immense honneur. Michael Woodward, salué aujourd'hui avec son collègue Robert Hall, deux Américains qui ont travaillé sur des procédés permettant d'atténuer pour la population les variations de l'économie.
8: C'est demain que le mondial de l'auto ouvre ses portes au public. Une centaine d'exposants, dont une vingtaine de marques chinoises. Beaucoup de nouveautés annoncées, comme un prototype de la future Citroën 2 chevaux qui devrait être commercialisée en 2028 et une immense majorité de modèles électriques sur les stands dans un contexte qui leur semble plutôt favorable avec la flambée des prix des carburants depuis le début de la guerre au Moyen-Orient. Et en effet, Raphaël Ebenstein, les ventes de voitures électriques battent des records en France.
14: L'accélération est spectaculaire. Les modèles tout électriques ont représenté 42% des immatriculations de voitures neuves en France en septembre, le double de l'an dernier, dopé notamment par l'opération de leasing social pour les ménages modestes, relancée par le gouvernement cet été, mais pas seulement. En témoigne par exemple le succès de la Tesla Model Y, devenue la quatrième voiture la plus vendue en France, toute motorisation confondue, et pourtant non éligible à cette offre de leasing. Reste que la hausse globale des ventes est quand même portée pour l'essentiel par de petits modèles, au prix d'achat moins élevé, moins de 20 000 euros, voire moins de 15 000 euros après déduction du bonus écologique. Sur ce créneau, Renault tire son épingle du jeu avec la R5 et la Twingo, mais Stellantis aussi, dans une moindre mesure, avec la Citroën IC3 ou la Fiat Grande Panda. Pour l'instant, les ventes de voitures électriques chinoises semblent freinées par leur exclusion du bonus écologique et aussi par les droits de douane européens. d'où une part de marché modeste et assez stable, 6,7% depuis le début de l'année, contre 6,1% l'an dernier.
8: Alors les prix de vente des électriques, en dehors de ces petits modèles que vous évoquiez, Raphaël, restent globalement élevés, plus élevés en tout cas que les versions essence correspondantes, d'environ 30 à 40%. Comment faire pour que ça devienne plus accessible ?
14: Les constructeurs français et européens, qui admettent souffrir d'un retard technologique sur la Chine, mise sur de nouvelles plateformes de production plus polyvalentes, plus robotisées, permettant de sortir ensuite différents nouveaux modèles, de lourds investissements, mais avec des économies ensuite à la clé. Ils misent aussi sur l'expérience chinoise en matière de rapidité de conception. Renault n'a pas hésité, par exemple, à créer un bureau d'études à Shanghai pour aider à développer la Twingo en un temps record. La tentation est également de recourir à davantage de composants chinois, moins chers que ceux des traditionnels fournisseurs en Europe, ou de privilégier des batteries dites LFP, lithium fer phosphate, pour les petits modèles, là encore moins chers mais offrant moins d'autonomie que les batteries NMC, nickel manganèse cobalt. Renault s'est par exemple rangé à cette solution pour l'entrée de gamme de la R5, et désormais aussi de la R4.
8: Et cela nous amène, merci Raphaël Ebenstein, au choix de France Info de ce lundi. Parce qu'un autre type de véhicule commence à se faire une place sur le marché, la micro-voiture ou la voiturette. Bonjour Grégoire Le Callot.
15: Bonjour.
8: On pense aux voitures sans permis évidemment, mais aujourd'hui il ne s'agit plus seulement de ça. Certains lui voient même un bel avenir sur nos routes.
15: Et c'est en tout cas l'avis de Julien. Il habite près de Millau dans l'Aveyron. Et depuis 7 mois, il a une petite nouvelle dans son garage, une bagnole, c'est comme ça que ça s'appelle. C'est un petit véhicule léger, 400 kg pour deux places. Julien avait le choix entre une version sans permis limitée à 45 km/h et une version plus puissante à 90 avec permis. Motard dans l'âme, il a pris la deuxième. Alors pour vous donner une idée, ça ressemble à un mélange entre une vieille Jeep en miniature et un kart. Et Julien trouve que sa petite bagnole, eh bien, elle a tout d'une grande.
16: J'ai plusieurs véhicules, j'ai aussi une moto et une grosse voiture. Et en 7 mois, depuis que j'ai ce petit véhicule, je l'ai utilisé quasiment tous les jours. Donc j'ai fait 7000 km. C'était le premier surpris, mais je n'ai pas forcément tant besoin que ça de la grosse voiture. Et puis, j'ai quand même économisé en passant à l'électrique un peu plus de 130 euros d'essence par mois. Donc c'est assez positif.
15: Et Julien voulait un véhicule fabriqué en France. Et c'est justement à Cluse, au pied des montagnes savoyardes, que se trouve l'usine de La Bagnole. La marque s'appelle Kilo, elle appartient en Haute-Savoie. Plusieurs petites voitures y sont assemblées pièce par pièce. Bertrand Brem, en charge de la marque, nous fait visiter la chaîne.
17: C'est là qu'on assemble les bagnoles, et c'est une chaîne qui a considérablement évolué cette année, puisqu'on fabriquait deux voitures par semaine en début d'année, on en fabrique 20 maintenant, et on compte accélérer encore jusqu'à peut-être 50 véhicules par semaine en début 2027.
15: Alors évidemment, on a très envie de monter dedans, et tout de suite... Je vous embarque.
18: C'est l'esprit 4L, ce côté rustique des véhicules d'antan.
19: Fais un petit tour.
18: Ouais. Et nous voilà partis.
15: Et nous voilà partis, même assez loin, si on veut, avec 130 km d'autonomie, c'est moins qu'une vraie petite voiture, mais avec une batterie 4 fois plus légère, c'est plus écologique et plus économique, 1 euro pour 100 km si on recharge à domicile, Bertrand Brem.
18: Le trajet automobile moyen d'un Français, il est de 7 km au quotidien. Pour faire 7 km, on est ce qu'on a besoin d'une très grosse voiture avec des kilowatts de batterie ou des grands réservoirs ou de la puissance, c'est pas dit. Donc revenir vraiment au constat d'usage par rapport à la dimension de l'objet qu'on utilise, nous c'est vraiment une ligne directrice pour nous.
15: Fort de son succès, Kilo prépare un nouveau modèle à côté de ceux d'autres marques françaises nouvelles comme l'alsacien Hip-Hop ou plus anciennes comme Ligier ou Exam. Mais le marché n'intéresse pas que les petits constructeurs puisque c'est même le géant automobile Stellantis qui domine avec deux modèles, l'Ami de Citroën et la Topolino de Fiat. Deux micro-voitures sans permis qui plaisent aux jeunes, mais pour Guillaume de la Giraudière, le patron de Fiat France, ce type de véhicule peut viser plus large.
20: On essaie de créer un marché nouveau. Aujourd'hui, une voiture, par toutes les contraintes qui nous sont imposées en termes de sécurité active, sécurité passive, sont hyper lourdes et forcément hyper chères. Il y a aussi des gens qui, de par leur usage, se disent qu'ils n'ont pas besoin d'acheter une tonne 5 de métal, de matériel. Il y a quand même une empreinte carbone qui n'est pas du tout la même. C'est plus facile à garer, c'est plus accessible financièrement.
15: Des véhicules moins polluants, plus faciles à produire, donc moins chers à l'achat, neuf qu'une voiture. 7 à 13 000 euros.
19: euros selon les marques. Dans ces conditions, les voiturettes électriques devraient avoir conquis nos routes, sauf que, eh bien, il y a des obstacles sur leur passage, notamment réglementaires. Gabriel Plassage, chargé des transports et mobilité à l'ADEME, l'agence publique en charge de la mise en œuvre de la transition écologique.
21: Aujourd'hui, vous ne pouvez pas rouler sur les voies rapides et les pénétrantes avec un véhicule 45 et même à 90. Ça, c'est un point qu'on voudrait faire évoluer parce que c'est un peu dissuasif pour les acheteurs hein, s'ils ont des voies rapides. Côté, l'idée, c'est d'avoir un travail interministériel pour faire avancer ces différents sujets de réglementation du code de la route.
19: Et l'ADEME compte aussi convaincre les pouvoirs publics de rétablir des aides à l'achat pour faire baisser les prix, en espérant que d'ici 10-15 ans, ces micro-voitures remplacent en partie les deuxième ou troisième voitures des ménages et équipent des flottes d'entreprises. La production passerait alors de 25 000 véhicules par an en France aujourd'hui à 250 à 300 000 en restant, si possible, Made in Europe.
8: Reportage de Grégoire Lecalot, c'était le choix de France Info de ce lundi que vous retrouvez sur franceinfo.fr. Venons-en à présent au procès de cette ancienne ostéopathe jugée à partir d'aujourd'hui pour dérive sectaire devant le tribunal correctionnel de Paris, soupçonnée d'être un gourou, d'avoir abusé, d'avoir ruiné des dizaines de patients. Deux de ces anciennes patientes se sont confiées à vous, Aurélien Tirard, deux femmes qui ont fait une confiance absolue au prétendu talent de guérisseur d'Antonino Mercuri.
22: Oui, pour Camille, l'engrenage commence il y a plus de 20 ans lorsqu'elle rencontre l'ostéopathe pour des douleurs au dos, mais très vite, il lui propose des soins d'une toute autre nature. Il se dit capable, dans son jargon, de l'éveiller au rang d'humain grâce à son énergie existentielle, un discours spirituel qui séduit Camille. Elle multiplie les séances avec lui pendant plusieurs années. Nous avons modifié sa voix.
23: Il fallait vraiment être tout le temps disponible et surtout être présente à lui parce que c'était la seule façon de trouver notre humanité. Il y avait une vraie compétition entre les gens pour se rapprocher d'Antonino Mercuri. D'ailleurs, la plupart des hommes dans la secte s'habillaient comme lui.
22: Les soins étaient prodigués, souvent à distance, parfois via l'envoi d'un simple SMS. Les adeptes comme Camille conviaient aussi régulièrement à des stages payants au Portugal, attirés par le don de ce prétendu soigneur qui assurait s'être occupé du cancer de François Mitterrand.
8: Camille finit, Aurélien, par sortir de cette emprise. Il lui a fallu 10 ans.
22: Et aujourd'hui, elle constate, amère, que tout un pan de sa vie a été sous la coupe de celui qu'elle appelle un gourou.
23: On était esclaves de lui dans le sens où on était en totale soumission et qu'on essayait de répondre à tout ce qu'il disait. J'ai fait sacrifice de moi pour cet homme. J'avais plus de relations, j'avais quitté tous mes réseaux. Je suis restée quand même 6 ans dans une solitude. Ça a été terrifiant.
22: C'est aussi ce qu'a vécu Eva, une autre patiente d'Antonino Mercuri. Selon elle, il a profité de sa vulnérabilité.
24: Comme j'étais en crise existentielle, petit à petit, je suis tombée sous emprise sans évidemment m'en rendre compte. J'ai cru qu'il me donnait une place. Là, je l'ai mis vraiment sur un piédestal de maître. Moi, j'étais la disciple. Il a appuyé sur le manque de légitimité que j'avais à l'époque, le manque de confiance. Tout à fait, oui.
22: Des failles que cet homme de 64 ans a su exploiter, présenté par les experts psychiatres comme ayant une personnalité narcissique, marquée par un sentiment grandiose de lui-même, avec des fantasmes de toute puissance.
8: Et derrière l'emprise, il y avait aussi une soif de s'enrichir chez Antonino Mercuri, puisque le préjudice, Aurélien, est estimé à 13 millions d'euros.
22: Effectivement, plusieurs de ses anciens patients l'accusent de les avoir ruinés à coups de soins à 500 euros la séance. C'est le cas d'Eva.
24: Ah bah, je me suis écroulée financièrement. Je me suis retrouvée interdite bancaire pendant 5 ans, avec des dettes. D'avoir dépensé autant d'argent pour rien au final, sentiment de honte, d'avoir rien vu.
22: Antonino Mercuri détient une cinquantaine de biens immobiliers, une dizaine de montres de luxe. Aujourd'hui, il conteste toutes les accusations, selon son avocat Olivier Pardo.
25: Ce sont les bienfaits des médecines alternatives, de la méditation, de tout ce qui est moderne que l'accusation entend faire juger. Antonino Mercuri aborde ce procès qui s'apparente à un procès en sorcellerie avec la détermination de faire reconnaître son innocence.
22: Cet ancien ostéopathe dit pouvoir compter sur de nombreux anciens patients qui viendront montrer au procès son innocence.
8: Aurélien Tirard, service police-justice de France Info, la météo et un nouveau journal tout de suite. Restez avec nous.
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2: Et pour cet après-midi, Patricia Charbonnier de la Grisaille à l'ouest, soleil à l'est.
4: Ah, c'est très tranché pour cet après-midi, deux salles, deux ambiances, belle journée sur les régions de l'est, on a simplement quelques passages nuageux sur l'extrême sud-est et toujours du Mistral et de la Tramontane, alors que sur l'ouest, c'est un temps automnal avec de la grisaille, quelques pluies près des côtes de la Manche, sur le nord-ouest, le centre-val de Loire, jusqu'au nord de la Nouvelle Aquitaine, c'est une dégradation nuageuse et faiblement pluvieuse qui va ensuite progresser dans la soirée vers les Hauts-de-France et l'Île-de-France avec des températures en hausse cet après-midi. Météo France prévoit 24 à Marseille, 19 à Paris et 18 à Cherbourg.
2: Et pour demain, grisaille et douceur.
4: Nuages bas, brouillard et localement quelques bruines. Un temps qui va rester gris toute la journée sur la moitié nord. On retrouvera quelques éclaircies dans l'après-midi par les côtes de la Manche. Temps toujours très ensoleillé dans le sud-est et donc des températures qui repartent à la hausse. C'est le retour de la douceur, grande douceur dans le sud. 26 à Nîmes, 24 à Grenoble, 23 à Paris, 18 à Besançon.
2: Merci Patricia, il est 13h, bienvenue.
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2: Et on est à Aubagne où des parents inquiets sont rassemblés devant le collège Joseph Lacanal dans cette ville des Bouches-du-Rhône près de Marseille. Ils sont venus récupérer leurs enfants après les tirs de fusil de chasse ce matin dans l'établissement. Le principal du collège est blessé, une professeure aussi. Et un élève de 14 ans a été arrêté. Ses mères de collégiens sont arrivées dès qu'elles ont été prévenues.
6: J'ai eu peur pour ma fille. J'ai réussi à joindre ma fille qui m'a dit qu'elle était en sécurité, qu'elle était à l'intérieur. Donc du coup, je suis venue immédiatement quand même la récupérer. C'est très grave. J'ai pas de mots.
7: Ah ben l'émotion, oui, elle est intense, oui. On a paniqué, mais on a eu les enfants au téléphone. Ça criait de partout, ils ont entendu les coups de feu. Il y a eu trois coups de feu, moi ma fille elle était aux toilettes. Il y a eu trois coups de feu pendant qu'elle était aux toilettes. Elle est ressortie de là pour rejoindre sa classe. Tout le monde est sorti des classes parce qu'apparemment il avait activé l'alarme pour que tout le monde sorte du coup. Et ben c'était la panique hein, parce que même les profs ne savaient pas quoi faire. Tout le monde courait dans tous les sens. Et bon ben apparemment ils sont arrivés, ils l'ont interpellé. C'est un jeune de 3e qui est arrivé armé avec un fusil à pompe. Et apparemment il avait une ceinture. Il y a des jeunes qui ont rapporté qu'il avait une ceinture avec tout un attirail. Comme on entend aux impôts, à la télé, aux States, quand ça tire de partout quoi. Ils étaient tous en train de crier. Elle m'a dit maman, il y a un mec, il a une pompe, il a tiré. Oui, la panique, ah là, oui, l'émotion est palpable. Les mamans en pleurs, les parents, non, franchement, waouh. On n'aurait jamais pensé ça. Enfin, c'est toujours pareil, hein. On ne pense jamais que ça va arriver chez nous, mais...
2: Et des pleurs des élèves, des parents sous le choc et une cellule psychologique ouverte pour les accompagner. Fabien Leduc, vous êtes sur place à Aubagne devant ce collège Joseph Lacanal. On le disait, le principal, une professeure, ont été atteints par ces tirs de fusil de chasse. Que sait-on, Fabien, de leur état de santé?
10: Leurs jambes ne sont pas en danger. Ils ont été, semble-t-il, touchés notamment au niveau du bas des jambes. Et pour l'instant, vous en doutez, c'est une onde de choc. C'est une émotion énorme. Le collège a pris soin d'appeler tous les parents qui viennent donc récupérer leurs enfants. Ils sont massés derrière des barrières et les enfants sortent classe par classe en commençant par les 6e. Il faut le dire à tous les parents qui seraient inquiets. Tout le monde va bien. Simplement, il y a eu évidemment une émotion énorme. Il y a une cellule psychologique qui a été activée ici par les pompiers, alors que les autorités de l'éducation nationale, mais aussi de la police, sont en train d'appuyer. Sur le geste de cet enfant scolarisé ici, il a 14 ans. Il est entré, semble-t-il, selon certains témoignages, avec un étui à guitare dans lequel il avait dissimulé un fusil de chasse. Il a d'abord tiré dans un couloir sur le plafond du couloir avant de s'en prendre au principal et à cette professeure en les blessant très légèrement. On ne connaît pas évidemment les motivations de cet élève qui était scolarisé dans ce collège. Un élève que le maire, M. Skilari, disait tout à l'heure normal, comme tous les autres élèves. Donc pour l'instant, ici, c'est le choc, mais les parents viennent récupérer petit à petit leurs enfants et ils sont rassurés. par la direction de l'établissement.
8: Merci Fabien Ledu, ici Provence à Aubagne pour France Info. Le collège n'était pas touché par le mouvement lycéen, précise la préfecture de police. Les ministres de l'Intérieur, de l'Éducation nationale aussi, sont attendus à Aubagne cet après-midi. Édouard Geffray qui dénonce dans un message un acte inadmissible et y voit le signe du développement d'une violence débridée, selon lui, dans la société. À la veille d'une nouvelle journée de mobilisation des lycéens, des étudiants, les blocages se poursuivent dans certains lycées. C'est le cas notamment à Rennes, à Lille, à Lyon, à Paris, à Montreuil aussi, en Seine-Saint-Denis, où vous êtes pour France Info. Caroline Félix, au collège lycée Jean Jaurès, pas question là pour les élèves de laisser la mobilisation retomber.
1: Une organisation pour tenir sur le long cours et répondre au gouvernement qui a évoqué en fin de semaine dernière le faiblissement du mouvement. Paul, lui, attend avec impatience une journée de contestation plus large.
3: On verra le 17 octobre s'il y a une vraie décélération, mais moi je pense pas. Oui, nous on a demandé plus de moyens, on les a toujours pas. Ils nous ont parlé de 3000 profs, c'est pas ce qu'on a demandé, nous on a demandé plus de moyens pour nos écoles. C'est très bien que le budget par M. Lecornu va être un budget d'austérité pour tous les services publics. Nous, on est là pour le dire que nous, on n'en est pas d'accord.
1: Les revendications sont toujours les mêmes, plus de budget pour embaucher des enseignants, pour rénover le bâti et des emplois du temps mieux pensés. Camille, en première, elle, est aussi venue devant Jean Jaurès.
9: Moi, j'étais plus venue pour voir s'il y avait des cours qui reprenaient ou pas, mais les autres jours, oui, je me suis mobilisée.
1: T'avais envie d'entrer en cours aujourd'hui ?
9: Un peu, ça commence un peu à faire long, surtout qu'il y a le bac à la fin de l'année. Pour moi, il faudrait que le mouvement il continue, peut-être sur une nouvelle forme, pour qu'on rate le moins de cours possible.
1: Et pendant les vacances, elle va réviser un peu avec des manuels de français et de maths qu'elle a achetés.
8: Caroline Félix à Montreuil, près de Paris pour France Info, avec les moyens techniques de Benjamin Reyes. Autre crise à laquelle fait face le gouvernement en ce moment, celle des carburants. 2,16€ le litre de sans-plomb 95-10 dans les stations-service. 2,35€ pour le gazole, un prix qui est censé baisser. C'est ce que promet le gouvernement grâce à la mise sur le marché de 10 millions de barils de gazole issus des stocks stratégiques achetés avant la guerre au Moyen-Orient. Une réunion est en cours à Matignon avec les distributeurs pour parler de la répartition de ce carburant. Des supermarchés visés aujourd'hui par une cyberattaque, ce sont des installations frigorifiques qui sont touchées. Édouard Marguier et plusieurs groupes sont concernés.
11: Oui, effectivement, la cyberattaque a visé les frigos, donc des supermarchés concernés. Le hacker a en fait forcé la mise en route du système de dégivrage, ce qui a fait augmenter la température dans ces chambres froides qui est d'habitude de moins de 20 degrés. L'alarme s'est mise en route, mais il était trop tard à l'arrivée des salariés ce matin qui ont eu pour ordre de débrancher les appareils pour circonscrire l'attaque. Les produits sont en train d'être jetés. Le recensement est en cours pour déclencher les assurances. L'ampleur de cette cyberattaque est toutefois à relativiser à cette heure-ci. Intermarché parle de 150 magasins touchés sur les 2000 que compte l'enseigne en France. Une centaine de supermarchés de la coopérative U. Ils sont 2000 là aussi en France. Reste à connaître le nombre de supermarchés Leclerc concernés par cette cyberattaque, car il est aussi concerné. Le groupe numéro 1 en France de la grande distribution n'a pas encore communiqué.
8: Merci Édouard Marguier. Tous les étals du plus vieux marché couvert de Paris ont brûlé la nuit dernière lors de l'incendie de ce marché des Enfants Rouges créé en 1615 dans le quartier du Marais. Il n'y a pas de blessés. Le maire de Paris-Centre promet de reconstruire ce lieu. Emmanuel Macron tente de rassurer l'industrie automobile. Le chef de l'État venu inaugurer ce matin le salon de l'auto à Paris. Un exposant sur trois y est chinois. Et alors que la France et l'Allemagne travaillent ensemble à un nouvel accord pour protéger ces industries. Une décision européenne pour limiter le nombre d'importations de véhicules hybrides chinois. Mathieu Bonnour, ça risque de ne pas être suffisant pour préserver le secteur de cette guerre commerciale.
12: À peine arrivé sur le premier stand de cette matinée de visite, Emmanuel Macron fait déjà face au sujet qui tracasse tout le secteur. Tout autour de nous, d'immenses stands de constructeurs chinois rappellent de la vague qui déferle. Mais ce matin, l'Elysée a de quoi retrouver le sourire avec cette décision. L'Europe annonce une limite d'importation de 350 000 véhicules hybrides chinois par an.
13: Un accord a été conclu, qui est le début d'un processus entre l'Union européenne et la Chine, qui va permettre de mieux protéger le marché européen de la concurrence déloyale. Et en particulier sur les hybrides.
12: Paris, poussé pour plus de protection commerciale et tente d'inclure son voisin allemand dans la démarche. Premier signe d'un début d'alignement sur le sujet entre les deux capitales. Un préaccord entre les deux pays est sur la table pour renforcer la coopération et la production.
13: Afin justement de mieux protéger notre industrie et de garder nos objectifs de décarbonation, améliorer notre compétitivité et renforcer notre souveraineté. Cet accord, il est imminent.
12: dans les heures ou les prochains jours, dit l'Élysée. La réglementation européenne est ambitieuse, confie Paris, comprendre trop stricte pour rivaliser avec les grands acteurs du secteur. Alors oui, il y a bien les gigafactories, ces quatre usines de batteries dans le Nord, fierté d'Emmanuel Macron. Et oui, la France produit chaque année 350 000 véhicules électriques, mais ça reste très loin des 55 millions de voitures qui sortent des usines chinoises.
8: Mathieu Bonnour au salon de l'auto à Paris qui va ouvrir au public demain. La Russie observera uniquement un cessez-le-feu le jour des élections en Ukraine, c'est ce que dit le Kremlin, alors que le président américain Donald Trump a annoncé une trêve sur les bombardements des infrastructures d'énergie entre les deux pays, sans que le chef d'État ukrainien Volodymyr Zelensky ne soit mis au courant. Il se dit néanmoins prêt à respecter un tel cessez-le-feu, mais affirme que la Russie a mené des frappes après ces annonces de Donald Trump. Le documentaire NASA est projeté en France aujourd'hui et demain 500 séances pour ce film qui a été récompensé par le prix spécial du jury à la Mostra de Venise. Des militaires, des membres des services de renseignement israéliens. Ils racontent que des civils sont délibérément pris pour cible dans la bande de Gaza et Valérie Crova, le Premier ministre israélien, ordonne une enquête sur ces témoignages anonymes.
14: Un récit mensonger, trompeur et tendancieux qui diffame l'État d'Israël et son armée à travers le monde. Tels sont les termes utilisés par Benjamin Netanyahou pour justifier l'ouverture d'une enquête dans une lettre adressée au chef d'état-major de l'armée, au chef du Shin Bet, la sécurité intérieure et à la procureure générale. Le Premier ministre israélien laisse entendre que les 24 membres de l'armée et des services de renseignement qui apparaissent dans le documentaire pourraient avoir divulgué des informations classifiées et enfreint par conséquent la sécurité au sein d'une unité de renseignement sensible. Si tel était le cas, il s'exposerait à des poursuites. Après la projection du film à la Mostra de Venise, le chef d'état-major de l'armée israélienne a déjà ordonné aux renseignements militaires et à l'armée de l'air d'identifier les soldats qui témoignent de façon anonyme pour savoir s'il s'agit d'officiers d'actifs, de carrière ou de réservistes. L'armée israélienne qui a dénoncé des erreurs factuelles substantielles contenu dans le film.
8: Valérie Crova et ce documentaire sort donc dans les cinémas en France. 500 séances aujourd'hui et demain et une diffusion qui est prévue gratuitement sur Internet au mois de novembre. Et puis pour conclure, l'attribution des prix Nobel, celui d'économie, a été remis à deux Américains, Michael Woodford et Robert Hall, pour leurs travaux sur les politiques menées pour limiter les fluctuations de l'économie. Leurs modèles sont utilisés par de nombreux gouvernements à travers le monde et aussi par des banques centrales.
15: Mélanie Delonne, merci. Nous retournons à Aubagne dans quelques secondes. Restez avec nous.
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15: Sébastien Baer, service police-justice de France Info, pour faire le tour de ce que l'on sait, de ce qui s'est passé à Aubagne, près de Marseille. Ce matin, un principal de collège et une enseignante blessée, un adolescent de 14 ans, a ouvert le feu au fusil de chasse. Sébastien, les élèves étaient tous en cours au moment où il a fait feu.
18: Oui Marie, il était environ 10h ce matin. C'est effectivement un jeune de 14 ans scolarisé dans cet établissement de 700 élèves, le collège Lacanal, qui a ouvert le feu avec un fusil de chasse de calibre 12. Selon des témoins, il avait dissimulé son arme dans un étui à guitare, ce qui lui a permis d'entrer dans l'établissement sans éveiller l'attention. Il a été désarmé par le CPE, le conseiller principal d'éducation, et interpellé juste après les faits. L'enquête qui ne fait que commencer devra permettre de comprendre son mobile et de reconstituer le scénario.
15: Cet élève a donc ouvert le feu à plusieurs reprises, notamment contre le principal du collège et une professeure.
18: Oui, cette séquence s'est déroulée en deux temps. Séquence A, une professeure est prise pour cible dans une salle de classe, mais elle n'est pas touchée par les projectiles. Séquence B, elle se déroule dans un couloir du collège où le principal et une enseignante sont en train de discuter. Le principal, âgé de 53 ans, est pris pour cible. L'enseignante, elle, âgée de 37 ans, est touchée par un projectile qui a ricoché.
15: Et comment vont alors le principal et la professeure blessée ?
18: Leurs jours ne sont pas en danger. Ils ont été touchés tous les deux dans le bas du corps. Le principal à la hanche, la professeure à la cuisse. Ces tirs, évidemment, ont suscité la panique parmi les 700 élèves qui se trouvaient dans l'établissement. Beaucoup ont appelé leurs parents pour les alerter de ce qui venait de se passer. Les collégiens ont été évacués dans le calme, classe par classe, dirigés vers la cour de l'établissement. Aucun n'a été blessé et une cellule psychologique a été mise en place au sein de ce collège Lacanal.
8: Et j'accueille Sébastien, notre nouvel invité. Bonjour Thierry Carmignani.
19: Bonjour.
8: Merci d'être avec nous, secrétaire départemental UNSA Police pour les Bouches-du-Rhône. De votre côté, Thierry Carmignani, quelles sont les dernières informations dont vous disposez sur ce qui s'est passé?
19: Les dernières informations, je pense que ça a à peu près été tout dit. Hein. Après, bon, à l'heure actuelle, la police judiciaire a pris l'enquête en cours. Donc, pour avoir plus d'informations, c'est assez compliqué. Et je pense que tout a été dit, là, pratiquement, sur ce que vous avez comme information. Il n'y a pas d'autre chose en plus.
8: Et sur ce collégien, sur d'éventuelles motivations, vous en savez-vous un peu plus peut-être ou pas?
19: Pas du tout. Alors, ce qu'on sait surtout au niveau police, c'est qu'il n'est pas connu des services de police. Et je pense qu'au niveau familial non plus. Après, il n'y a pas plus de problèmes au niveau de ce collège, Lacanal, par rapport à d'autres collèges, Aubagne ou autres. Donc, à l'heure d'aujourd'hui, on est tous surpris de cette situation. Et qui est assez quand même dramatique.
8: Oui, qui aurait pu, pu tourner extrêmement mal, bien plus mal.
19: Exactement. Donc je dirais même, alors c'est très malheureux, mais on s'en sort très bien, on va dire. C'est bien malheureux pour le proviseur et la professeure. Mais ça devient quand même assez compliqué. Et c'est très, très urgent au niveau sécuritaire. Je veux dire, après, je me doute que le collège Lacanal n'a peut-être pas de portique déjà.
8: Non.
19: Voilà. Donc, je pense qu'il faut peut-être généraliser ça. C'est malheureux de dire ça aujourd'hui, hein, mais c'est peut-être le but de généraliser ça au niveau des collèges et voire même au niveau des lycées aujourd'hui, parce que ça éviterait déjà un minimum de faire entrer une arme blanche, par exemple. Aujourd'hui, on est vraiment au maximum de ce qu'on peut faire, rentrer avec un fusil de chasse dans un collège, dissimulé en plus.
8: Qui peut avoir justement, pardonnez-moi, une arme pareille, un fusil de chasse de calibre 12?
19: Mais en général, le plus souvent, ce sont des familles de chasseurs. Voilà, des pères ou des grands-pères qui sont chasseurs. Donc, en général, si on chasse du gros gibier, on a souvent des fusils comme ça, de calibre 12. Parce que là, il me semble bien plus que c'est tiré à la balle chevrotine ou à la cartouche chevrotine. Donc, effectivement, c'est pour du gros gibier. Donc, oui, effectivement, je pense qu'il y a un cercle de chasseurs autour.
8: C'est facile à manipuler, entre guillemets?
19: Après ça peut être juste à poser ou superposer. Vous avez juste à mettre deux cartouches ou une cartouche dans le canon et après refermer. Après il y a un système de sécurité et tout ça, mais si vous le mettez pas, je veux dire, vous tirez sur la détente et le coup part, quoi. Oui, c'est très facile à manipuler, oui.
8: Et ça peut faire évidemment d'énormes dégâts comme toute arme à feu, vous direz.
19: C'est pour ça que je vous dis, je suis très content en fait, c'est que le proviseur et la professeure ne soient pas restés sur le coup, quoi. Parce que je pense qu'il aurait pu avoir plus de dégâts que ça. Et certainement avoir un mort aujourd'hui au niveau du collège, quoi.
8: Est-ce que vous savez quand ont été appelées les forces de l'ordre?
19: Je pense qu'il était dans la foulée. Ouais. Alors déjà, on remercie grandement le SCPE, là, qui forcément a de suite
8: le CPE,
19: interpellé, ouais. Qui a eu quand même le sang-froid d'interpeller l'individu mineur. Et déjà de lui lever l'arme et de l'interpeller. L'équipage du commissariat d'Aubagne sont arrivés dans la foulée, quoi.
8: Ça vous interpelle qu'il s'agisse d'un collégien de 14 ans qui soit suspect aujourd'hui?
19: Je suis anéanti, en fait. Hein. J'ai du mal à comprendre. C'est vrai qu'en ce moment, c'est la crise des lycéens, je veux bien. Mais de là en arriver là, alors je pense
8: pas
19: que
8: ça soit lié. Ça n'avait rien à voir. Hein.
19: Voilà.
8: A priori, ce n'est pas lié du tout.
19: Mais c'est vraiment, c'est comme je vous dis, c'est catastrophique de voir un jeune de 14 ans qui en arrive à un acte comme ça. Là, c'est on touche le fond, quoi. Je veux dire, je pense que tout le monde ne comprend pas, en fait. Voilà, on se pose tous les mêmes questions et on a du mal à se dire comment on fait pour en arriver là, quoi. On a tous été lycéens, on a tous été collégiens, on a eu forcément des profs ou hommes ou femmes qu'on aimait bien ou qu'on n'appréciait pas forcément plus que ça. Mais je veux dire, de passer à un acte comme ça, là, c'est vraiment, ça devient vraiment difficile, quoi. Très très dangereux, quoi.
8: Qu'est-ce qu'il attend, ce suspect? Dans quelles conditions cet adolescent est-il entendu?
19: Ah ben là, là il va être, bah déjà, il va être mis en garde à vue, c'est sûr. Il va être entendu, bon, après on va voir, parce que je pense qu'il va y avoir tout, d'ailleurs tout un process avec des psychologues et autres. Hein. Mm. Parce que je me doute qu'il y a toute une enquête familiale autour, il va y avoir certaines perquisitions au niveau des domiciles. Donc je veux dire, voilà, je veux dire, l'enquête va être très très large pour savoir vraiment comment, pourquoi cet enfant aujourd'hui est passé à cet acte. Voilà, je veux dire, on va avoir tout, on va essayer de savoir le cercle familial, on va essayer de savoir beaucoup de choses pour en fait, voilà, pour vraiment, vraiment savoir pourquoi on en arrive là, quoi. Mm. Mais c'est, ouais, on est, je suis abasourdi, quoi. C'est...
8: Et quand on est détenteur d'un permis de chasse et d'un fusil de chasse, dans quelles conditions, que dit la loi, dans quelles conditions on doit le garder à la maison?
19: Alors déjà, le garder à la maison, ben, en général, il faut le garder dans un coffre.
8: Oui.
19: Alors c'est des fois bon c'est des coffres on peut avoir des coffres à pistolet ou arme à poing on va dire mais après il peut y avoir des coffres à fusil donc c'est fermé c'est verrouillé où il y a un code et après quand on déplace cette arme je veux dire que ce soit dans un véhicule ou autre il doit être dans un fourreau de chasse on doit se rendre sur un lieu de chasse ou on doit se rendre des fois dans un stand de tir aussi parce qu'il y a des gens qui font du tir. Voilà, donc c'est bien réglementé, je veux dire. Mm. Voilà, on se permet pas de sortir comme ça avec une arme, un fusil calibre 12 à la main, dans la rue. Non, c'est bien, il y a bien un règlement qui... Et tous les gens qui sont chasseurs, je veux dire, ils respectent tout ça, je veux dire, jusqu'à leur lieu de chasse, où là, bon, forcément, il y a toujours une heure de départ de chasse, on va dire. Et là, les gens, bon, mais à la rigueur, prennent leur arme sortie du fourreau, tout ça. Bon, après, ils chambrent et tout, et ils partent à ce moment-là dans la colline. Mais voilà, c'est bien respecté. Et quand ils reviennent, c'est pareil. Je veux dire, ils déchargent leur arme, ils vérifient si l'arme est chargée ou pas. Voilà, ils font des coups de sécurité, tout ça. Et voilà, ils rangent leur arme dans un fourreau et ils récupèrent leur véhicule. Et voilà. Donc, je veux dire, c'est très, très réglementé, quoi.
8: Et l'enquête devra déterminer comment il a pu se retrouver, cet adolescent, avec ce fusil de chasse entre les mains. Merci beaucoup d'avoir été avec nous, Thierry Carmignani, secrétaire départemental UNSA Police pour les Bouches-du-Rhône. Merci à vous, Sébastien Baer, service police-justice de France Info. Le fil info, tout de suite.
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8: Il info 13h21, Mélanie Delaunay à la une. Les ministres de l'Éducation et de l'Intérieur se rendent à Aubagne,
21: où un élève a tiré avec un fusil de chasse ce matin, blessant le principal et une professeure du collège La Canale de cette ville près de Marseille. Un adolescent de 14 ans a été arrêté. Le fusil était caché dans un étui à guitare. Selon la présidente du département des Bouches-du-Rhône, une cellule psychologique est ouverte pour les élèves. Total Energy promet de baisser les prix dans ses stations-service de 8 à 12 centimes par litre de gazole, annonce le patron du groupe pétrolier. Le plafonnement des prix sera par ailleurs maintenu. Les distributeurs de carburant sortent d'une réunion avec le gouvernement sur l'organisation de la mise sur le marché de gazole issue des stocks stratégiques. Une cyberattaque d'ampleur sur les supermarchés. La section cybercriminalité du parquet de Paris se saisit de l'enquête. Des produits frais surgelés doivent être jetés. Conséquence de cette attaque qui touche des magasins, des groupes Intermarché, coopératives U aussi. Ce sont des installations frigorifiques qui sont touchées. Les hackers ont réussi à déclencher à distance le dégivrage forcé. L'Ukraine ripostera si la Russie ne respecte pas une trêve énergétique cet hiver, prévient Volodymyr Zelensky après l'annonce d'une telle pause par Donald Trump, le président américain. De son côté, le Kremlin prévient que la Russie n'observera un cessez-le-feu que le jour où des élections seront organisées en Ukraine. Et vous l'évoquiez, Mélanie, le Premier ministre recevait donc en fin de matinée les distributeurs de carburant. Il s'agit de trouver des solutions pour faire baisser les prix qui battent régulièrement des records depuis le début de la guerre au Moyen-Orient. Alors le gouvernement organise la libération, le déstockage de plusieurs millions de barils de gazole. Bonjour Boris Allier.
22: Bonjour.
8: Des barils qui proviennent des stocks stratégiques et qui sont censés entraîner une diminution des prix à la pompe.
22: Oui, et l'objectif affiché par le Premier ministre, c'est une baisse des prix du litre de gazole de 12%.
4: pétrole à 18 centimes. Alors pour y parvenir, vous l'avez dit, l'État a décidé de libérer 10 millions de barils de gazole ces 3 prochains mois, des barils achetés avant la crise est donc évidemment beaucoup moins cher que les prix aujourd'hui observés. Et l'un des enjeux ce matin, c'était de savoir quelles sont les stations-service qui vont en bénéficier, surtout selon quelle proportion, avec dans le viseur de certains distributeurs, Total Energy qui prend une place prépondérante avec son plafonnement des prix. Patrick Pouyanné, le patron du groupe pétrolier, s'est exprimé sur ce sujet à l'issue de la réunion.
5: Total Energy a été d'accord pour considérer que la libération des stocks se ferait par rapport aux parts de marché que nous avions en 2025, donc pas aujourd'hui. Pourquoi ? Parce que à cause du plafonnement, on sait qu'on a augmenté nos parts de marché, ce qui veut dire qu'un certain nombre de stations concurrentes profiteront plus des stocks que nous-mêmes. Donc nous avons la volonté de mettre en œuvre et de rendre aux Français l'avantage économique que libère le gouvernement en nous vendant des stocks stratégiques à prix historiquement bas.
4: Le patron de Total Energy qui promet donc une baisse dans ses stations, une baisse des prix du gazole de 8 à 12 centimes le litre dans les stations Total Energy, moins 20 centimes pour le gazole non routier, et il promet de maintenir un plafonnement du prix à 2,25 €.
8: Et chez les autres distributeurs, Boris, que peut-on attendre de cette opération ?
4: Alors les autres distributeurs misent eux toujours sur une

0: Mais cette libération de stock stratégique reste une opération provisoire et le marché du pétrole, lui, reste extrêmement tendu. Le baril de Brent a ainsi dépassé aujourd'hui les 105 dollars suite aux attaques des aéroports menées par les Houthis en Arabie Saoudite.
1: Et nous sommes en ligne avec le directeur du Centre géopolitique de l'énergie et des matières premières. Bonjour Patrice Geoffron.
2: Bonjour.
1: Merci d'être avec nous et vous faites partie aussi du cercle des économistes. C'est une bonne opération, nous disait ce matin le patron des magasins Leclerc. Une bonne opération, mais complexe, disait-il aussi.
2: Alors, elle est complexe, effectivement, parce qu'il faut sortir des stocks, donc, et tout ça sur 3 mois, 10 millions de barils, enfin, l'équivalent de 10 millions de barils en gazole, et les répartir sur le territoire. Donc, il faut trouver à la fois des règles de répartition entre les différents types de distributeurs. Protéger également, ça vient d'être dit, tout particulièrement les stations indépendantes, en particulier en milieu rural. C'est un autre élément, et en ayant l'esprit, mais ça vient d'être évoqué à l'instant, que dans le même temps, la paix ne s'est pas installée dans le détroit d'Ormuz, donc les prix peuvent varier, donc on peut espérer, disons, une baisse qui pourrait atteindre une quinzaine de centimes peut-être, mais par rapport à un prix qui n'est pas maîtrisé par ailleurs.
1: Est-ce que ça vise juste alors, selon vous ?
2: Alors ça vise juste, bon, il y a un contexte qu'il faut ne pas perdre de vue, qui est que finalement tout ça procède de la pression qui a été mise par Donald Trump sur les Européens au sein du G7, de telle manière à venir puiser dans les stocks. Ce qui avait été la doctrine jusqu'alors, c'était de réserver ses stocks à un dernier recours, c'est-à-dire à un moment où une pénurie était susceptible de s'installer, ce qui n'est pas le cas.
1: Non.
2: La difficulté à laquelle il faut qu'on se confronte, évidemment, c'est d'avoir un prix du diesel qui n'est pas partout soutenable et pour toutes les catégories de la population. Donc c'est une action sur les prix, et en faisant l'hypothèse ou en espérant qu'au moment de re-remplir ces stocks en 2025, la situation se sera améliorée, mais il est bien difficile de prendre ce type de pari.
1: En 2027, donc effectivement, il faudra reconstituer ces stocks. Comment on reconstitue des stocks pareils ?
2: Eh bien, en rachetant du diesel, très concrètement, en achetant du brut et en le raffinant dans les raffineries européennes ou dans les raffineries françaises, mais qui sont sous-capacitaires par rapport à nos besoins dans ces domaines. Donc, ça ne conduit pas, il faut aussi modérer un peu les craintes, ça ne conduit pas à épuiser l'ensemble de nos stocks, qui sont à peu près de 100 millions. Mais de fait, à hauteur de 10 millions, ça conduit à les utiliser différemment de ce qu'était l'objectif jusqu'alors.
1: Et donc cette baisse, Patrice Geoffron, si j'ai bien compris, ne sera de toute façon que provisoire.
2: Alors elle sera provisoire dans la mesure où à partir du 1er novembre et sur 3 mois, il s'agira de libérer progressivement ces stocks. Et donc au-delà, soit on sera revenu à une situation plus apaisée et au Moyen-Orient et par ailleurs en Russie. On sait que la tension au niveau russe sur l'appareil de raffinage est également un des éléments qui explique la montée en flèche du diesel. Et à ce moment-là, s'il y a plus d'apaisement, on pourra sortir de ce soutien et on retrouvera, on peut l'espérer, des prix qui pendront vers 2 euros. Mais on pourra aussi observer le mouvement inverse, encore une fois. Les bruits qui nous viennent du détroit d'Ormuz ou d'Arabie Saoudite plus précisément, et les tensions avec les Houthis sont à l'inverse plutôt préoccupantes. Et d'ailleurs, le prix du brut a augmenté ces derniers jours.
1: D'ailleurs, Donald Trump, vous évoquiez la Russie, annonçait avoir négocié la livraison de quantités massives de diesel russe au marché américain et mondial. Quel incidence ça peut avoir, Patrice Geoffron ?
2: Alors, dans un premier temps, c'est absolument de la communication, parce qu'il n'y a aucune garantie que la Russie puisse produire plus de diesel. Donc, le diesel qui pourrait être envoyé vers les États-Unis, c'est du diesel qui n'ira pas ailleurs. Et comme on est sur un marché mondial, tout ça aura de fait peu d'incidence. C'est de la communication politique, parce que Donald Trump est à quelques semaines de mi-terme, donc d'élection, de mi-mandat, qui s'annonce particulièrement difficile pour lui. Et donc, il crée cette forme d'agitation, à la fois sur les 100 millions de barils qui ont été négociés en sortie de G7, mais également sur cet accord qui est assez indigne, disons-le, avec les Russes, sur le dos des Ukrainiens, de telle manière, en tout cas, envoyer ce signal à sa base, aux routiers, aux agriculteurs également, qui souffrent tout particulièrement de ce qui a été mis en œuvre par Trump. Et ce qui est assez inique, évidemment, c'est du côté de Trump d'imputer ses difficultés à Zelensky, alors qu'en fait, elles résultent de la guerre qu'il a entreprise au Moyen-Orient.
1: Merci beaucoup de nous avoir livré.

0: Et votre analyse, Patrick Geoffron, directeur du Centre géopolitique de l'énergie et des matières premières et membre du Cercle des économistes. Merci à vous. Boris Allier, la météo et un nouveau journal tout de suite.
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0: Quel temps fait-il, Patricia Charbonnier?
8: Une météo très contrastée pour cet après-midi, avec du soleil sur la moitié est du pays, mais toujours du Mistral et de la Tramontane, jusqu'à 50 km/h en rafale. Quelques passages nuageux sur l'extrême sud-est, avec un risque d'averse pour cet après-midi. Sur l'est de la Corse et sur la moitié ouest du pays, là c'est un temps automnal pour cet après-midi qui va rester gris et faiblement pluvieux près des côtes de la Manche, sur le nord-ouest, les pays de la Loire, le nord de la Nouvelle-Aquitaine, le centre-val de Loire, et cette dégradation nuageuse et faiblement pluvieuse gagnera ensuite les Hauts-de-France et l'Île-de-France, avec des températures qui sont en hausse pour cet après-midi, mais la hausse sera plus marquée à partir de demain avec le retour d'une grande douceur. Météo France prévoit 25 degrés cet après-midi à Perpignan, 21 à Toulouse, 20 degrés à Lyon, 19 à Paris et 16 à Limoges.
0: Vous êtes sur France Info, merci, il est 13h30. Augustin, arrivé pour l'info.
9: Jordan Bardella s'empare de l'incident d'Aubagne pour promettre, en cas d'élection de Marine Le Pen l'an prochain, des peines courtes et immédiates pour les mineurs délinquants. Le principal d'un collège et une professeure ont été touchés par des tirs de fusil de chasse ce matin dans la ville. Pas de pronostic vital engagé. Le suspect est un collégien de 14 ans scolarisé dans l'établissement où il a tiré. Son geste n'a aucun lien avec la mobilisation actuelle des lycéens. Martine Vassal est la présidente du conseil départemental des Bouches-du-Rhône. Elle dit son émotion aujourd'hui.
10: Un jeune qui rentre dans son collège avec un fusil de chasse dans un étui à guitare pour essayer de tuer les professeurs, c'est vraiment quelque chose qui est choquant. Ici, dans ce collège, comme d'ailleurs, on sent que la jeunesse, il y a une violence qui monte de plus en plus. C'est pour ça que moi, depuis 2015, on essaye de sécuriser l'ensemble des collèges au maximum. Je regrette que dans ce collège-là, la principale précédente n'ait pas accepté qu'on puisse mettre au moins des portiques de sécurité. Aujourd'hui, tous les enfants sont choqués. Les parents sont choqués. Vous voyez, ils sont nombreux à venir chercher leurs enfants. Je pense qu'aujourd'hui, il faut quand même qu'on remette vraiment l'enfant au centre des problématiques. Il ne faut pas qu'on s'en serve, il ne faut pas qu'on lui monte la tête. Je pense que la jeunesse aujourd'hui, elle va mal. Hein, on le voit dans les lycées, on le voit ici dans les collèges. Et on doit être là, nous, les adultes, pour permettre à ce que les choses elles se passent le mieux possible pour ces enfants.
9: La présidente du conseil départemental des Bouches-du-Rhône, Martine Vassal, à Aubagne aujourd'hui. La section cybercriminalité du parquet de Paris se saisit de l'enquête concernant les groupes de grande distribution U et Intermarché. Des frigos et des congélateurs ont pu être déréglés à distance. La nuit dernière, tous les produits qu'ils contenaient ont dû être jetés. La mise en examen de deux hommes soupçonnés d'être les cambrioleurs du musée Renoir de Cagnes-sur-Mer. Deux tableaux volées ont été retrouvées vendredi dernier. Margot Steve, les deux toiles ont été légèrement endommagées.
11: Oui, l'un a subi une déchirure, l'autre a été abîmé au niveau du cadre. Les deux toiles ont été envoyées à Marseille aujourd'hui pour être réparées. Des œuvres que les policiers ont retrouvées vendredi dernier cachées derrière un faux mur construit de toutes pièces dans la buanderie d'une maison dans l'Hérault. Les policiers avaient pourtant déjà fouillé cet endroit, raconte le procureur de Marseille, Nicolas Besson.
12: Ils sont repartis bredouille. Et pour cause, les tableaux étaient dissimulés derrière un mur de parpaing plein et même ce mur de parpaing qui avait été monté était couvert de placo, donc c'était totalement indétectable et le mur cassé a permis de récupérer les deux renoirs.
11: Des tableaux retrouvés quasi un mois jour pour jour après leur vol par deux hommes de 29 et 41 ans identifiés très rapidement grâce à de l'ADN et à un minutieux travail de géolocalisation. Deux hommes qui projetaient déjà un second cambriolage sur la Côte d'Azur. Cette fois, c'était la Fondation MAC de Saint-Paul-de-Vence et ses célèbres sculptures d'Alberto Giacometti qui étaient visées. L'un des deux suspects avait visité le musée et même rencontré un possible acheteur juste avant d'être interpellé.
9: Margot Steve, service police-justice de France Info. Total Energy s'engage à baisser de 20 centimes le prix du litre de son gazole non routier, ce carburant qui sert aux machines agricoles et aux engins de chantier. Le géant du pétrole annonce maintenir son plafonnement des prix du diesel à la pompe. Des annonces au moment où s'ouvre aujourd'hui le mondial de l'automobile à Paris. Le Haut Commissariat aux réfugiés s'inquiète des baisses de financements internationaux. L'agence de l'ONU ne peut financer que 35% des besoins de l'année. Budget en baisse alors que les interventions nécessaires sont plus nombreuses pour assurer la survie de millions de personnes. La Russie estime que Volodymyr Zelensky ne mérite pas de trêve. Communication du Kremlin alors que la Maison-Blanche affirmait hier soir qu'une trêve énergétique était conclue entre Moscou et Kiev. La Russie promet toutefois d'observer un cessez-le-feu d'un seul jour, le jour du vote, si des élections sont organisées prochainement en Ukraine.
0: Augustin Arrivé, merci.
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0: Et nous retournons à Aubagne, dans les Bouches-du-Rhône, près de Marseille, donc, où un élève a ouvert le feu ce matin. Le principal du collège La Canale et une enseignante ont été blessés. Leurs jours ne sont pas en danger. Le suspect a 14 ans. Il a été interpellé devant l'établissement. Fabien Ledu, ici Provence, a rencontré des collégiens qui lui ont raconté ce qu'ils avaient vu ce matin.
14: Il me dit, tiens, retourne-toi, il y a du sang. Je vais par terre, il y a du sang par terre. C'est à côté du bureau du principal, je me dis, ouais, du sang.
15: Vous avez vu quelque chose ou entendu quelque chose?
14: Les coups de feu, on les a bien entendus.
16: C'était juste à côté de la salle de maths.
15: Ouais, comment ça s'est passé?
16: Il rentrait à 9h avec un étui de guitare, il avait le fusil intérieur, il rentrait. Là, on ne sait pas ce qui se passait. Après, vers 9h30, on entend plein de coups de feu en cours.
14: On se dit, les travaux.
15: La prof de maths, elle dit, il y avait deux travailleurs et tout.
16: Donc, ça nous dit, ouais, c'est des travailleurs et tout. Et après, il y a l'alarme incendie qui se déclenche. Et on sort tous de cours et on voit. On le voit qui tire en l'air et tout et qui dit, courez, barrez-vous. On ne l'a pas vu de près.
14: On n'est pas de l'expert, il y a juste un fusil quoi. Ouais.
15: Et ça vous étonne un tel acte comme ça dans votre
16: cours? On sait pas pourquoi. Surtout c'est le collège quoi, il y a aucune raison de faire ça réellement.
15: C'est comment ton prénom?
16: Bastien.
15: Et toi?
17: Mathieu.
15: Mathieu, est-ce que il y a eu un mouvement de panique j'imagine après?
16: Oui, on a oui.
17: Moi en fait dès que j'ai vu le sang, je suis sorti du collège.
16: Ils ont ouvert le collège, il y a des élèves, ils sont arrivés dès le début, ils ont ouvert la grille et tout. Il y en a, ils sont restés dans le collège, ils sont allés sur le plateau sportif, il y en a d'autres qui sont sortis. Nous on a vu les coups de feu, on a vu qu'ils tiraient en l'air. Et après le reste.
17: Il y a ta sœur.
16: Et le reste, on n'a pas vu ce qui s'est passé après dans le collège, comment elle a été attrapée et tout.
0: Un témoignage recueilli par Fabien Ledu, ici Provence. Et nous avons joint par ailleurs le maire d'Aubagne, élu communiste Jean-Pierre Skilari, qui nous raconte ce qui s'est passé.
18: Alors, les infos que j'ai, c'est. Il y a eu un gamin qui est rentré dans le collège, armé d'un fusil de chasse, qui a interpellé le proviseur, qui a tiré dessus. Et il y avait une professeure à côté de lui qui a également subi des dommages. Mais c'est très superficiel. C'est un fusil de chasse, ce sont des plombs. Il y a un ou deux plombs qui sont arrivés dans la jambe de la professeure, qui a été transportée à l'hôpital d'Aubagne. Et le proviseur qui a été atteint, mais aussi, je ne dis pas superficiellement, mais c'est une urgence relative. On l'a transporté quand même à l'hôpital de la Simone. Mais les gens ne sont pas en danger, bien entendu. Hein.
0: Pour les deux, pour le proviseur comme pour l'enseignante.
18: Voilà. Ensuite, bon, on a été rassurés quand même qu'aucun lycéen ni collégien n'ont été atteints, si ce n'est psychologiquement quand même. Hein. Donc on a un gros travail au niveau de la cellule psy à effectuer pour les gamins qui n'ont rien vu, mais qui ont entendu.
0: C'est-à-dire, voilà. À quelle heure ça s'est produit exactement? Les élèves étaient déjà en classe?
18: Les élèves étaient déjà en classe, ça s'est produit dans le couloir. Donc le professeur et la prof, professeur parlaient ensemble, et voilà, quand il a atteint les deux, voilà.
0: C'est-à-dire qu'il y avait déjà tout le monde qui était installé en classe au collège?
18: Ah oui, oui, oui, oui. Oui. D'ailleurs, tous les gamins sont ici, on les a évacués en premier lieu de la classe, pour faire une comptabilité, pour vérifier s'il manquait personne, pour faire un tri en fonction de ceux qui méritent de passer ou qu'il faut qu'ils passent à la cellule psy. Et puis, ils sont remontés dans leur classe. Voilà. Ils vont déjeuner, et une fois le déjeuner pris, on leur conseille de ne pas revenir au lycée, de rester chez eux.
0: Donc, annulation des cours à partir de la mi-journée.
18: Voilà, c'est ça. Alors, je ne sais pas, ce sera les cours dans la matinée. Et ça m'étonnerait, mais enfin, ce sera un rassemblement entre élèves, ils parleront en classe.
0: Est-ce que vous savez si l'auteur des tirs est scolarisé dans ce collège?
18: Oui, il est scolarisé dans ce collège. Il a été interpellé par la police, il a été capturé, interpellé. Ah oui, il n'y a pas de problème.
0: Connaissez-vous le mobile de cet élève, si je puis dire?
18: Non, non, non.
0: Le maire d'hiver gauche d'Aubagne, Jean-Pierre Skilari, il répondait à Agathe Mahuet. Ce collège d'Aubagne dans les Bouches-du-Rhône n'était pas mobilisé dans le cadre des actions des lycéens, actions qui continuent. Bonjour Noémie Bonin.
19: Bonjour.
0: Faisons le point avec vous parce qu'il y a encore des blocages, il y en a encore eu ce matin.
19: Oui, on constate des blocages et des actions dans des lycées de Lille, d'Antibes, de Marseille, de Paris, où l'établissement privé Stanislas a été perturbé, c'est très rare pour le noter. Des lycées bloqués recensés aussi dans plusieurs villes d'Île-de-France, à Mérignac, près de Bordeaux, à Rennes, où des tensions se sont déclarées entre jeunes et forces de l'ordre. À Toulouse également, à Reims, deux agents ont été blessés.
0: Et d'ailleurs, la matinée a été maillée de plusieurs cas de violence.
19: Oui, c'est ce que souligne le ministère de l'Éducation nationale, qui d'une part se félicite d'un net recul des fermetures d'établissements, avec 96% des lycées ouverts ce matin, alors que ce chiffre est à prendre un peu avec prudence, car il ne prend pas forcément en compte les lycées perturbés et qui, pour certains, continuent quand même d'accueillir des élèves. Mais le ministère relève d'autre part qu'au moins 8 personnels ont été blessés rien que ce matin, indépendamment de ce qu'il s'est passé à Aubagne. Des violences, toujours selon l'Éducation nationale, surtout concentrées dans l'académie de Créteil, à Bordeaux et Lyon. Les représentants de chefs d'établissement n'ont pas remonté à France Info de faits particuliers qui auraient blessé des personnels, mais relèvent ici ou là des tensions avec feux de poubelle et intervention des forces de l'ordre. Dans l'académie de Créteil, le principal syndicat de proviseurs, le SNP2N, fait une demande officielle au rectorat de basculer les cours de l'ensemble des lycées de l'académie en distanciel. Les chefs d'établissement sont en fait très fatigués de découvrir chaque jour l'état de leur établissement sans pouvoir anticiper quoi que ce soit. Certains avaient mis en place des cours à distance, puis avaient retrouvé des cours normaux en classe avant de parfois rebasculer à distance. On est dans l'instabilité permanente, me confie un proviseur il y a quelques minutes.
0: Un lundi encore tendu, donc Noémie, à la veille d'une nouvelle journée de mobilisation nationale demain.
19: Un acte 5 appelé par les organisations lycéennes et étudiantes et rejointe pour la troisième fois par les syndicats d'enseignants, autant des lycées que des universités. Des manifestations sont organisées dans plusieurs villes, signe que pour le moment les choses sont loin de s'apaiser. Emmanuel Macron a pourtant affirmé ce matin que la mobilisation des jeunes doit se faire dans le calme, dans l'ordre et dans le respect à la fois des personnes et des biens.
0: Noémie Bonin, merci. Et si l'on en croit, et si on revient aux revendications des lycéens, si l'on en croit le résultat de la plateforme de concertation lancée par le gouvernement, où chaque lycéen peut faire part de ses revendications, eh bien quasiment les trois quarts de ses doléances portent sur les emplois du temps, journées trop longues, emplois du temps déséquilibrés. Et là, je me tourne vers vous, Victor Maté, cellule de décryptage de France Info. Des journées trop longues, disent donc les élèves. Est-ce que les lycéens français passent plus de temps en cours que leurs voisins en Europe?
20: Oui, clairement, de nombreuses données données sont disponibles. Prononcez le d'Euridis, c'est le réseau européen sur les systèmes éducatifs qui compare tous les pays de l'UE, la France avec l'Espagne, et le seul pays européen où les lycéens ont plus de 1000 heures de cours par an. C'est une donnée brute qui ne prend pas en compte les absences d'enseignants ou les cours supprimés. En enlevant les vacances cette semaine en France, cela fait 28 heures de cours par semaine, presque 6 par jour. Les Espagnols, eux, ont moins de vacances et donc des journées aussi un peu moins chargées.
0: Alors, on cite souvent l'Allemagne comme exemple pour les rythmes scolaires. Est-ce que c'est très différent de la France ?
20: Alors oui, de façon marquée, 4h30 de cours en moyenne chaque jour en Allemagne, des journées qui commencent plus tôt, parfois à 7h30, mais qui finissent en début d'après-midi, place ensuite à du sport ou des activités pratiques. Si les journées des lycéens allemands sont moins chargées, c'est aussi parce qu'ils ont moins de vacances, 10 semaines par an, un mois et demi de moins qu'en France. Le pays qui réalise vraiment le grand écart avec la France, c'est la Finlande, 15 heures de cours par semaine pour les lycéens, presque deux fois moins qu'en France, 3 heures par jour avec seulement pourtant 3 semaines de vacances de moins par an.
0: Alors des journées très chargées en France, beaucoup moins en Finlande, et entre les deux alors ?
20: Alors on retrouve tout un groupe de pays, Italie, Portugal, Hongrie, Belgique, Bulgarie, dans lesquels les lycéens ont entre 22 et 24 heures de cours par semaine, ça fait 4 à 5 heures par jour. On rappelle qu'en France c'est 6 heures, avec des journées qui se terminent généralement vers 16 heures maximum. Dans ces pays, pas de cours jusqu'à 18 heures, ça c'est une spécificité française, d'autant plus depuis la réforme des rythmes scolaires de 2019, des rythmes scolaires au cœur de la Convention citoyenne sur les temps de l'enfant lancée il y a un an, qui demande, comme on l'entend aujourd'hui dans les revendications des lycéens, des journées plus courtes et des après-midi dédiées à des activités sportives ou pratiques, un peu finalement comme en Allemagne.
0: Et les élèves peuvent donc continuer, merci Victor Matta, à écrire leur doléance. La consultation des lycées du gouvernement est à retrouver sur agora.gouv et c'est ouvert jusqu'au 23 octobre.
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0: Le fil info puisqu'il est 13h46 et à la une, Augustin Rivé, une attaque au fusil de chasse sans aucun lien avec la mobilisation lycéenne.
9: Deux membres du personnel d'un collège blessés dans leur établissement d'Aubagne, le principal et une enseignante, aucun pronostic vital engagé. Le tireur est un élève scolarisé sur place, c'est le conseiller principal d'éducation qui a réussi à le désarmer avant son interpellation. Le candidat Renaissance à la présidentielle, Gabriel Attal, parle d'une attaque contre notre école et ceux qui la servent. Une centaine de magasins Intermarché touchés la nuit dernière, comme d'autres au sein du groupe U, des frigos et des congélateurs déréglés à distance. Cyberattaque et une enquête confiée au pôle cybercriminalité du parquet de Paris. Toute la nourriture contenue dans ces armoires frigorifiques a dû être jetée. La Lituanie appelle l'Ukraine à cibler des centres de données russes. La Pologne appelle l'ensemble de l'Occident à être plus ferme avec Moscou. Le Kremlin a promis un cessez-le-feu d'une journée et pas plus, à condition que l'Ukraine organise de nouvelles élections pour remettre en jeu la présidence du pays. Hier soir, la Maison-Blanche parlait pourtant d'une trêve énergétique conclue entre les deux pays.
0: L'Arabie Saoudite toujours sous le feu des Houthis du Yémen. Les opérations sont suspendues à l'aéroport international de Riyad, la capitale, visée par plusieurs attaques meurtrières ces derniers jours, ces dernières heures. Ça perturbe donc notamment le trafic aérien du Royaume. Bonjour Christian Chesneau.
21: Bonjour.
0: Rédaction internationale de France Info. Aujourd'hui, Christian, l'Arabie Saoudite reconnaît que c'est grave, que la situation est grave.
21: Oui, notamment par la voix du ministre de l'Énergie qui explique que la résilience, les infrastructures, les institutions saoudiennes sont mises à l'épreuve. Il explique même que la capacité énergétique du royaume est menacée, n'est pas forcément acquise. Donc oui, aujourd'hui, l'heure est grave. Pour la première fois, les Saoudiens publient des vidéos d'attaque, alors qu'au début, ils étaient en train plutôt de minimiser les impacts pour ne pas affoler la population, pour dire que tout était sous contrôle. Aujourd'hui, on voit bien qu'on est passé dans une autre dimension, que les attaques se sont multipliées, on l'a dit, hein, sur les aéroports, pas simplement de Riyad, mais aussi de Dammam sur le golfe Persique, des attaques aussi sur les infrastructures pétrolières, gazières. Donc oui, l'Arabie prend vraiment conscience que l'heure est grave et que finalement il y a des failles dans la défense, notamment anti-aérienne. Par exemple, le Wall Street Journal explique qu'il manque des intercepteurs aux Saoudiens pour intercepter les drones et les missiles balistiques.
0: Mais justement, Christian, comment expliquer que les Houthis puissent tenir tête à ce point-là, finalement, l'Arabie Saoudite?
21: Alors, il faut bien comprendre que les Houthis sont en guerre depuis des décennies. En tout cas, il y a eu une grande offensive saoudienne en 2015. Donc, ils ont des stocks de missiles, notamment fournis par les Iraniens. Ils ont des infrastructures développées. Et puis, il faut aussi rappeler, le Yémen, c'est 40 millions d'habitants. C'est 1500 km de frontières communes avec l'Arabie Saoudite. Des montagnes. Les Houthis sont des combattants. Ils sont aguerris. On a même appris qu'ils utilisaient de l'intelligence
1: l'intelligence artificielle pour perfectionner leurs missiles et leurs drones. Donc ce sont vraiment des combattants aguerris. Et donc c'est tout le paradoxe. Vous avez en face un pays comme l'Arabie Saoudite qui croule sous le matériel militaire occidental, des F-15, des avions, des missiles, etc., des radars, etc. Mais finalement, face à cette force voisine, ils n'arrivent pas à s'en sortir. On voit bien, en 2015, ils se sont cassés les dents sur le Yémen. Et aujourd'hui, ils sont... aucune solution n'est bonne. C'est-à-dire que si la guerre continue, et on voit bien que apparemment les Saoudiens vont répliquer, ils sont en train de mener des attaques contre les Houthis, notamment des attaques aériennes, si les Houthis continuent de leur côté à frapper les infrastructures pétrolières saoudiennes, ça va coûter très cher à l'Arabie. Et on voit bien, compte tenu aussi des circonstances, on rappelle quand même qu'il y a une guerre aussi dans le détroit d'Hormuz.
0: C'est un deuxième front pour l'Arabie Saoudite.
1: Bien sûr, c'est un deuxième front pour l'Arabie Saoudite et puis pour l'économie mondiale. Parce qu'on voit bien que là, le pétrole, évidemment, les cours du pétrole risquent de progresser encore. Donc là, on est dans une situation un peu compliquée. L'Arabie appelle à l'aide. Ses amis, notamment américains. Alors, il y a quelques semaines, Mohamed Ben Salman, donc le prince héritier, avait appelé à deux reprises Donald Trump qui n'avait pas répondu. Aujourd'hui, on voit bien qu'on passe dans une autre dimension et qu'il va falloir faire quelque chose parce que là, encore une fois, c'est l'Arabie, c'est un géant au cœur du Moyen-Orient, au cœur des tensions énergétiques. Mais pour l'instant, le soutien américain est plutôt verbal. Alors, l'Arabie se tourne aussi vers ses alliés, ses nouveaux alliés, le Pakistan et les Turcs, qui ont promis d'envoyer de l'aide. Bon, ils ne se pressent pas forcément. Et puis la France, qui a, par la voix d'Emmanuel Macron, il y a quelques jours, a dit, nous, on va envoyer des missiles, des radars, peut-être quelques militaires pour protéger le port de Yanbu, ce port qui est sur la mer Rouge et qui est un port d'exportation du pétrole. Mais évidemment, on voit bien que ça ne va pas suffire, parce que là, on sent que les Houthis frappent au cœur et ne vont pas lâcher. Donc c'est pour ça que pour les Saoudiens, il va se poser la question, certes frapper pour ne pas perdre la face, pour montrer que c'est un grand pays, ils ont une armée, mais à un moment donné, il faudra négocier. Parce que encore une fois, c'est une guerre asymétrique. Donc la partie la plus faible, entre guillemets, devient plus forte parce que ça coûte trop cher à l'Arabie Saoudite.
0: Les médias saoudiens qui rapportent en effet, vous le disiez, que la coalition militaire dirigée par l'Arabie Saoudite faisait face à une menace de missiles et de drones visant le royaume, sans préciser vers où se dirigeaient les projectiles. Merci Christian Chéneau, rédaction internationale de France Info. C'est un morceau d'histoire, tout un pan de l'histoire parisienne qui vient de partir en fumée. Le marché des Enfants Rouges dans le 3e arrondissement de la capitale, le plus ancien marché couvert de Paris, il date de 1615, ravagé par un incendie cette nuit. Pas de blessés, mais des dégâts colossaux. Tous les étalages ont brûlé. Bonjour Bertrand Lemoine.
2: Oui, bonjour.
0: Merci d'être avec nous, historien, ingénieur, architecte. Vous êtes directeur de recherche honoraire au CNRS, Centre André Chastel. C'est une perte terrible aujourd'hui, Bertrand Lemoine.
2: Oui, c'est terrible parce que c'était l'un des plus anciens marchés de Paris, un endroit particulièrement pittoresque, enclavé entre des immeubles, enfin un endroit vraiment qui avait gardé beaucoup de charme et qui était parti en fumée aujourd'hui. Donc c'est vraiment une perte pour Paris, effectivement, et ses habitants.
0: Qu'est-ce qui fait le caractère exceptionnel de ce marché couvert, Bertrand Lemoine ?
2: C'est un marché qui avait une histoire, était créé début du 17e siècle. Il s'appelait les Enfants Rouges parce qu'il y avait un hospice des enfants orphelins qui étaient habillés en rouge, d'où son nom. Et surtout, il avait survécu. C'est un marché ancien qui avait été un marché de quartier, surtout, qui était devenu plutôt aujourd'hui un lieu à la fois de marché, mais aussi de restauration. Il y a une petite... petit restaurant pour y manger, boire un petit coup, dans un endroit, encore une fois, un peu protégé par les immeubles environnants, parce qu'il était vraiment enclavé en cœur d'îlot. Et c'est d'ailleurs un miracle que les immeubles avoisinants qui le bordent n'aient pas été touchés.
0: Il a failli disparaître, ce marché, au début des années 80.
2: C'est un marché qui était un peu vulnérable, c'est un petit marché qui n'avait pas un intérêt à la même échelle qu'évidemment, non seulement que les grandes halles centrales de Paris qui avaient été déménagées déjà à Rungis, mais qui n'avait même pas l'intérêt, disons, d'un marché local qui peut s'étaler sur les trottoirs ou dans une halle. Donc c'était vraiment une petite survivance d'un marché intramuros, vraiment au cœur de Paris, qui avait gardé tout son caractère et beaucoup de charme, encore une fois.
0: Et justement, à quoi il ressemblait pour ceux qui ne s'y sont jamais rendus ?
2: On était protégés par des verrières, portées par des structures métalliques, et puis des étals, des tables aussi, des grandes tables. On pouvait d'ailleurs déjeuner à côté d'inconnus qu'on pouvait côtoyer. Donc il y avait une espèce d'intimité à la fois par la situation enclavée en cœur d'îlot et par aussi ses dispositions. Et couvert par une verrière, en partie couvert, et qui permettait aussi d'être faire ses courses ou de se restaurer confortablement.
0: Il y a d'autres marchés de ce genre à Paris, Bertrand Lemoine.
2: Il y a des marchés qui subsistent encore avec leurs anciennes halles. Beaucoup de ces anciennes halles ont soit disparu, soit été transformées en gymnase, ou ont retrouvé parfois leur vocation initiale de marché, bien sûr, dans le 10e arrondissement, dans le 18e également, petit marché aussi dans le 16e, rue Saint-Dizier. Il y a encore cette survivance de marché de détail. Aujourd'hui, les marchés sont plutôt à ciel ouvert avec des étals, évidemment, forains, avec des protections qui sont posées temporairement. Et donc, l'idée du marché avec sa structure métallique aussi, qui était caractéristique et qui avait été inaugurée par les halles de Baltard tout début, au milieu du 19e siècle, ont gardé beaucoup de charme aujourd'hui encore.
0: Et quel rôle jouait un pareil marché au XVIIe siècle dans la vie de la cité ?
2: Il y avait plusieurs marchés dans Paris, bien sûr. Il fallait approvisionner cette grande ville déjà qui grandissait. Les halles de Paris avaient commencé à être construites à l'extérieur même de Paris. On les perçoit comme centrales aujourd'hui, mais en réalité, initialement, elles avaient été édifiées à la limite extérieure de Paris, à cause peut-être des nuisances. Beaucoup de marchés spécialisés, marchés à la boucherie, marchés aux draps, marchés aux œufs, aux légumes, etc., qui avaient leur spécialité. Et puis des petites halles, petits marchés de quartier qui approvisionnaient, qui faisait l'intermédiaire, en quelque sorte, entre les habitants et puis les producteurs, les maraîchers, qui étaient souvent installés aux portes mêmes de Paris et qui venaient produire et apporter leurs légumes et leurs fruits, oui, et la viande aussi, bien sûr, directement auprès des consommateurs.
0: Un marché qui a traversé les siècles, donc, qui a survécu, on le disait il y a quelques années, à la menace de la construction d'un parking. Le maire du 3e arrondissement de Paris promet de reconstruire le marché couvert des Enfants Rouges. Je fais appel à l'architecte que vous êtes. Est-ce que c'est possible ?
2: Oui, techniquement, aucun problème. Une reconstruction en cœur du lot, évidemment, comme souvent dans Paris, il y a des difficultés d'accès, etc., de chantier, mais on peut aussi préfabriquer des structures et reconstituer, je pense, une halle métallique, vitrée, qui permet donc de donner à la fois le confort, la lumière naturelle, une espèce de convivialité aussi un peu traditionnelle qui est parfaitement reconstructible avec des matériaux et des moyens contemporains, bien sûr. Et pour moi, ce marché était comme un espèce de petit bijou, si vous voulez, enchâssé dans cette couronne d'immeubles qui l'entourait, avec des accès un petit peu discrets. Il fallait peut-être connaître, ou dans tous les cas, les habitants du quartier le savaient, bien sûr, et d'autres, parce que ça rayonnait un peu plus loin. Je pense qu'il est parfaitement possible de le reconstruire et ce sera une bonne chose que de le faire, y compris dans les meilleurs délais.
0: Il faut le reconstruire, donc, selon vous, Bertrand Lemoine.
2: Bien sûr, ce sont des lieux de convivialité tout à fait charmants, extraordinaires, qu'il faut conserver quand on peut et reconstruire, bien sûr, quand on le pourra. Et ce sera pas trop difficile de le faire dans un délai court, j'espère.
0: Merci d'avoir été avec nous et d'avoir accepté notre invitation sur France Info cet après-midi. Bertrand Lemoine, historien, ingénieur et architecte, directeur de recherche honoraire au CNRS.
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0: Patricia Charbonnier, quel temps fait-il?
5: C'est très contrasté cet après-midi.
0: C'est pas votre feuille.
5: Sur la moitié est du pays, c'est du soleil. On a simplement quelques passages nuageux sur l'extrême sud-est. Sur la Corse, c'est toujours du Mistral et de la Tramontane jusqu'à 50 km/h en rafale. Dans l'ouest, c'est une autre ambiance. C'est très automnal. On a de la grisaille, on a quelques pluies près des côtes de la Manche, sur le nord-ouest, sur le nord de la Nouvelle-Aquitaine, le centre-val de Loire. Et cette dégradation nuageuse et faiblement pluvieuse va progresser dans les prochaines heures vers les Hauts-de-France et l'Île-de-France avec des températures en légère hausse. 16 degrés, ce sera le minimum cet après-midi à Limoges, 19 à Brest et Paris. Météo France prévoit jusqu'à 25 degrés en Corse.
0: Et demain, ça va grimper encore?
5: Des températures qui vont repasser au-dessus des normales de saison. C'est le retour de la douceur et même de la grande douceur. 23 degrés demain après-midi à Paris, 19 degrés à Lorient et encore 26 degrés à Nîmes. Et le pic de douceur est attendu jeudi. On attend des pointes à 30 degrés sur le sud de la Nouvelle-Aquitaine. Mais demain, le temps sera gris toute la journée sur une large moitié nord jusqu'au nord de la Nouvelle-Aquitaine. Les quelques bruines, quelques éclaircies se développeront quand même dans l'après-midi près des côtes de la Manche. Et puis ce sera toujours très ensoleillé dans le sud-est.
0: Merci Patricia. Merci à vous tous d'écouter France Info. Bon après-midi. Il est 14h. Lors d'un nouveau point sur l'info, Mélanie Delaunay.
5: Des prix en baisse dans les stations-service à partir du 1er novembre. C'est la promesse à l'issue d'une réunion entre les distributeurs de carburant et le gouvernement. Alors que le gazole coûte en moyenne 2,35€ le litre en ce moment à la pompe, ce prix doit baisser, Audrey Tison, grâce à la mise sur le marché de 10 millions de barils issus des stocks stratégiques.
6: Une dizaine de centimes en moins sur le litre de diesel à partir de novembre, c'est l'annonce que fait le PDG de Total, Patrick Pouyanné. Il estime ainsi pouvoir vendre le diesel à 2,15€ le litre dès le mois prochain. Il assure que Total Energy restera la marque la moins chère. Son groupe va aussi mettre en place une remise sur le GNR et le fioul domestique. Mais Patrick Pouyanné est le seul à s'engager sur un montant aujourd'hui. Francis Pousse, qui représente les stations-service chez Mobilience, est plus prudent. Il est prêt à répercuter la baisse des prix liée à la mise sur le marché de davantage de diesel, mais ne s'engage pas sur le montant de la remise. Ce qui importe pour lui, c'est que l'ensemble des stations-service, y compris les plus rurales, soient livrées au plus vite en diesel moins cher. Bref, le mécanisme de remise doit encore être affiné. En tout cas, le gouvernement est à la manœuvre pour baisser ses prix au maximum. C'est Emmanuel Macron lui-même qui l'a déclaré ce matin depuis le salon de l'automobile.
5: Audrey Tison avec Alexandre Abergel. À Matignon avait lieu cette réunion entre les distributeurs de carburant et le gouvernement. Du côté du gaz, la facture risque encore d'augmenter. Le prix de référence qui sert à déterminer le montant des offres des fournisseurs va être revu à la hausse de plus de 6% au 1er novembre. Le fusil était caché dans un étui à guitare, selon la présidente du département des Bouches-du-Rhône. Cette arme avec laquelle un élève a tiré au collège Lacanal d'Aubagne, près de Marseille, ce matin. Le principal est blessé, ainsi qu'une professeure. Leurs jours ne sont pas en danger. C'est le CPE qui a désarmé le collégien de 14 ans, interpellé ensuite par les forces de l'ordre. Une cellule psychologique est ouverte pour les élèves sous le choc. Les parents sont arrivés au collège dès qu'ils ont été prévenus. Et Christophe Merlino, le président de la FCPE, la principale fédération de parents d'élèves dans les Bouches-du-Rhône, partage leur émotion.
8: Sidéré, la FCPE 13 évidemment apporte son soutien aux personnes qui ont été blessées par les tirs et à l'ensemble de la communauté éducative évidemment. C'est un petit peu un état de sidération qu'un tel acte puisse être commis dans l'enceinte du collège Lacanal. Je suis surpris, je le connais parce que déjà je l'ai visité il y a quelques temps, qu'ils ont été lauréats d'un prix non harcèlement récemment, donc ça veut dire que les élèves sont impliqués sur des thématiques importantes. Voilà,
0: maintenant, c'est pas un établissement qui était connu pour des difficultés ou des violences particulières?
8: Pas à ma connaissance en tout cas. Et puis on voit que ce qui est en train de se passer devant certains lycées peut servir aussi de prétexte parfois, même si on ne connaît pas encore le mobile. C'est dans un collège et pas un lycée, donc peut-être qu'il ne faut pas faire le rapprochement, mais moi je le fais parce que ce matin je suis contacté par beaucoup de familles devant certains lycées du département, des familles très très inquiètes de la tournure que prennent les événements.
5: La préfecture de police précise que ce collège n'était pas touché par le mouvement de contestation qui est toujours en cours dans des lycées. Les ministres de l'Intérieur et de l'Éducation vont se rendre cet après-midi à Aubagne et ces tirs avec un fusil de chasse provoquent de vives réactions. Gabriel Attal, le candidat Renaissance à l'élection présidentielle dénonce une attaque d'une extrême gravité. L'insécurité est entrée à l'école, réagit de son côté Marine Le Pen, la candidate du Rassemblement National. La section cybercriminalité du parquet de Paris enquête sur cette attaque d'ampleur qui touche des supermarchés, en particulier des magasins des groupes coopératives U et Intermarché. Les installations frigorifiques de plusieurs centaines de magasins touchés, ce sont les systèmes de dégivrage qui ont été mis en route de force. Les magasins doivent jeter de nombreux produits frais et surgelés. Il y a aussi eu des départs de feu selon le parquet. La Russie ne négociera sérieusement que sous pression. C'est le chancelier allemand qui l'affirme cet après-midi après cette annonce par le président américain d'une trêve énergétique, une cessation des frappes entre l'Ukraine et la Russie sur les installations d'énergie. Le Kremlin répond que la Russie observera uniquement un cessez-le-feu le jour des élections en Ukraine. Et ces annonces de Donald Trump, Fabien Cazot, elles suscitent de grandes réserves du côté des Européens.
10: C'est l'Ukraine et son secteur énergétique qui se sont invités aujourd'hui tout en haut de l'ordre du jour d'une réunion des 27 ministres des Affaires étrangères. La chef de la diplomatie de l'Union européenne, Kaya Kallas, rejoint les réserves formulées dès hier soir par le président ukrainien sur la solidité de cette trêve énergétique annoncée par Donald Trump.
11: Nous saluerons la trêve énergétique dès qu'elle tiendra. Nous n'avons pas encore constaté que la Russie veuille la respecter. À titre personnel, je souhaiterais aussi que cette trêve inclut l'ensemble des frappes meurtrières contre des civils.
10: La France, par la voix de son ministre des Affaires étrangères Jean-Noël Barrot, estime que si trêve énergétique il y a, elle ne saurait être une fin en soi.
12: Nous soutenons un cessez-le-feu énergétique. Il doit être le préalable à une négociation plus large qui permette d'aboutir à une paix juste et durable, paix qui doit être garantie par la coalition des volontaires que nous avons formée il y a plus d'un an et demi maintenant et qui va poursuivre son travail de planification avec des exercices qui se tiendront dans les pays frontaliers de l'Ukraine cet automne.
10: L'Union européenne continue en parallèle sa politique de sanctions économiques contre la Russie. Les ministres ont validé aujourd'hui un 22e paquet de sanctions visant 1600 personnes physiques ou morales liées au complexe militaro-industriel.
5: Fabien Cazot à Bruxelles pour France Info. Une surprise et un immense honneur. Réaction d'un des lauréats du prix Nobel d'économie. Il récompense deux Américains, Michael Woodford et Robert Hall, pour leurs travaux sur la façon de stabiliser les fluctuations de l'économie, éviter par exemple une inflation qui devient hors de contrôle.
0: Mélanie Delaunay, merci. À suivre. La sortie aujourd'hui en France du film qui fait polémique en Israël, NASA. Pourquoi cette polémique? Pourquoi aussi le Premier ministre israélien demande-t-il l'ouverture d'une enquête? Qui vise-t-il? On en parle en détail dans une dizaine de minutes. Tout de suite, nous sommes à Aubagne.
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0: Aubagne, près de Marseille, où un adolescent a donc ouvert le feu ce matin dans son collège. Fabien Leduc, vous êtes sur place. Le collège Lacanal blessant le principal et une professeure.
14: D'après les premiers témoignages recueillis ici sur place, c'est un élève de 14 ans scolarisé dans l'établissement qui a pénétré dans le collège avec sur le dos un étui à guitare dans lequel il avait dissimulé une arme longue de type fusil de chasse. Vers 10h, il a d'abord, selon des témoins, tiré en l'air dans un couloir avant de viser le principal et une professeure. Tous deux sont légèrement blessés sur le bas du corps. Ils ont été transportés à l'hôpital de la Timone. Leurs jours ne sont pas en danger. Selon le maire d'Aubagne, l'élève a été immédiatement maîtrisé par le conseiller principal d'éducation. Il est décrit comme un élève normal. On ne connaît pas encore les raisons de son geste. La direction de l'établissement a d'abord confiné les élèves dans leur classe, puis dans la cour. Actuellement, une cellule psychologique a été mise en place pour prendre en charge les élèves qui seraient en état de choc. Les parents, eux, ont été appelés sur leur téléphone portable pour venir récupérer leurs enfants. Ils sortent au compte-gouttes de l'établissement. On ne sait pas encore jusqu'à quand les cours seront suspendus.
0: Fabien Leduc, ici Provence. Merci Fabien. J'accueille notre invité. Bonjour Marion Chopinet.
24: Bonjour.
0: Merci d'être avec nous, secrétaire académique du SNES-FSU d'Aix-Marseille, le premier syndicat des enseignements du second degré. Émotion énorme, bien sûr, j'imagine, Marion Chopinet.
24: Bien sûr, et émotion, le choc aussi hein, qu'un tel événement puisse se produire. Nos pensées vont évidemment à nos collègues, au personnel de l'établissement, aux élèves et à leurs familles hein, qui ont dû connaître une vive émotion ce matin. Et on a pris très rapidement contact justement avec nos collègues sur place pour s'assurer qu'ils étaient en sécurité.
0: Que vous ont-ils dit justement? Vous avez pu vous entretenir avec eux?
24: Alors, on a pu avoir des contacts, effectivement. Ce qu'ils nous ont dit, enfin, ils nous ont relaté, effectivement, avoir entendu des coups de feu. Ce qui revient, effectivement, c'est ce que disait à l'instant le père de cet élève, le fait d'avoir vu du sang. On voit bien le choc et l'émotion donc le principal et une collègue ont été blessés. Et ils nous disent aussi avoir eu le sentiment d'être mis en sécurité très rapidement par l'intervention de la police, qu'une cellule d'écoute est en place et que effectivement l'émotion est vive, mais actuellement tout le monde est en sécurité.
0: Vous avez-vous des nouvelles du principal et de l'enseignante blessée justement?
24: Non, on n'a pas eu de nouvelles directement d'eux. Voilà, on sait que les blessures ne sont pas trop graves, en tout cas physiquement, mais on n'a pas de nouvelles directes de ces personnels.
0: À votre connaissance, ce collège La Canale d'Aubagne, il était mobilisé dans le cadre de la mobilisation lycéenne ou pas du tout? Ça n'a rien à voir?
24: Non, je pense que, enfin, voilà, après, l'enquête le déterminera. C'est difficile de se prononcer avant ça, mais il y a peu de collèges hein, qui se sont mobilisés. Il y a eu des tentatives éparses. À notre connaissance, le collège La Canale en faisait pas partie. Et là, pour le moment, rien ne permet de faire un lien entre le mouvement lycéen et les événements de ce matin au collège d'Aubagne. Voilà, il va falloir peut-être aussi aller chercher du côté de la situation personnelle de l'élève, d'un mal-être des élèves aussi, enfin des choses qu'on dit depuis très longtemps et de situations qui sont lourdes pour autre chose et qui pourraient être exacerbées dans la période. Donc il y a un travail à faire autour de ça. L'enquête permettra d'y voir plus clair et aussi pour mettre en œuvre une réflexion pédagogique sur des moyens de prévention de tout ça, pas forcément autour d'une démarche sécuritaire, puisqu'on se doute qu'il va y avoir aussi des questions de cet ordre-là qui vont surgir au vu de l'événement.
0: Le fusil de chasse, c'était caché dans un étui à guitare, visiblement, ça vous interpelle qu'il soit entré dans le collège avec?
24: Ben, c'est sûr que ça interpelle. Après, il n'y a pas de fouille systématique. Ça montre aussi que malgré tous les moyens qu'on pourra mettre en place ou qu'on pourrait mettre en place pour fouiller à l'entrée des établissements, on le voit se mettre en œuvre d'ailleurs dans les lycées depuis le début du mouvement. Le fait de fouiller les sacs à l'entrée, ça crée aussi un climat anxiogène pour les élèves. Ces événements sont heureusement extrêmement exceptionnels, hein, d'où le choc ce matin de ce qui vient de se produire. Oui, ça interpelle, mais voilà, est-ce qu'on a une réponse uniquement sécuritaire? Je pense que ce n'est pas la seule chose qui permettra de se prémunir de ce type d'événement.
0: Et comment ça se passe habituellement dans ce collège Joseph La Canale, vous le connaissez?
24: Oui, c'est un collège qu'on connaît, dans lequel on a des contacts et où on va régulièrement. Il n'y a jamais eu de situation de ce type remontée. Ce n'est pas particulièrement un collège dont on entend parler comme étant un collège où il y a des difficultés majeures. En tout cas, rien qui permettait d'envie d'imaginer une chose pareille.
0: Beaucoup d'émotions, un choc, vous nous le disiez, oui. Marion Chopinet. Il va falloir en parler, bien sûr, dans les heures, les jours qui viennent avec les enseignants, les élèves, les parents d'élèves.
24: Oui, évidemment, parce que bon, c'est très important qu'une cellule d'écoute soit mise en place très rapidement, parce qu'il va falloir gérer avant tout en premier lieu le choc, l'émotion de la situation. Et puis, effectivement, une fois qu'on y verra plus clair, passer ce moment de l'émotion, travailler à des moyens d'éviter le plus possible ce type d'événement exceptionnel et dramatique et voir ce qui peut être mis en place pour accompagner au mieux et les élèves et les personnels des établissements.
0: Aubagne, dans les Bouches-du-Rhône, donc, où sont attendus dans les heures qui viennent les ministres de l'Intérieur et de l'Éducation nationale. Merci d'avoir pris ces quelques minutes pour nous répondre sur France Info. Marion Chopinet, secrétaire académique du syndicat SNES-FSU d'Aix-Marseille. ce collège d'Aubagne, vous l'entendiez, n'était pas mobilisé dans le cadre des actions des lycéens. Action qui continue, nouveau blocage ce matin, nouvelle journée de manifestation. Demain, Caroline Félix, vous vous trouvez devant le collège lycée Jean Jaurès de Montreuil, c'est en Seine-Saint-Denis, bloqué par des poubelles et des élèves qui vous disent « pas question de faiblir avant les vacances et au moment du budget ».
15: Et oui, la preuve, côté lycée, pas un seul élève n'est rentré ce matin. Vers 10h, des poubelles qui servaient au blocus ont pris feu, vite éteint par les pompiers. Il reste un banc d'ordures brûlé. Ce ne sont pas des élèves de Jean Jaurès qui l'ont allumé, m'ont dit les lycéens. Côté collège, le portillon a ouvert. Des policiers ont tenté de créer un passage, mais les lycéens font barrage de leur corps depuis 8h. Parmi eux, Marius, en première, perché sur une poubelle.
16: Aujourd'hui, donc, c'est la reprise des cours. C'est le premier jour depuis quand même quelques jours où le lycée a décidé de rouvrir, donc il y a beaucoup plus de monde, sachant qu'il y a tous les élèves qui devaient avoir cours d'an qui sont venus, donc là on est vraiment 2 à 3 fois plus que les derniers jours.
15: Et lui, il a appelé Ulysse, un ami d'un lycée de Vincennes à côté, où les cours sont banalisés aujourd'hui.
17: Il a décidé de venir aider parce qu'on nous a dit que la police enlevait les poubelles, etc. pour empêcher le blocus, et qu'il fallait des gens pour faire une chaîne humaine.
15: C'est quoi votre stratégie là?
17: Voilà, c'est de rester quand même le plus de gens possible devant la porte, histoire d'empêcher les personnes de rentrer, sachant qu'il y a la police qui essaye de nous empêcher, tout ça, mais on va essayer de tenir bon et de continuer de bloquer.
16: Donc on va essayer de tenir jusqu'à à peu près 14h, jusqu'à ce que le lycée décide de banaliser les cours entièrement.
15: Pas question de faiblir donc, même si aujourd'hui il n'y a pas de grosses manifestations prévues, il faut être là avant la pause des vacances, dit Marius.
16: La stratégie, ce serait vraiment de tenir jusqu'au 17, parce que le 20, il y a le vote sur le budget justement, le budget de l'éducation nationale. Donc on va essayer de tenir jusque-là, sachant que après le 17, c'est la fin des cours. Donc à ce moment-là, il n'y aura pratiquement rien à bloquer, il y aura juste des manifestations, donc la grande manifestation du 17. À partir de là, juste la continuation, ça dépendra de la décision de l'État et du budget qu'ils vont imposer.
15: Il fait référence à la manifestation de samedi, hein, la grande manifestation où plusieurs corps de métiers sont appelés à se mobiliser. Les revendications sont toujours les mêmes, plus d'enseignants, rénovation du bâti, emploi du temps mieux pensé. Le gouvernement promet des réponses à la fin du mois. Ces revendications, les lycéens les portent depuis 2 semaines. Un petit marathon pour Lola, qui met tous les jours son réveil à 5h pour le bloquer dès 6h45.
18: C'est épuisant parce qu'on se réveille tôt, on fait plein de choses, on est là tout le temps dehors dans le froid. Mais en même temps, s'il faut ça pour avoir des droits et être respecté à l'école, il faut le faire. Et oui, ça a commencé à être long, mais en fait, s'il y avait une décision qui était prise plus rapidement, on n'en serait pas arrivé là.
15: D'où cette mobilisation. Camille aussi soutient le mouvement en première au lycée Jean Jaurès, mais elle est venue voir s'il y avait des cours ce matin car elle a un peu envie d'y retourner.
19: Ça commence un peu à faire long, surtout qu'il y a le bac à la fin de l'année. Puis là, ça va faire 2 semaines de loupé quand même. Et même si on a des cours qui sont envoyés via l'EMT, ça remplace pas un vrai cours. Si, pour moi, il faudrait que le mouvement il continue peut-être sur une nouvelle forme pour qu'on rate le moins de cours possible.
15: Alors pendant les vacances, elle va réviser un peu avec les manuels de français et de maths qu'elle a achetés.
0: Caroline Félix avec Benjamin Reyes en direct de Montreuil, près de Paris. Alors vous les entendez peut-être un peu moins, mais les lycéens des milieux ruraux, eux aussi, sont mobilisés avec le sentiment d'être exclus du système. Ils ont leurs propres revendications, comme ici à Saint-Girons en Ariège. C'est un reportage de Sébastien Berriot.
25: Loin des centres de décision à Paris ou Toulouse, les lycéens de Saint-Girons se disent délaissés. Lily et Julie, par exemple, qui sont en terminale, en bac pro, expliquent qu'il est très difficile d'être entendu ici, depuis les montagnes du Couserans.
26: Ben, je pense qu'en fait, on nous écoute tout simplement pas dans les zones rurales. Nous, on est très reculés, on est en Ariège profonde.
27: On est beaucoup moins nombreux, donc automatiquement, on fait moins de bruit. Alors que dans les grandes villes, c'est tellement le bordel qu'ils ont peut-être un peu plus de chance qu'ils soient écoutés, quoi.
26: On demande de nous allumer le chauffage plus souvent. On a toujours froid. Les douches, c'est catastrophique. On attend des portes de douche depuis 5 ans. On est tout le temps mis de côté, en fait. Donc on essaye de faire le plus de bruit possible, de se faire entendre d'une manière qu'elle soit légale ou pas. Tant que c'est légitime, nous, ça nous va.
25: Avec des revendications bien spécifiques aux zones de montagne, Timéo, élève de seconde, se plaint d'un rythme scolaire infernal à cause des transports pour venir tous les jours au lycée. Il faudrait selon lui tenir compte de cette contrainte dans les emplois du temps.
28: C'est très problématique, surtout quand on vient de loin et qu'il n'y a pas de lycée aux alentours. C'est des routes qui sont très dangereuses. Ça arrive qu'on fasse du 6h15 le matin à 18h30 le soir. Le cerveau, il n'arrive plus à suivre.
25: Saint-Girons est à 1h30 de route de Toulouse. Aaron, qui est en première, estime que le milieu rural n'est pas du tout une priorité pour l'État et la région Occitanie.
1: On est au moins représenté au niveau des institutions. Vu qu'on est très loin de ces institutions comme à Toulouse avec la région, etc., on peut avoir des manquements au niveau des, par exemple, des manuels. Et l'État, on va dire que quand ils font des réformes, c'est beaucoup plus axé sur les milieux urbains que sur les milieux ruraux.
25: Des lycéens soutenus par certains élus, comme Gilbert Lazaro, maire de Birte, tout petit village dans l'une des vallées du Couserans.
2: Ce que ces jeunes ressentent, c'est que dès qu'il y a la moindre difficulté, eh bien, ils se sentent encore beaucoup plus rejetés. C'est pour ça qu'il faut les soutenir.
25: Et ici, plus qu'ailleurs, les lycéens réclament la suppression de Parcoursup. Avec l'éloignement, les choix d'orientation sont beaucoup plus compliqués, en particulier pour les élèves les plus modestes.
0: Reportage de Sébastien Berriot à Saint-Giron, en Ariège. Le fil info dans 30 secondes.
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0: 14h20, l'essentiel, Mélanie Delaunay. Emmanuel Macron salue le sang-froid de l'équipe éducative du collège d'Aubagne.
20: Cela a permis d'éviter le pire, dit le chef de l'État. C'est le conseiller principal d'éducation qui a désarmé le collégien dans le couloir du collège Lacanal de cette ville des Bouches-du-Rhône, explique le maire d'Aubagne. Après les tirs au fusil de chasse ce matin, le principal, une professeure sont blessés, leur vie n'est pas en danger. Une cellule psychologique est ouverte pour accompagner les élèves. La promesse de baisse dans les stations-service, le groupe Total Energy s'engage à diminuer le prix du litre de gazole de 8 à 12 centimes d'euros à partir du mois de novembre, après une réunion avec le gouvernement sur le déstockage de 10 millions de litres de ce carburant. Pour le gazole non routier, Total promet une baisse de 20 centimes d'euros par litre. Des supermarchés visés par une cyberattaque, le dégivrage a été mis en route sur les frigos pendant la nuit dans plus de 200 magasins des groupes Intermarché et coopératives US qui forcent aujourd'hui ces enseignes à jeter des aliments frais et surgelés. Les enquêteurs pensent qu'il n'y avait pas de commanditaire derrière le cambriolage au musée Renoir de Cagnes-sur-Mer début septembre dans les Alpes-Maritimes. La police et la justice donnent des précisions alors que les deux tableaux volés ont été retrouvés la semaine dernière derrière un mur de parpaing. L'une des œuvres est légèrement déchirée. Deux suspects sont mis en examen dans ce dossier.
0: 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Le documentaire qui fait scandale en Israël, NASA, sort aujourd'hui en France. 500 séances aujourd'hui et demain uniquement. Le film des journalistes israéliens Yuval Abraham et Rachel Zohar a reçu un accueil exceptionnel à la dernière Mostra de Venise. Colère en revanche du premier ministre israélien Benjamin Netanyahou qui demande l'ouverture d'une enquête contre les membres des forces de sécurité qui témoignent dans le film. On va en parler d'abord. Matteo Mastracci, racontez-nous à quoi ressemble ce documentaire.
21: NASA.
22: Le dispositif du film est simple. Sur une terrasse à Tel Aviv, à la nuit tombée, se succèdent 24 militaires ou agents de renseignement israéliens, masqués, la voix modifiée pour permettre leur anonymat. Ils répondent au journaliste Yuval Abraham. La plupart des récits convergent pour expliquer qu'à plusieurs reprises, depuis l'automne 2023, l'armée israélienne, par ses bombardements, a volontairement ciblé des immeubles ou zones abritant des civils, le tout via une surveillance de masse et parfois un recours à l'intelligence artificielle. Le mot NASA en jargon militaire étant un diminutif de l'expression signifiant dommages collatéraux en hébreu. Récompensé à Venise du prix spécial du jury, les deux réalisateurs ont été accusés ensuite de trahison par le ministre de la Culture israélien qui a menacé des déchoirs de leur nationalité. NASA sera visible en ligne gratuitement à la fin du mois prochain sur le site du quotidien britannique The Guardian qui en est le coproducteur.
0: Et avec nous également Valérie Crovard, rédaction internationale de Radio France. Je le disais, le Premier ministre israélien a donc ordonné l'ouverture d'une enquête.
23: Oui, dans une lettre adressée au chef d'état-major de Tsahal ainsi qu'au chef du Shin Bet, la sécurité intérieure, et à la procureure générale, Benjamin Netanyahou parle d'un récit faux, trompeur et partial qui diffame l'État d'Israël et son armée dans le monde. Le Premier ministre israélien laisse entendre que les 24 membres de l'armée et des services de renseignement qui témoignent dans le documentaire pourrait avoir divulgué des informations classifiées et enfreint par conséquent la sécurité au sein d'une unité de renseignement sensible. Si tel était le cas, il s'exposerait à des mesures disciplinaires ou à des sanctions. Après la projection du film à la Mostra de Venise, le chef d'état-major de l'armée israélienne a déjà ordonné aux renseignements militaires d'identifier les soldats qui témoignent de façon anonyme pour savoir s'il s'agit d'officiers d'active, de carrière ou de réservistes.
0: L'armée israélienne, Valérie, qui rejette catégoriquement les accusations contenues dans le film, exprimant des doutes sur la fiabilité des intervenants anonymes.
23: Oui, l'armée israélienne parle d'erreurs factuelles substantielles, ce à quoi le journal britannique The Guardian, qui produit le film, a répondu en affirmant qu'il y a eu un processus de vérification rigoureux à travers des témoignages corroborés par des sources confidentielles qui n'apparaissent pas à l'écran, et de préciser que plus de 100 sources ont été interrogés, y compris des commandants de haut rang impliqués dans l'autorisation des frappes sur la bande de Gaza.
0: Valérie Crovard, rédaction internationale de France Info. Merci. Le Monde d'Élodie, tout de suite. Élodie Suigo est son invitée. Bonjour Marc-Lévy.
5: Bonjour Élodie.
0: Alors oui, vous êtes cet auteur aux 50 millions de livres vendus. Alors oui, vous êtes l'un des écrivains français les plus lus dans le monde, traduit dans 50 langues. Alors oui, il y a eu, et si c'était vrai, et depuis plus de 25 ans de romans et des millions de lecteurs, mais derrière le phénomène littéraire, il y a autre chose. Il y a un homme qui n'a jamais vraiment cessé de regarder le monde. Votre nouveau roman, Les Évadés, que vous avez mis 2 ans à écrire et qui paraît en 2 parties, raconte 2 sœurs jumelles, Cécile et Olivia, que la vie a séparées pendant près de 30 ans. Et avant même que leur histoire ne commence vraiment, il y a ce prologue. L'une de vos héroïnes pense à sa mère disparue, à cette absence que le temps peut peut-être adoucir, mais que l'on n'accepte jamais vraiment. On sait que derrière ces mots, il y a aussi quelque chose de votre propre histoire, un clin d'œil intime à votre mère et à son absence. Quand un écrivain fait vivre à son personnage une douleur qu'il connaît lui-même, où s'arrête la fiction et où commence l'homme ?
5: Le rapport à l'écriture, c'est un étrange rapport à la pudeur aussi. Je crois que je me suis mis à écrire pour coucher sur le papier ce que j'arriverai jamais à dire à haute voix. Pas parce que j'ai pas le courage de le dire, puisque je l'écris, mais simplement parce que j'ai été élevé dans la pudeur, et donc il y a une grosse difficulté à se mettre en avant. Vous voyez, c'est comme ça, c'est ça, la pudeur, ça s'explique pas, ça se commande pas.
0: On sent qu'il y a une notion entre guillemets thérapeutique, une notion d'exutoire, et un besoin aussi de tendre la main, parce que vous savez d'ores et déjà que ces histoires, elles sont communes, elles sont universelles.
5: Bien sûr, c'est vrai que dans ce roman, le rapport entre ces deux

0: devenir sa sœur, qu'elle va non seulement connaître sa sœur, mais se reconnaître elle-même.
1: Il y a beaucoup de choses qui résonnent avec votre propre histoire dans cet ouvrage, Marc Lévy, comme dans tous les précédents ouvrages que vous nous avez confiés. Vous avez vous-même grandi avec un père que vous connaissiez intimement comme père, mais dont vous ignoriez presque tout de l'homme qu'il avait été avant votre naissance. Est-ce qu'on peut aimer profondément quelqu'un tout en ignorant une partie essentielle de son histoire?
0: Oui, parce qu'on aime ce qu'une personne est. Ça aussi, c'est un sujet très romanesque, parce que vous imaginez l'inverse, c'est-à-dire, prenez un personnage qui a été un terrible salaud et qui est devenu quelqu'un de formidable, dont vous ne connaissez que la partie formidable, c'est un grand sujet de roman, sur la rédemption. Bon, moi j'ai eu la chance que mon père était un type formidable et qu'il avait cette humilité, cette pudeur de ne pas vouloir le dire. Mais c'est pareil, c'est-à-dire qu'il ne voulait pas le dire parce qu'il ne voulait absolument pas qu'on le considère comme étant un héros, pas par pudeur, mais parce qu'il était intimement convaincu que la résistance à laquelle il avait appartenu ne relevait pas de l'héroïsme, mais du devoir. Il me disait toujours, mais Marc, je suis pas un héros, j'ai fait ce qu'il fallait faire. Il me dit, mais pourquoi je te raconte ça? Et je lui ai dit, mais moi, papa, quand j'étais à l'école et que je zozotais et que je louchais, j'aurais aimé au moins savoir que mon père avait été un héros. Et ça m'aurait donné de la force. Et il m'a dit, ah, mais non, absolument pas que tu... Moi, la seule chose dont je veux que tu te souviennes, c'est que j'ai été ton père.
1: Il y a une phrase qui est très forte, hein, et elle ouvre le roman. C'est mes parents qui m'ont appris la valeur de la liberté. Il résonne comment ce mot liberté aujourd'hui dans votre tête, Marc Lévy?
0: C'est la plus grande histoire d'amour de ma vie, la liberté. Vous avez beaucoup de gens aujourd'hui qui sont prêts à vendre, enfin, comment vous dire, à échanger leur liberté contre un sentiment de sécurité. J'avais vu dans l'histoire de mes parents, et je le vois dans le quotidien que je vis aux États-Unis depuis 2 ans, ce qui se passe quand vous cédez à cette sirène-là. C'est-à-dire qu'on ne se rend compte de la valeur de la liberté dans nos vies que lorsqu'on vous l'enlève. Et à ce moment-là, en général, pour la retrouver, il va falloir mener un combat qui est bien plus important que ce qu'on imaginait. Et je vous dis ça parce que les élections arrivent. Oui, la liberté, c'est, je vais pas dire la femme de ma vie, parce que la mienne m'en voudrait beaucoup, mais elle comprendrait l'image, mais la liberté, c'est la femme de ma vie. Vivre sans liberté, c'est quelque chose d'absolument terrible, surtout pour ceux qui l'ont connu.
1: Votre roman s'appelle Les Évadés. Alors finalement, Marc Lévy, de quoi faut-il parvenir à s'évader aujourd'hui pour rester libre?
0: Déjà, des idées préconçues et de notre peur de la différence. Aujourd'hui, une des raisons, je pense, principales de la montée de la violence et de la détestation du populisme et des autocraties, c'est qu'on a cédé à la peur de la différence. Et à chaque fois qu'on s'intéresse à la différence, on remplace la peur par de la connaissance. Et en fait, on vit beaucoup mieux soi-même.
1: Merci beaucoup Marc Lévy d'être passé dans le monde d'Élodie sur
0: Merci
1: Info.
0: À vous.
1: Vos ouvrages Les Évadés partie 1 et Les Évadés partie 2 viennent de paraître aux éditions Robert Laffont Versilio. Merci beaucoup.
0: Merci à vous, merci.
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8: Une météo très contrastée pour cet après-midi avec du soleil sur la moitié est du pays, mais toujours du Mistral et de la Tramontane jusqu'à 50 km/h en rafale. Quelques passages nuageux sur l'extrême sud-est avec un risque d'averse pour cet après-midi sur l'est de la Corse et sur la moitié ouest du pays. Là, c'est un temps automnal pour cet après-midi qui va rester gris et faiblement pluvieux près des côtes de la Manche, sur le nord-ouest, les pays de la Loire, le nord de la Nouvelle-Aquitaine, le centre-val de Loire, et cette dégradation nuageuse et faiblement pluvieuse gagnera ensuite les Hauts-de-France et l'Île-de-France avec des températures qui sont en hausse pour cet après-midi, mais la hausse sera plus marquée à partir de demain avec le retour d'une grande douceur. Météo France prévoit 25 degrés cet après-midi à Perpignan, 21 à Toulouse, 20 degrés à Lyon, 19 à Paris et 16 à Limoges.
2: 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Armand Perrault-Loga pour l'info.
9: Un principal de collège et une professeure blessée par balle. Ça s'est passé ce matin dans un collège d'Aubagne dans les Bouches-du-Rhône. Ils ont été touchés par un tir de fusil de chasse. Leur pronostic vital n'est pas engagé. Le suspect est un élève de 14 ans scolarisé dans ce collège. Il a été interpellé. On ne connaît pas ses motivations et on ne sait pas s'il y a un lien éventuel avec le mouvement lycéen. Les ministres de l'Intérieur, Laurent Nunez, et de l'Éducation nationale, Édouard Geffray,

0: se rendent sur place dans l'après-midi. Emmanuel Macron, lui, salue le sang-froid de l'équipe éducative qui a évité le pire. Fin de citation. Cette attaque intervient alors que le mouvement de contestation se poursuit dans les lycées. Quatrième semaine de mobilisation. 130 lycées restent encore fermés contre 172 vendredi, selon les chiffres du ministère de l'Éducation. Les distributeurs de carburant étaient réunis à Matignon en fin de matinée. Réunion pour organiser concrètement la baisse des prix à la pompe, car à partir de début novembre, l'État va débloquer sur 3 mois 10 millions de barils de gazole issus des stocks stratégiques. Total Énergie s'engage à baisser de 8 à 12 centimes le prix du litre de gazole pour les particuliers et de 20 centimes le litre de GNR, le gazole non routier. Les cours du pétrole, eux, sont en hausse ce lundi, 106 $ le baril de Brent à cause de la situation en Arabie Saoudite. Ce week-end, les Houthis du Yémen ont frappé l'aéroport de Riyad et des infrastructures énergétiques saoudiennes, des attaques qui ont fait au moins 14 morts. Des supermarchés en France victimes d'une cyberattaque visant leurs installations frigorifiques. Entre 150 et 200 magasins Intermarché sont touchés et une centaine de points de vente pour le groupe U. Les températures ont été poussées jusqu'à 50 degrés dans certains frigos et congélateurs. Antoine Deyana.
1: À ce stade, deux groupes ont confirmé avoir été ciblés par cette attaque, Intermarché et Coopérative U, Super U et Hyper U. Selon eux, l'entreprise danoise Danfoss, qui fournit les systèmes de régulation du froid de leurs magasins en France, a été victime d'une cyberattaque. On ne sait pas pour l'heure si d'autres grandes surfaces françaises sont concernées. Les températures de consigne des réfrigérateurs et congélateurs ont été modifiées à distance par les malfaiteurs jusqu'à 50 degrés. Résultat, une centaine de magasins Intermarché, selon un premier bilan, ont dû vider leurs équipements frigorifiques et jeter les denrées alimentaires qui s'y trouvaient. Le réseau Coopérative U confirme lui aussi être touché sans préciser pour l'instant le nombre de magasins concernés. Son président, Dominique Schelcher, dénonce sur X une attaque d'une extrême gravité inédite. Les équipes techniques sont, dit-il, mobilisées pour rétablir les installations.
0: Antoine Deyana, le pape sera hospitalisé demain en fin de matinée pour son opération, c'est ce qu'annonce le Vatican. Léon XIV doit être opéré d'un nodule pulmonaire, nodule qui a été détecté à un stade très précoce, avait précisé hier le souverain pontife âgé de 71 ans. Et puis un réchauffement inédit des températures dans une grande partie du Pacifique en septembre, c'est dû en partie au phénomène météorologique El Niño qui est d'une intensité exceptionnelle. Selon l'Observatoire Copernicus, la température des mers hors zone polaire a dépassé les 21 degrés en septembre. C'est le plus haut niveau jamais enregistré pour ce mois.
2: Armand Perrault-Loga, merci.
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2: Et nous tournons à Aubagne, dans les Bouches-du-Rhône, près de Marseille, où le principal du collège La Canale et une enseignante ont donc été blessés par balle ce matin. Un collégien de 14 ans interpellé. Bonjour Sébastien Baer.
4: Bonjour Marie.
2: Service police-justice de France Info. Les coups de feu, Sébastien, ont été tirés un peu avant 10h ce matin. Les élèves se trouvaient en salle de cours.
4: Oui Marie, c'est une séquence qui s'est déroulée en fait en deux temps, avec des coups de feu tirés dans une salle de classe en direction d'une professeure qui n'a pas été touchée par les plombs de l'arme utilisée, un fusil de chasse de calibre 12. C'est une arme de longue portée, utilisée à la fois pour la chasse et le tir sportif. L'autre séquence, elle, s'est déroulée dans un couloir de ce collège de 700 élèves, couloir où se trouvait le principal de 53 ans et une enseignante âgée de 37 ans. Le principal a été visé directement par les tirs. Il a été blessé au niveau de la hanche. L'enseignante, elle, a été touchée par ricochet au niveau du bas du corps. Selon les services de Matignon, selon les services du Premier ministre, les jours des deux victimes ne sont pas en danger.
2: Et que sait-on de ce collégien, de ce suspect alors, Sébastien?
4: C'est un jeune de 14 ans qui est élève de ce collège La Canale à Aubagne. Il est inconnu des services de police jusqu'à présent. Il n'avait jamais fait parler de lui. Il a été interpellé immédiatement après les faits. On ignore pour l'instant pour quelle raison il a ouvert le feu dans son établissement. Certains témoins racontent qu'il avait camouflé son arme, son fusil, dans un étui à guitare. L'enquête devra permettre de reconstituer le scénario, de comprendre également les motivations du tireur. Laurent Nunez, le ministre de l'Intérieur, l'Intérieur et Édouard Geffray, le ministre de l'Éducation nationale, ont annoncé tout à l'heure qu'ils se rendaient sur place à Aubagne.
2: Et les élèves ont été mis en sécurité. Hein.
4: Oui, parce que ces tirs ont créé, sans doute, une vague de panique dans l'établissement. Beaucoup d'élèves affolés ont appelé leurs parents pour les alerter. Les élèves ont été évacués classe par classe. On a commencé par les classes de 6e, on a terminé par les classes de 3e. Ils ont été dirigés ensuite vers la cour de l'établissement. Aucun d'entre eux, c'est important de le souligner, aucun d'entre eux n'a été blessé. Une cellule psychologique a été mise en place dans l'établissement qui se vide petit à petit puisque les parents d'élèves ont été invités à récupérer leurs enfants.
2: Et l'un de ces parents d'élèves est avec nous dans quelques secondes. Je vous propose en attendant d'écouter Martine Vassal qui est la présidente du conseil départemental des Bouches-du-Rhône et qui était sur place il y a quelques minutes.
5: Un jeune qui rentre dans son collège avec un fusil de chasse dans un étui à guitare pour essayer de tuer les professeurs, c'est vraiment quelque chose qui est choquant. Ici, dans ce collège, comme d'ailleurs, on sent que la jeunesse, il y a une violence qui monte de plus en plus. C'est pour ça que moi, depuis 2015, on essaye de sécuriser l'ensemble des collèges au maximum. Je regrette que dans ce collège-là, la principale précédente n'ait pas accepté qu'on puisse mettre au moins des portiques de sécurité. Aujourd'hui, tous les enfants sont choqués. Les parents sont choqués. Vous voyez, ils sont nombreux à venir chercher leurs enfants. Je pense qu'aujourd'hui, il faut quand même qu'on remette vraiment l'enfant au centre des problématiques. Il ne faut pas qu'on s'en serve, il ne faut pas qu'on lui monte la tête. Je pense que la jeunesse aujourd'hui, elle va mal. Hein, on le voit dans les lycées, on le voit ici dans les collèges. Et on doit être là, nous, les adultes, pour permettre à ce que les choses elles se passent le mieux possible pour ces enfants.
2: La présidente du conseil départemental des Bouches-du-Rhône, Martine Vassal. Bonjour Julien Coquelet. Bonjour, merci d'être avec nous. Votre fille est en sixième dans ce collège La Canale d'Aubagne. Beaucoup d'émotions chez vous, j'imagine, ce midi.
6: Oui, beaucoup. Et puis à entendre votre reportage qui retrace les événements, c'est assez glaçant quand même. Hein. C'est assez glaçant.
2: Comment avez-vous été prévenu ce matin de ce qui s'était passé?
6: Par une boucle de réseaux sociaux internes aux parents sur lesquels on a vu passer les premiers messages inquiétants. Alors au début, on nie un peu la réalité, quoi. On se dit c'est pas possible, ça nous arrive. Et puis quand on voit les messages de plus en plus inquiétants, on se dit oui, ça nous arrive.
2: Et vous avez eu peur, j'imagine, pour votre fille, pour les élèves?
6: Oui, tout à fait. Oui, c'est quelque chose d'impressionnant. Et puis là, avoir le dispositif sous les yeux avec tous ces pompiers, tous ces policiers, tout ce monde, là, c'est très impressionnant.
2: Et là, qu'est-ce qui se passe à l'heure où on se parle, justement?
6: Alors, à l'heure où on se parle, les élèves sortent au fur et à mesure. Vraisemblablement, ma fille fait partie des élèves qui ont eu à croiser le jeune homme. Donc, elle sortira peut-être pas tout de suite. Mais on voit quand même que, voilà, petit à petit, les élèves sortent.
2: Elle a pu vous dire ce qui s'était passé? Vous avez pu la joindre ces dernières minutes, ces dernières heures?
6: Non, je ne l'ai pas eu en direct. Mon épouse a pu la joindre et tout allait bien de son côté, en tout cas. Mais moi, je ne l'ai pas eu encore en direct.
2: Vous attendez évidemment de la voir avec grande impatience, j'imagine.
6: Exactement.
2: Que savez-vous, justement, de ce jeune homme, de cet adolescent de 14 ans? Est-ce que vous-même ou votre fille est susceptible de le connaître?
6: Alors, moi, je n'ai pas du tout son identité. Moi, ce que je peux vous dire, en tout cas, c'est que sur le collège de la Canale, moi c'était ma cinquième rentrée puisque j'ai une fille en troisième et un autre enfant en quatrième, donc qui est sortie de troisième et un autre enfant en quatrième, donc c'est un collège que je connais bien, qui n'a jamais posé de problème, donc on est juste surpris par ce qui se passe là. On a fêté les 40 ans du collège la semaine dernière, c'était un événement qui était très apprécié. Il y a une vraie communauté éducative qui est très soudé, qui fait un travail remarquable, hein, très proche des élèves, malgré le nombre d'élèves là. Donc c'est vrai qu'on est un peu stupéfait.
2: Et j'imagine que vous avez une pensée pour le principal du collège et l'enseignante qui a été blessée.
6: Ah, mais la priorité, évidemment, oui, c'est le principal qui est très présent, hein, comme tous les principaux de France. Hein, ce sont des métiers qui sont quand même très, très prenants, très exigeants. Je crois que lui, il me disait la semaine dernière que c'est sa cinquième rentrée, et c'est un collège qui l'affectionnait, et je peux que témoigner du travail remarquable qu'il effectue au quotidien par cette équipe-là.
2: Qu'est-ce que vous attendez, vous, des prochaines minutes, des prochaines heures, Julien Coquelet, de la part du collège de l'éducation nationale? Est-ce que vous avez des nouvelles, vous, d'ailleurs, parents d'élèves?
6: Non, moi, je n'ai pas encore de nouvelles. Alors, je pense que c'est important de laisser passer quand même là, et puis la priorité, c'est quand même la sortie de l'ensemble des enfants. Ensuite, ça va être de savoir comment va se passer le reste de la semaine. Ça s'inscrit quand même dans un contexte de tension. Le collège, on est dans une ville de 45 000, 47 000 habitants. On a un lycée qui s'est beaucoup mobilisé les semaines précédentes, mais il n'y a pas du tout eu de contagion avec le collège. De mobilisation lycéenne avec les collégiens, en tout cas, mais on a envie de savoir un peu comment va se passer le reste de la semaine et savoir s'il y aura une réouverture. Ça semble qu'on n'est pas bon des vacances quand même.
2: Sébastien ?
4: Oui, bonjour. L'établissement, le collège Lacanal, était-il équipé d'un dispositif de sécurité particulier type portique ?
6: À ma connaissance, non. Non, on a un portail classique qui se trouve avec une sonnette, mais pas de portique dans lequel on passe, vous savez, tourniquet, non.
2: Et pas de problème de sécurité jusqu'ici ?
6: Ah non, aucun problème de sécurité.
2: Ça vous intéresse ?
6: Moi, c'est ma cinquième rentrée. Ouais. J'ai pas eu connaissance, en tout cas, d'événements de sécurité. Dans l'établissement.
2: Ça vous interpelle que ce suspect ait pu entrer avec un fusil de chasse caché dans un étui à guitare ?
6: Ça m'interpelle. Je ne sais pas si ça m'interpelle. On a des classes musiques. On a un lien avec le conservatoire aussi. Donc c'est normal que les élèves rentrent avec des instruments de musique. Je crois même que le lundi, ils repartent après au conservatoire. Donc moi, ça me choque pas. Après, effectivement, c'est remplacer un étui. Remplacer ce qu'il y a dans un étui avec une arme, c'est sûr qu'il y a de quoi être choqué.
2: Et merci d'avoir été avec nous, Julien Coquet, père d'une élève de ce collège Lacanal que nous avons joint donc tout à l'heure. L'enquête commence. Le suspect, on le disait, est un collégien de 14 ans. Il a été désarmé par le CPE du collège et interpellé. Audrey Joanneton, procureure de la République adjointe du parquet de Marseille, s'exprime à l'instant.
7: Bien évidemment, nous sommes en l'état, et c'est bon de le préciser, d'une enquête qui commence. Les constatations sont toujours en cours. Les investigations démarrent. Donc nous sommes pour l'instant en l'état d'informations qui sont forcément parcellaires. C'est bon quand même de le préciser. Aujourd'hui, donc, au collège Lacanal à Aubagne, aux alentours de 9h25, est entré dans l'établissement un collégien de cet établissement qui est âgé de 14 ans et qui est en classe de 3e. Il est rentré avec un sac qui est un étui de guitare. Il l'a manifestement enlevé de cet étui de guitare une arme, qui est une arme longue, un fusil de chasse. Il est monté au premier étage de l'établissement, étant précisé que cet établissement est sur deux étages. Il est arrivé sur le palier du premier étage et là, il a tiré en direction donc de deux personnes qui étaient présentes dans ce hall du premier étage, qui sont le proviseur de l'établissement ainsi qu'un professeur qui était présent. Sur l'intention, on ne sait pas encore, puisque les constatations sont en cours, s'il les a visés. En tout état de cause, ces deux personnes ont été blessées au niveau des membres inférieurs et toutes les deux ont été hospitalisées. Ces victimes n'ont pas encore, en l'état des investigations, pu être entendues. Il a continué sa progression en montant au deuxième étage. Au deuxième étage, il y a eu deux autres séquences de tir. Une première séquence de tir en direction, en tout cas, à côté d'un professeur et en direction du sol. Un impact a manifestement été identifié en bas d'un mur. Et puis ensuite, il a continué sa progression. Il est arrivé au niveau d'une salle de classe qui, je le précise, était occupée par les élèves et un professeur. Et il a tiré en direction donc du tableau de cette classe et il y a un impact au niveau de ce tableau qui a été identifié par les enquêteurs. Il ne s'est pas exprimé, en tout cas en l'état des investigations, des auditions qui commencent, tous les témoins ainsi que les victimes n'ont pas encore été entendus. Donc en l'état des premières auditions et des premiers témoignages, nous n'avons pas de précision, il ne se serait pas exprimé ni proféré aucune phrase particulière. Je tiens à préciser également que cet élève a été maîtrisé et a été désarmé par un personnel enseignant de l'établissement dont je salue à l'heure qu'il est le courage extrême que ce personnel enseignant a eu lieu et la maîtrise parfaite de lui-même pour pouvoir arrêter la progression de ce collégien. Il y a toute une série d'hypothèses qui vont être exploitées par les services enquêteurs. On nous a parlé peut-être de harcèlement. En tout état de cause, tout ceci va être analysé et le mobile, à l'heure qu'il est, n'est pas encore établi. Le fait est, c'est qu'effectivement, il s'agissait d'un fusil de chasse. Il s'agissait d'un fusil de chasse qui tire de la chevrotine. Nous n'avons pas encore les éléments de précision suffisants pour vous dire qu'il a voulu viser le personnel enseignant, ce proviseur et ce professeur. Mais ceux-ci, en tout cas, ont été atteints par les tirs. Hein, la personne qui a procédé à son interpellation, on va dire, du personnel enseignant, a pu dire que ce jeune garçon était plus ou moins hagard après avoir commis ses forfaits. Mais pour l'instant, on n'en sait pas plus. Il y a eu plusieurs tirs, au moins quatre, qui ont été faits par ce garçon au moyen de son arme. Mais effectivement, on ne sait pas réellement quel était le mobile et s'il voulait viser des adultes.
2: Voilà les premiers éléments de l'enquête qui commence, délivrée par Audrey Joineton, procureur de la République adjointe du parquet de Marseille, qui précise que le collégien de 14 ans, le suspect, a ouvert le feu à plusieurs reprises ce matin dans son collège d'Aubagne, dans les Bouches-du-Rhône. On en reparle bien sûr dans les minutes qui viennent.
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2: Le Fil Info à 14h47, c'est avec vous Armand Perrault-Login. Une cyberattaque d'ampleur sur des installations frigorifiques en France.
0: Elle a visé des frigos et congélateurs des groupes Intermarché et U notamment, 150 à 200 magasins Intermarché et une centaine de points de vente de la coopérative U. À distance, la température a été réglée à 50 degrés. Il a fallu jeter des tonnes de denrées alimentaires fraîches et surgelées. Les pertes pourraient s'élever à plusieurs millions d'euros. Le choc à Aubagne dans les Bouches du Rhône après l'attaque au fusil de chasse dans le collège Joseph Lacanal. Le principal et une professeure ont été blessés. Le suspect est un adolescent de 14 ans scolarisé dans le collège. Il a été interpellé et pour l'instant, on ne connaît pas ses motivations. Total Energy s'engage à baisser de 12 à 18 centimes le prix du litre de gazole pour les particuliers et de 20 centimes le litre de gazole non routier. Cette baisse doit intervenir début novembre après le déblocage par l'État d'une partie des stocks stratégiques de gazole. Une réunion était en cours à Matignon à la mi-journée avec les distributeurs. Et puis toujours aucune confirmation de la trêve énergétique annoncée hier par Donald Trump entre Kiev et Moscou. Le Kremlin dit préférer une paix durable à un cessez-le-feu. De son côté, Volodymyr Zelensky affirme que la nuit dernière, les Russes ont frappé une centrale électrique à Kiev et d'autres installations énergétiques dans l'est de l'Ukraine.
2: Info. Si vous comptez vous rendre au salon de l'auto qui ouvre ses portes au public demain à Paris, vous verrez une majorité de modèles électriques sur les stands dans un contexte qui leur semble plutôt favorable avec la flambée des prix des carburants depuis le début de la guerre au Moyen-Orient. Et en effet, Raphaël Ebenstein, les ventes de voitures électriques battent des records en France.
8: L'accélération est spectaculaire. Hein. Les modèles tout électriques ont représenté 42% des immatriculations de voitures neuves en France en septembre, le double de l'an dernier, dopé notamment par l'opération de leasing social pour les ménages modestes, relancée par le gouvernement cet été, mais pas seulement. En témoigne par exemple le succès de la Tesla Model Y, devenue la quatrième voiture la plus vendue en France, toute motorisation confondue, et pourtant non éligible à cette offre de leasing. Reste que la hausse globale des ventes est quand même portée pour l'essentiel par de petits modèles, au prix d'achat moins élevé, moins de 20 000 euros, voire moins de 15 000 euros après déduction du bonus écologique. Sur ce créneau, Renault tire son épingle du jeu avec la R5 et la Twingo, mais Stellantis aussi dans une moindre mesure avec la Citroën IC3 ou la Fiat Grande Panda. Pour l'instant, les ventes de voitures électriques chinoises semblent freinées par leur exclusion du bonus écologique et aussi par les droits de douane européens, d'où une part de marché modeste et assez stable, 6,7% depuis le début de l'année, contre 6,1% l'an dernier.
2: Les prix des ventes des voitures électriques sont élevés, restent globalement élevés. Comment faire pour qu'ils deviennent plus accessibles, Raphaël ?
8: Les constructeurs français et européens, qui admettent souffrir d'un retard technologique sur la Chine, misent sur de nouvelles plateformes de production plus polyvalentes, plus robotisées, permettant de sortir ensuite différents nouveaux modèles. De lourds investissements, mais avec des économies ensuite à la clé. Ils misent aussi sur l'expérience chinoise en matière de rapidité de conception. Renault n'a pas hésité, par exemple, à créer un bureau d'études à Shanghai pour aider à développer la Twingo en un temps record. La tentation est également de recourir à davantage de composants chinois, moins chers que ceux des traditionnels fournisseurs en Europe, ou de privilégier des batteries dites LFP, lithium fer phosphate, pour les petits modèles, là encore moins chers mais offrant moins d'autonomie que les batteries NMC, nickel, manganèse, cobalt. Renault s'est par exemple rangé à cette solution pour l'entrée de gamme de la R5 et désormais aussi de la R4.
2: Et ça nous amène, merci Raphaël Ebenstein, au choix de France Info de ce lundi. Que l'on consacre à un autre type de véhicule qui commence à se faire une place, je l'ai nommé la micro-voiture ou voiturette. Bonjour Grégoire Lecalot.
9: Bonjour.
2: Alors on pense aux voitures sans permis, mais aujourd'hui il ne s'agit plus seulement de ça. Et certains lui prédisent même un très bel avenir.
10: Et c'est en tout cas la vie de Julien. Il habite près de Millau, dans l'Aveyron. Et depuis 7 mois, il a une petite nouvelle dans son garage, une bagnole, c'est comme ça que ça s'appelle. C'est un petit véhicule léger, 400 kg pour deux places. Julien avait le choix entre une version sans permis limitée à 45 km/h et une version plus puissante à 90 avec permis. Motard dans l'âme, il a pris la deuxième. Alors pour vous donner une idée, hein, ça ressemble à un mélange entre une vieille Jeep en miniature et un kart. Et Julien trouve que sa petite bagnole, eh bien, elle a tout d'une grande.
11: J'ai plusieurs véhicules, j'ai aussi une moto et une grosse voiture. Et en 7 mois, depuis que j'ai ce petit véhicule, je l'ai utilisé quasiment tous les jours. Donc j'ai fait 7000 km. J'étais le premier surpris, mais j'ai pas forcément tant besoin que ça de la grosse voiture. Et puis, j'ai quand même économisé en passant à l'électrique un peu plus de 130 euros d'essence par mois. Donc c'est assez positif.
10: Et Julien voulait un véhicule fabriqué en France. Et c'est justement à Cluses, au pied des montagnes savoyardes, que se trouve l'usine de La Bagnole. La marque s'appelle Kilo. Elle partie en Haute-Savoie. Plusieurs petites voitures y sont assemblées pièce par pièce. Bertrand Brem, en charge de la marque, nous fait visiter la chaîne.
12: C'est là qu'on assemble les bagnoles. Et c'est une chaîne qui a considérablement évolué cette année, puisqu'on fabriquait deux voitures par semaine en début d'année. On en fabrique 20 maintenant. Et on compte accélérer encore jusqu'à peut-être 50 véhicules par semaine en début 2027.
10: Alors évidemment, on a très envie de monter dedans. Et tout de suite, je vous embarque.
12: C'est l'esprit 4L, ce côté rustique des véhicules d'antan.
13: Fais un petit tour.
12: Ouais. Et nous voilà partis.
10: Et nous voilà partis, même assez loin, si on veut. Avec 130 km d'autonomie, c'est moins qu'une vraie petite voiture. Mais avec une batterie 4 fois plus légère, c'est plus écologique et plus économique. 1 euro pour 100 km si on recharge à domicile. Bertrand Brem.
12: Le trajet automobile moyen d'un Français, il est de 7 km au quotidien. Pour faire 7 km, on est ce qu'on a besoin d'une très grosse voiture avec des kilowatts de batterie ou des grands réservoirs ou de la puissance. C'est pas dit. Donc revenir vraiment au constat d'usage par rapport à la dimension de l'objet qu'on utilise, nous, c'est vraiment une ligne directrice pour nous.
10: Fort de son succès, Kilo prépare un nouveau modèle à côté de ceux d'autres marques françaises nouvelles hein, comme l'Alsacien Hip-Hop ou plus anciennes comme Ligier ou Exam. Mais le marché n'intéresse pas que les petits constructeurs puisque c'est même le géant automobile Stellantis qui domine avec deux modèles, l'Ami de Citroën et la Topolino de Fiat. Deux micro-voitures sans permis qui plaisent aux jeunes, mais pour Guillaume de la Giraudière, le patron de Fiat France, ce type de véhicule peut viser plus large.
14: On essaie de créer un marché nouveau. Aujourd'hui, une voiture, par toutes les contraintes qui nous sont imposées en termes de sécurité active, sécurité passive, sont hyper lourdes et forcément hyper chères. Il y a aussi des gens qui, de par leur usage, se disent qu'ils n'ont pas besoin d'acheter une tonne 5 de métal, de matériel. Il y a quand même une empreinte carbone qui n'est pas du tout la même. C'est plus facile à garer, c'est plus accessible financièrement.
10: Des véhicules moins polluants, plus faciles à produire, donc moins chers à l'achat neuf qu'une voiture, 7 à 13 000 euros selon les marques. Dans ces conditions, les voiturettes électriques devraient avoir conquis nos routes, sauf que, eh bien, il y a des obstacles sur leur passage, notamment réglementaires. Gabriel Plassage, chargé des transports et mobilité à l'ADEME, l'agence publique en charge de la mise en œuvre de la transition écologique.
15: Aujourd'hui, vous ne pouvez pas rouler sur les voies rapides et les pénétrantes avec un véhicule 45 et même à 90. Ça, c'est un point qu'on voudrait faire évoluer parce que c'est un peu dissuasif pour les acheteurs hein, s'ils ont des voies rapides à côté. L'idée, c'est d'avoir un travail interministériel pour faire avancer ces différents sujets de réglementation du code de la route.
10: Et l'ADEME compte aussi convaincre les pouvoirs publics de rétablir des aides à l'achat pour faire baisser les prix, en espérant que d'ici 10-15 ans, ces micro-voitures remplacent en partie les deuxièmes ou troisièmes voitures des ménages et équipent des flottes d'entreprises. La production passerait alors de 25 000 véhicules par an en France aujourd'hui à 250 à 300 000 en restant, si possible, Made in Europe.
2: Grégoire Lecalot pour le choix de France Info de ce lundi que vous pouvez écouter également. également sur l'appli Radio France et sur franceinfo.fr. La nouvelle édition du Festival de cinéma Lumière se poursuit à Lyon, c'est jusqu'à la fin de la semaine, avec la remise vendredi du prix Lumière au duo de réalisateurs américains Joel et Ethan Coen. Hier, beaucoup ont pu découvrir la version restaurée de Tigre et Dragon, le film chinois d'arts martiaux d'Ang Lee, qui avait eu un énorme succès lors de sa sortie en 2000. Reportage de Matteo Maestrachi.
9: Et c'est l'impressionnante halle Tony Garnier de Lyon, devant près de 4000 personnes tout de même, qui a accueilli cette séance en présence de l'actrice chinoise Zhang Ziyi, très applaudie par la foule. Tigre et Dragon, projeté dans sa version restaurée, 26 ans après sa sortie et son succès mondial, salué entre autres par 4 Oscars et plus d'1,8 million de spectateurs en France, ce qui a représenté un tournant à l'époque dans l'appréciation du cinéma asiatique en Europe et aux États-Unis. Thierry Frémaux, directeur de l'Institut Lumière.
13: Oui, c'est un film charnière. Longtemps, le cinéma venu d'Asie, c'était le cinéma japonais. Bruce Lee a été aussi un vecteur important d'une autre manière de faire du cinéma, le son, l'image, les zooms, une certaine mise en scène. Mais quand on regarde ensuite, le cinéma venu de Chine, Hong Kong, Taïwan, est un cinéma plein de créativité qui a bouleversé nos codes. Et Tigre et Dragon a été un film qui a rassemblé tout ça et quelque chose s'est fait qui fait que tout à coup, c'était le film parfait pour s'ouvrir à l'Occident et l'Occident lui a bien rendu.
9: Et il y a tout pour plaire au public dans Tigre et Dragon, de l'humour, une intrigue amoureuse et bien sûr ces fameux combats chorégraphiés par Yuen Wu-ping, connu aussi pour son travail sur Matrix ou Kill Bill, entre autres avec ses comédiens qui semblent voler, suspendus à des fils invisibles. Dans le public, Cassandre et Thibault ont apprécié les combats mais aussi les personnages féminins forts.
16: C'est vraiment particulier les films chinois, en fait ça a vraiment son style, arts martiaux, etc. Et bon, personnellement j'ai été agréablement surprise aussi de l'aspect la femme très forte dans l'art martial, ce à quoi je ne m'attendais pas forcément. Et sinon l'ambiance super, les décors super, moi j'ai beaucoup aimé.
17: Bah, la place de la femme il y a déjà 26 ans était déjà au cinéma chinois vraiment très acceptée. On verrait beaucoup plus ça maintenant à notre époque qu'il y a 26 ans en France.
9: Tigre et Dragon qui va également ressortir en coffret Blu-ray ultra haute définition le 4 novembre.
2: Matteo Maestrachi.
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2: Qu'est-ce qui nous attend, Patricia Charbonnier?
22: Une météo très contrastée pour cet après-midi, avec du soleil sur la moitié est du pays, mais toujours du Mistral et de la Tramontane, jusqu'à 50 km/h en rafale. Quelques passages nuageux sur l'extrême sud-est, avec un risque d'averse pour cet après-midi. Sur l'est de la Corse et sur la moitié ouest du pays, là c'est un temps automnal pour cet après-midi qui va rester gris et faiblement pluvieux près des côtes de la Manche, sur le nord-ouest, les pays de la Loire, le nord de la Nouvelle-Aquitaine, le centre-Val de Loire, et cette dégradation nuageuse et faiblement pluvieuse gagnera ensuite les Hauts-de-France et l'Île-de-France avec des températures qui sont en hausse pour cet après-midi. Mais la hausse sera plus marquée à partir de demain avec le retour d'une grande douceur. Météo France prévoit 25 degrés cet après-midi à Perpignan, 21 à Toulouse, 20 degrés à Lyon, 19 à Paris et 16 à Limoges.
2: Merci Patricia Charbonnier. L'info continue avec Ersine Lebovitch. Bonjour Ersine.
23: Bonjour Marie, bonjour à tous. Des coups de fusil en plein collège à Aubagne ce matin. Deux blessés, le principal et une enseignante, un élève de 14 ans entre les mains de la police. Sidération totale, évidemment, grande émotion des personnels éducatifs. Et on en revient à la question de la violence et de l'introduction d'armes à l'intérieur des établissements. Notre premier invité dans un instant est enseignant et représentant syndical dans les Bouches-du-Rhône. C'est juste après le point sur l'actu. 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
2: 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Merci Lebovitch.
23: Au Augustin arrivé.
1: Emmanuel Macron salue le sang-froid du personnel du collège d'Aubagne qui a selon lui permis d'éviter le pire. Le principal de l'établissement et une enseignante ont été blessés ce matin au fusil de chasse dans un couloir par un élève de 14 ans. Il a été désarmé par le conseiller principal d'éducation. Aucun pronostic vital engagé. L'arme avait été cachée dans un étui à guitare. Audrey Joanneton est la procureure adjointe de Marseille en charge de ce dossier.
7: Il l'a manifestement enlevé de cet étui de guitare une arme, qui est une arme longue, un fusil de chasse. Il est monté au premier étage de l'établissement, étant précisé que cet établissement est sur deux étages. Il est arrivé sur le palier du premier étage et là, il a tiré en direction donc de deux personnes qui étaient présentes dans ce hall du premier étage, qui sont le proviseur de l'établissement, ainsi professeur qui était présent. Ces deux personnes ont été blessées au niveau des membres inférieurs et toutes les deux ont été hospitalisées. Ces victimes n'ont pas encore, en l'état des investigations, pu être entendues. Il a continué sa progression en montant au deuxième étage. Au deuxième étage, il y a eu deux autres séquences de tir. Une première séquence de tir à côté d'un professeur et en direction du sol. Un impact a manifestement été identifié en bas d'un mur. Et puis ensuite, il a continué sa progression et il est arrivé au niveau d'une salle de classe qui, je le précise, était occupée par les élèves et un professeur. Et il l'a tiré en direction donc du tableau de cette classe et il y a un impact au niveau de ce tableau qui a été identifié par les enquêteurs.
1: La procureure adjointe de Marseille, Audrey Joanneton, depuis Aubagne ce midi, collège fermé cet après-midi. Les autorités précisent que l'incident n'a aucun lien avec la mobilisation lycéenne qui continue par ailleurs, plusieurs dizaines d'établissements bloqués aujourd'hui encore, avec quelques tensions localement à Marseille ou Strasbourg notamment. Les syndicats enseignants se préparent eux à de nouvelles manifestations demain dans toute la France pour de meilleures conditions d'apprentissage. Le Premier ministre Sébastien Lecornu dit suivre personnellement le dossier concernant cette cyberattaque qui a touché la nuit dernière des dizaines de supermarchés en France. Les thermostats des frigos et des congélateurs ont été déréglés à distance dans des magasins des groupes U, Leclerc et Intermarché. La nourriture a dû être jetée. C'est un documentaire qui n'est visible que pendant deux jours dans les salles françaises. Le film NASA accuse l'armée israélienne de viser sciemment de nombreux civils à Gaza. 500 salles le projettent aujourd'hui et demain. Avant une diffusion gratuite en ligne le mois prochain, il a reçu le prix du jury à la dernière Mostra de Venise. Mais Valérie Crova, l'œuvre ne plaît pas du tout au Premier ministre israélien qui a ordonné l'ouverture d'une enquête contre les militaires qui témoignent dedans anonymement.
4: Un récit mensonger, trompeur et tendancieux qui diffame l'État d'Israël et son armée à travers le monde. Tels sont les termes utilisés par Benjamin Netanyahou pour justifier l'ouverture d'une enquête dans une lettre adressée au chef d'état-major de l'armée, au chef du Shin Bet, la sécurité intérieure et à la procureure générale. Le Premier ministre israélien laisse entendre que les 24 membres de l'armée et des services de renseignement qui apparaissent dans le documentaire pourraient avoir divulgué des informations classifiées et enfreint par conséquent la sécurité au sein d'une unité de renseignement sensible. Si tel était le cas, il s'exposerait à des poursuites. Après la projection du film à la Mostra de Venise, le chef d'état-major de l'armée israélienne a déjà ordonné aux renseignements militaires et à l'armée de l'air d'identifier les soldats qui témoignent de façon anonyme pour savoir s'il s'agit d'officiers d'actifs, de carrière ou de réservistes. L'armée israélienne qui a dénoncé des erreurs factuelles substantielles contenu dans le film.
1: Valérie Crova, la rédaction internationale de Radio France. L'Union européenne très sceptique sur la réalité de la trêve énergétique annoncée hier soir entre l'Ukraine et la Russie. C'est la Maison-Blanche qui affirme qu'un tel accord a été conclu. Bruxelles explique aujourd'hui ne pas avoir encore constaté que la Russie veuille le respecter. Des bombardements ont continué ces dernières heures sur une centrale électrique de Kiev et d'autres installations près de Kharkiv. Et puis l'administration Trump faisait financer avec de l'argent public des publicités vantant directement la personne du président américain. La justice ordonne que ça s'arrête. La Maison-Blanche a 24 heures pour faire arrêter ses diffusions à 3 semaines des élections de mi-mandat.
23: Augustin arrivé. Le principal d'un collège et une enseignante blessée par arme à feu ce matin à Aubagne, dans les Bouches-du-Rhône. On va entendre ensemble des témoignages recueillis devant les grilles de ce collège tout à l'heure. Revenir aussi sur le déroulé des faits, on en sait un peu plus maintenant. Et le point de vue de notre invité qui est enseignant et syndicaliste, responsable départemental dans les Bouches-du-Rhône. Tout à l'heure à 15h20, l'Arabie Saoudite, pourquoi est-elle la cible de tirs de missiles meurtriers de la part des Houthis du Yémen qui sont alliés de l'Iran, et pourquoi l'Arabie Saoudite est-elle seule face à ces attaques? Les explications de Christian Chéneau qui va venir nous rejoindre, rédacteur international de Radio France.
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23: Rien à voir avec le mouvement de contestation des lycéens. Le collège d'Aubagne où le principal et une enseignante ont été blessés par un tir d'arme à feu ce matin. Ce collège Lacanal n'était pas bloqué ni occupé. Quel est le mobile de cet acte? On l'ignore encore pour l'instant. Question aussi sur la préméditation peut-être, et même sur le mode d'action du suspect qui est âgé de 14 ans. On va voir ce qu'en dit notre invité dans un instant. Et puis retour sur les faits aussi avec Yannick Falt du service police-justice de France Info. D'abord, écoutez ces témoignages recueillis devant ce collège ce matin par Fabien Ledu.
0: Il me dit, tiens, retourne-toi, il y a du sang, je vais par terre, j'ai du sang par terre. C'est à côté du bureau du principal, je me dis, ouah, du sang.
3: Vous avez vu quelque chose ou entendu quelque chose?
0: Les coups de pied, on les a bien entendus.
5: C'était juste à côté de la salle de maths.
0: Ouais, comment ça s'est passé?
5: Il rentrait à 9h avec un étui de guitare, il avait le fil intérieur, il rentrait. Là, on ne sait pas ce qui se passait. Après, vers 9h30, on entend plein de coups de feu en cours.
0: On se dit, les travaux. La prof de maths, elle dit, il y avait deux travailleurs.
5: Deux travailleurs et tout. Donc, elle nous dit, ouais, c'est des travailleurs et tout. Et après, il y a l'alarme incendie qui se déclenche. Et on sort tous de cours et on voit qui tire en l'air et tout, et qui dit, courez, barrez-vous. On ne l'a pas vu de près.
0: On n'est pas des experts, il y a juste un fusil. Quoi, ouais.
3: Et ça vous étonne un tel acte comme ça dans votre
5: cours? On ne sait pas pourquoi. Surtout, c'est le collège, quoi. Il n'y a aucune raison de faire ça, réellement.
3: C'est comment ton prénom?
5: Bastien.
3: Et toi?
6: Mathieu.
3: Mathieu, est-ce que il y a eu un mouvement de panique, j'imagine, après?
5: Oui, on a. Oui,
6: ouais, un peu. Moi, en fait, dès que j'ai vu le sang, je suis sorti du collège.
5: Ils ont ouvert le collège, il y a des élèves, ils sont arrivés dès le début. Ils ont ouvré la grille et tout. Il y en a, ils sont restés dans le collège, ils sont allés sur le plateau sportif, il y en a d'autres qui sont sortis. Nous, on a vu les coups de feu, on a vu qu'ils tiraient en l'air. Et après le reste.
6: Il y a ta sœur.
5: Et le reste, on n'a pas vu ce qui s'est passé après dans le collège, comment il a été attrapé et tout.
23: Voilà ces témoignages recueillis par Fabien Ledu, ici Provence, pour France Info. Bonjour à vous, Yannick Falt.
24: Bonjour.
23: On en sait un peu plus maintenant sur ce qui s'est précisément passé dans ce collège ce matin.
24: Oui, tout se passe peu après 9h ce matin au collège Lacanal d'Aubagne. L'adolescent a un fusil de chasse du plomb calibre 12. C'est donc dans un couloir du premier étage qu'il ouvre le feu. Un tir ou deux, on ne sait pas encore à ce stade. Le principal, âgé de 53 ans, est blessé au membre inférieur, tout comme l'enseignant de 37 ans, touché par ricochet, selon les premiers éléments de l'enquête. Tous deux sont hospitalisés sans que leur pronostic vital soit engagé.
23: Et apparemment, ce collégien était très déterminé.
24: Effectivement, car son geste n'a rien d'improvisé en cette reprise des cours après le week-end. C'est dans un étui à guitare qu'il a dissimulé son arme, on l'a entendu, et son périple ne s'arrête pas à ce couloir où il a tiré sur le principal et l'enseignante. L'adolescent monte ensuite au deuxième étage du collège qu'il connaît bien. Il y est scolarisé en troisième et il ouvre à nouveau le feu, une première fois devant une autre enseignante, mais en direction du sol, puis à l'intérieur même d'une salle de classe où se tient un cours. Le tir atteint le tableau de la salle, pas de blessés heureusement, mais des élèves et enseignants fortement choqués. C'est ensuite grâce au geste héroïque d'un membre du personnel que le collégien est maîtrisé, puis interpellé grâce à l'intervention du CPE qui parvient à le désarmer dans les escaliers.
23: Que sait-on, Yannick, du profil de cet adolescent?
24: Eh bien, peu de choses à ce stade. Le collégien de 14 ans n'était pas connu des forces de l'ordre. Les policiers tentent désormais d'en savoir plus sur les raisons de son geste. L'adolescent est en garde à vue depuis son interpellation. L'enquête ouverte pour tentative d'assassinat est menée par la brigade criminelle de la police judiciaire des Bouches-du-Rhône.
23: Yannick Falt, service police-justice de France Info. Bonjour Franck Delétraze.
25: Bonjour.
23: Vous êtes enseignant vous-même et syndicaliste, secrétaire départemental du syndicat SE-UNSA dans les Bouches-du-Rhône. On est là dans un degré de violence par arme à feu à l'intérieur d'un collège qui est exceptionnellement grave. D'abord, est-ce que vous avez des échos peut-être des personnels de cet établissement via votre syndicat?
8: Oui, on a des échos, des collègues de la prof principale qui était de cette classe de troisième, où effectivement les collègues sont choqués et atterrés par la situation et par ce qui s'est passé.
23: Oui, évidemment, personne ne s'attendait à ce genre de geste, particulièrement à cet endroit-là, ce collège qui semble tranquille, comme on dit dans ces cas-là.
8: Oui, c'est un collège classique, banal, d'Aubagne, et effectivement c'est la surprise, et surtout, comme vous le disiez, c'est un élève qui présente pas de caractère particulier, rien pouvait laisser prétendre ou entendre qu'il allait passer un tel drame.
23: C'est ce que disent les enseignants, les personnels avec qui vous avez pu discuter,
8: oui.
23: Ils connaissaient cet élève plutôt favorablement, c'est ça?
8: Oui, absolument rien de particulier. C'est même un élève qui s'est présenté pour être élu délégué de classe et voilà, il avait même été élu. Donc c'était un élève qui a priori semblait à sa place, même s'il semblait un petit peu solitaire, mais rien de particulier.
23: Oui, a priori assidu donc, et aucun indice. De son côté, ne pouvait laisser imaginer ce genre de choses. Alors, il a réussi à entrer dans l'établissement scolaire avec un fusil dissimulé. On l'a bien entendu. Ça relance la question de la détection des armes dans les établissements scolaires, d'après vous ?
8: Ben oui, c'est vrai que la sécurisation des établissements, ça devient une vraie priorité. Et en même temps, on n'a pas non plus envie que nos établissements se transforment en bunker militaire. Donc, il faut trouver le bon équilibre et peut-être aussi commencer à s'intéresser à notre jeunesse et à lui porter une importance un peu plus importante que ce qu'on lui porte depuis trop longtemps.
23: C'est-à-dire, vous pensez, alors je le disais tout à l'heure, il n'y a pas de rapport avec le mouvement de protestation des lycéens,
8: non.
23: Mais vous pensez qu'il y a peut-être un lien à faire avec les causes de ce mouvement de protestation, c'est un peu ce que vous dites.
8: Non, c'est pas ça. Ce que je veux dire par là, quand je parle de la jeunesse, c'est que beaucoup d'études nous disent que la jeunesse va pas très bien. La santé mentale des jeunes et qu'il y a besoin d'accompagnement, d'écoute. Et par exemple, on manque cruellement de postes de psychologues de l'éducation nationale dans nos établissements et nos écoles. Et ça, ce serait déjà une première chose, une première mesure à mettre en place. Et donc, voilà. Donc là, le ministre, c'est bien, hein. Il dit qu'il se déplace, mais une fois qu'il sera reparti, il restera quoi derrière pour accompagner nos collègues et nos élèves?
23: Oui, le ministre de l'Éducation, Édouard Geffray, sur place, avec le ministre de l'Intérieur aussi, Laurent Nunez. Et je précise au passage qu'ils doivent prendre la parole tout à l'heure, un peu avant 17h. Et nous les entendrons, évidemment, en direct sur France Info. Franck Delétraz, pour en revenir à la question... de l'introduction d'armes dans un établissement scolaire, comme ça s'est produit ce matin. En général, on évoque la question des portiques, par exemple, détecteurs de métaux. Qu'est-ce que vous en pensez, vous qui êtes secrétaire départemental du syndicat SEUNSA?
8: Je vous l'ai un petit peu dit. C'est là, effectivement, là, on part de cet exemple-là. Donc, on pourrait se dire que s'il y avait un détecteur de métaux, on l'aurait sans doute détecté. Nous, ce qui nous intéresse, c'est de savoir aussi comment un jeune de 14 ans peut être amené à en arriver là et à cacher une arme dans un étui de guitare pour entrer dans un établissement. Là, ce serait la cause, empêcher que ça entre. Mais qu'est-ce qu'on fait? Comment ça se fait qu'un élève... qu'est-ce qu'on a loupé? Qu'est-ce qui a été loupé? Qu'est-ce qui manque pour ces élèves? Des AED, des psys? Alors on va dire qu'il n'y a pas que les postes, oui. Mais quelle réponse on apporte à notre jeunesse? Pour l'instant, pas grand-chose. Donc oui, on pourrait mettre des portiques, mais est-ce que ça réglerait le mal-être de nos jeunes? Parce que nous, c'est ce qu'on pense, il y a un mal-être dans notre jeunesse.
23: Sachant que les portiques en soi, déjà, ça pose un certain nombre de difficultés. Hein. On a beaucoup parlé, lorsque cette solution était évoquée, des embouteillages, disons, au niveau de ces portiques. Donc, un risque, là aussi, peut-être terroriste, par exemple. Bon, par ailleurs, ça coûte très très cher. Et puis, qui fouillerait les sacs, hein? Ça, les personnels de l'éducation n'ont pas l'intention de le faire.
8: Non, on n'a pas l'intention
23: de le faire. Et
8: n'ont
23: pas le droit de le faire, pour l'instant.
8: Exactement. Et puis en plus, l'année dernière, il y avait eu des tentatives où justement, on demandait aux enseignants ou aux assistants d'éducation de regarder les sacs et ça n'avait pas empêché un couteau d'entrer dans un établissement. Donc voilà, nous ce qu'on veut, c'est on veut pas créer des forteresses, c'est l'école publique et on veut pas que ce soit bunkérisé. Donc il faut trouver, c'est pour ça que nous on évoque aussi les jeunes, notre jeunesse et la santé mentale de ces jeunes. l'encadrement, comment on les écoute. Là, qu'est-ce qui est proposé là, à ces jeunes de la Canale? Est-ce qu'on va les écouter? Qu'est-ce qui est proposé aux professeurs? Est-ce qu'on va les écouter, les aider? Et nous, c'est ça qui nous intéresse. C'est aussi la prévention. On pourrait réparer, mais avant de réparer, il faut aussi prévenir. Et le signal d'alarme, il est là.
23: Donc pour vous, Franck Delétraz, ce qui s'est passé ce matin pose d'abord des questions éducatives.
8: Éducative, d'accompagnement, d'écoute de notre jeunesse, oui.
23: Est-ce que, à votre connaissance, les violences, qu'elles soient verbales ou physiques, hein, sans aller peut-être jusqu'à ce cas extrême ce matin, ces violences sont-elles plus nombreuses à l'égard des équipes éducatives, de la part des parents ou des élèves eux-mêmes?
8: Alors, c'est vrai que... Il y a une certaine époque, on veut dire, peut-être que les établissements scolaires étaient un peu plus sanctuarisés. Et que maintenant, il y a une sorte un peu d'ensauvagement de la société et l'éducation nationale et l'école n'est pas une île. Elle n'est pas isolée de tout ça et finalement, elle reçoit et elle vit aussi la polarisation ou la haine qu'on peut voir dans notre société. Donc oui, il y a des formes de violence qui sont à l'attention des enseignants, à l'attention de l'institution, et nous on le voit dans notre quotidien, que ce soit aussi dans les instances comme les formations spécialisées santé et sécurité au travail, où on reçoit les signalements de nos collègues, qui sont de plus en plus nombreux et où effectivement, trop souvent, parfois, l'autorité de l'école, de l'enseignant est mise en cause. Donc en fait, c'est global, c'est comme si c'était devenu systémique. Et ça, c'est vrai que ça nous inquiète et il faut absolument faire de l'école, avec un grand E, hein, faire de l'école une priorité et mettre les moyens nécessaires pour accompagner cette jeunesse qui avait vraiment besoin d'avoir une direction rassurante, avec des personnels rassurants, formés, heureux d'être là pour accompagner l'avenir de la France.
23: Merci beaucoup Franck Delétraz, invité de France Info cet après-midi, enseignant et secrétaire départemental du syndicat SE-UNSA dans les Bouches-du-Rhône. Alors je le disais, ça n'a rien à voir avec ce dont on vient de parler, mais le mouvement de contestation lycéenne continue aujourd'hui. Vous savez qu'une nouvelle journée de manifestation est prévue demain et les étudiants soutiennent toujours en très grande partie ce mouvement. Un exemple, à Lyon, 6 universités sont touchées. Christophe Vincent, vous êtes devant la faculté Lyon 2.
10: 6h30 du matin, campus des Berges du Rhône, un groupe d'étudiants bloque l'entrée avec des poubelles. Un quart d'heure plus tard, la présidence de Lyon 2 envoie un mail à tous les étudiants et personnels. Elle suspend les cours pour la journée. Dans la cour, on installe un piquet de grève. Yann est étudiant en sciences éco et syndiqué à l'UNEF.
11: Les lycéens et les lycéennes ont ouvert une brèche. On voit déjà que le gouvernement a commencé à renoncer à quelque chose et à reculer notamment sur l'utilisation d'armes. On voit que c'est des géants au pied d'argile qui sont assez fébriles sur les politiques qu'ils portent, qui changent un peu tous les 4 matins. On pense vraiment qu'il faut s'engouffrer dans cette brèche. Tout le monde a un peu marre de cet ordre établi. Et la température n'a jamais été aussi haute depuis un petit moment.
10: Dans la fac, les grévistes s'assurent qu'aucun cours n'est donné, comme l'explique ce prof de sciences politiques syndiqué à la CGT.
12: On est extrêmement vigilants contre le télétravail obligatoire, où des fois il y a des congés qui sont demandés d'être posés alors que c'est complètement illégal de le faire. On a un piquet de grève parce qu'on va faire des tournées de bureau, on va aller voir les collègues, on va discuter avec eux de leurs problèmes et on va les inciter également à faire grève. Et donc il y a également des étudiants qui sont là avec nous, donc il y a une convergence entre étudiants et enseignants, étudiants et personnels qui s'opère à l'heure actuelle.
10: Moins politisée et classée à droite, l'université voisine de Lyon 3 fonctionne normalement pour l'instant. Demain, cette étudiante en droit ira manifester pour la première fois.
14: Je pense que c'est l'ampleur aussi, c'est-à-dire qu'on se dit si justement il y a autant de monde, c'est que peut-être ça peut faire changer les choses. Et puis après aussi, il y a un côté de solidarité, c'est-à-dire qu'il y a des gens par exemple qui font les blocus devant la fac tous les matins, qui se lèvent à 5h du mat. Il y a un moment où je pense qu'ils vont commencer à fatiguer et du coup, je me dis que c'est intéressant un peu de faire en sorte que le mouvement il s'essouffle pas trop rapidement ou qu'il puisse continuer un peu à garder de l'ampleur. Il y a des gens qui, comme moi, ne se sont pas mobilisés, qui peuvent du coup prendre un peu le relais, ne serait-ce que pour les manifestations.
10: Demain matin, des blocus sont envisagés à l'ouverture des lycées et des facs, puis les grévistes rejoindront la manif lyonnaise à 10h.
23: Christophe Vincent, France Info à Lyon.
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23: L'essentiel de l'actu à 15h19. Augustin arrivé, le groupe Leclerc également ciblé par une cyberattaque.
1: Comme pour les magasins U et Intermarché, les pirates ont réussi la nuit dernière à dérégler les frigos et les congélateurs de plusieurs enseignes du groupe. Sébastien Lecornu dit suivre le dossier personnellement. Mobile précis inconnu, mais aucun lien, c'est déjà certain, avec la mobilisation actuelle des lycéens. Un collégien de 14 ans s'est introduit dans son établissement à Aubagne avec un fusil de chasse caché dans un étui à guitare ce matin. Il a blessé le principal et une enseignante avant d'être désarmé par le conseiller principal d'éducation. Bruno Retailleau présente son programme budgétaire en cas d'accession l'an prochain à l'Élysée. Le candidat Les Républicains prévoit 197 milliards d'euros d'économies sur 5 ans, soit plus encore que Marine Le Pen. Ça passerait par des coupes franches dans le social avec 42 milliards d'euros économisés sur le système de retraite. Mais ça ne n'empêche pas de promettre aussi des baisses d'impôts en premier lieu à destination des entreprises. Les deux tableaux d'Auguste Renoir volés le mois dernier à Cagnes-sur-Mer ont été endommagés. Les toiles ont été retrouvées vendredi dernier. L'une d'elles est déchirée, pour l'autre c'est le cadre qui est abîmé. Les deux tableaux sont en cours de restauration avant d'être restitués au musée des Alpes-Maritimes.
23: France Info. Pourquoi l'Arabie Saoudite est-elle la cible de tirs de missiles de la part des Houthis du Yémen qui sont alliés de l'Iran, et pourquoi est-elle seule pour l'instant en tout cas face à ces attaques, sachant qu'on parle là de tirs très meurtriers de missiles et de drones d'après les médias saoudiens, qui obligent Riyad à garder l'aéroport international fermé. 13 personnes dont un Américain y ont été tuées samedi, il y a eu aussi plus de 300 blessés, et une nouvelle attaque a fait au moins un mort et 11 blessés supplémentaires hier. Bonjour Christian Chéneau.
9: Bonjour.
23: Rédaction internationale de Radio France. D'abord, l'Arabie Saoudite a peu communiqué sur ces attaques. Pour quelle raison ?
9: Alors, au début, les Saoudiens n'ont pas voulu, effectivement, donner beaucoup de publicité à ces attaques, avec l'idée de peut-être les minimiser, en tout cas ne pas affoler à la fois la population saoudienne et aussi ses soutiens internationaux. Donc, l'idée, c'est de dire tout est sous contrôle, ou tout, en tout cas, était sous contrôle il y a quelques jours. Aujourd'hui, la donne change, parce qu'évidemment, l'Arabie Saoudite ne peut plus cacher, en tout cas, ne pas minimiser ces attaques, et effectivement, vous l'avez rappelé, ces attaques contre l'aéroport de Riyad ont été vraiment meurtrières. Il y a aussi, on l'oublie aussi, des attaques contre l'aéroport de Dammam sur le golfe Persique. Donc les Houthis frappent évidemment des points névralgiques du royaume saoudien, sans parler évidemment des structures énergétiques, oléoducs, raffineries, stations de pompage.
23: Et pourquoi les Houthis ciblent-ils si violemment l'Arabie Saoudite ? C'est lié à la guerre en Iran ou pas seulement ?
9: Alors, il faut bien rappeler que les Houthis sont quand même très liés aux Iraniens, qui leur ont fourni à la fois des conseillers militaires, des missiles, de la technologie. Donc il y a une vraie alliance. Mais là, les Houthis frappent à la veine jugulaire, finalement, du royaume, c'est-à-dire le pétrole et le gaz. C'est-à-dire que là, pour l'Arabie Saoudite, être frappé à son portefeuille, parce que c'est ça dont il s'agit, c'est vrai que c'est très difficile à supporter. Ça, d'ailleurs, le ministre de l'énergie, Abdelaziz Ben Salman, donc le frère aîné, le demi-frère aîné de MBS, a dit que finalement la résilience, presque le système saoudien était mis à l'épreuve, que c'était quelque chose de vraiment de très grave. Donc là, pour les Saoudiens, évidemment, c'est un moment très difficile, parce que ils se sentent aussi un petit peu seuls, parce que les alliés font des promesses, font des avances pour aider l'Arabie Saoudite. Alors la France, on l'a vu là, il y a quelques temps, avec Emmanuel Macron, a dit qu'elle enverrait quelques troupes, quelques
23: sécuriser,
9: quelques radars, matériel de défense antiaérienne à Yanbu. Donc Yanbu, c'est sur la mer Rouge, c'est le port pour exporter le pétrole, notamment avec l'oléoduc entre l'Est et l'Ouest.
23: Et les États-Unis, parce que je disais, un ressortissant américain a été tué quand même, ça change la donne pour les États-Unis.
9: Ça risque évidemment de titiller à la Maison-Blanche, alors, parce que jusqu'à présent, les Américains ont un peu fait la sourde oreille. Il faut rappeler qu'il y a 15 jours, Mohamed Ben Salman, donc le prince héritier, a tenté de joindre à deux reprises Donald Trump, qui n'a pas répondu. À la Maison Blanche, on faisait un peu la sourde oreille. Aujourd'hui, évidemment, c'est en train de changer. Et encore une fois, ces déclarations du ministre de l'énergie saoudien, c'est aussi un message au monde, en disant si vous voulez pas un baril de pétrole à 150 dollars ou un litre d'essence à 3 euros,
23: venez nous aider.
9: Il va falloir nous aider, parce que nous, on va pas pouvoir pouvoir y arriver tout seul, parce qu'encore une fois, c'est une guerre asymétrique. On le voit dans le golfe persique avec l'Iran et les Américains. C'est-à-dire que les Houthis, c'est des gens qui sont bien entraînés, qui sont aguerris, qui savent manier les armes, qui bénéficient aussi du relief. C'est très montagneux. Ils ont 1500 km de frontières communes avec l'Arabie Saoudite. Donc pour eux, c'est presque facile.
23: Et il y a une réponse militaire saoudienne contre les Houthis du Yémen ?
9: Elle est compliquée. On l'a déjà vu en 2015.
23: Pourquoi ?
9: Ben parce que c'est pas parce que vous bombardez par les airs avec des vagues d'avions bombardiers que vous anéantissez les ennemis. C'est-à-dire qu'à un moment donné, il faut aller au sol. Et le problème, c'est que les Saoudiens ont des partisans sur place, hein, donc le fameux gouvernement, légalement reconnu à Aden, mais il est lui aussi sur le reculoir, il est défié par les Houthis, qui d'ailleurs en ce moment sont en train d'encercler la ville de Taiz, hein, qui est une ville importante au Yémen. Et donc, tant qu'on met pas des soldats au sol, bah, les Saoudiens vont bombarder, mais j'allais dire, c'est des coups d'épée dans l'eau. Ils l'ont fait en 2015, ça n'a pas marché. Mmh. Ça a été un fiasco. Il y a eu même des crimes de guerre. Hein. Il y a eu notamment des tirs sur des mariages, etc. Donc, pour les Saoudiens, aucun scénario, aucune option n'est valable, en tout cas. Et parce que s'ils entrent dans la guerre, c'est une guerre qui va durer, qui va être une guerre d'usure. Ça va porter atteinte à toute leur infrastructure, gazière et énergétique. Et donc, et s'ils ne font rien, bah, ils sont un petit peu défiés. Donc, ça va certainement se terminer, peut-être par une négociation.
23: Oui, et cet aveu donc de Riyad, hein, qui reconnaît maintenant être en difficulté face à ces tirs de missiles et de drones de la part des rebelles houthis du Yémen. Merci Christian Chesneau, rédaction internationale de Radio France. Musique. Avec un nouveau phénomène rock qui vient d'Angleterre. C'est un groupe qui s'appelle The Molotovs. Ils sont en France.

0: Par exemple, on est très fiers de cet album. On voulait l'enregistrer live, comme les autres, pour garder toute l'énergie et faire de notre son une explosion. Mais on veut changer des choses pour le prochain et on est déjà très excités de retourner en studio. Mais tout a commencé par le live. Voilà notre stratégie. C'est un peu vieux jeu, mais on s'en fiche.
1: We don't mind being a bit old fashioned.
2: Leur expérience s'est forgée dans la rue, à Londres, sur Oxford Street, à Camden, de haut lieu. Quand on cherche à faire du rock, ils ont des centaines de fois posé leurs instruments sur le trottoir dès 2020. Alors que les salles de concert étaient fermées pour cause de pandémie, ils restent dans leur musique cette urgence, ces quelques 600 concerts déjà donnés. Cette expérience les a propulsés dans le milieu en leur donnant beaucoup d'assurance.
3: Parce que jouer dans la rue nous a appris à convaincre un public très rapidement. Parce que face à vous, il y a des gens qui n'ont probablement pas choisi d'écouter de la musique. Ils reviennent du travail ou je ne sais quoi. Mais il faut garder leur intérêt sur les 5 secondes de leur passage.
0: On a toujours été un peu irréaliste. C'est nécessaire quand vous jouez dans la rue.
2: Fans des Sex Pistols, de Who, de Jam, leur esthétique très 70s convainc déjà leurs glorieux aînés. Ils ont ouvert pour les Libertines, Blondie, Iggy Pop, et ils n'en font qu'au prémisse.
4: Les Molotovs avec Yann Bertrand en concert en France, donc en ce moment, ce soir à Marseille. La météo dans un instant.
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4: Le temps reste contrasté cet après-midi, il y a du soleil sur la moitié est de la France, mais grisaille à l'ouest, même un peu de pluie du côté de la Manche. Les températures maximales vont de 16 à 25 degrés. France Info, 15h30. Toute l'info avec Armand Perrault-Loga.
10: Le choc ce matin au collège Lacanal à Aubagne, dans les Bouches-du-Rhône. Un élève de 14 ans a ouvert le feu à 4 reprises dans l'établissement avec un fusil de chasse. Il a légèrement blessé le principal et une professeure avant d'être maîtrisé. Il avait dissimulé son arme dans un étui à guitare. Il a été arrêté et placé en garde à vue. Pour l'instant, on ne connaît pas ses motivations. Les autres élèves ont pu évacuer leur classe ce matin. Cette attaque, en tout cas, était un choc pour tous les élèves et leurs parents comme en témoignent ces mères d'élèves.
11: J'ai eu peur pour ma fille. J'ai réussi à joindre ma fille qui m'a dit qu'elle était en sécurité, qu'elle était à l'intérieur. Donc du coup, je suis venue immédiatement quand même la récupérer. C'est très grave. J'ai pas de mots.
12: Ah ben l'émotion, oui, elle est intense, oui. On a paniqué, mais on a eu les enfants au téléphone. Ça criait de partout, ils ont entendu les coups de feu. Il y a eu 3 coups de feu, moi, ma fille, elle était aux toilettes. Il y a eu 3 coups de feu pendant qu'elle était aux toilettes. Elle est ressortie de là pour rejoindre sa classe. Tout le monde est sorti des classes parce qu'apparemment, il avait activé l'alarme pour que tout le monde sorte, du coup. Et ben, c'était la panique, hein, parce que même les profs ne savaient pas quoi faire. Tout le monde courait dans tous les sens. Et bon, ben, apparemment, ils sont arrivés, ils l'ont interpellé. C'est un jeune de 3e, qui est arrivé armé avec un fusil à pompe. Et apparemment, il avait une ceinture. Il y a des jeunes qui ont rapporté qu'il avait une ceinture avec tout un attirail. Comme on entend aux impôts, à la télé, aux States, quand ça tire de partout, quoi. Ils étaient tous en train de crier. Elle m'a dit, maman, il y a un mec, il a une pompe, il a tiré. Oui, la panique. Ah là, oui, l'émotion est palpable. Hein. Les mamans en pleurent, les parents, non, franchement, waouh. Wow. On n'aurait jamais pensé ça. Enfin, c'est toujours pareil, hein. On ne pense jamais que ça va arriver chez nous. Mais...

0: Des maires d'élèves du collège La Canale à Aubagne, les ministres de l'Intérieur Laurent Nunez et de l'Éducation nationale Édouard Geffray se rendent sur place cet après-midi. Emmanuel Macron, lui, salue le sang-froid de l'équipe éducative qui a évité le pire, selon lui. Cette attaque intervient alors que le mouvement de contestation se poursuit dans les lycées. 130 lycées restent encore fermés ce lundi contre 172 vendredi. Ce sont les chiffres du ministère de l'Éducation. Et ce matin, il y a eu de nouveaux incidents. Au moins 8 personnels de l'Éducation nationale ont été blessés, selon le ministère. Total Énergie s'engage à baisser les prix du gazole à partir de début novembre. Une baisse de 12 à 18 centimes par litre pour les particuliers et de 20 centimes pour le GNR, le gazole non routier. Ce sera après le déstockage de ces carburants des réserves stratégiques de l'État. Sébastien Lecornu a réuni ce matin à Matignon les distributeurs pour organiser concrètement la baisse des prix à la pompe. Le groupe Leclerc dit avoir été visé lui aussi par la cyberattaque sur des installations frigorifiques. Cyberattaque menée la nuit dernière. Des pirates ont poussé à distance la température des frigos et congélateurs jusqu'à 50 degrés. Entre 150 et 200 magasins Intermarché ont été touchés. Une centaine de points de vente du groupe et donc plusieurs magasins Leclerc, tous ont dû jeter à la poubelle des produits frais et congelés. Les pertes totales pourraient s'élever à plusieurs millions d'euros. La Russie poursuit ses frappes sur l'Ukraine. Elles ont fait 3 morts ce lundi près de Kramatorsk dans l'est du pays. Quant au cessez-le-feu énergétique annoncé hier par Donald Trump, il n'est pas opérationnel. Volodymyr Zelensky assure que la Russie a frappé une centrale électrique à Kiev et d'autres infrastructures après cette annonce. Et puis en tennis, c'est fini pour Arthur Fils au Master 1000 de Shanghai. Le numéro 1 français a été battu au 3e tour par le néerlandais Botic van Zandstroop. 41e mondial, défaite en 2-7, 7-5, 6-4. C'est fini également pour le numéro 3 mondial, l'espagnol Carlos Alcaraz, éliminé lui par le belge Zizou Bergs.
1: Armand Perologa. Vous le disiez à l'instant, Armand, la baisse des prix des carburants était au cœur d'une réunion ce matin à Matignon. Le Premier ministre a reçu les distributeurs pour organiser la mise sur le marché des millions de barils de gazole issus des stocks stratégiques. Explication dans un instant et le point de vue de notre invité, l'expert énergie et climat, Thierry Brosse, qui va nous rejoindre. Mais d'abord, ses coups de fusil en plein collège à Aubagne ce matin.
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1: Il y a 2 blessés, le principal de ce collège La Canale d'Aubagne, ainsi qu'une enseignante. Un élève de 14 ans est entre les mains de la police. Les personnels de l'établissement sont évidemment extrêmement choqués. Vous l'imaginez, écoutez ce que disait tout à l'heure à France Info le maire d'Aubagne, les premières informations dont il disposait au micro d'Agathe Mahuet. Jean-Pierre Skilari.
3: Alors, les infos que j'ai, c'est... Il y a eu un gamin qui est rentré dans le collège, armé d'un fusil de chasse, qui a interpellé le proviseur, qui a tiré dessus. Et il y avait une professeure à côté de lui qui a également subi des dommages, mais c'est très superficiel. C'est un fusil de chasse, ce sont des plombs qui sont, il y a un ou deux plombs qui sont arrivés dans la jambe de la professeure, qui a été transportée à l'hôpital d'Aubagne. Et le proviseur qui a été atteint, mais aussi, je ne dis pas superficiellement, mais ce sont pas des, c'est une urgence relative. On l'a transporté quand même à l'hôpital de la Timone, mais les gens ne sont pas en danger, bien entendu. Hein.
4: Pour les deux, pour le proviseur comme pour l'enseignante.
3: Voilà. Ensuite, bon, on a été rassurés quand même qu'aucun lycéen ni collégien n'ont été atteints, si ce n'est psychologiquement quand même. Hein. Donc on a un gros travail au niveau de la cellule psy à effectuer pour les gamins qui n'ont rien vu, mais qui ont entendu.
4: C'est-à-dire, voilà. À quelle heure ça s'est produit exactement? Les élèves étaient déjà en classe?
3: Les élèves étaient déjà en classe, ça s'est produit dans le couloir. Donc le professeur et la prof, professeur parlaient ensemble et voilà, quand il a atteint les deux, voilà.
4: C'est-à-dire qu'il y avait déjà tout le monde qui était installé en classe au collège?
3: Ah oui, oui, oui, oui. D'ailleurs, tous les gamins sont ici. On les a évacués en premier lieu de la classe pour faire une comptabilité, pour vérifier s'il manquait personne, pour faire un tri en fonction de ceux qui méritent de passer ou qu'il faut qu'ils passent à la cellule psy. Et puis, ils sont remontés dans leur classe. Voilà. Ils vont déjeuner et une fois le déjeuner pris, On leur conseille de revenir au lycée, de rester chez eux.
4: Donc annulation des cours à partir de la mi-journée.
3: Voilà, c'est ça. Alors, je sais pas si il y aura des cours dans la matinée. Et ça m'étonnerait, mais en fait, ce sera un rassemblement entre élèves. Ils parleront en classe.
4: Est-ce que vous savez si l'auteur des tirs est scolarisé dans ce collège?
3: Oui, il est scolarisé dans ce collège. Il a été interpellé par la police, il a été capturé, interpellé. Ah oui, il n'y a pas de problème.
4: Connaissez-vous le mobile de cet élève, si je puis dire?
3: Non.
4: Vous n'avez aucun élément pour l'instant?
3: Non, on n'a aucun élément. Non. Je ne peux pas vous renseigner sur le profil de l'élève, non.
4: Est-ce qu'il y avait une mobilisation de jeunes ce matin au Bagne en lien avec le mouvement actuel?
3: Aucun rapport avec le mouvement actuel. Non. Aucun rapport. Aucun rapport. Non. Ça a été, quand j'ai reçu l'appel, ça a été mon premier souci à l'heure actuelle. Et puis non, c'est une concordance, mais voilà. Il n'y a rien là.
4: Le collège d'Aubagne concerné ne dispose d'aucun élément empêchant d'entrer avec un fusil de chasse?
3: Ah ben là, l'enquête est en cours. Là, l'enquête est en cours. On va déterminer les causes, pourquoi l'élève est rentré avec un fusil de chasse, comment. Je ne peux pas vous dire, là. Ça, c'est l'affaire de la police, là.
4: Qu'est-ce qui va se passer pour vous dans les prochaines heures en tant que maire? Vous allez accueillir les ministres?
3: Oui, on va accueillir les ministres et ensuite notre travail c'est de rassurer la population, rassurer les parents d'élèves, déjà leur dire que bon, on leur a dit déjà que les gamins n'étaient pas touchés, on a fait des communiqués sur les réseaux sociaux, sur la page officielle de la ville, de manière à ce qu'ils soient rassurés. Mais bon, c'est compliqué, les parents ils s'inquiètent pour le futur. Voilà, donc c'est à nous de les rassurer, à l'éducation nationale également, à la police. Tout le monde doit s'y mettre.
4: Et vous n'avez pas préféré simplement collectivement renvoyer tout le monde chez soi ce matin?
3: Mais c'était, il faut qu'on fasse un tri des élèves qui méritent de passer à la cellule psy. Vous voyez ensuite, le repas, au moins, ils seront un peu plus détendus. Et ensuite, les parents vont les rechercher. Non, on a préféré. Puis, il y a des élèves qui n'habitent pas sur Aubagne et qu'il faut qu'ils prennent le bus. Et on préfère qu'ils soient accompagnés par les parents, qui aient le temps de venir les chercher.
4: Il y a des parents beaucoup qui se présentent déjà ce matin.
3: Oh, énormément. Et ils sont très inquiets. Voilà.
4: Bien.
3: À nous de les rassurer.
1: Les informations que donnait tout à l'heure à France Info, Jean-Pierre Skilari, le maire d'Aubagne, au micro d'Agathe Mahuet, à propos de ce qui s'est passé dans ce collège Lacanal ce matin. Des tirs de coups de fusil, deux personnes blessées. Une prise de parole est prévue tout à l'heure, normalement avant 17h, des ministres de l'Éducation et de l'Intérieur qui se rendent sur place. Nous les entendrons évidemment sur France Info dès qu'ils s'exprimeront. Après le déblocage des stocks stratégiques de pétrole, il faut organiser concrètement la baisse des prix à la pompe. Et c'est l'objet d'une réunion qui a eu lieu ce matin entre le Premier ministre et les distributeurs. Bonjour Boris Allier.
2: Bonjour.
1: Spécialiste énergie de France Info. Des barils qui proviennent donc des stocks stratégiques et qui sont censés entraîner cette diminution des prix à la pompe.
2: Oui, une baisse de 12 à 18 centimes par litre de gazole. Ça, c'est la promesse de Sébastien Lecornu qui a donc discuté avec les distributeurs de la façon dont seraient libérés ces barils. 10 millions de barils libérés en 3 mois, avec comme enjeu la répartition entre les différents distributeurs. Quelles sont les stations-service qui vont en bénéficier et surtout dans quelle proportion? Le patron de Total Energy, qui s'est exprimé à l'issue de la réunion, l'assure, cette répartition sera équitable.
5: Total Energy a été d'accord pour considérer que la libération des stocks se ferait par rapport aux parts de marché que nous avions en 2025, donc pas aujourd'hui. Pourquoi? Parce que à cause du plafonnement, on sait qu'on a augmenté nos parts de marché. Ce qui veut dire qu'un certain nombre de stations concurrentes profiteront plus des stocks que nous-mêmes. Donc nous avons la volonté de mettre en œuvre et de rendre aux Français l'avantage économique que libère le gouvernement en nous vendant des stocks stratégiques à prix historiquement bas.
1: Voilà, la baisse du prix du gazole sera donc plus limitée chez Total Energy. Patrick Pouyanet l'estime entre moins 8 et moins 12 centimes, ce qui donnerait le litre de gazole entre 2,13 et 2,17 €. Quant au gazole non routier, utilisé dans le BTP par les agriculteurs ou les pêcheurs, il baissera lui de 20 centimes le litre environ, toujours selon le patron de Total Energy. Et chez les autres distributeurs, alors à quoi peut-on s'attendre?
2: Eh bien là, l'objectif reste une baisse de 12 à 18 centimes, sachant que le prix du litre aujourd'hui en moyenne est à 2,35 €. Et cette baisse pourrait avoir lieu dès le début du mois de novembre, selon Francis Pousse, l'un des représentants de la filière.
6: Pour ma part, j'ai attiré l'attention sur le fait que l'on souhaitait que ce produit remisé soit présent partout, y compris dans les plus petites stations-service, dès le 1er novembre, si le 1er novembre est confirmé pour le début de cette opération. Et c'est justement tout le sujet. Il faut que dans toutes les stations, y compris les plus petites, il y ait des tarifs remisés pour permettre d'avoir une saine concurrence dans les jours qui suivront.
2: De son côté, le gouvernement s'engage à surveiller les prix pratiqués en station pour s'assurer que les distributeurs jouent bien le jeu. Mais cette libération de stocks stratégiques n'est qu'une opération provisoire et le marché du pétrole, lui, reste extrêmement tendu. Le baril de Brent a ainsi dépassé aujourd'hui les 105 dollars suite aux attaques des aéroports menées par les Houthis en Arabie Saoudite. Bonjour Thierry Bros.
7: Bonjour.
2: Expert énergie et climat, vous êtes professeur à Sciences Po. Ça y est, là, on est vraiment à la veille d'une baisse des prix dans les stations-service.
7: Non, ça sera long et encore une fois, il faut que les stocks soient débloqués. Ce ne sera pas avant le 1er novembre. Et puis, je vous rappelle qu'il faut que ce soit accepté par l'Agence nationale de l'énergie qui se réunit le 15 octobre. Donc, c'est un process, ça va prendre du temps et à la fin, oui, il y aura une petite baisse, mais cette baisse, elle est minime, elle est temporaire. Il y avait des façons plus radicales de faire des baisses. C'est pas ce que le gouvernement a choisi. Hein. Si vous vouliez les baisser de 15 centimes d'euros par litre, c'était l'objectif. Il suffisait de suspendre les certificats d'économie d'énergie pendant quelques temps. Ça n'a pas été l'option qui a été suivie par le gouvernement. On a mis un peu une usine à gaz. Est-ce que ça va arriver? Oui, peut-être pas dans cet ordre de grandeur, mais certainement pas avant le 1er novembre.
2: Oui, une usine à diesel même, hein, pour le coup, parce que là, on parle vraiment du diesel, on parle des stocks de gazole.
7: Oui, absolument. Ce n'est que des stocks de gazole, puisque en fait, ce que l'on a aujourd'hui, c'est une vraie crise du diesel. On a eu une crise du pétrole au début de cette guerre en Iran. Aujourd'hui, le pétrole, comme vous l'évoquiez, il est plutôt dans les 105 dollars par baril, mais on est capable de vivre avec ce prix-là. Par contre, le diesel, qui est vraiment le fuel qui est nécessaire dans nos économies pour le transport, pour l'agriculture, pour les pêcheurs, eh bien, ce diesel, il s'est envolé, que ce soit en France, en Europe ou aux États-Unis.
2: Et donc, une baisse de 12 à 18 centimes, c'est ce qu'on nous dit, ça va quand même donner un carburant qui restera cher. On va arriver à quel ordre de prix, Thierry Bros?
7: Ben oui, vous prendrez le prix à la pompe d'aujourd'hui, vous enlevez une dizaine de centimes et vous aurez le prix au 1er novembre, toutes choses égales par ailleurs, puisque, comme vous l'évoquiez, les guerres qui sont en Iran, voire en Ukraine, n'ont pas vocation à s'arrêter, peut-être celle d'Ukraine, mais enfin celle en Iran n'a pas vocation à s'arrêter immédiatement, et donc l'équilibre offre-demande du diesel, tous les jours se tend. Ce qu'il faut bien comprendre, c'est que avant ces deux guerre, la Russie exportait 1 million de barils par jour de diesel, passait via Hormuz 0,8 million de barils par jour, et ces deux éléments-là, c'est des éléments que l'on ne voit plus aujourd'hui. Il y a un peu de diesel qui passe par Hormuz, mais les exportations de la Russie sont à zéro, et donc c'est ça qui fait que le marché se tend de jour en jour. Donc je ne suis pas sûr que ça soit une très grande baisse que l'on verra, on verra peut-être le prix arrêter de grimper.
2: Oui, mais on sera quand même largement au-dessus des 2 euros, hein, pour prendre uniquement ce
7: malheureusement.
2: Ça va logiquement baisser partout de la même façon dans toutes les stations. Alors, on a évoqué le cas de Total, hein, qui est un peu à part.
7: Oui, je pense que toutes les stations vont essayer de jouer le jeu puisqu'elles seront contrôlées et recontrôlées par le gouvernement. Maintenant, comme vous le voyez, le gouvernement a laissé une fourchette. Donc, on peut imaginer que certains vont essayer aussi d'augmenter un peu leur marge puisque ce sont des stations, la marge dans la distribution des stations d'essence est assez faible. Donc, on peut imaginer que les petites stations essayent de faire progresser un peu leur marge et les stations de supermarché, elles, jouent complètement le jeu.
2: Boris Allier, oui, vous parliez de baisse temporaire. Faut-il s'attendre à une hausse qui revienne voilà, quelques semaines après cette baisse en termes de temporalité, on parle d'une libération de stock sur 3 mois. Combien de temps ça va durer?
7: Mais en fait, les stocks stratégiques ne sont pas faits pour jouer sur les prix. Hein. Encore une fois, tout le monde utilise des méthodes non conventionnelles, mais ce n'est pas l'objectif. L'objectif des stocks stratégiques, c'est de s'acheter du temps pour permettre à une crise d'approvisionnement d'être résolue. Et encore une fois, dans 3 mois, que va-t-il se passer? Est-ce que la guerre en Iran sera terminée ou est-ce que la guerre en Ukraine sera terminée? C'est ça la grande question. Si l'une des deux guerres est terminée, on sera dans une position un peu mieux, mais si ces deux guerres-là continuent, eh bien, on aura sorti des stocks stratégiques et on sera plus fragile puisqu'il y aura toujours cette tension sur le diesel qui s'accroît.
1: Donc là, on s'accorde une bouffée d'oxygène, si j'ose dire, quand on parle de carburant, mais on peut renouveler cette stratégie le cas échéant ?
7: On peut la renouveler puisque ce sera déjà un renouvellement par rapport à ce qu'on avait fait en mars. Je vous rappelle qu'en mars, l'Agence internationale de l'énergie avait décidé de remettre sur le marché 400 millions de barils de pétrole et produits pétroliers, que sur ces 400 millions, on n'en a remis que 325, donc il y a une partie des 10 millions qui est un peu de la comptabilité double, et on peut continuer jusqu'à temps qu'on n'ait plus de stock, c'est ça le grand problème. Donc c'est un peu notre assurance survie, donc la vraie question que se posent certains pays, c'est est-ce que je fais face vraiment à une crise d'approvisionnement ou juste une crise de prix, parce que c'est pas la même chose. Si c'est une crise de prix, malheureusement, il faut laisser le marché agir. Si c'est une crise d'approvisionnement, à ce moment-là, il faut que les États interviennent.
1: Merci beaucoup pour ces explications. Thierry Brosse, expert énergie climat, professeur à Sciences Po, invité de France Info cet après-midi.
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1: 15h48, Armand Perrologa, toute l'info en bref. Emmanuel Macron qui salue le sang-froid de l'équipe éducative du Collège Lacanale à Aubagne.
0: Elle a pu maîtriser ce matin un élève de 14 ans qui a tiré à 4 reprises au fusil de chasse. Il a blessé le principal et une professeure de l'établissement, mais leurs jours ne sont pas en danger. L'adolescent a été arrêté et placé en garde à vue. Pour l'instant, on ne connaît pas ses motivations. Le gouvernement prend très au sérieux la cyberattaque qui a touché des frigos de centaines de supermarchés. Cette attaque a impacté des groupes Leclerc, Intermarché et des enseignes de la coopérative U. Les pirates informatiques ont déréglé à distance la température de congélateurs et de réfrigérateurs en la montant à 50 degrés. Des tonnes de denrées alimentaires ont dû être jetées. Total Energy s'engage à baisser de 8 à 12 centimes le prix du litre de gazole pour les particuliers et de 20 centimes celui du litre de gazole non routier. Ce sera à partir de début novembre lorsque l'État va commencer à débloquer ses stocks stratégiques de gazole. Le cours du pétrole lui est en hausse lundi. $106 le baril de Brent. Conséquence des attaques sur l'Arabie Saoudite le week-end dernier, les rebelles houthis du Yémen ont visé des infrastructures pétrolières et l'aéroport de Riyad où 14 personnes ont été tuées.
1: Ils sont soupçonnés d'avoir volé deux tableaux d'Auguste Renoir dans un musée de Cagnes-sur-Mer, une ancienne demeure du peintre. C'était au début du mois de septembre. Deux hommes mis en examen, placés en détention provisoire ce week-end. Les tableaux ont été retrouvés vendredi dernier. Bonjour Marc Gostier.
4: Bonjour.
1: Service police-justice de France Info. Tableau qui était caché derrière un faux mur. Vous allez nous raconter ça. Parce que les autorités judiciaires et policières ont tenu une conférence de presse ce matin. Et d'abord, on a eu des nouvelles de ces deux œuvres.
4: Oui, et on a cru jusqu'au dernier moment qu'on allait voir les tableaux. Deux chevalets étaient même installés derrière un cordon dans la salle de presse, mais finalement, l'état des deux toiles a été jugé trop fragile. Elles étaient ce matin en route vers Marseille pour être restaurées après avoir été légèrement endommagées. Le cadre de la jeune femme au puits a été abîmé, mais c'est surtout Madame Colonna Romano qui a été légèrement déchirée. Des toiles, malgré tout, globalement en bon état, surtout quand on sait ce qu'elles ont vécu ces dernières semaines. Retrouvées jeudi soir à presque 400 km du musée de Cagnes-sur-Mer, dans une maison de l'Hérault. Les policiers avaient pourtant déjà fouillé l'endroit, mais les œuvres étaient dissimulées, raconte le procureur de Marseille, Nicolas Besson, dans une cachette totalement invisible.
9: Ils sont repartis bredouille. Et pour cause, les tableaux étaient dissimulés derrière un mur de parpaing plein, et même ce mur de parpaing qui avait été monté était couvert de placo. Donc c'était totalement indétectable. Et le mur cassé a permis de récupérer les deux Renoirs.
4: Des tableaux qui n'ont donc, selon les enquêteurs, pas bougé de ce mur entre le jour du vol et leur découverte. Ce qui laisse penser, selon Nicolas Besson, que les voleurs n'ont pas agi sous les ordres d'un commun.
9: Le fait d'emmurer les tableaux laisse plutôt à penser qu'on a un vol opportuniste de biens qui ont une très grande valeur, puisque les deux Renoirs sont estimés à une valeur de plus de 4 millions d'euros. Mais ils n'avaient pas nécessairement de commande préalable, puisque les tableaux ne sont pas partis immédiatement auprès de resellers.
4: C'était la grande crainte des enquêteurs que les tableaux ne soient déjà partis à l'étranger, revendus à des acheteurs inconnus.
1: Et en fait, quand ils ont été rattrapés, Margot, ces deux voleurs cherchaient encore à revendre ses œuvres.
4: Oui,
10: Ces deux hommes de 29 et 41 ans, déjà connus de la police, mais pour des affaires de stupéfiants, rien à voir avec le milieu de l'art donc. Pourtant, les deux cambrioleurs ont été très efficaces, moins de 2 minutes pour détacher 4 tableaux grâce à une scie sabre. Mais dans leur fuite, sans doute paniqués par l'alarme du musée et l'arrivée très rapide de la police municipale, les deux hommes laissent tomber 2 tableaux dans des housses de transport. C'est sur l'une de ces housses que les enquêteurs vont retrouver l'ADN du plus jeune voleur. Ils découvrent alors que cet homme de 29 ans est déjà dans le viseur de la police dans un dossier de drogue. L'homme ignore alors que sa voiture est géolocalisée dans le cadre de cette enquête et c'est ce qui va permettre aux enquêteurs de reconstituer ses faits et gestes, notamment un aller-retour dans l'Hérault le jour même du cambriolage pour cacher les tableaux.
1: Et en suivant cette voiture, les enquêteurs découvrent un nouveau projet de cambriolage.
10: Oui, c'est la visite d'un autre musée qui va alerter les policiers. Le 3 octobre, le plus jeune des deux suspects va visiter la Fondation MAG à Saint-Paul-de-Vence, une institution de la Côte d'Azur connue notamment pour ses célèbres sculptures du peintre Alberto Giacometti. À la sortie du musée, le suspect va rencontrer un marchand d'art connu pour plusieurs affaires d'escroquerie. Sur son téléphone, il lui montre des photos des deux Renoirs, mais aussi des images des sculptures qu'il compte sans doute voler à la Fondation MAG. Tout cela, sans le savoir, bien sûr, sous l'œil des policiers de la BRI. Un moment de bascule pour les enquêteurs. Une 50aine de policiers sont alors mobilisés jour et nuit pour suivre les deux cambrioleurs, mais aussi pour localiser leurs potentiels complices, notamment l'homme chez qui les tableaux étaient cachés dans l'Hérault et le marchand d'art rencontré à la sortie de la Fondation MAG. Tous ont été mis en examen ce week-end. Les deux cambrioleurs ont, eux, été placés en détention provisoire.
1: Et les Renoirs sont donc récupérés. Margot Stil, service police-justice de France Info. Le monde d'Élodie maintenant. 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
11: Bonjour Marc Lévy.
12: Bonjour Élodie.
11: Alors oui, vous êtes cet auteur aux 50 millions de livres vendus. Alors oui, vous êtes l'un des écrivains français les plus lus dans le monde, traduit dans 50 langues. Alors oui, il y a eu, et si c'était vrai, et depuis plus de 25 ans de romans et des millions de lecteurs, mais derrière le phénomène littéraire, il y a autre chose. Il y a un homme qui n'a jamais vraiment cessé de regarder le monde. Votre nouveau roman, Les Évadés, que vous avez mis 2 ans à écrire et qui paraît en 2 parties, raconte 2 sœurs jumelles, Cécile et Olivia, que la vie a séparées pendant près de 30 ans. Et avant même que leur histoire ne commence vraiment, il y a ce prologue. L'une de vos héroïnes pense à sa mère disparue, à cette absence que le temps peut peut-être adoucir, mais que l'on n'accepte jamais vraiment. On sait que derrière ces mots, il y a aussi quelque chose de votre propre histoire, un clin d'œil intime à votre mère et à son absence. Quand un écrivain fait vivre à son personnage une douleur qu'il connaît lui-même, où s'arrête la fiction et où commence l'homme ?
12: Le rapport à l'écriture, c'est un étrange rapport à la pudeur aussi. Je crois que je me suis mis à écrire pour coucher sur le papier ce que j'arriverai jamais à dire à haute voix. Pas parce que j'ai pas le courage de le dire, puisque je l'écris, mais simplement parce que j'ai été élevé dans la pudeur, et donc il y a une grosse difficulté à se mettre en avant. Vous voyez, c'est comme ça, c'est ça la pudeur, ça s'explique pas, ça se commande pas.
11: On sent qu'il y a une notion entre guillemets thérapeutique, une notion d'exutoire, et un besoin aussi de tendre la main, parce que vous savez d'ores et déjà que ces histoires, elles sont communes, elles sont universelles.
12: Bien sûr, c'est vrai que dans ce roman, le rapport entre ces deux sœurs jumelles, il y a quand même une chose que je voulais, que je savais dès le début. Au moment du divorce de leurs parents, elles ont 6-7 ans et la mère en prend une et le père en prend une autre. C'est une cruauté absolument épouvantable. Et comme la colère du divorce rejaillit sur chacun des enfants, il y a cette notion de clan, vous voyez, qui tout à coup, donc les visites s'espacent jusqu'au moment où elles ne se voient plus et où chacune devient l'ombre de son parent et presque le gardien de son parent. Ce qui était passionnant pour moi, c'est que ces deux sœurs se ressemblent physiquement parfaitement, psychologiquement elles sont tout à fait différentes, et peut-être pas. Et surtout, il y en a une, à un moment donné de l'histoire, qui, pour sauver sa sœur, va devoir prétendre qu'elle est elle, c'est-à-dire qu'elle va rentrer dans la peau de sa sœur. Et c'est en apprenant à devenir sa sœur qu'elle va non seulement connaître sa sœur, mais se reconnaître elle-même.
11: Il y a beaucoup de choses qui résonnent avec votre propre histoire dans cet ouvrage, Marc Lévy, comme dans tous les précédents ouvrages que vous nous avez confiés. Vous avez vous-même grandi avec un père que vous connaissiez intimement comme père, mais dont vous ignoriez presque tout de l'homme qu'il avait été avant votre naissance. Est-ce qu'on peut aimer profondément quelqu'un tout en ignorant une partie essentielle de son histoire ?
12: Oui, parce qu'on aime ce qu'une personne est. Ça aussi, c'est un sujet très romanesque, parce que vous imaginez l'inverse, c'est-à-dire... prenez un personnage qui a été un terrible salaud et qui est devenu quelqu'un de formidable, dont vous ne connaissez que la partie formidable, c'est un grand sujet de roman, sur la rédemption. Bon, moi j'ai eu la chance que mon père était un type formidable et qu'il avait cette humilité, cette pudeur de ne pas vouloir le dire. Mais c'est pareil, c'est-à-dire qu'il ne voulait pas le dire parce qu'il ne voulait absolument pas qu'on le considère comme étant un héros, pas par pudeur, mais parce qu'il était intimement convaincu que la résistance à laquelle il avait appartenu ne relevait pas de l'héroïsme, mais du devoir. Il me disait toujours, mais Marc, je ne suis pas un héros, j'ai fait ce qu'il fallait faire. Il me dit, mais pourquoi t'aurais voulu que je te raconte ça? Et je lui ai dit, mais moi, papa, quand j'étais à l'école et que je zozotais et que je louchais, j'aurais aimé au moins savoir que mon père avait été un héros. Et ça m'aurait donné de la force. Et il m'a dit, ah, mais non, absolument pas que tu... Moi, la seule chose dont je veux que tu te souviennes, c'est que j'ai été ton père.
11: Il y a une phrase qui est très forte, hein, et elle ouvre le roman. C'est mes parents qui m'ont appris la valeur de la liberté. Il résonne comment ce mot liberté aujourd'hui dans votre tête, Marc Lévy?
12: C'est la plus grande histoire d'amour de ma vie, la liberté. Vous avez beaucoup de gens aujourd'hui qui sont prêts à vendre, enfin, comment vous dire, à échanger leur liberté contre un sentiment de sécurité. J'avais vu dans l'histoire de mes parents, et je le vois dans le quotidien que je vis aux États-Unis depuis 2 ans, ce qui se passe quand vous cédez à cette sirène-là. C'est-à-dire qu'on ne se rend compte de la valeur de la liberté dans nos vies que lorsqu'on vous l'enlève. Et à ce moment-là, en général, pour la retrouver, il va falloir mener un combat qui est bien plus important que ce qu'on imaginait. Et je vous dis ça parce que les élections arrivent. Oui, la liberté, c'est pas dire la femme de ma vie, parce que la mienne m'en voudrait beaucoup, mais elle comprendrait l'image, mais la liberté, c'est la femme de ma vie. Vivre sans liberté, c'est quelque chose d'absolument terrible, hein, surtout pour ceux qui l'ont connu.
11: Votre roman s'appelle Les Évadés. Alors finalement, Marc Lévy, de quoi faut-il parvenir à s'évader aujourd'hui pour rester libre?
12: Déjà, des idées préconçues et de notre peur de la différence. Aujourd'hui, une des raisons, je pense, principales de la montée de la violence et de la détestation du populisme et des autocraties, c'est qu'on a cédé à la peur de la différence. Et à chaque fois qu'on s'intéresse à la différence, on remplace la peur par de la connaissance. Et en fait, on vit beaucoup mieux soi-même.
11: Merci beaucoup Marc Lévy d'être passé dans le monde d'Élodie sur
12: Merci
11: France
12: à vous.
11: Info. Vos ouvrages Les Évadés partie 1 et Les Évadés partie 2 viennent de paraître aux éditions Robert Laffont Versilio. Merci beaucoup.
12: Merci à vous, merci.
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1: Les prévisions de Patricia Charbonnier.
16: Une météo très contrastée pour cet après-midi avec du grand soleil sur la moitié est du pays. Simplement quelques passages nuageux sur l'extrême sud-est avec un risque d'averse pour cet après-midi sur l'est de la Corse, un peu de mistral et de tramontane. Alors que sur l'ouest du pays, c'est un temps automnal pour cet après-midi avec la grisaille qui va persister. Quelques pluies faibles près des côtes de la Manche, sur le nord-ouest, sur le nord de la Nouvelle-Aquitaine, le centre-val de Loire. Et cette dégradation nuageuse et faiblement pluvieuse va ensuite progresser vers les Hauts-de-France et l'Île-de-France avec des températures qui sont en hausse pour cet après-midi. Météo France prévoit jusqu'à 25 degrés en Corse, 23 à Biarritz, 20 degrés à Lyon et La Rochelle, 19 à Paris, 17 à Tours et 16 degrés à Limoges.
1: Patricia Charbonnier, France Info, 16h. Mélanie Delaunay.
16: Le ministre de l'Éducation nationale, celui de l'Intérieur et la ministre déléguée à l'enseignement sont arrivés au collège La Canale d'Aubagne dans les Bouches-du-Rhône où un élève de 14 ans a tiré ce matin au fusil de chasse à au moins 4 reprises, blessant le principal et une professeure dont les jours ne sont pas en danger. Cet élève a été maîtrisé par le conseiller principal d'éducation avant d'être interpellé par les forces de l'ordre. Il est entré dans l'établissement avec un fusil caché dans un étui à guitare. Le responsable du syndicat d'enseignants SEUNSA dans les Bouches-du-Rhône, Franck Delétraz, a pu échanger avec des enseignants du collège au sujet de ce garçon.
17: On a des échos, des collègues, de la prof principale de cette classe de 3e, où effectivement les collègues sont choqués et atterrés par la situation et par ce qui s'est passé. Et effectivement, c'est la surprise, et surtout que c'est un élève qui ne présente pas de caractère particulier, rien ne pouvait laisser prétendre ou entendre qu'il allait se passer un tel drame. Et c'est même un élève qui s'est présenté pour être élu délégué de classe, et voilà, il avait même été élu, donc c'était un élève qui, a priori, semblait à sa place, même s'il semblait un petit peu solitaire, mais rien de particulier.
16: Le parquet de Marseille explique que le mobile n'est pas établi, que toutes les hypothèses sont analysées. Une cellule psychologique est ouverte pour les élèves de ce collège d'Aubagne qui sont sous le choc après la fusillade. Le groupe Leclerc a aussi été pris pour cible, tout comme Intermarché et des magasins du groupe Coopérative U, visés par une cyberattaque la nuit dernière. Des hackers ont réussi à déclencher à distance le dégivrage de frigos. Ces enseignes doivent jeter de nombreux aliments frais et surgelés. Les systèmes piratés sont anciens et ne sont plus mises à jour, explique l'entreprise danoise Danfoss qui fournit ces installations frigorifiques. L'enquête est confiée à la section cybercriminalité du parquet de Paris. Le litre de gazole coûte en moyenne 2,35 € en ce moment dans les stations-service, mais ce prix doit baisser à compter du mois prochain. C'est en tout cas la promesse à l'issue d'une réunion entre les distributeurs de carburant et le gouvernement à la mi-journée consacrée à la mise sur le marché de 10 millions de barils issus des stocks stratégiques. Audrey Tison, le groupe Total Energy a pris un engagement.
18: Une dizaine de centimes en moins sur le litre de diesel à partir de novembre, c'est l'annonce que fait le PDG de Total, Patrick Pouyanné. Il estime ainsi pouvoir vendre le diesel à 2,15 € le litre dès le mois prochain. Il assure que Total Energy restera la marque la moins chère. Son groupe va aussi mettre en place une remise sur le GNR et le fioul domestique. Mais Patrick Pouyanné est le seul à s'engager sur un montant aujourd'hui. Francis Pousse, qui représente les stations-service chez Mobilience, est plus prudent. Il est prêt à répercuter la baisse des prix liée à la mise sur le marché de davantage de diesel, mais ne s'engage pas sur le montant de la remise. Ce qui importe pour lui, c'est que l'ensemble des stations-service, y compris les plus rurales, soient livrées au plus vite en diesel moins cher. Bref, le mécanisme de remise doit encore être affiné. En tout cas, le gouvernement est à la manœuvre pour baisser ses prix au maximum. C'est Emmanuel Macron lui-même qui l'a déclaré ce matin depuis le salon de l'automobile.
16: Merci Audrey Tison. Salon de l'auto qui ouvre demain à Paris et que le chef de l'État a donc inauguré. En tentant de rassurer les constructeurs, il a annoncé un accord imminent entre la France et l'Allemagne pour mieux protéger ce secteur face à la concurrence asiatique. Au moins 3 morts dans une frappe russe à Kramatorsk. Que dans l'est de l'Ukraine, le président Volodymyr Zelensky promet que son pays ripostera en cas de bombardement sur des infrastructures d'énergie. Après l'annonce de Donald Trump, le chef de l'État américain, d'une pause dans les frappes sur les sites énergétiques entre l'Ukraine et la Russie, le Kremlin affirme aujourd'hui qu'il n'y aura de cessez-le-feu que le jour où l'Ukraine organisera des élections. Et puis le prix Nobel d'économie remis à deux Américains, Michael Woodford et Robert Hall, pour leurs travaux sur les façons de limiter les fluctuations de l'économie. Leur recherches sont appliquées aujourd'hui par de nombreux gouvernements à travers le monde et aussi par des banques centrales.
1: Mélanie Delaunay pour l'info. Des coups de feu dans un collège à Aubagne ce matin. 2 blessés et un adolescent de 14 ans entre les mains de la police. Le sénateur centriste Laurent Lafon sera avec nous dans un instant, co-auteur d'un rapport précisément sur l'état des violences en milieu scolaire qui date de 2024. Et puis on évoquait à l'instant l'ouverture demain du mondial de l'auto à Paris, 91e édition. La voiture électrique européenne et française, pas trop chère. C'est pour quand ? Élément de réponse avec notre invité dans quelques minutes.
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1: Les 2 blessés, ce sont le principal de collège et une enseignante aussi qui ont été touchés par des tirs d'armes à feu ce matin à Aubagne, donc dans les Bouches-du-Rhône. Et je vous le disais, c'est un collégien de 14 ans qui a fait feu dans l'enceinte de l'établissement. Bonjour Sébastien Baer.
19: Bonjour Hercule.
1: Coup de feu tiré un peu après 9h ce matin, tandis que les élèves étaient en cours.
19: Oui Hercule, c'est une séquence qui se déroule en fait en deux temps. Premier épisode, le collégien fait irruption sur le palier du premier étage de ce collège qui accueille 700 élèves dans un couloir où se trouve le principal de 53 ans et une enseignante qui, elle, est âgée de 37 ans. Le principal est alors visé directement par les tirs au niveau de la hanche. L'enseignante, elle, est touchée par ricochet, semble-t-il, au niveau de la cuisse. Deuxième épisode, quelques minutes plus tard, au deuxième étage, cette fois, le collégien poursuit sa progression. Il tire en direction du sol, un projectile qui va passer tout près d'un professeur. Ensuite, il entre dans une salle de classe qui est occupée par des élèves et par leur professeur, et il prend pour cible la professeure. Les deux personnels enseignants qui se trouvaient au premier étage ont été légèrement blessés. Les deux professeurs qui étaient au deuxième étage n'ont pas été touchés.
1: Que sait-on du suspect de ce jeune homme, tireur présumé ?
19: Alors, c'est un jeune de 14 ans, élève de cet établissement, le collège Lacanal d'Aubagne. Il est en classe de 3e, inconnu des services de police jusqu'à présent, selon l'expression consacrée. Il a été interpellé immédiatement après les faits. Certains de ses camarades le décrivent comme un élève perturbateur. On ignore pour l'instant pour quelles raisons il a ouvert le feu au sein de son établissement. Le jeune tireur ne s'est pas exprimé. Il n'a proféré, semble-t-il, aucune menace particulière. C'est ce que disait la procureure en début d'après-midi. Certains témoins racontent qu'il avait dissimulé son arme dans un étui à guitare. C'est ce qui explique qu'il a pu passer les contrôles à l'entrée sans aucune difficulté particulière. L'enquête devra d'ailleurs permettre de reconstituer le scénario de cette fusillade, de comprendre les motivations du tireur, d'établir la provenance de l'arme également.
1: Ce qu'on peut dire aussi, Sébastien, c'est que les élèves ont été très vite mis en sécurité.
19: Oui, après une vague de panique, parce que ces tirs à Hercine, rappelons-le, il y en a eu au moins 4, selon les informations du parquet. Des tirs qui ont créé une vague de panique dans l'établissement qui, je vous le disais, accueille 700 élèves. De nombreux collégiens ont appelé leurs parents pour les alerter de ce qui se passait au sein dans les murs. Les collégiens ont été évacués assez rapidement, classe par classe. On a d'abord commencé par les classes de 6e, et puis on a terminé par les classes de 3e. Ils ont été dirigés vers la cour. Aucun, c'est important de le souligner, aucun lycéen, aucun collégien n'a été blessé et une cellule psychologique a aussi été mise en place dans l'établissement.
1: Oui, évidemment, c'est le choc hein, dans ce collège, à la fois pour les élèves et pour les personnels de l'éducation, sachant que ces situations ont été évoquées il y a quelques années déjà, hein, le problème des armes et des violences en milieu scolaire. Vous avez travaillé sur ce sujet, Laurent Lafont, bonjour.
7: Bonjour.
1: Sénateur centriste du Val-de-Marne, vous êtes le co-auteur d'un rapport qui a été publié en 2024. Alors là, deux ministres sont sur place, ministre de l'Éducation, ministre de l'Intérieur. On a une réaction évidemment très forte à chaud. Et après, est-ce qu'on traite suffisamment ces sujets tout au long de l'année et des années qui passent ?
7: C'est toute la question, parce que malheureusement, ce type de drame se répète. On se souvient, il y a quelques mois, il y avait eu un attentat similaire dans un établissement à Saint-Jean-de-Luz, et puis de même une agression extrêmement violente dans un établissement de Nantes. Je me souviens que les paroles du Premier ministre de l'époque appelaient un sursaut collectif. On avait lancé une mission conjointe confiée à un préfet et à un député, et malheureusement, quelques mois plus tard, on constate qu'on est à peu près à la même situation, c'est-à-dire que nos établissements scolaires, collèges et lycées, ne sont pas suffisamment sécurisés. Il faut arriver à protéger davantage par des techniques qui sont connues, que ce soit des caméras, que ce soit des portiques, ou que ce soit par la fouille. Moi, j'ai déposé une proposition de loi qui a été votée au Sénat.
1: Ce sont des sujets compliqués, hein, la fouille et les portiques. Qui s'en occupe de la fouille ? Les personnels de l'Éducation nationale n'ont pas le droit de le faire, ils ne souhaitent pas le faire par ailleurs. Et puis les portiques, ça coûte très cher, ça provoque des embouteillages. Là, il y a un autre risque, hein, qui serait un risque terroriste, c'est ce qui a été dit en tout cas.
7: Vous avez raison de noter que ça provoque des réactions, mais ces réactions provoquent aussi un immobilisme et fait qu'il ne se passe rien. Moi, j'ai proposé effectivement qu'on donne la possibilité, sous certaines conditions, que les personnels de l'Éducation nationale puissent procéder à des fouilles. Là, je note qu'un jeune vient d'entrer dans un collège avec un fusil. C'est quelque chose de volumineux, un fusil. Donc,
1: dans un étui à guitare. Donc là, on peut se dire que comment soupçonner ?
7: Comment soupçonner ? C'est là où il faut faire des fouilles non pas systématiques, mais régulières, parce que en fait, on sait qu'on peut rentrer facilement avec une arme, c'est malheureux de le dire, et c'est angoissant de le dire, mais qu'on peut rentrer facilement avec une arme dans un établissement scolaire aujourd'hui. Donc il faut vraiment un travail collectif qui ne dépend pas que de l'État. Les régions aussi ont une responsabilité, les bâtiments scolaires relèvent des régions, donc la sécurisation
1: des établissements scolaires relève aussi des régions.
2: Notre invité tout à l'heure, Laurent Lafont, qui lui est secrétaire départemental du syndicat d'enseignants SEUNSA, évoquait un autre aspect de la chose, à savoir le manque de psychologues, par exemple, dans les collèges. Apparemment, cet élève était un élève sans histoire, peut-être un peu isolé de ses camarades. Alors, est-ce qu'à ce niveau-là, des choses peuvent être faites aussi en prévention d'un passage à l'acte?
1: Non, mais bien sûr, l'un ne va pas sans l'autre. Il y a un travail plus fin à faire sur quelques élèves qui sont vraiment dans un état de psychologique de détresse profonde, mais qui doit être identifié. À Nantes, il y a 2 ans, c'était un élève qui était suivi pour des soins psychiatriques. Donc, dans ce cas-là, on ne pouvait pas dire qu'il y avait une défaillance du point de vue du suivi psychiatrique. Et néanmoins, il est passé à l'acte parce qu'il a pu rentrer avec une arme blanche dans un établissement. Donc, je pense qu'effectivement, la vigilance psychiatrique et le suivi psychiatrique pour les enfants en grande difficulté est absolument nécessaire, mais ça n'empêche pas par ailleurs de sécuriser les établissements scolaires. Il faut sortir de la logique où on se dit qu'on peut accéder facilement à un établissement scolaire. Un établissement scolaire a besoin d'être protégé, les techniques de protection, on les connaît.
2: Vous évoquiez la possibilité de fouilles à l'entrée des collèges et des lycées. Alors qui pourrait le faire? Pour l'instant, pas les personnels éducatifs. Vous pensez que ça doit évoluer?
1: Oui, je pense que ça doit évoluer, ça doit être de la responsabilité du proviseur ou de ses adjoints, ou du principal et de son adjoint, et éventuellement d'autres personnes, mais clairement identifiées. Ce n'est pas réaliste de dire qu'il faut que ça soit systématique, ça serait matériellement extrêmement compliqué, mais par contre qu'il faut que ça soit fait de manière régulière, en fait. Il faut qu'un jeune qui veut rentrer dans un établissement scolaire, un jeune ou un moins jeune, parce qu'il peut y avoir aussi des adultes qui rentrent avec des armes dans un établissement scolaire, soit dissuadé en se disant je peux être contrôlé. Alors que là, je ne connais pas le cas du collège La Canale d'Aubagne, mais manifestement, on rentre facilement avec un fusil dans cet établissement.
2: Oui, il n'y a pas de portique, précisait tout à l'heure l'équipe pédagogique, il y a un portail classique.
1: Ouais. Ah ouais, vous voyez, c'est typique. Donc le encore une fois, je ne connais pas la situation de l'élève, mais on sait, il devait savoir qu'il pouvait rentrer facilement avec un fusil dans son établissement scolaire. Et c'est là où il faut qu'on arrive à inverser cette espèce de facilité en se disant non, on ne rentre pas facilement dans un établissement scolaire avec une arme.
2: Et les caméras, la vidéosurveillance, vous l'évoquez aussi, Laurent Lafont, donc aux alentours, c'est ça?
1: Oui, c'est un tout. Vous savez, après l'attentat à Saint-Jean-de-Luz, le ministère de l'Éducation nationale avait réalisé une mission flash sur un certain nombre d'établissements scolaires pour voir justement les questions de sécurité. Il faut les voir au cas par cas, établissement par établissement. Je ne suis pas sûr qu'il y ait eu beaucoup d'effets à ces missions flash, mais il faut pouvoir se doter des différents outils existants, que ce soit des caméras de vidéo, que ce soit des portiques, que ce soit de la fouille. Il faut pouvoir, en fonction de la configuration des lieux, en fonction du personnel présent, en fonction de la perméabilité de l'établissement scolaire à des intrusions ou pas, il faut voir comment on le sécurise davantage. En tout cas, ça ne doit pas être un tabou de se dire qu'il faut sécuriser nos établissements scolaires.
2: Et mener cette réflexion, donc au-delà évidemment de l'émotion immédiate après une affaire qui s'est produite ce matin à Aubagne. Merci beaucoup Laurent Lafont, sénateur centriste du Val-de-Marne et co-auteur donc d'un rapport parlementaire sur l'état des violences en milieu scolaire, rapport qui a été publié en 2024. Demain, l'ouverture du Mondial de l'Auto de Paris, 91e édition. Il y aura là une centaine d'exposants jusqu'à dimanche. Porte de Versailles, dont une vingtaine de marques chinoises et aussi beaucoup de nouveautés annoncées. Par exemple, un prototype de la future Citroën 2 chevaux qui devrait être commercialisé en 2028 et beaucoup, beaucoup de modèles électriques sur les stands. On va voir avec notre invité si une voiture électrique abordable française ou européenne et pour bientôt. D'abord, Raphaël Ebenstein, service économie de France Info. Les ventes de voitures électriques battent en ce moment des records en France.
20: L'accélération est spectaculaire. Hein. Les modèles tout électriques ont représenté 42% des immatriculations de voitures neuves en France en septembre, le double de l'an dernier, dopé notamment par l'opération de leasing social pour les ménages modestes, relancée par le gouvernement cet été, mais pas seulement. En témoigne par exemple le succès de la Tesla Model Y, devenue la quatrième voiture la plus vendue en France, toute motorisation confondue, et pourtant non éligible à cette offre de leasing. Reste que la hausse globale des ventes est quand même portée pour l'essentiel par de petits modèles, au prix d'achat moins élevé, moins de 20 000 euros, voire moins de 15 000 euros après déduction du bonus écologique. Sur ce créneau, Renault tire son épingle du jeu avec la R5 et la Twingo, mais Stellantis aussi dans une moindre mesure avec la Citroën IC3 ou la Fiat Grande Panda. Pour l'instant, les ventes de voitures électriques chinoises semblent freinées par leur exclusion du bonus écologique et aussi par les droits de douane européens, d'où une part de marché modeste et assez stable, 6,7% depuis le début de l'année, contre 6,1% l'an dernier.
2: Et l'un des nœuds du problème, je le disais tout à l'heure, Raphaël, ce sont les prix de vente des voitures électriques. En dehors de ces petits modèles dont vous parliez, c'est globalement plus élevé que les versions essence. Comment faire pour que ces voitures électriques deviennent plus accessibles ?
20: Les constructeurs français et européens, qui admettent souffrir d'un retard technologique sur la Chine, mise sur de nouvelles plateformes de production plus polyvalentes, plus robotisées, permettant de sortir ensuite différents nouveaux modèles, de lourds investissements, mais avec des économies ensuite à la clé. Ils misent aussi sur l'expérience chinoise en matière de rapidité de conception. Renault n'a pas hésité, par exemple, à créer un bureau d'études à Shanghai pour aider à développer la Twingo en un temps record. La tentation est également de recourir à davantage de composants chinois, moins chers que ceux des traditionnels fournisseurs en Europe, ou de privilégier des batteries dites LFP, lithium fer phosphate, pour les petits modèles, là encore moins chers mais offrant moins d'autonomie que les batteries NMC, nickel manganèse cobalt. Renault s'est par exemple rangé à cette solution pour l'entrée de gamme de la R5, et désormais aussi de la R4.
2: Raphaël Ebenstein, service économie de France Info. Aurélien Bigot en ligne avec nous, bonjour.
3: Bonjour.
2: Vous êtes chercheur dans le domaine de la transition énergétique des transports, l'auteur d'un ouvrage intitulé « Voiture fake or not », faux ou pas, aux éditions Tana, ça date de mai 2023. La voiture électrique européenne ou française, pas trop chère, ça existe déjà ou pas encore? On n'y est pas.
3: Oui, ça existe déjà. Alors, ça a été évoqué, par exemple, avec la R5, qui après a un coût à l'achat qui est quand même important pour beaucoup de ménages, mais qui est parmi les véhicules sur le marché du neuf qui commence à être à des coûts raisonnables, disons, à des prix raisonnables. Après, en sachant que pour la majorité des ménages, ce qui fait vraiment l'accessibilité des véhicules, c'est surtout le marché de l'occasion. Pour 85% des ménages, l'achat de voitures se fait sur le marché de l'occasion plutôt que sur le marché du neuf, où c'est l'ensemble du prix des voitures qui a été en forte hausse ces dernières années.
2: Alors, et en matière thermique, l'occasion, ça existe évidemment, et sur l'électrique aussi?
3: Ça existe aussi. On a vu que là, ce qui a beaucoup changé avec la hausse des prix des carburants ces derniers mois, c'est que désormais, les voitures électriques ont tendance même à se vendre plus rapidement sur le marché de l'occasion que les voitures thermiques. Donc, il y a un engouement sur ce marché-là, tout simplement parce que c'est le type de véhicule sur le marché de l'occasion qui permet d'avoir le coût de revient total le plus faible. À la fois, le prix est plus raisonnable, disons, en achat sur le marché de l'occasion que sur le marché du neuf pour un véhicule électrique, mais ensuite, les dépenses sont tellement plus faibles à l'usage quand on roule en électrique, de l'ordre de 3 à 4 fois moins élevé pour le coût de l'énergie à l'usage, que c'est la motorisation qui devient la plus intéressante pour un achat sur le marché de l'occasion.
2: Oui, alors par exemple, effectivement, en ce moment, crise du pétrole et des carburants, une recharge complète de voiture électrique, manifestement, c'est beaucoup moins cher qu'un plein d'essence, par les temps qui courent.
3: Oui, c'est ça. Après, forcément, c'est davantage facilité pour les ménages qui ont accès à un garage, finalement, ce qui en fait une facilité encore plus importante pour la question de la recharge pour les ménages qui sont plutôt en milieu rural plutôt qu'en milieu urbain. Et après, forcément, c'est aussi la recharge publique qu'il faut davantage développer, qui est déjà quand même assez fortement développée en France, à la fois la recharge publique sur voirie, auprès, disons, une offre proposée aussi par les supermarchés, pour de la longue distance aussi, notamment sur les autoroutes. Donc le réseau de recharge se développe de plus en plus. Et puis après, bien évidemment, c'est l'argument de financier qui va aussi beaucoup déterminer souvent la possibilité d'acheter ou pas en électrique et le passage à l'électrique.
2: Et alors, pour en revenir à ce marché de l'occasion, Aurélien Bigot, il y a beaucoup de voitures électriques vraiment sur le marché de l'occasion, c'est quelque chose qui se développe?
3: Disons que le marché de l'occasion, il va être à peu près représentatif du parc automobile global. C'est-à-dire que ce qu'on voit, c'est que il y a une croissance assez forte des ventes d'électriques sur le marché du neuf. Sur l'ensemble du début de l'année de 2026, on est à 31% de ventes qui sont 100% électriques. Et on a même 42% sur le seul mois de septembre des ventes qui ont été des véhicules électriques. Pour autant, sur l'ensemble du parc en circulation, aujourd'hui, ce sont plutôt 5% des véhicules qui constituent le parc en France qui sont des véhicules 100% électriques. Et en fait, c'est plutôt ce pourcentage-là qui va être représentatif de la part des véhicules électriques qu'on va avoir sur le marché de l'occasion, et ça qui dépend du coup à la fois des ventes, mais des ventes d'il y a quelques années. Et donc il y a forcément un peu un retard dans l'électrification sur le marché de l'occasion par rapport au marché du neuf. Si on veut accélérer ça, ben, le moyen c'est quand même de faire en sorte que sur le marché du neuf, la transition vers l'électrique soit plus rapide. Et là, c'est notamment aussi pour beaucoup le marché des flottes d'entreprises. On sait qu'ils achètent un peu plus de la moitié des voitures neuves en France, qui doivent aussi accélérer leur transition, qui le font davantage déjà ces derniers mois, pour justement ensuite qu'il y ait davantage de véhicules électriques sur le marché de l'occasion.
1: Ouais, et que les entreprises s'équipent à l'électrique pour faire augmenter le nombre de voitures en circulation et ensuite sur le marché de l'occasion. Merci beaucoup pour toutes ces précisions, Aurélien Bigot, auteur de cet ouvrage dont je redonne le titre, Voiture Fake or Not, c'est aux éditions Tana.
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1: 16h22, Mélanie Delaunay, l'essentiel de l'actu, le collégien a tiré au moins 4 fois à Aubagne.
24: Avec un fusil de chasse ce matin à plusieurs étages du collège La Canale, dans cette ville des Bouches-du-Rhône, le principal et une professeure sont blessés, leur vie n'est pas en danger. Le parquet a ouvert une enquête pour tentative d'assassinat et indique que le mobile de cette fusillade n'est pas établi. Les ministres de l'Intérieur et de l'Éducation sont sur place. Emmanuel Macron salue le sang-froid, la réaction exemplaire de l'équipe éducative, dit-il, qui a permis d'éviter le pire. C'est le conseiller principal d'éducation qui a désarmé l'élève de 14 ans avant son interpellation. Des produits frais et surgelés qui doivent être jetés dans plusieurs centaines de magasins après la cyberattaque qui a touché des frigos, des groupes Leclerc, Intermarché, Coopérative U. Notamment, les hackers ont mis en marche à distance les systèmes de délivrage. Total Energy promet des baisses de prix entre 8 et 12 centimes d'euros en moins par litre de gazole à partir du mois de novembre pour ce carburant qui coûte en moyenne 2,35 euros en ce moment dans les stations-service, annonce après une réunion à Matignon avec les distributeurs de carburant sur le déstockage de 10 millions de barils de gazole.
1: France Info. Trêve ou pas entre la Russie et l'Ukraine, Donald Trump a surpris encore une fois tout le monde ce week-end en annonçant un cessez-le-feu énergétique entre les deux pays. Marie-Pierre Véraud, il y a quand même de quoi douter très sérieusement de ce que dit le président américain.
25: On peut même se demander si ce cessez-le-feu énergétique a même à un moment existé ailleurs que dans la tête du président américain. Les acteurs concernés ne semblaient même pas au courant, c'est ce que Kiev a immédiatement fait savoir, quand le Kremlin, ce matin, dit préférer une paix durable à un cessez-le-feu, sans vouloir dire si une trêve est en vigueur. Bref, un véritable pied de nez au chef de la Maison Blanche. Et effectivement, les faits n'ont pas tardé à contredire l'optimisme trumpien. Juste après son annonce, la Russie a frappé un site gazier à Kharkiv et une station-service, selon le président ukrainien, qui ajoute avec un brin d'humour qu'il est clair que le Kremlin ne lit pas Truth Social, c'est le réseau social de Donald Trump. De fait, les drones russes continuent à survoler Kiev, en grande partie privés d'eau et d'électricité, ainsi que plusieurs autres villes d'Ukraine. Et ce matin, Volodymyr Zelensky, qui s'exprimait par vidéoconférence lors d'un forum sur la sécurité à Varsovie, n'a pas mâché ses mots. L'Ukraine, dit-il, ne se laissera pas faire.
26: Si la Russie veut que nous arrêtions nos frappes de longue portée contre ses raffineries et ses exportations de pétrole, alors la Russie doit cesser ses frappes contre notre système énergétique et nos infrastructures critiques et arrêter de tuer nos citoyens. C'est équitable. Et j'entends des dirigeants de toute l'Europe et du monde entier dire qu'ils nous soutiennent sur ce point.
25: Et aujourd'hui, de nouveau, en effet, soutien appuyé de la Pologne qui appelle l'ensemble de l'Occident à être plus ferme avec la Russie quand la France, par la voix d'Emmanuel Macron, réaffirme qu'il ne faut pas céder à la menace russe. Le chef de la diplomatie ukrainienne alerte tout de même ses homologues européens. Les mots n'arrêtent pas les missiles, ce sont les décisions qui les arrêtent.
2: Et pendant ce temps, le Kremlin intensifie encore et encore ses frappes sur les sites énergétiques ukrainiens.
25: Oui, des cibles civiles, des infrastructures essentielles et des bilans toujours plus lourds. Des enfants sont encore morts ce week-end dans des frappes russes. Mais seules les frappes ukrainiennes menées sur des raffineries russes ces derniers mois suscitent la colère de Donald Trump. Affolé par les prix de l'énergie, le président américain a même estimé ce week-end que l'Ukraine devrait se doter d'un nouveau dirigeant capable de trouver un accord avec Moscou. Réponse de Volodymyr Zelensky, nous sommes prêts à organiser des élections. Si la Russie cesse ses bombardements durant 60 jours, Moscou rétorque que la Russie est bien prête à un cessez-le-feu une seule journée, celle des élections. Voilà qui illustre si besoin en était que depuis le début de cette guerre, le Kremlin n'a jamais cherché sérieusement à négocier la paix ou un cessez-le-feu.
2: Marie-Pierre Véraud, rédaction internationale.

0: n'avons pas encore constaté que la Russie veuille la respecter. À titre personnel, je souhaiterais aussi que cette trêve inclue l'ensemble des frappes meurtrières contre des civils.
1: La France, par la voix de son ministre des Affaires étrangères Jean-Noël Barrot, estime que si trêve énergétique il y a, elle ne saurait être une fin en soi.
2: Nous soutenons un cessez-le-feu énergétique qui doit être le préalable à une négociation plus large qui permette d'aboutir à une paix juste et durable, paix qui doit être garantie par la coalition des volontaires que nous avons formé il y a plus d'un an et demi maintenant et qui va poursuivre son travail de planification avec des exercices qui se tiendront dans les pays frontaliers de l'Ukraine cet automne.
1: L'Union européenne continue en parallèle sa politique de sanctions économiques contre la Russie. Les ministres ont validé aujourd'hui un 22e paquet de sanctions visant 1600 personnes physiques ou morales liées au complexe militaro-industriel russe.
3: Fabien Cazot, France Info à Bruxelles. Un nouveau journal juste après la météo dans 30 secondes.
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3: Patricia Charbonnier.
8: Une météo très contrastée pour cet après-midi avec du grand soleil sur la moitié est du pays. Simplement quelques passages nuageux sur l'extrême sud-est avec un risque d'averse pour cet après-midi sur l'est de la Corse, un peu de Mistral et de Tramontane. Alors que sur l'ouest du pays, c'est un temps automnal pour cet après-midi avec la grisaille qui va persister. Quelques pluies faibles près des côtes de la Manche. Sur le nord-ouest, sur le nord de la Nouvelle-Aquitaine, le centre-Val de Loire. Et cette dégradation nuageuse et faiblement pluvieuse va ensuite progresser vers les Hauts-de-France et l'Île-de-France avec des températures qui sont en hausse. Pour cet après-midi, Météo France prévoit jusqu'à 25 degrés en Corse, 23 à Biarritz, 20 degrés à Lyon et La Rochelle, 19 à Paris, 17 à Tours et 16 degrés à Limoges.
3: Patricia Charbonnier, France Info, 16h30. Armand Perrault-Loga.
9: On ne connaît toujours pas ses motivations. Un adolescent de 14 ans a ouvert le feu dans son collège ce matin à Aubagne. Il a légèrement blessé le principal de l'établissement et une professeure. Il a tiré à 4 reprises avec un fusil de chasse, fusil qu'il avait dissimulé dans un étui à guitare. Ça s'est passé au premier et deuxième étage de ce collège, le collège de Lacanal. L'adolescent a ensuite pu être maîtrisé par des personnels du collège. Les ministres de l'Intérieur et de l'Éducation nationale sont sur place depuis 16 heures. Cette attaque intervient alors que le mouvement de contestation se poursuit dans les lycées. Quatrième semaine de mobilisation. 130 lycées restent encore fermés ce lundi contre 172 vendredi. Ce sont les chiffres du ministère de l'Éducation. Il y a eu de nouveaux incidents, notamment ce matin, au moins 8 personnels de l'Éducation nationale blessés selon le ministère. Ce sont finalement des centaines de supermarchés qui ont été touchés par une cyberattaque la nuit dernière. Elle a visé leur système frigorifique. À distance, les pirates ont poussé jusqu'à 50 degrés la température des frigos et congélateurs. Ça a touché les groupes Intermarché, U, Leclerc, Carrefour ou encore Monoprix. Ils ont dû jeter des tonnes de nourriture fraîche ou congelée. Ce sont donc leurs installations qui ont été visées, installations frigorifiques, Edouard Marguier.
10: Le hacker a forcé la mise en route du système de dégivrage. La température des frigos est passée de moins 20 degrés à plus 50 degrés. La cyberattaque s'est déroulée pendant la nuit, selon Intermarché, car les alarmes se sont déclenchées normalement. En arrivant sur place ce matin, les salariés ont eu pour ordre de débrancher les appareils et surtout de jeter les produits qui sont totalement perdus. Le recensement des pertes est en cours pour faire les déclarations aux assurances. Pour l'instant, l'ampleur est limitée. Intermarché parle de 150 magasins touchés sur les 2000 que compte l'enseigne en France. Une centaine de magasins U, la coopérative en représente 2000 elle aussi. Son président, Dominique Schellcher, dénonce une attaque inacceptable. Reste à connaître l'étendue des dégâts chez Leclerc. Le numéro 1 de la grande distribution en France est concerné, mais n'a pas encore communiqué sur le nombre de supermarchés visés.
9: Édouard Marguier, une enquête est lancée confiée à l'OFAC, l'Office anti-cybercriminalité. Total Energy s'engage à baisser les prix du gazole à partir de début novembre, une baisse de 8 à 12 centimes par litre pour les particuliers et de 20 centimes pour le gazole non routier. Ce sera après le déstockage de ces carburants des réserves stratégiques de l'État. Sébastien Lecornu a réuni ce matin à Matignon les distributeurs. Pas d'accord entre les sociétés.

0: C'est le gouvernement sur le budget de l'État. Les députés PS annoncent qu'ils vont défendre demain soir une motion de rejet contre la loi de finances 2027. Si elle est adoptée, ce sera alors un échec du budget en première lecture à l'Assemblée nationale. Le projet de loi partirait directement au Sénat. Volodymyr Zelensky juge de plus en plus évident que Moscou rejette la trêve énergétique proposée hier par Donald Trump. Une centrale électrique de Kiev a été touchée la nuit dernière après l'annonce de Donald Trump et le Kremlin n'a pas confirmé cette trêve aujourd'hui. Et puis un tableau de Renoir légèrement déchiré. Il s'agit de l'un des deux tableaux volés à Cagnes-sur-Mer il y a un mois et retrouvés. Ils sont plutôt en bon état sur le procureur de Marseille, mais l'une des deux œuvres, le portrait de Madame Colonna Romano, présente une déchirure. Sur l'autre œuvre, le cadre a été légèrement dégradé. Les deux tableaux nécessiteront donc des travaux de restauration.
1: Armand Perrologa pour l'info. Ces coups de fusil en plein collège à Aubagne ce matin, deux blessés. Le principal est une enseignante, un élève de 14 ans entre les mains de la police. C'est évidemment le choc pour les personnels sur place. On va en parler avec notre invité dans un instant, lui-même enseignant et représentant syndical dans le département des Bouches-du-Rhône.
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1: Cette affaire n'a rien à voir avec le mouvement lycéen, puisque le collège d'Aubagne, où ce principal et cette enseignante ont été blessés par arme à feu, ce collège Lacanal n'était pas bloqué ni occupé. Quel est le mobile de cet acte? On l'ignore encore pour l'instant. Question aussi sur la préméditation et même sur le profil exact du suspect, qui est âgé de 14 ans. On va voir ce qu'en dit notre invité dans un instant. Et puis rappel des faits aussi. D'abord, ces témoignages recueillis ce matin devant le collège par Fabien Ledu.
3: Il me dit tiens, retourne-toi, il y a du sang, je regarde par terre, il y a du sang par terre. C'est à côté du bureau du principal, je me dis ouais, du sang.
4: Vous avez vu quelque chose ou entendu quelque chose?
3: Les coups de feu, on les a bien entendus.
5: C'était juste à côté de la salle de maths.
3: Ouais, comment ça s'est passé?
5: Il rentrait à 9h avec un étui de guitare, il avait le fusil intérieur, il rentrait. Là, on ne sait pas ce qui se passait. Après, vers 9h30, on entend plein de coups de feu en cours.
3: On dit les travaux. La prof de maths, elle dit qu'il y avait deux travailleurs.
5: Deux travailleurs et tout. Donc, ça nous dit, ouais, bah, c'est des travailleurs et tout. Et après, il y a l'alarme incendie qui se déclenche. Et on sort tous de cours et on voit. On le voit qui tire en l'air et tout et qui dit, courez, barrez-vous. On ne l'a pas vu de près.
3: On n'est pas de l'expert, il y a juste un fusil quoi. Ouais.
4: Et ça vous étonne un tel acte comme ça dans votre
5: cours? On sait pas pourquoi. Surtout c'est le collège quoi, il n'y a aucune raison de faire ça réellement.
4: C'est comment ton prénom?
5: Bastien.
4: Et toi?
3: Mathieu.
4: Mathieu, est-ce que il y a eu un mouvement de panique j'imagine après là?
5: Oui, on a. Oui.
3: Moi en fait dès que j'ai vu le sang, je suis sorti du collège.
5: Ils ont ouvert le collège, il y a des élèves, ils sont arrivés dès le début, ils ont ouvert la grille et tout. Il y en a, ils sont restés dans le collège, ils sont allés sur le plateau sportif, il y en a d'autres qui sont sortis. Nous on a vu les coups de feu, on a vu qu'ils tiraient en l'air. Et après le reste.
3: Il y a ta sœur.
5: Et le reste, on n'a pas vu ce qui s'est passé après dans le collège, comment il a été attrapé et tout.
1: Voilà ces témoignages recueillis par Fabien Ledu, ici Provence, pour France Info. Bonjour à vous, Yannick Falt.
6: Bonjour.
1: On en sait un peu plus maintenant sur ce qui s'est précisément passé dans ce collège ce matin.
6: Oui, tout se passe peu après 9h ce matin au collège Lacanal d'Aubagne. L'adolescent a un fusil de chasse, du plomb, calibre 12. C'est donc dans un couloir du premier étage qu'il ouvre le feu. Un tir ou deux, on ne sait pas encore à ce stade. Le principal, âgé de 53 ans, est blessé au membre inférieur, tout comme l'enseignant de 37 ans, touché par ricochet, selon les premiers éléments de l'enquête. Tous deux sont hospitalisés sans que leur pronostic vital soit engagé.
1: Et apparemment, ce collégien était très déterminé.
6: Effectivement, car son geste n'a rien d'improvisé en cette reprise des cours après le week-end. C'est dans un étui à guitare qu'il a dissimulé son arme, on l'a entendu, et son périple ne s'arrête pas à ce couloir où il a tiré sur le principal et l'enseignante. L'adolescent monte ensuite au deuxième étage du collège qu'il connaît bien. Il y est scolarisé en troisième et il ouvre à nouveau le feu, une première fois devant une autre enseignante, mais en direction du sol, puis à l'intérieur même d'une salle de classe où se tient un cours. Le tir atteint le tableau de la salle, pas de blessés heureusement, mais des élèves et enseignants fortement choqués. C'est ensuite grâce au geste héroïque d'un membre du personnel que le collégien est maîtrisé, puis interpellé grâce à l'intervention du CPE qui parvient à le désarmer dans les escaliers.
1: Que sait-on, Yannick, du profil de cet adolescent?
6: Eh bien, peu de choses à ce stade. Le collégien de 14 ans n'était pas connu des forces de l'ordre. Les policiers tentent désormais d'en savoir plus sur les raisons de son geste. L'adolescent est en garde à vue depuis son interpellation. L'enquête ouverte pour tentative d'assassinat est menée par la brigade criminelle de la police judiciaire des Bouches-du-Rhône.
1: Yannick Falt, service police justice de France Info. Bonjour Franck de Lettraze.
7: Bonjour.
1: Vous êtes enseignant vous-même et syndicaliste, secrétaire départemental du syndicat SE-UNSA dans les Bouches-du-Rhône. On est là dans un degré de violence par arme à feu à l'intérieur d'un collège qui est exceptionnellement grave. D'abord, est-ce que vous avez des échos peut-être des personnels de cet établissement via votre syndicat ?
7: Oui, on a des échos, des collègues de la prof principale qui était de cette classe de 3e où effectivement les collègues sont choqués et atterrés par la situation et par ce qui s'est passé.
1: Oui, évidemment, personne ne s'attendait à ce genre de geste, particulièrement à cet endroit-là, ce collège qui semble tranquille, comme on dit dans ces cas-là.
7: Oui, c'est un collège classique, banal, d'Aubagne, et effectivement c'est la surprise, et surtout, comme vous le disiez, c'est un élève qui présente pas de caractère particulier, rien pouvait laisser prétendre ou entendre qu'il allait se passer un tel drame.
1: C'est ce que disent les enseignants, les personnels avec qui vous avez pu discuter,
7: oui.
1: Ils connaissaient cet élève plutôt favorablement, c'est ça ?
7: Oui, absolument rien, rien de particulier. C'est même un élève qui s'est présenté pour être élu délégué de classe et voilà, il avait même été élu. Donc c'était un élève qui a priori semblait à sa place, même s'il semblait un petit peu solitaire, mais rien de particulier.
1: Oui, a priori assidu donc, et aucun indice de son côté ne pouvait laisser imaginer ce genre de choses. Alors, il a réussi à entrer dans l'établissement scolaire avec un fusil dissimulé, on l'a bien entendu. Ça relance la question de la détection des armes dans les établissements scolaires, d'après vous ?
7: Oui, c'est vrai que la sécurisation des établissements, ça devient une vraie priorité. Et en même temps, on n'a pas non plus envie que nos établissements se transforment en bunker militaire. Donc il faut trouver le bon équilibre et peut-être aussi commencer à s'intéresser à notre jeunesse et à lui porter une importance un peu plus importante que ce qu'on lui porte depuis trop longtemps.
1: C'est-à-dire, vous pensez, alors je le disais tout à l'heure, il n'y a pas de rapport avec le mouvement de protestation des lycéens,
7: non.
1: Mais vous pensez qu'il y a peut-être un lien à faire avec les causes de ce mouvement de protestation, c'est un peu ce que vous dites.
7: Non, c'est pas ça. Ce que je veux dire par là, quand je parle de la jeunesse, c'est que beaucoup d'études nous disent que la jeunesse va pas très bien. La santé mentale des jeunes et qu'il y a besoin d'accompagnement, d'écoute. Et par exemple, on manque cruellement de postes de psychologues de l'éducation nationale dans nos établissements et nos écoles. Et ça, ce serait déjà une première chose, une première mesure à mettre en place. Et donc, voilà. Donc là, le ministre, c'est bien. Hein. Il dit qu'il se déplace, mais une fois qu'il sera reparti, il restera quoi derrière pour accompagner nos collègues et nos élèves.
1: Oui, le ministre de l'Éducation, Édouard Geffray, sur place, avec le ministre de l'Intérieur aussi, Laurent Nunez, et je précise au passage qu'ils doivent prendre la parole tout à l'heure, un peu avant 17h, et nous les entendrons évidemment en direct sur France Info. Franck de Lettraze, pour en revenir à la question de l'introduction d'armes dans un établissement scolaire, comme ça s'est produit ce matin, en général, on évoque la question des portiques, par exemple, détecteurs de métaux. Qu'est-ce que vous en pensez, vous qui êtes secrétaire départemental du syndicat SEUNSA ?
7: Là, on part de cet exemple-là, donc on pourrait se dire que s'il y avait un détecteur de métaux, on l'aurait sans doute détecté. Nous, ce qui nous intéresse, c'est de savoir aussi comment un jeune de 14 ans peut être amené à en arriver là et à cacher une arme dans un étui de guitare pour entrer dans un établissement. Là, ce serait la cause, empêcher que ça entre. Mais qu'est-ce qu'on fait ? Comment ça se fait qu'un élève... qu'est-ce qu'on a loupé ? Qu'est-ce qui a été loupé ? Qu'est-ce qui manque pour ces élèves ? Des AED, des psys, alors on va dire, il n'y a pas que les postes, oui, mais quelle réponse on apporte à notre jeunesse ? Pour l'instant, pas grand-chose. Donc oui, on pourrait mettre des portiques, mais est-ce que ça réglerait le mal-être de nos jeunes ? Parce que nous, c'est ce qu'on pense, il y a un mal-être dans notre jeunesse.
1: Sachant que les portiques en soi, déjà, ça pose un certain nombre de difficultés. Hein. On a beaucoup parlé, lorsque cette solution était évoquée, des embouteillages, disons, au niveau de ces portiques, donc un risque, là aussi, peut-être terroriste, par exemple. Bon, par ailleurs, ça coûte très très cher. Et puis, qui fouillerait les sacs ? Hein, ça, les personnels de l'éducation n'ont pas l'intention de le faire.
7: Non, on n'a pas,
1: et n'ont pas le droit
7: de
1: le faire pour l'instant.
7: Exactement. Et puis en plus, l'année dernière, il y avait eu des tentatives où justement on demandait aux enseignants ou aux assistants d'éducation de regarder les sacs, et ça n'avait pas empêché un couteau d'entrer dans un établissement. Donc voilà. Nous, ce qu'on veut, c'est on veut pas créer des forteresses, c'est l'école publique et on veut pas que ce soit bunkérisé. Donc il faut trouver, c'est pour ça que nous on évoque aussi notre jeunesse et la santé mentale de ces jeunes, l'encadrement, comment on les écoute, là qu'est-ce qui est proposé là à ces jeunes de la Canale? Est-ce qu'on va les écouter? Qu'est-ce qui est proposé aux professeurs? Est-ce qu'on va les écouter, les aider? Et nous c'est ça qui nous intéresse, c'est aussi la prévention. On pourrait réparer, mais avant de réparer, il faut aussi prévenir et le signal d'alarme, il est là.
1: Donc pour vous, Franck de Lettraz, ce qui s'est passé ce matin pose d'abord des questions éducatives.
7: Éducatives, d'accompagnement, d'écoute de notre jeunesse, oui.
1: Est-ce que, à votre connaissance, les violences, qu'elles soient verbales ou physiques, hein, sans aller peut-être jusqu'à ce cas extrême ce matin, ces violences sont-elles plus nombreuses à l'égard des équipes éducatives, de la part des parents ou des élèves eux-mêmes?
7: Alors, c'est vrai que il y a une certaine époque, on veut dire, peut-être que les établissements scolaires étaient un peu plus sanctuarisés. Et que maintenant, il y a une sorte un peu d'ensauvagement de la société et l'éducation nationale et l'école n'est pas une île. Elle n'est pas isolée de tout ça et finalement, elle reçoit et elle vit aussi... la polarisation ou la haine qu'on peut voir dans notre société. Donc oui, il y a des formes de violence qui sont à l'attention des enseignants, à l'attention de l'institution, et nous on le voit dans notre quotidien, que ce soit aussi dans les instances comme les formations spécialisées santé et sécurité au travail, où on reçoit les signalements de nos collègues qui sont de plus en plus nombreux et où effectivement, trop souvent parfois, l'autorité de l'école, de l'enseignant est mise en cause. Donc en fait c'est global, c'est comme si c'était devenu systémique. Et ça c'est vrai que ça nous inquiète et il faut absolument faire de l'école avec un grand E, hein, faire de l'école une priorité et mettre les moyens nécessaires pour accompagner cette jeunesse qui a vraiment besoin d'avoir une direction rassurante avec des personnels rassurants, formés, heureux d'être là pour accompagner l'avenir de la France.
1: Franck de Lettraz, invité de France Info tout à l'heure, enseignant et secrétaire départemental du SEUNSA dans les Bouches-du-Rhône.
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1: 16h45, Armand Perrault-Loga pour l'essentiel. Des réfrigérateurs, des congélateurs de supermarchés pris pour cible par des pirates informatiques.
0: La température de ces frigos et congélateurs a été poussée à distance jusqu'à 50 degrés dans des centaines de magasins. Les groupes Intermarché et U sont les plus impactés. Leclerc, Carrefour ou encore Monoprix ont aussi été touchés. Ces enseignes ont dû jeter des tonnes de produits alimentaires frais ou congelés. Le préjudice pourrait se chiffrer en millions d'euros. Un principal de collège et une enseignante blessée par balle ce matin dans un collège d'Aubagne dans les Bouches-du-Rhône. C'est un élève de 14 ans qui a tiré à 4 reprises avec un fusil de chasse. Il a été arrêté et placé en garde à vue. Pour l'instant, on ne connaît pas ses motivations. Une nouvelle hausse pour nos factures d'énergie. Le prix de référence du gaz va augmenter de 6,6% au 1er novembre. Une hausse en raison des prix des hydrocarbures qui ne cessent de s'envoler sur les marchés. Et puis en Israël, un lycéen a été tué dans une explosion ce matin qui a fait une vingtaine de blessés. C'était près de la frontière avec le Liban. Lors d'une randonnée dans le cadre d'une sortie scolaire, les marcheurs ont été pris dans la déflagration d'une munition non explosée qui se trouvait sur leur parcours.
1: Demain, ce sera une nouvelle journée de manifestation des lycéens et de ceux qui les soutiennent, étudiants, une intersyndicale d'enseignants également. Mais le mouvement de contestation se poursuit aujourd'hui encore. Par exemple, à Lyon et dans son agglomération, 29 établissements touchés. Aujourd'hui, 21 lycées, 2 collèges, 6 universités aussi, où manifestement la mobilisation prend de l'ampleur. Christophe Vincent, vous l'avez constaté à l'université Lyon 2, qui est un bastion de cette contestation.
8: 6h30 du matin, campus des Berges du Rhône, un groupe d'étudiants bloque l'entrée avec des poubelles. Un quart d'heure plus tard, la présidence de Lyon 2 envoie un mail à tous les étudiants et personnels. Elle suspend les cours pour la journée. Dans la cour, on installe un piquet de grève. Yann est étudiant en sciences éco et syndiqué à l'UNEF.
9: Les lycéens et les lycéennes ont ouvert une brèche. On voit déjà que le gouvernement a commencé à renoncer à quelque chose et à reculer notamment sur l'utilisation d'armes. On voit que c'est des géants au pied d'argile qui sont assez fébriles sur les politiques qu'ils portent, qui changent un peu tous les 4 matins. On pense vraiment qu'il faut s'engouffrer dans cette brèche. Tout le monde a un peu marre de cet ordre établi. Et la température n'a jamais été aussi haute depuis un petit moment.
8: Dans la fac, les grévistes s'assurent qu'aucun cours n'est donné, comme l'explique ce prof de sciences politiques syndiqué à la CGT.
10: Nous, on est extrêmement vigilants contre le télétravail obligatoire, où des fois, il y a des congés qui sont demandés d'être posés, alors que c'est complètement illégal de le faire. On a un piquet de grève, parce qu'on va faire les tournées de bureau, on va aller voir les collègues, on va discuter avec eux de leurs problèmes, et on va les inciter également à faire grève. Et donc, il y a également des étudiants qui sont là avec nous, donc il y a une convergence entre étudiants et enseignants, étudiants et personnels, qui s'opère à l'heure actuelle.
8: Moins politisée et classée à droite, l'université voisine de Lyon 3 fonctionne normalement pour l'instant. Demain, cette étudiante en droit ira manifester pour la première fois.
11: Je pense que c'est l'ampleur aussi, c'est-à-dire qu'on se dit que justement il y a autant de monde, c'est que peut-être ça peut faire changer les choses. Et puis après aussi, il y a un côté de solidarité, c'est-à-dire qu'il y a des gens par exemple qui font les blocus devant la fac tous les matins, qui se lèvent à 5h du mat. Il y a un moment où je pense qu'ils vont commencer à fatiguer et du coup, je me dis que c'était intéressant un peu de faire en sorte que le mouvement il s'essouffle pas trop rapidement ou qu'il puisse continuer un peu à garder de l'ampleur. S'il y a des gens qui, comme moi, ne se sont pas mobilisés, qui peuvent du coup prendre un peu le relais, ne serait-ce que pour les manifestations.
8: Demain matin, des blocus sont envisagés à l'ouverture des lycées et des facs, puis les grévistes rejoindront la manif lyonnaise à 10h.
1: La journée de manifestation, nous suivrons évidemment sur France Info, Christophe Vincent à Lyon. Parmi les problèmes que soulèvent les lycéens, il y a la question des emplois du temps, des journées trop longues, charges de travail importantes. C'est même la préoccupation qui arrive en tête sur la plateforme de concertation qui a été lancée par le gouvernement. Victor Mathès, cellule de décryptage de France Info, est-ce que les lycéens français passent plus de temps en cours que leurs jeunes voisins européens?
12: Oui, clairement, de nombreuses données sont disponibles, prenons celle d'Euridis, c'est le réseau européen sur les systèmes éducatifs qui compare tous les pays de l'UE, la France avec l'Espagne, et le seul pays européen où les lycéens ont plus de 1000 heures de cours par an. C'est une donnée brute qui ne prend pas en compte les absences d'enseignants ou les cours supprimés. En enlevant les vacances cette semaine en France, cela fait 28 heures de cours par semaine, presque 6 par jour. Les Espagnols, eux, ont moins de vacances et donc des journées aussi un peu moins chargées.
1: On cite souvent l'Allemagne en exemple, Victor, pour ce qui est de ses rythmes scolaire, est-ce que c'est très différent là-bas de ce qui se fait chez nous?
12: Oui, et de façon marquée, 4h30 de cours en moyenne chaque jour en Allemagne, des journées qui commencent plus tôt, parfois à 7h30, mais qui finissent en début d'après-midi, place ensuite à du sport ou des activités pratiques. Si les journées des lycéens allemands sont moins chargées, c'est aussi parce qu'ils ont moins de vacances, 10 semaines par an, un mois et demi de moins qu'en France. Le pays qui réalise vraiment le grand écart avec la France, c'est la Finlande, 15 heures de cours par semaine pour les lycéens, presque deux fois moins qu'en France, 3 heures par jour avec seulement, pourtant, 3 semaines de vacances de moins par an.
1: Donc journée très chargée en France, beaucoup moins en Finlande, et entre les deux?
12: Alors on retrouve tout un groupe de pays, Italie, Portugal, Hongrie, Belgique, Bulgarie, dans lesquels les lycéens ont entre 22 et 24 heures de cours par semaine, ça fait 4 à 5 heures par jour, on rappelle qu'en France c'est 6 heures, avec des journées qui se terminent généralement vers 16 heures maximum, dans ces pays pas de cours jusqu'à 18 heures, ça c'est une spécificité française, d'autant plus depuis la réforme des rythmes scolaires de 2019, des rythmes scolaires au cœur de la Convention citoyenne sur les temps de l'enfant lancée il y a un an, qui demande, comme on l'entend aujourd'hui dans les revendications des lycéens, des journées plus courtes et des après-midi dédiées à des activités sportives ou pratiques, un peu finalement comme en Allemagne.
1: Victor Mathès, cellule de vérification de France Info. Pourquoi l'Arabie Saoudite est-elle la cible de tirs de missiles de la part des Houthis du Yémen qui sont alliés de l'Iran et pourquoi est-elle seule face à ces attaques? On parle là de tirs très meurtriers de missiles et de drones, disent les médias saoudiens, qui obligent Riyad à garder l'aéroport international fermé. 13 personnes, dont un Américain, y ont été tuées samedi. Il y a eu aussi plus de 300 blessés et une nouvelle attaque hier qui a fait au moins un mort et 11 blessés supplémentaires. Bonjour Christian Chéneau.
13: Bonjour.
1: Rédaction international de Radio France. D'abord, l'Arabie Saoudite a peu communiqué sur ces attaques. Pour quelles raisons?
13: Alors, au début, les Saoudiens n'ont pas voulu effectivement donner beaucoup de publicité à ces attaques, avec l'idée de peut-être les minimiser, en tout cas ne pas affoler à la fois la population saoudienne et aussi ses soutiens internationaux. Donc l'idée, c'est de dire tout est sous contrôle, ou tout en tout cas était sous contrôle il y a quelques jours. Aujourd'hui, la donne change, parce qu'évidemment, l'Arabie Saoudite ne peut plus cacher, en tout cas ne pas minimiser ces attaques. Et effectivement, vous l'avez rappelé, ces attaques contre l'aéroport de Riyad ont été vraiment meurtrières. Il y a aussi, on l'oublie aussi, des attaques contre l'aéroport de Dammam sur le golfe Persique. Donc les Houthis frappent évidemment des points névralgiques du royaume saoudien, sans parler évidemment des structures énergétiques, oléoducs, raffineries, stations de pompage.
1: Et pourquoi les Houthis ciblent-ils si violemment l'Arabie Saoudite? C'est lié à la guerre en Iran ou pas seulement?
13: Alors, faut bien rappeler que les outils sont quand même très liés aux Iraniens, qui leur ont fourni à la fois des conseillers militaires, des missiles, de la technologie. Bon, voilà. Donc il y a une vraie alliance. Mais là, les outils frappent à la veine jugulaire, finalement, du royaume, c'est-à-dire le pétrole et le gaz. C'est-à-dire que là, pour l'Arabie saoudite, être frappé à son portefeuille, parce que c'est ça dont il s'agit, c'est vrai que c'est très difficile à supporter. Ça, d'ailleurs, le ministre de l'énergie, Abdelaziz Ben Salman, donc le frère aîné, le demi-frère aîné de MBS, a dit que finalement la résilience, presque le système saoudien était mis à l'épreuve, hein, que c'était quelque chose de vraiment de très grave. Donc là, pour les Saoudiens, évidemment, c'est un moment très difficile parce qu'ils se sentent aussi un petit peu seuls, parce que les alliés font des promesses, font des avances pour aider l'Arabie saoudite. Alors la France, on l'a vu là, il y a quelques temps avec Emmanuel Macron, a dit qu'elle enverrait quelques troupes, quelques radars, précis, matériels de défense anti-aérienne à Yanbu. Donc Yanbu, c'est sur la mer Rouge, c'est le port pour exporter le pétrole, notamment avec l'oléoduc entre l'Est et l'Ouest. Hein.
1: Et les États-Unis, parce que je disais, hein, un ressortissant américain a été tué, ça change la donne pour les États-Unis.
13: Ça risque évidemment de titiller à la Maison-Blanche, alors, parce que jusqu'à présent, les Américains ont un peu fait la sourde oreille. Hein. Il faut rappeler qu'il y a 15 jours, Mohamed Ben Salman, donc le prince héritier, a tenté de joindre à deux reprises Donald Trump, qui n'a pas répondu. À la Maison-Blanche, on faisait un peu la sourde oreille. Aujourd'hui, évidemment, c'est en train de changer. Et encore une fois, ces déclarations du ministre de l'énergie saoudien, c'est aussi un message au monde, en disant, si vous voulez pas un baril de pétrole à $150 ou un litre d'essence à 3 euros,
1: venez nous aider.
13: Il va falloir nous aider parce que nous, on va pas pouvoir y arriver tout seul. Parce qu'encore une fois, c'est une guerre asymétrique. On le voit dans le golfe Persique avec l'Iran et les Américains. C'est-à-dire que les Houthis, c'est des gens qui sont bien entraînés, qui sont aguerris, qui savent manier les armes, qui bénéficient aussi du relief. C'est très montagneux. Ils ont 1500 kilomètres de frontière commune avec l'Arabie saoudite. Donc pour eux, c'est presque facile.
1: Et il y a une réponse militaire saoudienne contre les Houthis du Yémen ?
13: Elle est compliquée. On l'a déjà vu en 2015.
1: Pourquoi ?
13: Parce que c'est pas parce que vous bombardez par les airs avec des vagues d'avions bombardiers que vous anéantissez les ennemis. C'est-à-dire qu'à un moment donné, il faut aller au sol. Et le problème, c'est que les Saoudiens ont des partisans sur place, hein, donc le fameux gouvernement, légalement reconnu à Aden, mais il est lui aussi sur le reculoir, il est défié par les Houthis, qui d'ailleurs en ce moment sont en train d'encercler la ville de Taiz, hein, qui est une ville importante au Yémen. Et donc, tant qu'on met pas des soldats au sol, les Saoudiens vont bombarder, mais j'allais dire, c'est des coups d'épée dans l'eau. Ils l'ont fait en 2015, ça n'a pas marché. Mmh. C'était un fiasco. Il y a eu même des crimes de guerre, hein. Il y a eu notamment des tirs sur des mariages, etc. Donc, pour les Saoudiens, aucun scénario, aucune option n'est valable, en tout cas. Et parce que s'ils entrent dans la guerre, c'est une guerre qui va durer, qui va être une guerre d'usure. Ça va porter atteinte à toute leur infrastructure, gazière et énergétique. Et donc, et s'ils ne font rien, ils sont un petit peu défiés. Donc ça va certainement se terminer, peut-être par une négociation.
1: Christian Chéneau, rédaction internationale de Radio France, à propos de ce qui se passe en Arabie Saoudite. Retour en France maintenant sur un tout autre sujet, puisque c'est la 18e édition du festival de cinéma Lumière. Ça se passe à Lyon jusqu'à la fin de la semaine. Il y avait beaucoup de monde hier pour la projection de la version restaurée du film Tigre et Dragon d'Ang Lee, Matteo Mastracci.
14: Et c'est l'impressionnante halle Tony Garnier de Lyon, devant près de 4000 personnes tout de même, qui a accueilli cette séance en présence de l'actrice chinoise Zhang Ziyi, très applaudie par la foule. Tigre et Dragon, projeté dans sa version restaurée, 26 ans après sa sortie et son succès mondial, salué entre autres par 4 Oscars et plus d'1,8 million de spectateurs en France, ce qui a représenté un tournant à l'époque dans l'appréciation du cinéma asiatique en Europe et aux États-Unis. Thierry Frémaux, directeur de l'Institut Lumière.
15: Oui, c'est un film charnière. Longtemps, le cinéma venu d'Asie, c'était le cinéma japonais. Bruce Lee a été aussi un vecteur important d'une autre manière de faire du cinéma, le son, l'image, les zooms, une certaine mise en scène. Mais quand on regarde ensuite, le cinéma venu de Chine, Hong Kong, Taïwan, est un cinéma plein de créativité qui a bouleversé nos codes. Et Tigre et Dragon a été un film qui a rassemblé tout ça. Et quelque chose s'est fait qui fait que tout à coup, c'était le film parfait pour s'ouvrir à l'Occident. et l'Occident lui a bien rendu.
14: Et il y a tout pour plaire au public dans Tigre et Dragon, de l'humour, une intrigue amoureuse et bien sûr ces fameux combats chorégraphiés par Yuen Wu-ping, connu aussi pour son travail sur Matrix ou Kill Bill, entre autres avec ses comédiens qui semblent voler, suspendus à des fils invisibles. Dans le public, Cassandre et Thibault ont apprécié les combats mais aussi les personnages féminins forts.
16: C'est vraiment particulier les films chinois, en fait ça a vraiment son style, arts martiaux, etc. Et bon, personnellement j'ai été agréablement surprise aussi de l'aspect la femme très forte dans l'art martial, ce à quoi je ne m'attendais pas forcément. Et sinon, l'ambiance super, les décors super, moi j'ai beaucoup aimé.
17: Bah, la place de la femme, il y a déjà 26 ans, était déjà au cinéma chinois vraiment très acceptée. On verrait beaucoup plus ça maintenant à notre époque qu'il y a 26 ans en France.
14: Tigre et Dragon qui va également ressortir en coffret Blu-ray ultra haute définition le 4 novembre.
1: Matteo Maestracci, service culture de France Info. La météo est le 17-20. France Info dans un instant.
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1: Le soleil est à l'est, aujourd'hui grisaille à l'ouest et des températures en hausse, 16 à 25 degrés pour les maximales. C'est à vous Thomas Séchier, bonsoir Thomas.
25: Bonsoir Hercine, bonsoir à tous. Le 17-20 de France Info en grande partie à Aubagne ce soir, cette ville des Bouches-du-Rhône où un collégien a ouvert le feu sur le principal et une enseignante du collège, tous deux blessés. Un geste pas en lien a priori avec le mouvement lycéen. Les ministres de l'Intérieur et de l'Éducation sont sur place. Prise de parole attendue dans quelques minutes. Bienvenue sur France Info, il est 17h.
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1: Les dernières infos avec vous, Augustin Arrivé.
27: Le tireur d'Aubagne ce matin était scolarisé dans le collège où il a ouvert le feu. Le principal a été blessé, une enseignante également. Aucun pronostic vital engagé. Ils sont pris en charge à l'hôpital. Le ministre de l'Éducation nationale et le ministre de l'Intérieur visitent en ce moment même le personnel de l'établissement choqué. Et nous les entendrons sur France Info dès qu'ils prendront la parole. Bonsoir Yannick Falt.
28: Bonsoir.
27: Service police-justice de France Info. On en sait un peu plus ce soir sur le déroulé des faits.
28: Oui, tout se passe vers 9h30 ce matin au collège Lacanal d'Aubagne. L'adolescent a un fusil de chasse chargé de chevrotine et c'est dans un couloir du premier étage qu'il ouvre d'abord le feu. Un tir ou deux, on ne sait pas encore à ce stade. Le principal, âgé de 53 ans, est blessé au membre inférieur, tout comme l'enseignant de 37 ans, touché par ricochet selon les premiers éléments de l'enquête. Tous deux sont hospitalisés sans que leur pronostic vital soit engagé. L'adolescent monte ensuite au deuxième étage du collège qu'il connaît bien. Il y est scolarisé en troisième et il ouvre à nouveau le feu, une première fois devant une autre enseignante, mais en direction du sol, puis à l'intérieur même d'une salle de classe où se tient un cours. Le tir atteint le tableau de la salle, pas de blessés heureusement, mais des élèves et enseignants fortement choqués. C'est ensuite grâce à l'intervention du CPE que le collégien est désarmé puis interpellé, un adolescent qui n'était pas connu de la police jusque-là et qui est désormais en garde à vue.
27: Yannick Falt, merci beaucoup. Service police-justice de France Info. Cet incident d'Aubagne n'a rien à voir avec le mouvement actuel des lycéens. Les autorités l'ont rapidement précisé. Mobilisation qui continue. Il y aura demain de nouvelles manifestations avec le soutien des syndicats enseignants qui appellent à nouveau à la grève. Plusieurs dizaines d'établissements restaient bloqués aujourd'hui. Par exemple, le lycée Jean Jaurès de Montreuil, collège et lycée d'ailleurs. Et Caroline Félix, les élèves là-bas tiennent le blocus.
0: Une organisation pour tenir sur le long cours et répondre au gouvernement qui a évoqué en fin de semaine dernière le faiblissement du mouvement. Paul, lui, attend avec impatience une journée de contestation plus large.
2: On verra le 17 octobre s'il y a une vraie décélération, mais moi je pense pas. Oui, nous on a demandé plus de moyens, on les a toujours pas. Ils nous ont parlé de 3000 profs, c'est pas ce qu'on a demandé, nous on a demandé plus de moyens pour nos écoles. C'est très bien que le budget par M. Lecornu va être un budget d'austérité pour tous les services publics. Nous, on est là pour le dire que nous, on n'en est pas d'accord.
0: Les revendications sont toujours les mêmes, plus de budget pour embaucher des enseignants, pour rénover le bâti et des emplois du temps mieux pensés. Camille, en première, elle, est aussi venue devant Jean Jaurès.
3: Moi, j'étais plus venue pour voir s'il y avait les cours qui reprenaient ou pas, mais les autres jours, oui, je me suis mobilisée.
0: T'avais envie de rentrer en cours aujourd'hui ?
3: Un peu, ça commence un peu à faire long, surtout qu'il y a le bac à la fin de l'année. Pour moi, il faudrait que le mouvement continue, peut-être sur une nouvelle forme, pour qu'on rate le moins de cours possible.
0: Et pendant les vacances, elle va réviser un peu avec des manuels de français et de maths qu'elle a achetés.
27: Caroline Félix avec Benjamin Reyes depuis Montreuil pour France Info. Emmanuel Macron s'est exprimé ce matin au sujet de ce mouvement. Le président de la République parle de revendications qui méritent du temps, de la concertation, de la discussion et du respect. Il appelle les jeunes mobilisés à s'exprimer dans le calme, l'ordre et le respect des personnes et des biens. Propos tenus depuis le Mondial de l'automobile qu'il inaugurait à Paris dans un contexte de concurrence des constructeurs chinois. Ils représentent un tiers des marques présentées au salon cette année. L'Union européenne annonce plafonner le nombre de véhicules hybrides importés de Chine, un plafond haut fixé à 350 000 véhicules par an. Alors qu'à Matignon, c'est le carburant dont on discutait ce lundi. Le Premier ministre a reçu les distributeurs avec un objectif de baisse des prix à la pompe. 10 millions de barils de gazole viennent d'être extraits des stocks stratégiques de la France. Bonsoir Audrey Tison.
4: Bonsoir.
27: Service politique de France Info. L'exécutif veut maintenant s'assurer qu'il y aura bien des retombées pour les automobilistes.
4: Oui, Sébastien Lecornu visait entre 12 et 18 centimes de baisse. Chez Total, ce sera autour de 10 centimes, annonce Patrick Pouyanné. Le PDG du groupe a fait ses calculs. Si on lui livre du diesel au prix d'avant crise, il peut faire descendre le prix du litre autour de 2,15 €. Il annonce aussi 20 centimes de réduction sur le GNR et une ristourne sur le fuel domestique. Mais les autres enseignes savent un petit peu moins, pas de montant annoncé par Francis Pousse qui représente les stations-service pour la Fédération Mobiliance. Même s'il promet de répercuter la baisse, il demande surtout que toutes les stations, même les plus rurales, soient bien livrées avec ce diesel moins cher. Alors les différents acteurs devraient se reparler prochainement. Les stations veulent savoir quand elles recevront ce carburant moins cher, tandis que le gouvernement promet de surveiller semaine après semaine les marges des distributeurs.
27: Audrey Tison, service politique de France Info.
25: 17h05, d'énormes gâchis de nourriture à cause d'une cyberattaque, ça s'est passé en France.
27: Depuis la nuit dernière, plusieurs groupes de la grande distribution sont touchés, les frigos et les congélateurs ont été déréglés à distance. Antoine Deyana, les armoires frigorifiées se transformaient parfois en fours.
5: À ce stade, 5 enseignes sont concernées, Intermarché, Coopérative U, Leclerc, Carrefour et Monoprix. Le groupe Intermarché est le plus touché avec 300 magasins concernés, une centaine pour Coopérative U et 5% des magasins Monoprix. Les pirates ont réussi à modifier à distance les températures de consigne des réfrigérateurs et congélateurs jusqu'à 50 degrés en mode dégivrage. Résultat, des magasins ont dû vider leurs équipements frigorifiques et jeter les denrées alimentaires qui s'y trouvait. Le fournisseur de ces systèmes de régulation de la température, l'entreprise danoise Danfoss, explique que les équipements piratés sont anciens et ne bénéficient plus de mise à jour de sécurité. Et selon nos informations, des techniciens doivent désormais déconnecter les machines du réseau informatique, puis les reconfigurer manuellement une par une. Le Premier ministre a saisi l'ANSSI, l'Agence française de cybersécurité, et le parquet de Paris a ouvert une enquête.
27: Antoine Deyana, cellule décryptage de France Info. Le fabricant danois des installations piratées parle ce soir de modèles anciens dont les systèmes électroniques n'avaient pas été mis à jour malgré des recommandations en ce sens du constructeur. La ministre de la Culture, Catherine Pégard, exprime son émotion et adresse son soutien aux commerçants, artisans et restaurateurs du marché des Enfants Rouges. Le bâtiment parisien de 1000 mètres carrés a été ravagé par les flammes la nuit dernière, un marché vieux de 4 siècles. Le maire de Paris, Emmanuel Grégoire, promet des lieux provisoires de substitution pour que l'activité des commerce se soit maintenu. Les deux tableaux d'Auguste Renoir volés le mois dernier à Cagnes-sur-Mer ont été endommagés. Les toiles ont été retrouvées vendredi dernier. L'une d'elles est déchirée. Pour l'autre, c'est le cadre qui est abîmé. Les deux tableaux sont en cours de restauration avant d'être restitués au musée des Alpes-Maritimes.
25: La crise au Moyen-Orient, la compagnie nationale aérienne de Bahreïn annule tous ses vols prévus vers Riyad.
27: Et ce, jusqu'à samedi au moins, l'aéroport saoudien a été à plusieurs reprises visé par les missiles des Houthis. Une dizaine de morts et des centaines de blessés, les rebelles yéménites qui préoccupent leur allié iranien. Téhéran propose en tout cas ses services pour faciliter le dialogue. Le gouvernement saoudien reconnaît être mis à l'épreuve actuellement, mais il promet une réponse ferme. Joseph Clément est à Riyad pour France Info.
6: Une ambiance lourde cet après-midi dans les rues de Riyad. Alors que les téléphones restent silencieux et ne transmettent aucune information concernant une menace dans le ciel, les diplomates occidentaux sont alertés par leurs ambassades et gagnent les abris. Une détonation, une deuxième, puis la vie reprend son cours. Dans les médias saoudiens, on annonce que les défenses aériennes ont abattu un missile balistique dans le sud du pays, ainsi que quatre drones. Mais rien n'est annoncé concernant le secteur de la capitale. Bienvenue dans la vie saoudienne où l'information reste sous contrôle. Frappés en fin de semaine dernière, les terminaux 3 et 4 de l'aéroport de Riyad sont fermés. Bien qu'ils n'accueille plus de voyageurs, l'aéroport reste dans le collimateur des Houthis qui interdisent aux compagnies aériennes d'atterrir dans le royaume. Les chaînes de télévision ont abondamment diffusé les images de pèlerins musulmans en route pour la Mecque, touchés par les explosions à l'aéroport. La guerre des Saoudiens contre les Houthis, alliés de l'Iran, est autant sur les champs de bataille du Yémen que dans les esprits du monde arabo-musulman.
27: Joseph Clément depuis l'Arabie Saoudite pour France Info. La Maison Blanche annonçait hier une trêve énergétique entre l'Ukraine et la Russie. Qu'en reste-t-il ce soir? Volodymyr Zelensky annonce sur les réseaux sociaux que 6 infrastructures ukrainiennes ont été frappées ce lundi. Des attaques qui, selon lui, indiquent de plus en plus clairement que le Kremlin refuse cette trêve. Ce matin, la Pologne réclamait à l'ensemble de l'Occident une plus grande fermeté vis-à-vis de Moscou. La Lituanie appelle l'Ukraine à cibler désormais des centres de données russes. Le comédien britannique Russell Brand, accusé de viol et d'agression sexuelle, son procès s'est ouvert à Londres ce matin. 6 plaignantes pour des faits étalés entre 1999 et 2009. Celui qui est l'ancien mari de la chanteuse Katy Perry nie tout en bloc. 2 Américains reçoivent le prix Nobel d'économie, Michael Woodford et Robert Hall. Ils ont travaillé sur des mécanismes pour atténuer les variations de l'activité économique, des modèles utilisés par les banques centrales et les gouvernements du monde entier, d'après le président du comité. Michael Woodford parle d'un honneur autant que d'une surprise.
25: Merci beaucoup, Augustin Rivet, le 17-20 de France Info, qui continue dans un instant.
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25: Bienvenue si vous nous rejoignez sur France Info, il est 17h10, à suivre les prix des carburants qui vont bien baisser de quelques centimes le mois prochain. Les distributeurs ont été reçus aujourd'hui à Matignon, notamment Total. On en sait un petit peu plus sur l'ampleur de la baisse qui sera constatée à la pompe. Tous les détails à suivre dans une dizaine de minutes. D'abord, nous retournons à Aubagne.
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25: Le sentiment qu'un carnage a été évité de peu dans cette ville des Bouches-du-Rhône, à une vingtaine de kilomètres de Marseille, un principal et une enseignante d'un collège d'Aubagne ont donc été blessés par balles. Ça s'est passé ce matin dans un couloir de l'établissement. Le suspect est un élève de 3e âgé de 14 ans. Son arme, un fusil de chasse qu'il avait dissimulé dans un étui à guitare. Vous êtes sur France Info, vous êtes sur place pour France Info, Jules Dekis, bonsoir.
9: Bonsoir tout le monde.
25: Vous êtes devant ce collège Lacanal d'Aubagne où les deux ministres, un ministre de l'Intérieur et de l'Éducation, sont sur place, Jules.
9: Exactement, ils n'en sont pas encore sortis, pas sortis de ce bâtiment en béton, couleur ocre, volet blanc, les collines en arrière-plan. On est en bord de zone commerciale. C'est le meilleur collège d'Aubagne, des 4 collèges d'Aubagne, celui qui a la meilleure réputation, disent les quelques élèves et les parents encore là en cette fin d'après-midi parce que les cours ont été suspendus. Il ne reste surtout que des journalistes, des policiers, des camions de pompiers devant le bâtiment. Adriana est une élève de 4e. Elle regarde tout ça un peu estomaquée. Elle était là, dans le collège, ce matin, dans les couloirs, pas très loin du tireur, quand il a ouvert le feu.
10: J'ai entendu des gros bruits, les bruits de tir. j'ai commencé à courir parce que j'ai eu peur, mais je savais pas c'était quoi au début. Et après, quand j'ai arrêté de courir en arrivant devant ma salle, je me suis dit ouais, c'était juste des pétards, peut-être ça venait de dehors et tout, je me rendais pas compte. Du coup, je m'assois dans ma salle et tout, et deux minutes après, il y a l'alarme incendie qui retentit, et le prof, il nous fait tous évacuer, et qu'on commence à entendre dire dans la récré, ouais, il y a le proviseur qui s'est fait tirer dessus et tout. Du coup, bah, nous, on panique. Et sauf que moi, avec ma copine, on est parti voir, parce qu'on s'était pas rendu compte que c'était vrai. Du coup, on voulait voir. Et on est parti là-haut, on a trouvé une cartouche de balle. Après, madame, la prof de CDI, nous a dit de partir vite. Elle nous a empêchés de voir ce qui se passait, que le principal, il était à terre et tout. Elle nous a crié, elle nous a dit, ne regardez pas ça et tout, descendez. Donc du coup, bah, avec la panique, on a vite couru et on est parti dans la cour.
9: Mais la plupart des élèves n'ont finalement entendu que des coups de feu parce qu'ils étaient en classe à ce moment-là. Et une fois rassemblés dans la cour, les bruits ont couru. Premier coup de fil aux parents et de longues minutes d'angoisse pour beaucoup d'entre eux, comme Marjorie, mère de Lénie en 5e. Elle est toujours en état de choc, les yeux toujours rougis.
11: C'est ma copine qui m'a appelé, qui m'a dit tu es au courant, au collège il y a un petit des coups de feu dans le collège. Après, je me suis dit il y a le petit dans l'enceinte du collège. Lénie n'a pas de téléphone, du coup en stress total un peu plus quoi. C'est vrai que bon après il m'a appelé sur le portable de son copain et il m'a dit maman je suis dans la cour. Bon, je me sentais un peu stressée et rien que de l'avoir au téléphone qui m'a appelé dans la cour. C'est déjà un petit peu soulagé, quoi.
9: Marjorie veut maintenant aller avec son fils voir les psychologues de la cellule médico-psychologique qui ouvre pour ceux qui en ont besoin, pour ceux qui cherchent des réponses à toutes ces questions. Pourquoi ce garçon de 14 ans a pris un fusil, l'a caché dans cet étui à guitare pour ouvrir le feu dans le collège? Qui visait-il? Le principal était-il la cible, lui qui l'a croisé dans un couloir, ou alors une prof de maths peut-être avec qui il avait eu un différend d'après certains élèves? Pour l'instant, c'est surtout un mystère parce que ce garçon était un garçon calme d'après ses camarades. Harcelés, disent certains. Non, ça ne l'était pas d'après d'autres. Pour l'instant, c'est impossible à vérifier. Le président de la fédération, un syndicaliste, SEUNSA, nous dit qu'il a pu joindre la prof principale de cet élève qui serait, selon elle, déléguée de classe. Bref, c'est un mystère. Son profil est pour l'instant une énigme. Peut-être en saura-t-on plus avec la prise de parole du ministre de l'Intérieur et du ministre de l'Éducation nationale dans quelques minutes d'ici, devant le Collège Lacanale.
25: Eh bien, justement, ça y est, Laurent Nunez, le ministre de l'Intérieur, d'ailleurs, prend la parole à l'instant devant le collège. Jules, on l'écoute tout de suite.
12: On a voulu évidemment se rendre sur place suite à cet événement, on va dire grave, dramatique, hein, qui s'est déroulé ici ce matin. Évidemment, pour témoigner notre soutien à la communauté éducative, qui est quand même assez bouleversée, et on les comprend parce qu'il s'est déroulé ce matin. Hein, j'en dirai pas plus, hein, madame la procureure a communiqué sur les faits. Il y a des investigations en cours. Dont la criminelle est en charge, hein, donc voilà, j'en dirai pas plus là-dessus. Que je voulais simplement, nous voulions simplement vous remercier, hein, pour votre engagement. Évidemment, les effectifs de police, hein, de la Circo d'Aubagne qui sont arrivés, donc et qui ont pris en charge l'auteur, qui sont arrivés très rapidement. Il fallait figer la situation, y compris sur la dimension judiciaire, pour récupérer le maximum d'éléments qui vont être extrêmement précieux pour les suites des investigations sous l'autorité de madame la procureure. En tout cas, merci pour votre réactivité. Et j'en profite évidemment pour saluer madame la chef de circonscription, chère Catherine Hamel. Merci à vous. Et j'en profite évidemment pour saluer les effectifs d'Aubagne pour le travail d'une manière générale qui est effectué dans cette circonscription. Et ce n'est pas monsieur le maire d'Aubagne qui est à mes côtés qui me dira le contraire. Merci, hein, aux sapeurs-pompiers qui sont intervenus, qui ont pris en charge les victimes directes, hein, de l'auteur, hein, des coups de feu, mais aussi ce qu'on appelle les impliqués. Ils étaient nombreux. Et merci à vous, hein, pour votre prise en charge. J'ai bien conscience que c'est toujours compliqué dans un tel contexte d'intervenir. Et merci beaucoup. Merci aux sapeurs-pompiers des Bouches-du-Rhône, monsieur le directeur. Merci beaucoup. Et évidemment aussi à la CUMP, hein, qui s'est mis en place et qui va prendre en charge des personnes qui sont, on peut le comprendre, assez traumatisées. Hein, merci pour le travail que vous faites, qui va se passer aujourd'hui et qui va se poursuivre évidemment dans les jours qui viennent. Hein, cet accompagnement psychologique, c'est extrêmement important. On a vu avec monsieur le ministre de l'Éducation nationale et madame la ministre déléguée des personnes qui, à juste titre, sont assez traumatisées. Et donc merci pour le travail que vous allez faire en accompagnement. Voilà, mais merci beaucoup. Et évidemment, je salue également la police municipale, monsieur le maire, qui est intervenu dans le cadre des opérations aux côtés de la police nationale, comme ils le font toujours à Aubagne. Je remercie évidemment les élus, monsieur le maire et l'ensemble de votre équipe municipale qui est présente autour de nous aujourd'hui. Voilà, je ne serai pas plus long. Merci à toutes et à tous. Hein, merci beaucoup. On aura l'occasion de le redire aux médias avec les ministres. Mais merci beaucoup. Voilà, on verra ensuite. Je le dis, il y a des investigations qui sont en cours, qui, comme l'a dit madame le procureur, détermineront les mobiles de l'auteur. En tout cas, merci à toutes et à tous pour votre réactivité et votre engagement. Voilà, merci beaucoup. Hein, on ne vous embête pas plus longtemps. Merci.
25: Voilà le ministre de l'Intérieur, Laurent Nunez, devant ce collège d'Aubagne, avec à ses côtés le ministre de l'Éducation nationale, Édouard Geffray, qui lui a rencontré les enseignants de ce collège. Pas plus de précisions apportées par le ministre sur les circonstances. Il a simplement tenu à remercier les policiers, les marins-pompiers et les membres du collège qui sont intervenus effectivement pour secourir et pour prendre en charge les élèves choqués forcément après ce qui s'est passé ce matin. Bonsoir Bruno Bartosetti.
13: Oui, bonsoir.
25: Vous êtes délégué du syndicat de police Unité pour la zone sud. Alors le bilan de ce soir, hein, ce principal de collège et cette enseignante blessée leurs jours qui ne sont pas en danger. Une troisième personne a également été effleurée par une balle. On se dit que c'est presque miraculeux au vu du massacre qui aurait pu être commis.
13: Ah oui, c'est miraculeux. Les premiers remerciements vont bien sûr à l'endroit de la personne qui a neutralisé ce gamin de 14 ans qui, fort heureusement,
25: le CPE du collège.
13: Vous voyez, voilà, pardon, qui a pu maîtriser ce gamin de 14 ans. Comme vous le soulignez, c'est miraculeux, ça aurait pu être un carnage. Et ce qui est à souligner, alors pour des raisons différentes, pour des mobiles différents, c'est que les enseignants sont exposés. C'est pas la première fois qu'on les agresse, c'est pas la première fois qu'on les touche et qu'on les tue. On l'a vu avec des attaques au couteau, là c'est au fusil de chasse. Ce qui est à relever, si vous permettez, c'est aussi finalement, j'ai envie de dire, le sang-froid de ce gamin qui prépare bien sa tentative de meurtre et qui prépare tout ceci avec beaucoup de minutie, qui va jusque dans l'établissement pour tirer. Et on doit s'interroger aussi parce qu'on a une société qui est de plus en plus malade, avec une violence de plus en plus présente, avec une violence tellement présente et qu'elle donne, j'ai envie de penser, qu'elle donne envie à des personnes fragiles de passer à l'acte. Et c'est ce qu'a fait ce gamin. Alors, je ne vais pas lui trouver d'excuses, hein. Sauf s'il est reconnu irresponsable de son acte.
25: Bon, dans quel état précis, d'ailleurs dans quel état était-il lorsque vous êtes venu l'interpeller? Est-ce que vous avez cette précision? Comment est-ce qu'il se comportait tout simplement?
13: Alors, je n'ai pas eu de précision. J'ai cru comprendre qu'il était assez calme, qu'il était... voilà, c'est le retour que j'ai. Après, tout le déroulé de la garde à vue, bien évidemment, je n'ai pas à ma connaissance les propos, des propos qu'il a pu tenir. Mais je m'interroge aussi sur la facilité à laquelle il a pu finalement se procurer et le fusil de chasse et les cartouches en même temps. Alors il y a tout un travail qui va être fait aussi. Il n'y a pas que sa responsabilité à ce gamin de 14 ans, mais en tout cas, il va falloir qu'on travaille davantage sur ce phénomène qui est de plus en plus fréquent, malheureusement, dans notre société.
25: Et sur la facilité qu'il a eu également, visiblement en tout cas, à pénétrer dans l'enceinte du collège avec cette arme, concrètement, aujourd'hui, il n'y a aucun dispositif qui empêche en fait ce type d'attaque d'être commise?
13: Alors, le risque zéro n'existe pas. Il y a des efforts qui ont été faits. C'est difficile lorsqu'on parle d'un portique, un peu de détention de détecteurs de métaux, etc. C'est pas facile.
25: Il n'y a pas de détecteur de métaux aujourd'hui à l'entrée des collèges et des lycées de France. Il y a des portiques, effectivement, qui permettent de filtrer les entrées. J'imagine plutôt pour prévenir une intrusion d'un individu qui est extérieur à l'établissement. Mais quand c'est un élève qui entre, c'est beaucoup plus compliqué.
13: C'est beaucoup plus compliqué parce qu'il faut respecter les horaires. Donc, si on commence à mettre un détecteur de métaux devant chaque établissement, plus le portique, en fait, il faut commencer à rentrer dans un établissement à 7 heures pour débuter les cours à 9 heures. Donc, ça devient quand même très, très compliqué. Il y a quand même des efforts qui ont été faits. Je crois que ce qui est important, à mon sens, je parle très facilement comme ça, c'est toujours facile d'avoir des réponses quand on échange comme ça pendant 3-5 minutes, mais je crois qu'on doit aussi faire des efforts pour détecter finalement la fragilité ou des gamins qui pourraient se montrer très violents. Je pense aux psy. Est-ce qu'il y a suffisamment de psychologues dans les établissements scolaires? Ça aussi, c'est un,
14: C'est à mon sens, c'est une réflexion à avoir et ça doit être beaucoup plus présent dans les établissements scolaires. Et encore une fois, malgré leur présence, si on pouvait multiplier le rôle de ces psychologues, le risque zéro n'existerait pas. Ce qui est à retenir surtout, c'est que malheureusement, des cas comme celui-ci d'agression à l'endroit d'élèves ou de proviseurs sont de plus en plus fréquents dans les établissements scolaires et ça, c'est un vrai sujet.
25: Et vous, est-ce que vous êtes présent devant les établissements scolaires aujourd'hui, plus qu'avant ou pas forcément? Vous n'avez pas les moyens, vous avez aussi d'autres missions à effectuer?
14: Alors, bien sûr qu'on nous demande d'être plus présents, mais tout est priorisé aujourd'hui. Hein, devant les établissements religieux, devant les établissements scolaires, on doit intervenir aussi régulièrement sur les appels de cette police-secours. La police intervient, vous vous rendez compte, toutes les 10 secondes en France. Toutes les 10 secondes, vous avez une intervention de police.
25: Et on ne peut pas mettre un policier devant chaque collège et devant chaque lycée, évidemment.
14: C'est évidemment impossible. Et malgré tout, je vous dis bien, il faudrait qu'il y ait une fouille à corps à l'endroit de nombreux lycéens et collégiens. Ce serait impossible à réaliser. Je crois que le mal est plus profond et ne peut pas se régler uniquement avec la présence policière.
25: Merci beaucoup pour votre réaction ce soir sur France Info. Bruno Bartosetti, je rappelle que vous êtes délégué du syndicat de police Unité pour la zone sud. 17h23 sur France Info. Le temps de l'actu arrive dans quelques secondes.
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25: Allez, l'info de ce lundi soir avec vous, Emmanuel Langlois. À la une, Emmanuel Macron salue le sang-froid de l'équipe éducative du collège Lacanal d'Aubagne dans les Bouches-du-Rhône.
16: Le sang-froid qui a permis, selon le chef de l'État, d'éviter le pire lorsqu'un adolescent a ouvert le feu à 4 reprises ce matin au fusil de chasse, blessant le principal et une enseignante. Leur pronostic vital n'est pas engagé et ils ont été blessés aux jambes. L'adolescent lui a ensuite été désarmé, arrêté. Les raisons de son acte sont encore inconnues, selon le parquet de Marseille, qui annonce l'ouverture d'une enquête pour tentative d'assassinat. Les ministres d'Éducation Édouard Geffray et de l'Intérieur Laurent Nunez se sont rendus sur place. Le domicile du suspect a été perquisitionné. La fusillade, d'après la préfecture des Bouches-du-Rhône, ne semble pas liée au mouvement qui secoue en ce moment les lycées français. Lui dit vouloir donner un grand coup de frein à la dépense publique et un coup d'accélérateur à la croissance. Bruno Retailleau dévoilait tout à l'heure un plan d'économie cumulé de 197 milliards d'euros jusqu'en 2032. Selon le patron et candidat des Républicains à la présidentielle de l'an prochain, cette trajectoire permettra au déficit public de passer sous la barre des 3% dès 2031 sans augmentation d'impôts. Il l'a détaillé tout à l'heure au cours d'une conférence de presse.
25: Et en parallèle de cette fusillade dans un collège d'Aubagne dans les Bouches-du-Rhône et qui n'a aucun lien avec la mobilisation dans les lycées, hein, d'après les premiers éléments, le mouvement lycéen, lui, se poursuit. Bonsoir Noémie Bonin.
17: Bonsoir.
25: Des actions dans plusieurs villes. Aujourd'hui, il y a eu des blocages encore. Hein.
17: Oui, on a constaté des blocages et des actions à Lille, Antibes, Marseille, Paris, où le lycée privé Stanislas, par exemple, a été perturbé. C'est assez rare pour le noter. Des lycées bloqués recensés aussi dans plusieurs villes d'Île-de-France, à Mérignac, près de Bordeaux, ou Rennes, où des tensions se sont déclarées entre jeunes et forces de l'ordre, à Toulouse également, et à Reims, où 2 agents ont été blessés.
25: Et d'ailleurs, la journée a été émaillée de plusieurs cas de violence.
17: C'est ce que souligne le ministère de l'Éducation nationale, qui d'une part se félicite d'un net recul des fermetures d'établissements, avec 96% des lycées ouverts. Alors je précise que ce chiffre ne comprend pas les lycées perturbés, qui parfois sont ouverts, mais sont dans l'incapacité d'accueillir des élèves. D'autre part, le ministère relève qu'au moins 8 personnels ont été blessés rien que ce matin, indépendamment de ce qui s'est passé à Aubagne. 5 pour la seule académie de Créteil, dont un proviseur et 2 assistants d'éducation. Les représentants de chefs d'établissement relèvent ici ou là des tensions avec feux de poubelle et intervention des forces de l'ordre. Dans l'académie de Créteil, le principal syndicat de proviseurs, le SNP2N, a fait une demande officielle au rectorat de basculer les cours de l'ensemble des lycées de l'académie en distanciel. Les personnels de direction sont en fait très fatigués de découvrir chaque jour l'état de leur établissement sans pouvoir anticiper quoi que ce soit. Certains avaient mis en place des cours à distance, puis avaient retrouvé des cours normaux en classe avant de parfois rebasculer à distance. On est dans l'instabilité permanente, me confie un proviseur.
25: Et tout cela avant une nouvelle journée de mobilisation nationale prévue demain, Noémie.
17: Un acte 5 appelé par les organisations lycéennes et étudiantes et rejointe pour la troisième fois par les syndicats d'enseignants, autant de lycées que d'universités. Des manifestations sont organisées dans plusieurs villes, signe que pour le moment les choses sont loin de s'apaiser. Au grand dam du gouvernement qui espère une accalmie, Emmanuel Macron a affirmé ce matin que la mobilisation des jeunes devait se faire dans le calme, dans l'ordre et dans le respect à la fois des personnes et des biens. Une autre journée d'action a été lancée pour ce samedi, organisée à l'origine pour le pouvoir d'achat, réveillant le souvenir des gilets jaunes, mais les lycéens mobilisés ont déjà prévu de

0: Cela donnerait un prix à la pompe estimé entre 2,13 et 2,17 € dans les stations du groupe où les tarifs restent plafonnés à 2,25 €. Une baisse qui est donc chez Total Energy plus limitée que celle annoncée par Sébastien Lecornu. C'est lié notamment à la clé de répartition des stocks stratégiques entre les différents distributeurs. Une répartition qui sera équitable, assure Patrick Pouyanné.
1: Total Energy a été d'accord pour considérer que la libération des stocks se ferait par rapport aux parts de marché que nous avions en 2025, donc pas aujourd'hui. Pourquoi ? Parce que à cause du plafonnement, on sait qu'on a augmenté nos parts de marché, ce qui veut dire qu'un certain nombre de stations concurrentes profiteront plus des stocks que nous-mêmes. Donc nous avons la volonté de mettre en œuvre et de rendre aux Français l'avantage économique que libère le gouvernement en nous vendant des stocks stratégiques à prix historiquement bas.
0: Voilà, entre moins 8 et moins 12 centimes donc le litre de gazole chez Total Energy. Quant au gazole non routier, celui qui est utilisé dans le BTP, par les agriculteurs ou les pêcheurs, il baissera lui de 20 centimes le litre environ, toujours dans les stations du groupe.
2: Alors ça c'est pour Total Energy. Chez les autres distributeurs, Boris, à quoi faut-il s'attendre?
0: Eh bien là, l'objectif reste une baisse de 12 à 18 centimes, sachant que le prix du litre de gazole aujourd'hui est en moyenne à 2,33 €, une baisse qui pourrait avoir lieu dès le début du mois de novembre, selon Francis Pousse, l'un des représentants de la filière.
3: Pour ma part, j'ai attiré l'attention sur le fait que l'on souhaitait que ce produit remisé soit présent partout, y compris dans les plus petites stations-service, dès le 1er novembre, si 1er novembre est confirmé pour le début de cette opération. Et c'est justement tout le sujet. Il faut que dans toutes les stations, y compris les plus petites, il y ait des tarifs remisés pour permettre d'avoir une saine concurrence dans les jours qui suivront.
0: De son côté, le gouvernement s'engage à surveiller les prix pratiqués pour s'assurer que les distributeurs jouent bien le jeu et surtout que la ristourne soit répercutée à 100% vers les clients. Mais difficile de prévoir combien de temps cette opération de libération de stocks stratégiques va jouer sur les prix. Les baisses promises vont-elles se maintenir? Tout dépend évidemment du contexte international, des crises multiples au Moyen-Orient et du blocage par la Russie de ses exportations de gazole.
2: Et on rappelle que ces baisses ne vont concerner que le gazole. Hein. Aucun geste attendu pour l'instant sur le sans-plomb. Merci beaucoup Boris Allier. À suivre la météo et un nouveau point sur l'info.
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2: Le temps pour demain avec vous, Patricia Charbonnier, bonsoir.
13: Bonsoir Thomas.
2: Vous nous annoncez de la grisaille sur une bonne partie du pays.
13: Oui, la grisaille en plus toute la journée sur la moitié nord du pays jusqu'au nord du Massif central et le nord de la Nouvelle-Aquitaine. Des nuages bas doublés de quelques brouillards en matinée et sous les nuages bas on peut avoir un petit peu de bruine tout au long de la journée très localement sur la moitié nord. On va quand même retrouver quelques éclaircies dans l'après-midi près des côtes de la Manche. Ce sera plus agréable du côté des Pyrénées avec quelques éclaircies et c'est toujours très ensoleillé dans le sud-est avec une reprise du Mistral et de la Tramontane pour demain après-midi avec des rafales à 50 km/h.
2: Et le thermomètre va remonter.
13: Oui, par l'ouest du pays. Fort contraste hein, demain matin à l'aube, 16 degrés à Brest et Nantes mais seulement 4 degrés à Mulhouse. Et dans l'après-midi, on va encore une fois repasser au-dessus des normales de saison quasiment partout. Météo France prévoit jusqu'à 26 degrés à Ajaccio, 24 à Grenoble, 23 à Paris comme à Bordeaux, 20 à Lille, 18 à Besançon et on attend un pic de douceur, voire même de chaleur pour la journée de jeudi.
2: Merci beaucoup et à tout à l'heure. Patricia Charbonnier, France Info, 17h32. Un nouveau point sur l'info avec vous, Emmanuel Langlois.
14: Une émotion et incompréhension à Aubagne où un collégien de 14 ans a tiré à 4 reprises au fusil de chasse sur le principal du collège La Canale, mais aussi sur une professeure. Leur pronostic vital n'est pas engagé. Les élèves ont été évacués de l'établissement. L'adolescent lui avait dissimulé son arme dans un étui de guitare. Ses parents, on l'apprend ce soir, ont été placés en garde à vue. Plusieurs armes ont été

0: est saisi au domicile familial. Édouard Geffray, Laurent Nunez, les ministres de l'Éducation et de l'Intérieur se sont rendus sur place. Total Énergie s'engage à baisser donc les prix de 8 à 12 centimes pour les particuliers, 20 centimes pour le gazole non routier réservé aux agriculteurs ou encore au BTP. Le PDG du groupe, Patrick Pouyanné, s'exprimait tout à l'heure. Il l'a annoncé à l'issue d'une réunion à Matignon des distributeurs de carburant autour de Sébastien Lecornu. Total qui maintient par ailleurs, annonce-t-il, un plafonnement des prix à 2,25 € le litre de gazole pour les particuliers. En Iran, les gardiens de la Révolution revendiquent, eux, une nouvelle frappe contre un pétrolier qui a tenté de franchir le détroit d'Ormuz. L'Arabie Saoudite, elle prolonge la suspension des opérations à l'aéroport international de Riyad, visé par des attaques à répétition meurtrières des Houthis du Yémen ces derniers jours. L'ambassade américaine à Riyad restreint l'accès de son personnel à tous les aéroports saoudiens. Le prix Nobel d'économie attribué à un duo d'Américains, Michael Woodford et Robert Hall, sont récompensés pour des travaux et pour avoir mis au point des modèles visant à stabiliser les fluctuations économiques et éviter des récessions prolongées ou encore une inflation hors de contrôle. Et puis, du tennis, coup d'arrêt pour Carlos Alcaraz, l'Espagnol numéro 3 mondial, s'incline dès le troisième tour du Masters 1000 de Shanghai en Chine. Tenant du titre, le monégasque Valentin Vacherot a lui aussi calé dès le troisième tour.
1: Merci beaucoup Emmanuel Langlois, on revient dans un instant.
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1: 17h35 sur France Info, à suivre cette information de dernière minute. Les parents du collégien d'Aubagne soupçonnés d'avoir ouvert le feu dans l'établissement, eh bien ses parents sont placés en garde à vue, plusieurs armes saisies au domicile familial. Détail à suivre dans un tout petit instant. À 17h50, la question des informés, comme chaque soir avec vous Adrien Beck, qui suit autour de notre dette.
3: Oui, je ne sais pas si vous avez un petit pas de laine, un peu d'argent qui dort sur un livret A, et eh bien si vous l'utilisiez pour financer des investissements comme la transition écologique, pourquoi pas l'éducation. Et oui, face au mur de la dette, l'idée revient dans le débat de la présidentielle. Un économiste va nous expliquer comment ça marche et aussi si c'est réaliste.
1: A tout à l'heure, dans un quart d'heure.
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1: Il était 9h25 ce matin au collège La Canale d'Aubagne, à une vingtaine de kilomètres de Marseille, lorsqu'un collégien élève de 3e a ouvert le feu à plusieurs reprises dans l'établissement. D'abord contre le principal et une enseignante, tous deux blessés, puis dans une salle de classe, heureusement, sans toucher personne. Ce jeune de 14 ans est en garde à vue. Écoutez ces témoignages, ces collégiens rencontrés devant l'établissement qui nous racontent ce qu'ils ont vu.
4: Il me dit, tiens, retourne-toi, il y a du sang, je vais repartir, il y a du sang par terre. C'est à côté du bureau du principal, je me dis, ouais, du sang.
1: Vous avez vu quelque chose ou entendu quelque chose?
5: On a entendu. C'était juste à côté de la salle de maths.
4: Ouais, comment ça s'est passé?
5: Il est rentré à 9h avec un effet de guitare, il avait le fusil intérieur, il est rentré. Là, on ne sait pas ce qui se passait. Après, vers 9h30, on entend plein de coups de feu en cours. Et après, il y a l'alarme incendie qui se déclenche et on sort tous du cours et on voit qui tire en l'air et tout et qui dit courez, barrez-vous. Bah, on ne l'a pas vu de près.
4: On n'est pas des experts, il y a juste un fusil quoi. Ouais.
1: Et ça vous étonne un tel acte comme ça dans votre
5: cours? On sait pas pourquoi. Surtout c'est le collège quoi, il n'y a aucune raison de faire ça.
1: Collégien interrogé pour France Info par Fabien Ledu, notre confrère d'ici Provence. Pierre de Cossette nous a rejoint, service police-justice de France Info. Pierre, on cherche ce soir à comprendre les motivations de cet adolescent.
6: Oui, un élève de 3e, 14 ans, qui a pu être interpellé par les policiers après que le conseiller principal d'éducation, le CPE, l'a maîtrisé. Geste héroïque, pour reprendre les mots d'un policier contacté dans l'après-midi. Le président Emmanuel Macron a lui-même salué le sang-froid de l'équipe éducative. archives du collège. Pourquoi ce garçon inconnu de la police est-il entré ce matin avec un fusil de chasse caché dans un étui à guitare et pourquoi a-t-il ouvert le feu ? La police judiciaire de Marseille va tenter de comprendre ses motivations, les raisons de ce passage à l'acte avec des tirs qui ne visaient visiblement pas les élèves. La procureure adjointe qui s'est rendue sur place a évoqué parmi les pistes possibles celle d'un harcèlement, mais sans entrer dans les détails. L'enquête ne fait que commencer, enquête pour tentative d'assassinat qui va s'attacher à comprendre et à cerner la personnalité de cet élève délégué de classe selon un syndicat d'enseignants. L'audition du garçon a pu commencer selon nos informations. Il va être question de son état psychologique, de son discernement peut-être. Et puis il y a la question de cette arme, un fusil de chasse tirant de la chevrotine. On a appris il y a quelques minutes que les parents du garçon ont eux aussi été placés en garde à vue. Des armes ont été retrouvées à leur domicile.
1: Et ce collégien donc blessé sérieusement, deux adultes.
6: Oui, pendant ce court périple, un peu après 9h, l'adolescent monte d'abord au premier étage et ouvre le feu en direction du principal du collège, 53 ans, touché aux membres inférieurs. Des plombs qui ont aussi touché par ricochet une enseignante de 37 ans. Tous deux sont hospitalisés. Le garçon est ensuite monté au deuxième étage, tire de nouveau d'abord devant une autre enseignante, mais en direction du sol. Puis, dans une salle où se tient un cours, le tir touche le tableau sans faire de blessés. L'adolescent finit par être maîtrisé, on le disait, par le CPE, puis interpellé. Il n'y aura pas cours demain au collège La Canale d'Aubagne.
1: Et je vous propose, merci beaucoup au père de Cossette, d'écouter à présent le ministre de l'Éducation nationale, Édouard Geffray, qui est sur place au collège La Canale d'Aubagne et qui y prend la parole.
7: Il faut, je pense, bien mesurer ce que ça signifie lorsqu'un de vos élèves commet un acte criminel. Un acte criminel, pas seulement de la violence, un acte criminel contre en l'occurrence des personnes de l'éducation nationale avec le principal du collège qui est blessé et la professeure qui est blessée. Et donc pour nous, venir ici, c'est rappeler un principe qui est très vivant dans l'école, c'est que nous sommes une communauté éducative, c'est comme un corps, et que quand on touche une partie du corps, tout le corps réagit. Et on voulait dire cela aux collègues, on leur a dit d'ailleurs, aujourd'hui, pour qu'ils sachent que derrière eux, il y a 1 200 000 personnes qui sont en pleine communion, j'allais dire, de soutien. Le deuxième élément, c'est que cet acte criminel a une résonance très particulière pour nous, puisqu'il s'inscrit évidemment dans la semaine, qui est la semaine de commémoration des assassinats de Samuel Bernard et Dominique Paty. Le contexte n'a rien à voir. Et pour nous, il y a évidemment une résonance particulière. Et le troisième élément, c'est que je ne peux pas m'empêcher de constater que tout ça s'inscrit dans un phénomène sociétal global où nous avons une violence débridée de la part de certains jeunes, singulièrement à l'encontre de l'institution scolaire. On a vu malheureusement des dizaines de personnels attaqués ces jours-ci. Là aussi, ça n'a rien à voir avec les blocages, je précise tout de suite. Ce n'est pas lié au blocage haïtien du tout. Mais nous avons un contexte sociétal auquel nous allons devoir apporter une réponse sociétale. L'école ne peut pas tout. L'école ne peut pas traiter de la grande violence. L'école ne peut pas traiter des actes criminels. Nous avons besoin d'apporter une réponse collective au fait que des jeunes puissent aujourd'hui se tourner contre l'institution qui est chargée de les faire grandir, de les instruire et de les faire s'épanouir. Et je me permets d'insister là-dessus parce que nous avons aujourd'hui un enjeu collectif dans le choix des mots, dans le choix des actes, dans notre présence auprès de nos enfants, en termes collectifs, parental, social, psychologique, etc., pour éviter que ce genre de drame ne se reproduise. Voilà, donc c'est aussi ça d'ailleurs qu'on a partagé très clairement avec la communauté éducative tout à l'heure. Ne pas chercher à récupérer ou à assimiler un événement à tel ou tel contexte, mais avoir en tête et agir contre le fait que désormais une partie de notre jeunesse peut avoir des actes de violence débridés à l'égard de l'institution, comme à l'égard d'ailleurs d'autres personnes.
1: Le ministre de l'Éducation nationale, Édouard Geffray, depuis le collège La Canale d'Aubagne. Ce soir, je vous rappelle l'information que nous vous donnions il y a quelques minutes. Les parents du collégien auteur des tirs sont placés en garde à vue. Plusieurs armes saisies au domicile familial. Le ministre, d'ailleurs, qui l'a redit, il n'y a pas de lien entre cette attaque à Aubagne et le mouvement des lycéens, mouvement qui va se poursuivre demain avec une nouvelle nouvelle journée nationale de mobilisation. Aujourd'hui, 96% des lycées étaient ouverts, mais des perturbations encore dans plusieurs dizaines d'établissements, notamment à Lyon, dans les lycées et dans les universités où la mobilisation prend de l'ampleur. Vous l'avez constaté, Christophe Vincent, à Lyon 2, bastion de la contestation.
8: 6h30 du matin, campus des Berges du Rhône, un groupe d'étudiants bloque l'entrée avec des poubelles. Un quart d'heure plus tard, la présidence de Lyon 2 envoie un mail à tous les étudiants et personnels. Elle suspend les cours pour la journée. Dans la cour, on installe un piquet de grève. Yann est étudiant en sciences éco et syndiqué à l'UNEF.
9: Les lycéens et les lycéennes ont ouvert une brèche. On voit déjà que le gouvernement a commencé à renoncer à quelque chose et à reculer notamment sur l'utilisation d'armes. On voit que c'est des géants au pied d'argile qui sont assez fébriles sur les politiques qu'ils portent, qui changent un peu tous les 4 matins. On pense vraiment qu'il faut s'engouffrer dans cette brèche. Tout le monde a un peu marre de cet ordre établi. Et la température n'a jamais été aussi haute depuis un petit moment.
8: Dans la fac, les grévistes s'assurent qu'aucun cours n'est donné, comme l'explique ce prof de sciences politiques syndiqué à la CGT.
10: Nous, on est extrêmement vigilants contre le télétravail obligatoire, où des fois, il y a des congés qui sont demandés d'être posés, alors que c'est complètement illégal de le faire. On a un piquet de grève parce qu'on va faire les tournées de bureau, on va aller voir les collègues, on va discuter avec eux de leurs problèmes et on va les inciter également à faire grève. Et donc, il y a également des étudiants qui sont là avec nous. Donc, il y a une convergence entre étudiants et enseignants, étudiants et personnels qui s'opère à l'heure actuelle.
8: Moins politisé et classé à droite, l'université voisine de Lyon 3 fonctionne normalement pour l'instant. Demain, cette étudiante en droit ira manifester pour la première fois.
11: Je pense que c'est l'ampleur aussi, c'est-à-dire qu'on se dit que si justement il y a autant de monde, c'est que peut-être ça peut faire changer les choses. Et puis après aussi, il y a un côté de solidarité, c'est-à-dire qu'il y a des gens, par exemple, qui font les blocus devant la fac tous les matins, qui se lèvent à 5h du mat. Il y a un moment où je pense qu'ils vont commencer à fatiguer et du coup, je me dis que c'est intéressant un peu de faire en sorte que le mouvement il s'essouffle pas trop rapidement ou qu'il puisse continuer un peu à garder de l'ampleur. S'il y a des gens qui, comme moi, ne se sont pas mobilisés, qui peuvent du coup prendre un peu le relais, ne serait-ce que pour les manifestations.
8: Demain matin, des blocus sont envisagés à l'ouverture des lycées et des facs, puis les grévistes rejoindront la manif lyonnaise à 10h.
1: Reportage France Info à Lyon, Christophe Vincent à suivre dans un instant le tour de l'actu.
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1: L'info en une minute à 17h46 sur France Info. Emmanuel Langlois, à Aubagne, dans les Bouches-du-Rhône, les parents du collégien suspecté d'avoir ouvert le feu ce matin sont en garde à vue ce soir.
0: Plusieurs armes ont été saisies à leur domicile. Le collégien, âgé de 14 ans, est lui aussi en garde à vue. Il a donc ouvert le feu à plusieurs reprises au fusil de chasse sur le principal du collège La Canale et sur une professeure touchée aux jambes. Leur pronostic vital n'est pas engagé ce soir. Édouard Geffray, Laurent Nunez, le ministre de l'Éducation et de l'Intérieur se sont rendus sur place tout à l'heure. Édouard Geffray qui dénonce une violence débridée de la part de certains jeunes. Fin de citation. Dans le Loiret, les 220 salariés de Duralex vont devoir encore patienter après avoir longuement examiné les deux offres de reprise. Le tribunal de commerce d'Orléans en effet mis en délibéré à mercredi 14h. Sa décision sur le sort de l'emblématique verrerie française. À l'étranger, l'Ukraine, au vu des attaques russes au cours de ces dernières heures, Volodymyr Zelensky lui juge de plus en plus évident que Moscou rejette la trêve énergétique unilatéralement annoncée par Donald Trump ce week-end. D'après le président ukrainien, la Russie a frappé ce lundi 6 infrastructures énergétiques en Ukraine.
1: Des tonnes de produits surgelés jetés dans les supermarchés aujourd'hui partout en France, conséquence d'une vaste cyberattaque qui touche plusieurs centaines de magasins. Bonsoir Edouard Marguier.
15: Bonsoir Thomas.
1: Attaque d'envergure, hein. La plupart des enseignes de la grande distribution sont touchées, que ce soit Intermarché, U, Leclerc, Carrefour ou Monoprix. Attaque d'un genre nouveau, Edouard, puisque ce sont les frigos de ces supermarchés qui ont été piratés.
15: Effectivement, les hackers ont forcé la mise en route du système de dégivrage. La température des réfrigérateurs, des congélateurs ou des chambres froides visées est montée jusqu'à 50 degrés, car sur ces appareils professionnels, il y a un dispositif chauffant qui enlève la glace plus rapidement afin de faciliter le nettoyage. Vu la différence de température entre les moins 20 degrés parfois et les plus 40 ou plus 50 degrés demandés, de la fumée est même sortie de certains frigos. À l'ouverture ce matin, les produits des installations touchées ont été jetés. Il s'agit de produits frais ou de produits congelés. Le recensement des pertes est en cours. Ça peut représenter des centaines de milliers d'euros par magasin. Et vu la nature inédite de cette attaque, il n'est pas certain à cette heure-ci que les assurances prennent tout en charge.
1: Alors, il y a 12 000 supermarchés environ en France. Et Edouard, quelle est l'ampleur de l'attaque?
15: Alors, c'est spectaculaire, mais c'est pour l'instant assez limité. Les magasins qui ont subi cette attaque se comptent en quelques centaines. 300 pour Intermarché sur les 2 000 que compte l'enseigne en France. Une petite centaine de magasins U. La coopérative en représente 2 000 elle aussi. Selon nos informations, quelques Carrefour et Monoprix ont aussi été touchés, comme certains Leclerc. Le numéro 1 de la grande distribution en France n'a pas encore communiqué de chiffres. En tout cas, ça handicape le fonctionnement des supermarchés, car les appareils concernés par la cyberattaque ont dû être débranchés et reconfigurés manuellement.
1: Et le piratage a en fait visé le système de régulation frigorifique d'un fabricant danois.
15: C'est la raison pour laquelle plusieurs enseignes sont victimes. La température est réglée par ordinateur afin de gérer les dizaines d'appareils qu'il y a dans chaque supermarché. Et c'est ce logiciel donc qui a été piraté, un système de l'entreprise Danfoss qui s'occupe de façon décentralisée des données. L'entreprise danoise se défend ce soir en disant que la plupart des installations touchées sont anciennes et n'ont pas été mises à jour, plus vulnérables donc à un piratage. Le sujet en tout cas est pris très au sérieux en France. Le Premier ministre a saisi l'agence de sécurité des systèmes d'information et à Bruxelles, au niveau européen, le commissaire à l'alimentation estime que la sécurité alimentaire nécessite plus d'attention à tous les niveaux. L'instrumentalisation de l'alimentation est devenue, selon lui, une réalité.
1: Merci beaucoup Edouard Marguier pour les détails de cette cyberattaque. 17h50, bonsoir Adrien Beck.
3: Bonsoir Thomas.
1: Quelle est la question des informés ce soir?
3: Et si au lieu de laisser dormir l'argent sur un compte, les Français finançaient directement certaines politiques publiques, moyennant bien sûr rémunération? C'est le concept du grand emprunt. Dernier exemple, il n'est pas d'hier, emprunt Balladur, 1993, 1 400 000 Français avaient prêté. Et voilà que certains, par exemple la gauche, en ce début de campagne présidentielle, commencent à remettre l'idée sur la table, d'autant plus que nous sommes face quand même à un mur de dette, ne l'oublions pas. Bonsoir Pierre-Cyril Auqueur.
16: Bonsoir.
3: Un professeur à l'école d'économie de Paris. Alors, c'est vrai que l'idée donc revient. Expliquez-nous peut-être déjà comment ça fonctionne. C'est quoi? C'est l'État qui fixe un montant qu'il souhaite emprunter et vous ou moi, on peut prêter à peu près le montant qu'on veut?
16: Alors, c'est ce qui peut se passer, effectivement. C'est ce qui s'est passé dans le cas de l'emprunt Balladur. On peut pas prêter exactement le montant qu'on souhaite. On peut dire quel montant on est prêt à prêter. Et si l'emprunt est un grand succès, ce qui avait été le cas dans le cas de l'emprunt Balladur, eh bien, on n'obtient pas tout parce que l'État décide d'emprunter le montant qu'il juge bon. Et éventuellement, il peut ce qu'on appelle réduire les offres des prêteurs. Mais bon, dans ce cas-là, c'est considéré comme une bonne nouvelle parce que ça veut dire que ça a du succès.
3: Alors, quel intérêt pour un Français qui aurait quelques milliers d'euros éventuellement à prêter à l'État, quel intérêt de le faire? Pourquoi pas laisser sur un livret ou peut-être parfois même sur le compte courant? C'est quoi? C'est que les taux actuels qui nous pénalisent finalement peuvent être un avantage?
16: Ah ben bien sûr, si on a son argent sur un compte courant qui ne rapporte rien, le prêter à l'État avec un intérêt, ben c'est on gagne l'intérêt. Alors sur les montants que les gens ont en général sur leur compte courant, c'est pas faire grand-chose comme intérêt, mais effectivement c'est toujours mieux. La seule chose c'est de savoir si les gens ont leur argent sur leur compte courant, c'est quand même généralement qu'ils en ont besoin, et sinon ils ont déjà des comptes d'épargne, ils peuvent déjà placer auprès d'investisseurs, Et donc, il n'est pas évident qu'ils aient réellement l'usage d'épargne qui pourrait prêter à l'État de manière supplémentaire. Mmh. Ça peut simplement se substituer à d'autres modalités d'épargne. Il n'est pas évident que ça attire une épargne supplémentaire.
3: Ce que disait le ministre,
16: ça va l'attirer uniquement si le taux d'intérêt est suffisamment élevé.
3: Hmm. Alors voilà, c'est ce que disait aussi le ministre de l'économie Roland Lescure. Il disait finalement, il va falloir quand même, si on jamais on faisait ça, cette idée d'un emprunt national, d'un grand emprunt, il faudrait que les taux soient suffisamment intéressants et à ce moment-là, ce serait plus forcément très intéressant pour l'État emprunteur.
16: C'est ça le problème, c'est qu'effectivement, si on propose aux gens d'acheter la même chose que ce qu'ils achètent déjà indirectement, mais de l'acheter directement, d'abord il y a beaucoup de gens pour lesquels c'est un peu trop compliqué et qui vont pas le faire, et par ailleurs, sinon effectivement il y a des professionnels dont c'est le métier et qui font ça aussi bien, alors ils prennent une petite commission, alors on peut espérer et éviter la commission. Mais les coûts de l'organisation de l'emprunt sont élevés et il y a des chances pour qu'ils soient aussi élevés, voire plus que la commission qu'on évite. Et par conséquent, le gain financier est probablement très faible, voire négatif.
3: Bon.
16: À mon avis, le coût en fait est généralement plus élevé que le bénéfice qu'on ferait. La seule chose, c'est que c'est une opération politique en fait. Ce genre d'emprunt, c'est pas une opération économique, c'est une opération politique pour montrer que la population a confiance dans le gouvernement. Mmh. Le résultat, c'est qu'on emprunte généralement à des conditions élevées, à des conditions chères pour l'État, parce que c'est la manière de garantir le succès de l'opération, et le succès de l'opération va être considéré comme la preuve que la population a confiance dans le gouvernement.
3: Alors, il y a quand même, et vous l'avez dit, des précédents qui démontrent que ça a pu fonctionner par le passé, et certains aujourd'hui mettent donc ça en parallèle avec la dette énorme, hein, je rappelle, 3600 milliards d'euros dette française actuellement, disent voilà, ça peut être une solution, non pas pour nous sauver, mais en tout cas pour nous donner un peu d'air, sauf que, et je parle sous votre contrôle, l'idée n'est quand même pas de financer le fonctionnement de l'État avec cet argent, si jamais cet argent doit être prêté et emprunté donc par l'État.
16: De toute façon, la dette publique, ça n'a pas tellement d'importance qu'elle finance du fonctionnement ou de l'investissement nouveau. Mm-hmm. De toute façon, c'est de la dette publique. Donc, si on fait un emprunt en disant ça va servir à l'investissement, est-ce qu'on aurait fait cet investissement sinon? S'il est nécessaire de le faire, il y a de très bons arguments pour le faire, il n'y a aucune raison de conditionner la réalisation de ces investissements au succès d'un emprunt particulier. Il faut les faire.
3: Oui.
16: Si ces investissements ne sont pas rentables, quelle que soit la solution de financement, il ne faut pas les faire. Donc, je ne vois pas très bien le lien, en fait, entre une...
3: Non, on dit toujours, voilà, c'est pour faire de l'investissement sur ce que disait d'ailleurs Roland Lescure, ça peut servir pour faire de la robotique, investir donc dans l'IA, investir aussi dans la transition écologique, etc. Mais en fait, ce que vous nous dites, c'est que c'est le même pot, quelque part. Il n'y a pas de différence.
16: C'est exactement le même pot, absolument. Ce qui me semblerait plus raisonnable, c'est de se poser la question de... Qu'est-ce qu'on pourrait emprunter auprès des Français avec cette espèce d'argument politique, citoyen, dire voilà, on a besoin de faire des choses particulières. Qu'est-ce qu'on pourrait emprunter d'une manière qu'on ne pourrait pas emprunter sur les marchés financiers?
3: Mm-hmm.
16: C'est-à-dire avec des outils financiers qu'on n'utilise pas quand on emprunte sur les marchés financiers.
3: Et alors?
16: Et ça, par exemple... Dans les années 2015, quand les taux d'intérêt étaient très bas, on pouvait emprunter à des maturités très très longues.
3: Mmh, donc sur du très long terme.
16: À 100 ans, à perpétuité, etc. Il y a des pays qui l'ont fait. La France ne l'a pas fait. Elle a emprunté au maximum à 50 ans et pour des montants très très faibles. Ce qui est l'une des causes de nos problèmes actuels. Parce qu'aujourd'hui, si on avait emprunté à très long terme en 2015, on n'aurait pas besoin de rembourser des emprunts qu'on a fait à ce moment-là.
3: Mmh.
16: Et donc, on aurait moins de soucis aujourd'hui avec nos remboursements, etc. Mais faire ce type d'emprunt à très long terme, peut-être que ça pourrait convaincre une partie des gens de leur dire, écoutez, voilà, on va lever un petit peu la contrainte que les marchés font peser sur l'État parce qu'on va refinancer une partie de la dette à très long terme.
3: Ah.
16: Et les Français aimaient beaucoup ça parce que pendant tout le 19e siècle, le principal outil de financement, c'était une rente perpétuelle.
3: Mmh.
16: Donc la plupart des gens détenaient de rente perpétuelle, c'était un actif très liquide qui avait beaucoup de succès auprès des Français, y compris des Français modestes, enfin relativement modestes, et cet outil fonctionnait, il était aussi détenu par les investisseurs institutionnels, donc il n'y a rien qui empêcherait de faire ce genre de choses et qui aurait au moins un avantage par rapport à ce qui existe actuellement.
3: Effectivement, voilà. Nous donner donc un peu d'air, c'est ça qu'on comprend. Parce que
16: exactement,
3: le remboursement n'intervient pas tout de suite.
16: C'est gagner de la durée. Pas seulement un gain en termes de taux d'intérêt, mais un gain en termes de visibilité sur la longue durée.
3: Merci beaucoup, Pierre-Cyril Hocker, d'être venu répondre à la question des informés ce soir sur France Info, professeur à l'École d'économie de Paris. Et donc, on a vu avec vous ce soir les avantages et les inconvénients d'un possible grand emprunt national, Thomas.
1: Merci beaucoup, Adrien Beck. On vous retrouve à 19h30 autour de vos informés. La météo arrive dans quelques secondes et un nouveau journal.
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1: Patricia Charbonnier, on prévoit de la grisaille et quelques bruines demain, sauf dans le sud-est.
22: Oui, dans le sud-est, ce sera encore une belle journée ensoleillée avec un petit peu de mistral et de tramontane dans l'après-midi. Quelques éclaircies quand même près des Pyrénées, mais partout ailleurs, on va rester sous la grisaille toute la journée avec de nombreux nuages bas, doublés de quelques brouillards en matinée. Et sous les nuages bas, on peut avoir un peu de bruine ou de crachin. On retrouvera quand même quelques éclaircies dans l'après-midi le long des côtes de la Manche et sur la Bretagne.
1: Et puis, c'est le retour de la douceur et ça va durer jusqu'à la fin de la semaine.
22: Oui, avec un pic de douceur, voire même pic de chaleur pour la journée de jeudi. Déjà demain matin, on aura vraiment un fort contraste entre l'Est et l'Ouest. Pour demain matin, 16 degrés à Brest et Nantes, mais seulement 4 degrés à Mulhouse. Et dans l'après-midi, là, les températures seront en hausse partout. Météo France prévoit 26 à Ajaccio, 23 à Paris et 20 degrés à Dunkerque.
1: Patricia Charbonnier, merci beaucoup. Merci à vous d'écouter France Info. Bon début de soirée, les 18h. Et Marc Potvin pour le journal. Bonsoir Marc.
23: Bonsoir à toutes et à tous.
1: À la une ce soir, les élèves d'un collège d'Aubagne sous le choc.
23: Un de leurs camarades, muni d'un fusil de chasse, a tiré à plusieurs reprises ce matin dans l'établissement. Le principal et une enseignante sont blessés. Leurs jours ne sont pas en danger. Nous sommes sur place dans un instant. À suivre aussi les conséquences du piratage des frigos et congélos de plusieurs enseignes de supermarchés. Tout part à la poubelle dans le magasin où nous nous sommes rendus. Et puis l'OTAN qui montre les muscles. L'Alliance Atlantique prévient la Russie que toute attaque contre un de ses membres sera totalement vaine. Il n'était pas encore 9h30 ce matin quand un adolescent de 14 ans a ouvert le feu au fusil de chasse dans son collège d'Aubagne, près de Marseille. Avant d'être désarmé, il a eu le temps de blesser le principal de l'établissement et une enseignante. Leur pronostic vital n'est pas engagé. Bonsoir Jules Dequis.
24: Bonsoir à tous.
23: Vous êtes devant ce collège et il n'y aura pas cours demain.
24: Oui, besoin de repos, de tranquillité, de sérénité pour tout le monde. Je viens de croiser des enseignantes quittant l'établissement après avoir échangé avec les ministres. Elles se disent très fatiguées après cette journée pas comme les autres. Lily, élève de 4e, est encore bouleversée. Elle était là ce matin quand cet ado de 14 ans a ouvert le feu.
25: Moi, je suis partie aux toilettes et quand je suis sortie, j'ai entendu 3 coups de feu. Il a tiré sur le principal en haut des escaliers. Moi, j'étais juste en bas des escaliers. Et beaucoup de surveillants sont montés au premier étage. Je les ai vus vraiment choqués. Et il y avait le principal par terre en sang, tiré dans la hanche. J'ai vu un tout petit peu, mais j'ai vite couru en cours parce que j'avais la panique en moi.
24: Et Lily connaissait le jeune tireur. Elle le décrit comme normal, avec beaucoup d'amis. Lenny, en 5e, ne le connaissait que de vue. Il était en cours au moment des premiers tirs.
25: Le professeur nous disait que c'était rien. C'était peut-être des travaux ou des trucs qui étaient tombés. Et l'alarme incendie, elle s'est déclenchée. Du coup, on est allé dans la cour. À partir de là, ça a commencé. Il y a tout le monde qui a commencé à s'inquiéter. Il y avait des rumeurs selon qu'il y avait quelqu'un qui était armé dans le collège. À la base, on pensait qu'ils étaient deux. On ne savait pas trop c'était qui. Après, on a appelé la police. Et au final, ils ont trouvé, qui était l'auteur des crimes.
24: Lénie et sa mère veulent aller voir la cellule psychologique demain. Elle sera ouverte alors que les cours, eux, n'auront pas lieu.
2: Jules Dequisse en direct du collège Joseph Lacanal à Aubagne, théâtre donc d'une fusillade ce matin avec les moyens techniques d'Éric Audra. L'auteur est donc un adolescent de 14 ans. Il est en garde à vue, tout comme ses parents. Plusieurs armes ont été saisies au domicile familial. Celle que transportait leur fils ce matin était cachée dans un étui à guitare. La procureure adjointe de Marseille, Audrey Joanneton, raconte la suite.
4: Il est arrivé sur le palier du premier étage et là, il a tiré en direction donc de deux personnes qui étaient présentes dans ce hall du premier étage, qui sont le proviseur de l'établissement ainsi qu'un professeur qui était présent. Ces deux personnes ont été blessées au niveau des membres inférieurs et toutes les deux ont été hospitalisées. Il a continué sa progression en montant au deuxième étage. Au deuxième étage, il y a eu deux autres séquences de tir. Une première séquence de tir à côté d'un professeur et en direction du sol. Et puis ensuite, il a continué sa progression. Il est arrivé au niveau d'une salle de classe qui, je le précise, était occupée par les élèves et un professeur. Et il l'a tiré en direction donc du tableau de cette classe et il y a un impact au niveau de ce tableau qui a été identifié par les enquêteurs.
2: La procureure adjointe de Marseille, Audrey Joanneton, qui s'est rendue au collège où la fusillade a eu lieu, tout comme le ministre de l'Intérieur et le ministre de l'Éducation nationale. Édouard Geffray souligne que ce qui s'est passé ce matin n'a rien à voir avec le mouvement des lycéens. Il dénonce un acte criminel et un phénomène de société globale. Emmanuel Macron lui salue le sang-froid et la réaction exemplaire de l'équipe éducative du collège qui a permis d'éviter le pire. Réaction aussi de Marine Le Pen en marge d'un déplacement de campagne à Moissac dans le Tarn-et-Garonne. Bonsoir Hélène Terzian.
5: Bonsoir.
2: La candidate du Rassemblement national à la présidentielle condamne une violence de plus en plus exacerbée chez les jeunes.
5: Oui, absolument. Dès que l'on interroge Marine Le Pen au sujet de ce qui aurait pu être un drame, dit-elle, la candidate du RN parle d'une indignation à l'évocation de l'âge de l'auteur des faits, 14 ans. Marine Le Pen qui dénonce une violence de plus en plus débridée, sans faire de lien pour autant avec les violences en marge des manifestations lycéennes.
6: Même si je ne fais pas de lien avec ce qui s'est passé à Aubagne, mais il y a depuis quelques jours des atteintes à l'intégrité physique de professeurs extrêmement nombreux, de proviseurs. Tout ceci crée une ambiance terriblement angoissante. Des jeunes, de plus en plus jeunes, n'ont plus aucun complexe à venir blesser. Et aujourd'hui, viser avec une arme de chasse des gens qui devraient faire l'objet du plus grand des respects.
5: Marine Le Pen qui souhaite, je cite, une sacralisation des atteintes à l'intégralité physique. Elle refuse toutefois de faire le lien dans ce cas avec la France insoumise qui est pointée du doigt par exemple par le candidat de la droite à la présidentielle, Bruno Retailleau. Même si, dit-elle, le climat de violence autour des manifestations lycéennes existe incontestablement et il est très encouragé, dit-elle, par LFI.
2: Hélène Terzian depuis Moissac dans le Tarn et Garonne.
1: Et nous serons nouveau en direct d'Aubagne dans quelques minutes avec le vice-président du conseil départemental des Bouches-du-Rhône qui réclame plus de portiques hein, devant les collèges. Ce collège n'était pas équipé, on verra si c'est vraiment la solution pour empêcher ce genre d'attaque. 18h06 sur France Info, venons en marque à cette cyberattaque d'un genre inédit en France contre plusieurs enseignes de supermarchés. Ça a commencé la nuit dernière.
2: Leurs installations
23: opérations frigorifiques ont été visées. Intermarché, Coopérative U, Leclerc et Monoprix confirment être concernés. Des quatre enseignes, c'est Intermarché qui paye le prix fort. Au moins 300 de ses points de vente sont touchés. La température des congélateurs et des réfrigérateurs a été réglée à 50 degrés en mode dégivrage. Tout part donc à la benne. Marc Bertrand, vous l'avez constaté dans un Intermarché de l'Essonne.
7: Au rayon surgelé du magasin, des rubalises barrent les congélateurs vides. Les clients n'en reviennent toujours pas et les caissières non plus.
8: C'est très chic. Petit magasin. Vous trouvez ça fou? On est d'accord. Je savais même pas que c'était possible.
9: Effectivement, on pouvait acheter des congélateurs et changer, modifier les
8: trucs. 31,20 s'il vous plaît.
9: Quel est l'intérêt en plus?
8: Bah, il y en a aucun.
7: La patronne Marie nous emmène dans les chambres froides, à moins 30 degrés normalement. Ce matin, à la prise de service, elle les a trouvées en surchauffe.
10: Au niveau de là, commençait à y avoir de la fumée qui sortait un petit peu parce qu'il y a des résistances. Ça aurait pu prendre feu.
7: Les hackers ont programmé les frigos en dégivrage maximal toute la nuit.
10: La température était positive à l'intérieur du frigo, donc on a touché. Des cartons complets de baguettes, de viennoiseries, de pâtisseries qui sont retrouvés dans la benne dehors.
11: Il y en a pour
10: environ 60 millions.
7: Les frigos sont reliés en réseau pour que le frigoriste repère les pannes à distance.
10: Le problème, c'est que c'est une ouverture avec Internet. Et à partir du moment où c'est ouvert par Internet, on est effectivement susceptible d'avoir des attaques. Mais j'ai aucune idée de pourquoi on s'attaque à des congélateurs de supermarché, vraiment.
7: Dehors, un camion est en train de récupérer la benne de plusieurs tonnes de produits à jeter. Marie, elle, a débranché le boîtier qui relie ses réfrigérateurs au réseau.
23: Reportage de Marc Bertrand pour France Info. Le parquet de Paris a ouvert une enquête après le piratage de ses installations frigorifiques. La plupart sont anciennes et pas mises à jour, déclarent leurs fabricants. En Ukraine, au moins 3 membres d'une même famille ont été tués aujourd'hui dans une frappe russe près de Kramatorsk, bastion ukrainien sur le front dans l'est du pays. Quant à Volodymyr Zelensky, le président, il juge de plus en plus évident que Moscou rejette la trêve énergétique proposée par Donald Trump. C'est dans ce contexte que le principal chef militaire de l'OTAN a prononcé un discours très attendu lors d'un forum sur la défense à Varsovie, en Pologne, pays voisin de l'Ukraine. Une mise en garde très clair, adressé à la Russie, Fabien Cazot.
12: Sur un ton martial, le chef militaire de l'OTAN en Europe, Alexis Grinkevich, veut on ne peut plus clair. Nul adversaire n'a intérêt à s'attaquer à un seul membre de l'Alliance. Sans être nommé, c'est bien sûr la Russie qui est visée.
26: If someone is foolish enough to attack us,
27: si quelqu'un est assez bête pour nous attaquer, nous nous battrons, nous mettrons fin à son attaque et nous le priverons de toute capacité à atteindre ses objectifs, quels qu'ils soient. Nous nous assurerons que n'importe quelle attaque contre n'importe quel allié s'avère vaine.
12: Pour ce faire, le général Grinkevich dévoile sa stratégie dite de la victoire, détection et arrêt précoce de toute attaque ennemie, destruction de systèmes opérationnels de commandement et de communication adverses, moyennant le déploiement à grande échelle au sein des forces conventionnelles de l'OTAN de technologies militaires de pointe.
27: Nous utiliserons des capteurs avancés, des systèmes autonomes sur tous les terrains d'action, terre, ciel, mer, espace et cyberespace. Les formations adverses seront privées de ravitaillement, les commandants ennemis seront incapables de diriger leurs troupes et les forces ennemies seront détruites.
12: Chaque adversaire devra en tirer la conclusion qui s'impose, conclut lui-même le général. Le moment d'attaquer un membre de l'OTAN ne sera jamais venu. Nous saurons nous battre si nous y sommes contraints.
23: Fabien Cazot, correspondant de France Info à Bruxelles. Et puis en tennis, Alexander Zverev est assuré de finir l'année numéro 1 mondial. Conséquence de la défaite de Carlos Alcaraz au troisième tour du Masters 1000 de Shanghai tout à l'heure. Le Français Arthur Fils, lui aussi, s'est fait sortir.
1: Merci beaucoup, c'était Marc Potvin. On se retrouve dans quelques secondes.
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1: Bienvenue si vous nous rejoignez sur France Info à 18h11. Il n'y aura pas classe demain au collège Lacanal d'Aubagne, près de Marseille. Collège visé par une attaque à l'arme à feu ce matin. Nous sommes sur place tout de suite.
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1: L'auteur présumé de cette attaque est un élève de l'établissement, élève de 3e, qui a dissimulé un fusil de chasse dans un étui de guitare. Il est en garde à vue ce soir, tout comme ses parents, plusieurs armes saisies au domicile familial. Bonsoir Julien Raymond.
0: Bonsoir.
1: Vous êtes devant le collège à Aubagne. C'est vrai que le scénario fait froid dans le dos. Le collégien a tiré au moins 4 fois selon le parquet, touchant le principal et une enseignante, tous deux blessés, hospitalisés, même si leurs jours ne sont pas en danger. Et les élèves, Julien, sont sous le choc.
0: Younes particulièrement, cet élève de 3e, est dans la même classe que le principal suspect. L'adolescent a du mal à trouver ses mots, il se gratte la tête, on le sent en état de choc. Il nous raconte sa matinée.
3: En fait, j'avais cours. D'un coup, on entend des coups de feu. Après, la prof nous dit que c'est des travaux. Moi, je savais que ça n'avait pas forcément le bruit de travaux. Et après, l'arme incendiée, elle a sonné. On est sortis. On s'est rangé classe par classe dans la cour. Il nous a rassemblés et nous a expliqué qu'en fait, un élève de ma classe s'était introduit dans le collège avec une arme à feu et qu'il avait tiré sur le proviseur.
0: Le chef d'établissement, mais aussi une professeure touchée, l'un de leurs collègues, monsieur Canazzi, prof d'espagnol, 26 ans qu'il travaille dans cet établissement. L'un des coups de feu a été tiré devant sa classe ce matin. Un grand boom qui l'a tout de suite fait paniquer.
11: On a entendu des bruits forts. On ne savait pas si c'était des pétards. On n'est pas très habitué à entendre des détonations dans nos collèges. Donc, et l'alarme a rapidement retenti. Et ces bruits m'ont un peu apeuré. Donc, j'ai préféré ne pas laisser sortir les élèves et j'ai bien fait, on s'est confinés. Au bout d'un moment, je les ai accompagnés en bas, en cours de récréation, je les ai mis à l'abri et c'est là, en passant, que j'ai vu une tache de sang. J'ai vu également le chef d'établissement qui était avec l'intendante qui faisait un point de compression, il était au sol.
0: Le principal à terre, ensanglanté, une image très choquante, vue par plusieurs élèves. Très vite, tous les adolescents sont mis en sécurité par la police et les professeurs. La nouvelle se propage aussi, certains enfants appellent leurs parents. Cette maman, par exemple, a été prévenue sur son lieu de travail.
13: C'est ma copine qui m'a appelée, qui m'a dit « tu es au courant, au collège, il y a un petit des coups de feu dans le collège ». Et bon, bah, du coup, j'ai raccroché et je suis vite venue. Quand je me suis dit « il y a le petit dans l'enseigne, dans l'enceinte du collège ben, ». J'étais beaucoup stressée, c'est vrai qu'il a peur. Voilà quoi, c'est vraiment pas bien et qu'une chose, ben on pense au collège, on essaye d'en savoir un peu plus.
0: Cette maman raconte avoir vécu l'une des pires journées de sa vie. Elle conclut, j'ai peur que mon fils ne veuille pas retourner au collège.
1: Merci beaucoup Julien Raymond pour ce récit, pour ces témoignages recueillis avec Eric Audra qui vous accompagne pour les moyens techniques. Bonsoir Gérard Gazet.
14: Bonsoir.
1: Merci d'être avec nous sur France Info. Vous êtes le vice-président Les Républicains du Conseil départemental des Bouches-du-Rhône. Je rappelle que ce sont les départements qui gèrent le fonctionnement des collèges publics et vous avez été vous-même maire d'Aubagne pendant 12 ans jusqu'au mois de mars. C'est vraiment un carnage qui a été évité de peu.
14: Oui, je crois que les mots ne sont pas trop forts. C'est effectivement donc un gamin de 14 ans. Collégien lui-même dans cet établissement qui rentre avec un fusil donc, et qui tire à plusieurs reprises. Oui, je crois qu'on a eu beaucoup de chance dans ce collège, que les élèves n'aient pas été touchés. Le principal et une enseignante l'ont été, mais bon, leurs choses ne sont pas en danger, on les salue. Et puis, il faut mettre, je crois, en lumière vraiment le sang-froid des responsables de l'établissement, notamment du CPE qui a réussi à contenir le gamin de 14 ans pour éviter un drame. Oui, je crois que le mot drame n'est pas surfait.
1: Vous connaissez Aubagne, c'est un collège qui n'était pas réputé pour des problèmes particuliers ?
14: Non, c'est encore plus inquiétant. Hein. C'est un collège, effectivement, qui est tout à fait, je dirais, normal, si tant est qu'on puisse mettre le mot normal sur un collège ou sur un quartier, sans problème particulier. Mais on s'aperçoit que, malgré cela, il peut y avoir, c'est un gamin de 3e, donc qui était dans ce collège depuis 1900, il a attaqué sa 4e année, qu'il peut y avoir au sein donc des collèges des personnes, des jeunes qui, à un moment donné, vont prendre des décisions qui sont des décisions même complètement catastrophique.
0: Il ne supportait pas les remarques de ses enseignants, c'est ce qu'a indiqué une source proche du dossier à France Info. Profil assez complexe, parce qu'il est manifestement aussi question de harcèlement, et en même temps on apprend que cet élève était délégué de classe, donc une personnalité assez complexe.
14: Écoutez, c'est pas ce qui s'est passé, comme vous l'avez dit, donc la journée au collège, donc je discutais effectivement avec les enseignants, je discutais avec les CPE, c'est pas le profil que j'en ai retenu, c'est un gamin compliqué, bien évidemment. Je crois qu'il faudra aller chercher peut-être sur l'approche plus personnelle, voire familiale, pourquoi effectivement un gamin déclenche cela. C'est un collège dans lequel nous avons fait beaucoup de prévention autour du harcèlement. Pourquoi était-il encore harcelé, s'il tentait qu'il l'ait été? Il semblerait que ce soit les témoignages que vous avez recueillis. C'est la question qu'il faut se poser. Moi, ce que je peux dire concernant le département, c'est que on avait proposé depuis 2015 avec la présidente Martine Zassa, la présidente du département, la sécurisation de tous les collèges. Sur les 138 collèges du département des Bouches-du-Rhône, 120 aujourd'hui sont équipés avec des équipements de sécurité, c'est-à-dire les tourniquets à l'entrée, c'est-à-dire les bardages, c'est-à-dire donc les murs rehaussés sur l'enceinte du collège, et puis également de la vidéo protection à l'intérieur des collèges. Seulement 5 collèges, dont le collège malheureusement La Canale, ont refusé par l'intermédiaire de leur conseil d'administration, avaient refusé ces éléments de sécurité. Voilà.
0: On va en parler justement. Est-ce que c'est vraiment la solution pour empêcher ce type d'attaque? Je voudrais juste vous faire écouter ce qu'on a dit le ministre de l'Éducation, Édouard Geffray, qui s'est rendu sur place. La question lui a été posée sur les dispositifs qui existent aujourd'hui pour sécuriser les établissements scolaires. Écoutons sa réponse et on en parle juste après.
2: Il y a surtout des opérations régulières de fouilles. Comme vous le savez, depuis un an et demi, il y a eu 28 000 opérations de fouilles depuis mars 2025. Qui ont donné lieu à la saisie de quasiment 1000 armes blanches. Ensuite, lorsqu'un élève rentre dans un établissement avec entre guillemets une guitare, demander au chef d'établissement tous les jours de surveiller tous les sacs et sombrer dans une espèce de crainte de tous contre tous, on ne peut pas leur demander ça non plus. L'école, ça repose sur une forme de confiance réciproque. Il y a eu un débat effectivement ici sur les portiques de sécurité il y a quelques années. Et par ailleurs, les portiques de sécurité sont faits pour empêcher les intrusions extérieures. Ils ne sont pas faits pour empêcher l'entrée régulière des élèves. Donc il y a deux questions différentes. Il y a le portique de sécurité qui permet d'éviter l'intrusion de l'individu extérieur. Ce n'est pas le cas en l'espèce. Et après, il y a la question de savoir si on procède régulièrement à des fouilles de sacs visuelles, etc., pour s'assurer qu'un élève ne rentre pas avec une arme. Les deux questions sont distinctes. Mais un portique ce matin n'aurait pas empêché l'élève de rentrer.
0: Un portique n'aurait pas empêché l'élève et l'arme de rentrer. Gérard Gazé, vous qui êtes vice-président du département des Bouches-du-Rhône, que répondez-vous au ministre?
14: Je crois que néanmoins la sécurisation à la fois à l'entrée et puis après donc les caméras de vidéosurveillance ou protection à l'intérieur du collège font, me semble-t-il, aussi sont des éléments qui font que les élèves savent qu'ils vont être filmés.
0: Ça n'aurait pas empêché le passage à l'acte puisque l'élève était manifestement déterminé ce matin.
14: L'enquête effectivement dira les conditions dans lesquelles cet élève s'est rendu dans le collège avec un fusil caché dans un étui à guitare. Mais ce qui est certain, c'est que quand on apporte les éléments de sécurité, les enfants savent qu'ils sont surveillés et peut-être effectivement que la réflexion en amont, c'est de se dire je vais pas aller me porter dans ce collège. Après, on pourra jamais, bien sûr, et vous avez, et le ministre a certainement raison de le dire, empêcher des actes complètement fous qui arrivent dans les collèges, dans le lycée ou partout ou dans les autres.
0: La question est plutôt celle des fouilles. Effectivement, si chaque sac était fouillé, éventuellement, on pourrait empêcher ce genre de choses d'arriver, mais encore faut-il avoir les effectifs et les autorisations de fouiller l'entièreté des sacs des élèves. Et il faut avoir le temps pour le faire.
14: Oui, d'une part, puis je crois qu'il suffit, tous ceux qui ont pris l'avion voient très bien comment se passent les conditions lorsqu'on veut prendre un avion avec des portiques de sécurité qui détectent les métaux et autres. On voit bien que les conditions dans des collèges ou dans les établissements scolaires ne peuvent pas être de ce niveau-là.
0: Donc, aveu d'impuissance ce soir, on ne peut pas empêcher le risque zéro, tout simplement.
14: Le risque zéro n'existe pas, bien sûr, le risque zéro n'existe pas. Par contre, mettre en place la sécurité, obliger les 5 collèges du département qui n'ont pas donc les éléments de sécurité bien assez équipé, c'est ce qu'a dit la présidente Martine Vassal, puisque 5 collèges seulement sur 138 ont refusé donc tout élément de sécurité, eh bien la présidente a décidé qu'elle allait outrepasser les décisions des conseils d'administration et faire en sorte que ces collèges soient équipés.
4: Donc ces 5 collèges vont devoir s'équiper de portiques de sécurité.
14: Oui, c'est pas c'est le département qui paye. Hein, donc c'est ouais, exactement, c'est le département qui paye. Département qui paye. Sur 138 collèges, 120 ou 121 sont équipés aujourd'hui. Une douzaine sont en cours d'équipement. Et il y avait 5 collèges récalcitrants. Mmh. Et bien, la présidente a décidé qu'effectivement, ces 5 collèges seraient également équipés dans les 2 ans qui viennent.
4: Merci beaucoup, Gérard Gazet. Merci d'avoir accepté l'invitation de France Info ce soir. Vice-président Les Républicains du Conseil départemental des Bouches-du-Rhône, ancien maire d'Aubagne. L'actu en une minute arrive dans un instant.
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4: 18h23, l'actu ce lundi soir, Marc Potvin, il n'y aura pas cours demain au collège d'Aubagne, théâtre d'une fusillade ce matin.
8: Il accueillera uniquement les professeurs car l'équipe pédagogique a besoin de se retrouver, déclare le ministre de l'Éducation nationale. Un collégien de 14 ans, armé d'un fusil de chasse, a blessé le principal et une enseignante. Leurs jours ne sont pas en danger, l'adolescent ainsi que ses parents sont en garde à vue. La fusillade dans ce collège n'est pas liée au mouvement qui secoue les lycées. Les fermetures d'établissements étaient en recul. Aujourd'hui, 96,5% d'entre eux étaient ouverts, selon le ministère de l'Éducation nationale. Une nouvelle mobilisation dans toute la France est prévue demain. Total Energy s'engage à baisser de 8 à 12 centimes le prix du litre de gasoil pour les particuliers et de 20 centimes celui du litre de gasoil non routier. Une fois qu'un déstockage de ces carburants aura démarré, c'est prévu début novembre. Et puis des détails supplémentaires sur l'opération du pape. Il sera pris en charge à l'hôpital Gemelli de Rome demain en fin de matinée. Léon XIV sera opéré le jour même ou le lendemain. Il doit se faire retirer un nodule pulmonaire. Toutes ces audiences sont annulées jusqu'au 20 octobre.
4: La promesse de Sébastien Lecornu a-t-elle déjà du plomb dans l'aile? Le Premier ministre s'engageait à ce que les prix du gazole baissent de 12 à 18 centimes dans les prochaines, dès que la France en fait aura libéré 10 millions de barils placés dans les réserves stratégiques jusque-là. C'est prévu pour début novembre. Sauf que Total Energy, lui, s'engage sur une baisse plus faible, 8 à 12 centimes seulement, 20 centimes pour le gazole non routier. Une réunion avait lieu ce matin à Matignon avec les distributeurs. Ces baisses de prix s'annoncent donc lentée et incertaine. Écoutez ce qu'en dit Thierry Bross, professeur à Sciences Po, expert énergie et climat.
9: Ça sera long et encore une fois, il faut que les stocks soient débloqués. Ça ne sera pas avant le 1er novembre. Et puis, c'est un process, ça va prendre du temps. Et à la fin, oui, il y aura une petite baisse, mais cette baisse, elle est minime, elle est temporaire. Il y avait des façons plus radicales de faire des baisses. C'est pas ce que le gouvernement a choisi. Hein. Si vous vouliez les baisser de 15 centimes d'euros par litre, c'était l'objectif. Il suffisait de suspendre les certificats d'économie d'énergie pendant quelques temps. Ça n'a pas été l'option qui a été suivie par le gouvernement. On a mis un peu une usine à gaz. Est-ce que ça va arriver? Oui, peut-être pas dans cet ordre de grandeur, mais certainement pas avant le 1er novembre.
4: Oui, une usine à diesel même, hein, pour le coup, parce que là on parle vraiment du diesel, on parle des stocks de gazole.
9: Oui, absolument. Ce n'est que des stocks de gazole, puisque en fait, ce que l'on a aujourd'hui, c'est une vraie crise du diesel. On a eu une crise du pétrole au début de cette guerre en Iran. Aujourd'hui, le pétrole, comme vous l'évoquiez, il est plutôt dans les 105 dollars par baril, mais on est capable de vivre avec ce prix-là. Par contre, le diesel, qui est vraiment le fuel qui est nécessaire dans nos économies pour le transport, pour l'agriculture, pour les pêcheurs, eh bien, ce diesel, il s'est envolé, que ce soit en France, en Europe ou aux États-Unis.
4: Et donc, une baisse de 12 à 18 centimes, c'est ce qu'on nous dit, ça va quand même donner un carburant qui restera cher. On va arriver à quel ordre de prix, Thierry Bross ?
9: Bah oui, vous prendrez le prix à la pompe d'aujourd'hui, vous enlevez une dizaine de centimes et vous aurez le prix au 1er novembre, toutes choses égales par ailleurs, puisque, comme vous l'évoquiez, les guerres qui sont en Iran, voire en Ukraine, n'ont pas vocation à s'arrêter, peut-être celle d'Ukraine, mais enfin celle en Iran n'a pas vocation à s'arrêter immédiatement, et donc l'équilibre offre-demande du diesel, tous les jours se tend. Ce qu'il faut bien comprendre, c'est que avant ces deux guerre, la Russie exportait 1 million de barils par jour de diesel, passé via Hormuz 0,8 million de barils par jour, et ces deux éléments-là, c'est des éléments que l'on ne voit plus aujourd'hui. Il y a un peu de diesel qui passe par Hormuz, mais les exportations de la Russie sont à zéro, et donc c'est ça qui fait que le marché se tend de jour en jour. Donc je ne suis pas sûr que ça soit une très grande baisse que l'on verra. On verra peut-être le prix arrêter de grimper.
1: Ça va logiquement baisser partout de la même façon dans toutes les stations. Alors on a évoqué le cas de Total, hein, qui est un peu à part.
9: Oui, je pense que toutes les stations vont essayer de jouer le jeu puisqu'elles seront contrôlées et recontrôlées par le gouvernement. Maintenant, comme vous le voyez, le gouvernement a laissé une fourchette. Donc, on peut imaginer que certains vont essayer aussi d'augmenter un peu leur marge puisque ce sont des stations, la marge dans la distribution des stations d'essence est assez faible. Donc, on peut imaginer que les petites stations essayent de faire progresser un peu leur marge et les stations de supermarché, elles, jouent complètement le jeu.
1: Thierry Brosse, invité de France Info avec Kerstine Lebovitch, professeur à Sciences Po, expert climat et énergie, à suivre la météo et un nouveau journal.
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1: Le temps sera maussade et humide demain, Patricia Charbonnier.
2: Et toute la journée, sur la moitié nord du pays, jusqu'au nord du Massif central et jusqu'au nord de la Nouvelle-Aquitaine, avec des nuages bas, quelques brouillards demain matin et quelques bruines ou pluies faibles sous les nuages bas. On va quand même retrouver des éclaircies dans l'après-midi sur les côtes de la Manche et sur la Bretagne. Sur l'extrême sud, de belles périodes ensoleillées du côté des Pyrénées. Et le temps sera encore très ensoleillé demain toute la journée dans le sud-est, mais avec une reprise du Mistral et de la Tramontane pour demain après-midi, jusqu'à 50 km/h en rafale.
1: Et puis ça se réchauffe.
2: Très nettement demain matin sur l'ouest du pays, ce sera très contrasté entre l'est et l'ouest. 16 degrés au lever du jour à Brest et Nantes, 18 à La Rochelle, mais seulement 4 degrés demain matin à Mulhouse. Et dans l'après-midi, là, c'est de la douceur pour tout le monde. Météo France prévoit 26 degrés à Ajaccio, 25 à Marseille, 23 à Paris comme à Bordeaux et Nice, 20 degrés à Lille et 18 à Besançon.
1: Merci beaucoup, Patricia Charbonnier. Merci à vous d'écouter France Info, 18h30. Un nouveau point sur l'info avec vous, Emmanuel Langlois.
3: Une enquête pour assassinat est ouverte dans les Bouches-du-Rhône, annonce le parquet de Marseille, après qu'un collégien âgé de 14 ans a tiré à plusieurs reprises au fusil de chasse sur le principal du collège Lacanal d'Aubagne et sur une professeure. Leur pronostic vital n'est pas engagé. Les faits remontent au début de la matinée. L'adolescent avait dissimulé son arme dans un étui de guitare. Lui et ses parents sont ce soir en garde à vue. Plusieurs armes ont été saisies. Au domicile familial, Édouard Geffray, Laurent Nunez, les ministres de l'Éducation et de l'Intérieur se sont rendus sur place. L'établissement d'Aubagne n'accueillera pas d'élèves demain, annonce Édouard Geffray. Une cyberattaque massive touche depuis cette nuit les installations frigorifiques de plusieurs centaines de grandes surfaces françaises. Avec des températures de consigne modifiées pour atteindre les 50 degrés, les derniers éléments avec vous, Antoine Deyana.
4: À ce stade, 5 enseignes sont concernées, Intermarché, Coopérative U, Leclerc, Carrefour et Monoprix. Le groupe Intermarché est le plus touché avec 300 magasins concernés, une centaine pour Coopérative U et 5% des magasins Monoprix. Les pirates ont réussi à modifier à distance les températures de consigne des réfrigérateurs et congélateurs jusqu'à 50 degrés en mode dégivrage. Résultat, des magasins ont dû vider leurs équipements frigorifiques et jeter les denrées alimentaires qui s'y trouvaient. Le fournisseur de ces systèmes de régulation de la température, l'entreprise danoise Danfoss, explique que les équipements piratés sont anciens et ne bénéficient plus de mise à jour de sécurité. Et selon nos informations, des techniciens doivent désormais déconnecter les machines du réseau informatique, puis les reconfigurer manuellement une par une. Le Premier ministre a saisi l'ANSSI, l'Agence française de cybersécurité, et le parquet de Paris a ouvert une enquête.
3: Antoine Deyana. Au Total Énergie s'engage à baisser les prix de 8 à 12 centimes le litre pour les particuliers, 20 centimes pour le gazole non routier réservé aux professionnels, agriculteurs ou encore BTP. Le PDG du groupe, Patrick Pouyanné, s'exprimait tout à l'heure à l'issue d'une réunion à Matignon des distributeurs de carburant autour de Sébastien Lecornu. Total qui maintient par ailleurs un plafonnement des prix à 2,25 € le litre de gazole pour les particuliers. À l'étranger, en Iran, les gardiens de la révolution revendiquent eux une nouvelle frappe contre un pétrolier qui a tenté de franchir le détroit d'Ormuz. L'Arabie Saoudite, elle prolonge la suspension des opérations à l'aéroport international de Riyad, visé par des attaques meurtrières à répétition des Houthis du Yémen ces derniers jours. Un responsable Houthi menace d'ailleurs ce soir d'une riposte rapide et douloureuse, ce sont ses termes, en cas d'intervention américaine. Il appelle ce soir les salariés à se tenir à l'écart des aéroports saoudiens. Le tennis, c'est ce coup d'arrêt pour Carlos Alcaraz, l'Espagnol numéro 3 mondial, s'incline dès le troisième tour du Masters 1000 de Shanghai en Chine. Le russe Alexander Zverev a du coup assuré de terminer l'année numéro 1 mondial. Tenant du titre, le monégasque Valentin Vachereau a lui aussi calé dès le troisième tour à Shanghai.
1: Emmanuel Langlois, à tout à l'heure. Merci beaucoup. À suivre, pas l'ombre d'une trêve énergétique entre l'Ukraine et la Russie, contrairement à ce qu'avait annoncé par surprise Donald Trump dans le week-end. On en parle dans un quart d'heure sur France Info. D'abord, on retourne à Aubagne après la fusillade dans un collège. Le profil du collégien mis en cause interroge ce soir.
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1: Cet élève de 14 ans scolarisé en 3e au collège Lacanal a donc ouvert le feu. Rien à voir a priori avec le mouvement lycéen. Yannick Falt, service police-justice de France Info, tout s'est déroulé très rapidement.
5: Oui, tout se passe vers 9h30 ce matin au collège Lacanal d'Aubagne. L'adolescent a un fusil de chasse chargé de chevrotines et c'est dans un couloir du premier étage qu'il ouvre le feu.

0: Le principal, âgé de 53 ans, est blessé au membre inférieur, tout comme l'enseignante de 37 ans, touchée par ricochet, selon les premiers éléments de l'enquête. Tous deux sont hospitalisés sans que leur pronostic vital soit engagé.
1: Et ce qui ressort de la chronologie des faits, c'est que le collégien était très déterminé.
0: Effectivement, car son geste n'a rien d'improvisé en cette reprise des cours après le week-end. C'est dans un étui à guitare qu'il a dissimulé son arme et son périple ne s'arrête pas à ce couloir où il a tiré sur le principal et l'enseignante. L'adolescent monte ensuite au deuxième étage du collège qu'il connaît bien. Il y est scolarisé en troisième et il ouvre à nouveau le feu, une première fois devant une autre enseignante, mais en direction du sol, puis à l'intérieur même d'une classe, d'une salle de classe où se tient un cours. Le tir atteint le tableau de la salle, pas de blessés heureusement, mais des élèves et enseignants fortement choqués. C'est ensuite grâce au geste héroïque d'un membre du personnel que le collégien est maîtrisé, puis interpellé grâce à l'intervention du CPE qui parvient à le désarmer dans les escaliers.
1: Que sait-on ce soir, Yannick, du profil de l'adolescent ?
0: Eh bien, le collégien de 14 ans n'était pas connu des forces de l'ordre, il était même délégué de sa classe. Selon un représentant syndical, les policiers tentent désormais d'en savoir plus sur les raisons de son geste. L'adolescent est en garde à vue depuis son interpellation, tout comme ses parents ce soir, alors que plusieurs armes ont été retrouvées au domicile familial, dont des armes de chasse. L'enquête, ouverte pour tentative d'assassinat, est menée par la brigade criminelle de la police judiciaire des Bouches-du-Rhône.
1: Merci beaucoup Yannick Falt. Alors justement, ce représentant syndical qui nous disait que cet élève était délégué de classe, c'est Franck Delétraz, il est secrétaire du syndicat enseignant SE UNSA dans les Bouches-du-Rhône. Il a pu parler aux enseignants du collège et avoir des précisions donc sur le profil du collégien qui a ouvert le feu.
2: On a des échos des collègues, de la prof principale de cette classe de 3e où effectivement les collègues sont choqués et atterrés par la situation et par ce qui s'est passé. Et effectivement c'est la surprise et surtout c'est un élève qui présente pas de caractère particulier, rien pouvait laisser prétendre ou entendre qu'il allait se passer un tel drame. Et c'est même un élève qui s'est présenté pour être élu délégué de classe et voilà, il avait même été élu, donc c'était un élève qui a priori semblait à sa place, même s'il semblait un petit peu solitaire, mais rien de particulier.
1: Franck Delétraz du syndicat enseignant SE UNSA dans les Bouches-du-Rhône. Nous sommes en ligne maintenant avec le vice-président de la FCPE, Fédération des conseils de parents d'élèves. Bonsoir Mustapha Ocelik.
3: Bonsoir à tous vos auditeurs.
1: Comment est-ce qu'on rassure les parents qui nous écoutent et les enfants aussi qui vont retourner en classe demain après ce qu'il s'est passé ?
3: Tout d'abord, permettez-moi au nom de la Fédération.
1: Mustapha Ocelik, alors on va vous retrouver dans quelques instants, la liaison a été coupée. Je rappelle que vous êtes vice-président de la FCPE. On vous entend, oui. Mustapha Ocelik.
3: Oui, super. Donc, je me permettais tout d'abord d'exprimer toute notre solidarité au principal et à l'enseignante victime de cette attaque et de ce drame. Et nous pensons à l'ensemble des élèves qui ont vécu cette situation et adressons toute notre pensée à l'ensemble de la communauté éducative de l'établissement, parents d'élèves, enseignants, personnel administratif, assistants d'éducation. Ce que je souhaite effectivement, ou en tout cas en tant que fédération de parents d'élèves, cette situation soulève finalement de nombreuses questions. La première question, c'est la question de la santé mentale d'une partie de la jeunesse et comment on peut besoin en sein des établissements de personnels médico-sociaux, accompagner les élèves, former pour capter les signaux et un accompagnement et notamment de la prévention. Ce qui est important pour les parents d'élèves qui font partie de la coéducation, et on l'a bien vu effectivement dans cette situation, les parents d'élèves étaient très inquiets de la situation et c'est tout à fait normal.
1: Il y a eu justement, Mustapha Ocelik, je voudrais vous faire entendre ce que disait tout à l'heure sur France Info. Un sénateur centriste, il s'appelle Laurent Lafont, il a été le co-rapporteur, le co-auteur d'un rapport sur l'état des violences dans le milieu scolaire, c'était en 2024, et il constate que les problèmes de sécurité se répètent dans les établissements scolaires, et voici ce qu'il propose.
4: Ce type de drames se répètent. On se souvient, il y a quelques mois, il y avait eu un attentat similaire dans un établissement à Saint-Jean-de-Luz, et puis de même une agression extrêmement violente dans un établissement de Nantes. Je me souviens que les paroles du Premier ministre de l'époque appelaient un sursaut collectif. On avait lancé une mission conjointe confiée à un préfet et à un député. Et malheureusement, quelques mois plus tard, on constate qu'on est à peu près à la même situation, c'est-à-dire que nos établissements scolaires, collèges et lycées ne sont pas suffisamment sécurisés. Il faut arriver à protéger davantage par des techniques qui sont connues, que ce soit des caméras, que ce soit des portiques, ou que ce soit par la fouille. Moi, j'ai proposé effectivement qu'on donne la possibilité, sous certaines conditions, que les personnels de l'éducation nationale puissent procéder à des fouilles. Là, je note qu'un jeune vient d'entrer dans un collège avec un fusil. C'est quelque chose de volumineux, un fusil. Donc, c'est là où il faut faire des fouilles, non pas systématiques, mais régulières.
1: Voilà, sénateur centriste Laurent Lafon. Moustapha Ocelik, qu'en dites-vous? Caméra, portique, fouille, est-ce qu'il faut renforcer tous ces moyens dans les écoles, les collèges et les lycées?
3: En tout cas, nous, on l'exprime dans les conseils d'administration et dans les établissements. Pour nous, c'est plutôt la question de la prévention, et on le sait très bien, un pôle médical au sein des établissements. La question, c'est effectivement la santé mentale de notre jeunesse, et la santé mentale, elle ne peut finalement être résolue qu'avec de la prévention, avec des psychologues scolaires, des médecins scolaires et des infirmières.
1: Pour vous, les moyens de renforcer la sécurité, ça ne sert à rien, ça ne servirait à rien de renforcer les moyens matériels, si je puis dire?
3: Il faut aller sur le fond. La question, c'est une question de santé mentale de notre jeunesse. Et pour pouvoir finalement résorber cette problématique, elle ne peut être que médicale, ou en tout cas en renforçant un pôle médical important dans les établissements, parce que quand on sait aujourd'hui qu'il y a une infirmière ou un médecin pour 700-800 élèves, c'est largement insuffisant. Nous, on le dit et on le répète, c'est la question notamment de la santé mentale. Aujourd'hui, les parents d'élèves envoient leur enfant, c'est pour qu'ils puissent étudier dans les meilleures conditions et dans des situations de sécurité maximale dans les établissements. Oui.
1: Merci beaucoup, Moustapha Ocelik, vice-président de la FCPE, Fédération des conseils de parents d'élèves. Il n'y aura pas cours demain au collège d'Aubagne, bien évidemment, après ce qu'il s'est passé ce matin. Et je vous rappelle que le collégien soupçonné d'avoir ouvert le feu dans l'établissement est toujours en garde à vue et que ses parents le sont également. D'importantes quantités d'armes ont été découvertes à leur domicile. À 18h42 sur France Info, je voudrais qu'on évoque à présent la mobilisation des lycéens qui n'a rien à voir avec le drame d'Aubagne ce matin. Cela a été dit plusieurs fois par les autorités et par les ministres aujourd'hui. Mobilisation donc dans les lycées qui se poursuit avec de nouvelles actions qui ont été menées. Bonsoir Noémie Bonin.
5: Bonsoir.
1: Des actions dans plusieurs villes aujourd'hui. Il y a eu des blocages encore.
5: Oui, on a constaté des blocages et des actions à Lille, Antibes, Marseille, Paris, où le lycée privé Stanislas, par exemple, a été perturbé. C'est assez rare pour le noter. Des lycées bloqués recensés aussi dans plusieurs villes d'Île-de-France, à Mérignac, près de Bordeaux, ou Rennes, où des tensions se sont déclarées entre jeunes et forces de l'ordre, à Toulouse également, et à Reims, où deux agents ont été blessés.
1: Et d'ailleurs, la journée a été émaillée de plusieurs cas de violence.
5: C'est ce que souligne le ministère de l'Éducation nationale, qui, d'une part, se félicite d'un net recul des fermetures d'établissements, avec 96% des lycées ouverts. Alors, je précise que ce chiffre ne comprend pas les lycées perturbés, qui parfois sont ouverts, mais sont dans l'incapacité d'accueillir des élèves. D'autre part, le ministère relève qu'au moins 8 personnels ont été blessés rien que ce matin, indépendamment de ce qui s'est passé à Aubagne. 5 pour la seule académie de Créteil, dont un proviseur et 2 assistants d'éducation. Les représentants de chefs d'établissement relèvent ici ou là des tensions avec feu de poubelle et intervention des forces de l'ordre. Dans l'académie de Créteil, le principal syndicat de proviseurs, le SNPDN, a fait une demande officielle au rectorat de basculer les cours de l'ensemble des lycées de l'académie en distanciel. Les personnels de direction sont en fait très fatigués de découvrir chaque jour l'état de leur établissement sans pouvoir anticiper quoi que ce soit. Certains avaient mis en place des cours à distance, puis avaient retrouvé des cours normaux en classe avant de parfois rebasculer à distance. On est dans l'instabilité permanente, me confie un proviseur.
1: Et tout cela avant une nouvelle journée de mobilisation nationale prévue demain, Noémie.
5: Un acte 5 appelé par les organisations lycéennes et étudiantes et rejointe pour la troisième fois par les syndicats d'enseignants, autant de lycées que d'universités. Des manifestations sont organisées dans plusieurs villes, signe que pour le moment les choses sont loin de s'apaiser. Aux grandes dames du gouvernement, qui espère une accalmie. Emmanuel Macron a affirmé ce matin que la mobilisation des jeunes devait se faire dans le calme, dans l'ordre et dans le respect à la fois des personnes et des biens. Une autre journée d'action a été lancée pour ce samedi, organisée à l'origine pour le pouvoir d'achat, réveillant le souvenir des gilets jaunes, mais les lycéens mobilisés ont déjà prévu de rejoindre les cortèges ce jour-là, début des vacances scolaires partout en France.
1: Noémie Bonin, alors journée trop longue, emploi du temps déséquilibré, charge de travail importante, voici quelques-unes des principales revendications des lycéens. Les trois quarts en fait des revendications portent sur les emplois du temps d'après les résultats de la plateforme de concertation qu'a lancé le gouvernement. Victor Maté avec nous de la cellule décryptage de France Info. Est-il vrai que les lycéens français passent plus de temps en cours que leurs voisins en Europe?
6: Oui, et cela ne fait pas de doute. De nombreuses données sont d'ailleurs disponibles. Prenons celle d'Euridis, le réseau européen sur les systèmes éducatifs qui compare tous les pays de l'UE. La France, avec l'Espagne, est le seul pays européen où les lycéens ont plus de 1000 heures de cours par an. C'est une donnée brute, attention, qui ne prend pas en compte les absences d'enseignants ou bien les cours supprimés. En enlevant les vacances, cette semaine en France, cela fait 28 heures de cours par semaine, presque 6 par jour. Les Espagnols ont moins de vacances et donc des journées aussi un peu moins chargées.
1: On cite souvent l'Allemagne en exemple au niveau des rythmes scolaires. Est-ce très différent de la France?
6: Oui, et de façon marquée. 4h30 de cours en moyenne chaque jour pour les lycéens allemands. Des journées qui commencent plus tôt, parfois à 7h30, mais qui finissent en début d'après-midi, place ensuite à du sport ou des activités pratiques. Si les journées en Allemagne sont moins chargées, c'est aussi parce qu'il y a moins de vacances, 10 semaines par an, un mois et demi de moins qu'en France. Mais le pays qui réalise vraiment le grand écart avec la France, c'est la Finlande. 15 heures de cours par semaine pour les lycéens, presque deux fois moins qu'en France. Cela fait 3 heures par jour avec seulement pourtant 3 semaines de vacances de moins par an.
1: Donc des journées très chargées en France, beaucoup moins en Finlande. Et entre les deux?
6: Eh bien tout un groupe de pays, Italie, Portugal, Hongrie, Belgique, Bulgarie, dans lesquels les lycéens ont entre 22 et 24 heures de cours par semaine, 4 à 5 heures par jour, 1 à 2 heures de moins donc qu'en France, avec des journées qui se terminent généralement vers 16 heures. Dans ces pays, pas de cours jusqu'à 18 heures, ça c'est une spécificité française, d'autant plus depuis la réforme des rythmes scolaires de 2019, des rythmes scolaires au cœur de la Convention citoyenne sur les temps de l'enfant, lancée il y a un an, et laissée depuis lettre morte. Elle demandait déjà, comme on l'entend aujourd'hui dans les revendications des lycéens, des journées plus courtes et des après-midi dédiés à des activités sportives ou pratiques, un peu, finalement, comme en Allemagne.
1: Victor Maté sur France Info, 18h47.
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1: Le tour de l'info avec vous, Emmanuel Langlois. Une enquête pour assassinat ouverte à Aubagne, dans les Bouches-du-Rhône.
8: Annonce du parquet de Marseille il y a quelques minutes. Aubagne, où les parents du collégien de 14 ans suspectés d'avoir ouvert le feu ce matin à plusieurs reprises dans son collège, sont en garde à vue. Ce soir, des armes ont été saisies à leur domicile. Le collégien, lui aussi, est en garde à vue après avoir été désarmé et arrêté. Il a ouvert le feu donc au fusil de chasse sur le principal de son collège, la Canale, et sur une professeure touchée aux jambes. Leur pronostic vital n'est pas engagé ce soir. Édouard Geffray, Laurent Nunez, les ministres de l'Éducation et de l'Intérieur se sont rendus sur place tout à l'heure. L'État prévoit d'ici la fin de l'année de monter significativement au capital d'Eramet, au point de devenir très largement le premier actionnaire du groupe minier français en difficulté. Spécialisé dans les métaux, l'entreprise produit notamment du manganèse, du nickel ou encore du lithium. Et puis c'est demain mardi, en fin de matinée, que le pape Léon XIV sera hospitalisé à l'hôpital Gemelli de Rome. Le souverain pontife qui doit être opéré d'un nodule pulmonaire indique le Vatican. Toutes ces audiences sont annulées jusqu'à mardi prochain, 20 octobre.
1: Trêve ou non entre la Russie et l'Ukraine, Donald Trump a surpris son monde ce week-end en annonçant un cessez-le-feu énergétique entre les deux pays, d'autant que les frappes russes ont continué à retentir avec la même intensité. Marie-Pierre Véraud, autant d'éléments qui laissent planer un doute sur la perspective d'une quelconque trêve énergétique cet hiver.
9: On peut même se demander si ce cessez-le-feu énergétique a même à un moment existé ailleurs que dans la tête du président américain. Les acteurs concernés ne semblaient même pas au courant, c'est ce que Kiev a immédiatement fait savoir. quand le Kremlin, ce matin, dit préférer une paix durable à un cessez-le-feu, sans vouloir dire si une trêve est en vigueur. Bref, un véritable pied de nez au chef de la Maison Blanche. Et effectivement, les faits n'ont pas tardé à contredire l'optimisme trumpien. Juste après son annonce, la Russie a frappé un site gazier à Kharkiv et une station-service, selon le président ukrainien, qui ajoute avec un brin d'humour qu'il est clair que le Kremlin ne lit pas Truth Social, c'est le réseau social de Donald Trump. De fait, les drones russes continuent à survoler Kiev, en grande partie privés d'eau et d'électricité, ainsi que plusieurs autres villes d'Ukraine. Et ce matin, Volodymyr Zelensky, qui s'exprimait par vidéoconférence lors d'un forum sur la sécurité à Varsovie, n'a pas mâché ses mots. L'Ukraine, dit-il, ne se laissera pas faire.
10: Si la Russie veut que nous arrêtions nos frappes de longue portée contre ses raffineries et ses exportations de pétrole, alors la Russie doit cesser ses frappes contre notre système énergétique et nos infrastructures critiques et arrêter de tuer nos citoyens. C'est équitable. Et j'entends des dirigeants de toute l'Europe et du monde entier dire qu'ils nous soutiennent sur ce point.
9: Et aujourd'hui, de nouveau, en effet, soutien appuyé de la Pologne qui appelle l'ensemble de l'Occident à être plus ferme avec la Russie quand la France, par la voix d'Emmanuel Macron, réaffirme qu'il ne faut pas céder à la menace russe. Le chef de la diplomatie ukrainienne alerte tout de même ses homologues européens. Les mots n'arrêtent pas les missiles, ce sont les décisions qui les arrêtent.
1: Le Kremlin qui n'a cessé d'intensifier ses frappes sur les sites énergétiques ukrainiens.
9: Oui, des cibles civiles, des infrastructures essentielles et des bilans toujours plus lourds. Des enfants sont encore morts ce week-end dans des frappes russes. Mais seules les frappes ukrainiennes menées sur des raffineries russes ces derniers mois suscitent la colère de Donald Trump. Affolé par les prix de l'énergie, le président américain a même estimé ce week-end que l'Ukraine devrait se doter d'un nouveau dirigeant capable de trouver un accord avec Moscou. Réponse de Volodymyr Zelensky, nous sommes prêts à organiser des élections si la Russie cesse ses bombardements durant 60 jours. Moscou rétorque que la Russie est bien prête à un cessez-le-feu une seule journée, celle des élections. Voilà qui illustre si besoin en était que depuis le début de cette guerre, le Kremlin n'a jamais cherché sérieusement à négocier la paix ou un cessez-le-feu.
1: Marie-Pierre Véraud, venons-en à cette nouvelle journée sous tension en Arabie Saoudite. L'aéroport de Riyad, la capitale, est toujours fermé. Le pays, une nouvelle fois visé par les attaques aériennes en provenance du Yémen. Elles sont menées par les rebelles Houthis. Joseph Clément, vous êtes à Riyad pour France Info, les habitants qui vivent au rythme des explosions.
11: Les esprits restent marqués depuis les attaques qui ont endeuillé la capitale après les frappes de jeudi et samedi à l'aéroport de Riyad. Avec plus de 300 blessés en fin de semaine dernière, les hôpitaux ont rappelé d'urgence leurs médecins. Et aujourd'hui, des messages circulent sur les réseaux sociaux et appellent au don du sang. Les groupes O+ et O- sont particulièrement recherchés. Les écoles sont fermées pour toute la semaine, les élèves sont à la maison et les cours en ligne. Ce qui modifie grandement la circulation de la ville, bien meilleure que d'habitude. L'incertitude des Saoudiens, grands amateurs en temps normal, mal des vols domestiques, c'est de savoir quand est-ce qu'ils pourront enfin reprendre le chemin de l'aéroport, ne serait-ce aussi que pour sortir du pays. En ligne, le prix des taxis privés pour gagner les Émirats Arabes Unis ou le Qatar a explosé.
1: Et on note également, Joseph, un changement dans la communication du gouvernement saoudien.
11: Avant les lourdes attaques de l'aéroport de la semaine dernière, les frappes des Houthis ne faisaient pas la une et ne provoquaient pas nécessairement de confirmation officielle de la part du gouvernement saoudien. On note toutefois que depuis le début de cette semaine, il y a du changement. Dans les médias nationaux, la guerre ne se cache plus et la communication du gouvernement est plus directe. Le bilan des victimes des frappes des Houthis dans le royaume est plus rapide. Cela ne veut pas dire que l'on sait tout ce qu'il se passe ici. Ça fait bien deux semaines que les téléphones n'alertent plus en cas de missiles ou de drones, dans le but peut-être d'éviter la panique ou pour garder la main sur le récit d'une situation sous contrôle. Le plus important, c'est de montrer que l'armée saoudienne est à l'œuvre contre les rebelles au Yémen, malgré les difficultés du gouvernement yéménite à gagner du terrain sur la milice houthie.
1: Joseph Clément, correspondant de France Info en Arabie Saoudite. La crise au Moyen-Orient qui a provoqué une flambée des prix des carburants dans le monde entier. Et pendant ce temps, la cote des voitures électriques ne cesse de monter. Elle représente une immense majorité des modèles présentés au Mondial de l'Auto de Paris qui ouvre demain au public. Raphaël Ebenstein, les ventes de voitures électriques en France battent des records.
6: L'accélération est spectaculaire. Les modèles tout électriques ont représenté 42% des immatriculations de voitures neuves en France en septembre, le double de l'an dernier.
12: dopé notamment par l'opération de leasing social pour les ménages modestes, relancée par le gouvernement cet été, mais pas seulement. En témoigne par exemple le succès de la Tesla Model Y, devenue la quatrième voiture la plus vendue en France, toute motorisation confondue, et pourtant non éligible à cette offre de leasing. Reste que la hausse globale des ventes est quand même portée pour l'essentiel par de petits modèles, au prix d'achat moins élevé, moins de 20 000 euros, voire moins de 15 000 euros après déduction du bonus écologique. Sur ce créneau, Renault tire son épingle du jeu avec la R5 et la Twingo, mais Stellantis aussi dans une moindre mesure avec la Citroën IC3 ou la Fiat Grande Panda. Pour l'instant, les ventes de voitures électriques chinoises semblent freinées par leur exclusion du bonus écologique et aussi par les droits de douane européens, d'où une part de marché modeste et assez stable, 6,7% depuis le début de l'année, contre 6,1% l'an dernier.
1: Alors les prix de vente des voitures électriques, en dehors de ces petits modèles dont on parlait, restent globalement élevés, plus élevés en tout cas que les versions essence. Comment faire pour qu'elles deviennent plus accessibles?
12: Les constructeurs français et européens, qui admettent souffrir d'un retard technologique sur la Chine, mise sur de nouvelles plateformes de production plus polyvalentes, plus robotisées, permettant de sortir ensuite différents nouveaux modèles, de lourds investissements, mais avec des économies ensuite à la clé. Ils misent aussi sur l'expérience chinoise en matière de rapidité de conception. Renault n'a pas hésité, par exemple, à créer un bureau d'études à Shanghai pour aider à développer la Twingo en un temps record. La tentation est également de recourir à davantage de composants chinois, moins chers que ceux des traditionnels fournisseurs en Europe, ou de privilégier des batteries dites LFP, lithium-fer-phosphate, pour les petits modèles, là encore moins chers, mais offrant moins d'autonomie que les batteries NMC, nickel-manganèse-cobalt. Renault s'est par exemple rangé à cette solution pour l'entrée de gamme de la R5 et désormais aussi de la R4.
1: Raphaël Ebenstein. Ils sont soupçonnés d'avoir volé deux tableaux d'Auguste Renoir dans un musée de Cagnes-sur-Mer au début du mois de septembre. Deux hommes ont été mis en examen et placés en détention provisoire ce week-end, mais les tableaux, eux, ont été retrouvés la semaine dernière derrière un faux mur. Vous allez nous raconter, Margot Steve. Les autorités ont tenu une conférence de presse en grande pompe ce matin au siège de la police judiciaire et ont d'abord donné des nouvelles des deux œuvres.
13: Oui, on a cru jusqu'au dernier moment qu'on allait voir les tableaux. Deux chevalets étaient même installés derrière un cordon dans la salle de presse. Mais finalement, l'état des deux œuvres a été jugé trop fragile. Toutes les deux ont été légèrement endommagées. L'une déchirée au niveau de la toile. Pour l'autre, c'est le cadre qui a été abîmé. Elles ont été envoyées à Marseille ce matin pour être restaurées. Des toiles globalement en bon état malgré tout, surtout quand on sait ce qu'elles ont vécu ces dernières semaines. Retrouvées jeudi soir à presque 400 km du musée de Cagnes-sur-Mer, dans une maison de l'Hérault. Les policiers avaient pourtant déjà fouillé l'endroit, mais les œuvres étaient dissimulées, raconte le procureur de Marseille, Nicolas Besson, dans une cachette totalement invisible.
14: Ils sont repartis bredouille. Et pour cause, les tableaux étaient dissimulés derrière un mur de parpaing plein, et même ce mur de parpaing qui avait été monté était couvert de placo. Donc c'était totalement indétectable, et le mur cassé a permis de récupérer les deux Renoirs.
13: Une planque très élaborée, donc, ce qui laisse penser, selon Nicolas Besson, que les voleurs n'ont pas agi sous les ordres d'un commanditaire.
14: Le fait d'emmurer les tableaux laisse plutôt à penser qu'on a un vol opportuniste de biens qui ont une très grande valeur, puisque les deux Renoirs sont estimés à une valeur de plus de 4 millions d'euros, mais ils n'avaient pas nécessairement de commande préalable, puisque les tableaux ne sont pas partis immédiatement auprès de resellers.
13: Et c'était la grande crainte des enquêteurs que les tableaux ne soient déjà partis à l'étranger.
1: Mais les toiles étaient donc bien en France, tout comme les deux cambrioleurs qui ont été rapidement identifiés.
13: Oui, grâce à de l'ADN retrouvé sur place, pourtant les deux suspects âgés de 29 et 41 ans étaient bien préparés. Ce 8 septembre, ils dérobent quatre œuvres armées d'une scie sabre en moins de 2 minutes. Mais dans leur fuite, les deux hommes laissent tomber deux tableaux dans des housses de transport. Et c'est sur l'une de ces housses que l'ADN du plus jeune a été retrouvé. Un homme qui était en fait déjà surveillé par la police dans un dossier de stupéfiants. Sa voiture était même géolocalisée. Et c'est ce qui a permis aux enquêteurs de reconstituer ces faits et gestes.
1: Et de se rendre compte, Margot, que les deux hommes projetaient un deuxième cambriolage.
13: Oui, le 3 octobre, le plus jeune des deux suspects va visiter la Fondation MAG à Saint-Paul-de-Vence, une institution de la Côte d'Azur connue notamment pour ses célèbres sculptures du peintre Alberto Giacometti. À la sortie du musée, le suspect va rencontrer un marchand d'art connu pour plusieurs affaires d'escroquerie. Il lui montre même des photos des deux Renoirs. Tout cela, sans le savoir, bien sûr, sous l'œil des policiers de la BRI. C'est ce qui va précipiter leur interpellation quelques jours plus tard pour éviter à tout prix un nouveau cas retentissant.
1: Margot Steve, service police-justice de France Info. À suivre, la météo et le journal de 19h.
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1: Patricia Charbonnier.
17: De la douceur pour demain, mais sous un ciel le plus souvent très gris au nord de la Loire jusqu'au nord du Massif central et de la Nouvelle-Aquitaine, avec de nombreux nuages bas doublés de quelques brouillards en matinée. Et sous ces nuages bas, tout au long de la journée, nous aurons localement quelques bruines. Les éclaircies reviendront quand même dans l'après-midi sur les côtes de la Manche et sur la Bretagne. Le temps sera plus ensoleillé avec de belles éclaircies près des Pyrénées, toujours très ensoleillé demain toute la journée dans le sud-est avec une reprise du Mistral et de la Tramontane dans l'après-midi, avec des températures très contrastées en matinée, une grande douceur dans l'ouest demain matin avec 16 degrés à Brest et Nantes, mais seulement 4 degrés à Mulhouse, et dans l'après-midi les températures seront en hausse partout. Météo France prévoit 26 degrés à Nîmes, 24 à Grenoble, 23 degrés à Paris comme à Bordeaux, 20 degrés à Lille et 18 à Besançon.
1: Patricia Charbonnier, vous écoutez France Info, bon début de soirée, il est 19h. Le journal Bertinibovic, bonsoir.
18: Bonsoir Thomas, bonsoir à tous.
1: Et à la une, le collège Lacanal à Aubagne, sidéré par l'attaque de ce matin.
18: Le ministre de l'Intérieur sur place a parlé d'une tentative d'assassinat manifestement préparée. 4 coups de fusil de chasse tirés en plein établissement scolaire par un élève de 14 ans. Le principal et une enseignante sont blessés. On va retrouver l'envoyé spécial de France Info dans un instant. Le point sur l'enquête aussi et la prise de parole du ministre de l'Éducation qui était à Aubagne lui aussi cette après-midi. Les pirates qui visaient le froid, une cyberattaque inédite aujourd'hui en France puisqu'elle a visé les réfrigérateurs et les congélateurs de plusieurs enseignes de la grande distribution. Gros gâchis alimentaire à la clé, plusieurs millions d'euros de pertes au total. Et puis en Russie, ce sont des data centers qui sont frappés par des drones ukrainiens. Est-ce que la désinformation russe faiblit pour autant? Élément de réponse en fin de journal.
1: 4 coups de feu en plein collège ce matin.
18: À Aubagne, à côté de Marseille, collège Lacanal. C'est un élève de 14 ans qui a tiré au fusil de chasse. Il avait dissimulé son arme dans un étui à guitare et il a blessé le chef d'établissement et aussi une enseignante avant qu'un membre de l'équipe pédagogique parvienne à le maîtriser. Julien Raymond, vous êtes l'envoyé spécial de France Info à Aubagne. Devant ce collège, tout le monde, personnel comme élève, est encore sidéré par cette affaire.
19: Younes, par exemple, a du mal à trouver ses mots. Cet ado en troisième se gratte la tête. Le principal suspect, il l'assure, c'est son délégué de classe. Younes était en cours ce matin quand il l'a entendu tirer.
20: D'un coup, on entend des coups de feu. Après, la prof nous dit que c'est des travaux. Je savais que ça n'avait pas forcément le bruit de travaux. Après, on est sorti dans la cour. On nous a rassemblés et nous a expliqué qu'en fait, un élève de ma classe s'était introduit dans le collège avec une arme à feu et qu'il avait tiré sur le proviseur.
19: Le principal à terre, ensanglanté, une image très choquante. Vu par plusieurs élèves, très vite les professeurs se sont organisés pour rassurer, mettre en sécurité les élèves. Monsieur Canasi, prof d'espagnol, me raconte que l'un des coups de feu a été tiré devant sa classe ce matin. Un grand boom qui l'a tout de suite fait paniquer.
21: On a entendu des bruits forts, on ne sait pas si c'était des pétards, on n'est pas très habitué à entendre des détonations dans le collège. Et l'alarme a rapidement retenti, ces bruits m'ont un peu apeuré. Donc j'ai préféré ne pas laisser sortir les élèves et finalement j'ai bien fait, on s'est confiné.
19: Le paye l'un des élèves de ce professeur. Je n'ai rien vu venir, regrette-t-il. C'était un élève effacé avec qui j'avais peu de contact.
18: Julien Raymond, envoyé spécial de France Info à Aubagne. Les ministres de l'Éducation et de l'Intérieur se sont rendus sur place cet après-midi. Laurent Nunez, ministre de l'Intérieur, parle d'une tentative d'assassinat manifestement préparée. Édouard Geffray, lui, annonce que le collège Lacanal n'accueillera pas d'élèves demain. Il revient aussi sur la question de la sécurité en général dans les établissements scolaires. Édouard Geffray.
0: Lorsqu'un élève rentre dans un établissement avec entre guillemets une guitare dans lequel il vient tous les jours, etc., demander au chef d'établissement tous les jours de surveiller tous les sacs et sombrer dans une espèce de crainte de tous contre tous, on ne peut pas leur demander ça non plus. L'école, ça repose sur une forme de confiance réciproque. C'est d'abord un lieu refuge. Il y a quelque chose de sacré dans l'école. Et il y a un tabou qui est tombé il y a quelques années, qui est l'inviolabilité de l'école et l'inviolabilité des professeurs. Ce tabou, il faut le restaurer. Il faut restaurer dans les familles, il faut restaurer dans la société, il faut restaurer dans les médias, partout. On ne touche pas à un professeur, on ne touche pas à l'institution scolaire. Je ne sais plus en quel langue le dire.
18: Le ministre de l'Éducation, Édouard Geffray, à Aubagne cet après-midi. Et pendant ce temps, du côté de l'enquête, les policiers ont mené tout à l'heure une perquisition chez les parents de cet élève. Bonsoir Pierre de Cossette.
2: Bonsoir Hercy.
18: Service police-justice de France Info. Son père et sa mère ont été placés en garde à vue. Plusieurs armes saisies à leur domicile.
2: Oui, parmi les questions qui se sont rapidement posées à la police judiciaire de Marseille, celle de la provenance du fusil avec lequel l'élève est entré dans son collège ce matin. Un fusil de chasse tirant de la chevrotine transportée dans un étui à guitare. Travail classique. Les enquêteurs ont donc perquisitionné le domicile familial et y ont trouvé plusieurs armes. Mais ce n'est pas le seul objet de leur curiosité, puisque l'interrogation majeure depuis ce matin tient en un mot. Pourquoi ce passage à l'acte ? L'adolescent a pu commencer à être interrogé. Ses parents sont entendus. Les perquisitions permettront peut-être d'apporter des éléments qui éclairent la personnalité de ce collégien de 14 ans. Les supports informatiques, des écrits aussi. Il y a également tout le recueil de témoignages au sein du collège. La piste d'un harcèlement sans autre forme de précision est une hypothèse parmi d'autres, selon la procureure adjointe de Marseille. Il faudra voir aussi ce que disent les médecins de l'état psychologique du garçon. Est-il en mesure d'être entendu et son discernement au moment des faits dans cette enquête pour tentative d'assassinat.
18: Pierre de Cossette, service police-justice de France Info. Et comment sécuriser davantage les collèges et les lycées ? On en parlera dans quelques minutes avec le policier Bruno Bartosetti, responsable syndical dans le sud de la France, 19h05 sur France Info, et venons-en, Hercine, à cette cyberattaque inédite et très dommageable.
22: Oui, d'énormes gâchis de nourriture à cause d'un piratage des frigos et congélateurs de plusieurs groupes de la grande distribution. Des appareils qui ont été déréglés à distance. La température est montée parfois jusqu'à 50 degrés. Les pertes pourraient s'élever à plusieurs millions d'euros au total, mais au-delà de ces pertes économiques, c'est surtout le gaspillage alimentaire qui choque Laurence, employée du Super U de Morsens dans les Landes, victime de ce piratage.
23: C'est impressionnant, tout le rayon est acheté. C'est triste. Les rayons qui ont le plus souffert, c'est les rayons surgelés. Parce que dès qu'il y a une rupture du froid, c'est vrai que c'est tout de suite tout ce qui est poisson, tout ce qui est boucherie. C'était des rayons ouverts et c'est des produits les plus sensibles. C'est triste, toute cette marchandise irrécupérable. C'est ça pour quelqu'un qui, derrière son ordinateur, a fait joujou. Et voilà. Et derrière, c'est de la marchandise, des employés, des entreprises qui subissent. Puis c'est les clients qu'on a au quotidien qui ne peuvent pas faire leurs courses. Et surtout sur la commune où on est, c'est quand même une clientèle pour certains qui sont âgés, qui n'ont pas les moyens de se déplacer sur des grosses communes et dont on est vraiment voilà, leur magasin. Quoi. Et donc là, aujourd'hui, ben, voilà, les personnes, notamment âgées, ben, étaient tristes de ne pas pouvoir faire leurs courses et on ne sait pas quand va revenir à la normale.
18: Voilà ce témoignage à Morsens dans les Landes, recueilli par nos confrères d'ici Gascogne pour France Info. Les deux tableaux d'Auguste Renoir volés le mois dernier à Cagnes-sur-Mer ont été endommagés. Les toiles ont été retrouvées vendredi dernier. L'une d'elles est déchirée. Dans l'autre cas, c'est le cadre qui est abîmé. Ces deux tableaux sont en cours de restauration, nous dit-on, avant d'être restitués au musée des Alpes-Maritimes.
24: La compagnie nationale aérienne de Bahreïn annule tous ses vols prévu vers Riyad.
18: Jusqu'à samedi au moins, l'aéroport saoudien a été visé plusieurs fois par des tirs de missiles et de drones des rebelles houthis du Yémen. Une dizaine de morts, des centaines de blessés. Les houthis qui préoccupent l'Iran, qui est pourtant leur allié. Téhéran propose ses services, nous dit-on, pour faciliter le dialogue. Le gouvernement saoudien dit aujourd'hui qu'il est mis à l'épreuve de ces attaques. Les frappes de drones ukrainiens sur des data centers en Russie ont-elles donné
22: donner un sérieux coup à la désinformation pro-russe sur les réseaux sociaux. C'est ce que disent pas mal de messages sur le réseau X, ex-Twitter, alors que Yandex, qui est le principal moteur de recherche russe, a subi une nouvelle panne hier. 3 centres de données du Google russe ont été visés par Kiev en l'espace de 4 jours. Valentine Joubin, est-ce que cela a vraiment réduit le pouvoir de nuisance des désinformateurs pro-Kremlin ?
13: Ce que l'on voit, c'est que ces attaques de drones ont donné un bon coup de frein à l'intelligence artificielle du Google russe. Jeudi, après la panne d'un de ses data centers, les recherches Yandex avec IA ont été divisées par deux et même réduites à zéro pendant toute la journée d'hier. Sur X, réseau privilégié des désinformateurs pro-russes, l'impact est plus difficile à mesurer. Comme le relève l'historien David Collomb, spécialiste de la guerre informationnelle, une fausse information visant Raphaël Glucksmann, publiée vendredi, a fait quelques milliers de vues tout au plus, alors qu'une autre visant Édouard Philippe fin septembre avait dépassé les 600 000 vues en une journée seulement. Cela ne veut pas dire que tous les trolls russes sont hors service. D'autres experts internationaux que nous avons contactés se montrent plus prudents. Selon eux, les campagnes de désinformation pro-Kremlin sont loin de reposer uniquement sur Yandex. Elles utilisent aussi des serveurs hébergés par d'autres fournisseurs hors de Russie.
22: Valentine Joubin, cellule de décryptage de France Info. Et puis, ces deux Américains qui ont reçu aujourd'hui le prix Nobel d'économie, ils s'appellent Michael Woodford et Robert Hall. Ils ont travaillé sur des mécanismes pour atténuer les variations de l'activité économique, modèle utilisé par les banques centrales et les gouvernements du monde entier. Thomas Séchier.
24: Merci beaucoup, c'était le journal d'Hercy Nebovitch. On se retrouve dans quelques secondes.
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24: 19h10 sur France Info à suivre. Comment expliquer la cyberattaque massive qui a visé les frigos des supermarchés, plusieurs centaines d'enseignes touchées partout en France? Cyberattaque d'une ampleur inédite. L'expert en cybersécurité Clément Domingo est notre invité dans une dizaine de minutes. 19h30, ce sera les informés de France Info avec vous, Adrien Beck. Vous allez bien sûr revenir sur ce qui s'est passé ce matin à Aubagne.
7: Et oui, nous allons essayer de comprendre un peu mieux le profil de ce collégien. On va vous donner évidemment toutes les dernières informations, comprendre aussi comment sont prises en charge les élèves en ce moment. Donc du côté d'Aubagne, nous avons avec nous notamment un psychologue, un spécialiste aussi de la sécurisation des établissements scolaires.
24: A tout à l'heure donc, 19h30, Adrien, et on retourne tout de suite à Aubagne.
3: 17h20, Thomas Séchier.
24: Ce collégien soupçonné d'avoir ouvert le feu dans son collège est toujours en garde à vue ce soir. Ses parents également, plusieurs armes ont été saisies à leur domicile. Élève de 3e âgé de 14 ans qui a donc fait irruption ce matin avec une arme, un fusil de chasse caché dans un étui à guitare. Le proviseur et une enseignante ont été blessés. Le pire a été évité de très peu. Le tireur a ensuite ouvert le feu dans une salle de classe où il y avait cours. Il n'a touché que le tableau. Fort heureusement, on vous retrouve sur place devant ce collège La Canale. Jules de Kiss pour France Info, collège où les élèves sont comme tétanisés après ce qui s'est passé.
8: Oui, il règne désormais devant ce grand bâtiment en béton ocre, le calme, comme après une tempête. Les coups de feu, la peur, le désordre, la police, les pompiers, les retrouvailles avec les parents, puis l'arrivée des psychologues et des ministres. Tout le monde est parti désormais. Une jeune femme vient d'accrocher un bouquet de fleurs blanches aux grilles de l'établissement pour adresser toutes ses pensées à cette enseignante et au principal du collège. Il se trouvait dans un couloir, donc, quand il a croisé ce matin le chemin de cet ado de 14 ans qui a ouvert le feu. Adriana, élève de 4e, n'était pas très loin de là.
25: J'ai entendu des gros bruits, les bruits de tir. J'ai commencé à courir parce que j'ai eu peur, mais je ne savais pas c'était quoi au début. Et après, quand j'ai arrêté de courir en arrivant dans ma salle, je me suis dit ouais, c'était juste des pétards, peut-être ça venait de dehors et tout, je ne me rendais pas compte. Du coup, je m'assois dans ma salle et tout, et 2 minutes après, il y a l'alarme incendie qui retentit. Et le prof, il nous fait tous évacuer. et qu'on commence à entendre dire dans la récré ouais, il y a le proviseur qui s'est fait tirer dessus et tout. Du coup, bah, nous, on panique. Et sauf que moi, avec ma copine, on est parti voir parce qu'on ne s'était pas rendu compte que c'était vrai. Du coup, on voulait voir. Et on est parti là-haut, on a trouvé une cartouche de balle. Après, madame, la prof de CDI nous a dit de partir vite. Et du coup, on est parti, on est resté dans la cour.
8: À l'inverse d'Adriana, la plupart des élèves n'ont finalement entendu que des coups de feu sans forcément comprendre, car ils étaient dans leur salle de classe au moment des tirs. L'alarme incendie a retenti. Non, ce n'était pas un exercice. Une fois dans la cour, les bruits ont couru, les élèves ont commencé à appeler leurs parents, et l'angoisse a commencé pour Marjorie, mère de Lenny, qui est en cinquième. Elle est toujours sous le choc, les yeux encore rougis.
6: C'est ma copine qui m'a appelé, qui m'a dit, tu es au courant, au collège, il y a un petit coup de feu dans le collège. Après, je me suis dit, il y a le petit dans l'enceinte du collège. Lenny n'a pas de téléphone. Du coup, en stress total, un peu plus, quoi. C'est vrai que, bon, après, il m'a appelé sur le portable de son copain. Et, il m'a dit, maman, je suis dans la cour. Bon, je sentais un peu stressée. Et rien que de l'avoir au téléphone, qui m'a appelé dans la cour, c'est déjà un petit peu soulagé, quoi.
8: Marjorie veut désormais aller avec son fils, échanger avec les psychologues, besoin de parler pour comprendre, pour répondre à toutes ces questions. Pourquoi un tel événement dans ce collège décrit comme le meilleur de la ville? Pourquoi ce garçon de 14 ans a décidé ce matin de cacher un fusil dans un étui de guitare pour ouvrir le feu? Et qui visait-il? Ce principal ou alors une prof avec qui il avait eu un différend d'après certains de ses camarades? Des questions que les enseignants se posent aussi, ceux que j'ai croisés se disent totalement épuisés ce soir. Ce sont d'abord eux qui seront accueillis demain matin par les psychologues et la direction de l'établissement.
24: Merci beaucoup Jules Dequisse, l'un des envoyés spéciaux de France Info à Aubagne, avec Eric Audra qui vous accompagne pour les moyens techniques. Bonsoir Bruno Bartosetti.
9: Oui, bonsoir.
24: Vous êtes délégué du syndicat de police Unité pour la zone sud. Alors le bilan de ce soir, hein, ce principal de collège et cette enseignante blessée leurs jours qui ne sont pas en danger. Une troisième personne a également été effleurée par une balle. On se dit que c'est presque miraculeux au vu du massacre qui aurait pu être commis.
9: Ah oui, c'est miraculeux. Les premiers remerciements vont bien sûr à l'endroit de la personne qui a neutralisé ce gamin de 14 ans qui, fort heureusement,
24: le CPE du collège.
9: Oui, voilà, pardon, qui a pu maîtriser ce gamin de 14 ans. Comme vous le soulignez, c'est miraculeux, ça aurait pu être un carnage. Et ce qui est à souligner, alors pour des raisons différentes, pour des mobiles différents, c'est que les enseignants sont exposés. C'est pas la première fois qu'on les agresse, c'est pas la première fois qu'on les touche et qu'on les tue. On l'a vu avec des attaques au couteau, là c'est au fusil de chasse. Ce qui est à relever, si vous permettez, c'est aussi finalement, j'ai envie de dire, le sang-froid de ce gamin qui prépare bien sa tentative de meurtre. Et qui prépare tout ceci avec beaucoup de minutie, qui va jusque dans l'établissement pour tirer. Et on doit s'interroger aussi parce qu'on a une société qui est de plus en plus malade, avec une violence de plus en plus présente, avec une violence tellement présente et qu'elle donne, j'ai envie de penser, qu'elle donne envie à des personnes fragiles de passer à l'acte. Et c'est ce qu'a fait ce gamin. Alors je ne vais pas lui trouver d'excuses, sauf s'il est reconnu irresponsable de son acte.
24: Bon, dans quel état d'ailleurs quel état était-il lorsque vous êtes venu l'interpeller? Est-ce que vous avez cette précision? Comment est-ce qu'il se comportait tout simplement?
9: Alors, je n'ai pas eu de précision. J'ai cru comprendre qu'il était assez calme, qu'il était... voilà, c'est le retour que j'ai. Après, tout le déroulé de la garde à vue, bien évidemment, je n'ai pas ma connaissance des propos qu'il a pu tenir. Mais je m'interroge aussi sur la facilité à laquelle il a pu finalement se procurer et le fusil de chasse et les cartouches en même temps. Alors, il y a tout un travail qui va être fait aussi. Il n'y a pas que sa responsabilité à ce gamin de 14 ans, mais en tout cas, il va falloir qu'on travaille davantage sur ce phénomène qui est de plus en plus fréquent, malheureusement, dans notre société.
24: Et sur la facilité qu'il a eu également, visiblement en tout cas, à pénétrer dans l'enceinte du collège avec cette arme. Concrètement, aujourd'hui, il n'y a aucun dispositif qui empêche en fait ce type d'attaque d'être commise?
9: Alors, le risque zéro n'existe pas. Il y a des efforts qui ont été faits. C'est difficile lorsqu'on parle d'un portique, un peu détecteurs de métaux, etc. C'est pas facile.
24: Il n'y a pas de détecteurs de métaux aujourd'hui à l'entrée des collèges et des lycées de France. Il y a des portiques, effectivement, qui permettent de filtrer les entrées. J'imagine plutôt pour prévenir une intrusion d'un individu qui est extérieur à l'établissement. Mais quand c'est un élève qui entre, c'est beaucoup plus compliqué.
10: c'est beaucoup plus compliqué parce qu'il faut respecter les horaires. Donc, si on commence à mettre un détecteur de métaux à chaque, devant chaque établissement, plus le portique, en fait, il faut commencer à rentrer dans un établissement à 7 heures pour débuter les cours à 9 heures. Donc, ça devient quand même très, très compliqué. Il y a quand même des efforts qui ont été faits. Je crois que ce qui est important, à mon sens, je parle très facilement comme ça, c'est toujours facile d'avoir des réponses quand on échange comme ça pendant 3-5 minutes, mais je crois qu'on doit aussi faire des efforts pour détecter finalement la fragilité ou des gamins qui pourraient se montrer très violents. Je pense aux psy. Est-ce qu'il y a suffisamment de psychologues dans les établissements scolaires? Ça aussi, c'est à mon sens, c'est une réflexion à avoir, et ça doit être beaucoup plus présent dans les établissements scolaires. Mais encore une fois, malgré leur présence, si on pouvait multiplier le rôle de ces psychologues, le risque zéro n'existerait pas. Ce qui est à retenir surtout, c'est que malheureusement, des cas comme celui-ci d'agression à l'endroit d'élèves ou de proviseurs sont de plus en plus fréquents dans les établissements scolaires, et ça, c'est un vrai sujet.
24: Et vous, est-ce que vous êtes présent devant les établissements scolaires aujourd'hui, plus qu'avant, ou forcément vous n'avez pas les moyens, vous avez aussi d'autres missions à effectuer?
10: Alors, bien sûr qu'on nous demande d'être plus présents, mais tout est priorisé aujourd'hui, hein, devant les établissements religieux, devant les établissements scolaires. On doit intervenir aussi régulièrement sur les appels de cette police secours. La police intervient, vous rendez compte, toutes les 10 secondes en France. Toutes les 10 secondes, vous avez une intervention de police.
24: Et on peut pas mettre un policier devant chaque collège et devant chaque lycée, évidemment.
10: C'est évidemment impossible, et malgré tout, je vous dis bien, il faudrait qu'il y ait une fouille à corps à l'endroit de nombreux lycéens et collégiens. Ce serait impossible à réaliser. Je crois que le mal est plus profond et ne peut pas se régler uniquement avec la présence policière.
24: Merci beaucoup Bruno Bartosetti, secrétaire national et délégué pour la zone sud du syndicat de police Unité. À suivre l'info en une minute.
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24: 19h21 sur France Info, à la une, Marc Potvin, l'élève qui a ouvert le feu dans un collège d'Aubagne près de Marseille ce matin, est en garde à vue.
27: Ses parents également, plusieurs armes ont été saisies au domicile familial. L'adolescent de 14 ans est entré dans l'établissement avec un fusil de chasse dissimulé dans un étui à guitare. Il a ensuite tiré. Le principal et une enseignante sont blessés, leurs jours ne sont pas en danger. Les lycéens à la veille d'une nouvelle mobilisation nationale. D'après le gouvernement, les fermetures d'établissements étaient en recul aujourd'hui, mais des violences se sont intensifiées. Il dénombre, le gouvernement, au moins 8 personnels blessés en marge du mouvement. L'État vole au secours d'Eramet. Il va augmenter significativement sa participation au capital du groupe minier en difficulté, à tel point qu'il en devient très largement le premier actionnaire, selon l'Élysée. L'entreprise produit notamment du manganèse, du nickel ou du lithium. Le pape sera pris en charge à l'hôpital Gemelli de Rome en fin de matinée demain. Le Vatican ne dit pas si Léon XIV sera opéré le jour même ou mercredi. Il doit se faire retirer un nodule pulmonaire. Toutes ces audiences sont annulées jusqu'au 20 octobre.
24: Des tonnes et des tonnes de produits frais ont dû être jetés dans les supermarchés aujourd'hui, conséquence d'une vaste cyberattaque qui touche plusieurs centaines de magasins en France, Leclerc, U, Monoprix ou Intermarché. Les hackers ont en fait réussi à dérégler à distance les frigos de ce magasin qui sont connectés à Internet. Ils ont fait monter la température jusqu'à 50 degrés. Marc Bertrand, stupeur parmi les employés et les clients de ce supermarché d'Étrécy en Essonne, où vous vous êtes rendu pour France Info.
0: Devant l'entrée du supermarché, un camion est en train de charger une énorme benne de plusieurs tonnes sous le regard désolé de Marie, la patronne.
1: Il y a des surgelés. Chez nous, c'est les surgelés qui ont lâché, donc des chambres froides. Il y a plusieurs milliers d'euros de marchandises qui ont été jetés à la benne. Non, les 60 000 euros. C'était vraiment complètement décongelé, donc on est obligé de jeter pour la sécurité alimentaire, quoi.
0: La chef d'entreprise nous emmène dans ses chambres froides à moins 30 degrés normalement. Ce matin, à la prise de poste, elle les a trouvées en surchauffe.
1: Au niveau de là, commençait à y avoir de la fumée qui sortait un petit peu parce qu'il y a des résistances. Ça aurait pu prendre feu.
0: Les hackers ont programmé les frigos en dégivrage maximal toute la nuit.
1: La température était positive à l'intérieur du frigo, donc on a touché. Des cartons complets de baguettes, de viennoiseries, de pâtisseries qui sont retrouvés dans la benne dehors.
0: Les congélateurs des magasins sont reliés en réseau pour que le frigoriste qui les a installés repère les pannes à distance.
1: Le problème, c'est que c'est une ouverture avec Internet. Et à partir du moment où c'est ouvert par Internet, on est effectivement susceptible d'avoir des attaques. Mais j'ai aucune idée de pourquoi on s'attaque à des congélateurs supermarchés, vraiment.
0: Devant les congélateurs vides du magasin, barrés par des rubalises, les clients, comme Aline, sont bouche bée.
2: Et très chic, petit ouais. Magasin.
17: Vous trouvez ça?
2: On est d'accord.
17: Bah ouais.
2: Je savais même pas que c'était possible. Quoi.
17: Effectivement, on pouvait acheter ouais. Des congélateurs et changer, modifier les trucs.
2: 31,20 s'il vous plaît.
17: Quel est l'intérêt en plus?
2: Bah, il y en a aucun.
0: Un monsieur lève le doigt en souriant.
19: C'est les Russes.
0: Qu'est-ce que vous dites, monsieur?
19: C'est évidemment les Russes.
0: Dans son chasuble Intermarché, Alexis, le chef de rayon, n'a pas envie d'en rire. Il vient de passer la journée à jeter des cartons de glace ramollie.
20: J'ai un peu du mal à comprendre tout ce qui se passe dans le monde d'aujourd'hui. Donc on se dit souvent, plus rien nous étonne. Et là encore, bah, ça le prouve encore ce matin, quoi. On comprend pas et...
0: La patronne n'a plus qu'à prier que les assurances couvrent les pertes. En attendant, elle a débranché le boîtier qui relie ses frigos à l'Internet mondial.
24: Reportage en Essonne, signé Marc Bertrand pour France Info. Bonsoir Clément Domingo.
21: Bonsoir Thomas Séché.
24: Vous êtes expert en cybersécurité. Manifestement, c'est un problème de mise à jour en fait sur les frigos, en tout cas sur le logiciel qui permet de régler la température de ces frigos à distance, qui a permis aux hackers de s'engouffrer dans la faille.
21: C'est exactement ça, et surtout des mises à jour qui n'ont pas été faites. Et ce problème-là, il est connu, cette vulnérabilité, elle est connue au moins depuis la fin août. Et on a vraiment, pendant tout ce temps, rien n'a été fait. Et hier nuit, on se réveille ce matin avec cette cyberattaque massive sur énormément de supermarchés en France, mais aussi aux Pays-Bas et en Belgique. Mais la France reste de très très très loin le pays le plus touché.
24: Alors, mais qui a fauté, qui n'a pas effectué les mises à jour? Est-ce que ce sont les supermarchés français ou est-ce que c'est le fabricant danois de ce micro-logiciel qui équipe les frigos?
21: Eh bien écoutez, ce qu'il faut comprendre, c'est que c'est un peu plus complexe que ça. J'ai pu avoir en exclusivité les retours d'un responsable de la sécurité d'une de ces grandes enseignes qui m'expliquait que bah, eux, finalement, ils étaient un peu mis devant le fait accompli, que les frigoristes eux-mêmes prenaient la main sur, vous savez, un peu les frigos pour régler la température, pour faire un peu la mise à jour. Ouais. Et que c'est par cette porte-là que les cybercriminels et hackers se sont engouffrés, mais que surtout, ça allait prendre énormément du temps parce qu'il va falloir descendre un peu partout en France, dans les différentes enseignes, pour voir quels sont les systèmes qui ne sont pas à jour, les mettre ensuite à jour pour éviter que d'autres cyberattaques puissent se produire.
24: Donc, si les procédures avaient été suivies correctement, si les mises à jour avaient été effectuées, il n'y aurait pas eu de cyberattaque. En tout cas, ça aurait été beaucoup plus compliqué.
21: C'est exactement ça, Thomas. Peut-être ce qu'il faut un peu expliquer, c'est que ça, on a un peu l'impression encore que c'est quelque chose d'hyper rare, qui est hyper sophistiqué, mais peut-être que rappeler que c'est un peu comme si chez vous, vous aviez un peu un système d'alarme et que votre alarme, il y avait peut-être une mise à jour qui n'a pas été faite et qu'au final, des cambrioleurs trouvent le moyen, juste en activant une combinaison spéciale, bah là c'est un plus ou moins peu ou prou ce qui s'est passé, finalement venez désactiver votre superbe système d'alarme, rentre chez vous, vous cambriole, et voilà un peu ce qu'on est en train de vivre en France depuis ce matin.
24: Ça veut dire que c'est grave? Est-ce qu'on se dit, tiens, aujourd'hui on pirate des frigos, et demain pourquoi pas des trains, des avions ou que sais-je?
21: Eh bien écoutez, c'est exactement ça, c'est hyper grave. Là, un peu d'avoir un peu aujourd'hui ce type de système qui est piraté, et surtout tout ce qui a trait, on appelle ça un peu pour l'IoT et l'outil, donc vraiment les objets connectés, on en a de plus en plus, aussi bien chez vous, aussi bien chez moi, aussi bien aussi chez vos téléspectateurs, mais il faut aussi se rendre compte que désormais, lorsque des mises à jour ne sont pas faites, mais surtout aussi que parfois les gens, lorsqu'ils vont installer ce type de logiciel, ce type d'équipement, ne vont pas prendre le temps de les sécuriser, donc c'est-à-dire par exemple changer un peu le mot de passe de base, mettre 2-3 petites choses, et voilà un peu ce qui vient aujourd'hui augmenter le risque, et surtout, peut-être que la question c'est en effet que d'autres secteurs pourraient aussi être touchés dans les prochains mois, dans les prochaines années qui viennent, au regard de tout ce qui est en train de se passer sur les cyberattaques qui ne sont désormais plus du tout quelque chose qui relève du fantasme, qui relève de la science-fiction.
24: En 10 secondes, Clément Domingo, est-ce que vous pensez que cette attaque est l'œuvre de hackers amateurs, si je puis dire, ou qu'il faut y voir l'action d'un État derrière ?
21: Je pense que ce soir, je peux le dire, et puis en tout cas c'est quelque chose qu'on est en train de voir, c'est que forcément il y a peut-être l'œuvre, en tout cas l'ombre d'une puissance étrangère, ou en tout cas un groupe qui a été hyper bien préparé pour pouvoir lancer une telle cyberattaque coordonnée.
24: Merci infiniment Clément Domingo, expert en cybersécurité. Je rappelle que la section cybercriminalité du parquet de Paris s'est saisie de l'enquête. À suivre la météo et les informés de France Info.
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2: Un tout petit mot de météo pour vous dire que demain, vous aurez essentiellement de la grisaille et même un petit peu de pluie sur la moitié nord. Ce sera plus ensoleillé au sud. En revanche, les températures remontent et ça va durer toute la semaine. On aura par exemple demain après-midi jusqu'à 23 degrés à Bordeaux ou à Paris. 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Il est 19h30. Un nouveau point sur l'info avec vous, Marc Potvin.
3: Il n'y aura pas cours demain au collège d'Aubagne, théâtre d'une fusillade ce matin. Un élève de 14 ans, armé d'un fusil de chasse, a blessé le principal et une enseignante. Leurs jours ne sont pas en danger. L'adolescent et ses parents sont en garde à vue. Le ministre de l'Intérieur, Laurent Nunez, s'est rendu sur place. Il appelle ce soir à la prudence quant au déroulement de l'enquête.
4: Les investigations sont en cours, qu'au moment où nous nous parlons, il y a un certain nombre, et certains d'entre vous l'ont signalé, des perquisitions qui sont en cours, donc sous l'autorité de Madame la procureure, et surtout vous dire que les auditions, pour une grande partie d'entre elles, n'ont pas encore eu lieu, donc il faut rester extrêmement prudent, non pas sur ces faits bien évidemment, mais sur les mobiles, le ou les mobiles de ces faits. Il faut rester évidemment extrêmement prudent, mais je veux simplement dire que Madame la procureure a ouvert pour tentative d'assassinat. Que les choses soient dites, c'est tentative d'assassinat. Donc on avait bien un individu de 14 ans qui ce matin est rentré dans ce collège pour attenter à la vie d'un certain nombre de personnes, et en l'occurrence des enseignants qui ont été ciblés, puisque nous avons donc deux enseignants qui sont blessés.
3: Le ministre de l'Intérieur, Laurent Nunez, le ministre de l'Éducation nationale aussi s'est rendu dans ce collège. Il a souligné que la fusillade de ce matin n'est pas liée au mouvement qui secoue les lycées. Édouard Geffray qui recevra les principales organisations lycéennes jeudi après-midi. On l'apprend à l'instant. Une nouvelle mobilisation nationale est prévue demain. Des bidons et des citernes vides déposés devant la préfecture du Lot-et-Garonne à Agen aujourd'hui. L'œuvre d'une centaine d'agriculteurs, membres de la coordination rurale. Ils veulent ainsi dénoncer le prix du gasoil non routier utilisé dans leurs exploitations. Une baisse des prix à la pompe à partir du mois prochain, c'est l'objectif fixé par les distributeurs de carburant à l'issue d'une réunion à Matignon aujourd'hui. Le Premier ministre les a reçus pour discuter des suites de la libération de 10 millions de barils de gasoil issus des stocks stratégiques français. L'exécutif veut s'assurer que son action bénéficiera aux automobilistes de Rétizon.
5: Oui, Sébastien Lecornu visait entre 12 et 18 centimes de baisse. Chez Total, ce sera autour de 10 centimes, annonce Patrick Pouyanné. Le PDG du groupe a fait ses calculs. Si on lui livre du diesel au prix d'avant crise, il peut faire descendre le prix du litre autour de 2,15 €. Il annonce aussi 20 centimes de réduction sur le GNR et une ristourne sur le fioul domestique. Mais les autres enseignes s'avancent un petit peu moins. Pas de montant annoncé par Francis Pousse, qui représente les stations-service pour la Fédération Mobiliance. Même s'il promet de répercuter la baisse, il demande surtout que toutes les stations, même les plus rurales, soient bien livrées avec ce diesel moins cher. Alors les différents acteurs devraient se reparler prochainement. Les stations veulent savoir quand elles recevront ce carburant moins cher, tandis que le gouvernement promet de surveiller semaine après semaine les marges des distributeurs.
3: Audrey Tison du service politique de France Info. Une enquête ouverte après la cyberattaque contre les installations frigorifiques d'Intermarché. Marché, coopérative U, Leclerc, Carrefour et Monoprix. Au moins 300 points de vente Intermarché sont touchés. Les congélateurs et réfrigérateurs ont été réglés en mode délivrage. Tout est acheté. Le fabricant de ces installations frigorifiques affirme que la plupart sont anciennes et pas mises à jour. En Ukraine, au moins 3 membres d'une même famille ont été tués aujourd'hui dans une frappe russe près de Kramatorsk, bastion ukrainien sur le front dans l'est du pays. Quant à Volodymyr Zelensky, le président, il juge de plus en plus évident que Moscou a rejeté la trêve énergétique proposée par Donald Trump. En tennis, Alexander Zverev est assuré de finir l'année numéro 1 mondial, conséquence de la

0: Défaite de Carlos Alcaraz au troisième tour du Masters 1000 de Shanghai. Le français Arthur Fils s'est lui aussi fait sortir. 19h35 sur France Info. C'est l'heure de retrouver les informés avec vous, Adrien Beg. Bonsoir.
1: Bonsoir à tous. Ravi de vous retrouver pour les informés. Lundi 12 octobre, voici notre fait du jour. Un élève de 14 ans sème l'effroi dans son collège d'Aubagne. 4 tirs au fusil de chasse jusque dans une salle de classe. Le principal blessé aux jambes, tout comme une enseignante. L'élève a ensuite été maîtrisé par le CPE. Ce soir, il est en garde à vue. Ses parents aussi. Alors, beaucoup de questions pour comprendre ce qui s'est passé. Que nous dit le profil de ce collégien? On va vous donner toutes les dernières informations. Quelle prise en charge aussi pour les élèves, les enseignants qui ont vécu la scène? Et puis, portique, vidéosurveillance, fouille des sacs. Est-il possible de mieux sécuriser les établissements? Question récurrente. Alors que l'élève avait dissimulé son fusil dans un étui à guitare. Voilà, nous avons 25 minutes pour voir tout cela. Les informés, c'est parti. Avec ce soir Benjamin Moignard, bonsoir.
2: Bonsoir.
1: Vous êtes sociologue, maître de conférence à l'université Paris-Est Créteil et membre de l'Observatoire international de la violence à l'école. Bonsoir Serge Effèze.
3: Bonsoir.
1: Vous êtes psychiatre, spécialiste de la psychiatrie de l'enfant et de l'adolescent. Je salue également Jonathan Boucher-Peterson.
4: Bonsoir.
1: Éditorialiste à Libération et Stéphane Vernet. Bonsoir Stéphane.
5: Bonsoir.
1: Rédacteur en chef délégué de West France à Paris.
6: Bah, c'est juste à côté de la salle de maths. Il est rentré à 9h avec un étui de guitare. Il avait le fil intérieur. Il est rentré. Là, on ne sait pas ce qui se passait. Après, vers 9h30, on entend plein de coups de feu en cours. Après, il y a l'alarme incendie qui se déclenche et on sort tous de cours et on le voit avec un fusil à pompe qui tire en l'air et tout et qui dit courez, barrez-vous.
1: Voilà, fusil de chasse même, plus exactement, pour le témoignage donc de cet élève du collège Lacanal d'Aubagne au micro de nos collègues d'ici Provence, avec une question évidemment qui domine donc ce soir. Pourquoi cet élève a-t-il tiré? Alors déjà, peut-être pour commencer, voyons ce que nous savons ce soir de lui. 14 ans, élève de 3e, il n'a rien dit, ne s'est pas exprimé alors qu'il parcourait son lycée avec un fusil. Et donc, dernière information ce soir, ses parents sont en garde à vue, plusieurs armes saisies au domicile familial, dont des armes de chasse. Et puis, autre information importante, c'est que, ce que nous dit une source proche du dossier, l'élève ne supportait pas les remarques de ses enseignants et donc l'élève est donc actuellement en garde à vue. Son audition a commencé. Serge Effèze, je commence donc avec vous. On a évidemment la ce soir des éléments qui sont pour l'instant parcellaires, mais est-ce que ça nous donne peut-être de possibles indications sur le profil de cet élève?
2: Écoutez, il y a comme ça des choses qui apparaissent, mais que je pense qu'il faut en parler avec beaucoup de précautions. C'est très difficile de parler de quelqu'un qu'on ne connaît pas et à partir de si peu d'éléments, mais d'abord il est très jeune, 14 ans c'est quand même très très jeune pour ce type de passage à l'acte. On a l'air de le décrire plutôt comme solitaire, on a l'air de le décrire plutôt comme renfermé, en même temps sans aucun antécédent. On a l'air de dire qu'il se méfiait peut-être un petit peu des autres, qu'il avait des rapports un peu compliqués. Voilà, c'est des petites impressions qui pourraient donner l'impression que ce gamin, et ben, il se sentait peut-être attaqué, il se sentait peut-être humilié, il se sentait peut-être rejeté. Peut-être qu'il ne se sentait pas à sa place avec les autres élèves. Mais encore une fois, je vous dis, tout ça, c'est évidemment des hypothèses et pour l'instant, on n'en sait rien.
1: Oui, parce qu'il faut être très prudent. On entendait d'ailleurs un peu plus tôt sur France Info le ministre de l'Intérieur, Laurent Nunez, dire voilà, nous n'avons pas vraiment encore commencé les auditions, à part pour ce jeune, et donc ça permettra d'établir le ou les mobiles. Peut-être, avec vous, Benjamin Moignard, voyons quand même le fait d'introduire dans un établissement scolaire un fusil. On imagine que c'est quelque chose, en France, et fort heureusement, qui est quand même rarissime.
7: Oui, c'est tout à fait exceptionnel, et ça je crois qu'il faut le dire et le rappeler. On est sous le coup de l'émotion de cet épisode évidemment dramatique, traumatique pour l'équipe, pour les élèves. Mais comme l'a dit Serge Effèze, on sait très peu de choses encore. Mais il y avait eu un autre cas en 2017 à Grasse d'un élève qui avait introduit une arme à feu. Voilà, on a très très peu de cas. On est dans le régime de l'exceptionnalité.
1: Parce qu'effectivement, vous citez l'exemple, j'allais dire presque l'unique exemple de ce type de fusillade, lycée Alexis de Tocqueville de Grasse, mars 2017, un élève de 16 ans, fasciné par les tueries de masse, tire notamment au fusil de chasse et blesse 5 personnes. Aucune victime, fort heureusement, cette fois encore. Serge Effèze, évidemment, vous nous dites prudence, on ne peut pas du tout établir de parallélisme à ce stade, on est bien d'accord.
2: À ce stade, on n'a pas les éléments. Et puis, vous savez, c'est très difficile, voire impossible, d'établir des causalités sur des passages à l'acte. Il faut voir les choses en termes de facteurs de risque qui s'agrègent les uns les autres et qui créent finalement une situation qui permet ce passage à l'acte. Ça peut concerner ses parents, ça peut concerner les rapports avec les autres élèves, ça peut concerner les réseaux sociaux, ça peut concerner une inquiétude plus globale par rapport à la situation à l'heure actuelle qui est quand même extrêmement explosive et extrêmement violente partout. Donc si vous voulez, tous ces éléments, ils peuvent s'interpeller les uns les autres et arriver à une situation, j'ai envie de dire, explosive à l'intérieur de ce garçon.
1: Mmh. Ce qui est vrai, effectivement, Stéphane Vernet, c'est qu'on est, là, on parle de deux cas qui sont, qui sont quasi inédits et que c'est quelque chose qu'on disait qui est quasiment jamais vu en France.
3: Bah, en fait, si vous voulez, il y a, pour nous, le spectre de ce qui se passe aux États-Unis, par exemple, avec les tueries de masse dans les écoles qui sont commises par des adolescents ou par des enfants. Par contre, c'est un contexte qui nous est totalement étranger, oui. Ou presque. Enfin, si vous voulez, la culture n'est pas du tout la même. La disponibilité des armes, notamment d'armes particulièrement létales, n'est pas du tout la même. Et donc, moi, je pense qu'avec ce qui vient de se passer, il y a aussi cette peur-là. C'est-à-dire qu'on a tout de suite évacué la possibilité qu'il pourrait s'agir d'un attentat terroriste. Là, malheureusement, mm-hmm. on a déjà fait l'expérience. Et donc, effectivement, il y a quelque chose de nouveau qui pourrait émerger, sachant qu'encore une fois, on sait très peu de choses. On sait très très peu de choses sur l'état de santé réel de ce collégien, sur ses motivations, encore une fois, c'est ce que disait le ministre de l'Intérieur tout à l'heure. Pour l'instant, les auditions n'ont pas encore eu lieu, les perquisitions sont toujours en cours. Donc en fait, c'est très difficile de pouvoir prendre du recul et remettre tout ça dans un contexte. Et on manque encore d'éléments sur le
1: sujet. Une chose est sûre, ce que l'on peut comprendre peut-être, Jonathan Boucher-Petersen, ce soir, c'est que de toute évidence, cet adolescent avait accès à des armes, puisque des armes ont été découvertes au domicile familial.
4: Voilà, on croit souvent, ça, pour un adolescent de 14 ans, il aurait été surprenant qu'il en ait fait l'acquisition par lui-même, même si on a vu certaines affaires où on se rendait compte que sur le Darknet ou autre, il y avait la possibilité, évidemment, ou dans des milieux où le banditisme était peut-être plus présent. Alors, juste pour rebondir sur, parce que je pense que ce qui se dégage des trois premières interventions, c'est une forme de prudence. Ce qui est très compliqué, c'est que l'émotion, elle est évidente pour tout le monde. Donc même médiatiquement, il y a une forme d'obligation ou une envie d'attraper ces faits-là pour en tirer des conclusions. Et je pense que c'est toute la différence de qualifier quelque chose comme des faits exceptionnels, sur le plan statistique, ça l'est, et la tentation du politique, notamment, d'en faire un fait de société très vite pour en tirer des conclusions générales. Donc ce qui est très dur, c'est d'assumer la spécificité, la singularité, et là-dessus on manque beaucoup d'éléments, parce que comme le rappelait Serge Effès, dessiner le profil psychologique d'un jeune de 14 ans qui passe à l'acte de cette façon, à partir de bribes d'une enquête qui a à peine commencé, voilà, moi je trouve qu'au moins du côté du ministre de l'Intérieur ou du ministre de l'Éducation nationale, on a des paroles qui sont assez sages, qui évitent de tirer des plans sur la comète ou qui évitent de tirer des conclusions trop vite. Dans la classe politique, évidemment, on a déjà un certain nombre d'émetteurs qui ont tendance à se jeter sur ce genre de fait pour, d'une certaine manière, nourrir une petite musique qui existe au-delà de ce qui s'est passé à Aubagne. Donc je pense que dans le temps médiatique, on peut aussi prendre acte du fait que c'est exceptionnel. Mmh. Et si c'est exceptionnel, avoir une prudence, ou en tout cas laisser le temps d'y voir plus clair avant d'en tirer des enseignements pour la vie des collèges, la vie des lycées, même si évidemment, très spontanément, la question des portiques, parce que vous évoquez dans le menu, sont des questions qui se posent. Mais avoir de l'humilité, je crois que le mot aussi a été prononcé. Voilà, donc prudence, humilité, c'est pas des excellents carburants pour la vie médiatique, mais c'est sûrement mieux pour notre société.
1: Effectivement, et les propos de Jordan Bardella, effectivement, qui a tout à l'heure, c'était, j'imagine, à lui que vous faisiez allusion, Jonathan Boucher-Petersen, qui a dit tout à l'heure, voilà, la violence, dénoncer la violence, qui, en clair, est un peu partout dans la société. Selon lui, écoutons à présent peut-être des parents, parce que évidemment, il y a eu ces images que les élèves ont pu voir, y compris dans leur propre établissement, des élèves qui ont vu pour certains des traces de sang parfois, ou qui ont même vu l'élève avec son fusil à la main. Donc évidemment, pas mal de chocs, pas mal d'émotions chez ces élèves, chez les parents aussi venus chercher leur enfant, comme cette mère qui s'exprimait chez nos collègues là encore d'ici Provence.
5: Ça criait de partout, ils ont entendu les coups de feu, il y a eu trois coups de feu, moi ma fille elle était aux toilettes, il y a eu trois coups de feu pendant qu'elle était aux toilettes, elle est ressortie de là pour rejoindre sa classe. Ah là, oui, l'émotion est palpable, les mamans en pleurent, les parents, non, franchement, waouh, on n'aurait jamais pensé ça, c'est toujours pareil, hein. Ouais. On ne pense jamais que ça va arriver chez nous, mais...
1: Serge Effèze, on peut quand même effectivement se poser la question de la manière dont ce choc, quelque part, pardonnez-moi l'expression, est encaissé par les élèves. On a entendu un élève tout à l'heure en début d'émission qui avait l'air assez bien, même s'il racontait des choses qui peuvent être complètement choquantes. Comment ça se passe ensuite? Il y a déjà une prise en charge psychologique, semble-t-il. C'est après que ça peut devenir un peu compliqué, même si sur le coup, on raconte les choses comme si bon, c'était presque banal.
2: Bah oui, non, c'est pas banal, c'est un traumatisme. Hein. Vous voyez vos camarades de classe qui débarquent avec un fusil et qui tirent. Ça n'a rien de banal, et heureusement, c'est que ça reste quand même des choses exceptionnelles et des choses qui sont extrêmement traumatisantes, parce que c'est quand même l'irruption de quelque chose de totalement étrange, de totalement violent dans la continuité d'une vie. En plus, c'était apparemment un lycée qui était même où il n'y avait même pas de mouvement des lycéens, qui était un lycée tranquille, donc. Un collège, pardon. Donc, bien évidemment, c'est un traumatisme pour les autres élèves, et il s'agit de, comment dire, de se saisir de ce traumatisme pour leur en montrer l'exceptionnalité, j'ai envie de vous dire, et leur en montrer le sens, et puis pour pas les lâcher, parce que après le traumatisme, il y a du post-traumatique, et ça peut être des semaines ou des mois après, qu'il y a des réminiscences de l'élément traumatique, mais surtout que ça soit l'objet d'un sujet de vraiment de discussion, de relation avec l'ensemble des élèves pour qu'ils puissent parler de la colère, de la violence, de leur vision, de leur peur, de leurs angoisses. Et Dieu sait que les adolescents, et ça j'en vois beaucoup, aujourd'hui ils sont plutôt plus angoissé qu'auparavant.
1: Le fait que les cours ne reprennent pas demain, mais qu'il y ait un retour des élèves, Serge Effèze, dans le courant de la semaine, c'est pas trop tôt, parce qu'on peut imaginer que ça peut quand même réveiller, on revient là où on a vu des choses qui peuvent être choquantes, c'est pas trop tôt, c'est le bon moment de les faire revenir, pas trop tard quand même.
2: Enfin, tout dépend de la façon dont ils vont être accueillis, effectivement, s'ils reviennent.
1: Comment on fait dans ces cas-là?
2: Comment on fait? Eh ben justement, on fait des groupes avec les élèves, et ça c'est les profs ou des intervenants extérieurs qui peuvent faire ça, et qui discutent entre eux et qui discutent avec le groupe, et surtout qui renforcent les liens entre les adolescents. Un adolescent qui se retrouve tout seul chez lui pendant plusieurs jours après ce qu'il a vu, bon, même s'il a des parents qui vont lui parler et qui vont essayer de le calmer, mais c'est très très angoissant. Il a besoin de ses copains, il a besoin de discuter avec ses copains de ce qui s'est passé, il a besoin de retrouver qu'est-ce que c'est que la norme des comportements, qu'est-ce que c'est qu'un comportement juste quand on est adolescent. Et ça, c'est beaucoup entre eux que ça peut se faire, si c'est stimulé par des adultes qui les aident à parler.
1: Stéphane Vernet.
3: Je ne veux pas dire de bêtises, mais il me semble que le personnel de l'établissement aura besoin de participer à ces cercles-là avec les adolescents, de s'exprimer aussi, parce que je pense que le traumatisme, il n'a pas d'âge.
1: Effectivement, et pour être aussi tout à fait précis, le personnel sera dans l'établissement dès demain, mais sans les élèves, on imagine effectivement, comme vous dites Stéphane Vernet, pour avoir ce moment d'échange. Peut-être si on, Benjamin Moignard, si on regarde un petit peu plus globalement, parce qu'évidemment, tout cela pose aussi la question quand même de cette violence qui s'invite aussi jusque dans l'école. C'est ce que disait le ministre Édouard Geffray tout à l'heure, et on va d'ailleurs l'entendre, il parle d'école qui a longtemps été un sanctuaire. Est-ce que finalement, que ce soit cette violence-là ou d'autres types de violences, on a beaucoup parlé des couteaux, etc. à l'école, c'est quelque chose que vous, dans ce que vous en comprenez, quelque chose qu'on voit de plus en plus souvent, ou est-ce que finalement le phénomène reste marginal et c'est juste que la focale, peut-être médiatique, politique, regarde davantage ce qui se passe?
7: Je crois qu'il faut être prudent par rapport à ça, effectivement. C'est-à-dire que globalement, quand on regarde l'évolution de la violence depuis qu'on mesure ces questions de violence à l'école, depuis la fin des années 90 en France, ce qu'on constate, c'est plutôt une stabilité assez forte des phénomènes de violence. Et la violence à l'école, c'est pas une violence spectaculaire. Les faits spectaculaires, comme celui qu'on a aujourd'hui, ou même des faits de type d'agression d'enseignants, des choses comme ça, ça reste des choses marginales. La réalité de la violence à l'école, c'est des petits faits qui sont accumulés, qui sont répétés et qui vont être perçus et vécus par les élèves, par les enseignants et enseignantes parfois comme des violences. Mais globalement, sur les indicateurs qu'on a, on a une stabilité qui est très forte. Par contre, sur les faits les plus spectaculaires, il ne faut pas négliger à la fois le fait qu'ils existent, et c'est toujours en trop, et donc dire qu'ils sont exceptionnels, ça ne veut pas dire qu'il faut les relativiser. Et le deuxième point, c'est aussi que la publicisation, c'est-à-dire la manière avec laquelle ces faits-là sont visibles dans l'espace public, fait une vraie différence avec ce qu'on avait il y a 10 ans ou 15 ans. Un professeur qui est agressé aujourd'hui et qui est filmé par des élèves dans la classe agressée, c'est pas tout à fait le même impact pour la société que lorsque ça se faisait dans les quatre entre les quatre murs de la classe et de l'école. Donc il faut vraiment distinguer l'évolution qui est finalement qui montre une stabilité forte, et puis la manière avec laquelle résonne la violence et la manière avec laquelle cette violence est mise en scène après dans l'espace public, surtout pour les faits les plus spectaculaires.
1: Alors, est-ce que, peut-être Serge Effez, un mot là-dessus, est-ce que malgré tout, et on parlait effectivement de la publicisation de ces violences quelquefois, est-ce qu'il n'y a pas aussi, c'est en tout cas ce que disent certains, je ne fais que vous poser la question, mais aussi peut-être une accoutumance à la violence, aux images violentes peut-être, chez un certain nombre de jeunes que vous voyez?
2: Bah oui, enfin si vous voulez, c'est quand même difficile de ne pas parler du numérique et des réseaux sociaux et des images de violence auxquelles sont confrontés les adolescents toute la journée. Et surtout, j'ai envie de vous dire, il y a cette violence spectaculaire qui s'exerce malheureusement contre d'autres et qui est heureusement rare, mais il y a la violence ordinaire que tous les élèves subissent et qu'ils retournent contre eux. Et c'est ça que moi, en tant que pédopsychiatre, je vois le plus. C'est quand même une augmentation des tentatives de suicide, des scarifications, des troubles alimentaires, des recours aux médicaments aux médicaments tranquillisants chez des adolescents très jeunes. C'est-à-dire qu'effectivement, cette atmosphère qui est quand même très violente, encore une fois, qui effectivement ne se marque pas par une multiplication spectaculaire des passages à l'acte, se caractérise tout de même par une attaque des adolescents contre eux-mêmes. Et entre eux, et une souffrance psychique qui est de plus en plus visible et qui devient de plus en plus importante. Et ça, on ne peut pas la dissocier, effectivement, d'un entraînement, d'abord d'une atmosphère qui nous entoure et qui est quand même extrêmement inquiétante, extrêmement violente, entre des images de guerre permanentes, des images de catastrophes écologiques permanentes, c'est très inquiétant, mais c'est la réalité. Et ce qui se répercute au niveau des réseaux sociaux et que les adolescents subissent très durement tous les jours.
1: Jonathan Boucher-Médersel.
4: En entendant ce Serge Effez, je me dis que là, on est typiquement vers des éléments et des faits de société qui structurent effectivement la façon dont la jeunesse grandit aujourd'hui. Et que et encore une fois, je trouve que c'est évidemment un équilibre qui est difficile à trouver, c'est-à-dire ne rien minorer dans ce qui s'est passé à Aubagne, en attendant de savoir un peu plus pour pouvoir commenter. La violence est là, elle sévit, elle crée de l'effroi, elle crée du traumatisme, évidemment, chez les élèves, évidemment, chez le corps enseignant, chez les parents, et d'une certaine manière, dans le grand public, confronté à ce type de circonstances. Mais c'est vrai que la question de la violence à l'école, elle se pose, et la question de la violence la jeunesse est confrontée. Et comme le disait Serge Effez, je pense que si on parle en termes de massification ou de phénomènes les plus impactants, voilà, la violence que la jeunesse retourne sur elle-même et quelque chose qui doit nous interpeller. On se souvient que Michel Barnier avait fait de la santé mentale de la jeunesse, ce qui englobe évidemment des choses très différentes, mais qui prend en partie en compte ce qu'évoquait Serge Effez, une grande cause nationale. Ça a été aussi l'occasion de se rendre compte de la paupérisation absolue de des professionnels qui sont confrontés à un phénomène qui est de plus en plus important. Donc, encore une fois, le fait divers, c'est pas une façon de dire que c'est moins important, mais il y a peut-être plus de leçons à tirer de ce que de la violence ordinaire, quotidienne, et qui concerne des millions d'élèves, évoquée par Serge Dépêche. Je pense que moi, les politiques, on les attend plus là-dessus que sur la singularité de ce fait exceptionnel, même si c'est celui qui occupe le plus de surface médiatique.
1: Et c'est effectivement, soyons honnêtes, c'est aussi pour ça qu'on en parle, et c'est aussi
4: parce que le retentissement est indéniable.
1: Hein. Exactement, et c'est aussi pour ça qu'on a ce débat qui, évidemment, comme à chaque fois, se déporte aussi beaucoup sur la manière de sécuriser les lycées. Donc là, on a la réponse sur l'aspect psychologique, parfois psychiatrique aussi pour un certain nombre d'élèves. Et puis voilà, il y a aussi peut-être, en tout cas c'est ce que disent certains, une réponse plus pratico-pratique aux portes des lycées. Rien n'a été fait ces dernières années. C'est ce que dit par exemple le sénateur Laurent Lafon, co-auteur d'un rapport sur les violences scolaires en 2024.
8: Nos établissements scolaires, collèges et lycées, ne sont pas suffisamment sécurisés. Il faut arriver à protéger davantage par des techniques qui sont connues, que ce soit des caméras, que ce soit des portiques, ou que ce soit par la fouille. Moi, j'ai proposé effectivement qu'on donne la possibilité, sous certaines conditions, que le personnel de l'éducation nationale puisse procéder à des fouilles. Là, je note qu'un jeune vient d'entrer dans un collège avec un fusil. C'est quelque chose de volumineux, un fusil. Donc c'est là où il faut faire des fouilles, non pas systématiques, mais régulières.
1: Et voici la réponse tout à l'heure du ministre de l'Éducation nationale, Édouard Geffray.
9: Lorsqu'un élève rentre dans un établissement avec entre guillemets une guitare dans lequel il vient tous les jours, etc., demander au chef d'établissement tous les jours de surveiller tous les sacs et sombrer dans une espèce de crainte de tous contre tous, on ne peut pas leur demander ça non plus. Il y a un tabou qui est tombé il y a quelques années, qui est l'inviolabilité de l'école et l'inviolabilité des professeurs. Ce tabou, il faut le restaurer. Il faut restaurer dans les familles, il faut restaurer dans la société, il faut restaurer dans les médias, partout.
1: Voilà, Benjamin Moignard, peut-être les fouilles, les portiques, la vidéosurveillance. Est-ce que, question assez simple, c'est la solution, c'est une solution, ou est-ce que finalement c'est juste une façon de se rassurer?
7: Bon, c'est surtout un grand classique de chaque fait divers médiatique de ce type ou approchant qui revient. Dans les études qu'on portait là-dessus, plutôt aux États-Unis, on montrait que c'était contre-productif, voire même dangereux, hein, quand vous créez finalement des espaces de stabilisation devant les établissements au moment des fouilles, ça expose les lycéens ou les collégiens à des faits de violence de manière plus forte. D'un point de vue technique, ça ne sert pas à grand-chose, voire même dans les établissements où ça a été expérimenté, ça accentue le sentiment d'insécurité. Donc c'est quelque chose, je le redis, qui est plutôt de l'ordre du grand classique. Après, sur les aspects et les registres, et le registre sécuritaire, il faut savoir quand même qu'en France, on a par contre une vraie culture de la sécurité, contrairement à ce qu'on entend parfois. Par exemple, on est un des rares pays, du fait de notre histoire dramatique sur les aspects terroristes en particulier, qui avons des protocoles, par exemple, de confinement d'élèves lorsqu'il y a des intrusions. Ça existe dans d'autres pays, mais on a été un pays très précurseur sur le sujet et qui fait modèle à l'étranger. Donc on a souvent tendance à dire qu'on a un problème dès qu'il y a ce type de fait divers sur l'intrusion de la violence extérieure dans les établissements scolaires. Bon, ce montre à la fois notre culture de protection, mais aussi les études dans d'autres pays où tout ça est très expérimenté, nous montre que c'est pas tout à fait juste.
1: Stéphane Vermeil.
3: Ça, c'est très vrai. En fait, les équipes, elles sont entraînées, elles sont rodées. En fait, quand il y a des intrusions, les protocoles sont assurés. En fait, on sait gérer. Le fait de vouloir tout contrôler à l'entrée. Moi je suis complètement d'accord avec ce qui vient d'être dit. Je vous rappelle qu'en fait il y a quelques mois il y a une enseignante qui a été poignardée à mort par un élève au moment d'une opération cartable juste devant son établissement scolaire. Donc en fait, si vous voulez, il n'y a pas de solution miracle. Quand Édouard Geffray dit qu'il faut réintroduire le tabou, on ne touche pas aux enseignants. Je reviens sur ce qui a été dit tout à l'heure. En fait, autrefois, quand il y avait une agression d'un professeur ou d'un enseignant qui se passait dans la classe, ça restait entre quatre murs. Aujourd'hui, on vit dans une société où tout est documenté à travers les portables. N'importe quel fait de violence sur la voie publique, en fait, peut faire l'objet d'une petite vidéo et ça part et ça tourne. Et il y a aussi la force de l'exemple et du mauvais exemple. Et un des meilleurs moyens d'endiguer ça, c'est ce qui se fait déjà. C'est le fait de ne pas laisser rentrer le portable au collège. ça existe déjà.
1: Oui. Non, mais même si les collégiens et notamment les lycéens sont pas toujours ravis, mais
3: non, mais d'accord. Et n'empêche que si vous voulez, typiquement là, sur ce qui vient de se passer, il n'y a pas d'images qui circulent, et ces images peuvent être délétères parce que en fait, on a beau dire, elles ont forcément un poids dans la conscience collective et elles peuvent provoquer d'autres passages à l'acte, etc. En donnant de mauvais exemples. Donc,
1: vous avez 10 secondes, Jonathan Boucher-Pétain.
4: Non, mais c'est un grand classique, évidemment, entre le travail au long cours tel que le formule le ministre et tel que on peut le souhaiter, et la réponse d'une solution miracle un peu populiste. Voilà, ce qui est sûr, c'est que ça ferait peser une responsabilité de plus sur des personnels qui en ont déjà beaucoup. Je crois que les syndicats de proviseurs, à chaque fois qu'ils sont interrogés sur le sujet, disent que ce n'est pas leur métier. Et ce jeune garçon qui avait un fusil à portée de main, s'il ne pouvait pas rentrer dans le collège avec son fusil, on peut imaginer qu'il aurait ouvert le feu à l'extérieur du collège. On n'aurait en tout cas rien réglé aux raisons de son passage à l'acte, qui mérite d'être précisé.
1: Vous restez avec nous, Jonathan Boucher-Petersen. On se retrouve dans quelques secondes, ainsi que Stéphane Vernet pour la deuxième partie des Informés. Laissez-moi remercier avant cela Serge Effez, psychiatre spécialiste de la psychiatrie de l'enfant et de l'adolescent, et Benjamin Moignard, sociologue, maître de conférence à Paris-Est-Créteil, membre de l'Observatoire international de la violence à l'école. Et je rappelle, votre livre « Comment l'éducation est sortie de l'école », c'est chez Armand Collin. Restez sur France Info, l'info arrive dans quelques secondes.
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1: Et bonne soirée avec nous sur France Info, il est 20h. Et voici l'info, voici Emmanuel Langlois, bonsoir.
12: Bonsoir Adrien, bonsoir à tous. À Aubagne, dans les Bouches-du-Rhône, les deux parents du collégien âgé de 14 ans et suspecté d'avoir ouvert le feu ce matin dans son collège sont en garde à vue ce soir. Plusieurs armes ont été saisies à leur domicile. L'adolescent, lui aussi, est en garde à vue. Il a ouvert le feu donc à plusieurs reprises au fusil de chasse sur le principal du collège La Canale et sur une professeure touchée aux jambes. Leur pronostic vital n'est pas engagé. Édouard Geffray, Laurent Nunez, les ministres d'Éducation et de l'Intérieur se sont rendu sur place. À la veille cette fois d'une nouvelle mobilisation nationale des lycéens, des blocages persistent dans plusieurs établissements. Au moins 8 personnels ont été blessés dans la matinée de ce lundi. Le ministère de l'Éducation dénonce une intensification des violences. 130 établissements sont restés fermés aujourd'hui contre 172 vendredi. Les organisations lycéennes, elles seront reçues jeudi après-midi par le ministre Édouard Geffray. Dans le Loiret, les 220 salariés de Duralex vont encore devoir patienter un peu après avoir longuement examiné les deux offres de reprise. Le tribunal de commerce d'Orléans a en effet mis son délibéré à après-demain, mercredi 14h, en délibéré sa décision sur le sort de l'emblématique verrerie française. Et puis François de Canson, élu ce lundi à la présidence de la région Provence-Alpes-Côte d'Azur. Il est 20h02. Les informés, la suite, Adrien Beck et ses invités.

0: Les informés de France Info, je souhaite la bienvenue aux téléspectateurs qui nous rejoignent à l'instant sur France Info, canal 16. Dans cette demi-heure, Donald Trump invente le cessez-le-feu invisible. Un arrêt des frappes entre Russie et Ukraine sur les infrastructures énergétiques. Moscou ne répond pas. Kiev dit ne pas avoir été informé. Alors à quoi joue le président américain? Lui qui ce week-end a semblé lâcher une nouvelle fois l'Ukraine, achetant du diesel russe, suggérant une nouvelle fois d'organiser des élections. Donald Trump essaie-t-il de sauver à tout prix ces élections de mi-mandat? Nous allons voir ça. Et puis dans les 10 dernières minutes, comme chaque soir, les informés vous font prendre un temps d'avance. Et ce soir, retour des gilets jaunes ou flop. Que faut-il attendre de la mobilisation prévue samedi prochain? Et avec nous, Patricia Alémonière, bonsoir.
1: Bonsoir.
0: Vous êtes grand reporter spécialiste des questions internationales. Bonsoir Guillaume Lagan,
2: bonsoir.
0: Maître de conférence à Sciences Po, spécialiste des questions de défense. Et je rappelle votre livre Géopolitique de l'Europe, le crépuscule d'une puissance, point d'interrogation, aux presses universitaires de France. Jonathan Boucher-Petersen est toujours avec nous, éditorialiste à Libération. Et Stéphane Werner, rédacteur en chef délégué de Ouest France à Paris. Donald Trump semble donc une nouvelle fois avoir choisi Vladimir Poutine. Accord surprise vendredi entre Washington et Moscou sur la livraison de gazole russe en direction des États-Unis, 300 000 tonnes qui en appellent d'autres. Objectif, faire baisser les prix du gazole pour les Américains. Deuxième épisode, c'était samedi.
3: Nous lui avons dit, tu peux faire tout ce que tu veux à la Russie, mais ne frappe pas les raffineries parce que ça provoque un problème mondial. Et lui, il veut créer des problèmes pour le monde. Et nous lui avons dit, fais ce que tu veux, mais ne touche pas au diesel parce que ça pose un gros problème. Et qu'est-ce qu'il a fait? Il va frapper le diesel. C'est une guerre qui n'aurait jamais dû commencer. Et je pense qu'il est temps pour l'Ukraine d'avoir un nouveau président.
0: Voilà, Donald Trump qui parlait donc évidemment de Volodymyr Zelensky avec, on vient de l'entendre, elle était très attendue, l'annonce d'une trêve énergétique, donc a priori plus de frappe ni d'un côté ni de l'autre sur les sites énergétiques. Il est de plus en plus évident que Moscou rejette cette trêve, dit ce soir Volodymyr Zelensky. Alors question pour commencer, peut-être Patricia Alémonière, comment on passe d'un Donald Trump qui soutient certes à demi-mot l'Ukraine, mais qui la soutient quand même, à Donald Trump qui semble trahir l'Ukraine, tout cela en 48 heures?
1: Parce qu'il a dû regarder de trop près les sondages, qui le donnent effectivement en perte de vitesse aux États-Unis. Il a dû avoir des conseillers qui lui disaient que ça se passait mal, certains républicains commençaient à ne plus vouloir assister à ses meetings pour se distancer de lui. Et puis enfin, il a eu un prix Nobel de la paix qu'il n'a pas eu, mais qui est allé à quelqu'un qui l'a fortement agacé. Donc Donald Trump est rentré, je pense, on ne va pas faire de la psychologie de bas étage, mais laissez-moi un tout petit peu en faire, je pense, dans une fureur extrême, qui l'a amené à cette prise de décision. Cette prise de décision qui est en fait annoncée d'avance. Il avait déjà dit que Zelensky était un... Il devait quitter le pays, il devait partir.
0: Ça faisait un petit moment qu'il ne l'avait pas dit.
1: Parce qu'il avait eu son ami, le sénateur Graham, qui est auprès de lui et qui est décédé depuis, et qui prêchait, qui défendait l'Ukraine. Il est décédé d'une mort brutale. Donc il n'a plus cette voix qui murmurait à son oreille en permanence de soutien à l'Ukraine. Et puis surtout, il a cette relation avec Vladimir Poutine, qui est incroyable. Donc pressé par ces élections et en voulant absolument raconter des crasses, parce que, excusez-moi du terme un peu vulgaire, mais de dire à ses électeurs ça va se détendre avec ce diesel, et puis si Zelensky s'en va, il n'y aura plus de guerre en Ukraine, c'est faux. Le diesel, on sait que c'est faux. Ça fait une petite, à court terme, baisse du diesel, mais en fait, ça correspond à trois fois rien par rapport à la consommation mondiale.
0: C'est très modeste et encore plus à l'échelle de la consommation américaine.
1: En plus, Zelensky, s'il y avait des élections et s'il se représentait, il pourrait être réélu.
0: Oui.
1: Donc vous voyez bien que tout ça, c'est une grande fureur et un coup de poing sur la table donnée par le président américain avec une menace qui est là et dont on va parler peut-être, l'arrêt du soutien du renseignement et de Starlink.
0: On va parler de tout ça. Guillaume Lagan, peut-être, effectivement, est-ce que déjà partagez-vous cette analyse? Est-ce qu'il n'y a que des raisons internes, domestiques, américano-américaines qui poussent Donald Trump à la fois accepter cet accord avec la Russie et avoir des mots aussi durs envers Volodymyr Zelensky?
2: Oui, je pense qu'effectivement, la première raison, c'est quand même la pression électorale, le fait que les sondages aujourd'hui ne sont pas favorables aux républicains pour les élections de mid-term. C'est parmi les raisons de l'insatisfaction d'une partie des électeurs. Il y a le prix de l'essence en général et le prix du gazole en particulier. Le gazole, vous savez, c'est ce qui vient alimenter les trucks, les camions aux États-Unis. C'est un secteur dans lequel il y a
0: les
2: beaucoup
0: d'électeurs. Voilà, le tracteur, le gazole est très peu utilisé pour les voitures.
2: Donc là, c'est intéressant parce que ce sont les secteurs économiques, l'agriculture, le transport, qui sont en fait les bastions du Parti républicain. Ce sont des gens qui vont plutôt voter en faveur des candidats républicains. Donc il est important pour M. Trump de leur envoyer un message positif. Alors évidemment, je pense que l'argument électoraliste est le principal, même si les spécialistes vous disent aujourd'hui qu'au fond, les volumes qui vont être exportés par la Russie ne seront peut-être pas suffisants pour faire un véritable effet déflationniste sur les prix du gazole. Mais au moins, auprès de cet électorat, M. Trump aura montré qu'il essaie d'agir et qu'il n'hésite pas à défendre les intérêts de l'Amérique avant ceux des autres. C'est quand même la mise en pratique de ce qu'il appelle l'America First. Maintenant, moi, ce que je voudrais dire, c'est deux choses. C'est que, d'abord, cette décision a divisé au sein du Parti républicain. On a parlé tout à l'heure de M. Graham, mais les grands ténors du Parti républicain s'en distancient. Ils considèrent que le soutien à l'Ukraine ne justifiait pas un accord avec la Russie. Donc ça, c'est quand même plutôt une bonne nouvelle pour les Ukrainiens, parce que ça veut dire que dans le cœur du Parti républicain, il y a encore une majorité pour les défendre. Et le deuxième élément, et c'est peut-être plus embêtant, c'est que ça signifie quand même que remonte au sein de l'entourage de M. Trump une ligne qui a toujours été très critique vis-à-vis de l'Ukraine, qui a été incarnée par monsieur Vance, et qui considère que... elle est à la fois hostile à l'Ukraine pour des tas de raisons idéologiques, etc., de séduction de la Russie, mais aussi parce qu'il se demande si un accord économique avec la Russie ne pourrait pas être une manière de ramener monsieur Poutine à la raison. Et ça, c'est plus embêtant, parce que ça veut dire qu'à terme, un tel raisonnement pourrait mener à la levée des sanctions au nom justement d'une forme de réel politique et de la nécessité de trouver avec la Russie un terrain d'entente.
0: Est-ce qu'il n'y a pas aussi, peut-être, Jonathan Boucher-Peterson, des intérêts très, finalement, personnels aussi, quelque part, de Donald Trump?
4: Oui, il y a un enregistrement personnel.
0: Oui, ça, proche, peut-être.
4: Ça, on le verra, mais ça a pas mal ponctué beaucoup de ses décisions, évidemment, depuis qu'il est retourné à la Maison-Blanche. Je pensais que ce serait cité avant, mais moi j'ai le sentiment, peut-être que je me trompe, mais qu'il y a une incapacité à reconnaître la vraie source de la crise énergétique actuelle. C'est-à-dire on est quand même sur le détroit d'Ormuz, c'est quand même l'éléphant au milieu de la pièce, qui, à part d'une décision absolument personnelle et inconsidérée de Donald Trump d'enclencher ce conflit avec l'Iran, sans la moindre garantie face à un risque qui était stratégiquement identifié par tout l'état-major. Et d'une certaine manière, le vrai nœud ou la vraie culpabilité de Donald Trump, qui peut toujours dire « j'ai pris le conflit en Ukraine tel qu'il est, ça n'aurait jamais eu lieu si moi j'avais été au pouvoir », enfin, tout ce narratif-là, il peut peut-être trouver preneur aux États-Unis, même si j'entends que même aujourd'hui Mike Pence, donc, qui était son vice-président lors du premier mandat, quand même considère que l'administration Trump aujourd'hui, c'est la machine de guerre du Kremlin.
0: Donc, il y a très critique, effectivement. Voilà, il y a un long message ce week-end pour critiquer la décision de Donald Trump.
4: Après, à court terme, ce que vous évoquiez, c'est-à-dire les agriculteurs, les trucks, enfin, toute cette culture quand même de la base électorale Trump, est-ce que ça met un peu de beurre dans les épinards? Est-ce que ça permet la pression de retomber un petit peu? Sûrement. Après, les élections, c'est pas tout de suite. Et je pense que tout le monde n'est pas naïf. Non mais voilà, après je ne suis pas sûr que ça ait un impact absolument majeur sur les votes. On sent une énorme panique, on se souvient de propos de Donald Trump en meeting qui proposait quasiment d'acheter le vote en versant plusieurs milliers de dollars à chaque électeur qui aurait la grandeur d'âme de voter pour les candidats qu'il soutient. Voilà, on est quand même dans une démocratie à minima abîmée.
0: Stéphane Vernet.
5: Bon, c'est une opération d'enfumage classique chez Donald Trump, ça a très bien été dit. Voilà, les élections, les mid-terms arrivent, elles ne sont pas favorables. Il dit à ses électeurs qu'en fait, si le gasoil est trop cher aux États-Unis, c'est la faute de Zelensky, de l'Ukraine, des frappes sur les raffineries russes qui existent, c'est vrai, mais en oubliant soigneusement de parler du détroit d'Ormuz et ce qu'il a lui-même déclenché. Et le pire, c'est que ça peut fonctionner. Moi, je pense que dans un pays comme les États-Unis, ça fait partie des messages qui peuvent être entendus par une partie de sa base électorale, même si c'est complètement déconnecté. Après, ce que je trouve formidable, moi, dans cette histoire, c'est qu'on assiste à un yo-yo permanent. Moi, je vous rappelle que le mois dernier, le président Trump a signé une loi de sanctions qui prévoit la des mesures loi contre les officiels, les banques, la flotte française.
0: La fameuse loi poussée par
5: le sénateur Graham, qui est décédé. Donc, il y avait une espèce, on se disait, tiens, il y a une espèce d'hommage, de continuité. C'était il y a un mois. Les sanctions prévoient, c'est des sanctions importantes contre la flotte fantôme russe, et il y a jusqu'à 100% de droits de douane aux 5 premiers importateurs de pétrole ou de gaz russe. Les États-Unis n'importaient plus de pétrole russe depuis 2022.
6: Et d'un coup, si vous voulez, on est dans une contradiction. Enfin, il défait le lendemain ce qu'il a fait la veille. Donc, et il n'arrête pas. Donc,
0: je vous donne la parole dans une seconde, Guillaume Lagan. Effectivement, Patricia Lémonière, il y a vraiment l'impression avec Donald Trump que c'est je fais des vagues hein, pour ceux qui nous écoutent à la radio, c'est des hauts, des bas, des hauts, des bas.
1: Mais ça démontre toute l'habileté du président Poutine. Poutine a parfaitement compris que dans le contexte actuel, il avait un atout majeur actuellement en Ukraine parce qu'il marque des points, en tout cas sa guerre de destruction marque des points, hein, puisqu'il bombarde et tue un maximum effectivement d'Ukrainiens actuellement, mais il s'est complètement profité de cette opportunité parce qu'il sait que Donald Trump est faible. Aujourd'hui, sur un plan électoral, et il en profite pour l'amener à donner un coup de massue, parce qu'il ne faut pas le rejeter. C'est un coup de massue sur le moral ukrainien. Et franchement, ils n'en ont pas besoin en ce moment, avec des menaces qui pourraient aller s'amplifier. Ce que j'ai dit, Starlink et
0: on va en parler, c'est promis. Voilà. Donc,
1: ça montre la façon dont le président russe s'est très bien joué du président Trump. Et pour l'instant, la presse américaine n'a pas parlé de la faiblesse du président américain vis-à-vis de Poutine. Elle a parlé de sa faiblesse vis-à-vis des Iraniens, mais pas encore vis-à-vis de Poutine. On va bien voir.
0: Alors, on apprend à l'instant, puisqu'on parlait d'exportation, effectivement, de pétrole et d'hydrocarbures russes, eh bien, on apprend à l'instant qu'un navire a été arraisonné au sud de la Réunion, navire de la flotte fantôme russe, pour transport de carburant illicite. C'est ce que dit le président de la République, Guillaume Lagan. Allez-y.
2: Non, je voulais juste faire deux remarques. C'est que je pense qu'il ne faut pas négliger la rationalité derrière tout ça. C'est-à-dire, M. Trump, c'est un homme politique. La nature de l'homme politique, c'est de vouloir gagner des élections. Donc lui, son problème principal, c'est pas M. Zelensky, c'est gagner les élections, c'est-à-dire maintenir sa majorité au Congrès, que ce soit au Sénat ou peut-être, le cas échéant, aussi à la Chambre des représentants. Donc il a tout simplement un raisonnement qui est parfaitement rationnel de son point de vue, qui est de priorisation, c'est-à-dire que par rapport à ses problèmes à lui, c'est pas ce M. Zelensky, il y a une rationalité, si vous voulez, à aller vers ces électeurs qui exigent une baisse du prix du gazole. La deuxième chose, c'est qu'il y a aussi, je trouve, une rationalité par rapport à ce que vous disiez sur l'Iran et l'Ukraine. Parce que si on est dans la politique fiction, on aurait pu imaginer qu'il fasse un deal avec l'Iran pour rétablir l'ouverture du détroit d'Ormuz et finalement faire baisser là aussi les prix du pétrole. Mais ça n'est pas comme cela que M. Trump raisonne, et en tout cas dans son entourage. Autant la guerre en Ukraine, c'est une guerre qu'il a subie, et il le dit tout le temps, la guerre en Ukraine, elle n'était pas là quand j'ai démarré, c'est la guerre de Biden. Autant la guerre d'Iran, vous l'avez dit, c'est une initiative personnelle. Et je pense que dans son...
4: Israélo-personnel.
2: Non, je pense personnel, et peut-être effectivement influencé par Israël, mais je pense que M. Trump, depuis des décennies, a, comme beaucoup d'hommes politiques américains, une vision sur l'Iran. Il n'est pas manipulé par Israël. Et donc, je pense que dans sa rationalité, si vous voulez, il considère qu'aujourd'hui, il a serré autour du cou iranien une corde qui est en train d'être de plus en plus efficace, parce que je rappelle que si on regarde aujourd'hui, lundi, le trafic dans l'étroit d'Ormuz, il est quasiment similaire à celui qu'il était avant-guerre. En revanche, les exportations iraniennes, elles, n'ont toujours pas repris. Donc, dans le calcul, vous savez ce qu'ils appellent economic outcast, c'est-à-dire la grande campagne économique pour isoler l'Iran, ils se disent, on a encore un levier sur l'Iran qu'il faut qu'on utilise, alors finalement, ces Ukrainiens, c'était pas notre guerre, on peut faire un pacte avec eux. Donc, vous voyez, il y a une forme de rationalité qu'on peut ne pas partager. Nous, Européens, évidemment, on a des intérêts différents. Mais il y a une rationalité de la part de M. Trump à prioriser un conflit sur l'autre et à accepter un compromis avec M. Poutine, là où il va le refuser avec les Iraniens.
0: Alors, avançons un peu et évoquons aussi ce qui a été annoncé par Donald Trump aujourd'hui, même si de toute évidence, le résultat concret n'est pas vraiment là. C'est cette trêve énergétique, donc la garantie que la Russie ne frapperait plus des infrastructures énergétiques ukrainiennes et inversement. On rappelle que Donald Trump impute beaucoup, et on le disait, à l'Ukraine, les difficultés d'approvisionnement en gazole à la suite de frappes sur des raffineries russes. Donc l'Australie a aussi cette volonté, le Royaume-Uni, mais aussi la France. Écoutez Emmanuel Macron tout à l'heure au Mondial de l'Auto.
7: On n'a aujourd'hui, je crois, aucune raison factuelle de changer notre position. La Russie continue de bombarder à la fois les civils et les infrastructures en Ukraine. Et donc, oui, pour chercher un cessez-le-feu sur l'énergie, et je dirais aussi sur la mer Noire, et reprendre des discussions de paix, non, pour céder face, au fond, à la menace russe.
0: Peut-être juste un mot, Patricia Lémonière, tiens, sur la mer Noire. Emmanuel Macron dit oui à un cessez-le-feu sur l'énergie et en mer Noire. Qu'est-ce que ça veut dire pour nos auditeurs qui ne savent pas forcément ce qui s'y joue là-bas?
1: La mer Noire, c'est un espace fermé pratiquement, hein, puisque c'est les Turcs qui ferment la mer Noire et qui voilà, mais qui est aussi actuellement sujet d'une bataille navale entre Ukrainiens et Russes qui concerne toutes les exportations ukrainiennes, mais aussi grand nombre d'exportations russes, aussi bien en matière énergétique qu'en céréales. Il y avait eu un accord, souvenez-vous. Et le monde africain, l'Afrique, l'Égypte, ça dépend énormément de ces céréales. Donc, effectivement, l'Europe aimerait arriver à refaire vivre un accord de cessez-le-feu sur cette région pour la pacifier, pour faire en sorte qu'il y ait effectivement un retour du commerce. Mais là, il faut que les Russes soient d'accord, et les Russes ne sont pas d'accord.
0: Alors, il y a donc aussi la question, effectivement, de est-ce que, finalement, les Américains s'apprêtent à lâcher ou non l'Ukraine. Malgré tout, je parlais tout à l'heure de Guillaume Lagan, de ses hauts, de ses bas, etc. Est-ce que, et Patricia Lémonière disait, on peut avoir des craintes sur le renseignement, mais aussi sur Starlink, c'est le réseau Internet d'Elon Musk qui permet d'avoir Internet voilà, sans fibre, sans réseau, mais par satellite. Est-ce que, de ce qu'on a vu, tout cela a pu quelquefois être réellement remis en cause sur le terrain?
2: Vous voulez dire le renseignement
0: À la fois le renseignement, à la fois Starlink, à la fois ce que fournissent les Américains, malgré les hauts et les bas.
2: Bon, y a eu l'année dernière quelques jours d'interruption
1: de renseignement
2: américain, qui ont été d'ailleurs catastrophiques pour les Ukrainiens. Maintenant, depuis, ce renseignement s'est poursuivi, pour ce qu'on en sait. Je dis pour ce qu'on en sait parce que certains observateurs disent qu'aujourd'hui, les Européens, les Français fournissent beaucoup plus qu'autrefois à l'Ukraine par rapport à ce que les États-Unis leur donnent. Il y a aussi des livraisons. Vous savez qu'il y a un programme européen, donc l'acronyme s'appelle Pearl, qui consiste en fait à livrer des armes et des munitions à l'Ukraine, des armes et des munitions américaines avec des financements européens. Donc ça,
0: dont les fameux missiles Patriot, par exemple.
2: Les missiles Patriot, mais on va dire à peu près tout. Hein. Là, aujourd'hui, par exemple, la Norvège a dit qu'elle allait donner des munitions pour les F-16. Si les Américains ne veulent pas donner des munitions pour les F-16, ils peuvent bloquer les Norvégiens. Donc il y a quand même un problème de dépendance, si vous voulez, vis-à-vis des États-Unis. Donc il faut espérer que ces déclarations de M. Trump ne seront pas suivies d'effet. Sinon, objectivement, ça sera quand même compliqué. Alors il y a déjà eu un transfert important en termes de financement. Les Américains payent beaucoup moins. Nous payons beaucoup plus pour l'effort de guerre ukrainien. Vous savez, pour que nos auditeurs, nos téléspectateurs aient un ordre d'idée, aujourd'hui, l'Ukraine, elle a annoncé son budget pour 2027. Elle va consacrer 100 milliards de dollars à sa défense sur un budget de l'État de 150 milliards. Vous voyez, à l'heure où on parle beaucoup en France des dépenses d'éducation, etc. Donc les deux tiers du budget de l'État en Ukraine sont consacrés à la défense.
0: Et pour comparaison, nous, on est aux alentours de 60.
2: Nous, on est autour de 65. La différence, c'est que nous payons ces 65, alors que les Ukrainiens, à peu près la moitié de ce budget vient des Européens. Donc il y a quand même un effort important fait par les Européens. Maintenant, sur le plan des capacités militaires, nous ne pouvons pas aujourd'hui nous substituer à ce que les Américains livrent. Donc il faut espérer que cet effort va se poursuivre. Et donc, je suis d'accord avec vous, il y a eu des hauts et des bas. Là, on est plutôt dans un bas.
0: Qui arrivait d'un coup.
2: Espérons que dans quelques jours, quelques semaines, d'autres circonstances seront plus favorables.
0: Stéphane Vernet.
8: Non, sur le budget, le budget du militaire de l'Ukraine, nous, 100 milliards, en fait, c'est le 100 milliards d'euros, c'est le poids de forme que Sébastien Lecornu voudrait atteindre pour l'armée française.
0: Et on voit la difficulté budgétaire, d'ailleurs, qu'on a pour l'atteindre.
8: On a un vrai problème d'argent, mais ça, c'est un autre sujet. En fait, c'est pas ça qu'il faut regarder. Ce qu'il faut regarder, c'est que, simplement, l'économie de l'Ukraine, c'est une vraie économie de guerre. C'est un pays qui est en guerre, et ils ont une économie de guerre, et effectivement, l'essentiel de leur budget est consacré à l'armement, parce qu'ils sont en guerre. Nous, on parle d'économie de guerre chez nous, mais on n'y est pas du tout, en réalité. Les Russes y sont. Les
4: 10% du PIB en Russie, ouais, quand même.
8: Mais bien sûr. Donc voilà. Et après, sur le reste, moi, ce que je vois dans cette histoire, si vous voulez, c'est que ce qui est terrible, c'est qu'en réalité, la stratégie qui a été adoptée par l'Ukraine ces dernières années, elle fonctionne, et elle fonctionne très bien. En fait, les Ukrainiens font énormément de mal à l'économie russe. Les Ukrainiens disent qu'ils ont détruit plus de la moitié des capacités de raffinerie russe. L'Agence internationale de l'énergie estime qu'il y a 30% de production russe qui est en incapacité. Ils ont fait un blocus de la mer Noire, etc., de la Crimée, pardon, qui fonctionne aussi, qui fait énormément de mal à la Russie. On a vu les files d'attente aux stations-service, etc. Le fait que l'Ukraine a réussi à porter, en fait, avec les frappes à longue distance, la guerre sur le territoire russe. Et en fait, c'est tout ça
6: que Donald Trump remet en cause et qui veut arrêter.
4: Le problème, c'est que le déséquilibre est total. On voit les campagnes de bombardement qu'il y a ces derniers temps.
6: Exactement, peut-être d'un mot.
8: C'est le feu énergétique, c'est du pipeau total. C'est-à-dire qu'en fait...
6: En tout cas, personne n'en avait entendu parler, et visiblement, ni les Ukrainiens.
8: Je ne sais pas si personne n'en avait entendu parler, c'est ce que disent les uns et les autres, mais c'est surtout qu'en fait, après cette annonce, les Russes continuent à bombarder le complexe énergétique de Kharkiv. Ils n'arrêtent pas.
6: Un mot peut-être, Patricia Lémonière, pour terminer, sur la situation sur le terrain, parce que c'est vrai que c'est un conflit. Bah oui, il y a d'autres actualités, il y a d'autres conflits, et donc c'est un conflit qui parfois peut passer un peu sous les radars. Quelle est la réalité aujourd'hui du terrain, le front, où en est-il? On va peut-être pas faire l'intégralité, mais vous voyez, à gros traits, pour qu'on y voit un peu
1: juste clair. Un point, à l'heure où on a parlé effectivement de ce cessez-le-feu, il y a quand même eu 6 installations énergétiques ukrainiennes qui ont été frappées, alors que les Ukrainiens n'ont pas frappé. Ça, c'est pour aujourd'hui. Qu'est-ce qui se passe sur le front? Sur le front purement terrestre, ce que j'ai envie de dire, c'est donc cette bande qui sépare les deux armées pour l'instant, sur 1700 ou 1600, je n'ai pas exactement, kilomètres de distance, avec ce qu'on appelle entre les deux armées la killing zone, qui fait 30-40 kilomètres, où si aventuré, vous n'êtes pas sûr de vous en sortir vivant. Sur cette zone-là, les Ukrainiens ont fait une opération qui a très bien marché ces derniers temps, ils ont repris du terrain, les Russes ont grignoté encore un peu. Mais les Russes voudraient conquérir toute la partie de cette région qui s'appelle le Donbass. Pour la conquérir, il leur faudra encore 2 ans et demi, voire plus, à l'allure où ils vont aujourd'hui. Donc ça ne marche pas sur le plan terrestre. Sur le plan aérien, en revanche, les Russes ont mis au point et fabriquent en masse ce qu'on appelle des drones à réaction, c'est-à-dire c'est des drones qui vont très vite, qui ont une charge, etc., qui sont dirigés à distance, mais avec des routeurs qui sont quand même en Ukraine, sans oublier de jamais le dire, pour atteindre des cibles très précises. Et là, les Ukrainiens, pour l'instant, n'ont pas d'armes suffisamment efficaces pour renverser la vapeur. Ils ont maintenant des missiles à longue portée, et pour en finir, on pense que dans 3-4 mois, ils auront probablement les moyens d'arrêter ces frappes de missiles, d'où la fenêtre d'opportunité très courte que les Russes connaissent, et ils veulent transformer, je dis, l'Ukraine en Grozny aujourd'hui. Ils ont 4 mois pour faire ça et pour faire plier le peuple.
6: Oui, parce qu'effectivement, il y a aussi tout l'aspect technologique qui est vraiment considérable dans cette guerre. Et on voit régulièrement des images très impressionnantes en provenance d'Ukraine. En tout cas, merci mille fois, Patricia Lémonière, pour ce point extrêmement précis. Comme chaque soir, et pour terminer, là, nous allons revenir en France avec un temps d'avance, une info qui n'est pas encore dans l'actu, mais dont on va entendre parler. Commençons avec vous. Tiens, Stéphane Vernet, vous vouliez évoquer la journée de samedi. Nous serons le 17 octobre.
8: Oui, le 17 octobre, il y a un appel à un retour des gilets jaunes sur les ronds-points, etc. La question de savoir si ça va prendre ou pas. Moi, je voulais juste faire deux observations. Un scénario catastrophique pour le pays, ce serait qu'il y ait une convergence des mouvements sociaux à cette mi-octobre. On a le mouvement des lycéens qui est très mobilisé et qui ne faiblit pas, qui est toujours mobilisé. Est-ce qu'il peut y avoir une fusion avec les gilets jaunes? Je suis pas sûr. Pour un détail, mais ça compte aussi pour les lycéens, c'est que le 17 octobre, c'est le premier samedi des vacances de la Toussaint. Première chose. Et deuxième chose, moi, l'autre chose qui me paraît intéressante, si vous voulez, c'est que les gilets jaunes, il devait y avoir un retour des gilets jaunes, et ce serait lié au prix des carburants. Or, la thématique du prix des carburants, il y a eu plusieurs annonces qui ont été faites par le Premier ministre. Il faut savoir, par exemple, que l'aide aux grands rouleurs de 100 euros, elle sera versée automatiquement à ceux qui en bénéficient déjà, 100 euros de rallonge, le 16, la veille de la mobilisation.
6: Le calendrier est pas mal fait.
8: Et il y a l'annonce qui concerne le déblocage de 10 millions de barils de diesel.
6: Avec Total aussi, etc., qui annonce aujourd'hui que les prix, seront baissés.
8: Ça, c'est super intéressant. Il y a juste un petit problème, c'est la question du tempo, du timing. C'est-à-dire que ces annonces-là sont importantes. Mais pour obtenir une baisse du prix à la pompe réelle, il va falloir attendre encore un peu. Et donc là, ce qui se dit pour le moment, c'est que l'effet sur les prix, les fameux 18 centimes de rabais qui sont espérés, ils seront plutôt pour le mois de novembre, pas pour le 17 octobre.
6: Ce que vous dites, c'est qu'il y a un petit... Pour le coup, le calendrier était bien fait jusque-là, jusqu'à ce que, en fait...
8: Les annonces, elles ont été entendues, je pense qu'elles portent, mais en fait, pour qu'il y ait un vrai rabais au niveau de la pompe, c'est pas pour tout de suite. En tout cas, c'est pas pour ce week-end.
6: Vous vouliez dire un petit mot, Patricia Lémonière?
1: Oui, je veux dire que les jeunes, effectivement, en France, on parle de l'éruption volcanique des jeunes et des lycéens. Dans le monde entier, ces dernières années, on a eu cette même éruption, le Maroc, le Kenya, en Inde, etc. Aujourd'hui, en Inde, c'est les jeunes qui sont le fer de lance de la lutte. Donc,
2: c'est tout de même très différent. Ce sont des régimes autoritaires.
1: Attendez, excusez-moi, c'est très différent, mais ça montre quand même qu'on a une jeunesse connectée qui va bien au-delà des régimes autoritaires et qui a des revendications parfois.
2: Alors, si je peux juste...
6: Un mot, Guillaume Lagan.
2: Un mot pour compléter tout ce qui a été dit et par rapport au financement de l'Ukraine dont je parlais tout à l'heure. À la fin de la journée, on est sur 500 millions d'euros de dettes en plus pour la France parce que toutes ces questions de financement ne sont quand même pas traitées. Et nous, la question que se pose les Ukrainiens, c'est est-ce que si la France a des difficultés budgétaires, elle sera capable de poursuivre un effort qui est nécessaire pour la défense de l'Ukraine.
6: C'est, c'est aussi un des enjeux, quelque part, que peut poser la journée du 17 octobre. Allez, de là.
4: C'est un chantage qui est posé aussi par certains politiques, je ne sais pas ce que vous
6: dites. Alors, mais désolé, il faut vraiment...
4: Cette dualité entre le...
6: On n'aura pas le temps de faire votre carte blanche.
4: Je vais dire d'un mot, la carte blanche, mais je pense qu'il faut faire attention à cette dualité entre valeur, solidarité extérieure et rigueur, nécessité en France. On est sur des problématiques qui sont toutes légitimes, et quand on commence à les opposer, j'ai peur que tout le monde soit perdant à la fin.
6: Vous vouliez parler d'un congrès.
4: Un congrès qui d'habitude est sans enjeu parce qu'il n'y a pas de démocratie interne au Rassemblement National, donc la plupart du temps les choses sont réglées avant, mais le contexte est un petit peu particulier cette fois-ci pour différentes raisons qui n'échappent pas aux auditeurs et aux téléspectateurs, donc je ne vais pas les détailler plus que ça, mais congrès le 24-25 septembre avec deux clans qui vont être obligés de cohabiter avec le sourire parce qu'on est en campagne électorale, le clan familial, le clan Le Pen qui a repris le pouvoir, qui a repris la main, le clan Bardella qui s'y voyait bien et qui aujourd'hui obligé d'avaler une sorte de petit panier de frustration, avec au milieu Marion Maréchal Le Pen. Voilà, on se souvient de cette phrase de Jordan Bardella, c'est elle ou moi. Il y a des chances que ce soit les deux et qu'il faille que chacun compose, mais ce sera plus intéressant que d'habitude à observer.
6: C'est effectivement, et on regardera évidemment les images, les visages, les sourires, et il y en aura sans doute, évidemment. La politique fait bien les choses. Merci Jonathan Boucher-Petersen, donc éditorialiste politique à Libération, enfin éditorialiste tout court d'ailleurs.
4: Vous allez me demander la une,
6: mais oui, vous ne l'avez pas.
4: Alors, Stéphane là, j'arrive.
6: Stéphane Vernet, West France. Nous on parle de l'attaque, la cyberattaque sur les enseignes Super U, comment Intermarché, Leclerc, avec des très très gros dégâts, notamment dans l'Ouest. Bon, vous, ce n'est pas un quotidien, c'est déjà paru, Guillaume Lagan, ça s'appelle Géopolitique de l'Europe, le crépuscule d'une puissance, c'est aux presses universitaires de France, maître de conférence à Sciences Po, spécialiste des questions de défense, Patricia Lémonière, allez-y.
1: Et moi, j'ai mon livre, vous l'avez pas.
6: Ben oui, ben allez-y, je n'ai pas le titre, vous me donnez le nom.
1: Géopolitique du Sahel,
6: et c'est chez qui?
1: Les puffs occupent le passé.
6: Patricia Lémonière, merci à vous, merci à tous, restez sur France Info, bonne soirée.
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0: Julien Anglais.
1: Et on retrouve Emmanuel Langlois.
2: Des tirs de fusil de chasse au collège La Canale d'Aubagne, près de Marseille. C'était ce matin, peu après 9h. Un collégien âgé de 14 ans est à l'origine de cette fusillade. Il a ouvert le feu après avoir réussi à faire entrer son arme dans l'établissement, caché dans l'étui d'une guitare. Il y a deux blessés, le proviseur et une enseignante touchés aux jambes, mais sans gravité. Les professeurs et les élèves du collège restent ce soir très choqués, Julien Raymond.
3: Younes, par exemple, a du mal à trouver ses mots. Cet ado en troisième se gratte la tête. Le principal suspect, il l'assure, c'est son délégué de classe. Younes était en cours ce matin quand il l'a entendu tirer.
4: D'un coup, on a entendu des coups de feu. Après, la prof nous dit que c'est des travaux. Je savais que ça n'avait pas forcément le bruit de travaux. Après, on est sortis dans la cour. On nous a rassemblés et nous a expliqué qu'en fait, un élève de ma classe s'était introduit dans le collège avec une arme à feu et qu'il avait tiré sur le proviseur.
3: Le principal à terre, ensanglanté, une image très choquante, vue par plusieurs élèves. Très vite, les professeurs se sont organisés pour rassurer, mettre en sécurité les élèves. Monsieur Canazzi, prof d'espagnol, me raconte que l'un des coups de feu a été tiré devant sa classe ce matin. Un grand boom qui l'a tout de suite fait paniquer.
5: On a entendu des bruits forts, on ne sait pas si c'était des pétards, on n'est pas très habitué à entendre des détonations dans le collège. Et l'alarme a rapidement retenti, ces bruits m'ont un peu apeuré, donc j'ai préféré ne pas laisser sortir les élèves et finalement j'ai bien fait, on s'est confiné.
3: Le suspect est l'un des élèves de ce professeur. Je n'ai rien vu venir, regrette-t-il. C'était un élève effacé avec qui j'avais peu de contact.
2: Reportage à Aubagne de Julien Raymond. L'élève en question ainsi que ses deux parents sont ce soir en garde à vue. Des armes ont été retrouvées à leur domicile. Un infirmier de l'hôpital de Saint-Aubin-les-Elbeufs en Seine-Maritime fait lui l'objet de 4 plaintes, notamment pour viol et agression sexuelle déposées par 4 patientes. Une enquête est en cours selon le parquet de Rouen. Âgé de 40 ans, le soignant avait été suspendu à titre conservatoire en avril dernier. Les 4 plaignantes sont âgées d'une trentaine jusqu'à 70 ans. Il est soupçonné de naviguer sous un faux pavillon et d'appartenir à la flotte fantôme utilisée par la Russie pour contourner les embargos occidentaux sur le pétrole. Un navire a été arraisonné par la marine française au sud de l'île de la Réunion dans l'océan Indien pour transport de carburant illicite, annonce ce soir d'Emmanuel Macron.
1: Merci beaucoup Emmanuel Langlois. À suivre, le choc et l'émotion à Aubagne aujourd'hui après qu'un adolescent de 14 ans a ouvert le feu au fusil de chasse dans son collège, blessant le principal et une enseignante avant d'être désarmé. Les dernières précisions avec Yannick Fall du service police-justice de France Info, et puis nous en parlerons avec notre invité Maxime Repère, vice-président du syndicat national des lycées et des collèges. Et puis nous reviendrons dans cette première demi-heure sur cette cyberattaque inédite dont ont été victimes les supermarchés, une attaque qui a visé leurs installations frigorifiques. Au moins 300 points de vente ont été visés.
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1: Évidemment, l'information de cette journée, c'est cet adolescent de 14 ans qui a ouvert le feu au fusil de chasse dans son collège. Il a blessé le principal ainsi qu'une enseignante. Avant d'être désarmé, il a été placé en garde à vue, tout comme ses parents. Le collège, lui, ne rouvrira pas demain, mardi. Et ce soir, Yannick Fall, on en sait un peu plus sur le déroulé des faits.
6: Oui, tout se passe vers 9h30 ce matin au collège La Canale d'Aubagne. L'adolescent a un fusil de chasse chargé de chevrotine et c'est dans un couloir du premier étage qu'il ouvre le feu. Le principal, âgé de 53 ans, est blessé au membre inférieur, tout comme l'enseignante de 37 ans, touchée par ricochet, selon les premiers éléments de l'enquête. Tous deux sont hospitalisés sans que leur pronostic vital soit engagé.
1: Alors, ce qui ressort de la chronologie des faits, c'est que le collégien, avec son fusil de chasse, était très déterminé.
6: Effectivement, car son geste n'a rien d'improvisé en cette reprise des cours après le week-end. C'est dans un étui à guitare qu'il a dissimulé son arme et son périple ne s'arrête pas à ce couloir où il a tiré sur le principal et l'enseignante. L'adolescent monte ensuite au deuxième étage du collège qu'il connaît bien. Il y est scolarisé en troisième et il ouvre à nouveau le feu, une première fois devant une autre enseignante, mais en direction du sol, puis à l'intérieur même d'une salle de classe où se tient un cours. Le tir atteint le tableau de la salle, pas de blessés heureusement, mais des élèves et enseignants fortement choqués. C'est ensuite grâce au geste héroïque d'un membre du personnel que le collégien est maîtrisé puis interpellé grâce à l'intervention du CPE qui parvient à le désarmer dans les escaliers.
1: Et que c'est-on, Yannick, du...

0: du profil de cet adolescent.
1: Eh bien, le collégien de 14 ans n'était pas connu des forces de l'ordre. Il était même délégué de sa classe. Selon un représentant syndical, les policiers tentent désormais d'en savoir plus sur les raisons de son geste. L'adolescent est en garde à vue depuis son interpellation, tout comme ses parents ce soir, alors que plusieurs armes ont été retrouvées au domicile familial, dont des armes de chasse. L'enquête, ouverte pour tentative d'assassinat, est menée par la brigade criminelle de la police judiciaire des Bouches-du-Rhône.
0: Yannick Falt du service police-justice de France Info. Avant d'en parler avec Maxime Repère, vice-président national du syndicat national des lycées et des collèges. Nous allons écouter ces témoignages de collégiens que Fabien Ledieu a rencontrés devant l'établissement.
2: Il me dit, tiens, retourne-toi, il y a du sang, je vais par terre, il y a du sang par terre. C'est à côté du bureau du principal, je me dis, ouais, du sang.
3: Vous avez vu quelque chose ou entendu quelque chose?
2: On a les coups de feu, on les a bien entendus.
4: C'était juste à côté de la salle de maths.
3: Ouais, comment ça s'est passé?
4: Il est rentré à 9h avec un effigie guitare, il avait le fusil intérieur, il est rentré. Là, on ne sait pas ce qui se passait. Après, vers 9h30, on entend plein de coups de feu en cours. Et après, il y a l'alarme incendie qui se déclenche et on sort tous de cours et on voit qui tire en l'air et tout et qui dit « courez, barrez-vous ». On ne l'a pas vu de près.
2: On n'est pas de l'expert, il y a juste un fusil. Quoi, ouais.
3: Et ça vous étonne un tel acte comme ça dans votre cours?
4: On ne sait pas pourquoi. Surtout, c'est au collège, quoi. Il n'y a aucune raison de faire ça.
0: Voilà, ces témoignages recueillis par Fabien Ledieu d'ici Provence pour France Info. Bonsoir Maxime Repère.
5: Bonsoir.
0: Vous êtes vice-président national du SNALC, le syndicat national des lycées et des collèges. Comment réagit la communauté enseignante aujourd'hui?
5: La communauté enseignante est littéralement sous le choc. Ici un jeune de 14 ans qui fait rentrer une arme à feu dans son collège, qui tire à 4 reprises, fort heureusement pas de mort, mais 2 collègues blessés. Donc oui, c'est un choc. C'est un choc et malheureusement, si vous voulez, c'est dans la continuité de ce qu'on observe ces derniers mois, ces dernières années, avec des blessés, des morts, des jeunes qui attaquent avec des armes blanches. Parfois même des armes blanches trouvées chez des très jeunes. Je pense à cet enfant de 8 ans qui avait dans son école 3 couteaux sur lui. Donc effectivement, cette situation, elle fait froid dans le dos. Et surtout, les collègues ont bien conscience que du jour au lendemain, ils peuvent devenir des cibles et que nous sommes de plus en plus vulnérables.
0: Le président de la République, Emmanuel Macron, a salué aujourd'hui le sang-froid, la réaction exemplaire, je le cite, de l'équipe éducative du collège qui a permis d'éviter le pire. C'est effectivement le cas.
5: Tout à fait, tout à fait. Nous avons d'ailleurs une pensée à la fois pour les 2 collègues qui ont été blessés, mais aussi pour ce collègue qui a eu un comportement héroïque, il faut le dire, en maîtrisant ce jeune qui aurait pu faire d'autres victimes. Mais si vous voulez, au-delà de cela, il faut se rendre compte que les collègues sur le terrain se sentent de plus en plus abandonnés, se sentent de plus en plus exposés, et que la sidération dont je fais état, elle est aussi mêlée à un sentiment de colère, parce que ça fait des mois, des années que nous interpellons sur ce problème-là. Et voyez à chaque fois ce qui s'est passé d'ailleurs aujourd'hui. Vous avez quoi? Vous avez 2 ministres qui viennent, qui échangent avec les personnels, qui ensuite font un discours, j'allais dire, presque banal, disant que c'est intolérable, que ça ne doit plus se reproduire, et bla bla bla bla. Et puis dans quelques mois, il va y avoir à nouveau un phénomène, un incident, un drame similaire à celui-là. Voilà, et c'est ça qui fait froid dans le dos. C'est de se dire que ce qui s'est passé aujourd'hui, ce n'est pas le début, mais ce n'est pas non plus la fin d'un cycle de violence qui nous frappe de plus en plus fort au quotidien.
0: Mais Maxime Repère, est-ce qu'il existe des solutions concrètes? Vous parlez de discours et j'entends bien la sidération qui est la vôtre, évidemment aujourd'hui, on la comprend évidemment, mais est-ce qu'il existe des solutions pour essayer de faire face à cette violence ?
5: À chaque fois qu'il se passe un événement similaire à celui-ci, on nous sort toujours le même discours, celui des portiques. Les portiques ceci, les portiques cela, il faut en installer, il n'y aura plus de problème. Bon, le souci, c'est que nos politiques, eh bien, ils sont à côté de la plaque quand ils tiennent ce discours-là. Parce que les portiques, non, je suis désolé, ce n'est pas la solution. Il faut appuyer sur plusieurs leviers. Il y a la question de l'éducation au niveau familial, la question de la responsabilité des parents. Ce jeune, il a pris une arme chez lui. Visiblement, d'après ce que j'ai cru comprendre, il y en a d'autres. Donc déjà, se pose cette question-là, la question de la responsabilité parentale. La question ensuite de l'autorité des personnels de l'éducation nationale de façon générale. Après, vous avez la question de l'encadrement. Y a-t-il suffisamment de personnel encadrant dans les écoles ? La réponse est non. Et enfin, dernier point, la question de la santé mentale. Parce que quand vous avez un jeune qui se comporte comme ça, eh bien, ça interpelle. Ça interpelle parce qu'on a vu par le passé plusieurs jeunes, collégiens, lycéens, qui agressent, parfois tuent, et ça pose quand même, évidemment, la question du comportement et de la santé mentale. Et voyez, sur ce que je viens d'évoquer là, eh bien, aucune réponse politique. Et aussi, une chose qu'il faut aussi dire ce soir, c'est qu'à un moment donné, oui, vous avez des mineurs qui peuvent agresser, blesser, tuer. Mais à un moment donné, il faut arrêter avec la politique de l'excuse. Vous voyez, on va voir dans les jours qui viennent, suite à l'enquête, quel mobile le jeune avait pour commettre cela. Mais factuellement parlant, au-delà du mobile, c'est surtout ce qu'il a fait. C'est ça qui est intéressant à mes yeux ce soir. C'est pas pourquoi, c'est le fait qu'un jeune a tiré 4 fois dans son collège.
0: Maxime Repère, vous parliez des politiques et du déplacement des ministres. Vous parlez du ministre de l'Intérieur et du ministre de l'Éducation nationale. On va écouter justement ce qu'a dit aujourd'hui à Aubagne Édouard Geffray.
6: Lorsqu'un élève rentre dans un établissement avec entre guillemets une guitare dans lequel il vient tous les jours, etc., demander au chef d'établissement tous les jours de surveiller tous les sacs qui sombraient dans une espèce de crainte de tous contre tous, on ne peut pas leur demander ça non plus. L'école, ça repose sur une forme de confiance réciproque. C'est d'abord un lieu refuge. Il y a quelque chose de sacré dans l'école. Et il y a un tabou qui est tombé il y a quelques années, qui est l'inviolabilité de l'école et l'inviolabilité des professeurs. Ce tabou, il faut le restaurer. Il faut restaurer dans les familles, il faut restaurer dans la société, il faut restaurer dans les médias, partout. On ne touche pas à un professeur, on ne touche pas à l'institution scolaire. Je ne sais plus en quelle langue le dire.
0: Voilà, le ministre de l'Éducation nationale, une réaction, Maxime Repère.
5: Écoutez, ce qu'il dit, c'est du bon sens. Maintenant, derrière, ce sont des discours, et ce genre de discours, si vous voulez, moi, je l'entends très régulièrement, trop régulièrement, à chaque fois qu'il se passe quelque chose. Mais qu'est-ce qui va changer demain ? Si, quelques années après le décès de nos collègues, parce qu'on a quand même des collègues qui ont été assassinés soit par des terroristes, soit par des élèves, qu'est-ce qui s'est passé ? Qu'est-ce qui s'est passé après ces drames-là ? Ben, je vais vous dire, il n'y a rien. Il n'y a rien qui a changé. Rien qui a changé pour moi, rien qui a changé pour nos collègues. Donc oui, on peut entendre ce refrain, hein, on peut entendre ces beaux discours, parce que aujourd'hui, je vous le dis, les politiques sur le terrain ne savent plus faire que ça, des discours. Mais pour nous, personnel de l'Éducation nationale, ils n'apportent aucune solution.
0: Juste un dernier mot, Maxime Repère, mais sur ce collégien de 14 ans, bon, pour l'instant, ce qu'on sait, il n'était pas connu des forces de l'ordre, délégué de sa classe. Selon ce qu'on sait, très peu de signaux visiblement, en tout cas pour l'instant, d'une éventuelle réaction comme celle qu'il a pu avoir. Ça paraît assez fou pour le moment.
5: Je ne suis pas psychiatre, je ne suis pas médecin, mais moi ce que je regrette, c'est, je parlais tout à l'heure de santé mentale. La santé mentale, je rappelle, ça a été plusieurs années la grande cause nationale, mais la santé mentale des jeunes, on en parle depuis la crise Covid, et en fait, il n'y a rien qui est fait à ce niveau-là. Et quand je parle de choses à faire là-dedans, ça serait détecter, diagnostiquer, faire de la prévention également. Tout ce qui peut permettre, à un moment donné, justement, d'essayer d'anticiper, de comprendre et de gérer ce type de comportement. Le problème, c'est qu'en l'état, ça n'est pas fait. Et puis, vous avez aussi un deuxième problème, c'est que très souvent, les équipes éducatives sont dans l'ignorance lorsqu'il y a des problématiques, par exemple, d'ordre psychologique. C'est-à-dire que les collègues peuvent se retrouver avec des jeunes potentiellement violents devant eux en classe et n'en savent strictement rien. Donc du coup, ne peuvent pas, être prêts en cas de danger, en cas de problème, parce qu'il y a cette ignorance. Et vous l'avez dit très justement tout à l'heure, vous l'avez signalé, je rappelle que les enseignants sont des professionnels. Sont des professionnels de l'éducation, mais nous ne sommes pas des personnels de santé, nous ne sommes pas formés pour gérer des jeunes qui ont des problématiques, on va dire, qui sont plutôt d'ordre médical. On nous présente comme des couteaux suisses en permanence parce qu'on doit faire 36 000 choses différentes, mais en fait, on n'a pas la formation, on n'a pas le soutien, on n'a pas les moyens de gérer ce type de situation.
0: Merci Maxime Repère d'avoir réagi sur France Info, vice-président national du SNALC, le syndicat national des lycées et des collèges.
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0: On revient dans un instant sur cette cyberattaque inédite qui a visé les installations frigorifiques de plusieurs enseignes de supermarchés. D'abord, l'essentiel en une minute avec Marc Potvin. Il est 20h47 et elle a une l'élève donc de 3e qui a ouvert le feu dans un collège d'Aubagne ce matin et toujours en garde à vue.
8: Ses parents également. Plusieurs armes ont été saisies au domicile familial. L'adolescent de 14 ans a blessé le principal de l'établissement et une enseignante avant d'être désarmée. Leurs jours ne sont pas en danger. Le parquet de Marseille a ouvert une enquête pour tentative d'assassinat. Un navire suspecté de naviguer sous un faux pavillon et impliqué dans un trafic de transport de carburant a raisonné aujourd'hui par la marine française au sud de la Réunion. La France est déterminée à lutter contre la flotte fantôme, déclare Emmanuel Macron. C'est le terme utilisé pour désigner des navires utilisés par la Russie pour contourner les embargos occidentaux. Les principales organisations lycéennes seront reçues jeudi après-midi par le ministre de l'Éducation nationale. Demain, elles seront dans la rue. Une nouvelle mobilisation dans toute la France est prévue. Aujourd'hui, il y avait encore moins d'établissements fermés que vendredi, selon le gouvernement qui dénonce une intensification des violences. Il a compté au moins 8 personnels blessés. Et puis en tennis, Alexander Zverev est assuré de finir l'année numéro 1 mondial. Conséquence de la défaite de Carlos Alcaraz au 3e tour du Masters 1000 de Shanghai, le français Arthur Fils s'est lui aussi fait sortir.
0: Pas de données volées, mais des produits frais à jeter. Plusieurs enseignes de supermarchés ont été victimes la nuit dernière d'une cyberattaque inédite. Bonsoir Édouard Marguet.
9: Bonsoir Julien.
0: Une attaque qui a visé donc leurs installations frigorifiques, ce qui a suscité évidemment des craintes en matière de sécurité alimentaire.
9: Les hackers ont forcé la mise en route des systèmes de dégivrage. La température des réfrigérateurs, des congélateurs ou des chambres froides visées est montée jusqu'à 50 degrés. Car sur ces appareils professionnels, il y a un dispositif chauffant qui enlève la glace plus rapidement afin de faciliter le nettoyage. Vu la différence de température entre les moins 20 degrés parfois et les plus 40 ou plus 50 degrés demandés, de la fumée est même sortie de certains frigos. À l'ouverture ce matin, les produits des installations touchées ont été jetés. Le recensement des pertes est en cours. Ça peut représenter des centaines de milliers d'euros par magasin. Et vu la nature inédite de cette attaque, il n'est pas certain que les assurances prennent tout en charge.
0: Alors, il y a 12 000 supermarchés en France. Quelle est l'ampleur de cette attaque ?
9: Cette attaque et ses conséquences sont spectaculaires car ce sont des milliers de tonnes de nourriture qui vont être jetées, mais l'ampleur est pour l'instant assez limitée. Les magasins qui ont subi cette attaque comptent en quelques centaines, 300 pour Intermarché, sur les 2000 que compte l'enseigne en France. Une petite centaine de magasins U, la coopérative en représente 2000 elle aussi. Selon nos informations, quelques Carrefour et Monoprix ont aussi été touchés, comme certains Leclerc. Le numéro 1 de la grande distribution en France n'a pas encore communiqué de chiffres. En tout cas, ça handicape le fonctionnement des supermarchés, car les appareils concernés par la cyberattaque ont dû être débranchés et reconfigurés manuellement.
0: Alors, le piratage a visé le système de régulation frigorifique d'un fabricant danois.
9: C'est la raison pour laquelle plusieurs enseignes sont victimes. La température est réglée par ordinateur afin de gérer les dizaines d'appareils qu'il y a dans chaque supermarché. Et c'est ce logiciel qui a été piraté, un système de l'entreprise Danfoss qui s'occupe de façon décentralisée des données. L'entreprise danoise se défend en disant que la plupart des installations touchées sont anciennes et n'ont pas été mises à jour, plus vulnérables donc à un piratage. Le sujet en tout cas est pris très au sérieux en France. Le Premier ministre a saisi l'Agence de sécurité des systèmes d'information. Et à Bruxelles, au niveau européen, le commissaire à l'alimentation estime que la sécurité alimentaire nécessite plus d'attention à tous les niveaux. L'instrumentalisation de l'alimentation est devenue une réalité, selon lui.
0: Édouard Marguet pour France Info. Bonsoir Damien Bancal, vous êtes
10: bonsoir.
0: Journaliste spécialiste en cybersécurité et fondateur du blog Zataz.com. Damien Bancal, la question que tout le monde se pose, avant peut-être de rentrer dans les détails de cette cyberattaque, pourquoi s'attaquer au système réfrigéré de supermarchés en France et par là même jeter toute cette nourriture ?
10: Alors ce qui est terrible, c'est que je vais réfléchir et je vais répondre vraiment comme un pirate informatique. Et pourquoi pas ? Pourquoi ? Parce qu'ils ont une mission, c'est de trouver des portes d'entrée, des accès, des moyens de soit voler de la donnée, soit s'infiltrer pour espionner, soit pour perturber et détruire. Là, la mission de ce type de pirate informatique, c'est de trouver l'endroit qui permettra de, un, perturber véritablement de manière très efficace, de pouvoir communiquer potentiellement autour de cet élément de cyberattaque. Et après, ils n'ont plus qu'à appuyer sur un bouton. Il est là le problème, c'est que réussir à trouver ce genre de faille n'est malheureusement plus si compliqué dans des populations de pirates informatiques qui se sont professionnalisés pour trouver le bon moment, le bon logiciel et le bon moment justement pour l'attaque.
0: Oui, mais Damien Bancal, c'est quoi l'objectif ? D'ordinaire, il y a des rançons qui sont réclamées. Là, c'est quoi le but recherché par les pirates ?
10: Bon, là, on va pas se voiler la face, clairement, et de perturber des magasins, mais aussi et surtout, le client, comme vous et moi, qui souhaitons aller acheter les denrées pour manger ce soir, demain, et on se retrouve devant des frigos vides. Alors, ces pirates informatiques, il peut y avoir tout type, c'est ça le problème. C'est que ça peut être un adolescent dans son coin qui a trouvé une faille et qui va cliquer dessus parce qu'il trouve ça drôle. Ça peut être des activistes, alors activiste, celui qui est dans la rue, mais avec un grand H comme hacker, et il va vouloir, peut-être, faire une espèce de message d'alerte, soit contre la grande distribution, soit parce qu'il veut soutenir une cause, qu'elle soit politique, économique. Après, on a effectivement le chantage. Rien n'empêche de penser que peut-être, il y a quelques semaines, des pirates informatiques ont contacté quelqu'un dans l'un de ces magasins en disant « Si vous ne nous payez pas, vous allez voir ce qui va vous arriver. » Et on l'a déjà vu. Et puis après, on a toute cette partie géopolitique, justement, où on peut avoir un pays qui ne nous apprécie pas vraiment et qui se dit « je vais vous montrer ce qu'on est capable de faire avec simplement des frigos dans des magasins ».
0: Avant de parler, de la manière dont les hackers s'y sont pris pour faire ça, est-ce que, question toute bête, mais parce qu'elle se pose cette question, est-ce que les assurances vont prendre en charge ce type d'événement ?
10: La problématique, c'est que l'assurance et les assureurs, on sait très bien qu'ils vont fonctionner dans qui est responsable. Et trouver à ce niveau-là la responsabilité, ça va pas être simple. C'est la société Danfoss qui a produit des outils qui n'ont pas été mis à jour, mais elle-même le dit, elle a communiqué cet après-midi en disant « Oui, mais attendez, ils utilisent de vieilles machines qui n'ont pas été mises à jour. » Alors ça veut dire que ce sont les responsables de magasins qui n'ont pas voulu justement mettre un budget pour se mettre à jour, pour avoir du nouveau matériel. Est-ce que c'est un employé qui était en vacances ou peut-être malade, ou tout simplement n'a pas été formé à la mise à jour d'un logiciel, d'un système? Ça va être très complexe. Je vais être très honnête avec vous, ça va être très complexe de savoir véritablement, en plus, qu'est-ce qui a bien pu se passer. Parce que c'est complètement fou de se dire, mais ça pourrait être aussi un simple bug. Bon, là, je vais être très honnête avec vous, ça me paraît un peu compliqué, vu eh bien, l'étendue de cette cyberattaque, parce que ça a aussi impacté certaines boutiques en Europe. Voilà, ça va être très compliqué. Est-ce que les assurances vont rembourser ? Je pense que la guerre ne fait que débuter, justement, du côté des assurances.
0: Bon, du travail en perspective pour les avocats. D'un même bancal, on s'étonne peut-être aussi de la vulnérabilité de ces installations frigorifiques. Plusieurs questions nous viennent à l'esprit. Pourquoi sont-elles connectées ? Et enfin, comment fait-on pour accéder à un système qui permet finalement de rentrer dans des supermarchés évidemment fermés à l'heure où tout ça s'est produit.
10: Regardez notre vie d'aujourd'hui, tout est connecté. Et donc du coup, pour gérer des centaines de frigos, l'employeur ne va pas envoyer l'un de ses salariés faire machine par machine. Donc on centralise tout. On a une tête pensante informatique sur laquelle eh bien, c'est censé gérer l'intégralité de tout ce matériel. Sauf que si ce n'est pas mis à jour, si ce n'est pas protégé, et qu'un malveillant, en plus d'une manière assez simple, je ne vous donnerai pas la technique, mais aujourd'hui il existe des moteurs de recherche qui permettent au moins de les montrer du doigt, ces matériels qui ne sont pas mis à jour, ben vous savez, on a des professionnels aujourd'hui de la cybercriminalité, de la criminalité numérique, qui vont vous trouver l'élément et qui vont lancer à un moment précis eh bien, leur malveillance. Alors soit parce que c'est maintenant qu'il faut le faire, pour X raisons, soit c'est parce que c'est l'occasion qui a fait le larron. Ils ont trouvé, ils ont cliqué. Ce week-end, je suis tombé sur des discussions et des vidéos et des images diffusées eh bien, par des populations d'activistes politiques voilà, à l'étranger. Ils s'amusaient de pouvoir cliquer sur des boutons et on les voyait faire, ils voyaient des températures. Alors on ne sait pas trop qui ils attaquaient, hein, pour être très honnête, mais on voyait qu'ils géraient la pression de l'eau, ils géraient des machines industrielles et on les voyait modifier les températures. Je l'ai vu de mes yeux, où ils passaient certaines températures, on va dire d'une vingtaine de degrés, à plus de 100 degrés. Bon, parce que si le matériel n'est pas prévu pour ça, ça peut occasionner clairement de vrais dégâts.
0: Est-ce qu'il y a des parades, Damien Moncal, pour lutter justement contre, à l'avenir, contre ce type de cyberattaque?
10: Mais bien sûr, vous savez, la première des parades, c'est l'éducation, la formation. Ce n'est pas une nouveauté, ce type d'attaque. Alors, l'ampleur en France, si. Mais il faut se souvenir, il y a quelques mois, là maintenant, une entreprise en Russie, pas de chance pour eux, qui fabriquait du pain, cyberattaqué. En Australie, on a un producteur de viande de poulet qui se fait cyberattaquer, où là, du coup, ils ne peuvent plus livrer, les frigos sont en panne, et donc, bien sûr, là, on aura compris, la chaîne du froid rentre en jeu, et c'est la destruction, et jeter le matériel. Mais si on avait retenu, si on avait lu, si on s'était formé, et si on s'était souvenu de ce qui s'était passé avant, eh bien, on aurait très vite compris qu'il faut mettre des protections supplémentaires. Ça reste que de l'informatique. Une clé supplémentaire, une protection supplémentaire, la mise à jour supplémentaire. Tous ces éléments-là se prennent en compte. Je finirai juste par cet exemple. C'est oublié aussi la grande enseigne Target américaine, Target hein, aux États-Unis, qui il y a quelques années se fait pirater parce qu'un pirate passe par l'un de ses prestataires qui s'occupait de la clim. Tout est connecté. Si on n'y prend pas garde, la petite souris qui est le pirate, si elle trouve une entrée, eh ben tant pis pour nous.
0: Oui, donc ça va demander à l'avenir et même dans le présent, peut-être davantage, évidemment, de vigilance. Merci beaucoup. Damien Bancat, journaliste spécialisé en cybersécurité, fondateur de ce blog Zataz.com.
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0: Patricia Charbonnier.
13: De la douceur pour demain, mais sous un ciel le plus souvent très gris, au nord de la Loire, jusqu'au nord du Massif central et de la Nouvelle-Aquitaine, avec de nombreux nuages bas doublés de quelques brouillards en matinée. Et sous ces nuages bas, tout au long de la journée, nous aurons localement quelques bruines. Les éclaircies reviendront quand même dans l'après-midi sur les côtes de la Manche et sur la Bretagne. Le temps sera plus ensoleillé avec de belles éclaircies près des Pyrénées. Toujours très ensoleillé demain toute la journée dans le sud-est, avec une reprise du Mistral et de la Tramontane dans l'après-midi, avec des températures très contrastées en matinée, une grande douceur dans l'ouest demain matin avec 16 degrés à Brest et Nantes, mais seulement 4 degrés à Mulhouse. Et dans l'après-midi, les températures seront en hausse partout. Météo France prévoit 26 degrés à Nîmes, 24 à Grenoble, 23 degrés à Paris comme à Bordeaux, 20 degrés à Lille et 18 à Besançon.
0: 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Et on retrouve Marc Potvin.
14: Un navire a raisonné aujourd'hui par la marine française au sud de la Réunion. Il est suspecté de naviguer sous un faux pavillon et impliqué dans un trafic de transport de carburant. Emmanuel Macron affirme que la France est déterminée à lutter contre la flotte fantôme. C'est comme ça qu'on désigne les navires utilisés par la Russie pour contourner les embargos occidentaux. Il n'y aura pas cours demain au collège d'Aubagne, théâtre d'une fusillade ce matin. Un élève de 3e, armé d'un fusil de chasse, a blessé le principal et une enseignante. Leurs jours ne sont pas en danger. L'adolescent de 14 ans est en garde à vue, ses parents aussi. Les policiers ont mené cet après-midi une perquisition à leur domicile. Plusieurs armes ont été saisies, Pierre de Cossette.
15: Oui, parmi les questions qui se sont rapidement posées à la police judiciaire de Marseille, celle de la provenance du fusil avec lequel l'élève est entré dans son collège ce matin. Un fusil de chasse tirant de la chevrotine, transporté dans un étui à guitare. Travail classique. Les enquêteurs ont donc perquisitionné le domicile familial et y ont trouvé plusieurs armes. Mais ce n'est pas le seul objet de leur curiosité, puisque l'interrogation majeure depuis ce matin tient en un mot. Pourquoi ce passage à l'acte ? L'adolescent a pu commencer à être interrogé, ses parents sont entendus, les perquisitions permettront peut-être d'apporter des éléments qui éclairent la personnalité de ce collégien de 14 ans, les supports informatiques, des écrits aussi, il y a également tout le recueil de témoignages au sein du collège. La piste d'un harcèlement sans autre forme de précision est une hypothèse parmi d'autres, selon la procureure adjointe de Marseille. Il faudra voir aussi ce que disent les médecins de l'état psychologique du garçon. Est-il en mesure d'être entendu et son discernement au moment des faits dans cette enquête pour tentative d'assassinat.
14: Pierre de Cossette du service police-justice de France 1. Une enquête ouverte après la cyberattaque contre les installations frigorifiques d'Intermarché, Coopérative U, Leclerc, Carrefour et Monoprix. Au moins 300 points de vente Intermarché sont touchés. Les congélateurs et réfrigérateurs ont été réglés en mode dégivrage. Tout est à jeter. Le fabricant de ces installations frigorifiques affirme que la plupart sont anciennes et pas mises à jour. Les lycéens, à la veille d'une nouvelle mobilisation dans toute la France, leurs représentants ont déjà rendez-vous avec le ministre de l'Éducation nationale jeudi après-midi. D'après le gouvernement, il y avait encore moins d'établissements fermés aujourd'hui que vendredi. Il dénonce une intensification des violences et recense au moins 8 personnels blessés. À Marseille, un policier a été touché par un tir tendu de mortier dans la nuque, d'après la préfecture de police des Bouches-du-Rhône. L'État vole au secours d'Eramet. Il va augmenter significativement sa participation au capital du groupe minier en difficulté. C'est une annonce de l'Élysée, à tel point qu'il va devenir son premier actionnaire. L'entreprise produit notamment du manganèse, du nickel ou du lithium, des métaux stratégiques. Et puis des détails supplémentaires sur l'opération du pape. Il sera pris en charge à l'hôpital Gemelli de Rome demain en fin de matinée. Le Vatican ne dit pas si Léon XIV sera opéré le jour même ou le lendemain. Il doit se faire retirer un nodule pulmonaire. Toutes ces audiences sont annulées jusqu'au 20 octobre.
0: Merci beaucoup Marc Potvin. Il n'aura pas cours demain au collège La Canale d'Aubagne près de Marseille, collège visé par une attaque à l'arme à feu. Ce matin, une cellule psychologique bien sûr est ouverte. Nous en parlerons avec notre prochaine invitée, Hélène Romano, psychothérapeute et spécialiste de la prise en charge des traumatismes. Nous évoquerons aussi cette nouvelle journée de manifestation des lycéens et des étudiants. C'est prévu pour demain. Reportage à Lyon à suivre avec Christophe Vincent. Et puis le porte-parole du Quai d'Orsay sera notre invité dans cette prochaine demi-heure, Pascal Confavreux, pour évoquer avec lui la position de la France et de l'Europe alors que Donald Trump a une nouvelle fois retourné sa veste et pris fait et cause pour Vladimir Poutine en demandant notamment le départ de Volodymyr Zelensky et de nouvelles élections en Ukraine.
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0: Il n'y aura pas cours demain au collège La Canale d'Aubagne près de Marseille. Ce collège visé par une attaque à l'arme à feu ce matin. L'auteur présumé, c'est un élève de l'établissement, élève de 3e, qui a dissimulé un fusil de chasse dans un étui à guitare. Il est en garde à vue, tout comme ses parents, et plusieurs armes ont été saisies au domicile familiale par les enquêteurs. Alors le scénario évidemment fait froid dans le dos, hein. Ce collégien a tiré au moins 4 fois, blessant le principal mais aussi une enseignante, tous les deux hospitalisés. Leur pronostic vital n'est pas engagé. Les élèves évidemment sont sous le choc. Écoutez ce reportage au bagne de Julien Raymond avec Eric Audra.
16: Younes particulièrement, cet élève de 3e, est dans la même classe que le principal suspect. L'adolescent a du mal à trouver ses mots, il se gratte la tête, on le sent en état de choc. Il nous raconte sa matinée.
17: En fait, j'avais cours. D'un coup, on entend des coups de feu. Après, la prof nous dit que c'est des travaux. Moi, je savais que ça n'avait pas forcément le bruit de travaux. Et après, l'arme incendiée, elle a sonné. On est sortis. On s'est rangé classe par classe dans la cour. On nous a rassemblés et nous a expliqué qu'en fait, un élève de ma classe s'était introduit dans le collège avec une arme à feu et qu'il avait tiré sur le proviseur.
16: Le chef d'établissement, mais aussi une professeure touchée, l'un de leurs collègues, monsieur Canazzi, prof d'espagnol, 26 ans qu'il travaille dans cet établissement. L'un des coups de feu a été tiré devant sa classe ce matin. Un grand boom qui l'a tout de suite fait paniquer.
18: On a entendu des bruits forts. On ne savait pas si c'était des pétards. On n'est pas très habitué à entendre des détonations dans le collège. Donc, et l'alarme a rapidement retenti. Et ces bruits m'ont un peu apeuré. Donc, j'ai préféré ne pas laisser sortir les élèves et finalement j'ai bien fait, on s'est confinés. Au bout d'un moment, je les ai accompagnés en bas, en cours de récréation, je les ai mis à l'abri et c'est là, en passant, que j'ai vu une tache de sang. J'ai vu également le chef d'établissement qui était avec l'intendante qui faisait un point de compression, il était au sol.
16: Le principal à terre, ensanglanté, une image très choquante, vue par plusieurs élèves. Très vite, tous les adolescents sont mis en sécurité par la police et les professeurs. La nouvelle se propage aussi, certains enfants appellent leurs parents. Cette maman, par exemple, a été prévenue sur son lieu de travail.
19: C'est ma copine qui m'a appelée, qui m'a dit « Tu es au courant, au collège, il y a un petit coup de feu dans le collège. » Et bon, bah, du coup, j'ai raccroché et je suis vite venue. Après, je me suis dit « Il y a le petit dans l'enceinte du collège. Bah, » J'étais beaucoup stressée, c'est vrai qu'il a peur. Voilà quoi, c'est vraiment pas bien et qu'une chose, ben on fonce au collège, on essaye d'en savoir un peu plus.
16: Cette maman raconte avoir vécu l'une des pires journées de sa vie. Elle conclut, j'ai peur que mon fils ne veuille pas retourner au collège.
0: Le reportage de France Info à Aubagne est signé Julien Raymond avec Eric Audra. Bonsoir Hélène Romano.
20: Bonsoir.
0: Vous êtes psychothérapeute, spécialiste de la prise en charge des traumatismes. Le reportage qu'on vient d'entendre parle de lui-même. Comment parler, être à l'écoute de ces très jeunes adolescents qui ont vécu ce qui s'est passé aujourd'hui au collège La Canale d'Aubagne.
20: Alors, lorsque les cellules d'urgence interviennent, vous avez celles de l'éducation nationale et celles qui sont rattachées au SAMU qu'on appelle les CUMP, les cellules d'urgence médico-psychologique. La première des priorités, c'est de repérer, et là on a bien entendu, repérer le niveau d'implication. Vous avez des gens qui ont vu, qui étaient directement témoins. Certains ont été blessés, gravement blessés. Il y en a d'autres qui ont entendu, d'autres qui n'ont peut-être ni vu ni entendu. Vous voyez, les niveaux d'exposition sont différents. Et ça, c'est important parce qu'il faut ajuster à chacun la prise en charge. Ceux qui ont vu un corps, qui ont vu du sang, peuvent être très marqués au niveau sensoriel sont ce qu'ils ont entendu également. Par contre, ceux qui n'y étaient pas peuvent se représenter les choses autrement. Donc quand on intervient, on essaie d'abord de repérer et de sécuriser bien évidemment, de porter secours, de repérer des jeunes ou des adultes qui auraient des réactions qu'on appelle de stress dépassé, qui seraient totalement prostrés, paralysés, à continuer de faire de façon très automatique leur quotidien sans prendre en compte la gravité des faits. Et ça, c'est très important de le repérer parce qu'on sait que ces manifestations-là, qu'on appelle nous de stress dépassé, risquent d'entraîner des troubles post-traumatiques après. Donc ça, c'est la première urgence. Ensuite, on va prendre en charge individuellement les personnes qu'on va repérer. On va les protéger au niveau des prises en charge. Et ça, c'est vraiment fondamental. Là, il a été fait un rappel aux familles pour que les familles puissent venir chercher leurs enfants. C'est aussi essentiel pour que l'enfant puisse retourner dans un endroit qui est sécurisé et qui n'a pas la trace de l'agression. Donc, pour les élèves qui restent, pour les professionnels qui restent, et puis dans le temps, on verra que c'est pas la même chose au moment que ça se passe et les jours qui suivent, on va avant tout essayer de rassurer. Les interventions et les secours sont là, l'agression est terminée, ça c'est absolument fondamental ce qui a été fait. Et l'autre point c'est qu'on ne force pas à parler. Vous avez des enfants, des adultes qui ont besoin de parler, d'exprimer leur peur, leur crainte, et ça c'est tout à fait légitime d'avoir eu peur et d'être totalement débordé par l'émotion face au type d'événement. Et d'autres qui préfèrent rester à ne pas trop parler, mais on est à côté d'eux et ce qui les aide, c'est de savoir ce qui est mis en place. Où les chefs d'établissement, les personnes qu'ils connaissent, donc leur professeur principal, leurs camarades, on restaure un sentiment de confiance avec des éléments d'une continuité de leur vie de collégien. Ça, c'est fondamental. Ça paraît très évident, c'est pas forcément facile à faire.
0: Vous parlez du niveau d'exposition des enfants ou même des adultes à l'occasion de cet événement dramatique qui s'est passé aujourd'hui. Mais certes, le niveau d'exposition est différent, mais les réactions que peuvent avoir les uns et les autres peuvent aussi être différentes.
20: Oui, on a tout à fait des réactions d'appel, de cris, de hurlements, de panique, et ça c'est quelque part plutôt rassurant, parce que ça montre que c'est des réactions adaptées, les personnes appellent à l'aide, et ce qu'on va essayer de repérer quand on intervient et qu'on est spécialiste de la psy d'urgence dans ces cas-là, c'est des réactions inadaptées. Des gens qui seraient totalement paralysés, à pas bouger dans le couloir, qui continueraient de vouloir aller en cours alors qu'il faut se mettre à l'abri, et qui seraient dans des réactions inadaptées par rapport à la gravité des faits.
0: Et ces personnes-là, pardonnez-moi, est-ce qu'on sait pourquoi certains réagissent comme ça?
20: Il y a plusieurs hypothèses. Il y a des hypothèses qui sont au niveau neurobiologique, le fait qu'il y ait une forme d'excès d'information. Le cerveau, il régule les émotions, il régule les réponses face aux émotions, en particulier face à la peur. Et quand il a trop d'informations d'un coup, une métaphore qu'on utilise avec les enfants, qu'on peut leur expliquer, ça court-circuite. Tout d'un coup, on ne réagit pas comme on devrait réagir. Parce que ça, c'est aussi important à expliquer, alors soit en immédiat, soit plus tard. On a des adultes et des enfants qui n'ont peut-être pas eu des attitudes adaptées de sécurité, de prendre soin des autres, qui ont été dans des réactions excessives peut-être par rapport à l'événement et qui peuvent se sentir très coupables par rapport à ça. Expliquer ce qui se passe au niveau du cerveau, là, ça court-circuite, les enfants comprennent bien. Il y a eu trop d'informations et j'ai pas, ton cerveau il n'a pas eu le moyen, le temps d'apporter la bonne régulation neuro-hormonale, les bonnes régulations émotionnelles, donc ça a débordé par des attitudes très explosives qu'on va voir ou au contraire très renforcées. Replier sur soi-même. Mmh. C'est très important d'expliquer et de nommer.
0: Hélène Romano, on a aussi entendu dans ce reportage le témoignage de cette maman qui disait sa crainte que son enfant n'ait plus envie d'aller au collège, qu'il ait peur désormais de se rendre dans l'établissement. Comment aborder cette question et faire face à cette éventuelle crainte?
20: C'est une crainte légitime que l'on retrouve dès que l'établissement scolaire subit une agression. Là, en plus, c'est un élève qui a agressé, donc c'est même pas une personne extérieure, c'est quelqu'un des leurs, c'est un élève. Alors, ce qui est triple guillemets positif, c'est que c'est aussi un enseignant qui a désarmé. Ça peut être très réassurant pour les collégiens et pour les autres professionnels. L'enjeu, ça va être de réassurer le cadre scolaire. C'est pour ça que l'expérience nous apprend à reprendre le rythme scolaire au plus tôt. Au plus vite, même si demain probablement le collège est fermé pour les raisons médico-légales,
0: ça sera fermé.
20: Le prélèvement, ça sera fermé, mais on sait que c'est important qu'il y ait ou plutôt la vie du collège qui reprenne. Et si ça reprend pas dans le collège, qu'il y ait peut-être des choses de proposer par la mairie, je suppose que les collègues de la cellule d'urgence vont proposer, pour qu'il y ait des espaces de parole, des espaces peut-être avec leurs enseignants, et qu'on retrouve un rythme au plus rapide. Ça, on sait à quel point ça aide, et quand les établissements restent dans un entre-deux trop longtemps, les élèves ont beaucoup de mal à reprendre le rythme. Alors là, on a les vacances scolaires en fin de semaine, on sait que c'est un élément important dans le rythme des élèves et des professionnels, mais il faudrait pouvoir reprendre avant la fin de la semaine, avant le début des vacances scolaires, en ritualisant, en ayant peut-être un message pour l'enseignant et la principale qui ont été blessés, en n'étant pas passif, c'est-à-dire que ce type d'événement qui vient très brutalement fracasser votre vie de collégien, ça vous met dans un état d'impuissance. Et ce qui va aider tout le monde, c'est de ne pas se sentir aussi passif. Les élèves ont souvent de très bonnes idées de ce qui peut être remis en place. Les parents, certaines fois, peuvent participer. On est acteur par rapport à des petites choses, certaines fois, un message, faire peut-être un temps un peu convivial dans la classe. Il y a plein de choses qui peuvent se mettre en place pour que le collège redevienne un espace de vie. C'est vraiment fondamental.
0: Ensuite, je ne sais pas si c'est important, mais Hélène Romano, comment expliquer, tenter si bien qu'on puisse le faire, ce qui s'est passé, comment un élève, un des leurs, puisque vous l'avez exprimé de cette manière tout à l'heure, en arrive à commettre l'indicible?
20: Pour l'instant, c'est l'expertise qui permettra de savoir les raisons pour cette situation-là qui ont pu conduire ce jeune à ce type de passage à l'acte. Dans les études qu'on a pu faire sur d'autres élèves qui ont agressé dans leur établissement, des élèves de l'établissement, on a certaines fois des situations de grief vraiment personnel des jeunes, harcelés, agressés, menacés, humiliés par des élèves, des enseignants. Ça, c'est certaines fois des situations qu'on va retrouver. On a des fois des jeunes qui vont avoir une décompensation psychiatrique et qui vont avoir un passage à l'acte dans ce qu'on appelle une bouffée délirante. Ça, c'est ponctuel, les experts le repéreront. On a certaines fois tout un scénario qui s'est mis en place par vengeance. Il y a plein de choses extrêmement différentes qui permettent de comprendre. Mais derrière cette question des élèves, il y a aussi souvent, et on a du mal à le comprendre, beaucoup de jeunes qui peuvent avoir peur de faire la même chose. Un élève de ma classe a fait ça, autrement dit, est-ce que moi, je pourrais être amenée à faire ça? Donc c'est vraiment important de réassurer les élèves. Déjà, c'est tout à fait exceptionnel, c'est rarissime, que quand on a un mal-être, parce que là j'entendais vos collègues dire oui, la santé mentale, les jeunes ne vont pas bien du tout, c'est vrai, mais heureusement que tous les jeunes qui ne vont pas bien ne passent pas à l'acte comme ça. Donc si c'est ce qu'on dit et qu'on tient comme récit aux jeunes, ça va vraiment être extrêmement anxiogène. Il faut pouvoir aussi les rassurer sur le fait que quand on va pas bien, quand on a des idées noires, quand il se passe des choses compliquées, quand on a peut-être beaucoup de colère, c'est important d'en parler. Donc la prévention et la réassurance, elle va aussi parler, elle va aussi participer à faire que les adultes vont se repositionner comme adultes ressources pour être présents, pour écouter ces jeunes, leur donner la possibilité de parler si ça ne va pas, là de ce qu'ils ont pu vivre, de ce qu'ils perçoivent, mais également dans leur crainte de qu'est-ce qui fait qu'on peut passer à l'acte. On peut leur demander les questions, pourquoi il a fait ça? Toi, qu'est-ce que tu crois? Qu'est-ce que tu penses? L'enjeu, c'est pas d'avoir une réponse toute calée, c'est de voir ce que notre jeune il a théorisé, qu'est-ce qu'il a dans sa tête. Et à partir de ce qu'il nous dit, il y a des choses des fois qui sont très justes, il y a des choses qui peuvent paraître extrêmement difficiles à intégrer et à comprendre, mais il a besoin de savoir qu'on est là, qu'il n'est pas seul au monde. L'enjeu, c'est vraiment ça dans ces situations où le jeune est face à une situation effroyable, sentiment d'impuissance. Il a besoin d'être rassuré sur le fait que les adultes sont bien là pour écouter ses angoisses, le réassurer et lui permettre d'avoir des éléments de repérage pour reprendre sa vie de collégien.
0: Merci Hélène Romano, psychothérapeute et spécialiste de la prise en charge des traumatismes. Il y aura une nouvelle journée d'action des lycéens et des étudiants demain, un mouvement qui s'est tout de même poursuivi aujourd'hui avec quelques actions dans plusieurs villes. On fait le point avec vous, Noémie Bonin.
1: Oui, on a constaté des blocages et des actions à Lille, Antibes, Marseille, Paris, où le lycée privé Stanislas, par exemple, a été perturbé. C'est assez rare pour le noter. Des lycées bloqués recensés aussi dans plusieurs villes d'Île-de-France, à Mérignac, près de Bordeaux, ou Rennes, où des tensions se sont déclarées entre jeunes et forces de l'ordre, à Toulouse également, et à Reims, où deux agents ont été blessés.
0: Une journée maillée par plusieurs incidents.
1: C'est ce que souligne le ministère de l'Éducation nationale qui, d'une part, se félicite d'un net recul des fermetures d'établissements avec 96% des lycées ouverts. Alors je précise que ce chiffre ne comprend pas les lycées perturbés qui parfois sont ouverts mais sont dans l'incapacité d'accueillir des élèves. D'autre part, le ministère relève qu'au moins 8 personnels ont été blessés rien que ce matin, indépendamment de ce qui s'est passé à Aubagne. 5 pour la seule académie de Créteil, dont un proviseur et 2 assistants d'éducation. Les représentants de chefs d'établissement relèvent ici ou là des tensions avec feu de poubelle et intervention des forces de l'ordre. Dans l'académie de Créteil, le principal syndicat de proviseurs, le SNPDN, a fait une demande officielle au rectorat de basculer les cours de l'ensemble des lycées de l'académie en distanciel. Les personnels de direction sont en fait très fatigués de découvrir chaque jour l'état de leur établissement sans pouvoir anticiper quoi que ce soit. Certains avaient mis en place des cours à distance, puis avaient retrouvé des cours normaux en classe avant de parfois rebasculer à distance. On est dans l'instabilité permanente, me confie un proviseur.
0: Avant donc une nouvelle journée de mobilisation demain.
1: Un acte 5 appelé par les organisations lycéennes et étudiantes et rejointe pour la troisième fois par les syndicats d'enseignants, autant de lycées que d'universités. Des manifestations sont organisées dans plusieurs villes, signe que pour le moment les choses sont loin de s'apaiser. Au grand dam du gouvernement qui espère une accalmie, Emmanuel Macron a affirmé ce matin que la mobilisation des jeunes devait se faire dans le calme, dans l'ordre et dans le respect à la fois des personnes et des biens. Une autre journée d'action a été lancée pour ce samedi, organisée à l'origine pour le pouvoir d'achat, réveillant le souvenir des gilets jaunes, mais les lycéens mobilisés ont déjà prévu de rejoindre les cortèges ce jour-là, début des vacances scolaires partout en France.
0: Noémie Bonin, spécialiste des questions d'éducation à France Info.
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0: Dans un instant, Pascal Confavre, porte-parole du Quai d'Orsay, est avec nous. D'abord, l'essentiel en une minute. Emmanuel Langlois, 21h21, et cette cyberattaque sur des installations frigorifiques qui a touché plusieurs groupes de la grande distribution.
22: Intermarché, coopérative U, Leclerc, Carrefour ou encore Monoprix, forçant des centaines de magasins à jeter les denrées réfrigérées ou congelées, comme de la viande. Cet Intermarché qui a apparemment été le plus affecté, avec entre 200 et 300 magasins touchés en France, d'après le groupe. La plupart des installations piratées sont anciennes, assurent leurs fabricants chinois. À Aubagne, dans les Bouches-du-Rhône, les parents du collégien de 14 ans suspecté d'avoir ouvert le feu ce matin dans son collège sont en garde à vue. Ce soir, plusieurs armes ont été saisies à leur domicile. Le collégien lui aussi est en garde à vue. Il a ouvert le feu donc à plusieurs reprises au fusil de chasse sur le principal du collège Lacanal et sur une professeure touchée aux jambes. Leur pronostic vital n'est pas engagé. Edouard Geffray et Laurent Nunez, les ministres de l'Éducation et de l'Intérieur, se sont rendus sur place. À l'étranger, ces fortes explosions qui ont à nouveau secoué Riyad en Arabie Saoudite ce soir, peu après l'envoi par les autorités saoudiennes d'un message d'avertissement sur les téléphones portables des habitants de la capitale. Les Houthis, eux, affirment avoir tiré ce soir un missile balistique sur l'aéroport de Riyad. Ils menacent par ailleurs d'une riposte douloureuse, ce sont les termes employés, en cas d'intervention militaire américaine.
0: Alors que Donald Trump a une nouvelle fois retourné sa veste et pris fait et cause pour Vladimir Poutine en demandant le départ de Volodymyr Zelensky et de nouvelles élections en Ukraine, mais aussi en annonçant un accord au sujet du diesel avec Moscou et unilatéralement une trêve dans les attaques d'infrastructures énergétiques. La présidence russe a refusé d'ailleurs de dire aujourd'hui si une trêve avec l'Ukraine dans les attaques sur ces infrastructures était en vigueur. Le président ukrainien a lui jugé aujourd'hui de plus en plus évident que la Russie avait déjà rejeté cette trêve au vu des frappes qui ont touché notamment des infrastructures aujourd'hui dans le pays. Bonsoir Pascal Confavreux. Vous êtes le porte-parole du Quai d'Orsay. Quelle réponse de l'OTAN, de l'Europe, de la France à cette volte-face de Donald Trump? Est-ce que tout cela a pris la France et les Européens de court?
23: Bien, évidemment que nous sommes tous pour une trêve sur les infrastructures énergétiques. On est même aussi pour une trêve sur la liberté de navigation dans la mer Noire. Mais pour qu'un cessez-le-feu fonctionne, il faut qu'il soit respecté des deux côtés. Et donc, oui pour un cessez-le-feu, mais non pour céder face à la Russie. Et d'ailleurs, c'était la réponse qui a été apportée aujourd'hui au Conseil des Affaires étrangères, qui était à Luxembourg, des ministres des Affaires étrangères, où nous avons poursuivi le soutien à l'Ukraine, augmenté la pression sur la Russie en augmentant le nombre de sanctions, et donc avec 1600 nouvelles entités ou individus placés sous sanctions, et continuer à préparer la paix, mais une fois que la Russie sera disposée à venir à la table des négociations.
0: Quelles sanctions nouvelles ont pris les 27 contre la Russie ?
23: Alors il y a d'un côté 1600 sanctions, il faut se rendre compte, hein, depuis 21 paquets de sanctions depuis février 2022, on en avait 3000. Donc là, d'un coup, on a 50% d'augmentation, on passe de 3000 à 4600. Dans ces 1600, en fait, c'est essentiellement des chaînes de production des missiles ou des drones qui viennent taper en Ukraine. Et les individus sont en fait les dirigeants de ces entreprises. Et puis il y a aussi 77 autres sanctions qui, elles, vont toucher ceux qui ont été liés aux mascarades d'élections à la Douma, qui ont lieu, vous savez, il y a quelques semaines, dans les territoires occupés ukrainiens par la Russie. Donc voilà, ça c'est extrêmement important, ça a montré qu'il y avait les 27 États membres qui étaient unis, parce que pour avoir des nouvelles élections, des nouvelles sanctions, il faut pouvoir être unis, une unanimité, donc il y a cette unité de l'Union européenne qui s'est poursuivie dans le soutien à l'Ukraine et dans l'augmentation de la pression sur la Russie.
0: Est-ce qu'il va y avoir des sanctions, des limitations pour des déplacements, des diplomates ou encore l'octroi de visas touristiques pour les citoyens russes?
23: Alors c'est un des autres aspects, mais en effet nous avons constaté ce matin un accord politique pour le principe de restriction de l'accès des anciens combattants russes en Ukraine pour pénétrer sur le territoire de l'Union européenne. Alors désormais, il y a encore un travail technique qui doit être fait pour identifier et faire la mise en place de cette mesure, mais c'est effectivement ce qui a été constaté ce matin. Et puis, ça c'était ensuite depuis à peu près un peu plus d'un an, il y a effectivement des restrictions visant les diplomates russes en poste en Europe, où ils doivent notifier tout déplacement en dehors de leur pays d'affectation.
0: Pascal Confavreux, aujourd'hui le vice-premier ministre russe en charge de l'énergie indique avoir vendu aux pays européens 320 milliards de dollars d'hydrocarbures depuis 2022 malgré les sanctions. Est-ce que ça veut dire qu'on peut douter de l'efficacité de ces sanctions et que l'on reste malgré tout dépendant des hydrocarbures russes ?
23: Alors, il y avait une très grande dépendance au début de l'agression totale de la Russie sur l'Ukraine et qui s'est progressivement diminué, qui va être quasiment nul au regard du pétrole et qui est en descente très forte au regard du gaz. Ce qu'il faut surtout retenir, c'est que nous avons privé, grâce à ces 21 trains de sanctions, et nous espérons bientôt 22, le régime russe de 500 milliards d'euros de recettes possibles qui auraient été sans quoi immédiatement englouti dans son effort de guerre face à l'Ukraine. Donc non, il n'y a pas de faille dans ces sanctions vis-à-vis, en tout cas, de la consommation en Europe de ces hydrocarbures. Par contre, il y a effectivement des tentatives de contournement par le régime russe de ces sanctions. Et ces tentatives, nous évoluons aussi, donc c'est ça, ces évolutions de sanctions mois après mois. Et exemple en date, c'est les arraisonnements de navires de la flotte fantôme. Et il vient d'avoir un arraisonnement il y a quelques heures au large de la Réunion, à 450 000 nautiques de la Réunion, d'un pétrolier qui avait un pavillon de complaisance qui s'appelle le Death Peak et qui, en gros, participait effectivement au contournement des sanctions européennes face tout le système énergétique russe.
0: Merci Pascal Confavreux, porte-parole.
23: Merci à vous.
0: Du Quai d'Orsay d'avoir répondu à nos questions sur France Info.
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0: Patricia Charbonnier.
5: De la douceur pour demain, mais sous un ciel le plus souvent très gris, au nord de la Loire, jusqu'au nord du Massif central et de la Nouvelle-Aquitaine, avec de nombreux nuages bas doublés de quelques brouillards en matinée. Et sous ces nuages bas, tout au long de la journée, nous aurons localement quelques bruines. Les éclaircies reviendront quand même dans l'après-midi sur les côtes de la Manche et sur la Bretagne. Le temps sera plus ensoleillé avec de belles éclaircies près des Pyrénées. Toujours très ensoleillé demain toute la journée dans le sud-est, avec une reprise du Mistral et de la Tramontane dans l'après-midi, avec des températures très contrastées en matinée, une grande douceur dans l'ouest demain matin avec 16 degrés à Brest et Nantes, mais seulement 4 degrés à Mulhouse. Et dans l'après-midi, les températures seront en hausse partout. Météo France prévoit 26 degrés à Nîmes, 24 à Grenoble, 23 degrés à Paris comme à Bordeaux, 20 degrés à Lille et 18 à Besançon.
0: 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Il est 21h30. Retrouve Emmanuel Langlois.
6: Au bagne dans les Bouches-du-Rhône, les deux parents du collégien âgé de 14 ans et suspecté d'avoir ouvert le feu tôt ce matin dans son collège sont en garde à vue ce soir, tout comme leur fils. Plusieurs armes ont été saisies à leur domicile. Le collégien lui a ouvert le feu donc tôt ce matin à plusieurs reprises et au fusil de chasse sur le principal du collège Lacanal et sur une professeure. Touchée aux jambes, leur pronostic vital n'est pas engagé. En déplacement

0: l'histoire a ouvert pour tentative d'assassinat. Hein, que les choses soient dites, c'est tentative d'assassinat. Donc on avait bien un individu de 14 ans qui ce matin est rentré dans ce collège pour attenter à la vie d'un certain nombre de personnes, et en l'occurrence des enseignants qui ont été ciblés, puisque nous avons donc deux enseignants qui sont blessés.
1: Laurent Nunez, le ministre de l'Intérieur, tout à l'heure à Aubagne. À la veille d'une nouvelle journée d'action des lycéens, demain mardi, leurs principales organisations lycéennes, donc de l'Union syndicale lycéenne entre autres, seront reçues jeudi au ministère de l'Éducation. C'est ce qu'on apprend ce soir. Par ailleurs, une dizaine de personnels du lycée Paul-Éluard de Saint-Denis en Seine-Saint-Denis ont décidé d'occuper leur établissement pour la soirée, voire la nuit. Selon une enseignante qui participe à cette occupation, ils disent vouloir porter les revendications des élèves et protester contre les fermetures visant, selon eux, à casser le mouvement. Sébastien Lecornu l'assure ce soir, les prix du gazole baisseront de 12 à 18 centimes par litre pour les consommateurs à partir du 1er novembre, et ce grâce au stock stratégique, environ 10 euros d'économie à chaque plein, a calculé le chef du gouvernement après avoir reçu les distributeurs dans la matinée. Le Premier ministre promet de veiller à ce que ces engagements se répercutent à la pompe. L'ancien recteur de la cathédrale de Clermont-Ferrand, condamné à 6 mois de prison avec sursis, le père Bernard Lauchier a été reconnu coupable d'agression sexuelle sur une jeune femme. Le diocèse de Clermont l'avait suspendu de ses fonctions déjà en septembre 2025 pour des comportements inappropriés. Et bien, mot de tennis, coup d'arrêt pour Carlos Alcaraz. L'Espagnol numéro 3 mondial s'incline dès le 3e tour du Masters 1000 de Shanghai en Chine. Le russe Alexander Zverev est du coup assuré de finir l'année numéro 1 mondial. Tenant du titre, le monégasque Valentin Vacherot a lui aussi calé dès le 3e tour à Shanghai.
2: Merci beaucoup Emmanuel Langlois.
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2: Et on revient maintenant sur ce qui s'est passé dans ce collège d'Aubagne aujourd'hui dans les Bouches-du-Rhône avec Adrien Beck et ses informés.
4: Bonsoir à tous, ravi de vous retrouver pour les informer. Lundi 12 octobre, voici notre fait du jour. Un élève de 14 ans sème l'effroi dans son collège d'Aubagne. 4 tirs au fusil de chasse jusque dans une salle de classe. Le principal blessé aux jambes, tout comme une enseignante. L'élève a ensuite été maîtrisé par le CPE. Ce soir, il est en garde à vue. Ses parents aussi. Alors, beaucoup de questions pour comprendre ce qui s'est passé. Que nous dit le profil de ce collégien? On va vous donner toutes les dernières informations. Quelle prise en charge aussi pour les élèves, les enseignants qui ont vécu la scène? Et puis, porte vidéosurveillance, fouille des sacs, est-il possible de mieux sécuriser les établissements? Question récurrente, alors que l'élève avait dissimulé son fusil dans un étui à guitare. Voilà, nous avons 25 minutes pour voir tout cela, les informer. C'est parti. Avec ce soir Benjamin Moignard, bonsoir.
5: Bonsoir.
4: Vous êtes sociologue, maître de conférence à l'Université Paris-Est-Créteil et membre de l'Observatoire international de la violence à l'école. Bonsoir Serge Effèze.
6: Bonsoir.
4: Vous êtes psychiatre, spécialiste de la psychiatrie de l'enfant et de l'adolescent. Je salue également Jonathan Boucher-Petersen. Bonsoir. Éditorialiste à Libération et Stéphane Vernet. Bonsoir Stéphane.
7: Bonsoir.
4: Rédacteur en chef délégué de Ouest-France à Paris.
8: Bah, c'était juste à côté de la salle de maths. Il est rentré à 9h avec un étui de guitare. Il avait le fusil intérieur. Il est rentré. Là, on ne sait pas ce qui se passait. Après, vers 9h30, on entend plein de coups de feu en cours. Après, il y a l'alarme incendie qui se déclenche et on sort tous du cours et on le voit avec un fusil à pompe qui tire en l'air et tout et qui dit courez, barrez-vous.
4: Voilà, fusil de chasse même, plus exactement, pour le témoignage donc de cet élève du collège Lacanal d'Aubagne au micro de nos collègues d'ici Provence, avec une question évidemment qui domine donc ce soir: pourquoi cet élève a-t-il tiré? Alors déjà, peut-être pour commencer, voyons ce que nous savons ce soir. De lui, 14 ans, élève de 3e, il n'a rien dit, ne s'est pas exprimé alors qu'il parcourait son lycée avec un fusil. Et donc, dernière information ce soir, ses parents sont en garde à vue. Plusieurs armes saisies au domicile familial, dont des armes de chasse. Et puis, autre information importante, c'est que ce que nous dit une source proche du dossier, l'élève ne supportait pas les remarques de ses enseignants. Et donc, l'élève est donc actuellement en garde à vue. Son audition a commencé. Serge Effèze, je commence donc avec vous. On a évidemment la ce soir des éléments qui sont pour l'instant parcellaires, mais est-ce que ça nous donne peut-être de possibles indications sur le profil de cet élève?
9: Écoutez, il y a comme ça des choses qui apparaissent, mais que je pense qu'il faut en parler avec beaucoup de précautions. C'est très difficile de parler de quelqu'un qu'on ne connaît pas et à partir de si peu d'éléments. Mais d'abord, il est très jeune, 14 ans, c'est quand même très très jeune pour ce type de passage à l'acte. On a l'air de le décrire plus

0: comme solitaire, on a l'air de le décrire plutôt comme renfermé, en même temps sans aucun antécédent. On a l'air de dire qu'il se méfiait peut-être un petit peu des autres, qu'il avait des rapports un peu compliqués. Voilà, c'est des petites impressions qui pourraient donner l'impression que ce gamin, ben, il se sentait peut-être attaqué, il se sentait peut-être humilié, il se sentait peut-être rejeté, peut-être qu'il ne se sentait pas à sa place avec les autres élèves. Mais encore une fois, je vous dis tout ça, c'est évidemment... Bien sûr. Des hypothèses et pour l'instant on n'en sait rien.
1: Oui, parce qu'il faut être très prudent. On entendait d'ailleurs un peu plus tôt sur France Info le ministre de l'Intérieur Laurent Nunez dire voilà, nous n'avons pas vraiment encore commencé les auditions à part pour ce jeune et donc ça permettra d'établir le ou les mobiles. Peut-être avec vous Benjamin Moignard, voyons quand même le fait d'introduire dans un établissement scolaire un fusil. On imagine que c'est quelque chose en France et fort heureusement qui est quand même rarissime.
2: Oui, c'est tout à fait exceptionnel et ça je crois qu'il faut le dire et le rappeler. On est sous le coup de l'émotion de cet épisode évidemment dramatique, traumatique pour l'équipe, pour les élèves. Mais comme l'a dit Serge Fès, on sait très peu de choses encore. Mais il y avait eu un autre cas en 2017 à Grasse d'un élève qui avait introduit une arme à feu. Voilà, on a très très peu de cas. On est dans le régime de l'exceptionnalité.
1: Parce qu'effectivement, vous citez l'exemple, j'allais dire presque l'unique exemple de ce type de fusillade, lycée Alexis de Tocqueville de Grasse, mars 2017, un élève de 16 ans, fasciné par les tueries de masse, tire notamment au fusil de chasse et blesse 5 personnes. Aucune victime, fort heureusement, cette fois encore. Serge Fès, évidemment, vous nous dites prudence, on ne peut pas du tout établir de parallélisme à ce stade, hein, on est bien d'accord.
0: À ce stade, on n'a pas les éléments. Et puis, vous savez, c'est très difficile, voire impossible, d'établir des causalités sur des passages à l'acte. Il faut voir les choses en termes de facteurs de risque qui s'agrègent les uns les autres et qui créent finalement une situation qui permet ce passage à l'acte. Ça peut concerner ses parents, ça peut concerner les rapports avec les autres élèves, ça peut concerner les réseaux sociaux, ça peut concerner une inquiétude plus globale par rapport à la situation à l'heure actuelle qui est quand même extrêmement explosive et extrêmement violente partout. Donc si vous voulez, tous ces éléments, ils peuvent s'interpeller les uns les autres et arriver à une situation... j'ai envie de dire explosive à l'intérieur de ce garçon.
1: Ce qui est vrai, effectivement, Stéphane Vernet, c'est qu'on est là, on parle de deux cas qui sont quasi inédits et que c'est quelque chose qu'on disait qui est quasiment jamais vu en France.
3: Bah, en fait, si vous voulez, il y a pour nous le spectre de ce qui se passe aux États-Unis, par exemple, avec les tueries de masse dans les écoles qui sont commises par des adolescents ou par des enfants. Par contre, c'est un contexte qui nous est totalement étranger, oui. Ou presque. Enfin, si vous voulez, la culture n'est pas du tout la même. La disponibilité des armes, notamment d'armes particulièrement létales, n'est pas du tout la même. Et donc, moi, je pense qu'avec ce qui vient de se passer, il y a aussi cette peur-là. C'est-à-dire qu'on a tout de suite évacué la possibilité qu'il pourrait s'agir d'un attentat terroriste. Là, malheureusement, on a déjà fait l'expérience. Et donc, effectivement, il y a quelque chose de nouveau qui pourrait émerger, sachant qu'encore une fois, on sait très peu de choses. On sait très peu de choses. Sur l'état de santé réel de ce collégien, sur ses motivations, encore une fois, c'est ce que disait le ministre de l'Intérieur tout à l'heure. Pour l'instant, les auditions n'ont pas encore eu lieu, les perquisitions sont toujours en cours. Donc en fait, c'est très difficile il faudrait pouvoir prendre du recul et remettre tout ça dans un contexte. Et on manque encore d'éléments sur le sujet.
1: En tout cas, une chose est sûre, ce que l'on peut comprendre peut-être, Jonathan Boucher-Petersen, ce soir, c'est que de toute évidence, cet adolescent avait accès à des armes, puisque des armes ont été découvertes au domicile familial.
4: Ouais, on croit souvent, ça, pour un adolescent de 14 ans, il aurait été surprenant qu'il en ait fait l'acquisition par lui-même, même si on a vu certaines affaires où on se rendait compte que sur le Darknet ou autre, il y avait la possibilité, évidemment, ou dans des milieux où le banditisme était peut-être plus présent. Alors, juste pour rebondir sur, parce que je pense que ce qui se dégage des trois premières interventions, c'est une forme de prudence. Ce qui est très compliqué, c'est que l'émotion, elle est évidente pour tout le monde. Donc même médiatiquement, il y a une forme d'obligation ou une envie d'attraper ces faits-là pour en tirer des conclusions. Et je pense que c'est toute la différence de qualifier quelque chose comme des faits exceptionnels. Sur le plan statistique, ça l'est. et la tentation du politique, notamment, d'en faire un fait de société très vite pour en tirer les conclusions générales. Donc, ce qui est très dur, c'est d'assumer la spécificité, la singularité, et là-dessus, on manque beaucoup d'éléments, parce que, comme le rappelait Serge Eiffel, dessiner le profil psychologique d'un jeune de 14 ans qui passe à l'acte de cette façon, à partir de bribes, d'une enquête qui a à peine commencé, voilà, moi, je trouve qu'au moins, du côté du ministre de l'Intérieur ou du ministre de l'Éducation nationale, on a des paroles qui sont assez sages, qui évitent de tirer des plans sur la comète ou qui évitent de tirer des conclusions trop vite. Dans la classe politique, évidemment, on a déjà un certain nombre d'émetteurs qui ont tendance à se jeter sur ce genre de fait pour, d'une certaine manière, nourrir une petite musique qui existe au-delà de ce qui s'est passé à Aubagne. Donc je pense que dans le temps médiatique, c'est, voilà, on peut aussi prendre acte du fait que c'est exceptionnel. Et si c'est exceptionnel, avoir une prudence ou en tout cas laisser le temps d'y voir plus clair avant d'en tirer des enseignements pour la vie des collèges, la vie des lycées, avec un, même si évidemment, très spontanément, la question des portiques, parce que vous évoquez
1: on va en parler,
4: dans le menu, sont des questions qui se posent. Mais avoir de l'humilité, je crois que le mot aussi a été prononcé. Voilà, donc prudence, humilité, c'est pas des excellents carburants pour la vie médiatique, mais c'est sûrement mieux pour notre société.
1: Effectivement, et les propos de Jordan Bardella, effectivement, qui a tout à l'heure, c'était, j'imagine, à lui que vous faisiez allusion, Jonathan Boucher-Peterson, qui a dit tout à l'heure, voilà, la violence, dénoncer la violence, qui en clair est un peu partout dans la société. Selon lui, écoutons à présent peut-être des parents, parce que évidemment, il y a eu ces images que les élèves ont pu voir, y compris dans leur propre établissement, des élèves qui ont vu pour certains des traces de sang parfois, ou qui ont même vu l'élève avec son fusil à la main, donc évidemment pas mal de chocs, pas mal d'émotions chez ces élèves, chez les parents aussi venus chercher leur enfant, comme cette mère qui s'exprimait chez nos collègues là encore d'ici Provence.
5: Ça criait de partout, ils ont entendu les coups de feu, il y a eu 3 coups de feu, ma fille elle était aux toilettes, il y a eu 3 coups de feu pendant qu'elle était aux toilettes, elle est ressortie de là pour rejoindre sa classe. Ah là, oui, l'émotion est palpable, les mamans en pleurent, les parents, non, franchement, waouh, on n'aurait jamais pensé ça, c'est toujours pareil, hein, ouais. On ne pense jamais que ça va arriver chez nous. Mais...
1: Serge Eiffel, on peut quand même effectivement se poser la question de la manière dont ce choc, quelque part, pardonnez-moi l'expression, est encaissé par les élèves. On a entendu un élève tout à l'heure en début d'émission qui avait l'air assez bien, même s'il racontait des choses qui peuvent être complètement choquantes. Comment ça se passe ensuite? Il y a déjà une prise en charge psychologique, semble-t-il. C'est après que ça peut devenir un peu compliqué, même si sur le coup, on raconte les choses comme si, bon, c'était presque banal.
0: Bah oui, non, c'est pas banal, c'est un traumatisme. Hein. Vous voyez nos camarades de classe qui débarquent avec un fusil et qui tirent. Ça n'a rien de banal, et heureusement, c'est que ça reste quand même des choses exceptionnelles et des choses qui sont extrêmement traumatisantes, parce que c'est quand même l'irruption de quelque chose de totalement étrange, de totalement violent, dans la continuité d'une vie. En plus, c'était apparemment un lycée qui était même, où il n'y avait même pas de mouvement des lycéens, qui était un lycée tranquille. Un collège, pardon. Donc, bien évidemment, c'est un traumatisme pour les autres élèves, et il s'agit de se saisir de ce traumatisme pour leur en montrer l'exceptionnalité, j'ai envie de vous dire, et leur en montrer le sens, et puis pour pas les lâcher, parce que après le traumatisme, il y a du post-traumatique, et ça peut être des semaines ou des mois après, qu'il y a des réminiscences de l'élément traumatique, et surtout que ça soit l'objet d'un sujet de discussion, de relation avec l'ensemble des élèves pour qu'ils puissent parler de la colère, de la violence, de leur vision, de leur peur, de leurs angoisses. Et Dieu sait que les adolescents, et ça j'en vois beaucoup, aujourd'hui ils sont plutôt plus angoissés qu'auparavant.
6: La suite des informés avec Adrien Beck et ses invités juste après. L'essentiel, 21h45, Emmanuel Langlois, et cette cyberattaque sur des installations frigorifiques qui a touché plusieurs groupes de la grande distribution.
7: Intermarché, coopérative U, Leclerc, Carrefour ou encore Monoprix, forçant des centaines de magasins à jeter les denrées réfrigérées ou congelées. C'est apparemment Intermarché qui a été le plus touché, d'après son dirigeant. Une enquête pour tentative d'assassinat ouverte à Aubagne, dans les Bouches-du-Rhône, où les parents du collégien de 14 ans suspecté d'avoir ouvert le feu ce matin dans son collège sont en garde à vue ce soir. Plusieurs armes ont été saisies chez eux. Le collégien a ouvert le feu à plusieurs reprises, donc au fusil de chasse sur le principal du collège La Canale et sur une professeure. Touchée aux jambes, leur pronostic vital n'est pas engagé. Le collège restera fermé demain mardi. À Mulhouse, dans le Haut-Rhin, le projet de data center de Microsoft franchit une nouvelle étape ce soir. Les élus de l'agglomération approuvent en effet la déclaration d'intérêt général du projet à 2 milliards d'euros, contesté par des associations écologistes. Lui est soupçonné de naviguer sous un faux pavillon et d'appartenir à la flotte fantôme utilisée par la Russie pour contourner les embargos occidentaux. Un navire a été arraisonné par la marine française au sud de la Réunion dans l'océan Indien pour transport de carburant illicite.
6: Et on retrouve Adrien Beck et les informés.
1: Le fait que les cours ne reprennent pas demain, mais qu'il y ait un retour des élèves Serge Fès dans le courant de la semaine, c'est pas trop tôt, parce qu'on peut imaginer que ça peut quand même réveiller, on revient là où on a vu des choses qui peuvent être choquantes. C'est pas trop tôt, c'est le bon moment de les faire revenir pas trop tard quand même.
0: Enfin, tout dépend de la façon dont ils vont être accueillis, effectivement. S'ils reviennent,
1: comment on fait dans ces cas-là?
0: Ben, comment on fait? Ben justement, on fait des groupes avec les élèves, et ça c'est les profs ou des intervenants extérieurs qui peuvent faire ça, et qui discutent entre eux et qui discutent avec le groupe, et surtout qui renforcent les liens entre les adolescents. Un adolescent qui se retrouve tout seul chez lui pendant plusieurs jours après ce qu'il a vu, bon, même s'il a des parents qui vont lui parler et qui vont essayer de le calmer, mais c'est très très angoissant. Il a besoin de ses copains, il a besoin de discuter avec ses copains de ce qui s'est passé, il a besoin de retrouver qu'est-ce que c'est que la norme des comportements, qu'est-ce que c'est qu'un comportement juste quand on est adolescent, et ça c'est beaucoup entre eux que ça peut se faire si c'est stimulé par des adultes qui les aident à parler.
1: Stéphane Vernet.
3: Je ne veux pas dire de bêtises, mais il me semble que le personnel de l'établissement aura besoin de participer à ces cercles-là avec les adolescents, de s'exprimer aussi, parce que je pense que le traumatisme, il n'a pas d'âge.
1: Effectivement, et pour être aussi tout à fait précis, le personnel sera dans l'établissement dès demain, mais sans les élèves, on imagine, effectivement, comme vous dites, Stéphane Vernet, pour avoir ce moment d'échange. Peut-être si on... Benjamin Moignard, si on regarde un petit peu plus globalement, parce qu'évidemment tout cela pose aussi la question quand même de cette violence qui s'invite aussi jusque dans l'école, c'est ce que disait le ministre Édouard Geffray tout à l'heure, et on va d'ailleurs l'entendre, il parle d'école qui a longtemps été un sanctuaire. Est-ce que finalement, que ce soit cette violence-là ou d'autres types de violences, on a beaucoup parlé des couteaux, etc. à l'école, c'est quelque chose qui, que vous, dans ce que vous en comprenez, quelque chose qu'on voit de plus en plus souvent, ou est-ce que finalement le phénomène reste marginal et c'est juste que la focale, peut-être médiatique, politique, regarde davantage ce qui se passe?
2: Je crois qu'il faut être prudent par rapport à ça, effectivement. C'est-à-dire que globalement, quand on regarde l'évolution de la violence depuis qu'on mesure ces questions de violence à l'école, depuis la fin des années 90 en France, ce qu'on constate, c'est plutôt une stabilité assez forte des phénomènes de violence. Et la violence à l'école, c'est pas une violence spectaculaire. Les faits spectaculaires, comme celui qu'on a aujourd'hui, ou même des faits de type d'agression d'enseignants, des choses comme ça, ça reste des choses marginales. La réalité de la violence à l'école, c'est des petits faits qui sont accumulés, qui sont répétés et qui vont être perçus et vécus par les élèves, par les enseignants et enseignantes parfois comme des violences. Mais globalement, sur les indicateurs qu'on a, on a une stabilité qui est très forte. Par contre, sur les faits les plus spectaculaires, il ne faut pas négliger à la fois le fait qu'ils existent, et c'est toujours en trop, et donc dire qu'ils sont exceptionnels, ça ne veut pas dire qu'il faut les relativiser. Et le deuxième point, c'est aussi que la publicisation, c'est-à-dire la manière avec laquelle ces faits-là sont visibles dans l'espace public, fait une vraie différence avec ce qu'on avait il y a 10 ans ou 15 ans. Un professeur qui est agressé aujourd'hui et qui est filmé par des élèves dans la classe agressée, c'est pas tout à fait le même impact pour la société que lorsque ça se faisait entre les quatre murs de la classe et de l'école. Donc il faut vraiment distinguer l'évolution qui montre une stabilité forte, et puis la manière avec laquelle résonne la violence et la manière avec laquelle cette violence est mise en scène après dans l'espace public, surtout pour les faits les plus spectaculaires.
1: Alors, est-ce que, peut-être Serge Effèze, un mot là-dessus, est-ce que malgré tout, et on parlait effectivement de la publicisation de ces violences quelquefois, est-ce qu'il n'y a pas aussi, c'est en tout cas ce que disent certains, je ne fais que vous poser la question, mais aussi peut-être une accoutumance à la violence, aux images violentes peut-être, chez un certain nombre de jeunes que vous voyez?
0: Bah, oui, enfin, si vous voulez, c'est quand même difficile de ne pas parler du numérique et des réseaux sociaux et des images de violence auxquelles sont confrontés les adolescents toute la journée. Et surtout, j'ai envie de vous dire, il y a cette violence spectaculaire qui s'exerce malheureusement contre d'autres et qui est heureusement rare, mais il y a la violence ordinaire que tous les élèves subissent et qu'ils retournent contre eux. Et c'est ça que moi, en tant que pédopsychiatre, je vois le plus. C'est quand même une augmentation des tentatives de suicide, des scarifications, des troubles alimentaires, des recours aux médicaments tranquillisants chez des adolescents très jeunes. C'est-à-dire qu'effectivement, cette atmosphère qui est quand même très violente, encore une fois, qui effectivement ne se marque pas par une multiplication spectaculaire des passages à l'acte, se caractérise tout de même par une attaque des adolescents contre eux-mêmes et entre eux. Et une souffrance psychique qui est de plus en plus visible et qui devient de plus en plus importante. Et ça, on ne peut pas la dissocier, effectivement, d'un entraînement, d'abord d'une atmosphère qui nous entoure et qui est quand même extrêmement inquiétante, extrêmement violente, entre des images de guerre permanentes, des images de catastrophes écologiques permanentes, c'est très inquiétant, mais c'est la réalité. Et ce qui se répercute au niveau des réseaux sociaux et que les adolescents subissent très durement tous les jours.
1: Jonathan Boucher-Médersel.
4: En entendant Serge Effèze, je me dis que là, on est typiquement vers des éléments et des faits de société qui structurent effectivement la façon dont la jeunesse grandit aujourd'hui. Et que et encore une fois, je trouve que c'est évidemment un équilibre qui est difficile à trouver, c'est-à-dire ne rien minorer dans ce qui s'est passé à Aubagne, en attendant de savoir un peu plus pour pouvoir commenter.
1: La violence est là,
4: elle sévit, elle crée de l'effroi, elle crée du traumatisme, évidemment, chez les élèves, évidemment, chez le corps enseignant, chez les parents, et d'une certaine manière, dans le grand public, confronté à ce type de circonstances. Mais c'est vrai que la question de la violence à l'école, elle se pose, et la question de la violence la jeunesse est confrontée. Et comme le disait Serge Effèze, je pense que si on parle en termes de massification ou de phénomènes les plus impactants, la violence que la jeunesse retourne sur elle-même est quelque chose qui doit nous interpeller. On se souvient que Michel Barnier avait fait de la santé mentale de la jeunesse, ce qui englobe évidemment des choses très différentes, mais qui prend en partie en compte ce qu'évoquait Serge Effèze, une grande cause nationale. Ça a été aussi l'occasion de se rendre compte de la paupérisation absolue de des professionnels qui sont confrontés à un phénomène qui est de plus en plus important. Donc, encore une fois, le fait divers, c'est pas une façon de dire que c'est moins important, mais il y a peut-être plus de leçons à tirer de ce que la violence ordinaire, quotidienne, et qui concerne des millions d'élèves, évoquée par Serge Effèze. Je pense que moi, les politiques, on les attend plus là-dessus que sur la singularité de ce fait exceptionnel, même si c'est celui qui occupe le plus de surface médiatique.
1: Et c'est effectivement, soyons honnêtes, c'est aussi pour ça qu'on en parle, et c'est aussi
4: bien sûr, mais ça, parce que le retentissement est indéniable.
1: Hein. Exactement, et c'est aussi pour ça qu'on a ce débat qui, évidemment, comme à chaque fois, se déporte aussi beaucoup sur la manière de sécuriser les lycées. Donc là, on a la réponse sur l'aspect psychologique, parfois psychiatrique aussi pour un certain nombre d'élèves. Et puis il y a aussi peut-être, en tout cas c'est ce que disent certains, une réponse plus pratico-pratique aux portes des lycées. Rien n'a été fait ces dernières années, c'est ce que dit par exemple le sénateur Laurent Lafont, co-auteur d'un rapport sur les violences scolaires en 2024.
8: Nos établissements scolaires, collèges et lycées ne sont pas suffisamment sécurisés. Il faut arriver à protéger davantage par des techniques qui sont connues, que ce soit des caméras, que ce soit des portiques, ou que ce soit par la fouille. Moi, j'ai proposé effectivement qu'on donne la possibilité, sous certaines conditions, que les personnels de l'éducation nationale puissent procéder à des fouilles. Là, je note qu'un jeune vient d'entrer dans un collège avec un fusil. C'est quelque chose de volumineux, un fusil. Donc c'est là où il faut faire des fouilles, non pas systématiques, mais régulières.
1: Et voici la réponse tout à l'heure du ministre de l'Éducation nationale, Édouard Geffray.
9: Lorsque un élève rentre dans un établissement avec entre guillemets une guitare dans lequel il vient tous les jours, etc., demander au chef d'établissement tous les jours de surveiller tous les sacs, il tomberait dans une espèce de crainte de tous contre tous. On peut pas leur demander ça non plus. Et il y a un tabou qui est tombé il y a quelques années, qui est l'inviolabilité de l'école et l'inviolabilité des professeurs. Ce tabou, il faut le restaurer. Il faut restaurer dans les familles, il faut restaurer dans la société, il faut restaurer dans les médias, partout.
1: Voilà, Benjamin Moignard, peut-être les fouilles, les portiques, la vidéosurveillance. Est-ce que, question assez simple, c'est la solution, c'est une solution, ou est-ce que finalement c'est juste une façon de se rassurer?
2: Bon, c'est surtout un grand classique de chaque fait divers médiatique de ce type ou approchant qui revient. Dans les études qu'on portait là-dessus, plutôt aux États-Unis, on montrait que c'était contre-productif, voire même dangereux, hein, quand vous créez finalement des espaces de stabilisation devant les établissements au moment des fouilles, ça expose les lycéens ou les collégiens à des faits de violence de manière plus forte. D'un point de vue technique, ça ne sert pas à grand-chose, voire même dans les établissements où ça a été expérimenté, ça accentue le sentiment d'insécurité. Donc c'est quelque chose, je le redis, qui est plutôt de l'ordre du grand classique. Après, sur les aspects et les registres, et le registre sécuritaire, il faut savoir quand même qu'en France, on a par contre une vraie culture de la sécurité, contrairement à ce qu'on entend parfois. Par exemple, on est un des rares pays, du fait de notre histoire dramatique sur les aspects terroristes en particulier, qui avons des protocoles, par exemple, de confinement d'élèves lorsqu'il y a des intrusions. Ça existe dans d'autres pays, mais on a été un pays très précurseur sur le sujet et qui fait modèle à l'étranger. Donc on a souvent tendance à dire qu'on a un problème dès qu'il y a ce type de fait divers sur l'intrusion de la violence extérieure dans les établissements scolaires. Bon, ce que montre à la fois notre culture de protection, mais aussi les études dans d'autres pays où tout ça est très expérimenté, nous montre que c'est pas tout à fait juste.
1: Stéphane Bernet.
3: Ça, c'est très vrai. En fait, les équipes, elles sont entraînées, elles sont rodées. En fait, quand il y a des intrusions, les protocoles sont assurés. En fait, on sait gérer. Le fait de vouloir tout contrôler à l'entrée, moi, je suis complètement d'accord avec ce qui vient d'être dit. Je vous rappelle qu'en fait, il y a quelques mois, il y a une enseignante qui a été poignardée à mort par un élève au moment d'une opération cartable juste devant son établissement scolaire. Donc, en fait, si vous voulez, il n'y a pas de solution miracle. Quand Édouard Geffray dit qu'il faut réintroduire le tabou, on ne touche pas aux enseignants. Je reviens sur ce qui a été dit tout à l'heure. En fait, autrefois, quand il y avait une agression d'un professeur ou d'un enseignant qui se passait dans la classe, ça restait entre quatre murs. Aujourd'hui, on vit dans une société où tout est documenté à travers les portables. N'importe quel fait de violence sur la voie publique, en fait, peut faire l'objet d'une petite vidéo, et ça part et ça tourne. Et il y a aussi la force de l'exemple et du mauvais exemple. Et un des meilleurs moyens d'en déguer ça, c'est ce qui se fait déjà. C'est le fait de ne pas laisser rentrer le portable au collège. Ça existe déjà.
1: Oui. Non, mais même si les collégiens, et notamment les lycéens, ne sont pas toujours ravis. Mais...
3: Non, mais d'accord. Et n'empêche que, si vous voulez, typiquement, là, sur ce qui vient de se passer, il n'y a pas d'images qui circulent. Et ces images peuvent être délétères. Parce qu'en fait, on a beau dire, elles ont forcément un poids dans la conscience collective. Et elles peuvent provoquer d'autres passages à l'acte, etc. En donnant de mauvais exemples. Donc,
1: vous avez 10 secondes, Jonathan Boucher-Pétain.
4: Non, mais c'est un grand classique, évidemment, entre le travail au long cours, tel que le formule le ministre, et tel que on peut le souhaiter, et la réponse d'une solution miracle un peu populiste. Voilà, ce qui est sûr, c'est que ça ferait peser une responsabilité de plus sur des personnels qui en ont déjà beaucoup. Je crois que les syndicats de proviseurs, à chaque fois qu'ils sont interrogés sur le sujet, disent que c'est pas leur métier. Et ce jeune garçon qui avait un fusil à portée de main, s'il pouvait pas rentrer dans le collège avec son fusil, on peut imaginer qu'il aurait ouvert le feu à l'extérieur du collège. On n'aurait en tout cas rien réglé aux raisons de son passage à l'acte, qui mérite d'être précisé.
6: Les informés avec Adrien Beck.
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6: Patricia Charbonnier.
11: De la douceur pour demain, mais sous un ciel le plus souvent très gris au nord de la Loire jusqu'au nord du Massif central et de la Nouvelle-Aquitaine, avec de nombreux nuages bas doublés de quelques brouillards en matinée. Et sous ces nuages bas, tout au long de la journée, nous aurons localement quelques bruines. Les éclaircies reviendront quand même dans l'après-midi sur les côtes de la Manche et sur la Bretagne. Le temps sera plus ensoleillé avec de belles éclaircies près des Pyrénées. Toujours très ensoleillé demain toute la journée dans le sud-est avec une reprise du Mistral et de la Tramontane dans l'après-midi. Avec des températures très contrastées en matinée, une grande douceur dans l'ouest demain matin avec 16 degrés à Brest et Nantes, mais seulement 4 degrés à Mulhouse. Et dans l'après-midi, les températures seront en hausse partout. Météo France prévoit 26 degrés à Nîmes, 24 à Grenoble, 23 degrés à Paris comme à Bordeaux, 20 degrés à Lille et 18 à Besançon.
6: Patricia Charbonnier, très bonne soirée à l'écoute de France Info. Il est 22h. Et on retrouve retrouve Marc Potvin. Bonsoir Marc.
12: Bonsoir.
6: À la une ce soir, les élèves et le personnel d'un collège d'Aubagne sous le choc.
12: Un troisième muni d'un fusil de chasse a tiré à plusieurs reprises ce matin dans l'établissement. Le principal et une enseignante sont blessés. Leurs jours ne sont pas en danger. Et nous sommes sur place dans un instant. Cette fusillade fait réagir. Le ministre de l'Éducation nationale appelle à restaurer le tabou de l'inviolabilité de l'école et des professeurs. Marine Le Pen dénonce, elle, une violence de plus en plus débridée. À suivre aussi un immense gâchis après le piratage des installations frigorifiques de centaines de supermarchés en France. Il faut tout jeter. Et puis l'Arabie Saoudite, face aux frappes répétées des Houthis, l'aéroport de Riyad reste fermé. Nous verrons que l'ambiance est lourde sur place. Pas encore 9h30 ce matin quand un adolescent de 14 ans a ouvert le feu au fusil de chasse dans son collège d'Aubagne, près de Marseille. Avant d'être désarmé, il a eu le temps de blesser le principal de l'établissement et une enseignante. Leur pronostic vital n'est pas engagé. Les professeurs et les élèves sont très choqués, Julien Raymond.
13: Younes, par exemple, a du mal à trouver ses mots. Cet ado en troisième se gratte la tête. Le principal suspect, il l'assure, c'est son délégué de classe. Younes était en cours ce matin quand il l'a entendu tirer.
14: D'un coup, on entend des coups de feu. Après, la prof nous dit que c'est des travaux. Je savais que ça n'avait pas forcément le bruit de travaux. Après, on est sortis dans la cour. Il nous a rassemblés et nous a expliqué qu'en fait, un élève de ma classe s'était introduit dans le collège avec une arme à feu et qu'il avait tiré sur le proviseur.
13: Le principal à terre, ensanglanté, une image très choquante. Vue par plusieurs élèves, très vite, les professeurs se sont organisés pour rassurer, mettre en sécurité les élèves. Monsieur Canasi, prof d'espagnol, me raconte que l'un des coups de feu a été tiré devant sa classe ce matin. Un grand boom qui l'a tout de suite fait paniquer.
15: On a entendu des bruits forts. Je ne sais pas si c'était des pétards. On n'est pas très habitué à entendre des détonations dans le collège. Et l'alarme a rapidement retenti. Ces bruits m'ont un peu apeuré. Donc j'ai préféré ne pas laisser sortir les élèves. Et finalement, j'ai bien fait. On s'est confiné.
13: Le suspect est l'un des élèves de ce professeur. Je n'ai rien vu venir, regrette. C'était un élève effacé avec qui j'avais peu de contact.
12: C'est Julien Raymond devant le collège d'Aubagne, théâtre d'une fusillade ce matin. L'enquête pour tentative d'assassinat ouverte par le parquet de Marseille ne fait que commencer. L'élève de 3e et ses parents sont en garde à vue. Plusieurs armes ont été saisies à leur domicile. Celle qui a servi au fils ce matin a été cachée dans un étui à guitare quand il est entré dans son collège. Cet après-midi, le ministre de l'Intérieur s'est rendu sur place, tout comme le ministre de l'Éducation nationale. Édouard Geffray est notamment revenu sur les mesures de sécurité au sein des établissements scolaires.
9: Lorsqu'un élève rentre dans un établissement avec entre guillemets une guitare dans lequel il vient tous les jours, etc., demander au chef d'établissement tous les jours de surveiller tous les sacs qui sombraient dans une espèce de crainte de tous contre tous, on ne peut pas leur demander ça non plus. L'école, ça repose sur une forme de confiance réciproque. C'est d'abord un lieu refuge. Il y a quelque chose de sacré dans l'école. Et il y a un tabou qui est tombé il y a quelques années, qui est l'inviolabilité de l'école et l'inviolabilité des professeurs. Ce tabou, il faut le restaurer. Il faut restaurer dans les familles, il faut restaurer dans la société, il faut restaurer dans les médias, partout. On ne touche pas à un professeur, on ne touche pas à l'institution scolaire. Je ne sais plus en quel langue le dire.
12: Édouard Geffray, le ministre de l'Éducation nationale. La fusillade d'Aubagne fait réagir parmi les prétendants à l'Élysée. Le candidat des Républicains, Bruno Retailleau, s'en est ému, tout comme Marine Le Pen, qui portait les couleurs du Rassemblement national. Elle s'est exprimée en marge d'un déplacement à Moissac dans le Tarn-et-Garonne, Hélène Terzian.
16: Oui, dès que l'on interroge Marine Le Pen au sujet de ce qui aurait pu être un drame, dit-elle, la candidate du RN parle d'une indignation à l'évocation de l'âge de l'auteur des faits, 14 ans. Marine Le Pen qui dénonce une violence de plus en plus débridée sans faire de lien avec les violences en marge des manifestations lycéennes.
17: Même si je ne fais pas de lien avec ce qui s'est passé à Aubagne, mais il y a depuis quelques jours des atteintes à l'intégrité physique de professeurs extrêmement nombreux, de proviseurs. Tout ceci crée une ambiance terriblement angoissante. Des jeunes, de plus en plus jeunes, n'ont plus aucun complexe à venir blesser et aujourd'hui viser avec une arme de chasse des gens qui devrait faire l'objet du plus grand des respects.
16: Marine Le Pen qui souhaite, je cite, une sacralisation des atteintes à l'intégrité physique. Elle refuse toutefois, dans le cas d'Aubagne, de pointer la responsabilité de la France insoumise, comme le fait le candidat de la droite, Bruno Retailleau. Même si le climat de violence autour des manifestations lycéennes existe incontestablement, dit Marine Le Pen, et il est très encouragé par la France insoumise.
12: Hélène Terzian du service politique de France Info. À Marseille, ce matin, un policier a été blessé en marge de la mobilisation des lycéens. En cause, un tir tendu de mortier dans la nuque, selon la préfecture de police des Bouches-du-Rhône. L'agent a pu être soigné, indique ce soir le ministre de l'Intérieur. Une enquête a été ouverte pour identifier et retrouver l'auteur de cet acte, indique Laurent Nunez. Selon le gouvernement, les violences se sont intensifiées. Aujourd'hui, il a compté au moins 8 personnels de l'éducation nationale blessés et moins d'établissements fermés que vendredi. Une nouvelle mobilisation des lycéens dans toute la France est prévue demain. Leurs représentants seront reçus jeudi après-midi par le ministre de l'Éducation nationale.
6: Plusieurs centaines de supermarchés français visés par une cyberattaque inédite.
12: Ça concerne les enseignes Intermarché, Leclerc, Carrefour, Coopérative U ou encore Monoprix. Attaque d'un genre nouveau car ce sont des installations frigorifiques qui ont été touchées. Au Super U de Morsens, dans les Landes, la direction estime avoir perdu plus de 20 000 euros de marchandises. Mais au-delà de la perte économique, c'est surtout le gaspillage alimentaire qui choque Laurence, une des employées.
18: C'est impressionnant, tout le rayon est acheté. C'est triste. Les rayons qui ont le plus souffert, ben c'est les rayons surgelés. Parce que dès qu'il y a une rupture du froid, c'est vrai que c'est tout de suite tout ce qui est poisson, tout ce qui est boucherie, c'était des rayons ouverts et c'est des produits les plus sensibles. C'est triste, toute cette marchandise irrécupérable. Tout ça pour quelqu'un qui, derrière son ordinateur, a fait joujou. Et voilà. Et derrière, c'est de la marchandise, des employés, des entreprises qui subissent. Puis c'est les clients qu'on a au quotidien qui ne peuvent pas faire leurs courses. Et surtout sur la commune où on est, c'est quand même une clientèle pour certains qui sont âgés, qui n'ont pas les moyens de se déplacer sur des grosses communes et dont on est vraiment voilà, leur magasin. Quoi. Et donc là, aujourd'hui, ben, voilà, les personnes, notamment âgées, ben, étaient tristes de ne pas pouvoir faire leurs courses et on ne sait pas quand on va revenir à la normale pour eux. Quoi.
12: Laurence, employée du Super U de Morsens dans les Landes, le parquet de Paris a ouvert une enquête après le piratage de ses installations frigorifiques. La plupart sont anciennes et pas mises à jour, déclare leur fabricant. Un navire a raisonné aujourd'hui par la marine française au sud de la Réunion. Il est suspecté de naviguer sous un faux pavillon et impliqué dans un trafic de transport de carburant. Emmanuel Macron affirme que la France est déterminée à lutter contre la flotte fantôme. C'est comme ça qu'on désigne les navires utilisés par la Russie pour contourner les embargos occidentaux. Les Houthis du Yémen revendiquent ce soir une nouvelle attaque sur l'aéroport de Riyad en Arabie Saoudite. Les combattants pro-iraniens affirment que leur missile balistique a atteint sa cible. Ça fait plusieurs jours que cet aéroport est fermé. Samedi, une attaque des Houthis sur cette infrastructure a fait 13 morts, la plus meurtrière en 10 ans dans le royaume qui accuse le coup, Joseph Clément.
19: Une ambiance lourde cet après-midi dans les rues de Riyad. Alors que les téléphones restent silencieux et ne transmettent aucune information concernant une menace dans le ciel, les diplomates occidentaux sont alertés par leurs ambassades et gagnent les abris. Une détonation, une deuxième, puis la vie reprend son cours. Dans les médias saoudiens, on annonce que les défenses aériennes ont abattu un missile balistique dans le sud du pays, ainsi que 4 drones. Mais rien n'est annoncé concernant le secteur de la capitale. Bienvenue dans la vie saoudienne où l'information reste sous contrôle. Frappés en fin de semaine dernière, les terminaux 3 et 4 de l'aéroport de Riyad sont fermés, bien qu'ils n'accueille plus de voyageurs, l'aéroport reste dans le collimateur des Houthis qui interdisent aux compagnies aériennes d'atterrir dans le royaume. Les chaînes de télévision ont abondamment diffusé les images de pèlerins musulmans en route pour la Mecque, touchés par les explosions à l'aéroport. La guerre des Saoudiens contre les Houthis, alliés de l'Iran, est autant sur les champs de bataille du Yémen que dans les esprits du monde arabo-musulman.
12: Joseph Clément à Riyad en Arabie Saoudite pour France Info. Et puis en tennis, Alexander Zverev est assuré de finir l'année numéro 1 mondial. Conséquence de la défaite de Carlos Alcaraz au troisième tour du Masters 1000 de Shanghai, le Français Arthur Fils s'est lui aussi fait sortir.
6: Merci beaucoup Marc Potvin.
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6: À suivre, le collégien soupçonné d'avoir ouvert le feu dans son collège d'Aubagne, dans les Bouches-du-Rhône, qui est toujours en garde à vue ce soir. Reportage France Info à suivre. Et puis nous reviendrons aussi sur cette réunion aujourd'hui à Matignon autour de la baisse des prix des carburants. Le Premier ministre a reçu les distributeurs. Les prix vont baisser au 1er novembre, précise ce soir Matignon.
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6: Le collégien soupçonné d'avoir ouvert le feu dans son collège d'Aubagne dans les Bouches-du-Rhône est toujours en garde à vue ce soir, ainsi que ses parents. Plusieurs armes ont été saisies à leur domicile. Cet élève de 3e, âgé de 14 ans, a fait irruption ce matin avec une arme, un fusil de chasse caché dans un étui à guitare, blessant le principal du collège ainsi qu'une enseignante. Le pire a été évité de peu. Jules Dequiz, vous êtes l'envoyé spécial de France Info à Aubagne. Vous avez évidemment rencontré des enfants traumatisés.
24: Oui, il règne désormais devant ce grand bâtiment en béton ocre, le calme, comme après une tempête. Les coups de feu, la peur, le désordre, la police, les pompiers, les retrouvailles avec les parents, puis l'arrivée des psychologues et des ministres. Tout le monde est parti, désormais. Une jeune femme vient d'accrocher un bouquet de fleurs blanches aux grilles de l'établissement pour adresser toutes ses pensées à cette enseignante et au principal du collège. Il se trouvait dans un couloir, donc, quand il a croisé ce matin le chemin de cet ado de 14 ans qui a ouvert le feu. Adriana, élève de 4e, n'était pas très loin de là.
25: J'ai entendu genre des gros bruits, les bruits de tir. J'ai commencé à courir parce que j'ai eu peur, mais je ne savais pas c'était quoi au début. Et après, quand j'ai arrêté de courir en arrivant dans ma salle, je me suis dit ouais, c'était juste des pétards, peut-être ça venait de dehors et tout, je ne me rendais pas compte. Du coup, je m'assois dans ma salle et tout, et 2 minutes après, il y a l'alarme incendie qui retentit. Et le prof, il nous fait tous évacuer. Et qu'on commence à entendre dire dans la récré, ouais, il y a le proviseur qui s'est fait tirer dessus et tout. Du coup, bah, nous, on panique. Et sauf que moi, avec ma copine, on est parti voir parce qu'on ne s'était pas rendu compte que c'était vrai. Du coup, on voulait voir. Et on est parti là-haut, on a trouvé une cartouche de balle. Après, madame, la prof de CDI nous a dit de partir vite. Et du coup, on est parti, on est resté dans la cour.
24: À l'inverse d'Adriana, la plupart des élèves n'ont finalement entendu que des coups de feu sans forcément comprendre, car ils étaient dans leur salle de classe au moment des tirs. L'alarme incendie a retenti. Non, ce n'était pas un exercice. Une fois dans la cour, les bruits ont couru, les élèves ont commencé à appeler leurs parents et l'angoisse a commencé pour Marjorie, mère de Lenny, qui est en 5e. Elle est toujours sous le choc, les yeux encore rougis.
26: C'est ma copine qui m'a appelé, qui m'a dit « Tu es au courant, au collège, il y a un petit coup de feu dans le collège. » Après, je me suis dit, il y a le petit dans l'enceinte du collège. Lenny n'a pas de téléphone. Du coup, en stress total, un peu plus, quoi. C'est vrai que, bon, après, il m'a appelé sur le portable de son copain. Et il m'a dit, maman, je suis dans la cour. Bon, je le sentais un peu stressé. Et rien que de l'avoir au téléphone qui m'a appelé dans la cour, c'est déjà un petit peu soulagé, quoi.
24: Marjorie veut désormais aller avec son fils, échanger avec les psychologues, besoin de parler pour comprendre, pour répondre à toutes ces questions. Pourquoi un tel événement dans ce collège décrit comme le meilleur de la ville? Pourquoi ce garçon de 14 ans a décidé ce matin de cacher un fusil dans un étui de guitare pour ouvrir le feu? Et qui visait-il? Ce principal ou alors une prof avec qui il avait eu un différend d'après certains de ses camarades? Des questions que les enseignants se posent aussi. Ceux que j'ai croisés se disent totalement épuisés ce soir. Ce sont d'abord eux qui seront accueillis demain matin par les psychologues et la direction de l'établissement.
6: Jules Dequiz, envoyé spécial de France Info à Aubagne. Bruno Bartosetti est lui secrétaire national délégué zone sud du syndicat de police Unité. Il estime qu'on a frôlé ce matin la catastrophe. Pour lui, le bilan est miraculeux.
27: C'est miraculeux. Les premiers remerciements vont bien sûr à l'endroit de la personne qui a neutralisé ce gamin de 14 ans qui, fort heureusement,
28: le CPE du collège.
27: qui a pu maîtriser ce gamin de 14 ans. Comme vous le soulignez, c'est miraculeux, ça aurait pu être un carnage. Et ce qui est à souligner, alors pour des raisons différentes, pour des mobiles différents, c'est que les enseignants sont exposés. C'est pas la première fois qu'on les agresse, c'est pas la première fois qu'on les touche et qu'on les tue. On l'a vu avec des attaques au couteau, là c'est au fusil de chasse. Ce qui est à relever, si vous permettez, c'est aussi finalement, j'ai envie de dire, le sang-froid de ce gamin qui prépare bien sa tentative de meurtre et qui prépare tout ceci avec beaucoup de minutie, qui va jusque dans l'établissement pour tirer. Et on doit s'interroger aussi parce qu'on a une société qui est de plus en plus malade, avec une violence de plus en plus présente, avec une violence tellement présente et qu'elle donne, j'ai envie de penser, qu'elle donne envie à des personnes fragiles de passer à l'acte. Et c'est ce qu'a fait ce gamin. Alors, je ne vais pas lui trouver d'excuses, sauf s'il est reconnu irresponsable de son acte.
0: Bon, dans quel état d'ailleurs dans quel état était-il lorsque vous êtes venu l'interpeller? Est-ce que vous avez cette précision? Comment est-ce qu'il se comportait tout simplement?
27: Alors, je n'ai pas eu de précision. J'ai cru comprendre qu'il était assez calme, qu'il était... Là, c'est le retour que j'ai. Après, tout le déroulé de la garde à vue, bien évidemment, je n'ai pas à ma connaissance des propos qu'il a pu tenir. Mais je m'interroge aussi sur la facilité à laquelle il a pu finalement se procurer et le fusil de chasse et les cartouches en même temps. Alors, il y a tout un travail qui va être fait aussi. Il n'y a pas que sa responsabilité à ce gamin de 14 ans, mais en tout cas, il va falloir qu'on travaille davantage sur ce phénomène qui est de plus en plus fréquent, malheureusement, dans notre société.
0: Et sur la facilité qu'il a eu également, visiblement en tout cas, à pénétrer dans l'enceinte du collège avec cette arme, concrètement, aujourd'hui, il n'y a aucun dispositif qui empêche en fait ce type d'attaque d'être commise?
27: Alors, le risque zéro n'existe pas. Il y a des efforts qui ont été faits. C'est difficile lorsqu'on parle d'un portique, un peu d'étention de détecteurs de métaux, etc. C'est pas facile.
0: Il n'y a pas de détecteur de métaux aujourd'hui à l'entrée des collèges et des lycées de France. Il y a des portiques, effectivement, qui permettent de filtrer les entrées. J'imagine plutôt pour prévenir une intrusion d'un individu qui est extérieur à l'établissement. Mais quand c'est un élève qui entre, c'est beaucoup plus compliqué.
27: C'est beaucoup plus compliqué parce qu'il faut respecter les horaires. Donc, si on commence à mettre un détecteur de métaux devant chaque établissement, plus le portique, en fait, il faut commencer à rentrer dans un établissement à 7 heures pour débuter les cours à 9 heures. Donc, ça devient quand même très, très compliqué. Il y a quand même des efforts qui ont été faits. Je crois que ce qui est important, à mon sens, je parle très facilement comme ça, c'est toujours facile d'avoir des réponses quand on échange comme ça pendant 3-5 minutes, mais je crois qu'on doit aussi faire des efforts pour détecter finalement la fragilité ou des gamins qui pourraient se montrer très violents. Je pense aux psy. Est-ce qu'il y a suffisamment de psychologues dans les établissements scolaires? Ça aussi, c'est à mon sens, c'est une réflexion à avoir, et ça doit être beaucoup plus présent dans les établissements scolaires. Mais encore une fois, malgré leur présence, si on pouvait multiplier le rôle de ces psychologues, le risque zéro n'existerait pas. Ce qui est à retenir surtout, c'est que malheureusement, des cas comme celui-ci d'agression à l'endroit d'élèves ou de proviseurs sont de plus en plus fréquents dans les établissements scolaires, et ça, c'est un vrai sujet.
0: Et vous, est-ce que vous êtes présent devant les établissements scolaires aujourd'hui, plus qu'avant, ou pas forcément? Vous n'avez pas les moyens, vous avez aussi d'autres missions à effectuer?
27: Alors, bien sûr qu'on nous demande d'être plus présents, mais tout est priorisé aujourd'hui, hein, devant les établissements religieux, devant les établissements scolaires. On doit intervenir aussi régulièrement sur les appels de cette police-secours. La police intervient, vous vous rendez compte, toutes les 10 secondes en France. Toutes les 10 secondes, vous avez une intervention de police.
0: Et on peut pas mettre un policier devant chaque collège et devant chaque lycée, évidemment.
27: C'est évidemment impossible. Et malgré tout, je vous dis bien, il faudrait qu'il y ait une fouille à corps à l'endroit des nombreux lycéens et collégiens. Ce serait impossible à réaliser. Je crois que le mal est plus profond et ne peut pas se régler uniquement avec la présence policière.
6: Bruno Bartos, c'était secrétaire national délégué zone sud du syndicat de police Unité, invité ce soir de France Info. Il répondait à Thomas Séchier.
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6: 22h20, Marc Potvin, l'essentiel à la une, les principales organisations lycéennes seront reçues. jeudi après-midi par le ministre de l'Éducation nationale.
12: Demain, elles seront dans la rue. Une nouvelle mobilisation dans toute la France est prévue. Aujourd'hui, il y avait encore moins d'établissements fermés que vendredi. Selon le gouvernement, il dénonce une intensification des violences. L'élève de 3e qui a ouvert le feu dans un collège d'Aubagne ce matin est en garde à vue. Ses parents aussi. Plusieurs armes ont été saisies au domicile familial. L'adolescent de 14 ans a blessé le principal de l'établissement et une enseignante avant d'être désarmée. Leurs jours ne sont pas en danger. Le parquet de Marseille a ouvert une enquête pour tentative d'assassinat. En Ukraine, au moins 3 membres d'une même famille ont été tués aujourd'hui dans une frappe russe près de Kramatorsk, bastion ukrainien sur le front dans l'est du pays. Quant à Volodymyr Zelensky, le président, il juge de plus en plus évident que Moscou a rejeté la trêve énergétique proposée par Donald Trump. La Russie qui est prévenue, toute attaque contre un membre de l'OTAN sera totalement vaine, affirme le principal chef militaire de l'Alliance Atlantique. Il assure toutefois qu'aucun conflit n'est imminent.
6: La baisse des prix des carburants au cœur d'une réunion ce matin à Matignon. Le Premier ministre a reçu les distributeurs afin d'organiser la mise sur le marché de 10 millions de barils de gazole. Parmi les annonces faites aujourd'hui, à la sortie, celle de Total Energy qui promet une baisse de prix de 8 à 12 centimes, Boris Allier.
1: Oui, entre moins 8 et moins 12 centimes le litre de gazole, c'est ce qu'annonce le PDG Patrick Pouyanné à l'issue de cette réunion. Cela donnerait un prix à la pompe estimé entre 2,13 et 2,17 dans les stations du groupe où les tarifs restent plafonnés à 2,25. Une baisse qui est donc, chez Total Energy, plus limitée que celle annoncée par Sébastien Lecornu. C'est lié notamment à la clé de répartition des stocks stratégiques entre les différents distributeurs, une répartition qui sera équitable, assure Patrick Pouyanné.
2: Total Energy a été d'accord pour considérer que la libération des stocks se ferait par rapport aux parts de marché que nous avions en 2025, donc pas aujourd'hui. Pourquoi ? Parce que à cause du plafonnement, on sait qu'on a augmenté nos parts de marché, ce qui veut dire qu'un certain nombre de stations concurrentes profiteront plus des stocks que nous-mêmes. Donc nous avons la volonté de mettre en œuvre et de rendre aux Français l'avantage économique que libère le gouvernement en nous vendant des stocks stratégiques à prix historiquement bas.
1: Voilà, entre moins 8 et moins 12 centimes donc le litre de gazole chez Total Energy. Quant au gazole non routier, celui qui est utilisé dans le BTP, par les agriculteurs ou les pêcheurs, il baissera lui de 20 centimes le litre environ, toujours dans les stations du groupe.
6: Et chez les autres distributeurs, Boris, à quoi faut-il s'attendre ?
1: Eh bien là, l'objectif reste une baisse de 12 à 18 centimes, sachant que le prix du litre de gazole aujourd'hui est en moyenne à 2,33 €, une baisse qui pourrait avoir lieu dès le début du mois de novembre, selon Francis Pousse, l'un des représentants de la filière.
3: Pour ma part, j'ai attiré l'attention sur le fait que l'on souhaitait que ce produit remisé soit présent partout, y compris dans les plus petites stations-service, dès le 1er novembre, si le 1er novembre est confirmé pour le début de cette opération. Et c'est justement tout le sujet. Il faut que dans toutes les stations, y compris les plus petites, il y ait des tarifs remisés pour permettre d'avoir une saine concurrence dans les jours qui suivront.
1: De son côté, le gouvernement s'engage à surveiller les prix pratiqués pour s'assurer que les distributeurs jouent bien le jeu et surtout que la ristourne soit répercutée à 100% vers les clients. Mais difficile de prévoir combien de temps cette opération de libération de stocks stratégiques va jouer sur les prix. Les baisses promises vont-elles se maintenir ? Tout dépend évidemment du contexte international, des crises multiples au Moyen-Orient et du blocage par la Russie de ses exportations de gazole.
6: Boris Allier, j'ajoute que Sébastien Lecornu a assuré ce soir que les prix du gazole baisseraient de 12 à 18 centimes pour les consommateurs à partir du 1er novembre. On en vient maintenant à cette cyberattaque inédite en France qui a touché plusieurs centaines de supermarchés. La cible, les frigidaires, les congélateurs de différentes enseignes, Leclerc, U, Monoprix ou encore Intermarché. Selon les enquêteurs, les hackers ont ciblé les systèmes de régulation frigorifique qui sont connectés par Internet. Marc Bertrand pour France Info s'est rendu dans l'un des supermarchés touchés à Étrechy dans l'Essonne. Gérant, clientèle, personne ne comprend vraiment ce qui a pu se passer. Reportage.
4: Devant l'entrée du supermarché, un camion est en train de charger une énorme benne de plusieurs tonnes sous le regard désolé de Marie, la patronne.
5: Il y a des surgelés. Chez nous, c'est les surgelés qui ont lâché, donc des chambres froides. Il y a plusieurs milliers d'euros de marchandises qui ont été jetées à la benne. Dans les 60 000 euros. C'était vraiment complètement décongelé, donc on est obligé de jeter pour la sécurité alimentaire. Quoi.
4: La chef d'entreprise nous emmène dans ses chambres froides, à moins 30 degrés normalement ce matin. À la prise de poste, elle les a trouvées en surchaud.
5: Au niveau de là, commençait à y avoir de la fumée qui sortait un petit peu, parce qu'il y a des résistances. Ça aurait pu prendre feu. Ça aurait pu prendre feu.
4: Les hackers ont programmé les frigos en dégivrage maximal toute la nuit.
5: La température était positive à l'intérieur du frigo. Donc on a tout fait. Des cartons complets de baguettes, de viennoiseries, de pâtisseries qui sont retrouvés dans la benne dehors.
4: Les congélateurs des magasins sont reliés en réseau pour que le frigoriste qui les a installés repère les pannes à distance.
5: Le problème, c'est que c'est une ouverture avec Internet. Et à partir du moment où c'est ouvert par Internet, on est effectivement susceptible d'avoir des attaques. Mais j'ai aucune idée de pourquoi on s'attaque à des congélateurs de supermarché, vraiment.
4: Devant les congélateurs vides du magasin, barrés par des rubalises, les clients, comme Aline, sont bouche bée.
7: Réfléchis, petit magasin.
8: Vous trouvez ça fou, on est d'accord.
7: Bah ouais.
8: Je savais même pas que c'était possible.
10: Effectivement, on pouvait acheter des congélateurs et changer, modifier les choses.
8: 31,20 s'il vous plaît.
10: Quel est l'intérêt en plus ?
8: Bah, il n'y en a aucun.
4: Un monsieur lève le doigt en souriant.
11: C'est les Russes !
4: Qu'est-ce que vous dites, monsieur ?
11: C'est évidemment les Russes !
4: Dans son chasuble Intermarché, Alexis, le chef de rayon, n'a pas envie d'en rire. Il vient de passer la journée à jeter des cartons de glace ramollis.
13: J'ai un peu du mal à comprendre tout ce qui se passe dans le monde aujourd'hui, donc on se dit souvent « plus rien nous étonne ». Et là encore, bah, ça prouve encore ce matin, quoi. On comprend pas et... voilà.
4: La patronne n'a plus qu'à prier que les assurances couvrent les pertes. En attendant, elle a débranché le boîtier qui relie ses frigos à l'Internet mondial.
6: Reportage France Info en Essonne, signé Marc Bertrand. Ils sont soupçonnés d'avoir volé deux tableaux d'Auguste Renoir dans un musée de Cagnes-sur-Mer début septembre. Deux hommes viennent d'être mis en examen et placés en détention provisoire. Les tableaux ont été retrouvés jeudi dernier, Margot Steve, derrière un faux mur. Vous allez nous raconter tout cela. Les autorités judiciaires et policières ont tenu une conférence de presse ce matin au siège de la PJ et ils ont d'abord donné des nouvelles des deux œuvres.
14: Oui, on a cru jusqu'au dernier moment qu'on allait voir les tableaux. Deux chevalets étaient même installés derrière un cordon dans la salle de presse. Mais finalement, l'état des deux œuvres a été jugé trop fragile. Toutes les deux ont été légèrement endommagées. L'une déchirée au niveau de la toile. Pour l'autre, c'est le cadre qui a été abîmé. Elles ont été envoyées à Marseille ce matin pour être restaurées. Des toiles globalement en bon état malgré tout, surtout quand on sait ce qu'elles ont vécu ces dernières semaines. Retrouvées jeudi soir à presque 400 km du musée de Cagnes-sur-Mer, dans une maison de l'Hérault. Les policiers avaient pourtant déjà fouillé l'endroit, mais les œuvres étaient dissimulées, raconte le procureur de Marseille, Nicolas Besson, dans une cachette totalement invisible.
15: Ils sont repartis bredouille. Et pour cause, les tableaux étaient dissimulés derrière un mur de parpaing-plein, et même ce mur de parpaing qui avait été monté était couvert de placo. Donc c'était totalement indétectable, et le mur cassé a permis de récupérer les deux Renoirs.
14: Une planque très élaborée donc, ce qui laisse penser, selon Nicolas Besson, que les voleurs n'ont pas agi sous les ordres d'un commanditaire.
15: Le fait d'emmurer les tableaux laisse plutôt à penser qu'on a un vol opportuniste de biens qui ont une très grande valeur, hein, puisque les deux Renoirs sont estimés à une valeur de plus de 4 millions d'euros, mais ils n'avaient pas nécessairement de commande préalable, puisque les tableaux ne sont pas partis immédiatement auprès de Rosteller.
14: Et c'était la grande crainte des enquêteurs que les tableaux ne soient déjà partis à l'étranger.
6: Alors l'étoile était donc bien en France, tout comme les deux cambrioleurs qui ont été rapidement identifiés, Margot.
14: Oui, grâce à de l'ADN retrouvé sur place, pourtant les deux suspects âgés de 29 et 41 ans étaient bien préparés. Ce 8 septembre, ils dérobent quatre œuvres armées d'une scie sabre en moins de 2 minutes. Mais dans leur fuite, les deux hommes laissent tomber deux tableaux dans des housses de transport. Et c'est sur l'une de ces housses que l'ADN du plus jeune a été retrouvé. Un homme qui était en fait déjà surveillé par la police dans un dossier de stupéfiants. Sa voiture était même géolocalisée et c'est ce qui a permis aux enquêteurs de reconstituer ses faits et gestes.
6: Et de se rendre compte, hein, Margot, que les deux hommes projetaient un deuxième cambriolage.
14: Oui, le 3 octobre, le plus jeune des deux suspects va visiter la Fondation MAG à Saint-Paul-de-Vence, une institution de la Côte d'Azur connue notamment pour ses célèbre sculpture du peintre Alberto Giacometti. À la sortie du musée, le suspect va rencontrer un marchand d'art connu pour plusieurs affaires d'escroquerie. Il lui montre même des photos des deux Renoirs. Tout cela, sans le savoir bien sûr, sous l'œil des policiers de la BRI. C'est ce qui va précipiter leur interpellation quelques jours plus tard pour éviter à tout prix un nouveau casse retentissant.
6: Marc Gossil du service police-justice de France Info.
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6: Patricia Charbonnier.
16: De la douceur pour demain, mais sous un ciel le plus souvent très gris, au nord de la Loire, jusqu'au nord du Massif central et de la Nouvelle-Aquitaine, avec de nombreux nuages bas doublés de quelques brouillards en matinée. Et sous ces nuages bas, tout au long de la journée, nous aurons localement quelques bruines. Les éclaircies reviendront quand même dans l'après-midi sur les côtes de la Manche et sur la Bretagne. Le temps sera plus ensoleillé avec de belles éclaircies près des Pyrénées. Toujours très ensoleillé demain toute la journée dans le sud-est, avec une reprise du Mistral et de la Tramontane dans l'après-midi, avec des températures très contrastées en matinée, une grande douceur dans l'ouest demain matin avec 16 degrés à Brest et Nantes, mais seulement 4 degrés à Mulhouse. Et dans l'après-midi, les températures seront en hausse partout. Météo France prévoit 26 degrés à Nîmes, 24 à Grenoble, 23 degrés à Paris comme à Bordeaux, 20 degrés à Lille et 18 à Besançon.
6: Merci d'écouter France Info. Il est 22h30. Et on retrouve Marc Potvin.
12: Il n'y aura pas cours demain au collège d'Aubagne, théâtre d'une fusillade ce matin. Un élève de 3e armé d'un fusil de chasse a blessé le principal et une enseignante. Leurs jours ne sont pas en danger. L'adolescent de 14 ans est en garde à vue, ses parents également. Le parquet de Marseille a ouvert une enquête pour tentative d'assassinat. Une enquête ouverte cette fois-ci après la cyberattaque contre les installations frigorifiques d'Intermarché, coopérative U, Leclerc,

0: pétrole baisseront de 12 à 18 centimes pour les consommateurs à partir du 1er novembre grâce au stock stratégique. Il promet de veiller à ce que ça se répercute à la pompe après avoir reçu dans la matinée les distributeurs. L'État vole au secours d'Eramet. Il va augmenter significativement sa participation au capital du groupe minier en difficulté, annonce l'Élysée, à tel point qu'il va devenir son premier actionnaire. L'entreprise produit notamment du manganèse, du nickel ou du lithium, des métaux stratégiques. Il est suspecté de naviguer sous un faux pavillon et impliqué dans un trafic de transport de carburant. Un navire a été arraisonné aujourd'hui par la marine française au sud de la Réunion. La France est déterminée à lutter contre la flotte fantôme, martèle Emmanuel Macron. C'est comme ça qu'on désigne les navires utilisés par la Russie pour contourner les embargos occidentaux. Et puis des détails supplémentaires sur l'opération du pape. Il sera pris en charge à l'hôpital Gemelli de Rome demain en fin de matinée. Le Vatican ne dit pas si Léon XIV sera opéré le jour même ou bien mercredi. Il doit se faire retirer un nodule pulmonaire. Toutes ces audiences sont annulées jusqu'au 20 octobre.
1: Merci Marc Potvin. À suivre, ce collégien soupçonné d'avoir ouvert le feu dans son collège d'Aubagne, qui est toujours en garde à vue ce soir, tout comme ses parents. Les toutes dernières précisions avec Yannick Falt du service police-justice de France Info. Et puis nous sommes à la veille d'une nouvelle journée de mobilisation des lycéens et des étudiants. Reportage France Info à Lyon dans quelques instants.
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1: Évidemment, l'information de cette journée, c'est cet adolescent de 14 ans qui a ouvert le feu au fusil de chasse dans son collège. Il a blessé le principal ainsi qu'une enseignante. Avant d'être désarmé, il a été placé en garde à vue, tout comme ses parents. Le collège, lui, ne rouvrira pas demain, mardi. Et ce soir, Yannick Falt, on en sait un peu plus sur le déroulé des faits.
3: Oui, tout se passe vers 9h30 ce matin au collège La Canale d'Aubagne. L'adolescent a un fusil de chasse chargé de chevrotines et c'est dans un couloir du premier étage qu'il ouvre le feu. Le principal, âgé de 53 ans, est blessé au membre inférieur, tout comme l'enseignante de 37 ans, touchée par ricochet, selon les premiers éléments de l'enquête. Tous deux sont hospitalisés sans que leur pronostic vital soit engagé.
1: Alors, ce qui ressort de la chronologie des faits, c'est que le collégien, avec son fusil de chasse, était très déterminé.
3: Effectivement, car son geste n'a rien d'improvisé en cette reprise des cours après le week-end. C'est dans un étui à guitare qu'il a dissimulé son arme et son périple ne s'arrête pas à ce couloir où il a tiré sur le principal et l'enseignante. L'adolescent monte ensuite au deuxième étage du collège qu'il connaît bien. Il y est scolarisé en troisième et il ouvre à nouveau le feu, une première fois devant une autre enseignante, mais en direction du sol, puis à l'intérieur même d'une salle de classe où se tient un cours. Le tir atteint le tableau de la salle, pas de blessés heureusement, mais des élèves et enseignants fortement choqués. C'est ensuite grâce au geste héroïque d'un membre du personnel que le collégien est maîtrisé puis interpellé grâce à l'intervention du CPE qui parvient à le désarmer dans les escaliers.
1: Et que sait-on, Yannick, du profil de cet adolescent ?
3: Eh bien, le collégien de 14 ans n'était pas connu des forces de l'ordre. Il était même délégué de sa classe, selon un représentant syndical. Les policiers tentent désormais d'en savoir plus sur les raisons de son geste. L'adolescent est en garde à vue depuis son interpellation, tout comme ses parents ce soir, alors que plusieurs armes ont été retrouvées au domicile familial, dont des armes de chasse. L'enquête, ouverte pour tentative d'assassinat, est menée par la brigade criminelle de la police judiciaire des Bouches-du-Rhône.
1: Yannick Falt du service police-justice de France Info. Avant d'en parler avec Maxime Repère, vice-président national du syndicat national des lycées et des collèges. Nous allons écouter ce témoignage, ces témoignages de collégiens que Fabien Ledieu a rencontré devant l'établissement.
4: Il me dit, tiens, retourne-toi, il y a du sang, je regarde par terre, il y a du sang par terre. C'est à côté du bureau du principal, je me dis, ouais, du sang.
5: Vous avez vu quelque chose ou entendu quelque chose?
4: Les coups de feu, on les a bien entendus.
6: C'était juste à côté de la salle de maths.
4: Ouais, comment ça s'est passé?
6: Il rentrait à 9h avec un étui de guitare, il avait le fusil intérieur, il rentrait. Là, on ne sait pas ce qui se passait. Après, vers 9h30, on entend plein de coups de feu en cours. Et après, il y a l'arme à incendie qui se déclenche et on sort tous de cours et on voit, qui tire en l'air et tout et qui dit « courez, barrez-vous ». On ne l'a pas vu de près.
4: On n'est pas de l'expert, il y a juste un fusil. Quoi, ouais.
5: Et ça vous étonne un tel acte comme ça dans votre cours?
6: On ne sait pas pourquoi. Surtout, c'est le collège.

0: Y a aucune raison de faire ça.
1: Voilà, ces témoignages recueillis par Fabien Leduc d'ici Provence pour France Info. Bonsoir Maxime Repère.
2: Bonsoir.
1: Vous êtes vice-président national du SNALC, le syndicat national des lycées et des collèges. Comment réagit la communauté enseignante aujourd'hui?
2: La communauté enseignante est littéralement sous le choc. Voilà, ici un jeune de 14 ans qui fait rentrer une arme à feu dans son collège, qui tire à 4 reprises, fort heureusement pas de mort, mais 2 collègues blessés. Donc oui, c'est un choc. C'est un choc et malheureusement, si vous voulez, c'est dans la continuité de ce qu'on observe ces derniers mois, ces dernières années, avec des blessés, des morts, des jeunes qui attaquent avec des armes blanches. Parfois même des armes blanches trouvées chez des très jeunes. Je pense à cet enfant de 8 ans qui avait dans son école 3 couteaux sur lui. Donc effectivement, cette situation, elle fait froid dans le dos. Et surtout, eh bien, les collègues ont bien conscience que du jour au lendemain, ils peuvent devenir des cibles et que nous sommes de plus en plus vulnérables.
1: Le président de la République, Emmanuel Macron, a salué aujourd'hui le sang-froid, la réaction exemplaire, je le cite, de l'équipe éducative du collège qui a permis d'éviter le pire. C'est effectivement le cas.
2: Tout à fait, tout à fait. Nous avons d'ailleurs une pensée, hein, à la fois pour les 2 collègues qui ont été blessés, mais aussi pour ce collègue qui a eu un comportement héroïque, il faut le dire, en maîtrisant ce jeune qui aurait pu faire d'autres victimes. Mais si vous voulez, au-delà de cela, il faut se rendre compte que les collègues sur le terrain se sentent de plus en plus abandonnés, se sentent de plus en plus exposés, et que la sidération dont je fais état, elle est aussi mêlée à un sentiment de colère, parce que ça fait des mois, des années que nous interpellons sur ce problème-là. Et voyez à chaque fois ce qui s'est passé d'ailleurs aujourd'hui. Vous avez quoi? Vous avez 2 ministres qui viennent, qui échangent avec les personnels, qui ensuite font un discours, j'allais dire, presque banal, disant que c'est intolérable, que ça ne doit plus se reproduire, et bla bla bla bla. Et puis, dans quelques mois, il va y avoir à nouveau un phénomène, un incident, un drame similaire à celui-là. Voilà, et c'est ça qui fait froid dans le dos. C'est de se dire que ce qui s'est passé aujourd'hui, ce n'est pas le début, mais ce n'est pas non plus la fin d'un cycle de violence qui nous frappe de plus en plus fort au quotidien.
1: Mais Maxime Repère, est-ce qu'il existe des solutions concrètes? Vous parlez de discours et j'entends bien la sidération qui est la vôtre, évidemment aujourd'hui, on la comprend évidemment, mais est-ce qu'il existe des solutions pour essayer de faire face à cette violence?
2: À chaque fois qu'il se passe un événement similaire à celui-ci, on nous sort toujours le même discours, celui des portiques. Les portiques ceci, les portiques cela. Il faut en installer, il n'y aura plus de problème. Bon, le souci, c'est que nos politiques, eh bien, ils sont à côté de la plaque quand ils tiennent ce discours-là. Parce que les portiques, non, je suis désolé, ce n'est pas la solution. Il faut appuyer sur plusieurs leviers. Il y a la question de l'éducation au niveau familial, la question de la responsabilité des parents. Ce jeune, il a pris une arme chez lui. Visiblement, d'après ce que j'ai cru comprendre, il y en a d'autres. Donc déjà, se pose cette question-là, la question de la responsabilité parentale. La question ensuite de l'autorité des personnels de l'éducation nationale de façon générale. Après, vous avez la question de l'encadrement. Y a-t-il suffisamment de personnel encadrant dans les écoles? La réponse est non. Et enfin, dernier point, la question de la santé mentale. Parce que quand vous avez un jeune qui se comporte comme ça, eh bien ça interpelle. Ça interpelle parce qu'on a vu par le passé plusieurs jeunes, collégiens, lycéens, qui agressent, parfois tuent, et ça pose quand même, évidemment... question du comportement et de la santé mentale. Et voyez, sur ce que je viens d'évoquer là, eh bien, aucune réponse politique. Et aussi, une chose qu'il faut aussi dire ce soir, c'est qu'à un moment donné, oui, vous avez des mineurs qui peuvent agresser, blesser, tuer. Mais à un moment donné, il faut arrêter avec la politique de l'excuse. Vous voyez, on va voir dans les jours qui viennent, suite à l'enquête, quel mobile le jeune avait pour commettre cela. Mais factuellement parlant, au-delà du mobile, c'est surtout ce qu'il a fait. C'est ça qui est intéressant à mes yeux ce soir. C'est pas pourquoi, c'est le fait qu'un jeune a tiré 4 fois dans son collège.
1: Maxime Repère, vous parliez des politiques et du déplacement des ministres. Vous parlez du ministre de l'Intérieur et du ministre de l'Éducation nationale. On va écouter justement ce qu'a dit aujourd'hui à Aubagne Édouard Geffray.
0: Lorsqu'un élève rentre dans un établissement avec entre guillemets une guitare dans lequel il vient tous les jours, etc., demander au chef d'établissement tous les jours de surveiller tous les sacs et sombrer dans une espèce de crainte de tous contre tous, on ne peut pas leur demander ça non plus. L'école, ça repose sur une forme de confiance réciproque. C'est d'abord un lieu refuge. Il y a quelque chose de sacré dans l'école. Il y a un tabou qui est tombé il y a quelques années, qui est l'inviolabilité de l'école et l'inviolabilité des professeurs. Ce tabou, il faut le restaurer. Il faut restaurer dans les familles, il faut restaurer dans la société, il faut restaurer dans les médias, partout. On ne touche pas à un professeur, on ne touche pas à l'institution scolaire. Je ne sais plus en quelle langue le dire.
1: Voilà, le ministre de l'Éducation nationale, une réaction, Maxime Repère.
2: Écoutez, ce qu'il dit, c'est du bon sens. Maintenant, derrière, ce sont des discours, et ce genre de discours, si vous voulez, moi, je l'entends très régulièrement, trop régulièrement, à chaque fois qu'il se passe quelque chose. Mais qu'est-ce qui va changer demain ? Si, quelques années après le décès de nos collègues, parce qu'on a quand même des collègues qui ont été assassinés soit par des terroristes, soit par des élèves, qu'est-ce qui s'est passé ? Qu'est-ce qui s'est passé après ces drames-là ? Ben, je vais vous dire, il n'y a rien. Il n'y a rien qui a changé, rien qui a changé pour moi, rien qui a changé pour nos collègues. Donc oui, on peut entendre ce refrain, hein, on peut entendre ces beaux discours, parce que aujourd'hui, je vous le dis, les politiques sur le terrain ne savent plus faire que ça, des discours. Mais pour nous, personnel de l'Éducation nationale, ils n'apportent aucune solution.
1: Juste un dernier mot, Maxime Repère, mais sur ce collégien de 14 ans, bon, pour l'instant, ce qu'on sait, il n'était pas connu des forces de l'ordre. Délégué de sa classe, selon ce qu'on sait, très peu de signaux, visiblement, en tout cas, pour l'instant, une éventuelle réaction comme celle qu'il a pu avoir, hein, ça paraît assez fou, pour le moment.
2: Je ne suis pas psychiatre, je ne suis pas médecin, mais moi ce que je regrette, c'est, je parlais tout à l'heure de santé mentale. La santé mentale, je rappelle, hein, ça a été plusieurs années la grande cause nationale, mais la santé mentale des jeunes, on en parle depuis la crise Covid, et en fait il n'y a rien qui est fait à ce niveau-là. Et quand je parle de choses à faire là-dedans, ça serait détecter, diagnostiquer, faire de la prévention également. Tout ce qui peut permettre, à un moment donné, justement, d'essayer d'anticiper, de comprendre et de gérer ce type de comportement. Le problème, c'est qu'en l'état, ça n'est pas fait. Et puis, vous avez aussi un deuxième problème, c'est que très souvent, les équipes éducatives sont dans l'ignorance lorsqu'il y a des problématiques, par exemple, d'ordre psychologique. C'est-à-dire que les collègues peuvent se retrouver avec des jeunes potentiellement violents devant eux en classe et n'en savent strictement rien. Donc du coup, ne peuvent pas être prêts en cas de danger, en cas de problème, parce qu'il y a cette ignorance. Et vous l'avez dit très justement tout à l'heure, vous l'avez signalé, je rappelle que les enseignants sont des professionnels. Ce sont des professionnels de l'éducation, mais nous ne sommes pas des personnels de santé, nous ne sommes pas formés pour gérer des jeunes qui ont des problématiques, on va va dire, qui sont plutôt d'ordre médical. Donc voilà, on nous présente comme des couteaux suisses en permanence parce qu'on doit faire 36 000 choses différentes, mais en fait on n'a pas la formation, on n'a pas le soutien, on n'a pas les moyens de gérer ce type de situation.
1: Merci Maxime Wapper d'avoir réagi sur France Info, vice-président national du SNALC, le syndicat national des lycées et des collèges.
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1: 22h47, Marc Potvin, l'essentiel en une minute. Et d'abord cette enquête pour tentative d'assassinat ouverte après la fusillade de ce matin dans ce collège d'Aubagne, près de Marseille.
4: L'auteur est un élève de 3e. Il avait dissimulé un fusil de chasse dans un étui à guitare. Avant d'être désarmé, l'adolescent de 14 ans a blessé le principal et une enseignante. Leurs jours ne sont pas en danger. Le policier blessé à Marseille en marge de la mobilisation des lycéens ce matin a pu être soigné, déclare ce soir le ministre de l'Intérieur. Il a été touché par un tir tendu de mortier dans la nuque, selon la préfecture de police des Bouches-du-Rhône. La personne à l'origine de ce tir n'a pas encore été identifiée. Un navire arraisonné aujourd'hui par la marine française au sud de la Réunion. Il est suspecté de naviguer sous un faux pavillon et impliqué dans un trafic de transport de carburant. Emmanuel Macron affirme que la France est déterminée à lutter contre la flotte fantôme. C'est le terme employé pour désigner les navires utilisés par la Russie pour contourner les embargos occidentaux. Le président ukrainien juge de plus en plus évident que la Russie a rejeté la trêve énergétique proposée par Donald Trump. La Russie qui continue ses frappes meurtrières sur l'Ukraine. Au moins 3 membres d'une même famille ont été tués aujourd'hui près de Kramatorsk.
1: Il y aura demain l'acte 5 de cette mobilisation des lycéens et des étudiants. Plusieurs organisations seront rejointes pour la troisième fois par les syndicats d'enseignants. Parmi les endroits où la lutte s'est poursuivie, aujourd'hui, il y a l'université de Lyon 2 où s'est rendu pour France Info Christophe Vincent.
5: 6h30 du matin, campus des Berges du Rhône, un groupe d'étudiants bloque l'entrée avec des poubelles. Un quart d'heure plus tard, la présidence de Lyon 2 envoie un mail à tous les étudiants et personnel. Elle suspend les cours pour la journée. Dans la cour, on installe un piquet de grève. Yann est étudiant en sciences éco et syndiqué à l'UNEF.
6: Les lycéens et les lycéennes ont ouvert une brèche. On voit déjà que le gouvernement a commencé à renoncer à quelque chose et à reculer notamment sur l'utilisation d'armes. On voit que c'est des géants au pied d'argile qui sont assez fébriles sur les politiques qu'ils portent, qui changent un peu tous les 4 matins. On pense vraiment qu'il faut s'engouffrer dans cette brèche. Tout le monde a un peu marre de cet ordre établi. Et la température n'a jamais été aussi haute depuis un petit moment.
5: Dans la fac, les grévistes s'assurent qu'aucun cours n'est donné, comme l'explique ce prof de sciences politiques syndiqué à la CGT.
7: On est extrêmement vigilants contre le télétravail obligatoire, où des fois il y a des congés qui sont demandés d'être posés alors que c'est complètement illégal de le faire. On a un piquet de grève parce qu'on va faire les tournées de bureau, on va aller voir les collègues, on va discuter avec eux de leurs problèmes et on va les inciter également à faire grève. Et donc il y a également des étudiants qui sont là avec nous, donc il y a une convergence entre étudiants et enseignants, étudiants et personnel qui s'opère à l'heure actuelle.
5: Moins politisée et classée à droite, l'université voisine de Lyon 3 fonctionne normalement pour l'instant. Demain, cette étudiante en droit ira manifester pour la première fois.
8: Je pense que c'est l'ampleur aussi, c'est-à-dire qu'on se dit que justement il y a autant de monde, c'est que peut-être ça peut faire changer les choses. Et puis après aussi, il y a un côté de solidarité, c'est-à-dire qu'il y a des gens, par exemple, qui font les blocus devant la fac tous les matins, qui se lèvent à 5h du mat. Il y a un moment où je pense qu'ils vont commencer à fatiguer. Et du coup, je me dis que c'est intéressant un peu de faire en sorte que le mouvement il s'essouffle pas trop rapidement ou qu'il puisse continuer un peu à garder de l'ampleur. Il y a des gens qui, comme moi, ne sont pas mobilisés, qui peuvent du coup prendre un peu le relais, ne serait-ce que pour les manifestations.
5: Demain matin, des blocus sont envisagés à l'ouverture des lycées et des facs. Puis les grévistes rejoindront la manif lyonnaise à 10h.
1: Reportage France Info à Lyon, signé Christophe Vincent. Parmi les revendications des lycéens, il y a notamment l'emploi du temps avec des journées trop longues. C'est en tout cas le résultat de la plateforme de concertation lancée par le gouvernement. Près de 3/4 de leurs revendications portent sur les emplois du temps. On va voir avec vous, Victor Mathès, si vraiment les lycéens français passent plus de temps en cours que leurs voisins en Europe.
9: Oui, et cela ne fait pas de doute. De nombreuses données sont d'ailleurs disponibles. Prenons celle d'Euridis, le réseau européen sur les systèmes éducatifs qui compare tous les pays de l'UE. La France avec l'Espagne est le seul pays européen où les lycéens ont plus de 1000 heures de cours par an. C'est une donnée brute, attention, qui ne prend pas en compte les absences d'enseignants ou bien les cours supprimés. En enlevant les vacances, 16 semaines en France, cela fait 28 heures de cours par semaine, presque 6 par jour. Les Espagnols ont moins de vacances et donc des journées aussi un peu moins chargées.
1: Et on cite souvent l'Allemagne en exemple au niveau des rythmes scolaires. Est-ce vraiment très différent de la France?
9: Oui, et de façon marquée, 4h30 de cours en moyenne chaque jour pour les lycéens allemands, des journées qui commencent plus tôt, parfois à 7h30, mais qui finissent en début d'après-midi, place ensuite à du sport ou des activités pratiques. Si les journées en Allemagne sont moins chargées, c'est aussi parce qu'il y a moins de vacances, 10 semaines par an, un mois et demi de moins qu'en France. Mais le pays qui réalise vraiment le grand écart avec la France, c'est la Finlande. 15 heures de cours par semaine pour les lycéens, presque deux fois moins qu'en France. Cela fait 3 heures par jour avec seulement pourtant 3 semaines de vacances de moins par an.
1: Alors des journées très chargées en France, beaucoup moins en Finlande et entre les deux.
9: Eh bien, tout un groupe de pays, Italie, Portugal, Hongrie, Belgique, Bulgarie, dans lesquels les lycéens ont entre 22 et 24 heures de cours par semaine, 4 à 5 heures par jour, une à 2 heures de moins donc qu'en France, avec des journées qui se terminent généralement vers 16 heures. Dans ces pays, pas de cours jusqu'à 18 heures, ça c'est une spécificité française, d'autant plus depuis la réforme des rythmes scolaires de 2019, des rythmes scolaires au cœur de la Convention citoyenne sur les temps de l'enfant, lancée il y a un an, et laissée depuis lettre morte. Elle demandait déjà, comme on l'entend aujourd'hui dans les revendications des lycéens, des journées plus courtes et des après-midi dédiés à des activités sportives ou pratiques, un peu, finalement, comme en Allemagne.
1: Victor Maté pour France Info. Le Monde d'Élodie, maintenant, avec Élodie Suigo.
10: Bonjour Marc-Lévy.
11: Bonjour Élodie.
10: Alors oui, vous êtes cet auteur aux 50 millions de livres vendus. Alors oui, vous êtes l'un des écrivains français les plus lus dans le monde, traduit dans 50 langues. Alors oui, il y a eu, et si c'était vrai, et depuis plus de 25 ans de romans et des millions de lecteurs, mais derrière le phénomène littéraire, il y a autre chose. Il y a un homme qui n'a jamais vraiment cessé de regarder le monde. Votre nouveau roman, Les Évadés, que vous avez mis 2 ans à écrire et qui paraît en 2 parties, raconte 2 sœurs jumelles, Cécile et Olivia, que la vie a séparées pendant près de 30 ans. Et avant même que leur histoire ne commence vraiment, il y a ce prologue. L'une de vos héroïnes pense à sa mère disparue, à cette absence que le temps peut peut-être adoucir, mais que l'on n'accepte jamais vraiment. On sait que derrière ces mots, il y a aussi quelque chose de votre propre histoire, un clin d'œil intime à votre mère et à son absence. Quand un écrivain fait vivre à son personnage une douleur qu'il connaît lui-même, où s'arrête la fiction et où commence l'homme?
11: Le rapport à l'écriture, c'est un étrange rapport à la pudeur aussi. Je crois que je me suis mis à écrire pour coucher sur le papier ce que j'arriverai jamais à dire à haute voix. Pas parce que j'ai pas le courage de le dire, parce que je l'écris, mais simplement parce que j'ai été élevé dans la pudeur, et donc il y a une grosse difficulté à se mettre en avant. Vous voyez, c'est comme ça, c'est ça la pudeur, ça ne s'explique pas, ça ne se commande pas.
10: On sent qu'il y a une notion entre guillemets thérapeutique, une notion d'exutoire, et un besoin aussi de tendre la main, parce que vous savez d'ores et déjà que ces histoires, elles sont communes, mais qu'elles sont universelles.
11: Bien sûr, c'est vrai que dans ce roman, le rapport entre ces 2 sœurs jumelles, il y a quand même une chose que je voulais, que je savais dès le début. Au moment du divorce de leurs parents, elles ont 6-7 ans et la mère en prend une et le père en prend une autre. C'est d'une cruauté absolument épouvantable. Et comme la colère du divorce rejaillit sur chacun des enfants, il y a cette notion de clan, vous voyez, qui tout à coup, donc les visites s'espacent jusqu'au moment où elles ne se voient plus et où chacune devient l'ombre de son parent et presque le gardien de son parent. Ce qui était passionnant pour moi, c'est que ces 2 sœurs se ressemblent physiquement parfaitement, psychologiquement elles sont tout à fait différentes, et peut-être pas. Et surtout, il y en a une, à un moment donné de l'histoire, qui, pour sauver sa sœur, va devoir prétendre qu'elle est elle, c'est-à-dire qu'elle va rentrer dans la peau de sa sœur. Et c'est en apprenant à devenir sa sœur qu'elle va non seulement connaître sa sœur, mais se reconnaître elle-même.
10: Il y a beaucoup de choses qui résonnent avec votre propre histoire dans cet ouvrage, Marc Lévy, comme dans tous les précédents ouvrages que vous nous avez confiés. Vous avez vous-même grandi avec un père que vous connaissiez intimement comme père, mais dont vous ignoriez presque tout de l'homme qu'il avait été avant votre naissance. Est-ce qu'on peut aimer profondément quelqu'un tout en ignorant une partie essentielle de son histoire?
11: Oui, parce qu'on aime ce qu'une personne est. Ça aussi, c'est un sujet très romanesque, parce que vous imaginez l'inverse, c'est-à-dire... Prenez un personnage qui a été un terrible salaud et qui est devenu quelqu'un de formidable, dont vous ne connaissez que la partie formidable, c'est un grand sujet de roman, sur la rédemption. Bon, moi j'ai eu la chance que mon père était un type formidable et qu'il avait cette humilité, cette pudeur de ne pas vouloir le dire, Mais c'est pareil, c'est-à-dire qu'il ne voulait pas le dire parce qu'il ne voulait absolument pas qu'on le considère comme étant un héros, pas par pudeur, mais parce qu'il était intimement convaincu que la résistance à laquelle il avait appartenu ne relevait pas de l'héroïsme, mais du devoir. Il me disait toujours, mais Marc, je ne suis pas un héros, j'ai fait ce qu'il fallait faire. Il me dit, mais pourquoi tu aurais voulu que je te raconte ça? Et je lui ai dit, mais moi, papa, quand j'étais à l'école et que je zozotais, que je louchais, j'aurais aimé au moins savoir que mon père avait été un héros. Et ça m'aurait donné de la force. Et il m'a dit, ah, mais non, absolument pas que tu... Moi, la seule chose dont je veux que tu te souviennes, c'est que j'ai été ton père.
10: Il y a une phrase qui est très forte, hein, et elle ouvre le roman. C'est mes parents qui m'ont appris la valeur de la liberté. Il résonne comment ce mot liberté aujourd'hui dans votre tête, Marc Lévy?
11: C'est la plus grande histoire d'amour de ma vie, la liberté. Vous avez beaucoup de gens aujourd'hui qui sont prêts à vendre, enfin, comment vous dire, à échanger leur liberté contre un sentiment de sécurité. J'avais vu dans l'histoire de mes parents, et je le vois dans le quotidien que je vis aux États-Unis depuis 2 ans, ce qui se passe quand vous cédez à cette sirène-là. C'est-à-dire qu'on ne se rend compte de la valeur de la liberté dans nos vies que lorsqu'on vous l'enlève. Et à ce moment-là, en général, pour la retrouver, il va falloir mener un combat qui est bien plus important que ce qu'on imaginait. Et je vous dis ça parce que les élections arrivent. Oui, la liberté, c'est pas dire la femme de ma vie, parce que la mienne m'en voudrait beaucoup, mais elle comprendrait l'image, mais la liberté, c'est la femme de ma vie. Vivre sans liberté, c'est quelque chose d'absolument terrible, surtout pour ceux qui l'ont connu.
10: Votre roman s'appelle Les Évadés. Alors finalement, Marc Lévy, de quoi faut-il parvenir à s'évader aujourd'hui pour rester libre?
11: Déjà des idées préconçues et de notre peur de la différence. Aujourd'hui, une des raisons, je pense, principales de la montée de la violence et de la détestation du populisme et des autocraties, c'est qu'on a cédé à la peur de la différence. Et à chaque fois qu'on s'intéresse à la différence, on remplace la peur par de la connaissance. Et en fait, on vit beaucoup mieux soi-même.
10: Merci beaucoup Marc Lévy d'être passé dans le monde, Élodie, sur
11: Merci France Info.
10: Vos ouvrages Les Évadés partie 1 et Les Évadés partie 2 viennent de paraître aux éditions Robert Laffont Versilio. Merci beaucoup.
11: Merci à vous, merci.
1: Marc Lévy avec Élodie Suigo, Le Monde d'Élodie sur France Info.
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1: Patricia Charbonnier.
13: De la douceur pour demain, mais sous un ciel le plus souvent très gris au nord de la Loire, jusqu'au nord du Massif central et de la Nouvelle-Aquitaine, avec de nombreux nuages bas doublés de quelques brouillards en matinée. Et sous ces nuages bas, tout au long de la journée, nous aurons localement quelques bruines. Les éclaircies reviendront quand même dans l'après-midi sur les côtes de la Manche et sur la Bretagne. Le temps sera plus ensoleillé avec de belles éclaircies près des Pyrénées. Toujours très ensoleillé demain toute la journée dans le sud-est, avec une reprise du Mistral et de la Tramontane dans l'après-midi, avec des températures très contrastées en matinée, une grande douceur dans l'ouest demain matin avec 16 degrés à Brest et Nantes, mais seulement 4 degrés à Mulhouse. Et dans l'après-midi, les températures seront en hausse partout. Météo France prévoit 26 degrés à Nîmes, 24 à Grenoble, 23 degrés à Paris comme à Bordeaux, 20 degrés à Lille et 18 à Besançon.
1: Patricia Charbonnier, très bonne soirée à l'écoute de France Info. Il est 23h. Bonsoir Emmanuel Langlois.
14: Bonsoir Julien, bonsoir à tous.
1: À l'une ce soir, cette enquête pour tentative d'assassinat ouverte à Aubagne, dans les Bouches-du-Rhône.
14: Un adolescent de 14 ans a ouvert le feu à plusieurs reprises au fusil de chasse ce matin à l'intérieur de son collège. Témoignage d'un de ses camarades dans le journal et le point sur l'enquête aussi avec Pierre de Cossette. Après une rencontre à Matignon avec les distributeurs de carburant, Sébastien Lecornu lui assure ce soir que les prix du gazole vont baisser de 12 à 18 centimes par litre à partir du 1er novembre. Explication d'Audrey Tison. Et puis l'étranger, dans un discours très attendu à Bruxelles, le général américain, chef militaire de l'OTAN en Europe, présentait ce lundi sa théorie de la victoire, la meilleure façon selon lui de battre la Russie en cas d'attaque. Décryptage avec Fabien Cazot. Le collège La Canale d'Aubagne dans les Bouches-du-Rhône restera fermé demain mardi pour les élèves après qu'un adolescent âgé de 14 ans a ouvert le feu à plusieurs reprises au fusil de chasse dans l'établissement tôt ce matin. Le principal de l'établissement ainsi qu'une enseignante ont été blessés aux jambes, mais leur pronostic vital n'est pas engagé. Le collégien avait caché son arme dans un étui de guitare pour pouvoir la faire entrer sans problème à l'intérieur de son collège. Comme le tireur présumé, il y a 17 élèves au collège La Canale d'Aubagne. Il a tout vu et il raconte à Fabien Ledu d'ici Provence.
15: J'étais en cours de techno et le prof m'a laissé aller aux toilettes. Et quand j'étais aux toilettes, j'ai croisé l'individu. Il me dit va vite te cacher et tout. J'ai dit mais pourquoi ? Il me dit t'inquiète, pose pas de questions. On se reverra une prochaine fois, fais attention et tout. Il était en train de s'habiller. Vous voyez, on met les guitares là. Ouais. Il avait disposé son fusil à pompe à l'intérieur. Il était en train de l'ouvrir, attacher sa ceinture de munitions, gilet pare-balles, l'oreillette, etc. Il était prêt pour. Comme s'il allait se venger cash.
16: Qu'est-ce que t'as fait toi après ?
15: Je suis partie directement en courant dans ma salle. On a entendu la sonnerie de l'incendie. Et du coup, de là, tout le monde est sorti. Je suis allée aussi vers le CDI. Il y avait des grosses flaques de sang, etc. Et ils nous ont fait évacuer. Enfin, moi, j'ai réussi à sortir en premier. Il y en a qui sont restés bloqués jusqu'à midi et après, ils les ont évacués.
1: Un témoignage d'un camarade du tireur présumé au micro de Fabien Ledu, notre confrère d'ici Provence. Le ministre de l'Intérieur, Laurent Nunez, et celui de l'Éducation, Édouard Geffray, se sont rendus sur place à Aubagne dans l'après-midi. Ce dernier a dénoncé la violence débridée de certains jeunes. Fin de citation. Emmanuel Macron, dans un message à lui, saluait le sang-froid et la réaction exemplaire de l'équipe éducative du collège qui a permis, selon le chef de l'État, d'éviter le pire.
17: Du côté de l'enquête maintenant, les policiers ont mené cet après-midi une perquisition chez les parents du collégien.
1: Oh, son père et sa mère, ainsi que le collégien lui-même, ont été placés en garde à vue. Plusieurs armes de chasse ont été saisies à leur domicile. Pierre de Cossette.
18: Oui, parmi les questions qui se sont rapidement posées à la police judiciaire de Marseille, celle de la provenance du fusil avec lequel l'élève est entré dans son collège ce matin. Un fusil de chasse tirant de la chevrotine, transporté dans un étui à guitare. Travail classique. Les enquêteurs ont donc perquisitionné le domicile familial et y ont trouvé plusieurs armes. Mais ce n'est pas le seul objet de leur curiosité, puisque l'interrogation majeure depuis ce matin tient en un mot. Pourquoi ce passage à l'acte ? L'adolescent a pu commencer à être interrogé. Ses parents sont entendus. Les perquisitions permettront peut-être d'apporter des éléments qui éclairent la personnalité de ce collégien de 14 ans, les supports informatiques, des écrits aussi, il y a également tout le recueil de témoignages au sein du collège. La piste d'un harcèlement sans autre forme de précision est une hypothèse parmi d'autres, selon la procureure adjointe de Marseille. Il faudra voir aussi ce que disent les médecins de l'état psychologique du garçon. Est-il en mesure d'être entendu et son discernement au moment des faits dans cette enquête pour tentative d'assassinat.
1: Le récit de Pierre de Cossette. À la veille d'une nouvelle journée, la cinquième d'action des lycéens demain mardi, une dizaine de personnels du lycée Paul-Éluard à Saint-Denis, en Seine-Saint-Denis, ont eux décidé ce soir d'occuper leur établissement pour la soirée, voire la nuit, disent-ils. D'après une enseignante qui participe à cette occupation, ils disent vouloir porter les revendications des élèves et protester contre les fermetures visant, selon eux, à casser le mouvement.
17: Une baisse des prix à la pompe à partir de novembre, c'est l'objectif que fixent les distributeurs de carburant.
1: Ils l'ont dit à l'issue d'une réunion à Matignon à la mi-journée. Le Premier ministre Sébastien Lecornu a reçu les représentants de la profession pour discuter des suites de la libération du déstockage de 10 millions de barils de gazole issus des stocks stratégiques français. Audrey Tison, l'exécutif, veut s'assurer que son action aura bien des retombées auprès des automobilistes.
19: Oui, Sébastien Lecornu visait entre 12 et 18 centimes de baisse. Chez Total, ce sera autour de 10 centimes, annonce Patrick Pouyanné. Le PDG du groupe a fait ses calculs. Si on lui livre du diesel au prix d'avant crise, il peut faire descendre le prix du litre autour de 2,15 €. Il annonce aussi 20 centimes de réduction sur le GNR et une ristourne sur le fioul domestique. Mais les autres enseignes s'avancent un petit peu moins. Pas de montant annoncé par Francis Pousse, qui représente les stations-service pour la Fédération Mobiliance. Même s'il promet de répercuter la baisse, il demande surtout que toutes les stations, même les plus rurales, soient bien livrées avec ce diesel moins cher. Alors, les différents acteurs devraient se reparler prochainement. Les stations veulent savoir quand elles recevront ce carburant moins cher, tandis que le gouvernement promet de surveiller, semaine après semaine, les marges des distributeurs.
1: Audrey Tison. Dans le Loiret, les 220 salariés de Duralex ont encore devoir patienter après avoir longuement examiné les deux offres de reprise. Le tribunal de commerce d'Orléans a en effet mis en délibéré un mercredi après-demain, 14h, sa décision sur le sort de l'emblématique verrerie France.
16: française connue dans le monde entier pour sa vaisselle réputée incassable.
17: Une cyberattaque totalement inédite en France a touché plusieurs centaines de supermarchés.
16: Elle a ciblé les frigidaires et les congélateurs, Leclerc, Système U, Monoprix, Intermarché ont subi des attaques cette nuit dans tout l'Hexagone. Selon les enquêteurs, les hackers ont pris pour cible les systèmes de régulation frigorifique des réfrigérateurs qui sont connectés par Internet. Marc Bertrand, vous êtes rendu dans un des supermarchés touchés à Étréchy dans l'Essonne. Gérant, clientèle, personne ne comprend le sens, s'il en a un, de s'attaquer à des produits surgelés.
20: Au rayon surgelé du magasin, les congélateurs vides sont fermés par des rubalises. Les clients n'en reviennent toujours pas.
21: C'est très chic, petit magasin. Vous trouvez ça fou, on est d'accord. Je savais même pas que c'était possible. Effectivement, on pouvait acheter des congélateurs. 31,20 s'il vous plaît. Quel est l'intérêt en plus? Bah, il n'y en a aucun.
20: La patronne, Marie, nous emmène dans les chambres froides à moins 30 degrés normalement. Ce matin, à la prise de service, elle les a trouvés en surchauffe.
22: Au niveau de là, commençait à y avoir de la fumée qui sortait un petit peu parce qu'il y a des résistances. Ça aurait pu prendre feu.
20: Les hackers ont programmé les frigos en dégivrage maximal toute la nuit.
22: La température était positive à l'intérieur du frigo, donc on a touché. Des cartons complets de baguettes, de viennoiseries, de pâtisseries qui sont retrouvés dans la benne dehors.
23: Il y en a pour
22: environ 60 millions.
20: Les frigos sont reliés en réseau pour que le frigoriste repère les pannes à distance.
22: Le problème, c'est que c'est une ouverture avec Internet. Et à partir du moment où c'est ouvert par Internet, on est effectivement susceptible d'avoir des attaques. Mais j'ai aucune idée de pourquoi on s'attaque à des congélateurs de supermarché, vraiment.
20: La gérante n'a plus qu'à prier que les assurances couvrent ses pertes. En attendant, elle a débranché le boîtier qui relie ses frigos à l'Internet mondial.
16: Le reportage de Marc Bertrand, un infirmier de l'hôpital de Saint-Aubin-les-Elbeufs en Seine-Maritime, fait l'objet de 4 plaintes, notamment pour viol et agression sexuelle, déposées par 4 patientes. Une enquête est en cours selon le parquet de Rouen. Âgé de 40 ans, le soignant avait été suspendu à titre conservatoire en avril dernier. Les 4 plaignantes sont âgées d'une trentaine d'années jusqu'à 70 ans. À l'étranger, ces fortes explosions qui ont secoué Riyad, la capitale de l'Arabie Saoudite, ce soir, peu après l'envoi par les autorités saoudiennes d'un message d'avertissement sur les téléphones des habitants de la capitale. Les Houthis, eux, affirment avoir tiré ce soir un missile balistique sur l'aéroport de Riyad, à nouveau pris pour cible donc. Ils menacent par ailleurs d'une riposte douloureuse en cas d'intervention américaine. En Iran, les gardiens de la révolution affirment avoir frappé un nouveau navire dans le détroit d'Ormuz.
17: Son discours était très attendu au moment où les inquiétudes grandissent face à la menace russe.
16: Le chef militaire de l'OTAN en Europe s'est exprimé depuis la Pologne. Le général américain Alexis Grinkiewicz a présenté sa théorie de la victoire, censée selon lui dissuader tout adversaire de s'attaquer à l'un ou l'autre des membres de l'Alliance Atlantique. Discours qui s'adresse en premier lieu évidemment à la Russie, sur fond de multiplication des attaques hybrides sur le sol européen. À Bruxelles pour France Info, Fabien Cazot.
24: Sur un ton martial, le chef militaire de l'OTAN en Europe, Alexis Grinkiewicz, veut on ne peut plus clair. Nul adversaire n'a intérêt à s'attaquer à un seul membre de l'Alliance. Sans être nommé, c'est bien sûr la Russie qui est visée.
25: If someone is foolish enough to attack us,
26: si quelqu'un est assez bête pour nous attaquer, nous nous battrons, nous mettrons fin à son attaque et nous le priverons de toute capacité à atteindre ses objectifs, quels qu'ils soient. Nous nous assurerons que n'importe quelle attaque contre n'importe quel allié s'avère vaine.
24: Pour ce faire, le général Grinkiewicz dévoile sa stratégie dite de la victoire, détection et arrêt précoce de toute attaque ennemie, destruction de systèmes opérationnels de commandement et de communication adverse, moyennant le déploiement à grande échelle au sein des forces conventionnelles de l'OTAN de technologies militaires de pointe.
26: Nous utiliserons des capteurs avancés, des systèmes autonomes sur tous les terrains d'action, terre, ciel, mer, espace et cyberespace. Les formations adverses seront privées de ravitaillement, les commandants ennemis seront incapables de diriger leurs troupes et les forces ennemies seront détruites.
24: Chaque adversaire devra en tirer la conclusion qui s'impose, conclut lui-même le général. Le moment d'attaquer un membre de l'OTAN ne sera jamais venu. Nous saurons nous battre si nous y sommes contraints.
16: Fabien Cazot à Bruxelles pour France Info. Et puis lui est soupçonné de naviguer sous un faux pavillon et d'appartenir à la flotte fantôme utilisée justement par la Russie pour contourner les embargos occidentaux. Un navire a été arraisonné par la marine française au sud de la Réunion, dans l'océan Indien. Il est poursuivi pour transport de carburant illicite. La Russie Russie qui par ailleurs affirme ce soir avoir vendu aux pays européens pour plus de 320 milliards de dollars d'hydrocarbures depuis 2022, malgré les sanctions adoptées à son encontre en raison du conflit en Ukraine.
1: Merci beaucoup Emmanuel Langlois.
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1: À suivre le reportage de Julien Raymond à Aubagne après qu'un élève de l'établissement a tiré sur le principal et une enseignante, les blessant tous les deux. Leur pronostic vital n'est pas engagé. Nous serons avec Hélène Romano, psychothérapeute spécialiste de la prise en charge des traumatismes. Le collège La Canale d'Aubagne près de Marseille restera fermé demain. Et puis le porte-parole du Quai d'Orsay, Pascal Confavre, sera avec nous dans quelques instants pour évoquer la situation en Ukraine et les nouvelles sanctions prises contre la Russie par les 27 pays de l'Union européenne.
0: 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Julien Anglais.
1: Il n'y aura pas cours demain au collège de la Canale d'Aubagne près de Marseille, collège visé par une attaque à l'arme à feu ce matin. L'auteur présumé, c'est un élève de l'établissement, élève de 3e, qui a dissimulé un fusil de chasse dans un étui à guitare. Il est en garde à vue, ses parents également, et plusieurs armes ont été saisies au domicile familial. Ce collégien a tiré au moins 4 fois, touchant le principal et une enseignante. Tous les deux sont blessés. Les élèves sont évidemment sous le choc. Écoutez ce reportage à Aubagne de Julien Raymond avec Eric Audra.
3: Younes particulièrement, cet élève de 3e est dans la même classe que le principal suspect. L'adolescent a du mal à trouver ses mots, il se gratte la tête, on le sent en état de choc. Il nous raconte sa matinée.
4: En fait, j'avais cours. D'un coup, on entend des coups de feu. Après, la prof nous dit que c'est des travaux. Moi, je savais que ça n'avait pas forcément le bruit de travaux. Et après, l'arme incendie, elle a sonné. On est sortis. On s'est rangé classe par classe dans la cour. On nous a rassemblés et nous a expliqué qu'en fait, un élève de ma classe s'était introduit dans le collège avec une arme à feu et qu'il avait tiré sur le proviseur.
3: Le chef d'établissement, mais aussi une professeure touchée, l'un de leurs collègues, monsieur Canazi, prof d'espagnol, 26 ans qu'il travaille dans cet établissement. L'un des coups de feu a été tiré devant sa classe ce matin. Un grand boom qui l'a tout de suite fait paniquer.
6: On a entendu des bruits forts, on ne savait pas si c'était des pétards, on n'est pas très habitué à entendre des détonations dans nos collèges. Donc, et l'alarme a rapidement retenti et ces bruits m'ont un peu apeuré. Donc j'ai préféré ne pas laisser sortir les élèves et j'ai bien fait, on s'est confinés. Au bout d'un moment, je les ai accompagnés en bas, en cours de récréation, je les ai mis à l'abri et c'est là en passant que j'ai vu une tache de sang. J'ai vu également le chef d'établissement qui était avec l'intendante qui faisait un point de compression, il était au sol.
3: Le principal à terre, ensanglanté, une image très choquante vue par plusieurs élèves. Très vite, tous les adolescents sont mis en sécurité par la police et les professeurs. La nouvelle se propage aussi, certains enfants appellent leurs parents. Cette maman, par exemple, a été prévenue sur son lieu de travail.
7: C'est ma copine qui m'a appelée, qui m'a dit « tu es au courant, au collège, il y a un petit des coups de feu dans le collège ». Et bon, bah, du coup, j'ai raccroché et je suis vite venue. Je me suis dit « il y a le petit dans l'enceinte du collège ben, ». Je suis beaucoup stressée, c'est vrai qu'il a peur. Voilà, quoi, c'est vraiment pas bien. Qu'une chose, ben on fonce au collège, on essaye d'en savoir un peu plus.
3: Cette maman raconte avoir vécu l'une des pires journées de sa vie. Elle conclut « J'ai peur que mon fils ne veuille pas retourner au collège ».
1: Voilà, reportage de France Info à Aubagne, signé Julien Raymond avec Eric Audra. Bonsoir Hélène Romano.
23: Bonsoir.
1: Vous êtes psychothérapeute, spécialiste de la prise en charge des traumatismes. Le reportage qu'on vient d'entendre parle de lui-même. Comment parler, être à l'écoute de ces très jeunes adolescents qui ont vécu ce qui s'est passé aujourd'hui au collège La Canale d'Aubagne.
5: Alors, lorsque les cellules d'urgence interviennent, vous avez celles de l'éducation nationale et celles qui sont rattachées au SAMU qu'on appelle les CUMP, les cellules d'urgence médico-psychologique. La première des priorités, c'est de repérer, là on a bien entendu, repérer le niveau d'implication. Vous avez des gens qui ont vu, qui étaient directement témoins. Certains ont été blessés, gravement blessés. Il y en a d'autres qui ont entendu, d'autres qui n'ont peut-être ni vu ni entendu. Vous voyez, les niveaux d'exposition sont différents. Et ça, c'est important parce qu'il faut ajuster à chacun la prise en charge. Ceux qui ont vu un corps, qui ont vu du sang, peuvent être très marqués au niveau sensoriel, sont ceux qui ont entendu également. Par contre, ceux qui n'y étaient pas peuvent se représenter les choses autrement. Donc quand on intervient, on essaie d'abord de repérer et de sécuriser bien évidemment, de porter secours, de repérer des jeunes ou des adultes qui auraient des réactions qu'on appelle de stress dépassé, qui seraient totalement prostrés, paralysés, à continuer de faire de façon très automatique leur quotidien sans prendre en compte la gravité des faits. Et ça, c'est très important de le repérer parce qu'on sait que ces manifestations-là, qu'on appelle nous de stress dépassé, risquent d'entraîner des troubles post-traumatiques après. Donc ça, c'est la première urgence. Ensuite, on va prendre en charge individuellement les personnes qu'on va repérer. On va les protéger au niveau des prises en charge. Et ça, c'est vraiment fondamental. Là, il a été fait un rappel aux familles pour que les familles puissent venir chercher leurs enfants. C'est aussi essentiel pour que l'enfant puisse retourner dans un endroit qui est sécurisé et qui n'a pas la trace de l'agression. Donc, pour les élèves qui restent, pour les professionnels qui restent, et puis dans le temps, on verra que c'est pas la même chose au moment que ça se passe et les jours qui suivent, on va avant tout essayer de rassurer les interventions et les secours sont là, l'agression est terminée, ça c'est absolument fondamental ce qui a été fait. Et l'autre point, c'est qu'on ne force pas à parler. Vous avez des enfants, des adultes qui ont besoin de parler, d'exprimer leur peur, leur crainte, et ça c'est tout à fait légitime d'avoir une peur et d'être totalement débordé par l'émotion face au type d'événement. Et d'autres qui préfèrent rester à ne pas trop parler, mais on est à côté d'eux et ce qui les aide, c'est de savoir ce qui est mis en place. Où les chefs d'établissement, les personnes qu'ils connaissent, donc leur professeur principal, leurs camarades, on restaure un sentiment de confiance avec des éléments d'une continuité de leur vie de collégien. Ça, c'est fondamental. Ça paraît très évident, c'est pas forcément facile à faire.
17: Vous parlez du niveau d'exposition hein, des enfants ou même des adultes à l'occasion de cet événement dramatique qui s'est passé aujourd'hui. Mais certes, le niveau d'exposition est différent, mais les réactions que peuvent avoir les uns et les autres peuvent aussi être différentes.
5: Oui, on a tout à fait des réactions d'appel, de cris, de hurlements, de panique, et ça c'est quelque part plutôt rassurant, parce que ça montre que c'est des réactions adaptées, les personnes appellent à l'aide, et ce qu'on va essayer de repérer quand on intervient et qu'on est spécialiste de la psy d'urgence dans ces cas-là, c'est des réactions inadaptées, des gens qui seraient totalement paralysés, à ne pas bouger dans le couloir, qui continueraient de vouloir aller en cours alors qu'il faut se mettre à l'abri, et qui seraient dans des réactions inadaptées par rapport à la gravité des faits.
17: Et ces personnes-là, pardonnez-moi, est-ce qu'on sait pourquoi certains réagissent comme ça?
5: Il y a plusieurs hypothèses. Il y a des hypothèses qui sont au niveau neurobiologique, le fait qu'il y ait une forme d'excès d'information. Le cerveau, il régule les émotions, il régule les réponses face aux émotions, en particulier face à la peur. Et quand il a trop d'informations d'un coup, une métaphore qu'on utilise avec les enfants, qu'on peut leur expliquer, ça court-circuite. Tout d'un coup, on ne réagit pas comme on devrait réagir. Parce que ça, c'est aussi important à expliquer, alors soit en immédiat, soit plus tard. On a des adultes et des enfants qui n'ont peut-être pas eu des attitudes adaptées de sécurité, de prendre soin des autres, qui ont été dans des réactions excessives peut-être par rapport à l'événement et qui peuvent se sentir très coupables par rapport à ça. Expliquer ce qui se passe au niveau du cerveau, là, ça court-circuite, les enfants comprennent bien. Il y a eu trop d'informations et ton cerveau il n'a pas eu le moyen, le temps d'apporter la bonne régulation neurohormonale, les bonnes régulations émotionnelles, donc ça a débordé par des attitudes très explosives qu'on va voir, ou au contraire très renforcées. Replié sur soi-même. Mmh. C'est très important d'expliquer et de nommer.
17: Hélène Romano, on a aussi entendu dans ce reportage le témoignage de cette maman qui disait sa crainte que son enfant n'ait plus envie d'aller au collège, qu'il ait peur désormais de se rendre dans l'établissement. Comment aborder cette question et faire face à cette éventuelle crainte ?
5: C'est une crainte légitime que l'on retrouve dès que l'établissement scolaire subit une agression. Là, en plus, c'est un élève qui a agressé, donc c'est même pas une personne extérieure, c'est quelqu'un d'élève, c'est un élève. Alors, ce qui est triple guillemets positif, c'est que c'est aussi un enseignant qui a désarmé. Ça peut être très rassurant pour les collégiens et pour les autres professionnels. L'enjeu, ça va être de réassurer le cadre scolaire. C'est pour ça que l'expérience nous apprend à reprendre le rythme scolaire au plus tôt, au plus vite, même si demain, probablement, le collège est fermé pour les raisons médico-légales de prélèvement, ça sera fermé. Mais on sait que c'est important qu'il y ait au plus tôt la vie du collège qui reprenne. Et si ça ne reprend pas dans le collège, qu'il y ait peut-être des choses de proposer par la mairie, je suppose que les collègues de la cellule d'urgence vont proposer, pour qu'il y ait des espaces de parole, des espaces peut-être avec leurs enseignants, et qu'on retrouve un rythme au plus tôt, au plus rapide. Ça, on sait à quel point ça aide, et quand les établissements restent dans un entre-deux trop longtemps, les élèves ont beaucoup de mal à reprendre le rythme. Alors là, on a les vacances scolaires en fin de semaine, on sait que c'est un élément important dans le rythme des élèves et des professionnels, mais il faudrait pouvoir reprendre avant la fin, avant la fin de la semaine, avant le début des vacances scolaires, en ritualisant, en ayant peut-être un message pour l'enseignant et la principale qui ont été blessés, en n'étant pas passif, c'est-à-dire que ce type d'événement qui vient très brutalement fracasser votre vie de collégien, ça vous met dans un état d'impuissance. Et ce qui va aider tout le monde, c'est de ne pas se sentir aussi passif. Les élèves ont souvent de très bonnes idées de ce qui peut être remis en place. Les parents, certaines fois, peuvent participer. On est acteur par rapport à des petites choses, certaines fois, un message, faire peut-être un temps un peu convivial dans la classe. Il y a plein de choses qui peuvent se mettre en place pour que le collège redevienne un espace de vie. C'est vraiment fondamental.
17: Hélène Romano, psychothérapeute spécialiste de la prise en charge des traumatismes.
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17: 23h22, Emmanuel Langlois, là, ce sont les tickets resto. Ils pourront continuer à servir pour faire des courses au supermarché.
16: Les députés ont en effet voté ce lundi une proposition de loi qui pérennise cette possibilité malgré les inquiétudes des restaurateurs. Eux réclament un traitement plus favorable face à la grande distribution. Environ 6 millions de salariés bénéficient en France de ces tickets restaurants. À Aubagne, dans les Bouches-du-Rhône, les parents du collégien de 14 ans suspectés d'avoir ouvert le feu ce matin à plusieurs reprises dans son collège sont en garde à vue ce soir, tout comme leur fils. Plusieurs armes de chasse ont été saisies à leur domicile. Le collégien a tiré donc au fusil de chasse sur le principal du collège La Canale et sur une professeure. Touchés tous les deux aux jambes, leur pronostic vital n'est pas engagé. À Mulhouse, dans le Haut-Rhin, le projet de data center de Microsoft franchit une nouvelle étape ce soir. Les élus de l'agglomération approuvent en effet la déclaration d'intérêt général de ce projet à 2 milliards d'euros, contesté par des associations écologistes. Et puis c'est demain, en fin de matinée, que le pape Léon XIV sera hospitalisé à l'hôpital Gemelli de Rome. Le souverain pontife doit être opéré d'un nodule au poumon, indique le Vatican. Conséquence, toutes ces audiences sont annulées jusqu'à mardi prochain, 20 octobre.
17: Alors que Donald Trump a une nouvelle fois retourné sa veste et pris fait et cause pour Vladimir Poutine en demandant le départ de Volodymyr Zelensky et de nouvelles élections en Ukraine, mais aussi en annonçant un accord au sujet du diesel avec Moscou et unilatéralement une trêve dans les attaques d'infrastructures énergétiques. La présidence russe a refusé d'ailleurs de dire aujourd'hui si une trêve avec l'Ukraine dont les attaques sur ces infrastructures étaient en vigueur. Le président ukrainien a lui jugé aujourd'hui de plus en plus évident que la Russie avait déjà rejeté cette trêve au vu des frappes qui ont touché notamment des infrastructures aujourd'hui dans le pays. Bonsoir Pascal Confavreux. Vous êtes le porte-parole du Quai d'Orsay. Quelle réponse de l'OTAN, de l'Europe, de la France à cette volte-face de Donald Trump? Est-ce que tout cela a pris la France et les Européens de court?
8: Bien, évidemment que nous sommes tous pour une trêve sur les infrastructures énergétiques, on est même aussi pour une trêve sur la liberté de navigation dans la mer Noire, mais pour qu'un cessez-le-feu fonctionne, il faut qu'il soit respecté des deux côtés, et donc oui pour un cessez-le-feu, mais non pour céder face à la Russie. Et d'ailleurs, c'était la réponse qui a été apporté aujourd'hui au Conseil des Affaires étrangères qui était à Luxembourg, des ministres des Affaires étrangères, où nous avons poursuivi le soutien à l'Ukraine, augmenté la pression sur la Russie en augmentant le nombre de sanctions, et donc avec 1600 nouvelles entités ou individus passés sous sanctions, et continué à préparer la paix, mais une fois que la Russie sera disposée à venir à la table des négociations.
1: Quelles sanctions nouvelles ont pris les 27 contre la Russie ?
8: Alors, il y a d'un côté 1600 sanctions, il faut se rendre compte, hein, depuis 21 paquets de sanctions depuis février 2022, on en avait 3000. Donc là, d'un coup, on a 50% d'augmentation, on passe de 3000 à 4600. Dans ces 1600, en fait, c'est essentiellement des chaînes de production des missiles ou des drones qui viennent taper en Ukraine. Et les individus sont en fait les dirigeants de ces entreprises. Et puis, il y a aussi 77 autres sanctions qui, elles, vont toucher ceux qui ont été liés aux mascarades d'élections à la Douma, qui ont lieu, vous savez, il y a quelques semaines, dans les territoires occupés ukrainiens par la Russie. Donc voilà, ça c'est extrêmement important, ça a montré qu'il y avait les 27 États membres qui étaient unis, parce que pour avoir des nouvelles élections, des nouvelles sanctions, il faut pouvoir être unis, une unanimité, donc il y a cette unité de l'Union européenne qui s'est poursuivie dans le soutien à l'Ukraine et dans l'augmentation de la pression sur la Russie.
1: Est-ce qu'il va y avoir des sanctions, des limitations pour des déplacements, des diplomates ou encore l'octroi de visas touristiques pour les citoyens russes ?
8: Alors, c'est un des autres aspects, mais en effet, nous avons constaté ce matin un accord politique pour le principe de restriction de l'accès des anciens combattants russes en Ukraine pour pénétrer sur le territoire de l'Union européenne. Alors désormais, il y a encore un travail technique qui doit être fait pour identifier et faire la mise en place de cette mesure, mais c'est effectivement ce qui a été constaté ce matin. Et puis, ça c'était ensuite depuis à peu près un peu plus d'un an, il y a effectivement des restrictions visant les diplomates russes en poste en Europe, où ils doivent notifier tout déplacement en dehors de leur pays d'affectation.
1: Pascal Confavreux, aujourd'hui le vice-premier ministre russe en charge de l'énergie indique avoir vendu aux pays européens 320 milliards de dollars d'hydrocarbures depuis 2022 malgré les sanctions. Est-ce que ça veut dire qu'on peut douter de l'efficacité de ces sanctions et que l'on reste malgré tout dépendant des hydrocarbures russes ?
8: Alors, il y avait une très grande dépendance au début de l'agression totale de la Russie sur l'Ukraine et qui s'est progressivement diminué, qui est être quasiment nul au regard du pétrole et qui est en descente très forte au regard du gaz. Ce qu'il faut surtout retenir, c'est que nous avons privé, grâce à ces 21 trains de sanctions, et nous espérons bientôt 22, le régime russe de 500 milliards d'euros de recettes possibles qui auraient été sans quoi immédiatement engloutis dans son effort de guerre face à l'Ukraine. Donc non, il n'y a pas de faille dans ces sanctions vis-à-vis en tout cas de la consommation en Europe de ces hydrocarbures. Par contre, il y a effectivement des tentatives de contournement par le régime russe de ces sanctions, et ces tentatives, nous évoluons aussi, donc c'est ça, ces évolutions de sanctions mois après mois, et exemple en date, c'est les arraisonnements de navires de la flotte fantôme, et il vient d'avoir un arraisonnement il y a quelques heures, au large de la Réunion, à 450 000 nautiques de la Réunion, d'un pétrolier qui avait un pavillon de complaisance qui s'appelle le Death Peak et qui, en gros, participait effectivement au contournement des sanctions européennes face tout le système énergétique russe.
1: Merci Pascal Confavreux, porte-parole.
8: Merci à vous.
1: Du Quai d'Orsay d'avoir répondu à nos questions sur France Info.
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1: Patricia Charbonnier.
9: De la douceur pour demain, mais sous un ciel le plus souvent très gris au nord de la Loire jusqu'au nord du Massif central et de la Nouvelle-Aquitaine, avec de nombreux nuages bas doublés de quelques brouillards en matinée. Et sous ces nuages bas, tout au long de la journée, nous aurons localement quelques bruines. Les éclaircies reviendront quand même dans l'après-midi sur les côtes de la Manche et sur la Bretagne. Le temps sera plus
19: plus ensoleillé avec de belles éclaircies près des Pyrénées. Toujours très ensoleillé demain toute la journée dans le sud-est avec une reprise du Mistral et de la Tramontane dans l'après-midi. Avec des températures très contrastées en matinée, une grande douceur dans l'ouest demain matin avec 16 degrés à Brest et Nantes, mais seulement 4 degrés à Mulhouse. Et dans l'après-midi, les températures seront en hausse partout. Météo France prévoit 26 degrés à Nîmes, 24 à Grenoble, 23 degrés à Paris comme à Bordeaux, 20 degrés à Lille et 18 à Besançon.
17: 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On retrouve Marc Potvin.
10: Ils ont décidé d'occuper leur établissement pour la soirée, voire la nuit. Une dizaine de personnels du lycée Paul-Éluard à Saint-Denis, en Seine-Saint-Denis, veulent ainsi porter les revendications des élèves. Une nouvelle journée de mobilisation nationale est prévue demain. Les principales organisations lycéennes seront reçues jeudi après-midi par le ministre de l'Éducation nationale. L'élève de 3e qui a ouvert le feu dans un collège d'Aubagne ce matin est en garde à vue. Ses parents aussi, plusieurs armes ont été saisies à leur domicile. L'adolescent de 14 ans a blessé le principal et une enseignante avant d'être désarmé. Leurs jours ne sont pas en danger. Une enquête ouverte après la cyberattaque contre les installations frigorifiques d'Intermarché, Coopérative U, Leclerc, Carrefour et Monoprix. Au moins 300 points de vente Intermarché sont touchés. Les congélateurs et réfrigérateurs ont été réglés en mode dégivrage. Tout est à jeter. Le fabricant de ces installations frigorifiques affirme que la plupart sont anciennes et pas mises à jour. Les députés disent oui à la pérennisation de l'usage des tickets resto au supermarché pour acheter des produits alimentaires malgré les

0: Zverev est assuré de finir l'année numéro 1 mondial, conséquence de la défaite de Carlos Alcaraz au troisième tour du Masters 1000 de Shanghai tout à l'heure. Le Français Arthur Fils s'est lui aussi fait sortir.
1: Merci beaucoup Marc Potvin. Retour dans un instant sur l'émotion à Aubagne, alors que le collégien soupçonné d'avoir ouvert le feu dans son collège, blessant le principal et une enseignante, est toujours en garde à vue, ainsi que ses parents. Reportage France Info à suivre de Jules Dequille. Puis nous reviendrons aussi sur cette cyberattaque inédite en France qui a touché plusieurs centaines de supermarchés.
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1: Le collégien soupçonné d'avoir ouvert le feu dans son collège d'Aubagne dans les Bouches-du-Rhône est toujours en garde à vue ce soir. Ses parents également, et plusieurs armes ont été saisies à leur domicile. Cet élève de 3e, âgé de 14 ans, a fait irruption avec une arme ce matin, un fusil de chasse caché dans un étui à guitare. Le proviseur et une enseignante ont été blessés. Leurs jours ne sont pas en danger, mais ils sont toujours hospitalisés. Reportage auprès des parents et des élèves, signé Jules Dequille pour France Info.
3: Oui, il règne désormais devant ce grand bâtiment en béton ocre, le calme, comme après une tempête. Les coups de feu, la peur, le désordre, la police, les pompiers, les retrouvailles avec les parents, puis l'arrivée des psychologues et des ministres. Tout le monde est parti désormais. Une jeune femme vient d'accrocher un bouquet de fleurs blanches aux grilles de l'établissement pour adresser toutes ses pensées à cette enseignante et au principal du collège. Il se trouvait dans un couloir, donc, quand il a croisé ce matin le chemin de cet ado de 14 ans qui a ouvert le feu. Adriana, élève de 4e, n'était pas très loin de là.
4: J'ai entendu des gros bruits, les bruits de tir. J'ai commencé à courir parce que j'ai eu peur, mais je ne savais pas c'était quoi au début. Et après, quand j'ai arrêté de courir en arrivant dans ma salle, je me suis dit ouais, c'était juste des pétards, peut-être ça venait de dehors et tout, je ne me rendais pas compte. Du coup, je m'assois dans ma salle et tout, et deux minutes après, il y a l'alarme incendie qui retentit. Et le prof, il nous fait tous évacuer. Et qu'on commence à entendre dire dans la récré, ouais, il y a le proviseur qui s'est fait tirer dessus et tout. Du coup, bah, nous, on panique. Et sauf que moi, avec ma copine, on est parti voir, parce qu'on s'était pas rendu compte que c'était vrai. Du coup, on voulait voir. Et on est parti là-haut, on a trouvé une cartouche de balles. Après, madame, la prof de CDI nous a dit de partir vite. Et du coup, on est parti, on est resté dans la cour.
3: À l'inverse d'Adriana, la plupart des élèves n'ont finalement entendu que des coups de feu sans forcément comprendre, car ils étaient dans leur salle de classe au moment des tirs. L'alarme incendie a retenti. Non, ce n'était pas un exercice. Une fois dans la cour, les bruits ont couru, les élèves ont commencé à appeler leurs parents et l'angoisse a commencé pour Marjorie, mère de Lénie, qui est en 5e. Elle est toujours sous le choc, les yeux encore rougis.
5: C'est ma copine qui m'a appelée, qui m'a dit « Tu es au courant, au collège, il y a un petit coup de feu dans le collège ». Après, je me suis dit, il y a le petit dans l'enceinte du collège. Lénie n'a pas de téléphone. Du coup, en stress total, un peu plus, quoi. C'est vrai que, bon, après, il m'a appelé sur le portable de son copain. Et, il m'a dit, maman, je suis dans la cour. Moi, je le sentais un peu stressé. Et rien que de l'avoir au téléphone qui m'a appelé dans la cour, c'est déjà un petit peu soulagé, quoi.
3: Marjorie veut désormais aller avec son fils, échanger avec les psychologues, besoin de parler pour comprendre, pour répondre à toutes ces questions. Pourquoi un tel événement dans ce collège décrit comme le meilleur de la ville? Pourquoi ce garçon de 14 ans a décidé ce matin de cacher un fusil dans un étui de guitare pour ouvrir le feu? Et qui visait-il? Ce principal ou alors une prof avec qui il avait eu un différend d'après certains de ses camarades? Des questions que les enseignants se posent aussi, ceux que j'ai croisés se disent totalement épuisés ce soir. Ce sont d'abord eux qui seront accueillis demain matin par les psychologues et la direction de l'établissement.
1: Jules Dequille, envoyé spécial de France Info à Aubagne. Pas de données volées, mais des produits frais à jeter. Plusieurs enseignes de supermarchés ont été victimes la nuit dernière d'une cyberattaque inédite. Bonsoir Edouard Marguet.
6: Bonsoir Julien.
1: Une attaque qui a visé donc leurs installations frigorifiques, ce qui a suscité évidemment des craintes en matière de sécurité alimentaire.
6: Les hackers ont forcé la mise en route des systèmes de dégivrage. La température des réfrigérateurs, des congélateurs ou des chambres froides visées est montée jusqu'à 50 degrés. Car sur ces appareils professionnels, il y a un dispositif chauffant qui enlève la glace plus rapidement afin de faciliter le nettoyage. Vu la différence de température entre les moins 20 degrés parfois et les plus 40 ou

0: plus 50 degrés demandés. De la fumée est même sortie de certains frigos. À l'ouverture ce matin, les produits des installations touchées ont été jetés. Le recensement des pertes est en cours. Ça peut représenter des centaines de milliers d'euros par magasin. Et vu la nature inédite de cette attaque, il n'est pas certain que les assurances prennent tout en charge.
1: Alors, il y a 12 000 supermarchés en France. Quelle est l'ampleur de cette attaque ?
0: Cette attaque et ses conséquences sont spectaculaires car ce sont des milliers de tonnes de nourriture qui vont être jetées, mais l'ampleur est pour l'instant assez limitée. Les magasins qui ont subi cette attaque se comptent en quelques centaines, 300 pour Intermarché, sur les 2000 que compte l'enseigne en France. Une petite centaine de magasins U, la coopérative en représente 2000 elle aussi. Selon nos informations, quelques Carrefour et Monoprix ont aussi été touchés, comme certains Leclerc. Le numéro 1 de la grande distribution en France n'a pas encore communiqué de chiffres. En tout cas, ça handicape le fonctionnement des supermarchés, car les appareils concernés par la cyberattaque ont dû être débranchés et reconfigurés manuellement.
1: Alors, le piratage a visé le système de régulation frigorifique d'un fabricant danois.
0: C'est la raison pour laquelle plusieurs enseignes sont victimes. La température est réglée par ordinateur afin de gérer les dizaines d'appareils qu'il y a dans chaque supermarché. Et c'est ce logiciel qui a été piraté, un système de l'entreprise Danfoss qui s'occupe de façon décentralisée des données. L'entreprise danoise se défend en disant que la plupart des installations touchées sont anciennes et n'ont pas été mises à jour, plus vulnérables donc à un piratage. Le sujet en tout cas est pris très au sérieux en France. Le Premier ministre a saisi l'Agence de sécurité des systèmes d'information et à Bruxelles, au niveau européen, le commissaire à l'alimentation estime que la sécurité alimentaire nécessite plus d'attention à tous les niveaux. L'instrumentalisation de l'alimentation est devenue une réalité, selon lui.
1: Édouard Marguet pour France Info. Bonsoir Damien Bancal, vous êtes
2: Bonsoir.
1: Journaliste spécialiste en cybersécurité et fondateur du blog Zataz.com. Damien Bancal, la question que tout le monde se pose, avant peut-être de rentrer dans les détails de cette cyberattaque, pourquoi s'attaquer au système réfrigéré de supermarchés en France et par là même jeter toute cette nourriture?
2: Alors ce qui est terrible, c'est que je vais réfléchir et je vais répondre vraiment comme un pirate informatique. Et pourquoi pas? Pourquoi? Parce qu'ils ont une mission, c'est de trouver des portes d'entrée, des accès, des moyens de soit voler de la donnée, soit s'infiltrer pour espionner, soit pour perturber et détruire. Là, la mission de ce type de pirate informatique, c'est de trouver l'endroit qui permettra de, un, perturber véritablement de manière très efficace, de pouvoir communiquer potentiellement autour de cet élément de cyberattaque. Et après, ils n'ont plus qu'à appuyer sur un bouton. Il est là le problème, c'est que réussir à trouver ce genre de faille n'est malheureusement plus si compliqué dans des populations de pirates informatiques qui se sont professionnalisés pour trouver le bon moment, le bon logiciel et le bon moment justement pour l'attaque.
1: Oui, mais Damien Bancal, c'est quoi l'objectif? D'ordinaire, il y a des rançons qui sont réclamées. Là, c'est quoi le but recherché par les pirates?
2: Bon, là, on va pas se voiler la face, clairement, et de perturber des magasins, mais aussi et surtout, le client, comme vous et moi, qui souhaitons aller acheter les denrées pour manger ce soir, demain, et on se retrouve devant des frigos vides. Alors, ces pirates informatiques, il peut y avoir tout type, c'est ça le problème. C'est que ça peut être un adolescent dans son coin qui a trouvé une faille et qui va cliquer dessus parce qu'il trouve ça drôle. Ça peut être des activistes, alors activiste, celui qui est dans la rue, mais avec un grand H comme hacker, et il va vouloir, peut-être, faire une espèce de message d'alerte, soit contre la grande distribution, soit parce qu'il veut soutenir une cause, qu'elle soit politique, économique. Après, on a effectivement le chantage. Rien n'empêche de penser que peut-être, il y a quelques semaines, des pirates informatiques ont contacté quelqu'un dans l'un de ces magasins en disant « Si vous ne nous payez pas, vous allez voir ce qui va vous arriver. » Et on l'a déjà vu. Et puis après, on a toute cette partie géopolitique, justement, où on peut avoir un pays qui ne nous apprécie pas vraiment et qui se dit « je vais vous montrer ce qu'on est capable de faire avec simplement des frigos dans des magasins ».
1: Avant de parler, de la manière dont les hackers s'y sont pris pour faire ça, est-ce que, question toute bête, mais parce qu'elle se pose cette question, est-ce que les assurances vont prendre en charge ce type d'événement?
2: La problématique, c'est que l'assurance et les assureurs, on sait très bien qu'ils vont fonctionner dans qui est responsable. Et trouver à ce niveau-là la responsabilité, ça ne va pas être simple. C'est la société Danfoss qui a produit des outils qui n'ont pas été mis à jour, mais elle-même le dit et l'a communiqué cet après-midi en disant « Oui, mais attendez, ils utilisent de vieilles machines qui n'ont pas été mises à jour. » Alors ça veut dire que ce sont les... responsables de magasins qui n'ont pas voulu justement mettre un budget pour se mettre à jour, pour avoir du nouveau matériel. Est-ce que c'est un employé qui était en vacances ou peut-être malade ou tout simplement n'a pas été formé à la mise à jour d'un logiciel, d'un système? Ça va être très complexe. Je vais être très honnête avec vous, ça va être très complexe de savoir véritablement en plus qu'est-ce qui a bien pu se passer. Parce que c'est complètement fou de se dire, mais ça pourrait être aussi un simple bug. Bon, là, je vais être très honnête avec vous, ça me paraît un peu compliqué vu eh bien, l'étendue de cette cyberattaque, parce que ça a aussi impacté certaines boutiques en Europe. Voilà, ça va être très compliqué. Est-ce que les assurances vont rembourser? Je pense que la guerre ne fait que débuter justement du côté des assurances.
1: Bon, du travail en perspective pour les avocats. D'un même bancal, on s'étonne peut-être aussi de la vulnérabilité de ces installations frigorifiques. Plusieurs questions nous viennent à l'esprit. Pourquoi sont-elles connectées? Et enfin, comment fait-on pour accéder à un système qui permet finalement de rentrer dans des supermarchés, évidemment, fermés à l'heure où tout ça s'est produit?
2: Regardez notre vie d'aujourd'hui, tout est connecté. Et donc, du coup, pour gérer des centaines de frigos, l'employeur ne va pas envoyer l'un de ses salariés faire machine par machine. Donc, on centralise tout. On a une tête pensante informatique sur laquelle, eh bien, c'est censé gérer l'intégralité de tout ce matériel. Sauf que, si ce n'est pas mis à jour, si ce n'est pas protégé, et qu'un malveillant, en plus d'une manière assez simple, je ne vous donnerai pas la technique, mais aujourd'hui, il existe des moteurs de recherche qui permettent au moins de les montrer du doigt, ces matériels qui ne sont pas mis à jour. Ben vous savez, on a des professionnels aujourd'hui de la cybercriminalité, de la criminalité numérique, qui vont vous trouver l'élément et qui vont lancer à un moment précis eh bien, leur malveillance. Alors soit parce que c'est maintenant qu'il faut le faire, pour X raisons, soit c'est parce que c'est l'occasion qui a fait le larron. Ils ont trouvé, ils ont cliqué. Ce week-end, je suis tombé sur des discussions et des vidéos et des images diffusées eh bien, par des populations d'activistes politiques voilà, à l'étranger. Ils s'amusaient de pouvoir cliquer sur des boutons et on les voyait faire, ils voyaient des températures. Alors on ne sait pas trop qui ils attaquaient, hein, pour être très honnête, mais on voyait qu'ils géraient la pression de l'eau, ils géraient des machines industrielles et on les voyait modifier les températures. Je l'ai vu de mes yeux, où ils passaient certaines températures, on va dire d'une vingtaine de degrés, à plus de 100 degrés. Bon, parce que si le matériel n'est pas prévu pour ça, ça peut occasionner clairement de vrais dégâts.
1: Est-ce qu'il y a des parades, Damien Moncal, pour lutter justement contre, à l'avenir, contre ce type de cyberattaque?
2: Mais bien sûr, vous savez, la première des parades, c'est l'éducation, la formation. Ce n'est pas une nouveauté, ce type d'attaque. Alors, l'ampleur en France, si. Mais il faut se souvenir, il y a quelques mois, là maintenant, une entreprise en Russie, pas de chance pour eux, qui fabriquait du pain, cyberattaqué. En Australie, on a un producteur de viande de poulet qui se fait cyberattaquer, où là, du coup, ils ne peuvent plus livrer, les frigos sont en panne, et donc, bien sûr, là, on aura compris, la chaîne du froid rentre en jeu, et c'est la destruction, et jeter le matériel. Mais si on avait retenu, si on avait lu, si on s'était formé, et si on s'était souvenu de ce qui s'était passé avant, eh bien, on aurait très vite compris qu'il faut mettre des protections supplémentaires. Ça reste que de l'informatique. Une clé supplémentaire, une protection supplémentaire, la mise à jour supplémentaire. Tous ces éléments-là se prennent en compte. Je finirai juste par cet exemple. C'est oublié aussi la grande enseigne Target américaine, Target hein, aux États-Unis, qui il y a quelques années se fait pirater parce qu'un pirate passe par l'un de ses prestataires qui s'occupait de la clim. Tout est connecté. Si on n'y prend pas garde, la petite souris qui est le pirate, si elle trouve une entrée, eh ben tant pis pour nous.
1: Oui, donc ça va demander à l'avenir et même dans le présent, peut-être davantage, évidemment, de vigilance. Merci beaucoup. Damien Moncal, journaliste spécialisé en cybersécurité, fondateur de ce blog Zataz.com.
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1: Marc Potvin pour l'essentiel, et à la une, les lycéens, la veille d'une nouvelle mobilisation dans toute la France.
4: Leurs représentants ont déjà rendez-vous avec le ministre de l'Éducation nationale jeudi après-midi. D'après le gouvernement, il y avait encore moins d'établissements fermés aujourd'hui que vendredi. Ils dénoncent une intensification des violences. Il n'y aura pas cours demain au collège d'Aubagne, théâtre d'une fusillade ce matin. Un élève de 3e armé d'un fusil de chasse a blessé le principal et une enseignante. Leurs jours ne sont pas en danger. L'adolescent de 14 ans est en garde à vue. Ses parents aussi. Le parquet de Marseille a ouvert une enquête pour tentative d'assassinat. En Allemagne, la police enquête contre deux jeunes hommes. Ils sont suspectés d'avoir utilisé un robot pour agresser sexuellement une adolescente de 16 ans dans la rue. Scène diffusée en direct. sur les réseaux sociaux. François Hollande s'exprime au lendemain de la victoire de Raphaël Glucksmann à la primaire de la gauche social-démocrate. L'ancien président plaide pour que l'union nécessaire pour remporter la prochaine présidentielle ne se limite pas aux seuls socialistes. Il décidera en fin d'année s'il se lance ou pas dans la course à l'Élysée.
1: La baisse des prix des carburants au cœur d'une réunion aujourd'hui à Matignon. Le Premier ministre a reçu les distributeurs pour organiser avec eux la mise sur le marché de 10 millions de barils de gazole. Parmi les annonces à retenir, Boris Allier, celle de Total Energy qui promet une baisse de prix de 8 à 12 centimes.
5: Oui, entre moins 8 et moins 12 centimes le litre de gazole, c'est ce qu'annonce le PDG Patrick Pouyanné à l'issue de cette réunion. Cela donnerait un prix à la pompe estimé entre 2,13 euros et 2,17 euros dans les stations du groupe, où les tarifs restent plafonnés à 2,25 euros. Une baisse qui est donc, chez Total Energy, plus limitée que celle annoncée par Sébastien Lecornu. C'est lié notamment à la clé de répartition des stocks stratégiques entre les différents distributeurs, une répartition qui sera équitable à sur Patrick Pouyanné.
6: Total Energy a été d'accord pour considérer que la libération des stocks se ferait par rapport aux parts de marché que nous avions en 2025, donc pas aujourd'hui. Pourquoi ? Parce que à cause du plafonnement, on sait qu'on a augmenté nos parts de marché, ce qui veut dire qu'un certain nombre de stations concurrentes profiteront plus des stocks que nous-mêmes. Donc nous avons la volonté de mettre en œuvre et de rendre aux Français l'avantage économique que libère le gouvernement en nous vendant des stocks stratégiques à prix historiquement bas.
5: Voilà, entre moins 8 et moins 12 centimes donc le litre de gazole chez Total Energy. Quant au gazole non routier, celui qui est utilisé dans le BTP, par les agriculteurs ou les pêcheurs, il baissera lui de 20 centimes le litre environ, toujours dans les stations du groupe.
1: Et chez les autres distributeurs ?
5: Eh bien là, l'objectif reste une baisse de 12 à 18 centimes, sachant que le prix du litre de gazole aujourd'hui est en moyenne à 2,33 €, une baisse qui pourrait avoir lieu dès le début du mois de novembre, selon Francis Pousse, l'un des représentants de la filière.
7: Pour ma part, j'ai attiré l'attention sur le fait que l'on souhaitait que ce produit remisé soit présent partout, y compris dans les plus petites stations-service, dès le 1er novembre, si le 1er novembre est confirmé pour le début de cette opération. Et c'est justement tout le sujet. Il faut que dans toutes les stations, y compris les plus petites, il y ait des tarifs remisés pour permettre d'avoir une saine concurrence dans les jours qui suivront.
5: De son côté, le gouvernement s'engage à surveiller les prix pratiqués pour s'assurer que les distributeurs jouent bien le jeu et surtout que la ristourne soit répercutée à 100% vers les clients. Mais difficile de prévoir combien de temps cette opération de libération de stocks stratégiques va jouer sur les prix. Les baisses promises vont-elles se maintenir ? Tout dépend évidemment du contexte international, des crises multiples au Moyen-Orient et du blocage par la Russie de ses exportations de gazole.
1: Pardon, merci beaucoup Boris Allier. À suivre Adrien Beck. Et la question des informés ce soir autour de notre dette.
8: C'est le concept du grand emprunt. Dernier exemple, il n'est pas d'hier, emprunt Balladur, 1993, 1 400 000 Français avaient prêté. Et voilà que certains, par exemple la gauche, en ce début de campagne présidentielle, commencent à remettre l'idée sur la table, d'autant plus que nous sommes face quand même à un mur de dette, ne l'oublions pas. Bonsoir Pierre-Cyril Auqueur.
9: Bonsoir.
8: Professeur à l'École d'économie de Paris. Alors, c'est vrai que l'idée donc revient. Expliquez-nous peut-être déjà comment ça fonctionne. C'est quoi ? C'est l'État qui fixe un montant qu'il souhaite emprunter et vous ou moi, on peut prêter à peu près le montant qu'on veut ?
9: Alors, c'est ce qui peut se passer, effectivement. C'est ce qui s'est passé dans le cas de l'emprunt Balladur. On ne peut pas prêter exactement le montant qu'on souhaite. On peut dire quel montant on est prêt à prêter. Et si l'emprunt est un grand succès, ce qui avait été le cas dans le cas de l'emprunt Balladur, on n'obtient pas tout parce que l'État décide d'emprunter le montant qu'il juge bon et éventuellement il peut ce qu'on appelle réduire les offres des prêteurs. Mais bon, dans ce cas-là, c'est considéré comme une bonne nouvelle parce que ça veut dire que ça a du succès.
8: Alors quel intérêt pour un Français qui aurait quelques milliers d'euros éventuellement à prêter à l'État, quel intérêt de le faire ? Pourquoi pas laisser sur un livret ou peut-être parfois même sur le compte courant ? C'est quoi ? C'est que les taux actuels qui nous pénalisent finalement peuvent être un avantage ?
9: Ah ben bien sûr, si on a son argent sur un compte courant qui ne rapporte rien, le prêter à l'État avec un intérêt, bah c'est on gagne l'intérêt. Mmh. Alors sur les montants que les gens ont en général sur leur compte courant, c'est enfin, pas faire grand-chose comme intérêt, mais effectivement c'est toujours mieux. La seule chose c'est de savoir si les gens ont leur argent sur leur compte courant, c'est quand même généralement qu'ils en ont besoin, et sinon ils ont déjà des comptes d'épargne, ils peuvent déjà placer auprès d'investisseurs. Et donc, il n'est pas évident qu'ils aient réellement l'usage d'épargne qui pourrait prêter à l'État de manière supplémentaire. Mmh. Ça peut simplement se substituer à d'autres modalités d'épargne. Il n'est pas évident que ça attire une épargne supplémentaire.
8: Ce que disait le ministre,
9: ailleurs, ça va l'attirer uniquement si le taux d'intérêt est suffisamment élevé.
8: Mmh. Alors voilà, c'est ce que disait aussi le ministre de l'économie Roland Lescure, il disait finalement il va falloir quand même, si on jamais on faisait ça, cette idée d'un emprunt national, d'un grand emprunt, il faudrait que les taux soient suffisamment intéressants et à ce moment-là ce serait plus forcément très intéressant pour l'État emprunteur.
9: Bah, c'est ça le problème, c'est qu'effectivement si on propose aux gens d'acheter la même chose que ce qu'ils achètent déjà indirectement mais de l'acheter directement. D'abord, il y a beaucoup de gens pour lesquels c'est un peu trop compliqué et qui ne vont pas le faire. Mmh. Et par ailleurs, sinon, effectivement, il y a des professionnels dont c'est le métier et qui font ça aussi bien. Alors, ils prennent une petite commission. Alors, on peut espérer et éviter la commission, mais les coûts de l'organisation de l'emprunt sont élevés et il y a des chances pour qu'ils soient aussi élevés, voire plus que la commission qu'on évite. Et par conséquent, le gain financier est probablement très faible, voire négatif.
8: Bon.
9: À mon avis, le coût, en fait, est généralement plus élevé que le bénéfice qu'on ferait. La seule chose, c'est que c'est une opération politique, en fait. Ce genre d'emprunt, c'est pas une opération économique, c'est une opération politique pour montrer que la population a confiance dans le gouvernement. Mmh. Le résultat, c'est qu'on emprunte généralement à des conditions élevées, à des conditions chères pour l'État, parce que c'est la manière de garantir le succès de l'opération. Et le succès de l'opération va être considéré comme la preuve que la population a confiance dans le gouvernement.
8: Alors, il y a quand même, et vous l'avez dit, des précédents qui démontrent que ça a pu fonctionner par le passé, et certains aujourd'hui mettent donc ça en parallèle avec la dette énorme, hein, je rappelle, 3 600 milliards d'euros dette française actuellement, disent voilà, ça peut être une solution, non pas pour nous sauver, mais en tout cas pour nous donner un peu d'air, sauf que, et je parle sous votre contrôle, l'idée n'est quand même pas de financer le fonctionnement de l'État avec cet argent, si jamais cet argent doit être prêté et emprunté donc par l'État.
9: De toute façon, la dette publique, ça n'a pas tellement d'importance qu'elle finance du fonctionnement ou de l'investissement nouveau. Mm-hmm. De toute façon, c'est de la dette publique. Donc, si on fait un emprunt en disant ça va servir à l'investissement, bah, est-ce qu'on aurait fait cet investissement sinon? Bah, s'il est nécessaire de le faire, qu'il y a de très bons arguments pour le faire, il n'y a aucune raison de conditionner la réalisation de ces investissements au succès d'un emprunt particulier. Il faut les faire.
8: Oui.
9: Si ces investissements ne sont pas rentables, quelle que soit la solution de financement, il ne faut pas les faire. Donc, je ne vois pas très bien le lien, en fait, entre une...
8: Non, on dit toujours, voilà, c'est pour faire de l'investissement sur ce que disait d'ailleurs Roland Lescure, ça peut servir pour faire de la robotique, investir donc dans l'IA, investir aussi dans la transition écologique, etc. Mais en fait, ce que vous nous dites, c'est que c'est le même pot, quelque part. Il n'y a pas de différence.
9: C'est exactement le même pot, absolument.
8: Un mot, quand même,
9: moi, ce qui me semblerait plus raisonnable, c'est de se poser la question de... Qu'est-ce qu'on pourrait emprunter auprès des Français avec cette espèce d'argument politique, citoyen, dire voilà, on a besoin de faire des choses particulières. Qu'est-ce qu'on pourrait emprunter d'une manière qu'on ne pourrait pas emprunter sur les marchés financiers?
8: Mmh.
9: C'est-à-dire avec des outils financiers qu'on n'utilise pas quand on emprunte sur les marchés financiers.
8: Et alors?
9: Et ça, par exemple... Dans les années 2015, quand les taux d'intérêt étaient très bas, on pouvait emprunter à des maturités très très longues.
8: Mmh, donc sur du très long terme.
9: À 100 ans, à perpétuité, etc. Il y a des pays qui l'ont fait, la France ne l'a pas fait, elle a emprunté au maximum à 50 ans et pour des montants très très faibles, ce qui est l'une des causes de nos problèmes actuels. Parce qu'aujourd'hui, si on avait emprunté à très long terme en 2015, on n'aurait pas besoin de rembourser des emprunts qu'on a fait à ce moment-là.
8: Mmh.
9: Et donc, on aurait moins de soucis aujourd'hui avec nos remboursements, etc. Mais faire ce type d'emprunt à très long terme, peut-être que ça pourrait convaincre une partie des gens de leur dire, écoutez, voilà, on va lever un petit peu la contrainte que les marchés font peser sur l'État parce qu'on va faut refinancer une partie de la dette à très long terme. Ah. Et les Français aimaient beaucoup ça, parce que oui. pendant tout le 19e siècle, le principal outil de financement, c'était une rente perpétuelle. Mm-hmm. Donc la plupart des gens détenaient de rente perpétuelle. C'était un actif très liquide qui avait beaucoup de succès auprès des Français, y compris des Français modestes, enfin relativement modestes. Et cet outil fonctionnait. Il était aussi détenu par les investisseurs institutionnels. Donc il n'y a rien qui empêcherait de faire ce genre de choses et qui aurait au moins un avantage par rapport à ce qui existe actuellement.
8: Effectivement, voilà. Nous donner donc un peu d'air, c'est ça qu'on comprend. Parce que
9: exactement,
8: le remboursement n'intervient pas tout de suite.
9: C'est gagner de la durée. Pas seulement un gain en termes de taux d'intérêt, mais un gain en termes de visibilité sur la longue durée.
8: Merci beaucoup, Pierre-Cyril Hocker, d'être venu répondre à la question des informés ce soir sur France Info, professeur à l'École d'économie de Paris. Et donc, on a vu avec vous ce soir les avantages et les inconvénients d'un possible grand emprunt national.
1: Merci, Adrien Beck. La question des informés.
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1: Patricia Charbonnier.
11: De la douceur pour demain, mais sous un ciel le plus souvent très gris au nord de la Loire, jusqu'au nord du Massif central et de la Nouvelle-Aquitaine, avec de nombreux nuages bas doublés de quelques brouillards en matinée. Et sous ces nuages bas, tout au long de la journée, nous aurons localement quelques bruines. Les éclaircies reviendront quand même dans l'après-midi sur les côtes de la Manche et sur la Bretagne. Le temps sera plus ensoleillé avec de belles éclaircies près des Pyrénées. Toujours très ensoleillé demain toute la journée dans le sud-est, avec une reprise du Mistral et de la Tramontane dans l'après-midi, avec des températures très contrastées en matinée, une grande douceur dans l'ouest demain matin avec 16 degrés à Brest et Nantes, mais seulement 4 degrés à Mulhouse. Et dans l'après-midi, les températures seront en hausse partout. Météo France prévoit 26 degrés à Nîmes, 24 à Grenoble, 23 degrés à Paris comme à Bordeaux, 20 degrés à Lille et 18 à Besançon.
1: Patricia Charbonnier, merci d'écouter France Info. Excellente nuit, les minuit. Et on retrouve Emmanuel Longor.
12: Dans les Bouches-du-Rhône, le collège Lacanal d'Aubagne restera fermé ce mardi pour les élèves après qu'un adolescent de 14 ans a ouvert le feu au fusil de chasse dans l'établissement ce matin. Une enquête a été ouverte pour tentative d'assassinat. Le principal de l'établissement et une enseignante ont été blessés aux jambes, mais leur pronostic n'est pas engagé. Pronostic vital. Le collégien lui avait caché son arme dans un étui de guitare pour la faire entrer sans problème dans l'établissement. Les policiers ont mené cet après-midi une perquisition chez les parents de l'élève. Son père et sa mère ainsi que le collégien lui-même ont été placés en garde à vue. Plusieurs armes ont été saisies à leur domicile, Pierre de Cossette.
13: Oui, parmi les questions qui se sont rapidement posées à la police judiciaire de Marseille, celle de la provenance du fusil avec lequel l'élève est entré dans son collège ce matin. Un fusil de chasse tirant de la chevrotine, transporté dans un étui à guitare. Travail classique. Les enquêteurs ont donc perquisitionné le domicile familial et y ont trouvé plusieurs armes. Mais ce n'est pas le seul objet de leur curiosité, puisque l'interrogation majeure depuis ce matin tient en un mot. Pourquoi ce passage à l'acte ? L'adolescent a pu commencer à être interrogé, ses parents sont entendus, les perquisitions permettront peut-être d'apporter des éléments qui éclairent la personnalité de ce collégien de 14 ans. Les supports informatiques, des écrits aussi, il y a également tout le recueil de témoignages au sein du collège. La piste d'un harcèlement sans autre forme de précision est une hypothèse parmi d'autres, selon la procureure adjointe de Marseille. Il faudra voir aussi ce que disent les médecins de l'état psychologique du garçon. Est-il en mesure d'être entendu et son discernement au moment des faits dans cette enquête pour tentative d'assassinat.
12: Pierre de Cossette. À la veille d'une nouvelle mobilisation nationale des lycéens ce mardi. Des blocages ont persisté dans plusieurs établissements. Au moins 8 personnels ont été blessés dans la matinée ce lundi. Le ministre de l'Éducation dénonce une intensification des violences. Sébastien Lecornu lui assure que les prix du gazole vont baisser jusqu'à 18 centimes par litre pour les consommateurs et ce dès le 1er novembre grâce, dit le chef du gouvernement, au déstockage de millions de barils et au bon vouloir des distributeurs qu'il a reçus dans la matinée à Matignon. Intermarché, coopérative U, Leclerc, Carrefour ou encore Monoprix, une cyberattaque massive sur des installations frigorifiques a touché plusieurs groupes de la grande distribution. forçant des centaines de magasins à jeter les denrées réfrigérées ou congelées. Cet Intermarché qui a été le plus affecté avec entre 200 et 300 magasins touchés en France d'après le groupe. La plupart des installations piratées sont anciennes, assurent leurs fabricants danois. Dans le Loiret, les 220 salariés de Duralex vont encore devoir patienter un peu. Après avoir longuement examiné les deux offres de reprise, le tribunal de commerce d'Orléans en effet mis en délibéré à mercredi 14h sa décision sur le sort de l'emblématique verrerie française. Et puis ces fortes explosions qui ont à nouveau secoué Riyad en Arabie Saoudite ce soir, peu après l'envoi par les autorités d'un message d'avertissement sur les téléphones des habitants de la capitale saoudienne. Les rebelles houthis proches de l'Iran affirment avoir tiré ce soir un missile balistique sur l'aéroport de Riyad, une nouvelle fois pris pour cible donc. Ils menacent par ailleurs d'une riposte douloureuse, disent-ils, en cas d'intervention militaire américaine. 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
12: Le temps de votre mardi, il sera gris et faiblement pluvieux au nord, avec du soleil au sud et des températures partout en hausse, Patricia Charbonnier.
11: De la douceur pour aujourd'hui, mais avec de la grisaille toute la journée au nord de la Loire, jusqu'au nord du Massif central et de la Nouvelle-Aquitaine, avec de nombreux nuages bas, doublés de quelques brouillards ce matin. Et sous les nuages bas, nous aurons localement, tout au long de la journée, quelques bruits. Les éclaircies reviendront quand même dans l'après-midi près des côtes de la Manche et sur la Bretagne. Le temps sera plus ensoleillé avec de belles éclaircies près des Pyrénées. Toujours très ensoleillé dans le sud-est aujourd'hui, avec une reprise du Mistral et de la Tramontane cet après-midi. Et une grande douceur ce matin dans l'ouest, avec 16 degrés à Brest et Nantes, mais il fait seulement 4 degrés à Mulhouse. Et pour cet après-midi, les températures seront en hausse partout. Météo France prévoit 18 à Besançon, 20 degrés à Dunkerque, 21 à Lyon, 23 à Paris comme à Bordeaux, Nice, 25 à Marseille et 26 à Ajaccio.
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1: Il n'y aura pas cours demain au collège Lacanal d'Aubagne près de Marseille. Ce collège visé par une attaque à l'arme à feu ce matin. L'auteur présumé, c'est un élève de l'établissement, élève de 3e, qui a dissimulé un fusil de chasse dans un étui à guitare. Il est en garde à vue, tout comme ses parents, et plusieurs armes ont été saisies au domicile familial par les enquêteurs. Alors le scénario évidemment fait froid dans le dos, hein. Ce collégien a tiré au moins 4 fois, blessant le principal, mais aussi une enseignante, tous les deux hospitalisés. Leur pronostic vital n'est pas engagé. Les élèves évidemment sont sous le choc. Écoutez ce reportage au bagne de Julien Raymond avec Eric Audra.
15: Younes particulièrement, cet élève de 3e, est dans la même classe que le principal suspect. L'adolescent a du mal à trouver ses mots, il se gratte la tête, on le sent en état de choc. Il nous raconte sa matinée.
16: En fait, j'avais cours. D'un coup, on entend des coups de feu. Après, la prof nous dit que c'est des travaux. Moi, je savais que ça n'avait pas forcément le bruit de travaux. Et après, l'arme incendiée, elle a sonné. On est sortis. On s'est rangé classe par classe dans la cour. On nous a rassemblés et nous a expliqué qu'en fait, un élève de ma classe s'était introduit dans le collège avec une arme à feu et qu'il avait tiré sur le proviseur.
15: Le chef d'établissement, mais aussi une professeure touchée, l'un de leurs collègues, monsieur Canazi, prof d'espagnol, 26 ans qu'il travaille dans cet établissement. L'un des coups de feu a été tiré devant sa classe ce matin, un grand boom qui l'a tout de suite fait paniquer.
17: On a entendu des bruits forts, on ne savait pas si c'était des pétards, on n'est pas très habitué à entendre des détonations dans le collège, donc et l'alarme a rapidement retenti et ces bruits m'ont un peu apeuré. Donc j'ai préféré ne pas laisser sortir les élèves et j'ai bien fait, je leur ai confiné. Au bout d'un moment, je les ai accompagnés en bas, en cours de récréation, je les ai mis à l'abri et c'est là, en passant, que j'ai vu une tache de sang. J'ai vu également le chef d'établissement qui était avec l'intendante qui faisait un point de compression, il était au sol.
15: Le principal à terre, ensanglanté, une image très choquante, vue par plusieurs élèves. Très vite, tous les adolescents enfants sont mis en sécurité par la police et les professeurs. La nouvelle se propage aussi. Certains enfants appellent leurs parents. Cette maman, par exemple, a été prévenue sur son lieu de travail.
18: C'est ma copine qui m'a appelée, qui m'a dit « Tu es au courant, au collège, il y a un petit des coups de feu dans le collège. » Et bon, bah, du coup, j'ai raccroché et je suis vite venue. Quand je me suis dit « Il y a le petit dans l'enseigne, dans l'enceinte du collège. Bah, » j'étais beaucoup stressée. C'est vrai qu'il a peur. Voilà, quoi, c'est vraiment pas bien. Et qu'une chose, bah, on pense au collège, on essaie d'en savoir un peu plus.
15: Cette maman raconte avoir vécu l'une des pires journées de sa vie. Elle conclut « J'ai peur que mon fils ne veuille pas retourner au collège. »
1: Voilà, reportage France Info à Aubagne, signé Julien Raymond avec Eric Audra. Bonsoir Hélène Romano.
19: Bonsoir.
1: Vous êtes psychothérapeute, spécialiste de la prise en charge des traumatismes. Le reportage qu'on vient d'entendre parle de lui-même. Comment parler, être à l'écoute de ces très jeunes adolescents qui ont vécu ce qui s'est passé aujourd'hui au collège Lacanal d'Aubagne.
19: Alors, lorsque les cellules d'urgence interviennent, vous avez celles de l'éducation nationale et celles qui sont rattachées au SAMU qu'on appelle les CUMP, les cellules d'urgence médico-psychologiques. La première des priorités, c'est de repérer, et là on a bien entendu, repérer le niveau d'implication. Vous avez des gens qui ont vu, qui étaient directement témoins. Certains ont été blessés, gravement blessés. Il y en a d'autres qui ont entendu, d'autres qui n'ont peut-être ni vu ni entendu. Vous voyez, les niveaux d'exposition sont différents. Et ça, c'est important parce qu'il faut ajuster à chacun la prise en charge. Ceux qui ont vu un corps, qui ont vu du sang, peuvent être très marqués au niveau sensoriel, sont ceux qui ont entendu également. Par contre, ceux qui ne l'étaient pas peuvent se représenter les choses autrement. Donc quand on intervient, on essaie d'abord de repérer et de sécuriser bien évidemment, de porter secours, de repérer des jeunes et des adultes qui auraient des réactions qu'on appelle de stress dépassé, qui seraient totalement prostrés, paralysés, à continuer de faire de façon très automatique leur quotidien sans prendre en compte la gravité des faits. Et ça, c'est très important de le repérer parce qu'on sait que ces manifestations-là, qu'on appelle nous de stress dépassé, risquent d'entraîner des troubles post-traumatiques après. Donc ça, c'est la première urgence. Ensuite, on va prendre en charge individuellement les personnes qu'on va repérer. On va les protéger au niveau des prises en charge. Et ça, c'est vraiment fondamental. Là, il a été fait un rappel aux familles pour que les familles puissent venir chercher leurs enfants. C'est aussi essentiel pour que l'enfant puisse retourner dans un endroit qui est sécurisé et qui n'a pas la trace de l'agression. Donc, pour les élèves qui restent, pour les professionnels qui restent, et puis dans le temps, on verra que c'est pas la même chose au moment que ça se passe et les jours qui suivent, on va avant tout essayer de rassurer. Les interventions et les secours sont là, l'agression est terminée, ça c'est absolument fondamental ce qui a été fait. Et l'autre point c'est qu'on ne force pas à parler. Vous avez des enfants, des adultes qui ont besoin de parler, d'exprimer leur peur, leur crainte, et ça c'est tout à fait légitime d'avoir eu peur et d'être totalement débordé par l'émotion face au type d'événement. Et d'autres qui préfèrent rester à ne pas trop parler, mais on est à côté d'eux et ce qui les aide, c'est de savoir ce qui est mis en place. Où les chefs d'établissement, les personnes qu'ils connaissent, donc leur professeur principal, leurs camarades, on restaure un sentiment de confiance avec des éléments d'une continuité de leur vie de collégien. Ça, c'est fondamental. Ça paraît très évident, c'est pas forcément facile à faire.
1: Vous parlez du niveau d'exposition hein, des enfants ou même des adultes à l'occasion de cet événement dramatique qui s'est passé aujourd'hui. Mais certes, le niveau d'exposition est différent, mais les réactions que peuvent avoir les uns et les autres peuvent aussi être différentes.
19: Oui, on a tout à fait des réactions d'appel, de cris, de hurlements, de panique, et ça c'est quelque part plutôt rassurant, parce que ça montre que c'est des réactions adaptées, les personnes appellent à l'aide, et ce qu'on va essayer de repérer quand on intervient et qu'on est spécialiste de la psy d'urgence dans ces cas-là, c'est des réactions inadaptées. Des gens qui seraient totalement paralysés à pas bouger dans le couloir, qui continueraient de vouloir aller en cours alors qu'il faut se mettre à l'abri, et qui seraient dans des réactions inadaptées par rapport à la gravité des faits.
1: Et ces personnes-là, pardonnez-moi, est-ce qu'on sait pourquoi certains réagissent comme ça ?
19: Il y a plusieurs hypothèses. Il y a des hypothèses qui sont au niveau neurobiologique, le fait qu'il y ait une forme d'excès d'information. Le cerveau, il régule les émotions, il régule les réponses face aux émotions, en particulier face à la peur. Et quand il a trop d'informations d'un coup, une métaphore qu'on utilise avec les enfants, qu'on peut leur expliquer, ça court-circuite. Tout d'un coup, on ne réagit pas comme on devrait réagir. Parce que ça, c'est aussi important à expliquer, alors soit en immédiat, soit plus tard. On a des adultes et des enfants qui n'ont peut-être pas eu des attitudes adaptées de sécurité, de prendre soin des autres, qui ont été dans des réactions excessives peut-être par rapport à l'événement et qui peuvent se sentir très coupables par rapport à ça. Expliquer ce qui se passe au niveau du cerveau, là, ça court-circuite, les enfants comprennent bien. Il y a eu trop d'informations et j'ai pas, ton cerveau, il n'a pas eu le moyen, le temps d'apporter la bonne régulation neurohormonale, les bonnes régulations émotionnelles, donc ça a débordé par des attitudes très explosives qu'on va voir ou au contraire très replié sur soi-même. Mm-hmm. C'est très important d'expliquer et de nommer.
1: Hélène Romano, on a aussi entendu dans ce reportage le témoignage de cette maman qui disait sa crainte que son enfant n'ait plus envie d'aller au collège, qu'il ait peur désormais de se rendre dans l'établissement. Comment aborder cette question et faire face à cette éventuelle crainte ?
19: C'est une crainte légitime que l'on retrouve dès que l'établissement scolaire subit une agression. Là, en plus, c'est un élève qui a agressé, donc c'est même pas une personne extérieure, c'est quelqu'un d'élève, c'est un élève. Alors, ce qui est triple guillemets positif, c'est que c'est aussi un enseignant qui a désarmé. Ça peut être très réassurant pour les collégiens et pour les autres professionnels. L'enjeu, ça va être de réassurer le cadre scolaire. C'est pour ça que l'expérience nous apprend à reprendre le rythme scolaire au plus tôt, au plus vite, même si demain, probablement, le collège est fermé pour les raisons médico-légales de prélèvement, ça sera fermé. Mais on sait que c'est important qu'il y ait au plus tôt la vie du collège qui reprenne. Et si ça ne reprend pas dans le collège, qu'il y ait peut-être des choses de proposer par la mairie, je suppose que les collègues de la cellule d'urgence vont proposer, pour qu'il y ait des espaces de parole, des espaces peut-être avec leurs enseignants, et qu'on retrouve un rythme au plus tôt, au plus rapide. Ça, on sait à quel point ça aide, et quand les établissements restent dans un entre-deux trop longtemps, les élèves ont beaucoup de mal à reprendre le rythme. Alors là, on a les vacances scolaires en fin de semaine, on sait que c'est un élément important dans le rythme des élèves et des professionnels, mais il faudrait pouvoir reprendre avant la fin avant la fin de la semaine, avant le début des vacances scolaires, en ritualisant, en ayant peut-être un message pour l'enseignant et la principale qui ont été blessés, en n'étant pas passif, c'est-à-dire que ce type d'événement qui vient très brutalement fracasser votre vie de collégien, ça vous met dans un état d'impuissance. Et ce qui va aider tout le monde, c'est de ne pas se sentir aussi passif. Les élèves ont souvent de très bonnes idées de ce qui peut être remis en place. Les parents, certaines fois, peuvent participer. On est acteur par rapport à des petites choses, certaines fois, un message, faire peut-être un temps un peu convivial dans la classe. Il y a plein de choses qui peuvent se mettre en place pour que le collège redevienne un espace de vie. C'est vraiment fondamental.
1: Ensuite, je ne sais pas si c'est important, mais Hélène Romano, comment expliquer, tenter si bien qu'on puisse le faire, ce qui s'est passé, comment un élève, un des leurs, puisque vous l'avez exprimé de cette manière tout à l'heure, en arrive à commettre l'indicible.
19: Pour l'instant, c'est l'expertise qui permettra de savoir les raisons pour cette situation-là qui ont pu conduire ce jeune à ce type de passage à l'acte. Dans les études qu'on a pu faire sur d'autres élèves qui ont agressé dans leur établissement, des élèves de l'établissement, on a certaines fois des situations de grief vraiment personnel des jeunes, harcelés, agressés, menacés, humiliés par des élèves, des enseignants. Ça, c'est certaines fois des situations qu'on va retrouver. On a des fois des jeunes qui vont avoir une décompensation psychiatrique et qui vont avoir un passage à l'acte dans ce qu'on appelle une bouffée délirante. Ça, c'est ponctuel, les experts le repéreront. On a certaines fois tout un scénario qui s'est mis en place par vengeance. Il y a plein de choses extrêmement différentes qui permettent de comprendre. Mais derrière cette question des élèves, il y a aussi souvent, et on a du mal à le comprendre, beaucoup de jeunes qui peuvent avoir peur de faire la même chose. un élève de ma classe a fait ça, autrement dit, est-ce que moi, je pourrais être amenée à faire ça ? Donc c'est vraiment assurant, important de réassurer les élèves, déjà c'est tout à fait exceptionnel, c'est rarissime, que quand on a un mal-être, parce que là j'entendais vos collègues dire oui, la santé mentale, les jeunes ne vont pas bien du tout, c'est vrai, mais heureusement que tous les jeunes qui ne vont pas bien ne passent pas à l'acte comme ça. Donc si c'est ce qu'on dit, qu'on tient comme récit aux jeunes, ça va vraiment être extrêmement anxiogène. Il faut pouvoir aussi les rassurer sur le fait que quand on va pas bien, quand on a des idées noires, quand il se passe des choses compliquées, quand on a peut-être beaucoup de colère, c'est important d'en parler. Donc la prévention et la réassurance, elle va aussi parler, elle va aussi participer à faire que les adultes vont se repositionner comme adultes aux ressources pour être présents, pour écouter ces jeunes, leur donner la possibilité de parler si ça ne va pas, là de ce qu'ils ont pu vivre, de ce qu'ils perçoivent, mais également dans leur crainte de qu'est-ce qui fait qu'on peut passer à l'acte. On peut leur demander les questions, pourquoi il a fait ça ? Bah toi, qu'est-ce que tu crois ? Qu'est-ce que tu penses ? L'enjeu, c'est pas d'avoir une réponse toute calée, c'est de voir ce que notre jeune, il a théorisé, qu'est-ce qu'il a dans sa tête. Et à partir de ce qu'il nous dit, il y a des choses des fois qui sont très justes, il y a des choses qui peuvent paraître extrêmement difficiles à intégrer et à comprendre, mais il a besoin de savoir qu'on est là, qu'il n'est pas seul au monde. L'enjeu, c'est vraiment ça dans ces situations où le jeune est face à une situation effroyable, sentiment d'impuissance. Il a besoin d'être rassuré sur le fait que les adultes sont bien là pour écouter ses angoisses, le réassurer et lui permettre d'avoir des éléments de repérage pour reprendre sa vie de collégien.
1: Merci Hélène Romano, psychothérapeute et spécialiste de la prise en charge des traumatismes.
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21: Dans le choix de France Info ce matin, succès naissant, celui de la voiturette électrique. Vous les voyez peut-être de plus en plus sur les routes, ces petites voitures, ces micro-voitures même. On vous en parle ce matin parce que le mondial de l'auto commence aujourd'hui à Paris, il ouvrira ses portes demain au public et parce que l'électrique y prendra évidemment beaucoup de place entre réchauffement climatique et prix des carburants. Grégoire Le Callot, quand on parle de ces voiturettes, on pense d'abord aux voitures sans permis, mais il ne s'agit plus seulement de ça. Et certains voient à ces micro-voitures un bel avenir sur nos routes.
22: Et c'est en tout cas l'avis de Julien. Il habite près de Millau, dans l'Aveyron. Et depuis 7 mois, il a une petite nouvelle dans son garage, une bagnole, c'est comme ça que ça s'appelle. C'est un petit véhicule léger, 400 kg pour deux places. Julien avait le choix entre une version sans permis limitée à 45 km/h et une version plus puissante à 90 avec permis. Motard dans l'âme, il a pris la deuxième. Alors pour vous donner une idée, hein, ça ressemble à un mélange entre une vieille Jeep en miniature et un carte. Et Julien trouve que sa petite bagnole, eh bien, elle a tout d'une grande.
23: J'ai plusieurs véhicules, j'ai aussi une moto et une grosse voiture. Et en 7 mois, depuis que j'ai ce petit véhicule, je l'ai utilisé quasiment tous les jours. Donc j'ai fait 7000 km. J'étais le premier surpris, mais j'ai pas forcément tant besoin que ça de la grosse voiture. Et puis, j'ai quand même économisé en passant à l'électrique un peu plus de 130 euros d'essence par mois. Donc c'est assez positif.
22: Et Julien voulait un véhicule fabriqué en France. Et c'est justement à Cluse, au pied des montagnes savoyardes, que se trouve l'usine de La Bagnole. La marque s'appelle Kilo, elle appartient en Haute-Savoie. Plusieurs petites voitures y sont assemblées pièce par pièce. Bertrand Brem, en charge de la marque, nous fait visiter la chaîne.
24: C'est là qu'on assemble les bagnoles. Et c'est une chaîne qui a considérablement évolué cette année, puisqu'on fabriquait deux voitures par semaine en début d'année. On en fabrique 20 maintenant. Et on compte accélérer encore jusqu'à peut-être 50 véhicules par semaine en début 2027.
22: Alors évidemment, on a très envie de monter dedans. Et tout de suite, je vous embarque.
25: C'est l'esprit 4L, ce côté rustique des véhicules d'antan.
26: C'est un petit tour.
25: Ouais. Et nous voilà partis.
22: Et nous voilà partis, même assez loin, si on veut, avec 130 km d'autonomie. C'est moins qu'une vraie petite voiture. Mais avec une batterie 4 fois plus légère, c'est plus écologique et plus économique. 1 euro pour 100 km si on recharge à domicile. Bertrand Brem.
25: Le trajet automobile moyen d'un Français, il est de 7 km au quotidien. Pour faire 7 km, on est ce qu'on a besoin d'une très grosse voiture avec des kilowatts de batterie ou des grands réservoirs ou de la puissance, c'est pas dit. Donc revenir vraiment au constat d'usage par rapport à la dimension de l'objet qu'on utilise, nous, c'est vraiment une ligne directrice pour nous.
22: Fort de son succès, Kilo prépare un nouveau modèle à côté de ceux d'autres marques françaises nouvelles, hein, comme l'Alsacien Hip Hop ou plus anciennes comme Ligier ou Exam. Mais le marché n'intéresse pas que les petits constructeurs, puisque c'est même le géant franco-néerlandais Stellantis qui domine avec deux modèles, l'Ami de Citroën et la Topolino de Fiat. Deux micro-voitures sans permis qui plaisent aux jeunes, mais pour Guillaume de la Giraudière, le patron de Fiat France, ce type de véhicule peut viser plus large.
0: On essaie de créer un marché nouveau. Aujourd'hui, une voiture, par toutes les contraintes qui nous sont imposées en termes de sécurité active, sécurité passive, sont hyper lourdes et forcément hyper chères. Il y a aussi des gens qui, de par leur usage, se disent qu'ils n'ont pas besoin d'acheter une tonne 5 de métal, de matériel. Il y a quand même une empreinte carbone qui n'est pas du tout la même. C'est plus facile à garer, c'est plus accessible financièrement.
22: Des véhicules moins polluants, plus faciles à produire, donc moins chers à l'achat neuf qu'une voiture. 7 à 13 000 euros selon les marques. Dans ces conditions, les voiturettes électriques devraient avoir conquis nos routes, sauf que, eh bien, il y a des obstacles sur leur passage, notamment réglementaires. Gabriel Plassat, chargé des transports et mobilité à l'ADEME, l'agence publique en charge de la mise en œuvre de la transition écologique.
2: Aujourd'hui, vous ne pouvez pas rouler sur les voies rapides et les pénétrantes avec un véhicule 45 et même à 90. Ça, c'est un point qu'on voudrait faire évoluer parce que c'est un peu dissuasif pour les acheteurs hein, s'ils ont des voies rapides à côté. L'idée, c'est d'avoir un travail interministériel pour faire avancer ces différents sujets de réglementation du code de la route.
22: Et l'ADEME compte aussi convaincre les pouvoirs publics de rétablir des aides à l'achat pour faire baisser les prix, en espérant que d'ici 10-15 ans, ces micro-voitures remplacent en partie les deuxième ou troisième voitures des ménages et équipent des flottes d'entreprises. La production passerait alors de 25 000 véhicules par an en France aujourd'hui à 250 à 300 000 en restant, si possible, made in Europe.
21: Le choix de France Info signé Grégoire Lecalot.
3: Le monde est fou.
21: Quand assumer ses cheveux gris, quand on est une femme, peut coûter cher au travail. C'est ce que vous dites ce matin dans Le Monde et vous. Sophia Laclouf, bonjour.
4: Bonjour Simon.
21: Ça se passe au Royaume-Uni où une nouvelle tendance capillaire cache une réalité beaucoup moins glamour.
4: Notre muse aux cheveux argentés. C'est ainsi que le magazine Vogue a célébré la nouvelle coiffure de l'actrice britannique Olivia Colman, 52 ans, apparue récemment avec une chevelure grise, longue et bouclée. Pluie de compliments en commentaires sous l'article. Elle rejoint d'autres actrices hein, comme Andy McDowell qui s'affichent avec leurs cheveux au naturel.
21: Mais ce qui est applaudi sur les tapis rouges ne l'est pas forcément donc dans les entreprises.
4: Loin de là. Une ancienne rédactrice de mode, Stacey DeGuid, qui elle aussi, à 52 ans, explique qu'elle aimerait bien pouvoir assumer ses cheveux gris, mais ne pas pouvoir se le permettre. Elle est passée par 16 mois de chômage, jusqu'au jour où elle demande à une amie d'éplucher son CV pour lui donner quelques conseils.
6: Pourquoi est-ce que tu ne retirerais pas ton nom pour pas qu'on puisse te chercher sur Google? Ah, au fait, 7 ans d'expérience, c'est bien assez. Hein. Tu n'as pas besoin d'avoir tes 30 ans d'expérience. Juste élague.
4: Et le problème, c'est que effectivement, ça a marché. Elle a retrouvé un travail. Depuis sa prise de parole sur les réseaux, Stacey raconte avoir reçu des centaines de témoignages de femmes, dont certaines disent même utiliser des filtres pendant leur entretien d'embauche en visio.
21: Et derrière cette histoire de coloration, il y a une histoire de discrimination encore plus profonde.
4: Oui, c'est ce qu'on appelle l'agisme, mais spécifiquement féminine. Une étude britannique citée par le Guardian montre que les femmes commencent à être pénalisées à l'embauche dès 40 ans. Pour les hommes, ce phénomène existe, mais il apparaît plutôt autour de la cinquantaine. Et la France n'échappe pas à ce constat. Selon le défenseur des droits, 26% des femmes de 50 ans et plus déclarent avoir subi des discriminations dans l'emploi, contre 20% des hommes du même âge. Finalement, le problème, ce ne sont pas les cheveux blancs, ce sont les idées reçues qui n'ont pas pris une ride.
21: Le Monde et vous, Sofiane Aclouf. Merci Sofiane.
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21: Dans l'œil de Constance Villanova ce matin, comment des présumés policiers infiltrés sur Snapchat ont offert son slogan au mouvement lycéen ?
7: Renaud, si je vous dis Bismillah, c'est les ténèbres, vous me dites ?
26: Bonjour Constance.
7: Très bien, j'avais peur que vous me répondiez yo yo yo le rap.
26: J'allais le faire.
7: C'est pourtant la phrase qui s'incruste au feutre et à la gouache sur des dizaines de pancartes dans les manifestations et les blocus lycéens, la ref de toute une génération. Alors tout commence sur Snapchat, c'est sur cette messagerie que les blocages s'organisent. Depuis le début du mouvement, des étudiants assurent de recevoir des messages d'inconnus qui veulent connaître leur identité et les lieux du blocus. Ils soupçonnent des policiers en civil, rien n'est confirmé.
21: Alors comment ces faux lycéens, présumés en tout cas, comment se trahissent-ils ?
7: Pseudo à consonance maghrébine, drapeau algérien entre chaque phrase, mélange d'arabe et de français. Sur TikTok, les imitations de ces infiltrations clichés fleurissent.
27: Je m'appelle comment ? Momo. Momo DZ. Les drapeaux d'Algérie dessus. Lui, Amdoula.
5: dire bonjour.
8: Ouais, moi j'aimerais faire tout ce qui est blocus. Et à ce moment-là, on peut mettre. Mets le drapeau de l'Algérie aussi.
5: Faut lui dire un truc en mode est-ce que tu as des calages ?
7: Parmi les captures d'écran de ces messages attribués à des policiers, celles qui circulent le plus, c'est celle d'un certain Mamadou, en quête d'infos sur un blocus. Il envoie à un lycéen « Bismillah, c'est les ténèbres », traduisons « Au nom de Dieu, c'est les ténèbres ». Alors non, ça ne veut rien dire, mais ça en dit long sur l'auteur. Pour lui, le lycéen qui bloque son bahut a forcément un prénom africain, drapeau algérien en guise de ponctuation, une infiltration grossière et un brin raciste. La formulation déferle sur les réseaux depuis et devient un slogan, avec toujours des vidéos parodiques.
9: Dis Roger, je t'embête 2 minutes. Bismillah, c'est avec un seul ou 5 H. Deuxième étape, on va appréhender le suspect tout en douceur. Wesh, Bismillah, c'est les ténèbres. 1, 2, 3, viva l'Algérie, c'est la cité ma gueule.
4: Sauf que certains, visiblement, n'ont pas compris la blague.
7: Oui, vendredi, le journal L'Humanité a publié un sketch de l'humoriste Pierre-Antoine Valade, grimé en policier, qui tente de s'infiltrer chez des étudiants en manifestation tout en parlant Jones.
10: Ça va les feuilles. Bismillah, c'est les ténèbres ou quoi là? Qui a de la dynamite? Hein? Ajoutez-moi à groupe Snap. Vous avez groupe Snap Blocus? Vous avez des feux d'artifice notamment?
7: Alors, c'est drôle, mais pas pour tout le monde. Hein. L'eurodéputé Rassemblement National Mathieu Vallée, ancien commissaire lui-même, croit à un vrai reportage et accuse le journal de répandre des fake news avant de supprimer son tweet, englouti sous les moqueries. Bismillah, c'est les ténèbres, c'est plus qu'un slogan, c'est le récit d'un fossé qui se creuse entre les forces de l'ordre et une jeunesse qui, en pleine colère, arrive encore à nous faire rire.
4: Constance Villanova,
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Flash avec Paul Tillier. Il faudra attendre 3 semaines pour voir les prix enfin baisser à la pompe. Le Premier ministre Sébastien Lecornu l'assure, à partir du 1er novembre, le litre de gasoil coûtera entre 12 et 18 centimes de moins, soit environ 10 euros d'économie sur un plein. Conséquence directe de la mise en vente fin octobre et pour 3 mois de 10 millions de barils issus des stocks stratégiques de la France. Autre mesure pour le pouvoir d'achat, les députés ont voté une proposition de loi pour prolonger puis pérenniser à partir de 2028 l'utilisation des tickets restaurants pour faire ses courses malgré les inquiétudes des restaurateurs. Environ 6 millions de salariés sont concernés. Le texte doit maintenant être examiné par le Sénat. À Aubagne, près de Marseille, le père de l'adolescent auteur des tirs dans un collège est placé en garde à vue. Aujourd'hui, des armes ont été retrouvées à son domicile. Son fils, âgé de 14 ans, s'est rendu ce matin dans son établissement avec un fusil de chasse caché dans un étui de guitare. Cet élève de 3e a ouvert le feu sur le principal du collège et sur une enseignante, tous les deux touchés par des plombs. L'adolescent a été interpellé, un drame qui n'est pas lié au blocage des lycées. Et justement, les organisations lycéennes seront reçues jeudi après-midi au ministère de l'Éducation nationale. Annonce faite à la veille d'une nouvelle journée de mobilisation, 4e semaine de manifestation dans les lycées et les collèges. Aujourd'hui, 130 établissements étaient concernés. Un policier a notamment été blessé à Marseille par un tir tendu de mortier dans la nuque. Emmanuel Macron appelle au calme. Un navire soupçonné d'appartenir à la flotte fantôme russe a résonné à La Réunion aujourd'hui par la marine française. Ce pétrolier est suspecté de trafic de carburant. Il naviguait sous un faux pavillon pour contourner les embargos des pays occidentaux. Les rebelles houthis continuent de cibler l'Arabie saoudite et notamment Riyad, la capitale. Les autorités saoudiennes assurent ce soir avoir intercepté un missile balistique tiré par les combattants pro-iraniens. Il visait une nouvelle fois l'aéroport de Riyad. Ce week-end déjà, les Houthis ont lancé une vaste attaque contre cet aéroport, faisant 14 morts et plus de 300 blessés. Le roi d'Espagne, Felipe VI, attendu à Ceuta ce mardi, l'enclave espagnole à la pointe nord de l'Afrique. Déplacement rarissime, 2 mois et demi après l'afflux massif de 70 000 migrants. Plusieurs milliers d'entre eux sont

0: Oui, tout se passe vers 9h30 ce matin au collège La Canale d'Aubagne. L'adolescent a un fusil de chasse chargé de chevrotine et c'est dans un couloir du premier étage qu'il ouvre le feu. Le principal, âgé de 53 ans, est blessé au membre inférieur, tout comme l'enseignante de 37 ans, touchée par ricochet selon les premiers éléments de l'enquête. Tous deux sont hospitalisés sans que leur pronostic vital soit engagé.
1: Alors, ce qui ressort de la chronologie des faits, c'est que le collégien, avec son fusil de chasse, était très déterminé.
0: Effectivement, car son geste n'a rien d'improvisé en cette reprise des cours après le week-end. C'est dans un étui à guitare qu'il a dissimulé son arme et son périple ne s'arrête pas à ce couloir où il a tiré sur le principal et l'enseignante. L'adolescent monte ensuite au deuxième étage du collège qu'il connaît bien. Il y est scolarisé en troisième et il ouvre à nouveau le feu, une première fois devant une autre enseignante, mais en direction du sol, puis à l'intérieur même d'une salle de classe où se tient un cours. Le tir atteint le tableau de la salle, pas de blessés heureusement, mais des élèves et enseignants fortement choqués. C'est ensuite grâce au geste héroïque d'un membre du personnel que le collégien est maîtrisé puis interpellé grâce à l'intervention du CPE qui parvient à le désarmer dans les escaliers.
1: Et que sait-on, Yannick, du profil de cet adolescent ?
0: Eh bien, le collégien de 14 ans n'était pas connu des forces de l'ordre. Il était même délégué de sa classe, selon un représentant syndical. Les policiers tentent désormais d'en savoir plus sur les raisons de son geste. L'adolescent est en garde à vue depuis son interpellation, tout comme ses parents ce soir, alors que plusieurs armes ont été retrouvées au domicile familial, dont des armes de chasse. L'enquête, ouverte pour tentative d'assassinat, est menée par la brigade criminelle de la police judiciaire des Bouches-du-Rhône.
1: Yannick Falt du service police-justice de France Info. Avant d'en parler avec Maxime Repère, vice-président national du syndicat national des lycées et des collèges. Nous allons écouter ce témoignage, ces témoignages de collégiens que Fabien Ledieu a rencontré devant l'établissement.
2: Il me dit, tiens, retourne-toi, il y a du sang, je regarde par terre, il y a du sang par terre. C'est à côté du bureau du principal, je me dis, ouah, du sang.
3: Vous avez vu quelque chose ou entendu quelque chose?
2: Les coups de pied, on les a bien entendus.
4: C'était juste à côté de la salle de maths.
3: Ouais, comment ça s'est passé?
4: Il rentrait à 9h avec un étui guitare, il avait le fusil intérieur, il rentrait. Là, on ne sait pas ce qui se passait. Après, vers 9h30, on entend plein de coups de feu en cours. Et après, il y a l'alarme incendie qui se déclenche et on sort tous de cours et on voit qui tire en l'air et tout et qui dit courez, barrez-vous. On ne l'a pas vu de près.
2: On n'est pas de l'expert, il y a juste un fusil quoi.
3: Ouais. Et ça vous étonne un tel acte comme ça dans votre cours?
4: On sait pas pourquoi. Surtout c'est le collège quoi, il n'y a aucune raison de faire ça.
1: Voilà, ces témoignages recueillis par Fabien Ledieu d'ici Provence pour France Info. Bonsoir Maxime Repère.
5: Bonsoir.
1: Vous êtes vice-président national du SNALC, le syndicat national des lycées et des collèges. Comment réagit la communauté enseignante aujourd'hui ?
5: La communauté enseignante est littéralement sous le choc. Ici un jeune de 14 ans qui fait rentrer une arme à feu dans son collège, qui tire à 4 reprises, fort heureusement pas de mort, mais 2 collègues blessés. Donc oui, c'est un choc. C'est un choc et malheureusement, si vous voulez, c'est dans la continuité de ce qu'on observe ces derniers mois, ces dernières années, avec des blessés, des morts, des jeunes qui attaquent avec des armes blanches, parfois même des armes blanches trouvées chez des très jeunes. Je pense à cet enfant de 8 ans qui avait dans son école 3 couteaux sur lui. Donc effectivement, cette situation, elle fait froid dans le dos. Et surtout, les collègues ont bien conscience que du jour au lendemain, ils peuvent devenir des cibles et que nous sommes de plus en plus vulnérables.
1: Le président de la République, Emmanuel Macron, a salué aujourd'hui le sang-froid, la réaction exemplaire, je le cite, de l'équipe éducative du collège qui a permis d'éviter le pire. C'est effectivement le cas.
5: Tout à fait, tout à fait. Nous avons d'ailleurs une pensée, à la fois pour les 2 collègues qui ont été blessés, mais aussi pour ce collègue qui a eu un comportement héroïque, il faut le dire, en maîtrisant ce jeune qui aurait pu faire d'autres victimes. Mais si vous voulez, au-delà de cela, il faut se rendre compte que les collègues sur le terrain se sentent de plus en plus abandonnés, se sentent de plus en plus exposés, et que la sidération dont je fais état, elle est aussi mêlée à un sentiment de colère,

0: que ça fait des mois, des années que nous interpellons sur ce problème-là. Et voyez à chaque fois ce qui s'est passé d'ailleurs aujourd'hui. Vous avez quoi? Vous avez deux ministres qui viennent, qui échangent avec les personnels, qui ensuite font un discours, j'allais dire, presque banal, disant que c'est intolérable, que ça ne doit plus se reproduire, et bla bla bla bla. Et puis, dans quelques mois, il va y avoir à nouveau un phénomène, un incident, un drame similaire à celui-là. Voilà, et c'est ça qui fait froid dans le dos. C'est de se dire que ce qui s'est passé aujourd'hui, ce n'est pas le début, mais ce n'est pas non plus la fin d'un cycle de violence qui nous frappe de plus en plus fort au quotidien.
1: Mais Maxime Repère, est-ce qu'il existe des solutions concrètes? Vous parlez de discours et j'entends bien la sidération qui est la vôtre, évidemment aujourd'hui, on la comprend évidemment, mais est-ce qu'il existe des solutions pour essayer de faire face à cette violence?
0: À chaque fois qu'il se passe un événement similaire à celui-ci, on nous sort toujours le même discours, celui des portiques. Les portiques ceci, les portiques cela. Il faut en installer, il n'y aura plus de problème. Bon, le souci, c'est que nos politiques, eh bien, ils sont à côté de la plaque quand ils tiennent ce discours-là. Parce que les portiques, non, je suis désolé, ce n'est pas la solution. Il faut appuyer sur plusieurs leviers. Il y a la question de l'éducation au niveau familial. La question de la responsabilité des parents. Ce jeune, il a pris une arme chez lui. Visiblement, d'après ce que j'ai cru comprendre, il y en a d'autres. Donc déjà, se pose cette question-là, la question de la responsabilité parentale. La question ensuite de l'autorité des personnels de l'éducation nationale de façon générale. Après, vous avez la question de l'encadrement. Y a-t-il suffisamment de personnel encadrant dans les écoles? La réponse est non. Et enfin, dernier point, la question de la santé mentale. Parce que quand vous avez un jeune qui se comporte comme ça, eh bien, ça interpelle. Ça interpelle parce qu'on a vu par le passé plusieurs jeunes, collégiens, lycéens, qui agressent, parfois tuent, et ça pose quand même, évidemment, la question du comportement et de la santé mentale. Et voyez, sur ce que je viens d'évoquer là, eh bien, aucune réponse politique. Et aussi, une chose qu'il faut aussi dire ce soir, c'est qu'à un moment donné, oui, vous avez des mineurs qui peuvent agresser, blesser, tuer, mais à un moment donné, il faut arrêter avec la politique de l'excuse. Vous voyez, on va voir dans les jours qui viennent, suite à l'enquête, quel mobile le jeune avait pour commettre cela. Mais factuellement parlant, au-delà du mobile, c'est surtout ce qu'il a fait. C'est ça qui est intéressant à mes yeux ce soir. C'est pas pourquoi, c'est le fait qu'un jeune a tiré 4 fois dans son collège.
1: Maxime Repère, vous parliez des politiques et du déplacement des ministres. Vous parlez du ministre de l'Intérieur et du ministre de l'Éducation nationale. On va écouter justement ce qu'a dit aujourd'hui à Aubagne Édouard Geffray.
2: Lorsqu'un élève rentre dans un établissement avec entre guillemets une guitare dans lequel il vient tous les jours, etc. Demander au chef d'établissement tous les jours de surveiller tous les sacs qui sombraient dans une espèce de crainte de tous contre tous, on ne peut pas leur demander ça non plus. L'école, ça repose sur une forme de confiance réciproque. C'est d'abord un lieu refuge. Il y a quelque chose de sacré dans l'école. Il y a un tabou qui est tombé il y a quelques années, qui est l'inviolabilité de l'école et l'inviolabilité des professeurs. Ce tabou, il faut le restaurer. Il faut restaurer dans les familles, il faut restaurer dans la société, il faut restaurer dans les médias, partout. On ne touche pas à un professeur, on ne touche pas à l'institution scolaire. Je ne sais plus en quelle langue le dire.
1: Voilà, le ministre de l'Éducation nationale, une réaction, Maxime Repère?
0: Écoutez, ce qu'il dit, c'est du bon sens. Maintenant, derrière, ce sont des discours, et ce genre de discours, si vous voulez, moi, je l'entends très régulièrement, trop régulièrement, à chaque fois qu'il se passe quelque chose. Mais qu'est-ce qui va changer demain? Si, quelques années après le décès de nos collègues, parce qu'on a quand même des collègues qui ont été assassinés soit par des terroristes, soit par des... plaise. Qu'est-ce qui s'est passé? Qu'est-ce qui s'est passé après ces drames-là? Ben, je vais vous dire, il n'y a rien. Il n'y a rien qui a changé. Rien qui a changé pour moi. Rien qui a changé pour nos collègues. Donc oui, on peut entendre ce refrain, hein, on peut entendre ces beaux discours, parce que aujourd'hui, je vous le dis, les politiques sur le terrain ne savent plus faire que ça, des discours. Mais pour nous, personnel de l'éducation nationale, ils n'apportent aucune solution.
1: Juste un dernier mot, Maxime Repère, mais sur ce collégien de 14 ans, bon, pour l'instant, ce qu'on sait, n'était pas connu des forces de l'ordre. Délégué de sa classe, selon ce qu'on sait, très peu de signaux, visiblement, en tout cas, pour l'instant, une éventuelle réaction comme celle qu'il a pu avoir, hein, ça paraît assez fou, pour le moment.
0: Je ne suis pas psychiatre, je ne suis pas médecin, mais moi ce que je regrette, c'est, je parlais tout à l'heure de santé mentale. La santé mentale, je rappelle, hein, ça a été plusieurs années la grande cause nationale, mais la santé mentale des jeunes, on en parle depuis la crise Covid, et en fait il n'y a rien qui est fait à ce niveau-là. Et quand je parle de choses à faire là-dedans, ça serait détecter, diagnostiquer, faire de la prévention également. Tout ce qui peut permettre, à un moment donné, justement, d'essayer d'anticiper, de comprendre et de gérer ce type de comportement. Le problème, c'est qu'en l'état, ça n'est pas fait. Et puis, vous avez aussi un deuxième problème, c'est que très souvent, les équipes éducatives sont dans l'ignorance lorsqu'il y a des problématiques, par exemple, d'ordre psychologique. C'est-à-dire que les collègues peuvent se retrouver avec des jeunes potentiellement violents devant eux en classe et n'en savent strictement rien. Donc du coup, ne peuvent pas être prêts en cas de danger, en cas de problème, parce qu'il y a cette ignorance. Et vous l'avez dit très justement tout à l'heure, vous l'avez signalé, je rappelle que les enseignants sont des professionnels. Ce sont des professionnels de l'éducation, mais nous ne sommes pas des personnels de santé, nous ne sommes pas formés pour gérer des jeunes qui ont des problématiques, on va dire, qui sont plutôt d'ordre médical. Donc voilà, on nous présente comme des couteaux suisses en permanence parce qu'on doit faire 36 000 choses différentes. Mais en fait, on n'a pas la formation, on n'a pas le soutien, on n'a pas les moyens de gérer ce type de situation.
1: Merci Maxime Repère d'avoir réagi sur France Info, vice-président national du SNALC, le syndicat national des lycées et des collèges. 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
4: Les tarifs d'autoroute vont-ils augmenter? Vous posez la question ce matin, Fanny Guinochet, à quelques semaines de l'ouverture de l'A69, puisqu'on sait déjà que l'aller-retour Toulouse-Castres coûtera plus de 20 euros.
5: Hélas, oui, il y a de fortes chances que les tarifs continuent à augmenter. D'ailleurs, vous parlez de cette fameuse A69 qui va bientôt ouvrir en novembre. L'aller-retour, vous le disiez, va coûter plus de 20 euros pour les véhicules thermiques. Certes, il y aura quelques réductions pour les véhicules électriques, pour ceux qui prendront des abonnements. Mais oui, hein, ça promet d'être un des tronçons les plus chers de France.
4: Et au-delà de la 69, la plupart des concessionnaires réfléchissent à augmenter leurs tarifs.
5: Parce qu'ils sont très très remontés contre le gouvernement qui, dans le prochain budget, prévoit d'augmenter la taxe sur les sociétés d'autoroutes. Mise en place il y a 2 ans pour financer les transports, cette taxe, elle vise surtout les géants du secteur comme Vinci ou encore Eiffage. Et pour trouver de l'argent dans le budget 2027, eh bien, le gouvernement entend la passer d'un taux fixe, aujourd'hui 4,5%, à un taux progressif qui pourra aller jusqu'à plus de 12%. L'idée est de rendre plus juste cette taxe en la modulant Autrement dit, les sociétés d'autoroutes les moins rentables seront préservées, alors que celles qui font le plus de profit, eh bien, elles paieront davantage.
4: Mais les prix des autoroutes, Fanny, sont encadrés. En théorie, les automobilistes devraient être préservés.
5: En théorie, vous avez raison. Hein. C'est l'argument d'ailleurs du gouvernement qui promet effectivement de bien veiller à ce que les concessionnaires ne répercutent pas cette hausse sur les clients. Mais les grandes sociétés d'autoroutes, elles ne tiennent pas tout à fait ce langage. Elles rappellent que dans les contrats qui les lient à l'État, il est prévu que toute création ou augmentation de taxes spécifiques doit être compensée d'une manière ou d'une autre, que ce soit en rallongeant la durée des concessions, en permettant des hausses de péage aussi. Et ces sociétés d'autoroutes, eh bien, elles entendent bien ne pas se laisser faire et porter l'affaire en justice, donc c'est loin d'être terminé. En attendant, avec une taxe qui augmente, les concessionnaires disent qu'ils vont réduire leurs investissements, c'est-à-dire moins rénover, moins mettre de bornes de recharge que prévu. Et puis en coulisses, tous le disent, hein, il ne faut pas rêver, l'automobiliste sera bel et bien mis à contribuer.
4: Merci beaucoup Fanny Guinocher.
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4: Et Yann Rousseau nous appelle du futur. Bonjour Yann.
7: Bonjour.
4: En Corée du Sud, la police vient de demander un budget de plusieurs dizaines de millions d'euros pour lancer des robots de patrouille dans les villes du pays pour permettre aux policiers humains de passer plus de temps sur de vraies enquêtes.
7: Oui, hein, l'Agence nationale de police sud-coréenne est en train de finaliser ce budget pour 2027 et elle a prévu de déployer dans les rues au moins 300 robots autonomes. Elle veut remplacer ces humains qui passent aujourd'hui énormément de temps sur des missions de surveillance de lieux sensibles. Ça peut être des bâtiments du gouvernement, des grands musées ou alors des ambassades. L'idée, c'est que les policiers aient plus de temps pour des missions complexes que ne peuvent pas faire les machines. Ce redéploiement est aussi motivé par une grande réforme du système judiciaire dans le pays. Jusqu'ici, l'essentiel des enquêtes était suivi en Corée par le bureau du procureur, mais ce bureau vient d'être aboli suite à des scandales politiques et maintenant hein, c'est la police qui va devoir mener les enquêtes dans les grandes affaires criminelles du pays.
4: Comment fonctionnent, Yann, ces robots policiers ?
7: Alors, la police a travaillé avec plusieurs géants de la tech pour essayer de créer le robot patrouilleur parfait. Plusieurs modèles sont testés en ce moment, mais ils se ressemblent tous, hein, ils ont les mêmes fonctions. En gros, il faut imaginer une sorte de glacière cubique montée sur quatre roues avec sur le dessus un petit gyrophare rouge. La machine est bleue et blanche avec bien sûr l'inscription police sur le côté. Alors, elle ne fait pas d'intervention, mais c'est un peu les yeux et les oreilles des agents sur le terrain. Donc, elle a un radar LIDAR, hein, comme les voitures autonomes, pour slalomer entre les obstacles et plein de caméras capteurs pour scanner tout ce qui se passe dans la rue. Elle est équipée d'une plateforme d'intelligence artificielle qui analyse toutes ces images et repère des événements anormaux. Alors ça peut être un début d'incendie, une personne qui fait un malaise au sol hein, ou quelqu'un qui tente de grimper par-dessus une barrière interdite. Lorsque cela arrive, eh bien, un policier humain est immédiatement mobilisé pour intervenir.
4: Est-ce que ces robots de patrouille fonctionnent bien ?
7: Alors, des essais ont lieu depuis cet été, mais ce n'est pas encore totalement au point. Dans un cas, le robot n'a pas repéré un début d'incendie qui avait été allumé justement pour prouver son efficacité. Et puis dans un autre, il a foncé dans un stand de marché. Mais les ingénieurs sont confiants, les droïdes hein, seront bientôt prêts à patrouiller dans nos rues.
4: Dans les rues sud-coréennes, en tout cas pour l'instant. Merci beaucoup Yann Rousseau, France Info Asie.
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4: C'est l'heure du vrai ou faux avec Mathilde Bouquerel. Bonjour Mathilde.
8: Bonjour.
4: Ce matin, les boucliers stroboscopiques portés par la police pendant les mobilisations lycéennes sont-ils utilisés pour empêcher les journalistes de filmer ?
8: Alors ces boucliers, ils émettent des flashs de lumière très vives, blanches ou vertes, un peu comme un stroboscope de boîte de nuit. Et ces équipements sont très critiqués sur les réseaux sociaux, notamment par l'eurodéputé LFI Manon Aubry, qui écrit dans un tweet vu près de 700 000 fois « Alerte, des policiers ont utilisé des boucliers équipés de lumières stroboscopiques surpuissantes pour empêcher journalistes et citoyens de filmer leurs interventions. C'est une grave entrave à l'exercice de la liberté d'information. »
4: Alors, est-ce que c'est vrai, Mathilde ?
8: Non, dit comme ça, c'est faux. L'objectif de ces boucliers n'est pas d'empêcher les journalistes de filmer la police, mais, selon le ministère de l'Intérieur, d'éblouir les manifestants pour les repousser. C'est en fait une nouvelle arme dite de force intermédiaire, comme les grenades lacrymogènes ou les canons à eau. Le ministère de l'Intérieur nous explique que c'est une expérimentation et que 14 boucliers ont été distribués dans plusieurs services de la police et de la gendarmerie nationale. Alors, les flashs peuvent effectivement gêner la prise de photos ou de vidéos, mais c'est surtout la nuit, pour une personne de face. Des journalistes ou des citoyens placés sur les côtés peuvent tout à fait enregistrer des images de la police équipée de ces ces boucliers.
4: Quelles forces de l'ordre sont équipées de ces boucliers pour le moment ?
8: Sur les vidéos qui tournent sur les réseaux sociaux, qui datent toutes de mardi dernier, le 6 octobre, grande journée de mobilisation des lycéens, on voit des policiers de la BRAVEM, la brigade à moto de la police, équipés de ces boucliers. D'après nos informations, deux brigades de CRS ont également testé le dispositif à l'entraînement.
4: Est-ce qu'il y a des risques pour la santé ?
8: Il n'y a pas de risque de dommages irréversibles pour la rétine, car ce sont des ampoules LED. En revanche, ce type de lumière clignotante peut déclencher des crises d'épilepsie chez les personnes photosensibles.
4: Mathilde Bouquerel, on retrouve toutes les chroniques du vrai ou faux de France Info comme d'habitude sur franceinfo.fr et sur l'application de Radio France.
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9: Bonjour Marc Lévy.
10: Bonjour Élodie.
9: Alors oui, vous êtes cet auteur aux 50 millions de livres vendus. Alors oui, vous êtes l'un des écrivains français les plus lus dans le monde, traduit dans 50 langues. Alors oui, il y a eu, et si c'était vrai, et depuis plus de 25 ans de romans et des millions de lecteurs, mais derrière le phénomène littéraire, il y a autre chose. Il y a un homme qui n'a jamais vraiment cessé de regarder le monde. Votre nouveau roman, Les Évadés, que vous avez mis 2 ans à écrire et qui paraît en 2 parties, raconte 2 sœurs jumelles, Cécile et Olivia, que la vie a séparées pendant près de 30 ans. Et avant même que leur histoire ne commence vraiment, il y a ce prologue. L'une de vos héroïnes pense à sa mère disparue, à cette absence que le temps peut peut-être adoucir, mais que l'on n'accepte jamais vraiment. On sait que derrière ces mots, il y a aussi quelque chose de votre propre histoire, un clin d'œil intime à votre mère et à son absence. Quand un écrivain fait vivre à son personnage une douleur qu'il connaît lui-même, où s'arrête la fiction et où commence l'homme ?
10: Le rapport à l'écriture, c'est un étrange rapport à la pudeur aussi. Je crois que je me suis mis à écrire pour coucher sur le papier ce que j'arriverai jamais à dire à haute voix. Pas parce que j'ai pas le courage de le dire, parce que je décris, mais simplement parce que j'ai été élevé dans la pudeur, et donc il y a une grosse difficulté à se mettre en avant. Vous voyez, c'est comme ça, c'est ça, la pudeur, ça ne s'explique pas, ça ne se commande pas.
9: On sent qu'il y a une notion, entre guillemets, thérapeutique, une notion d'exutoire, et un besoin aussi de tendre la main, parce que vous savez d'ores et déjà que ces histoires, elles sont communes, mais elles sont universelles.
10: Bien sûr, c'est vrai que dans ce roman, le rapport entre ces deux sœurs jumelles, il y a quand même une chose que je voulais, que je savais dès le début. Au moment du divorce de leurs parents, elles ont 6-7 ans et la mère en prend une et le père en prend une autre, ce qui est d'une cruauté absolument épouvantable. Et comme la colère du divorce rejaillit sur chacun des enfants, il y a cette notion de clan, vous voyez, qui tout à coup, donc les visites s'espacent jusqu'au moment où elles ne se voient plus et où chacune devient l'ombre de son parent et presque le gardien de son parent. Ce qui était passionnant pour moi, c'est que ces deux sœurs se ressemblent physiquement parfaitement, psychologiquement elles sont tout à fait différentes, et peut-être pas. Et surtout, il y en a une, à un moment donné de l'histoire, qui, pour sauver sa sœur, va devoir prétendre qu'elle est elle. C'est-à-dire qu'elle va rentrer dans la peau de sa sœur. Et c'est en apprenant à devenir sa sœur qu'elle va non seulement connaître sa sœur, mais se reconnaître elle-même.
9: Il y a beaucoup de choses qui résonnent avec votre propre histoire dans cet ouvrage, Marc Lévy, comme dans tous les précédents ouvrages que vous nous avez confiés. Vous avez vous-même grandi avec un père que vous connaissiez intimement comme père, mais dont vous ignoriez presque tout de l'homme qu'il avait été avant votre naissance. Est-ce qu'on peut aimer profondément quelqu'un tout en ignorant une partie essentielle de son histoire ?
10: Oui, parce qu'on aime ce qu'une personne est. Ça aussi, c'est un sujet très romanesque, parce que vous imaginez l'inverse, c'est-à-dire... Prenez un personnage qui a été un terrible salaud et qui est devenu quelqu'un de formidable, dont vous ne connaissez que la partie formidable, c'est un grand sujet de roman, sur la rédemption. Bon, moi j'ai eu la chance que mon père était un type formidable et qu'il avait cette humilité, cette pudeur de ne pas vouloir le dire. Mais c'est pareil, c'est-à-dire qu'il ne voulait pas le dire parce qu'il ne voulait absolument pas qu'on le considère comme étant un héros, pas par pudeur, mais parce qu'il était intimement convaincu que la résistance à laquelle il avait appartenu ne relevait pas de l'héroïsme, mais du devoir. Il me disait toujours, mais Marc, je ne suis pas un héros, j'ai fait ce qu'il fallait faire. Il me dit, mais pourquoi t'aurais voulu que je te raconte ça ? Et je lui avais dit, mais moi, papa, quand j'étais à l'école et que je zozotais et que je louchais, j'aurais aimé au moins savoir que mon père avait été un héros. Et ça m'aurait donné de la force. Et il m'a dit, ah, mais non, absolument pas que tu... Moi, la seule chose dont je veux que tu te souviennes, c'est que j'ai été ton père.
9: Il y a une phrase qui est très forte, hein, et elle ouvre le roman. C'est mes parents qui m'ont appris la valeur de la liberté. Il résonne comment ce mot liberté aujourd'hui dans votre tête, Marc Lévy ?
10: C'est la plus grande histoire d'amour de ma vie, la liberté. Vous avez beaucoup de gens aujourd'hui qui sont prêts à échanger leur liberté contre un sentiment de sécurité. J'avais vu dans l'histoire de mes parents, et je le vois dans le quotidien que je vis aux États-Unis depuis 2 ans, ce qui se passe quand vous cédez à cette sirène-là. C'est-à-dire qu'on ne se rend compte de la valeur de la liberté dans nos vies que lorsqu'on vous l'enlève. Et à ce moment-là, en général, pour la retrouver, il va falloir mener un combat qui est bien plus important que ce qu'on imaginait. Et je vous dis ça parce que les élections arrivent. Oui, la liberté, c'est, je vais pas dire la femme de ma vie, parce que la mienne m'en voudrait beaucoup, mais elle comprendrait l'image. Mais la liberté, c'est la femme de ma vie. Vivre sans liberté, c'est quelque chose d'absolument terrible, hein, surtout pour ceux qui l'ont connu.
9: Votre roman s'appelle Les Évadés. Alors finalement, Marc Lévy, de quoi faut-il parvenir à s'évader aujourd'hui pour rester libre ?
10: Déjà des idées préconçues et de notre peur de la différence. Aujourd'hui, une des raisons, je pense, principales de la montée de la violence et de la détestation du populisme et des autocraties, c'est quand on a cédé à la peur de la différence. Et à chaque fois qu'on s'intéresse à la différence, on remplace la peur par de la connaissance. Et en fait, on vit beaucoup mieux soi-même.
9: Merci beaucoup Marc Lévy d'être passé dans le monde d'Élodie sur
10: Merci France Info. Merci à vous.
9: Vos ouvrages Évadés partie 1 et Les Évadés partie 2 viennent de paraître aux éditions Robert Laffont Versilio. Merci beaucoup.
10: Merci à vous, merci.
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2: Il est 1h, le flash Philippe Père. Une nouvelle journée de manifestation des lycéens ce mardi partout en France. La cinquième depuis le début du mouvement. Elle doit se faire dans le calme, l'ordre et le respect des personnes et des biens. C'est l'appel lancé par Emmanuel Macron ce lundi. Journée au cours de laquelle des blocages se sont poursuivis dans certains lycées avec au moins 8 personnels blessés. Les parents de l'adolescent auteur de la fusillade à Aubagne sont en garde à vue depuis ce lundi après-midi. Ce jeune de 14 ans a blessé le principal de son collège ce lundi matin, de même qu'une enseignante. Leurs jours ne sont pas en danger. Le père et la mère du suspect sont entendus pour comprendre comment ce jeune s'est retrouvé en possession de cette arme, a indiqué le ministre de l'Intérieur, qui s'est rendu sur place dans la journée. Un drame qui n'est a priori sans aucun lien avec le mouvement lycéen. Avis aux automobilistes qui roulent au diesel. C'est à partir du 1er novembre que le prix du litre devrait baisser jusqu'à 18 centimes d'euros par litre. C'est ce qu'a réaffirmé le Premier ministre Sébastien Lecornu ce lundi après avoir reçu les distributeurs. Baisse rendue possible par le prélèvement de 10 millions de barils de gazole dans les stocks stratégiques du pays. Si vous vous êtes habitué à payer tout ou partie de vos courses avec vos tickets restaurant, ne changez rien. Malgré les inquiétudes des restaurateurs, les députés ont prolongé ce lundi leur utilisation dans les supermarchés. Cela concerne environ 6 millions de salariés. Les supermarchés français incités ce lundi soir à déconnecter leur réfrigérateur d'Internet. C'est l'Agence nationale de la sécurité des systèmes d'information, l'ANSSI, qui émet cette recommandation après cette cyberattaque qui a visé des centaines de supermarchés français ce lundi. L'ANSSI, saisi par le Premier ministre, assure être pleinement mobilisé. Aucune donnée n'a été volée, mais les pertes alimentaires sont colossales. Le parquet de Paris a de son côté ouvert une enquête. En Arabie Saoudite, de fortes explosions ont encore secoué Riyad, la capitale, ce lundi soir. Les Houthis du Yémen ont revendiqué avoir visé une nouvelle fois l'aéroport de la ville après une série de frappes meurtrières contre le royaume. Ces derniers jours, frappes qui ont fait 14 morts et plus de 300 blessés. Le sport, c'est du tennis. Ce lundi a été marqué par ce coup d'arrêt au Masters 1000 de Shanghai pour le numéro 3 mondial Carlos Alcaraz. Défaite dont va pouvoir profiter Alexander Zverev pour finir l'année au sommet du classement mondial. Et puis, la mort d'un acteur de Breaking Bad, O.J. Mitty, qui jouait le fils de Walter White dans cette série qui a été un véritable carton. Il est décédé à l'âge de 34 ans, l'a appris ce lundi soir. Il souffrait d'une paralysie cérébrale depuis sa naissance, mais on ne connaît pas à ce stade les causes de sa mort. Il est 1h passée de 3 minutes.
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3: Bonsoir à tous, ravi de vous retrouver pour les informés. Lundi 12 octobre, voici notre fait du jour. Un élève de 14 ans sème l'effroi dans son collège d'Aubagne. 4 tirs au fusil de chasse jusque dans une salle de classe. Le principal blessé aux jambes, tout comme une enseignante. L'élève a ensuite été maîtrisé par le CPE. Ce soir, il est en garde à vue. Ses parents aussi. Alors, beaucoup de questions pour comprendre ce qui s'est passé. Que nous dit le profil de ce collégien? On va vous donner toutes les dernières informations. Quelle prise en charge aussi pour les élèves, les enseignants qui ont vécu la scène? Et puis, portique, vidéosurveillance, fouille des sacs. Est-il possible de mieux sécuriser les établissements? Question récurrente. Alors que l'élève avait dissimulé son fusil dans un étui à guitare. Voilà, nous avons 25 minutes pour voir tout cela, les informer. C'est parti. Avec ce soir, Benjamin Moignard, bonsoir.
4: Bonsoir.
3: Vous êtes sociologue, maître de conférence à l'Université Paris-Est Créteil et membre de l'Observatoire international de la violence à l'école. Bonsoir, Serge Effèze.
5: Bonsoir.
3: Vous êtes psychiatre, spécialiste de la psychiatrie de l'enfant et de l'adolescent. Je salue également Jonathan Boucher-Peterson. Bonsoir. Bonsoir. Éditorialiste à Libération et Stéphane Vernet. Bonsoir Stéphane.
6: Bonsoir.
3: Rédacteur en chef délégué de Ouest-France à Paris.
7: Bah, c'était juste à côté de la salle de maths. Il rentrait à 9h avec un effet de guitare. Il avait le fusil intérieur. Il rentrait. Là, on ne sait pas ce qui se passait. Après, à 9, vers 9h30, on entend plein de coups de feu en cours. Après, il y a l'alarme incendie qui se déclenche et on sort tous de cours et on le voit avec un fusil à pompe qui tire en l'air et tout et qui dit courez, barrez-vous.
3: Voilà, fusil de chasse même, plus exactement, pour le témoignage donc de cet élève du collège La Canale d'Aubagne au micro de nos collègues d'ici Provence, avec une question évidemment qui domine donc ce soir: pourquoi cet élève a-t-il tiré? Alors déjà, peut-être pour commencer, voyons ce que nous savons ce soir de lui. 14 ans, élève de 3e, il n'a rien dit, ne s'est pas exprimé alors qu'il parcourait son lycée avec un fusil. Et donc, dernière information ce soir, ses parents sont en garde à vue, plusieurs armes saisies au domicile familial, dont des armes de chasse. Et puis autre information importante, c'est que ce que nous dit une source proche du dossier, l'élève ne supportait pas les remarques de ses enseignants, et donc l'élève est donc actuellement en garde à vue. Son audition a commencé. Serge Effes, je commence donc avec vous. On a évidemment là ce soir des éléments qui sont pour l'instant parcellaires, mais est-ce que ça nous donne peut-être de possibles indications sur le profil de cet élève?
0: Écoutez, il y a comme ça des choses qui apparaissent, mais que je pense qu'il faut en parler avec beaucoup de précautions. C'est très difficile de parler de quelqu'un qu'on ne connaît pas et à partir de si peu d'éléments. Mais d'abord, il est très jeune. 14 ans, c'est quand même très très jeune pour ce type de passage à l'acte. On a l'air de le décrire plutôt comme solitaire, on a l'air de le décrire plutôt comme renfermé, en même temps sans aucun antécédent. On a l'air de dire qu'il se méfiait peut-être un petit peu des autres, qu'il avait des rapports un peu compliqués. Voilà, c'est des petites impressions qui pourraient donner l'impression que ce gamin, ben, il se sentait peut-être attaqué, il se sentait peut-être humilié, il se sentait peut-être rejeté. Peut-être qu'il ne se sentait pas à sa place avec les autres élèves. Mais encore une fois, je vous dis tout ça, c'est évidemment des hypothèses et pour l'instant, on n'en sait rien.
3: Oui, parce qu'il faut être très prudent. On entendait d'ailleurs un peu plus tôt sur France Info le ministre de l'Intérieur, Laurent Nunez, dire voilà, nous n'avons pas vraiment encore commencé les auditions, à part pour ce jeune, et donc ça permettra d'établir le ou les mobiles. Peut-être avec vous, Benjamin Moignard, voyons quand même le fait d'introduire dans un établissement scolaire un fusil. On imagine que c'est quelque chose en France, et fort heureusement, qui est quand même rarissime.
4: Oui, c'est tout à fait exceptionnel, et ça je crois qu'il faut le dire et le rappeler. On est sous le coup de l'émotion de cet épisode évidemment dramatique, traumatique pour l'équipe, pour les élèves. Mais comme l'a dit Serge Effes, on sait très peu de choses encore. Mais il y avait eu un autre cas en 2017 à Grasse, d'un élève qui avait introduit une arme à feu. Voilà, on a très très peu de cas, on est dans le régime de l'exceptionnalité.
3: Parce qu'effectivement, vous citez l'exemple, j'allais dire presque l'unique exemple de ce type de fusillade, lycée Alexis de Tocqueville de Grasse, mars 2017, un élève de 16 ans, fasciné par les tueries de masse, tire notamment au fusil de chasse et blesse 5 personnes, aucune victime fort heureusement cette fois encore. Serge Effes, évidemment, vous nous dites prudence, on ne peut pas du tout établir de parallélisme à ce stade, on est bien d'accord.
0: À ce stade, on n'a pas les éléments. Et puis, vous savez, c'est très difficile, voire impossible, d'établir des causalités sur des passages à l'acte. Il faut voir les choses en termes de facteurs de risque qui s'agrègent les uns les autres et qui créent finalement une situation qui permet ce passage à l'acte. Ça peut concerner ses parents, ça peut concerner les rapports avec les autres élèves, ça peut concerner les réseaux sociaux, ça peut concerner une inquiétude plus globale par rapport à la situation à l'heure actuelle qui est quand même extrêmement explosive et extrêmement violente partout. Donc si vous voulez, tous ces éléments, ils peuvent s'interpeller les uns les autres et arriver à une situation, j'ai envie de dire, explosive à l'intérieur de ce garçon.
3: Ce qui est vrai, effectivement, Stéphane Vernet, c'est qu'on est, là on parle de deux cas qui sont, quasi inédit, et que c'est quelque chose qu'on disait qui est quasiment jamais vu en France.
5: Bah, en fait, si vous voulez, il y a pour nous le spectre de ce qui se passe aux États-Unis, par exemple, avec les tueries de masse dans les écoles qui sont commises par des adolescents, voire des enfants, Par contre, c'est un contexte qui nous est totalement étranger, oui. Ou presque. Enfin, si vous voulez, la culture n'est pas du tout la même. La disponibilité des armes, notamment d'armes particulièrement létales, n'est pas du tout la même. Et donc, moi, je pense qu'avec ce qui vient de se passer, y a aussi cette peur-là, c'est-à-dire qu'on a tout de suite évacué la possibilité qu'il pouvait s'agir, qu'il aurait pu s'agir ou qu'il pourrait s'agir d'un attentat terroriste. Là, malheureusement, on a déjà fait l'expérience. Et donc, effectivement, il y a quelque chose de nouveau qui pourrait émerger, sachant qu'encore une fois, on sait très peu de choses. On sait très peu de choses. Sur l'état de santé réel de ce collégien, sur ses motivations, encore une fois, c'est ce que disait le ministre de l'Intérieur tout à l'heure. Pour l'instant, les auditions n'ont pas encore eu lieu, les perquisitions sont toujours en cours. Donc en fait, c'est très difficile il faudrait pouvoir prendre du recul et remettre tout ça dans un contexte. Et on manque encore d'éléments sur le sujet.
3: Une chose est sûre, ce que l'on peut comprendre peut-être, Jonathan Boucher-Petersen, ce soir, c'est que de toute évidence, cet adolescent avait accès à des armes, puisque des armes ont été découvertes au domicile familial.
6: Voilà, on croit souvent, pour un adolescent de 14 ans, il aurait été surprenant qu'il en ait fait l'acquisition par lui-même, même si on a vu certaines affaires où on se rendait compte que sur le Darknet ou autre, il y avait la possibilité, évidemment, ou dans des milieux où le banditisme était peut-être plus présent. Alors, juste pour rebondir sur, parce que je pense que ce qui se dégage des trois premières interventions, c'est une forme de prudence. Ce qui est très compliqué, c'est que l'émotion, elle est évidente pour tout le monde. Donc même médiatiquement, il y a une forme d'obligation ou une envie d'attraper ces faits-là pour en tirer des conclusions. Et je pense que c'est toute la différence de qualifier quelque chose comme des faits exceptionnels, sur le plan statistique, ça l'est, et la tentation du politique, notamment, d'en faire un fait de société très vite pour en tirer des conclusions générales. Donc ce qui est très dur, c'est d'assumer la spécificité, la singularité, et là-dessus on manque beaucoup d'éléments, parce que comme le rappelait Serge Effès, dessiner le profil psychologique d'un jeune de 14 ans qui passe à l'acte de cette façon,
3: à partir de bribes
6: d'une enquête qui a à peine commencé. Voilà, moi je trouve qu'au moins du côté du ministre de l'Intérieur ou du ministre de l'Éducation nationale, on a des paroles qui sont assez sages, qui évitent de tirer des plans sur la comète ou qui évitent de tirer des conclusions trop vite. Dans la classe politique, évidemment, on a déjà un certain nombre d'émetteurs qui ont tendance à se jeter sur ce genre de fait pour, d'une certaine manière, nourrir une petite musique qui existe au-delà de ce qui s'est passé à Aubagne. Donc je pense que dans le temps médiatique, on peut aussi prendre acte du fait que c'est exceptionnel, et si c'est exceptionnel, avoir une prudence ou en tout cas laisser le temps d'y voir plus clair avant d'en tirer des enseignements pour la vie des collèges, la vie des lycées, même si évidemment très spontanément la question des portiques, parce que vous évoquez
3: en parler,
6: dans le menu, sont des questions qui se posent, mais avoir de l'humilité, je crois que le mot aussi a été prononcé, voilà, donc prudence, humilité, c'est pas des excellents carburants pour la vie médiatique, mais c'est sûrement mieux pour notre société.
3: Effectivement, et les propos de Jordan Bardella, effectivement, qui a tout à l'heure, c'était, j'imagine, à lui que vous faisiez allusion, Jonathan Boucher-Petersen, qui a dit tout à l'heure, voilà, la violence, dénoncer la violence, qui en clair est un peu partout dans la société. Selon lui, écoutons à présent peut-être des parents, parce que évidemment, il y a eu ces images que les élèves ont pu voir, y compris dans leur propre établissement. Des élèves qui ont vu pour certains des traces de sang parfois, ou qui ont même vu l'élève avec son fusil à la main. Donc évidemment, pas mal de chocs, pas mal d'émotions chez ces élèves, chez les parents aussi venus chercher leur enfant, comme cette mère qui s'exprimait chez nos collègues là encore d'ici Provence.
8: Ça criait de partout, ils ont entendu les coups de feu. Il y a eu trois coups de feu, moi, ma fille elle était aux toilettes. Il y a eu trois coups de feu pendant qu'elle était aux toilettes. Elle est ressortie de là pour rejoindre sa classe. Ah là, oui, l'émotion est palpable. Les mamans en pleurent, les parents, non, franchement, waouh, on n'aurait jamais pensé ça. C'est toujours pareil, hein, on ne pense jamais que ça va arriver chez nous. Mais...
3: Serge Effès, on peut quand même effectivement se poser la question de la manière dont ce choc, quelque part, pardonnez-moi l'expression, est encaissé par les élèves. On a entendu un élève tout à l'heure en début d'émission qui avait l'air assez bien, même s'il racontait des choses qui peuvent être complètement choquantes. Comment ça se passe ensuite? Il y a déjà une prise en charge psychologique, semble-t-il. C'est après que ça peut devenir un peu compliqué, même si sur le coup, on raconte les choses comme si c'était presque banal.
0: Bah oui, non, c'est pas banal, c'est un traumatisme. Hein. Vous voyez un de vos camarades de classe qui débarque avec un fusil et qui tire. Ça n'a rien de banal, et heureusement, c'est que ça reste quand même des choses exceptionnelles et des choses qui sont extrêmement traumatisantes, parce que c'est quand même l'irruption de quelque chose de totalement étrange, de totalement violent dans la continuité d'une vie. En plus, c'était apparemment un lycée qui était même où il n'y avait même pas de mouvement des lycéens, qui était un lycée tranquille. Un collège, pardon. Donc, bien évidemment, c'est un traumatisme pour les autres élèves. Et il s'agit de se saisir de ce traumatisme pour leur en montrer l'exceptionnalité, j'ai envie de vous dire, et leur en montrer le sens. Et puis pour ne pas les lâcher, parce que après le traumatisme, il y a du post-traumatique et ça peut être des semaines ou des mois après qu'il y a des réminiscences de l'élément traumatique. Et surtout que ça soit l'objet d'un sujet de discussion, de relation avec l'ensemble des élèves pour qu'ils puissent parler de la colère, de la violence, de leur vision, de leur peur, de leurs angoisses. Et Dieu sait que les adolescents, et ça j'en vois beaucoup, aujourd'hui ils sont plutôt plus angoissés qu'auparavant.
3: Le fait que les cours ne reprennent pas demain, mais qu'il y ait un retour des élèves Serge Eiffez dans le courant de la semaine, c'est pas trop tôt, parce qu'on peut imaginer que ça peut quand même réveiller, on revient là où on a vu des choses qui peuvent être choquantes, c'est pas trop tôt, c'est le bon moment de les faire revenir, pas trop tard quand même.
0: Enfin, tout dépend de la façon dont ils vont être accueillis, effectivement, s'ils reviennent.
3: Comment on fait dans ces cas-là?
0: Comment on fait? Justement, on fait des groupes avec les élèves, et ça, c'est les profs ou des intervenants extérieurs qui peuvent faire ça, et qui discutent entre eux et qui discutent avec le groupe, et surtout qui renforcent les liens entre les adolescents. Un adolescent qui se retrouve tout seul chez lui pendant plusieurs jours après ce qu'il a vu, bon, même s'il a des parents qui vont lui parler et qui vont essayer de le calmer, mais c'est très très angoissant. Il a besoin de ses copains, il a besoin de discuter avec ses copains de ce qui s'est passé, il a besoin de retrouver qu'est-ce que c'est que la norme des comportements, qu'est-ce que c'est qu'un comportement juste quand on est adolescent. Et ça, c'est beaucoup entre eux que ça peut se faire, si c'est stimulé par des adultes qui les aident à parler.
3: Stéphane Vernet.
5: Je ne veux pas dire de bêtises, mais il me semble que le personnel de l'établissement aura besoin de participer à ces cercles-là avec les adolescents, de s'exprimer aussi, parce que je pense que le traumatisme, il n'a pas d'âge.
3: Effectivement, et pour être aussi tout à fait précis, le personnel sera dans l'établissement dès demain, mais sans les élèves, on imagine effectivement, comme vous dites Stéphane Vernet, pour avoir ce moment d'échange. Peut-être si on... Benjamin Moignard, si on regarde un petit peu plus globalement, parce qu'évidemment tout cela pose aussi la question quand même de cette violence qui s'invite aussi jusque dans l'école, c'est ce que disait le ministre Édouard Geffray tout à l'heure, et on va d'ailleurs l'entendre, il parle d'école qui a longtemps été un sanctuaire. Est-ce que finalement, que ce soit cette violence-là ou d'autres types de violences, on a beaucoup parlé des couteaux, etc. à l'école, c'est quelque chose que vous, dans ce que vous en comprenez, quelque chose qu'on voit de plus en plus souvent, ou est-ce que finalement le phénomène reste marginal et c'est juste que la focale, peut-être médiatique, politique, regarde davantage ce qui se passe?
4: Je crois qu'il faut être prudent par rapport à ça, effectivement. C'est-à-dire que globalement, quand on regarde l'évolution de la violence depuis qu'on mesure ces questions de violence à l'école, depuis la fin des années 90 en France, ce qu'on constate, c'est plutôt une stabilité assez forte des phénomènes de violence. Et la violence à l'école, c'est pas une violence spectaculaire. Les faits spectaculaires, comme celui qu'on a aujourd'hui, ou même des faits de type d'agression d'enseignants, des choses comme ça, ça reste des choses marginales. La réalité de la violence à l'école, c'est des petits faits qui sont accumulés, qui sont répétés et qui vont être perçus et vécus par les élèves, par les enseignants et enseignantes parfois comme des violences. Mais globalement, sur les indicateurs qu'on a, on a une stabilité qui est très forte. Par contre, sur les faits les plus spectaculaires, il ne faut pas négliger à la fois le fait qu'ils existent, et c'est toujours en trop, et donc dire qu'ils sont exceptionnels, ça ne veut pas dire qu'il faut les relativiser. Et le deuxième point, c'est aussi que la publicisation, c'est-à-dire la manière avec laquelle ces faits-là sont visibles dans l'espace public, fait une vraie différence avec ce qu'on avait il y a 10 ans ou 15 ans. Un professeur qui est agressé aujourd'hui, qui est filmé par des élèves dans la classe agressée, c'est pas tout à fait le même impact pour la société que lorsque ça se faisait dans les quatre entre les quatre murs de la classe et de l'école. Donc il faut vraiment distinguer l'évolution qui montre une stabilité forte, et puis la manière avec laquelle résonne la violence et la manière avec laquelle cette violence est mise en scène après dans l'espace public, surtout pour les faits les plus spectaculaires.
3: Alors, est-ce que, peut-être Serge Eiffez, un mot là-dessus, est-ce que malgré tout, et on parlait effectivement de la publicisation de ces violences quelquefois, est-ce qu'il n'y a pas aussi, c'est en tout cas ce que disent certains, je ne fais que vous poser la question, mais aussi peut-être une accoutumance à la violence, aux images violentes peut-être, chez un certain nombre de jeunes que vous voyez?
0: Ben oui, enfin, si vous voulez, c'est quand même difficile de ne pas parler du numérique et des réseaux sociaux et des images de violence auxquelles sont confrontés les adolescents toute la journée. Et surtout, j'ai envie de vous dire, il y a cette violence spectaculaire qui s'exerce malheureusement contre d'autres et qui est heureusement rare, mais il y a la violence ordinaire que tous les élèves subissent et qu'ils retournent contre eux. Et c'est ça que moi, en tant que pédopsychiatre, je vois le plus. C'est quand même une augmentation des tentatives de suicide, des scarifications, des troubles alimentaires, des recours aux médicaments aux médicaments tranquillisants chez des adolescents très jeunes. C'est-à-dire qu'effectivement, cette atmosphère qui est quand même très violente, encore une fois, qui effectivement ne se marque pas par une multiplication spectaculaire des passages à l'acte, se caractérise tout de même par une attaque des adolescents contre eux-mêmes et entre eux, et une souffrance psychique qui est de plus en plus visible et qui devient de plus en plus importante. Et ça, on ne peut pas la dissocier, effectivement, d'un entraînement, d'abord d'une atmosphère qui nous entoure et qui est quand même extrêmement inquiétante, extrêmement violente, entre des images de guerre permanentes, des images de catastrophes écologiques permanentes, c'est très inquiétant, mais c'est la réalité, et ce qui se répercute au niveau des réseaux sociaux et que les adolescents subissent très durement tous les jours.
3: Jonathan Boucher-Médersel.
6: En entendant Serge Effet, je me dis que là, on est typiquement vers des éléments et des faits de société qui structurent effectivement la façon dont la jeunesse grandit aujourd'hui. Et que et encore une fois, je trouve que c'est évidemment un équilibre qui est difficile à trouver, c'est-à-dire ne rien minorer dans ce qui s'est passé à Aubagne, en attendant de savoir un peu plus pour pouvoir commenter.
3: La violence est là,
6: elle saisit, elle crée de l'effroi, elle crée du traumatisme, évidemment, chez les élèves, évidemment, chez le corps enseignant, chez les parents, et d'une certaine manière, dans le grand public, confronté à ce type de circonstances. Mais c'est vrai que la question de la violence à l'école, elle se pose, et la question de la violence la jeunesse est confrontée. Et comme le disait Serge Effet, je pense que si on parle en termes de massification ou de phénomènes les plus impactants, voilà, la violence que la jeunesse retourne sur elle-même et quelque chose qui doit nous interpeller. On se souvient que Michel Barnier avait fait de la santé mentale de la jeunesse, ce qui englobe évidemment des choses très différentes, mais qui prend en partie en compte ce qu'évoquait Serge Effet, une grande cause nationale. Ça a été aussi l'occasion de se rendre compte de la paupérisation absolue de des professionnels qui sont confrontés à un phénomène qui est de plus en plus important. Donc, encore une fois, le fait divers, c'est pas une façon de dire que c'est moins important, mais il y a peut-être plus de leçons à tirer de ce que la violence ordinaire, quotidienne, et qui concerne des millions d'élèves, évoquée par Serge Effet. Je pense que moi, les politiques, on les attend plus là-dessus que sur la singularité de ce fait exceptionnel, même si c'est celui qui occupe le plus de surface médiatique.
3: Et c'est effectivement, soyons honnêtes, c'est aussi pour ça qu'on en parle. Et c'est aussi
6: parce que le retentissement est indéniable.
3: Hein. Exactement, et c'est aussi pour ça qu'on a ce débat qui, évidemment, comme à chaque fois, se déporte aussi beaucoup sur la manière de sécuriser les lycées. Donc là, on a la réponse sur l'aspect psychologique, parfois psychiatrique aussi pour un certain nombre d'élèves. Et puis voilà, il y a aussi peut-être, en tout cas c'est ce que disent certains, une réponse plus pratico-pratique aux portes des lycées. Rien n'a été fait ces dernières années, c'est ce que dit par exemple le sénateur Laurent Lafon, co-auteur d'un rapport sur les violences scolaires en 2024.
9: Nos établissements scolaires, collèges et lycées ne sont pas suffisamment sécurisés. Il faut arriver à protéger davantage par des techniques qui sont connues, que ce soit des caméras, que ce soit des portiques, ou que ce soit par la fouille. Moi, j'ai proposé effectivement qu'on donne la possibilité, sous certaines conditions, que les personnels de l'éducation nationale puissent procéder à des fouilles. Là, je note qu'un jeune vient d'entrer dans un collège avec un fusil. C'est quelque chose de volumineux, un fusil. Donc c'est là où il faut faire des fouilles, non pas systématiques, mais régulières.
3: Et voici la réponse tout à l'heure du ministre de l'Éducation nationale, Édouard Geffray.
10: Lorsqu'un élève rentre dans un établissement avec entre guillemets une guitare dans lequel il vient tous les jours, etc., demander au chef d'établissement tous les jours de surveiller tous les sacs et sombrer dans une espèce de crainte de tous contre tous, on ne peut pas leur demander ça non plus. Il y a un tabou qui est tombé il y a quelques années, qui est l'inviolabilité de l'école et l'inviolabilité des professeurs. Ce tabou, il faut le restaurer. Il faut restaurer dans les familles, il faut restaurer dans la société, il faut restaurer dans les médias, partout.
3: Voilà, Benjamin Moignard, peut-être les fouilles, les portiques, la vidéosurveillance. Est-ce que, question assez simple, c'est la solution, c'est une solution, ou est-ce que finalement c'est juste une façon de se rassurer?
4: Bon, c'est surtout un grand classique de chaque fait divers médiatique de ce type ou approchant qui revient. Bon, les études qu'on portait là-dessus, plutôt aux États-Unis, ont montré que c'était contre-productif, voire même dangereux, hein, quand vous créez finalement des espaces de stabilisation devant les établissements au moment des fouilles, ça expose les lycéens ou les collégiens à des faits de violence de manière plus forte. D'un point de vue technique, ça ne sert pas à grand-chose, voire même dans les établissements où ça a été expérimenté, ça accentue le sentiment d'insécurité. Donc c'est quelque chose, je le redis, qui est plutôt de l'ordre du grand classique. Après, sur les aspects et les registres, et le registre sécuritaire, il faut savoir quand même qu'en France, on a par contre une vraie culture de la sécurité, contrairement à ce qu'on entend parfois. Par exemple, on est un des rares pays, du fait de notre histoire dramatique sur les aspects terroristes en particulier, qui avons des protocoles, par exemple, de confinement d'élèves lorsqu'il y a des intrusions. Ça existe dans d'autres pays, mais on a été un pays très précurseur sur le sujet et qui fait modèle à l'étranger. Donc on a souvent tendance à dire qu'on a un problème dès qu'il y a ce type de fait divers sur l'intrusion de la violence extérieure dans les établissements scolaires. Bon, ce que montre à la fois notre culture de protection, mais aussi les études dans d'autres pays où tout ça est très expérimenté, nous montre que c'est pas tout à fait juste.
5: Ça, c'est très vrai. En fait, les équipes, elles sont entraînées, elles sont rodées. En fait, quand il y a des intrusions, les protocoles sont assurés. En fait, on sait gérer. Le fait de vouloir tout contrôler à l'entrée, moi, je suis complètement d'accord avec ce qui vient d'être dit. Je vous rappelle qu'en fait, il y a quelques mois, il y a une enseignante qui a été poignardée à mort par un élève au moment d'une opération cartable juste devant son établissement scolaire. Donc, en fait, si vous voulez, il n'y a pas de solution miracle. Quand Édouard Geffray dit qu'il faut réintroduire le tabou, on ne touche pas aux enseignants. Je reviens sur ce qui a été dit tout à l'heure. En fait, autrefois, quand il y avait une agression d'un professeur ou d'un enseignant qui se passait dans la classe, ça restait entre quatre murs. Aujourd'hui, on vit dans une société où tout est documenté à travers les portables. N'importe quel fait de violence sur la voie publique, en fait, peut faire l'objet d'une petite vidéo, et ça part et ça tourne. Et il y a aussi la force de l'exemple et du mauvais exemple. Et un des meilleurs moyens d'en déguer ça, c'est ce qui se fait déjà. C'est le fait de ne pas laisser rentrer le portable au collège. Ça existe déjà.
3: Oui. Non, mais même si les collégiens, et notamment les lycéens, ne sont pas toujours ravis. Mais...
5: Non, mais d'accord. Et n'empêche que, si vous voulez, typiquement, là, sur ce qui vient de se passer, il n'y a pas d'images qui circulent. Et ces images peuvent être délétères. Parce qu'en fait, on a beau dire, elles ont forcément un poids dans la conscience collective. Et elles peuvent provoquer d'autres passages à l'acte, etc. En donnant de mauvais exemples. Donc,
3: vous avez 10 secondes, Jonathan Boucher-Pétain.
6: Non, mais c'est un grand classique, évidemment, entre le travail au long cours, tel que le formule le ministre, et tel que on peut le souhaiter, et la réponse d'une solution miracle un peu populiste. Voilà, ce qui est sûr, c'est que ça ferait peser une responsabilité de plus sur des personnels qui en ont déjà beaucoup. Je crois que les syndicats de proviseurs, à chaque fois qu'ils sont interrogés sur le sujet, disent que c'est pas leur métier. Et ce jeune garçon qui avait un fusil à portée de main, s'il pouvait pas rentrer dans le collège avec son fusil, on peut imaginer qu'il aurait ouvert le feu à l'extérieur du collège. On n'aurait en tout cas rien réglé aux raisons de son passage à l'acte, qui mérite d'être précisé.
3: Vous restez avec nous, Jonathan Boucher-Petersen. On se retrouve dans quelques secondes, ainsi que Stéphane Vernet pour la deuxième partie des informés. Laissez-moi remercier avant cela Serge Effèze, psychiatre spécialiste de la psychiatrie de l'enfant et de l'adolescent, et Benjamin Moignard, sociologue, maître de conférence à Paris-Est-Créteil, membre de l'Observatoire international de la violence à l'école. Et je rappelle, votre livre « Comment l'éducation est sortie de l'école », c'est chez Armand Collin.
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0: Il est 1h30, le flash Philippe Père. Le prix du gazole va baisser jusqu'à 18 centimes d'euros par litre dès le 1er novembre. Promesse du Premier ministre ce lundi après son rendez-vous avec les distributeurs de carburant. Sébastien Lecornu qui assure que cette baisse va se répercuter aussi sur le prix du fioul domestique et celui du gazole non routier. Une baisse rendue possible par la vente à prix coûtant de 10 millions de barils de gazole issus des stocks stratégiques de la France. Les principales organisations lycéennes reçues jeudi par le ministre de l'Éducation nationale, Édouard Geffray, annonce faite ce lundi à la veille d'une nouvelle journée de mobilisation, la cinquième depuis le début du mouvement des lycéens. Ce lundi, quelques lycées ont encore été bloqués dans le pays et au moins 8 personnels ont été blessés, selon le ministère de l'Éducation qui dénonce une intensification des violences. Comment un adolescent de 14 ans a-t-il pu se procurer un fusil de chasse? C'est la question à laquelle doivent répondre ses parents qui sont en garde à vue ce soir à Aubagne, près de Marseille. Le jeune, ce lundi, a tiré sur le principal de son collège, de même que sur une enseignante. Ils sont blessés, mais leur pronostic vital n'est pas engagé. Le collège Lacanale, où cela s'est passé, va rester fermé ce mardi. L'impôt en France n'est pas prélevé de façon juste et égalitaire. C'est ce que dénonce Oxfam France, qui annonce cette nuit attaquer l'État devant la justice. Quand un milliardaire paye en proportion de ses revenus moins qu'une infirmière, on attaque là les fondements de la République, dénonce la directrice générale de l'ONG, Cécile Duflo. À l'étranger, cette visite rarissime et surtout très sensible diplomatiquement, celle du roi d'Espagne, Felipe VI, et qui est attendu à Ceuta ce mardi, 2 mois et demi après l'afflux massif de migrants dans cette enclave espagnole du nord de l'Afrique, enclave dont la souveraineté est revendiquée par le Maroc. C'est la toute première visite d'un souverain espagnol depuis celle de Juan Carlos en 2007, visite qui avait provoqué une crise diplomatique avec Rabat. Le pape hospitalisé ce mardi à Rome, Léon XIV, doit être opéré pour qu'on lui retire un nodule au poumon, opération jugée peu risquée selon les experts. C'est la toute première hospitalisation du souverain pontife âgé de 71 ans depuis un an et demi qu'il est à la tête de l'Église catholique. Et puis après Claude et ChatGPT, on a un nouveau venu dans la famille des intelligences artificielles. Il s'appelle Muse Wonder et c'est le nouveau bébé de Meta, le géant des réseaux sociaux qui possède Facebook, Instagram ou encore WhatsApp. Annonce faite ce lundi au moment même où la Silicon Valley se divise sur le rythme du développement de l'intelligence artificielle. Il est 1h tout juste passé de 33 minutes. Je vous retrouve à 2h pour un prochain point sur l'info.
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2: Les informés de France Info, je souhaite la bienvenue aux téléspectateurs qui nous rejoignent à l'instant sur France Info.

0: Vous êtes grand reporter spécialiste des questions internationales. Bonsoir Guillaume Lagane.
1: Bonsoir.
0: Maître de conférence à Sciences Po, spécialiste des questions de défense. Et je rappelle votre livre Géopolitique de l'Europe, le crépuscule d'une puissance, point d'interrogation, aux presses universitaires de France. Jonathan Boucher-Petersen est toujours avec nous, éditorialiste à Libération. Et Stéphane Werner, rédacteur en chef délégué de Ouest France à Paris. Donald Trump semble donc une nouvelle fois avoir choisi Vladimir Poutine. Accord surprise vendredi entre Washington et Moscou sur la livraison de gazole russe en direction des États-Unis, 300 000 tonnes qui en appellent d'autres. Objectif, faire baisser les prix du gazole pour les Américains. Deuxième épisode, c'était samedi.
2: Nous lui avons dit, tu peux faire tout ce que tu veux à la Russie, mais ne frappe pas les raffineries, parce que ça provoque un problème mondial. Et lui, il veut créer des problèmes pour le monde. Et nous lui avons dit, fais ce que tu veux, mais ne touche pas au diesel, parce que ça pose un gros problème. Et qu'est-ce qu'il a fait? Il va frapper le diesel. C'est une guerre qui n'aurait jamais dû commencer, et je pense qu'il est temps pour l'Ukraine d'avoir un nouveau président.
0: Voilà, Donald Trump qui parlait donc évidemment de Volodymyr Zelensky avec, on vient de l'entendre, elle était très attendue, l'annonce d'une trêve énergétique, donc a priori plus de frappe ni d'un côté ni de l'autre sur les sites énergétiques. Il est de plus en plus évident que Moscou rejette cette trêve, dit ce soir Volodymyr Zelensky. Alors question pour commencer, Patricia Lémonière, comment on passe d'un Donald Trump qui soutient certes à demi-mot l'Ukraine, mais qui la soutient quand même, à Donald Trump qui semble trahir l'Ukraine, tout cela en 48 heures?
3: Parce qu'il a dû regarder de trop près les sondages, qui le donnent effectivement en perte de vitesse aux États-Unis. Il a dû avoir des conseillers qui lui disaient que ça se passait mal, certains républicains commençaient à ne plus vouloir assister à ces meetings pour se distancer de lui. Et puis en fait, il a eu un prix Nobel de la paix qu'il n'a pas eu, mais qui est allé à quelqu'un qui l'a fortement agacé. Donc Donald Trump est rentré, je pense, on ne va pas faire de la psychologie de bas étage, mais laissez-moi un tout petit peu en faire, je pense, dans une fureur extrême, qui l'a amené à cette prise de décision. Cette prise de décision qui est en fait annoncée d'avance. Il avait déjà dit que Zelensky était il devait quitter le pays, il devait partir.
0: Ça faisait un petit moment qu'il ne l'avait pas dit.
3: Parce que il avait eu son ami le sénateur Graham qui était auprès de lui et qui est décédé depuis et qui prêchait, qui défendait l'Ukraine. Il est décédé d'une mort brutale. Donc il n'a plus cette voix qui murmurait à son oreille en permanence de soutien à l'Ukraine. Et puis surtout, il a cette relation avec Vladimir Poutine qui est incroyable. Donc pressé par ces élections et en voulant absolument raconter des crasses, parce que, excusez-moi du terme un peu vulgaire, mais de dire à ses électeurs ça va se détendre avec ce diesel, et puis si Zelensky s'en va, il n'y aura plus de guerre en Ukraine, c'est faux. Le diesel, on sait que c'est faux. Ça fait une petite, à court terme, baisse du diesel, mais en fait, ça correspond à trois fois rien par rapport à la consommation mondiale.
0: C'est très modeste et encore plus à l'échelle de la consommation américaine.
3: En plus, Zelensky, s'il y avait des élections et s'il se représentait, il pourrait être réélu.
0: Oui.
3: Donc vous voyez bien que tout ça, c'est une grande fureur et un coup de poing sur la table donnée par le président américain avec une menace qui est là et dont on va parler peut-être, l'arrêt du soutien du renseignement et de Starlink.
0: On va parler de tout ça. Guillaume Lagane, peut-être, effectivement, est-ce que déjà partagez-vous cette analyse? Est-ce qu'il n'y a que des raisons internes, domestiques, américano-américaines qui poussent Donald Trump à la fois accepter cet accord avec la Russie et avoir des mots aussi durs envers Volodymyr Zelensky?
1: Oui, je pense qu'effectivement, la première raison, c'est quand même la pression électorale, le fait que les sondages aujourd'hui ne sont pas favorables aux républicains pour les élections de mi-term. C'est parmi les raisons de l'insatisfaction d'une partie des électeurs. Il y a le prix de l'essence en général et le prix du gazole en particulier. Le gazole, vous savez, c'est ce qui vient alimenter les trucks, les camions aux États-Unis. C'est un secteur dans lequel il y a
0: les
1: beaucoup d'électeurs.
0: Voilà,
1: le tracteur.
0: Le gazole est très peu utilisé pour les voitures.
1: Donc c'est intéressant parce que ce sont les secteurs économiques, l'agriculture, le transport, qui sont en fait les bastions du Parti républicain. Ce sont des gens qui vont plutôt voter en faveur des candidats républicains. Donc il est important pour M. Trump de leur envoyer un message positif. Alors évidemment, je pense que l'argument électoraliste est le principal, même si les spécialistes vous disent aujourd'hui qu'au fond, les volumes qui vont être exportés par la Russie ne seront peut-être pas suffisants pour faire un véritable effet déflationniste sur les prix du gazole, mais au moins auprès de cet électorat.

0: M. Trump aura montré qu'il essaie d'agir et qu'il n'hésite pas à défendre les intérêts de l'Amérique avant ceux des autres. C'est quand même la mise en pratique de ce qu'il appelle l'America First. Maintenant, moi, ce que je voudrais dire, c'est deux choses. C'est que, d'abord, cette décision a divisé au sein du Parti républicain. On a parlé tout à l'heure de M. Graham, mais les grands ténors du Parti républicain s'en distancient. Ils considèrent que le soutien à l'Ukraine ne justifiait pas un accord avec la Russie. Donc ça, c'est quand même plutôt une bonne nouvelle pour les Ukrainiens, parce que ça veut dire que dans le cœur du Parti républicain, il y a encore une majorité pour les défendre. Et le deuxième élément, et c'est peut-être plus embêtant, c'est que ça signifie quand même que remonte au sein de l'entourage de M. Trump une ligne qui a toujours été très critique vis-à-vis de l'Ukraine, qui a été incarnée par Monsieur Vance, et qui considère que... elle est à la fois hostile à l'Ukraine pour des tas de raisons idéologiques, etc., de séduction de la Russie, mais aussi parce qu'il se demande si un accord économique avec la Russie ne pourrait pas être une manière de ramener M. Poutine à la raison. Et ça, c'est plus embêtant, parce que ça veut dire qu'à terme, un tel raisonnement pourrait mener à la levée des sanctions au nom justement d'une forme de réel politique et de la nécessité de trouver avec la Russie un terrain d'entente.
1: Est-ce qu'il n'y a pas aussi, peut-être, Jonathan Boucher-Peterson, des intérêts très finalement personnels aussi, quelque part, de Donald Trump?
2: Oui, il y a un enregistrement personnel.
1: Oui, ça, proche, peut-être.
2: Ça, on le verra, mais ça a pas mal ponctué beaucoup de ses décisions, évidemment, depuis qu'il est retourné à la Maison-Blanche. Je pensais que ce serait cité avant, mais moi j'ai le sentiment, peut-être que je me trompe, mais qu'il y a une incapacité à reconnaître la vraie source de la crise énergétique actuelle. C'est-à-dire on est quand même sur le détroit d'Ormuz, c'est quand même l'éléphant au milieu de la pièce, qui, à part d'une décision absolument personnelle et inconsidérée de Donald Trump d'enclencher ce conflit avec l'Iran, sans la moindre garantie face à un risque qui était stratégiquement identifié par tout l'état-major, et d'une certaine manière, le vrai nœud ou la vraie culpabilité de Donald Trump, qui peut toujours dire « j'ai pris le conflit en Ukraine tel qu'il est, ça n'aurait jamais eu lieu si moi j'avais été au pouvoir enfin, », tout ce narratif-là, il peut peut-être trouver preneur aux États-Unis, même si j'entends que même aujourd'hui Mike Pence, donc, qui était son vice-président lors du premier mandat, quand même considère que l'administration Trump aujourd'hui, c'est la machine de guerre du Kremlin.
1: Donc il y a un long message ce week-end pour critiquer la décision de Donald Trump.
2: À court terme, ce que vous évoquiez, c'est-à-dire les agriculteurs, les trucks, enfin, toute cette culture quand même de la base électorale Trump, est-ce que ça met un peu de beurre dans les épinards? Est-ce que ça nous permet la pression de retomber un petit peu? Sûrement. Après, les élections, c'est pas tout de suite. Et je pense que tout le monde n'est pas naïf. Non mais voilà, après je ne suis pas sûr que ça ait un impact absolument majeur sur les votes. On sent une énorme panique, on se souvient de propos de Donald Trump en meeting qui se proposait quasiment d'acheter le vote en versant plusieurs milliers de dollars à chaque électeur qui aurait la grandeur d'âme de voter pour les candidats qu'il soutient. Voilà, on est quand même dans une démocratie à minima abîmée.
1: Stéphane Vernet.
3: Bon, c'est une opération d'enfumage classique chez Donald Trump, ça a très bien été dit. Voilà, les élections, les mid-term arrivent, elles ne sont pas favorables. Il dit à ses électeurs qu'en fait, si le gasoil est trop cher aux États-Unis, c'est la faute de Zelensky, de l'Ukraine, des frappes sur les raffineries russes qui existent, c'est vrai, mais en oubliant soigneusement de parler du détroit d'Ormuz et ce qu'il a lui-même déclenché. Et le pire, c'est que ça peut fonctionner. Moi, je pense que dans un pays comme les États-Unis, ça fait partie des messages qui peuvent être entendus par une partie de sa base électorale, même si c'est complètement déconnecté. Après, ce que je trouve formidable, moi, dans cette histoire, c'est qu'on assiste à un yo-yo permanent. Moi, je vous rappelle que le mois dernier, le président Trump a signé une loi de sanctions qui prévoit la des mesures loi contre les officiels, les banques, la flotte française.
1: La fameuse loi poussée par
3: le sénateur Graham, qui est décédé. Mais donc, il y avait une espèce, on se disait, tiens, il y a une espèce d'hommage, de continuité. C'était il y a un mois. Les sanctions prévoient, c'est des sanctions importantes contre la flotte fantôme russe, et il y a jusqu'à 100% de droits de douane aux 5 premiers importateurs de pétrole ou de gaz russe. Les États-Unis n'importaient plus de gaz, de pétrole russe depuis 2022. Et d'un coup, si vous voulez, on est dans une contradiction. Enfin, il défait le lendemain ce qu'il a fait la veille, donc, et il n'arrête pas. Donc,
1: je vous donne la parole dans une seconde, Guillaume Lagan. Effectivement, Patricia Lémonière, il y a vraiment l'impression avec Donald Trump que c'est je fais des vagues, hein, pour ceux qui nous écoutent à la radio, c'est des hauts, des bas, des hauts, des bas.
4: Et mais ça démontre toute l'habileté du président Poutine. Poutine a parfaitement compris que dans le contexte actuel, il avait un atout majeur actuellement en Ukraine, parce qu'il marque des points, en tout cas sa guerre de destruction marque des points, hein, puisqu'il bombarde et tue un maximum effectivement d'Ukrainiens actuellement, mais il s'est complètement profité de cette opportunité, parce qu'il sait que Donald Trump est faible aujourd'hui, sur un plan électoral, et il en profite pour l'amener à donner un coup de massue, parce qu'il ne faut pas le rejeter. C'est un coup de massue sur le moral ukrainien. Et franchement, ils n'en ont pas besoin en ce moment. avec des menaces qui pourraient aller s'amplifier. Ce que je dis, Starlink et
1: l'assistance... On va en parler, c'est promis. Voilà. Donc
4: là, ça montre la façon dont le président russe s'est très bien joué du président Trump. Oui. Et pour l'instant, la presse américaine n'a pas parlé de la faiblesse du président américain vis-à-vis de Poutine. Elle a parlé de sa faiblesse vis-à-vis des Iraniens, mais pas encore vis-à-vis de Poutine. On va bien voir.
1: Alors, on apprend à l'instant, puisqu'on parlait d'exportation, effectivement, de pétrole et d'hydrocarbures russes, eh bien, on apprend à l'instant qu'un navire a été arraisonné au sud de la Réunion, navire de la flotte fantôme russe, pour transport de carburant illicite. C'est ce que dit le président de la République, Guillaume Lagan. Allez-y.
0: Non, je voulais juste faire deux remarques. C'est que je pense qu'il ne faut pas négliger la rationalité derrière tout ça. C'est-à-dire, M. Trump, c'est un homme politique. La nature de l'homme politique, c'est de vouloir gagner des élections. Donc lui, son problème principal, c'est pas M. Zelensky, c'est gagner les élections, c'est-à-dire maintenir sa majorité au Congrès, que ce soit au Sénat ou peut-être, le cas échéant, aussi à la Chambre des représentants. Donc il a tout simplement un raisonnement qui est parfaitement rationnel de son point de vue, qui est de priorisation, c'est-à-dire que par rapport à ses problèmes à lui, ses problèmes à lui, c'est pas celui de M. Zelensky, il y a une rationalité, si vous voulez, à aller vers ses électeurs qui exigent une baisse du prix du gazole. La deuxième chose, c'est qu'il y a aussi, je trouve, une rationalité par rapport à ce que vous disiez sur l'Iran et l'Ukraine. Parce que si on est dans la politique fiction, on aurait pu imaginer qu'il fasse un deal avec l'Iran pour rétablir l'ouverture du détroit d'Ormuz et finalement faire baisser là aussi les prix du pétrole. Mais ça n'est pas comme ça que M. Trump raisonne, en tout cas dans son entourage. Autant la guerre en Ukraine, c'est une guerre qu'il a subie, et il le dit tout le temps, la guerre en Ukraine, elle n'était pas là quand j'ai démarré, c'est la guerre de Biden. Autant la guerre d'Iran, vous l'avez dit, c'est une initiative personnelle. Et je pense que dans son...
2: Israélo-personnel.
0: Non, je pense personnel et peut-être effectivement influencé par Israël, mais je pense que M. Trump, depuis des décennies, a, comme beaucoup d'hommes politiques américains, une vision sur l'Iran. Il n'est pas manipulé par Israël. Et donc, je pense que dans sa rationalité, si vous voulez, il considère qu'aujourd'hui, il a serré autour du cou iranien une corde qui est en train d'être de plus en plus efficace, parce que je rappelle que si on regarde aujourd'hui, lundi, le trafic dans l'étroit d'Ormuz, il est quasiment similaire à celui qu'il était avant-guerre. En revanche, les exportations iraniennes, elles, n'ont toujours pas repris. Donc, dans le calcul, vous savez ce qu'ils appellent économique outcast, c'est-à-dire la grande campagne économique pour isoler l'Iran, ils se disent, on a encore un levier sur l'Iran qu'il faut qu'on utilise, alors finalement, ces Ukrainiens, c'était pas notre guerre, on peut faire un pacte avec eux. Donc, vous voyez, il y a une forme de rationalité qu'on peut ne pas partager. Nous, Européens, évidemment, on a des intérêts différents. Mais il y a une rationalité de la part de M. Trump à prioriser un conflit sur l'autre et à accepter un compromis avec M. Poutine, là où il va le refuser avec les Iraniens.
1: Alors, avançons un peu et évoquons aussi ce qui a été annoncé par Donald Trump aujourd'hui, même si de toute évidence, le résultat concret n'est pas vraiment là. C'est cette trêve énergétique, donc la garantie que la Russie ne frapperait plus des infrastructures énergétiques ukrainiennes et inversement. On rappelle que Donald Trump impute beaucoup, et on le disait, à l'Ukraine, les difficultés d'approvisionnement en gazole à la suite de frappes sur des raffineries russes. Donc l'Australie a aussi cette volonté, le Royaume-Uni, mais aussi la France. Écoutez Emmanuel Macron tout à l'heure au Mondial de l'Auto.
5: On n'a aujourd'hui, je crois, aucune raison factuelle de changer notre position. La Russie continue de bombarder à la fois les civils et les infrastructures en Ukraine. Et donc, oui, pour chercher un cessez-le-feu sur l'énergie, et je dirais aussi sur la mer Noire, et reprendre des discussions de paix, non, pour céder face, au fond, à la menace russe.
1: Peut-être juste un mot... Patricia Lémonière, tiens, sur la mer Noire, Emmanuel Macron dit oui à un cessez-le-feu sur l'énergie et en mer Noire. Qu'est-ce que ça veut dire pour les auditeurs qui ne savent pas forcément ce qui s'y joue là-bas?
4: La mer Noire, c'est un espace fermé pratiquement, hein, puisque c'est les Turcs qui ferment la mer Noire, et qui voilà, mais qui est aussi actuellement sujet d'une bataille navale entre Ukrainiens et Russes qui concerne toutes les exportations ukrainiennes, mais aussi grand nombre d'exportations russes, aussi bien en matière énergétique qu'en céréales. Il y avait eu un accord, souvenez-vous. Et le monde africain, l'Afrique, l'Égypte, tout ça dépend énormément de ces céréales. Donc, effectivement, l'Europe aimerait arriver à refaire vivre un accord de cessez-le-feu sur cette région pour la pacifier, pour faire en sorte qu'il y ait effectivement un retour du commerce. Mais là, il faut que les Russes soient d'accord et les Russes ne sont pas d'accord.
1: Alors, il y a donc aussi la question effectivement de est-ce que finalement les Américains s'apprêtent à lâcher ou non l'Ukraine. Malgré tout, je parlais tout à l'heure de Guillaume Lagan, de ses hauts, de ses bas, etc. Est-ce que, et Patricia Lemenière disait, on peut avoir des craintes sur le renseignement, mais aussi sur Starlink, c'est le réseau Internet d'Elon Musk qui permet d'avoir Internet voilà, sans fibre, sans réseau, mais par satellite. Est-ce que, de ce qu'on a vu, tout cela a pu quelquefois être réellement remis en cause sur le terrain?
0: Vous voulez dire le renseignement
1: À la fois le renseignement, à la fois Starlink, à la fois ce que fournissent les Américains, malgré les hauts et les bas.
0: Bon, y a eu l'année dernière quelques jours d'interruption
4: de renseignement
0: américain, qui ont été d'ailleurs catastrophiques pour les Ukrainiens. Maintenant, depuis, ce renseignement s'est poursuivi, pour ce qu'on en sait. Je dis pour ce qu'on en sait parce que certains observateurs disent qu'aujourd'hui, les Européens et les Français fournissent beaucoup plus qu'autrefois à l'Ukraine par rapport à ce que les États-Unis leur donnent. Il y a aussi des livraisons. Vous savez qu'il y a un programme européen, donc l'acronyme s'appelle Pearl, qui consiste en fait à livrer des armes et des munitions à l'Ukraine, des armes et des munitions américaines avec des financements européens. Donc ça,
1: dont les fameux missiles Patriot, par exemple.
0: Les missiles Patriot, mais on va dire à peu près tout. Hein. Là, c'est, aujourd'hui, par exemple, la Norvège a dit qu'elle allait donner des munitions pour les F-16. Si les Américains ne veulent pas donner des munitions pour les F-16, ils peuvent bloquer les Norvégiens. Donc il y a quand même un problème de dépendance, si vous voulez, vis-à-vis des États-Unis. Donc il faut espérer que ces déclarations de M. Trump ne seront pas suivies d'effet. Sinon, objectivement, ça sera quand même compliqué. Alors il y a déjà eu un transfert important en termes de financement. Les Américains payent beaucoup moins. Nous payons beaucoup plus pour l'effort de guerre ukrainien. Vous savez, pour que nos auditeurs, nos téléspectateurs aient un ordre d'idée, aujourd'hui, l'Ukraine, elle a annoncé son budget pour 2027. Elle va consacrer 100 milliards de dollars à sa défense sur un budget de l'État de 150 milliards. Vous voyez, à l'heure où on parle beaucoup en France des dépenses d'éducation, etc. Donc les deux tiers du budget de l'État en Ukraine sont consacrés à la défense.
1: Et pour comparaison, nous, on est aux alentours de 60.
0: Nous, on est autour de 65. Alors la différence, c'est que nous payons ces 65, alors que les Ukrainiens, à peu près la moitié de ce budget vient des Européens. Donc il y a quand même un effort important fait par les Européens. Maintenant, sur le plan des capacités militaires, nous ne pouvons pas aujourd'hui nous substituer à ce que les Américains livrent. Donc il faut espérer que cet effort va se poursuivre. Et donc, je suis d'accord avec vous, il y a eu des hauts et des bas. Là, on est plutôt dans un bas.
1: Qui arrivait d'un coup.
0: Espérons que dans quelques jours, quelques semaines, d'autres circonstances seront plus favorables.
1: Stéphane Vernet.
3: Non, sur le budget, le budget du militaire de l'Ukraine, nous, 100 milliards, en fait, c'est le 100 milliards d'euros, c'est le poids de forme que Sébastien Lecornu voudrait atteindre pour l'armée française.
1: Et on voit la difficulté budgétaire, d'ailleurs, qu'on a pour l'atteindre.
3: On a un vrai problème d'argent, mais ça, c'est un autre sujet. En fait, c'est pas ça qu'il faut regarder. Ce qu'il faut regarder, c'est que, simplement, l'économie de l'Ukraine, c'est une vraie économie de guerre. C'est un pays qui est en guerre, et ils ont une économie de guerre, et effectivement, l'essentiel de leur budget est consacré à l'armement, parce qu'ils sont en guerre. Nous, on parle d'économie de guerre chez nous, mais on n'y est pas du tout, en réalité. Les Russes, ils sont... Les
2: 10% du PIB en Russie, ouais, quand même.
3: Mais bien sûr. Donc voilà. Et après, sur le reste, moi, ce que je vois dans cette histoire, si vous voulez, c'est que ce qui est terrible, c'est qu'en réalité, la stratégie qui a été adoptée par l'Ukraine ces dernières années, elle fonctionne, et elle fonctionne très bien. En fait, les Ukrainiens font énormément de mal à l'économie russe. Les Ukrainiens disent qu'ils ont détruit plus de la moitié des capacités de raffinerie russe. L'Agence internationale de l'énergie estime qu'il y a 30% de production russe qui est en incapacité. Ils ont fait un blocus de la mer Noire, etc., de la Crimée, pardon, qui fonctionne aussi, qui fait énormément de mal à la Russie. On a vu les files d'attente aux stations-service, etc. Le fait que l'Ukraine a réussi à porter, en fait, avec les frappes à longue distance, la guerre sur le territoire russe. Et en fait, c'est tout ça que Donald Trump remet en cause et qui veut arrêter. Le problème, c'est que le déséquilibre est total.
2: On voit les campagnes de bombardement qu'il y a ces derniers temps.
1: Exactement. Peut-être d'un mot.
3: C'est le feu énergétique, c'est du pipeau total. C'est-à-dire qu'en fait...
1: En tout cas, personne n'en avait entendu parler, et visiblement, ni les Ukrainiens.
3: Je ne sais pas si personne n'en avait entendu parler, c'est ce que disent les uns et les autres, mais c'est surtout qu'en fait, après cette annonce, les Russes continuent à bombarder complexe énergétique de Kharkiv. Ils n'arrêtent pas.
1: Un mot peut-être, Patricia Lemonnière, pour terminer, sur la situation sur le terrain, parce que c'est vrai que c'est un conflit. Bah oui, il y a d'autres actualités, il y a d'autres conflits, et donc c'est un conflit qui parfois peut passer un peu sous les radars. Quelle est la réalité aujourd'hui du terrain, le front, où en est-il? On va peut-être pas faire l'intégralité, mais vous voyez, à gros traits, pour qu'on y voit un peu
4: juste
1: clair.
4: Juste un point, à l'heure où on a parlé effectivement de ce cessez-le-feu, il y a quand même eu 6 installations énergétiques ukrainiennes qui ont été frappées, alors que les Ukrainiens n'ont pas frappé. Ça, c'est pour aujourd'hui. Qu'est-ce qui se passe sur le front? Sur le front purement terrestre, ce que j'ai envie de dire, c'est donc cette bande qui sépare les deux armées pour l'instant, sur 1700 ou 1600, je n'ai pas exactement, kilomètres de distance, avec ce qu'on appelle entre les deux armées la killing zone, qui fait 30-40 kilomètres, où si aventuré, vous n'êtes pas sûr de vous en sortir vivant. Sur cette zone-là, les Ukrainiens ont fait une opération qui a très bien marché ces derniers temps, ils ont repris du terrain, les Russes ont grignoté encore un peu. Mais les Russes voudraient conquérir toute la partie de cette région qui s'appelle le Donbass. Pour la conquérir, il leur faudra encore 2 ans et demi, voire plus, à l'allure où ils vont aujourd'hui. Donc ça ne marche pas sur le plan terrestre. Sur le plan aérien, en revanche, les Russes ont mis au point et fabriquent en masse ce qu'on appelle des drones à réaction, c'est-à-dire c'est des drones qui vont très vite, qui ont une charge, etc., qui sont dirigés à distance, mais avec des routeurs qui sont quand même en Ukraine, sans oublier de jamais le dire, pour atteindre des cibles très précises. Et là, les Ukrainiens, pour l'instant, n'ont pas d'armes suffisamment efficaces pour renverser la vapeur. Ils ont maintenant des missiles à longue portée, et pour en finir, on pense que dans 3-4 mois, ils auront probablement les moyens d'arrêter ces frappes de missiles, d'où la fenêtre d'opportunité très courte que les Russes connaissent, et ils veulent transformer, je dis, l'Ukraine en Grozny aujourd'hui. Ils ont 4 mois pour faire ça et pour faire plier le peuple.
1: Oui, parce qu'effectivement, il y a aussi tout l'aspect technologique qui est vraiment considérable dans cette guerre. Et on voit régulièrement des images très impressionnantes en provenance d'Ukraine. En tout cas, merci mille fois, Patricia Lémonière, pour ce point extrêmement précis. Comme chaque soir, et pour terminer, là, nous allons revenir en France avec un temps d'avance, une info qui n'est pas encore dans l'actu, mais dont on va entendre parler. Commençons avec vous. Tiens, Stéphane Vernet, vous vouliez évoquer la journée de samedi. Nous serons le 17 octobre.
3: Oui, le 17 octobre, il y a un appel à un retour des gilets jaunes sur les ronds-points, etc. La question est de savoir si ça va prendre ou pas. Moi, je voulais juste faire deux observations. Un scénario catastrophique pour le pays, ce serait qu'il y ait une convergence des mouvements sociaux à cette mi-octobre. On a le mouvement des lycéens qui est très mobilisé et qui ne faiblit pas, et qui en tout cas qui est toujours mobilisé. Est-ce qu'il peut y avoir une fusion avec les gilets jaunes? Je ne suis pas sûr, pour un détail, mais ça compte aussi pour les lycéens, c'est que le 17 octobre, c'est le premier samedi des vacances de la Toussaint. Première chose. Et deuxième chose, moi, l'autre chose qui me paraît intéressante, si vous voulez, c'est que les gilets jaunes, il devait y avoir un retour des gilets jaunes, et ce serait lié au prix des carburants. Or, la thématique du prix des carburants, il y a eu plusieurs annonces qui ont été faites par le Premier ministre. Il faut savoir, par exemple, que l'aide aux grands rouleurs de 100 euros, elle sera versée automatiquement à ceux qui en bénéficient déjà, 100 euros de rallonge, le 16, la veille de la mobilisation.
1: Le calendrier est pas mal fait.
3: Et il y a l'annonce qui concerne le déblocage de 10 millions de barils de diesel.
1: Avec en total aussi, etc., qui annonce aujourd'hui que les prix, effectivement, seront baissés.
3: Ça, c'est super intéressant. Il y a juste un petit problème, c'est la question du tempo, du timing. C'est-à-dire que ces annonces-là sont importantes. Mais pour obtenir une baisse du prix à la pompe réelle, il va falloir attendre encore un peu.
1: Merci Jonathan Boucher-Petersen, donc éditorialiste politique à Libération, enfin éditorialiste tout court d'ailleurs.
2: Vous allez me demander la une.
1: Mais oui, vous ne l'avez pas.
2: Alors, Stéphane là, j'arrive.
1: Stéphane Vernet, West France.
3: Nous on parle de l'attaque, la cyberattaque sur les enseignes Super U, comment Intermarché, Leclerc, avec des très très gros dégâts, notamment dans l'Ouest.
1: Bon, vous, ce n'est pas un quotidien, c'est déjà paru, Guillaume Lagan, ça s'appelle Géopolitique de l'Europe, le crépuscule d'une puissance, c'est aux presses universitaires de France, maître de conférence à Sciences Po, spécialiste des questions de défense, Patricia Lémonière, allez-y.
4: Moi, j'ai mon livre, vous l'avez pas.
1: Ben oui, ben allez-y, je n'ai pas le titre, donc donnez-le.
4: Géopolitique du Sahel.
1: Et c'est chez qui?
4: Aux puces, pareil, les puces occupent le passé.
1: Patricia Lémonière, merci à vous, merci à tous, restez sur France Info, bonne soirée.
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1: L'info juste. Il est 2h, le flash Philippe Père. Encore un peu de patience, 3 petites semaines pour voir les prix du diesel baisser à la pompe. Et ce sera à partir du 1er novembre, a promis ce lundi soir le Premier ministre Sébastien Lecornu. Une baisse de 12 à 18 centimes sur le litre de gasoil, soit environ 10 euros d'économie sur un plein. Une baisse qui est rendue possible car la France va vendre fin octobre 10 millions de barils de pétrole issus de ses stocks stratégiques. L'appel au calme d'Emmanuel Macron face au mouvement des lycéens à la veille d'une nouvelle mobilisation nationale ce mardi. Hier lundi, des blocages ont persisté dans plusieurs établissements alors qu'au moins 8 personnels ont été blessés dans la matinée, a déploré le ministère de l'Éducation nationale qui dénonce une intensification des violences. Le collège La Canale d'Aubagne près de Marseille va rester fermé ce mardi au lendemain d'une fusillade qui a fait 2 blessés. Un adolescent de 14 ans a tiré avec un fusil de chasse sur le principal de son établissement et sur une enseignante avant d'être désarmé par le CPE de l'établissement. Les jours des victimes ne sont pas en danger. Les parents de cet adolescent sont en garde à vue et c'est un choc pour toute la communauté enseignante, a réagi le vice-président du SNALC ce lundi soir, le deuxième syndicat d'enseignants du second degré, qui déplore l'absence de réponse politique à la hauteur face à ce genre d'événement. Après son inauguration par Emmanuel Macron, ce lundi, le Mondial de l'Auto passe la seconde et ouvre au public ce mardi. Pas moins de 500 000 visiteurs y sont attendus jusqu'à dimanche. Vous pourrez y tester sur inscription seulement la crème de l'innovation automobile mondiale, notamment les voitures autonomes. Leur développement de ces voitures sans chauffeur a été au cœur d'une table ronde ce lundi autour du président de la République et qui veut en faire l'une des priorités de la filière. À l'étranger, la Russie a affirmé ce lundi soir avoir continué de vendre des hydrocarbures aux Européens pour un montant de 320 milliards de dollars depuis 2022, et ce malgré les sanctions adoptées à son encontre dans le cadre de la guerre en Ukraine. Ce lundi, un navire de la flotte fantôme russe a été arraisonné par la marine française au large de l'île de la Réunion, un pétrolier qui naviguait sous un faux pavillon pour éviter les sanctions occidentales. À 40 ans et pour sa probable dernière en Ligue des Champions, Olivier Giroud s'offre avec l'île une virée rêvée mardi aujourd'hui à Arsenal, le club où il s'est créé une stature internationale. Et puis lui s'est fait connaître pour avoir joué le fils de Walter White dans Breaking Bad, cette série qui a été un véritable carton à la télévision. O.J. Mitty est décédé à l'âge de 34 ans, on l'a appris tard ce lundi soir. On ignore pour l'heure les causes de son décès. Il est 2h passées de 3 minutes et je vous accompagne toute la nuit pour vous informer.
2: 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Julien Langlais.
3: Il n'y aura pas cours demain au collège La Canale d'Aubagne près de Marseille. Ce collège visé par une attaque à l'arme à feu ce matin. L'auteur présumé, c'est un élève de l'établissement, élève de 3e, qui a dissimulé un fusil de chasse dans un étui à guitare. Il est en garde à vue, tout comme ses parents, et plusieurs armes ont été saisies au domicile familial par les enquêteurs. Alors le scénario évidemment fait froid dans le dos, hein. Ce collégien a tiré au moins 4 fois, blessant le principal, mais aussi une enseignante, tous les deux hospitalisés. Leur pronostic vital n'est pas engagé. Les élèves, évidemment, sont sous le choc. Écoutez ce reportage au bagne de Julien Raymond avec Eric Audra.
4: Younes particulièrement, cet élève de 3e, est dans la même classe que le principal suspect. L'adolescent a du mal à trouver ses mots, il se gratte la tête.